0: une entente qui adresse l'ensemble des enjeux.
1: Même son de cloche en Mauricie, où se trouvait François-Philippe Champagne.
2: Ce qui compte, c'est d'être à la table des négociations. Ce qui compte, c'est de défendre l'intérêt des travailleurs de l'industrie canadienne.
1: Mais pendant que les ténors du gouvernement de Mark Carney défendent son approche, l'opposition tape du pied. Et François Blanchet, chef du Bloc québécois, suivi du chef conservateur Pierre Poilievre.
3: À chaque fois que M. Trump fait des menaces, les négociateurs canadiens marchent à genoux jusqu'à Washington pour essayer de minimiser les dégâts.
4: On est dans le pire des cas maintenant, où M. Carney a fait une concession après l'autre, avant même d'arriver à la table de négociation.
1: Alors que le ministre Dominique Leblanc entame un nouveau séjour à Washington, le ton devrait toutefois rester ferme des deux côtés de la table. Geneviève Dufour, de l'Université d'Ottawa.
5: Franchement, le ton est assez dur et c'est bien la raison pour laquelle on est toujours en négociation.
1: Équipe Canada a maintenant moins de 10 jours pour obtenir des résultats et éviter l'imposition des nouveaux tarifs de 50 % qui s'appliqueraient à tout un éventail de produits canadiens. Issa Levasseur, Radio-Canada, Ottawa.
6: Le Montréalais accusé d'avoir tué sa fille dans l'État de New York, Luciano Frantolin, a été déclaré coupable de meurtre au second degré. Le jury américain l'a aussi condamné d'avoir caché le corps de sa fille après le meurtre. Luciano Frantolin avait plaidé non coupable, il n'a pas témoigné lors de son procès. Et en terminant au Québec, les partis politiques s'activent à quelques semaines du déclenchement de la campagne électorale provinciale. Certaines formations ont commencé à diffuser des publicités pour mettre leurs chefs en valeur et critiquer leurs adversaires. Le reportage de Marie-Josée Paquette-Comeau.
7: Le monde change rapidement.
8: Signe que le décompte électoral est commencé, l'offensive publicitaire de la CAQ bat son plein.
9: Mon rôle, c'est de créer les conditions gagnantes.
8: Comme Christine Frichette, tous les chefs cherchent à se définir aux yeux du public, selon Louis Aucoin, président de chez Aucoin Stratégie et Communication.
10: Parce que tout ce qu'on a, c'est essentiellement des situations qui ne sont pas toujours confortables pour les chefs, où ils se font poser des questions difficiles. Une publicité, ça vous met en valeur sérieusement.
8: Au Parti québécois, on mise sur des panneaux autoroutiers où il est écrit « Un gouvernement qui dit ce qu'il fait, un gouvernement qui fait ce qu'il dit ». De nouveau, Louis Aucoin.
10: Donc, il est encore là une critique de la CAQ, hein, soit dit en passant, et le parti politique qui a fait la publicité négative la plus forte, c'est le Parti québécois avec le vieux sandwich défraîchi.
8: Lundi, Christine Fréchette a enchaîné les candidatures en Mauricie, dont Simon Dallaire, député sortant dans Masquinongé, qui avait pourtant dit qu'il quittait la politique.
11: Avez-vous de la difficulté à attirer des candidats vedettes?
8: Christine Fréchette répond.
11: On en a des profils nationaux, puis on a des gens ancrés dans leur milieu. C'est important également.
8: À ce jour, sur les 127 candidats recherchés, la CAQ devance le Parti libéral de peu, avec 90 candidats officialisés. Tandis que le Parti québécois et le Parti conservateur n'ont officialisé qu'environ la moitié de leur objectif, soit un peu plus d'une soixantaine. Ici Marie-Josée Paquette-Comeau, Radio-Canada, Québec.
6: C'est ce qui conclut les informations à l'antenne de Radio-Canada.

vous écoutez Point de repère. Je m'appelle Rosemie Autonne-Témorin et j'aurai la chance de vous faire entendre beaucoup de gens intéressants ce matin. Commencé par le scientifique en chef du Québec et membre des Cowboys fringants, Jérôme Duprat, qui répond à notre questionnaire Point de repère. Suivront Pascal Lévesque et Alexandre Shields, qui vont nous aider à mieux comprendre notre monde. Et en deuxième heure, vous pourrez retrouver Clément Hamelin, qui est sorti de sa chambre d'écho en découvrant les sports motorisés. On va ensuite faire le point sur les troubles alimentaires chez les jeunes en 2026, avec différents experts, puis une jeune femme de 18 ans qui a courageusement pris parole dans Le Devoir. On va terminer l'émission avec Marc-André Sabourin et Clémence Pavic pour trouver nos repères économiques. On aime commencer la semaine en cherchant de l'espoir auprès des personnes qui nous inspirent. Puis pour ce dernier lundi de la saison, déjà, c'est à Jérôme Duprat que revient cette lourde tâche. On le connaît comme bassiste et membre fondateur des Cowboys fringants, comme éminent chercheur en économie écologique aussi. Et le 15 juin dernier, ben, il a succédé à Rémi Quirion au poste de scientifique en chef du Québec. Alors, ce sont son engagement culturel et sa rigueur scientifique qui nous impressionnent au sein de l'équipe.

0: de Point de repère. Bonjour Jérôme.
1: Bonjour, merci de me recevoir.
0: Mais tout le plaisir est pour moi, vraiment. J'ai fait mes devoirs. Alors, je suis allée lire quelle est la définition officielle de votre titre. J'ai appris que le scientifique en chef a pour rôle de conseiller le gouvernement du Québec et de l'informer sur l'état de la science au sujet de multiples enjeux de société. Il fait également rayonner la recherche québécoise au Canada et ailleurs dans le monde. Quand vous êtes entré en poste, il y a près de 2 mois, vous avez dit vouloir faire ça différemment. Parler de science plus largement, qu'est-ce que ça veut dire pour vous?
1: Bien, évidemment, on a notre communauté de recherche qui est sise dans les 18 universités, 48 cégeps. Il y a des dizaines de milliers de chercheurs. Moi, je dois communiquer, évidemment, puis écouter cette communauté-là parce qu'au Fonds de recherche du Québec, on les soutient avec des bourses, des subventions. Mm-hmm. C'est notre rôle. Mais je pense qu'il y a un dialogue sociétal important sur la science qui doit être continuer, déployer. Je pense qu'il y a plein de perturbations actuelles et à l'horizon sur la désinformation, mm-hmm. le rôle et la place de l'intelligence artificielle qu'on va avoir dans notre société, les sciences de la vie. La liste est très, très longue, mais je pense qu'on a besoin, c'est ça, de créer ce dialogue-là pour parler de notre écosystème, des magnifiques choses qu'on réalise, notre rôle de leader international, mais peut-être pour notre communauté aussi, de bien se brancher sur les préoccupations de la population, sur la façon de prendre nos décisions privées et publiques dans le rôle de dessin de politique publique. On doit travailler des façons pour mettre le plus de science possible. Donc, c'est cette posture très transversale qui m'anime. Là.
0: Mais pour ce qui est du dialogue avec la population, comment on fait pour que les citoyens et les citoyennes réalisent l'importance puis la beauté de la recherche scientifique?
1: Mais je pense qu'il faut décentraliser ça. Moi, j'ai un rôle, évidemment, de porte-parole. On a toute une équipe, mais dans les... Il y a 232 000 étudiants dans les universités du Québec. Il y en a 10 000 de plus, donc 240 000 dans les cégeps. C'est des gens qui sont aux premières lignes d'être dans un domaine scientifique, qui apprennent des métiers. Donc, ce sont aussi des ambassadeurs scientifiques. C'est près de 500 000 jeunes qui parlent de science avec l'ensemble de la population. Mmh. Nos chercheurs, chercheuses. Ensuite, il y a le rôle des médias, évidemment. Il y a des prises de positions solides en termes politiques qui peuvent et qui doivent être prises aussi. Donc,
0: c'est génial depuis genre 20 saisons.
1: Exact.
0: À télé.
1: Ben, je pense qu'il faut remettre l'ouvrage sur le métier. Penser les canaux de communication ont changé dans les dernières années. Donc, c'est innovant aussi dans la façon dont on parle de la science, dont on parle de ses retombées. On fait une science fondamentale qui est fondamentale au Québec, qui a et qui aura des retombées dans les prochaines décennies. Puis, on doit comprendre un peu non seulement ces paramètres-là, mais aussi les conditions de réalisation de la recherche. Parfois, c'est long. Parfois, ça prend du temps. Parfois, on cherche sans trouver demain matin. Des fois, c'est un hasard qui nous amène à une solution. Mais il faut comprendre aussi le cycle de réalisation de la science et aussi l'importance dans la construction de notre société de demain. Donc, si on veut être capable de prendre l'innovation, prendre les nouvelles idées qu'on génère, mais qui nous viennent aussi d'ailleurs, mm-hmm. Bien, il y a toute l'idée des talents, des métiers d'avenir qu'on est en train de préparer.
0: Il faut attirer, mais retenir aussi.
1: Exactement, oui.
0: Puis comment vous êtes tombé dans la marmite scientifique?
1: Ça a toujours été, je pense, une culture familiale d'abord. Ça a été mes premières armes au secondaire, au cégep. Je pense naturellement, j'ai pris un peu cette bicéphalité là, un côté sur les arts, mais aussi toujours très très proche des sciences. J'ai entrepris un parcours en sciences naturelles au cégep. J'ai toujours été curieux de certaines lectures qui m'amenaient à me poser plus de questions.
0: Ouais, et puis, qu'est-ce qui vous fait triper dans la science, Jérôme Duprat?
1: C'est vraiment c'est l'émerveillement. Donc, moi, c'est mon premier coup de cœur, il est vraiment venu avec les sciences naturelles, la biologie, d'abord au secondaire, puis ensuite au cégep, quand j'ai découvert la chimie organique, l'ADN, le mystère de la vie. Mm-hmm. Ça m'a ébloui. C'est comme lire un poème. Et puis, j'ai eu envie d'en savoir
0: plus.
1: Wow,
0: on n'a tellement pas les mêmes souvenirs de cours de chimie, vous et moi. C'était comme un poème.
1: Ben, découvrir l'origine de la vie, puis l'ADN, puis comment ça se construit, puis qu'on a un ancêtre universel commun qui a été sur Terre il y a 3-4 milliards d'années. Moi, je trouve ça absolument fascinant. Mmh. Ça me fait je me perds dans mes pensées. Et puis, c'est quand a été un peu le choix de prendre une voie universitaire. J'ai fait le choix d'aller à l'université. Et puis, il y avait des métiers un peu plus professionnalisants que j'ai considérés. Mais finalement, j'ai choisi un peu cette curiosité par un baccalauréat en biochimie qui était pas dans une perspective professionnelle d'aller faire un métier, mais d'avoir soif de

0: connaissances et d'en apprendre davantage.
1: Donc, vous êtes à l'aise avec les questions, le doute et fouiller sans avoir trop de certitudes.
0: Oui, oui, absolument. Je suis un équilibriste, là. J'aime pas beaucoup le confort, mais en même temps, je pense qu'il y a des choses qui sont à construire dans une vie. Alors, il faut se donner des objectifs. Moi, je fonctionne beaucoup par plan quinquennaux. Je sais que c'est un peu plate, mais je regarde devant moi.
1: Sur le plan personnel, vous fonctionnez par plan quinquennaux.
0: Je me dis que réfléchir à la prochaine année, c'est un peu trop court terme, puis voir trop loin, c'est difficile à construire. Donc, j'aime ça m'envisager dans les prochains 5 ans. J'ai toujours marché un petit peu par ça. Évidemment, c'est pas trop rigide.
1: Oui,
0: mais
1: c'est ça. Respectez-vous vos plans?
0: Généralement, les choses tombent en place, oui.
1: Intéressant. Le plan quinquennal, là, il implique scientifique en chef du Québec.
0: Bien, en plus, c'est un mandat de 5 ans. Donc,
1: c'est un cercle dans un cercle. Le New York Times vous a consacré un article la fin de semaine dernière. Dès les premières lignes, on indique que vous êtes en quelque sorte le Clark Kent qui se transforme en Superman du Québec. Scientifique le jour, bassiste sans chandail, cravate autour de la tête le soir. C'est quand même tout un honneur d'être présenté au public américain en tant que Clark Kent. Superman,
0: Jérôme Duprat. C'est un super privilège, mais je vais rendre à César ce qui lui appartient. C'est votre collègue Thomas Gerbet qui a lancé l'expression il y a quelques
1: l'image.
0: Années.
1: Oui, mais pour la présenter comme ça à nos voisins du Sud, c'est pas rien.
0: Oui, non, mais j'étais très, très flatté. Et puis, c'est un journaliste là, qui couvre le Canada, qui est basé à Montréal. Mm-hmm. Franchement, quelqu'un de très, très curieux. Qui trouvait que ça faisait une nouvelle, que c'était intéressant. Puis, on a passé un bon moment ensemble là, à discuter.
1: Vous avez fait preuve d'une belle humilité sur vos réseaux sociaux. Vous avez écrit que ça vous faisait surtout plaisir qu'on s'intéresse à la manière dont le Québec a une approche unique. Moi, je ne savais pas que c'était rare, une fonction comme celle de scientifique en chef.
0: La fonction scientifique en chef, elle existe dans quelques dizaines de juridictions. Mais ce qu'il y a d'unique au Québec, c'est que le scientifique en chef est aussi le premier dirigeant de l'organisme subventionnaire qui offre les appuis financiers, mais aussi qui dirige un peu quelques grandes lignes de la recherche. Au Fonds de recherche du Québec, on couvre des secteurs société, culture, nature, technologie, santé. Et puis d'avoir ce double rôle-là, c'est ça qui est l'unicité québécoise. Et c'est ce qui, évidemment, il faut mettre des bonnes balises, parce que d'un côté, on conseille le politique et de l'autre côté, on essaie de convaincre le politique de bien financer la recherche. Mais ça donne une force de frappe pour l'écosystème scientifique qui est vraiment dédoublé. Et puis, ce modèle-là, je pense qu'il gagnerait, peut-être pas dans l'ensemble des pays, mais pour une société de 9 millions d'habitants avec nos capacités, notre écosystème, je pense que c'est vraiment le meilleur véhicule qu'on s'est doté. Ça permet d'avoir vraiment un canal de communication qui est opérationnel, qui est convaincant et qui permet, il faut dire, au niveau mondial, on est troisième pour les aides publiques à la recherche fondamentale.
1: Ah,
0: donc,
1: oui?
0: On est des champions du monde. Et puis ça, c'est des éléments qui sont à préserver et à promouvoir. Il faut viser d'être les meilleurs. Mais déjà, le Québec consacre une grande part de son budget et surtout reconnaît la science et la recherche fondamentale comme étant prioritaire. Et ça, il faut le souligner.
1: OK. D'ailleurs, on a un auditeur nommé Martin qui nous a envoyé une question par la bulle de conversation de l'application Radio-Canada Audio. Il nous écrit, on remarque que les gouvernements écoutent de moins en moins les scientifiques et experts. Comment allez-vous naviguer dans cette nouvelle réalité. Donc, j'entends bien, le Québec, recherche fondamentale, ça va bien, mais on peut pas nier qu'il y a un climat en Occident qui invite certains élus à faire la sourde oreille par rapport à ce que les chercheurs disent. Donc, est-ce que c'est quelque chose qui vous inquiète?
0: Je pense que... Au Québec, il y a des sondages, des enquêtes qui montrent que la population a une grande confiance en la science. Plus de 80% là, ont confiance dans les résultats scientifiques, ce que dit la science. Donc, on a un système démocratique. Nos élus sont aussi à l'écoute de ça. Je pense qu'on a vraiment des bases qui sont hyper solides. Ensuite, on n'est pas à l'abri de ce qui arrive là sur la désinformation, les mauvais canaux. Aujourd'hui, une vidéo bien montée qui tourne sur les réseaux sociaux a autant de poids que 2 décennies de recherche. Avec la littérature scientifique. Donc, ça demande de la vigilance, ça demande des nouveaux canaux, quand je parlais tout à l'heure de dialogue, de transversalité, c'est être capable non pas d'avoir une posture d'autorité, d'être plutôt vraiment dans ce dialogue-là, de construire les bons argumentaires, d'avoir une zone d'influence, parce que c'est une nouvelle réalité. Donc, faut faut jongler avec ces nouveaux éléments-là. Et puis, faut repenser, travailler nos zones d'influence. Puis, je pense qu'il faut aussi faire attention à ce qui sont des décisions qui sont

0: des grands principes, des lois, des règlements qui vont structurer l'action de l'État et des dimensions qui sont plus de niveau d'actualité, des prises de position, des clips. Évidemment, c'est deux poids, deux mesures. C'est comme le climat et la météo.
1: Ouais. On a bien compris la différence lors de notre chaire de recherche en crise climatique il y a quelques semaines, mais quand même, des prises de position politiques peuvent engendrer de véritables transformations là, dans notre quotidien, pas nécessairement pour le mieux. D'ailleurs, dans l'article du New York Times, on souligne l'engagement des Cowboys fringants, les initiatives militantes du groupe sur le plan politique, environnemental, surtout dans le contexte actuel. Il y a beaucoup de gens qui reprochent au gouvernement de faire la sourde oreille devant la crise climatique. Il y a des scientifiques aussi qui le font. Est-ce que vous vous sentez pris entre l'arbre et l'écorce avec votre rôle de scientifique en chef?
0: Non, ça c'est une question qui m'a souvent été envoyée dans les deux derniers mois, parce que bon, des fois il y a une confusion quand on s'implique dans un rôle public entre le politique et la fonction publique. Moi, je suis un fonctionnaire qui sert l'État, puis je le dis comme ça parce que c'est un privilège pour moi de servir le Québec. Je prends pas de décision, je veux pas m'immiscer dans un jeu d'influence. Moi, mon rôle, c'est d'amener les meilleures informations, de faire en sorte qu'on les considère.
1: Mais est-ce que c'est pas un jeu d'influence?
0: Ben évidemment, indirectement, si on amène les bonnes informations de la bonne manière, et puis qu'il y a d'autres leviers qui sont à la portée du décideur, comme sur la cause climatique, par exemple, la très très grande majorité des Québécoises et Québécois croient dans une action qui est robuste, qui est substantielle à la lutte et l'adaptation au changement climatique.
1: Mais on voit aussi le poids des lobbies sur les choix gouvernementaux ces temps-ci.
0: Exactement. Donc les organisations, le public, les scientifiques ont aussi une force d'influence par les argumentaires qui montent. Moi, c'est un argumentaire qui est indépendant, qui est transparent, qui montre ce que la science a de mieux à offrir sur des questions très, très pointues. Évidemment, il faut reconnaître ces urgences-là. Il faut être capable de donner des scénarios avec des mesures d'incertitude, d'avoir des horizons temporels. Moi, c'est ça mon travail, c'est d'amener au plus haut niveau de l'État québécois une vision sur des grands défis de société. Et puis ensuite, en espérant que cette information-là s'en soit saisie de la meilleure manière, mais je dirais que à chacun son rôle, chacun son métier, et ça passe sur une base, une relation de confiance. Donc moi, peu importe les parties, les personnes, j'ai confiance que notre système a plus à nous offrir que moins. Je pense qu'on doit le nourrir, l'alimenter, s'engager à l'intérieur de ça. Et pour faire référence à l'article que vous mentionnez, ça finit un peu en disant, il n'y a pas « there's no disconnect ». Pour moi, ça fait tout à fait sens d'avoir milité de façon un petit peu plus proactive aujourd'hui, de le faire de façon un peu plus informative, mais ça va toujours dans une même lignée qui est très, très cohérente avec mes valeurs.
1: Super cohérente, mais on dirait que je peux l'imaginer très frustrante. Si la science n'est pas écoutée par le gouvernement ou si les mesures prises ne correspondent pas à l'ampleur de la crise devant laquelle on est, non?
0: Oui, moi je siégeais jusqu'à récemment sur le comité consultatif sur les changements climatiques du gouvernement du Québec. On a émis plusieurs avis avec littéralement des dizaines de recommandations. C'est sûr que quand on passe des mois à écrire un avis, on finit avec des positions fortes. Ce qu'on souhaiterait comme scientifique, comme parfois militant, c'est de les voir appliquer demain matin. La réalité de notre société, c'est autre. Lorsqu'il y a une décision qui doit être prise, on doit peser le pour et le contre. On doit voir les capacités organisationnelles, sociétales, de les mettre en œuvre. On se réjouit quand une de ces recommandations-là fait son chemin dans une politique publique, on la voit arriver sur le terrain. Quand ce ne l'est pas, ben notre devoir, c'est de le remettre en haut de la pile de façon récurrente et de pas se décourager. Évidemment, on aimerait que ça aille plus vite, mais il faut aussi respecter, c'est le béaba de la sociologie, d'accepter que notre société avance, et c'est l'ensemble des individus, ce n'est pas des points de vue individuels qui vont déterminer où on s'en va.
1: Ben, je salue votre belle sagesse. Parlons de musique maintenant. Comment vont les Cowboys fringants, Jérôme Duprat?
0: Mais ça va bien, dans la mesure du possible, c'est-à-dire qu'on est un groupe qui est bien vivant, qui vit à travers divers canaux. Les premiers canaux les plus forts, c'est évidemment mes deux collègues, Marie-Annick et Jean-François, qui font des tournées, font des chansons, et lorsque l'occasion leur est donnée sur scène, ben vont chanter le répertoire des Cowboys, ce qui fait plaisir au public. Puis moi, c'est vraiment important que les gens puissent continuer à connecter avec les paroles, la musique. Ça a toujours été une célébration de la vie, et puis ça continue. Ça continue aussi à travers notre comédie musicale, Pop Royal. On a annoncé récemment qu'on travaillait sur la suite, Pop Royal 2. Ensuite, ben, y a tous ceux et celles qui se mettent les chansons dans leurs oreilles, les groupes amages qui sillonnent les routes du Québec. Donc, moi, je suis moins impliqué, évidemment, directement. Il n'y a plus de projet de scène, mais on est très proches encore, trois amis. On a un souhait un jour de se revoir d'une manière ou d'une autre, mais aujourd'hui, ben, les chansons vivent et ça, c'est important.
1: Votre collègue Jean-François Posé a accordé une entrevue à Dominique Tardif pour la presse en 2023. Il y a raconté ce qui était, selon lui, le pire spectacle des Cowboys fringants. Je le cite. C'était à Kelowna, en Colombie-Britannique, il y a une dizaine d'années. Vous étiez entre deux tournées. Vous aviez accepté, selon lui, seulement pour avoir l'occasion de passer du temps ensemble. Je reprends la citation mot pour mot. Carl avait bu quelques Canadiens de trop dans l'avion. Marianne, qui est enceinte, était en tas. Compléter le mot. En arrivant là-bas, on a compris qu'on avait traversé le Canada pour donner un show dans un café devant une centaine de personnes qui ne nous connaissaient pas vraiment. Juste pendant 8 secondes, Carl s'est trompé au moins 8 fois, mais Jérôme et moi, on s'est trompé dans toutes les tunes. Quand on est sorti de scène, Marianne nous traitait d'incompétents. On a fini ça au casino de l'hôtel où une bière s'est transformée en plusieurs. On repartait à 6 heures le lendemain. Jérôme a manqué son vol. Aujourd'hui, tout le monde en rit. À l'époque où vous manquiez des vols en lendemain de nuit de casino, est-ce que vous pouviez imaginer la vie que vous avez aujourd'hui, Jérôme Duprat?
0: Ben, il faut.
1: Mais
0: 25 ans de tournée, évidemment, il y a des écarts et quelques abus qui sont là, mais ça a toujours été fait à l'intérieur de certaines limites. Puis à ce moment-là, dans le temps de ce concert-là, je dirigeais mon laboratoire avec des dizaines d'étudiants. Donc, quand on part en tournée, on est une vingtaine d'amis, on s'amuse, on oublie ça, puis on met la musique devant. Surtout quand le spectacle va un petit peu moins bien, on essaie de l'oublier plus rapidement.
1: Mais ça n'a jamais été difficile pour vous d'imaginer un côté très protocolaire, scientifique, autorité du savoir auprès de la classe politique et manquer un vol parce qu'on a fait la fête la veille?
0: Une fois par année, je trouve ça pas si pire.
1: mais moi, je me dis que je pourrais jamais me lancer en politique à cause de ce que j'ai écrit sur les réseaux sociaux il y a 10 ans. Vous ne mettez jamais cette limite-là? Non pas que vous êtes en politique, mais vous comprenez l'image.
0: La musique, la tournée, c'est un monde en soi. Je pense qu'il faut être à l'intérieur de ça pour comprendre toute l'énergie. Quand on sort de scène, puis il y avait 50 000 personnes qui vous applaudissent, il est minuit du soir, évidemment. Notre corps bouille, on est entre amis, il y a des soupapes, mais tout ça, c'est toujours, ça a toujours été très, très correct avec les Cowboys.
1: OK, Clark Kent et Superman, on comprend. On va passer à votre questionnaire point de repère maintenant, Jérôme Duprat. Votre phare dans la nuit, c'est une action. Très étonnant, je pense qu'en deux saisons, il n'y a jamais personne qui nous a nommé une action. En général, les gens nomment autrui. Vous, votre phare dans la nuit, c'est s'appliquer à la tâche. Expliquez-moi.
0: Je dirais que quand j'ai l'impression de pas pouvoir contrôler plein de choses, de revenir à des éléments qui sont très, très simples, de pouvoir accomplir, de se rendre du point A au point B, d'accomplir quelque chose, la page est pliée. Pour moi, ça me sécurise un peu, ça me réconforte. Bon, il y a des éléments que moi, je peux contrôler. Il y en a d'autres qui sont incontrôlables, peut-être pour le moment. Travaillons dans une direction. Allons sur un plus grand objectif en contribuant. Puis moi, c'est après ça, des phares dans la nuit, j'en ai plein, la science, la jeunesse, l'intelligence collective. Mais comment, moi, je résous l'équation des fois quand une question est trop complexe ou quand c'est un peu inquiétant, c'est en revenant à la base et en mettant l'ouvrage sur le métier.
1: L'intelligence collective est un de votre phares dans la nuit? On dirait que ça m'intéresse en cette période où c'est facile de ne plus croire au collectif, justement, et le chemin qu'il prend.
0: Moi, je pense qu'il y a beaucoup de bruit sur la ligne. Là. Il y a du brouillard, on peut prendre l'image qu'on veut. Mais je pense que au Québec, puis l'humanité, l'humain a beaucoup plus de beau à offrir que de mauvais. Je pense qu'il faut se concentrer là-dessus. Il faut avoir foi en nos institutions. Il faut avoir foi en les beaux côtés qui arriveront, le beau temps après la pluie. Mais Si on n'a pas confiance dans notre société puis en ce qu'on peut accomplir ensemble, c'est difficile de s'engager, de rêver, mm-hmm. d'avoir espoir. Puis moi, c'est très, très, très sincère. Je crois qu'il y a une majorité silencieuse qui croit au bien commun, qui s'y efforce à chaque jour, qui fait les petites mains qui animent notre société. Et puis, j'ai envie moi-même de travailler dans cette direction-là. Mm.
1: L'album qui vous aide à garder le cap ces temps-ci, c'est « Compter les corps » des Vulgaires Machins. On va écouter un extrait de la chanson-titre de l'album. Mm.

0: Il y a 10 semaines, on commençait la saison avec Olivier Niquet qui choisissait exactement le même album.
1: Ah oui,
0: c'est okay. Quand même incroyable. C'est pas comme si c'était un album récent. En plus, qu'est-ce qu'il vous fait, cet album des Vulgaires Machins, vous, Jérôme Duprat?
2: Ben, moi, je suis un vieux punk là, qui, qui aime ça contester un peu. Puis, je l'ai fait dans ma vie de plein de façons différentes. Et des fois, quand... C'est ça. Quand j'arrive devant des défis, j'ai besoin de me motiver. Ça, c'est un album qui m'a beaucoup touché il y a une vingtaine d'années, là, comme jeune adulte. Et puis là, c'est circonstanciel, mais en allant courir un peu, puis en essayant de trouver un peu ma motivation là, avec différents défis professionnels, je me mets ça dans les oreilles, puis ça me ramène à l'essentiel, ça me motive. Là.
0: C'est de la bonne musique de course. Bon choix. Ouais, oui. La semaine dernière, c'est Pauline Marois qui répondait à notre questionnaire, puis sa chanson pour garder le cap, c'était L'Amérique pleure, de votre groupe, les Cowboys Fringants. Ça vous fait quoi de savoir que vous motivez la première ministre du Québec?
2: C'est très touchant.
0: Ben, moi, en tout cas, surtout pour garder le cap, l'Amérique pleure. Mais sachez que votre leg est important et ratisse large, Pauline Marois, quand même. Le meilleur conseil qu'on vous a donné, c'est un obstacle ne se contourne pas, il se franchit. Ça vous vient de qui?
2: C'est mon père, puis il déteste que je parle de lui à la radio, alors j'ai fait un peu exprès.
0: Parlez-nous de votre père, Jérôme Duprat.
2: Non, mais ça a toujours été une culture chez nous de vraiment confronter les obstacles. Peu importe, ça arrive une situation personnelle, professionnelle. Je pense avec des... Je le mets un petit peu en clin d'œil ici, mais c'est un peu ma façon de faire aussi. Là. Je m'applique à la tâche, j'essaie d'aller direct, je suis patient, l'objectif est important. Puis j'essaie de jamais me défiler devant ce qui est devant moi. Là.
0: Puis quel est le conseil que vous aimez prodiguer en retour?
2: Je pense que ce que j'ai écrit dans le formulaire, c'est important de s'entourer de personnes meilleures que soi. Mm-hmm. C'est ce qui a vraiment dicté, je peux faire référence au groupe. Moi, j'ai une admiration sans borne pour mes collègues qui, évidemment, on s'est complétés, mais ce groupe-là pouvait pas exister sans des individus exceptionnels. C'est la même chose qui a été le ciment de ma pratique scientifique, là, sans les étudiants, les professionnels de recherche qui ont mis leurs idées. Donc, tu sais, il y a un privilège, une responsabilité d'être un peu le porte-parole de ça. Mais moi, je reconnais toujours que c'est les équipes qui ont rendu ça possible. C'est un peu l'image du chef d'orchestre. Il n'y a pas de concert sans lui, mais l'inverse est encore plus vrai. Là.
0: Vous n'avez jamais été intimidé par le talent ou l'intelligence d'une autre personne?
2: À tous les jours.
0: Ah, mais vous le voyez quand même comme la possibilité de faire mieux vous-même? Plutôt que d'entrer
2: c'est
0: en compétition.
2: C'est plus dans la collaboration, ouais. Travailler ensemble. Moi, je suis séduit par plein de choses, des esprits avec des capacités d'abstraction, des grandes cultures, des gens qui parlent plusieurs langues. Je pense plutôt que de voir ça comme de la compétition ou un regard vers soi, c'est de magnifier ça, puis de voir quand on est dans un contexte, il faut collaborer, comment on joint nos forces, puis on va plus loin. Là.
0: Qu'est-ce que vous avez à offrir, vous, dans ce type de collaboration?
2: C'est une bonne question.
0: Merci. Je suis vraiment lourde dans un souper d'amis.
2: Non, mais je pense que ça revient un peu à... Je m'applique à la tâche, j'ai pas peur du travail. Je pense que quand c'est le temps de livrer quelque chose, je suis quelqu'un de très cadré dans ma tête. Là. J'aime ça avoir des mandats, savoir où je m'en vais.
0: On rappelle que vous fonctionnez personnellement par plan quinquennaux.
2: Exactement. Donc, des fois, je pense pour faire atterrir des choses, je pense que je peux être la bonne personne.
0: La valeur forte sous-estimée dans notre société, à votre avis, c'est la patience.
2: Ben, il y en a plusieurs. Je pense que là, je devais finir de lire un article sur les changements climatiques. peut-être pour explorer celle-là. Des fois, je nous trouve impatients. On voudrait tout avoir tout de suite. Mais des fois, je nous trouve trop patients aussi. Notamment dans ces grands défis de société. On parle collectivement de l'itinérance, des changements climatiques, de l'IA. On a montré, puis ça, on a une preuve qui est très, très récente.

0: qui montrent que quand on a un grand défi devant nous, on peut se mobiliser puis changer les choses. La COVID, il n'y avait pas de vaccin. En quelques mois, on a produit un vaccin à l'ARN. On savait même pas c'était quoi le bon sentier à choisir pour offrir un traitement à l'humanité. Mm-hmm. Habituellement, produire un vaccin, le distribuer, c'est de l'ordre de plusieurs années. Donc là, c'est le citoyen qui a vraiment adhéré à cette perspective sanitaire. Les entreprises qui ont mis à contribution leur savoir, qui ont parfois fait des coupés sur le principe de faire des profits, puis les gouvernements qui ont fait en sorte de mettre les bons points de contact, la communication avec les citoyens. Je pense qu'évidemment, l'urgence n'est pas la même à très, très brève échéance. Mais si on regarde la magnitude des crises, il y a des gens qui meurent dans la rue, il y a des gens qui sont sous-éduqués. On a une crise climatique avec laquelle on a les deux pieds dedans. Des fois, je nous trouve trop patients comme citoyens pour pas demander une action qui est plus musclée.
1: Mm-hmm. Votre signe de ponctuation favori, c'est une autre surprise de votre questionnaire. Encore une fois, vous avez fait preuve d'originalité, Jérôme. Deux points et une parenthèse pour faire un bonhomme sourire. Vous signez beaucoup de courriels avec un émoji souriant?
0: Courriel, texto, Je suis un éternel positif. Okay. Je suis très souvent de bonne humeur. Et puis, j'aime l'illustrer avec des petites ponctuations comme ça.
1: Puis, ce qui vous aide à comprendre le sens de la vie, c'est reconduire vos enfants à leurs activités.
0: Oui, ben c'est aussi une bonne façon de se ramener sur Terre. J'ai trois enfants qui font plein d'activités, des arts, du sport. Ça demande deux parents qui sont impliqués, qui jouent au taxi. Ma blonde était gérante d'une équipe de hockey. Moi, je vais aller conduire. Puis, au-delà de se mettre au service d'enfants qui sont les choses, les personnes les plus précieuses à nos yeux, il y a le côté passeur aussi. Je pense qu'il est important de voir que tout ce qu'on fait là, c'est parce que on pense que c'est important. On veut leur inculquer des bonnes valeurs. Puis c'est comme ça que de génération en génération, on construit une société.
1: Merci beaucoup, Jérôme Duprat. Je rappelle que vous êtes le bassiste du groupe Les Cowboys Fringants et le scientifique en chef du Québec. Chapeau.
0: Merci beaucoup.
1: Cette semaine, on va vous faire entendre plusieurs artistes d'origine acadienne dans notre programmation musicale, évidemment pour souligner la fête nationale de l'Acadie du 15 août. Un grand merci à notre collègue de Moncton, Louis-Philippe Leblanc, qui nous a permis de faire de belles découvertes. On lui parle d'ailleurs vendredi dans le cadre de notre tournée des journalistes du pays. Je vous présente donc Bricolage de Sacha-Louis Légère, un compositeur qui se spécialise aussi dans la musique de films.

0: Mon doux que c'était beau, ça. On va maintenant prendre une vingtaine de minutes pour mieux comprendre ce qui se passe dans le monde grâce aux suggestions éclairées des journalistes Pascal Lévesque et Alexandre Shields. Salut!
1: Salut!
2: Bonjour!
0: Pascal, cette semaine, vous allez nous aider à mieux comprendre ce qui explique mes vidéos préférées d'Internet.
1: Ah oui?
0: Or que j'aime ça! La musique pour animaux. Moi, vous n'avez pas besoin de me convaincre.
1: Okay.
0: Mais il y a peut-être des personnes qui nous écoutent et qui disent « Mais pourquoi c'est important que moi je comprenne ça aujourd'hui? » Qu'est-ce que vous leur répondez?
1: Mais c'est parce que ça va vous apaiser vous aussi.
0: C'est important de comprendre pourquoi les animaux aiment la musique pour vous-même vous sentir mieux ce matin,
1: ouais,
0: si pis, je comprends bien.
1: Oui, okay. Et aussi comprendre que ce sont des êtres dotés de sensibilité, un peu comme nous, les humains. Alors, la musique nous aide à comprendre cette caractéristique fondamentale des animaux.
0: Alexandre, de votre côté, vous nous proposez de nous projeter dans un futur très proche.
2: Oui, c'est un classique de fin de saison. On peut se projeter sur ce qui s'en vient à cet automne, notamment sur le front climatique environnemental. On sait au Canada, il y a eu beaucoup de recul, beaucoup de retard aussi. Au Québec, il y a une élection qui s'en vient quand même. Ça va déclencher d'ici quelques semaines. Est-ce que l'enjeu environnemental climatique sera dans les débats ou sera au cœur de débats? Peut-être qu'on exagère en disant au cœur de débats.
0: On dirait que vous venez de nous vendre la conclusion
2: analyse. Chose certaine, si l'environnement n'est pas au cœur des débats, peut-être faudrait-il qu'il le soit.
0: Absolument. Donc, on en discutera ensemble dans quelques minutes. Mais d'abord, écoutons.

0: La jeune Rosemie de 12 ans qui écoutait Sixpence None the Richer ne savait pas qu'elle aimerait encore plus cette version un jour. Devant qui? Devant qui?
1: Mais je sais plus, ça me fait pleurer. À chaque fois, c'est comme un réflexe.
0: Pascal,
1: comme...
0: vous pleurez?
1: Mais oui!
0: Ben voyons!
1: Non, mais ça fait
0: je veux pas juger vos émotions, elles sont légitimes, elles sont bienvenues en studio, mais ça vous fait pleurer.
1: Oui, parce que ça me rappelle...
0: Kissimi devant quoi, des poules?
1: Non, ce sont des éléphants d'Asie. Ah, okay. Puis ça me fait pleurer probablement qu'il y a un lien avec Dumbo. Là, puis quand sa mère était dans la cage, puis elle berçait avec sa trompe.
0: Moi, je trouve ça vraiment beau, votre sensibilité.
1: Je suis comme ça me fait tout le temps pleurer. Mais oui, mais là, je vais vous dire...
0: Voulez-vous des mouchoirs?
1: Non, ça va très bien. Mais je vais vous dire de quoi il s'agit. Parce que celui qu'on entend, l'interprète, il s'appelle Plume. Pas confondre avec Plume la Traverte, c'est Plume avec un S. Alias Laurie Assadian, c'est un chanteur français et on le reconnaît si vous le voyez passer dans votre algorithme de réseaux sociaux. Il a une belle guitare rose, il a un tabouret rose et il est avec son micro et il chante aux animaux.
0: Oh, oui.
1: Et dans ce cas-ci, le public, c'est tout un public, ce sont des éléphants d'Asie et c'est eux qu'on entend avec les tout petits bruits. Là.
0: Mais oui, ça fait bien des petits sons mignon.
1: Et c'est ça. Alors, ils
2: essayent. Et donc, ils réagissent finalement.
1: Ils réagissent. Très bien.
2: Aussi, ça leur rappelle des souvenirs d'enfance.
1: Ben, peut-être qu'ils ont vu Dumbo et ils ont eu peur.
0: Ben, peut-être qu'ils ont adoré le film Elle a tout pour elle, comme moi,
2: dont est tirée
0: cette chanson. Et c'est qui ce Plume? Chanteur français, mais comment on passe de la scène à la jungle?
1: Ben, c'est tout un hasard. Là. C'est un chanteur, compositeur, interprète que je suis avec admiration et compulsion sur les diverses plateformes sociales. Sa spécialité, c'est de chanter aux animaux. Je ne suis loin d'être la seule à le suivre. Ils sont 2,4 millions d'abonnés sur sa page Facebook seulement. Et il chante vraiment pour tous les animaux. Moi, je voulais vous en parler parce que ça me fait du bien. Puis c'est quand même pas anodin ce qu'on vit à travers les échanges de ce jeune artiste et les animaux. La beauté qui émane de ces vidéos-là, c'est réellement apaisant. Et c'est encourageant sur la nature des hommes et des bêtes parce que l'actualité nous rappelle pas toujours de très belles choses. Encore ce matin, dans le Journal de Montréal, on peut lire une situation assez particulière à l'encontre de Saint-Hyacinthe, où les animaux ont été battus. Il y a des vidéos à l'appui de tout ça.
0: Grave cas de brutalité animale découvert, titre le Journal de Montréal.
1: Oui, même le ministère, le MAPAC a été averti de ça, a fait son enquête. Donc, quand je vois des vidéos comme ça où on démontre qu'il y a une sensibilité puis qu'il y a un lien qu'on est capable de faire avec les animaux dans un cadre de beauté, ben moi, ça m'apaise puis ça nous sensibilise aussi. Ouais.

0: à la sensibilité de ces animaux.
1: Et ça a commencé avec des vaches, dans le cas de Plume.
0: Exactement. Il y a plus de 2 ans, il s'est retrouvé à la campagne, une introspection sur sa carrière artistique, puis il s'est mis tout bonnement à chanter pour des vaches, parce que je pense que c'est sa tante qui avait dit que les vaches étaient

0: Mais c'est... Un peu rare quand même, le capybara et la vache Holstein, par exemple,
1: oui.
0: Ou la Jersey, là, c'est oui. Selon. Là. Oui. C'est quand même particulier.
2: Oui, puis en même temps, un adulte qui n'a pas d'animal préféré m'inquiète.
1: Ben, peut-être.
2: Je veux dire, je me méfie des personnes qui n'ont pas d'animal préféré.
0: Les capybaras sont particulièrement jolis.
1: Ah, oui, c'est tellement adorable. C'est mignon, mignon, mignon. Alors, à son grand étonnement, Plume, les bovins étaient très curieux. Ils se sont avancés vers lui, puis ils ont vraiment aimé sa prestation. Ça l'a amené à chanter pour des chevaux, parce que c'était ça qui était à proximité. Mm-hmm. Il avait très peur des chevaux, et depuis, il n'a plus peur. Et il multiplie les vidéos avec les équidés. Et justement, on va entendre un extrait avec une de ses chansons qu'il a composée lui-même.

0: Je suis tellement jaloux, tout redevient flou.
1: On vous entend murmurer. Entends-tu le cheval?
2: Mais oui. C'est lui qui joue, là.
1: Mais oui. C'est le cheval qui joue?
2: Oui, à la fin. Ça.
3: Oh! Il joue avec ses lèvres sur la guitare.
1: Il est meilleur que moi.
3: C'est non, mais extraordinaire.
1: C'est mélodieux. C'est... Donc, c'est un duo.
2: C'est
1: qu'on vient d'entendre.
2: Oui, c'est un duo qu'on vient d'entendre.
1: Mais un cheval.
2: Oui, c'est ça. Mais tout ça, ça l'a amené à chanter pour des cochons, des perroquets, des animaux de zoo, des animaux de refuge, beaucoup. Des vidéos avec des lémuriens, c'est particulièrement charmant. Mais le lémurien, ça vous dit rien, c'est l'animal de la mascotte de Zoubou Mafou, oui. L'émission avec les frères Kratz, l'émission pour enfants où on nous vulgarisait, bon, finalement, les animaux et que j'écoutais comme adulte, évidemment. Mais il est invité un peu partout à chanter, à offrir des spectacles pour les animaux. Et récemment, il est allé en Nouvelle-Zélande pour chanter pour des lions. Et les lions se couchent littéralement devant lui. Et normalement, lorsqu'il chante avec des lions, il est derrière les barreaux.
1: On comprend pourquoi.
2: Et là, cette fois-ci, il chante dans l'enclos des lions, sous environnement contrôlé, évidemment. Là, mais
1: ils ne s'endorment pas parce qu'ils sont sous sédation, là.
2: C'est ça, on n'est pas dans le même genre on n'est pas au Tiger King.
1: Ah oui, c'est ça.
2: C'est ça.
1: En même temps, Plume, il n'est clairement pas le seul à exploiter ce filon-là parce que mon fil Instagram est personnellement rempli de gens qui jouent pour les animaux. Donc, est-ce qu'il a lancé une mode?
2: En parallèle, il y a plein de gens qui s'intéressent aux animaux puis à l'effet de la musique sur les animaux. Je vous donne deux exemples. Une toiletteuse qui s'appelle Girl with the Dogs, Vanessa des Prophétices, qui est établie dans la région de Niagara Falls en Ontario. Elle aussi, 2,4 millions d'abonnés sur son Facebook. Elle a conçu un album avec Dog Music DJ pour les chiens et les chats anxieux. Parce que, ben, on le sait, durant le toilettage, ça peut être une expérience assez anxiogène pour les animaux.
1: Ouais.
2: Et donc, les périodes en cage aussi, les orages, les feux d'artifice, les absences du propriétaire, cette liste-là musicale promet d'apaiser les animaux. C'est pas nécessairement appuyé par des études scientifiques. Il faudrait voir c'est quoi l'effet de la musique sur les chiens, les chats dans une situation stressante et avoir un groupe test où il n'y a pas de musique. Mais c'est super drôle parce que la liste, c'est vraiment de la musique là, instrumentale, mais c'est brushed out and relaxed, donc brossé et relaxé. breathing with your human, donc respirer avec votre humain. C'est des titres quand même assez évocateur. Et elle n'est pas la seule parce qu'il y a aussi SiriusXM, l'Empire SiriusXM, qui a deux chaînes musicales, Music for Dogs et Music for Cats.
1: Oh oui.
2: Ouais.
3: Donc,
1: la musique qu'on fait jouer pour nos chats ou nos chiens.
2: Moi, là, mon affaire là-dedans, c'est que je pense que ça nous apaise nous et on est en étant moins stressé, on ne stresse pas notre animal.
1: Ouais, parce qu'on dirait que je pense que mon chat aime le silence. Quand je quitte la maison, est-ce que c'est une bonne idée de lui laisser de la musique?
2: Oui, parce que ça va faire taire les autres bruits ambiants qui pourraient être stressants. C'est un peu comme ça qu'on s'en sert.
1: Okay.
2: Mais moi, je l'écoute avec Céleste, Music for Dogs, et qui est mon petit chien. Et c'est là que j'ai découvert, c'est drôle, Los Hermanos Gutiérrez.
1: Ben oui!
2: Que je suis allée voir par la suite à la Maison Symphonique. Puis j'avais envie qu'on en écoute un extrait, puis peut-être que vous pourrez nous dire si vos animaux à la maison sont calmés.

0: Un en particulier sur lequel il tripait, si on se fie à son non-verbal, puis sa façon d'agir dans le salon quand on faisait jouer certaines mélodies. Mais est-ce que la science dit quoi que ce soit en terminant à cet effet-là, Pascal?
1: Ben justement, sur les chats, il y a une étude qui a été publiée en 2015 qui nous a fait découvrir que les chats n'aiment pas nécessairement la musique des humains, mais ils aiment la musique qu'on compose pour eux avec des sons qui plaisent donc aux chats. C'est Charles Snowden et le compositeur, le chercheur, et le compositeur David Tehi qui ont fait cette expérience. Okay. Ça a démontré. Et pour revenir finalement aussi aux vaches mélomanes, il y a eu plusieurs études pour voir si ça pouvait augmenter la lactation. Il y a des études qui confirment que ça augmentait la lactation de 3 % quand on faisait écouter de la musique douce, genre Bridge Over Troubled Water de Simon & Garfunkel. Ouais. Et en revanche, il y a d'autres études qui disent que ça ne change pas grand-chose. Et encore une fois, sur ce que j'avançais, c'est que dans le fond, ça permet un environnement qui est plus calme et apaisant pour tout le monde. Et quand on est apaisé, ben, on produit... notre lait sans stress.
0: Merci pour cette fine conclusion, Pascal Lévesque. Mon chat aimait particulièrement le jazz japonais. Testez-le à la maison. Écrivez-nous pour nous dire comment ça se passe.
2: Si vous avez des suggestions, écrivez-nous à pointderepere@radio-canada.ca.
0: Il détestait John Coltrane, par contre.
3: Non!
0: Il haïssait ça.
3: Effectivement, les bruits stressants, si c'est par exemple le tonnerre, les éclairs, le chat va aller se cacher tout de suite en dessous de leur lit. Par contre, il y a deux semaines, j'ai acheté le spectacle de Jimi Hendrix à Woodstock en vinyle que j'ai mis un fort volume et il dormait paisiblement sur le divan. Bon. Donc, Jimi Hendrix, oui, le tonnerre et les éclairs, non.
0: Comme c'est notre dernière semaine en ondes, je vais le dire chaque jour, hein. Je vais pas... cacher ce triste fait. On va se tourner vers l'automne à venir pour savoir quels sont les dossiers importants à surveiller en environnement. Alexandre, vous avez un peu vendu la mèche tantôt. On va se demander si le réchauffement climatique en fera partie de ces sujets chauds.
3: Oui, sentez-vous pas mal de dire que c'est votre dernière. Moi, j'ai dû faire 5 publications pour dire que c'était ma dernière chronique aujourd'hui.
0: Mais vous faites bien. Il faut que les gens le sachent.
3: Il faut être clair dans les démarches.
0: Exactement.
3: Oui, effectivement, l'automne qui s'en vient, bien sûr, avec l'été qu'on vit actuellement. Les feux de forêt, la sécheresse, les températures caniculaires un peu partout sur la planète. Il y a plusieurs études déjà qui ont été réalisées dans le cadre notamment des incendies qui démontrent que l'impact climatique, il est bien réel déjà. Mais à l'heure actuelle, ce qu'on constate, c'est que ça semble pas être la priorité, hein, si on veut, de nos gouvernements. Depuis l'élection de Mark Carney, notamment, on a surtout vu des reculs, des retards en environnement au Canada, notamment des reculs sur des mesures environnementales climatiques qui avaient été mises en place sous Justin Trudeau. Stephen Guilbeault en a parlé en démissionnant comme ministre. Et tout ça en faveur essentiellement de l'industrie pétrolière et gazière, donc des ressources qui contribuent quand même, lorsqu'on les utilise, hein, tous et toutes, à aggraver la crise climatique. Et encore une fois, la semaine dernière, on a eu un exemple assez frappant quand même de la présence de cette industrie-là à Ottawa. Il y a une analyse qui a été réalisée par Environmental Defense à partir des données publiques. Hein. Donc, ils n'ont pas sorti ça d'un chapeau. Les données inscrites au registre des lobbyistes du Canada. Il y a eu 1318 rencontres en un an entre des représentants du gouvernement à différents niveaux, y compris au cabinet de Mark Carney, y compris au cabinet de ses ministres les plus proches, là, avec le lobby de l'industrie pétrolière et gazière.
0: Ça fait beaucoup de rencontres.
3: Oui, ça fait beaucoup de rencontres. C'est l'équivalent de 5 par jour ouvrable quand même. Et tout indique donc dans le contexte actuel, que nos cibles de réduction d'émissions de gaz à effet de serre ne seront pas atteintes. On voit aussi donc le poids de cette industrie-là pour maintenir sa place dans l'économie canadienne, quitte à ce que peut-être ça puisse soulever des enjeux économiques dans les années à venir. Hein. Plusieurs parlent de l'accélération quand même de la transition énergétique, on y reviendra. Mm-hmm. Donc, est-ce que le Canada va prendre du retard là-dedans? Et il faudra surveiller cet automne des jeunes qui ont lancé une action en justice contre le gouvernement fédéral. Ils l'accusent carrément de contrevenir à la loi qui doit mener le Canada à la carboneutralité. Donc, est-ce que cette cause-là ira de l'avant? Il y a eu quand même des tentatives dans le passé, mais les tribunaux, en règle générale, ont rejeté ces demandes-là. Ouais. Est-ce que ce sera le cas cette fois-ci? Peut-être que non aussi, donc à surveiller.
0: Dans les prochaines semaines, il y aura aussi une campagne électorale au Québec. Est-ce qu'on s'attend à ce que l'environnement soit au cœur des discussions, Alexandre?
1: On espère, c'est une bonne question.
3: Oui, Pascal Lévesque semble en douter. On en a parlé un peu hors d'onde. Il faudra effectivement donc peut-être faire une recherche par mots-clés dans les plateforme électorale?
1: Je m'y mets tout de suite.
3: On s'y met tout de suite.
1: Oui, parce qu'ils ne sont pas encore sortis, les
3: non,
1: plateformes.
3: Non, ils ne sont pas encore sortis. On peut regarder sur certains réseaux sociaux.
1: Ils ne sont pas encore écrits, ils ne sont pas encore décidés non plus.
3: Non, c'est ça. C'est sûr, certaines, l'environnement va être dans le débat. Hein. Certains partis qui remettent en question certaines politiques environnementales importantes au Québec, notamment le Parti conservateur du Québec là, qui s'attaque à certains dossiers. Mais selon les experts d'un règle générale, et Jérôme Duprat d'ailleurs en faisait partie, le Québec, il est en retard en adaptation, par exemple, au changement climatique et aussi en matière de réduction des émissions de gaz à effet de serre. Donc, est-ce que les partis vont proposer des solutions en adaptation notamment? Parce que peu importe qu'on réduise ou non nos émissions de gaz à effet de serre, nous serons frappés par les impacts de la crise climatique.
0: Oui, il faut embarquer dans la résilience climatique. Là.
3: Exact. Et des villes bétonnées, minéralisées avec du béton, de l'asphalte, peut-être que c'est pas la ville de l'avenir si on y consacre autant d'espace. La plupart des experts disent qu'il faudra verdir largement nos villes, hein, augmenter la canopée, verdir les murs, les toits, etc., pour s'assurer de rafraîchir, si on veut, autant que possible, nos villes. Se préparer aussi à l'érosion côtière, ce sera important. Ceux qui sont allés en Gaspésie cet été l'ont bien vu. La route 132, elle est très près de la côte. Même chose aussi de la Madeleine, ça préoccupe beaucoup l'érosion côtière.
0: Absolument.
3: Les feux de forêt.
0: Puis là, on n'est pas au Québec, mais je pense que c'est dans la presse ce matin ou hier aussi un long article au sujet d'un village au complet qui a dû déménager.
3: Exact. Saint-Pierre-et-Miquelon, ils ont des enjeux d'érosion côtière, mais aussi, bien sûr, de hausse du niveau de la mer qui sont très criants. Mm-hmm. Ailleurs au Canada, on le voit aussi avec les feux de forêt, à quel point ça peut avoir des impacts très sévères sur les communautés. Donc, clairement, il y a des enjeux d'adaptation qui sont extrêmement importants, mais la facture va être élevée uniquement pour les municipalités. On s'attendrait à ce que ce soit autour de 20 milliards de dollars sur 10 ans qu'il faudrait investir. Les sommes ne sont pas là au rendez-vous. Donc, bref, est-ce que ce sera sur l'agenda, dans l'agenda politique des politiciens? Est-ce qu'on va aussi vouloir relancer la fameuse filière du gaz de schiste, hein, qui avait créé toute une commotion il y a de cela quelques années?
0: On en discute.
3: Oui, la première ministre, Christine Fréchette, l'avait lancé. Elle n'a pas nécessairement répété. On l'avait dit dans un contexte de crise avec les États-Unis. Rappelons que, par contre, le gaz essentiellement qu'on consomme au Québec, qui est distribué par Énergie, il provient du Canada, à peu près à 95%. Donc, clairement, ce n'est pas cet enjeu-là qui devrait être sur le radar, possiblement. Mais concernant le gaz de schiste, on parle aussi d'exploitation dans des régions qui sont de plus en plus habitées aussi. Et il faut savoir que cette industrie-là aussi nous réclame déjà de l'argent, hein, parce que quand le gouvernement a décidé, il y a quelques années de ça, de mettre un terme à l'exploration pétrolière et gazière au Québec, les entreprises se sont tournées vers les tribunaux. Ils nous réclament 15 milliards de dollars en compensation pour la fin de leur permis. Et ils nous ont aussi, pour le moment en tout cas, laissé les puits qui ont été fracturés, forés et fracturés, autour de 2010, en 2008 et 2010. Il y a la plupart, ou à peu près la quasi-totalité, sont encore ouverts, là, c'est-à-dire qu'ils n'ont pas été fermés définitivement. Il y en a plusieurs qui laissent fuir du gaz. Donc, on voit qu'il y a des enjeux environnementaux autour de cette filière-là qui vont peut-être revenir pendant la campagne électorale, mais il faudra regarder dans le rétroviseur pour voir si on veut vraiment retourner là.
0: Oui, puis on discutait tantôt avec Jérôme Duprat qui disait que ce sont les citoyens et citoyennes qui mettent de l'avant les enjeux qui les préoccupent, donc il faudra voir si les Québécois et Québécoises se mobilisent autour de ces enjeux-là aussi dans la prochaine campagne. Ouais. Vous avez bien dit qu'au Québec, il y a un certain retard, mais ailleurs dans le monde, la transition énergétique est en marche et il en sera question à la prochaine conférence climatique de l'ONU aussi cet automne.
3: Parce qu'il faut aussi se comparer, sortir de la bulle nord-américaine pour voir ce qui se passe. On parle ici beaucoup là, de se maintenir dans une expansion de l'industrie pétrolière et gazière, mais ailleurs dans le monde, ce qu'on voit, c'est aussi une accélération des investissements pour des énergies renouvelables. Dans le monde, en général, depuis 10 ans, il y a eu une hausse de la production de ces énergies-là de 120%. En Chine, puissance énergétique, s'il en est une, 240% d'augmentation. Pendant ce temps-là, au Canada, à peine 15% d'augmentation. Donc, on voit qu'on aurait peut-être du rattrapage à faire en transition. En Europe aussi, le message risque d'être encore plus fort, peut-être après l'été qu'on a connu, les feux, les chaleurs extrêmes. Il faudra donc surveiller ce qui sera au menu de la prochaine conférence de l'ONU, la COP31, qui a lieu en Turquie cette année. Voir est-ce que les décideurs vont vouloir finalement accélérer cette transition-là. Ça reste à voir. Actuellement, on est seulement à 1,5 degré de réchauffement à l'échelle globale. Ça peut sembler peu, mais ça a déjà des impacts extrêmement importants. Et tout indique qu'on se dirige vers le double. Donc, au moins 3 degrés de réchauffement dans les prochaines décennies. Donc, il faudra absolument accélérer cette transition-là parce que le GIEC qualifierait cet univers-là, là, à 3 degrés, de monde carrément méconnaissable par rapport à ce qu'on connaît actuellement.
1: J'allais dire, ça va prendre beaucoup de musique pour apaiser les animaux et les humains pour,
0: ça va
1: pour
0: prendre...
1: nous aider à gérer tout ça.
0: Plus que la liste d'écoute de Yannick Nézet-Séguin de 34 heures sur les plateformes de diffusion en continu, conçue pour les chats, nous rappelle notre auditrice Patricia.
3: Pour le met sur repeat, peut-être.
0: Mais je trouve que c'est vraiment super. Je ne savais pas que Yannick Nézet-Séguin s'intéressait à la musique pour animaux. Oh, on a vraiment un auditoire érudit. Donc, en terminant, pour se préparer à cet automne sur le front environnemental, qu'est-ce que vous nous suggérez de consommer cette semaine?
3: Mes lectures de vacances, mais vous allez trouver ça particulier, peut-être le numéro en série du Courrier international Climat vivre autrement sur l'adaptation climatique.
0: Ah, ça m'intéresse beaucoup.
3: Oui, je sais, mais c'est fort intéressant de voir ce qui est possible de faire, ce qui se fait ailleurs dans le monde. C'est assez inspirant quand même. On vous présente donc des villes, des régions qui agissent pour se préparer à la crise climatique, mais aussi Green Backlash, c'est un livre français évidemment, qui veut la peau de l'écologie aux éditions du Seuil, qui explique pourquoi et comment se fait la résistance à la transition énergétique 10 ans un peu plus après l'accord de Paris. C'est fort intéressant, donc diffusé aux éditions du Seuil, effectivement. Et le dernier, c'est Sortir du

0: du déni climatique, entrer en action chez l'éditeur Oxus. Clairement, des solutions concrètes qui démontrent que d'un point de vue humain, d'un point de vue de santé publique, d'un point de vue environnemental et d'un point de vue économique, on a tout à gagner à faire la transition énergétique hors des énergies fossiles.
1: Merci beaucoup pour ce rappel. Un autre message d'une auditrice. Pierrette nous apprend que sa chienne adore quand elle joue de la musique à bouche. Elle hurle avec cœur et se couche à ses pieds. Essayez-le à la maison. Merci beaucoup pour cette belle saison de radio. À vous deux, Alexandre Shields, on vous lit dans Le Devoir, Pascal dans Le Soleil. Vous m'avez vraiment rendue plus intelligente au fil des semaines et plus sensible. Pascal, vous côtoyez, je sais pas, ça éveille les émotions. Après le bulletin de nouvelles, on va faire le point sur les troubles alimentaires avec lesquels il y a de nombreux jeunes qui composent malheureusement. On va aller chercher des conseils pour eux, pour elles, mais aussi pour leurs proches. Et il y a Clément Hamelin qui va sortir de sa chambre d'écho. Il nous a proposé de découvrir différents loisirs qui incluent des véhicules motorisés. Question de comprendre pourquoi ça peut faire triper certaines personnes, le vroom vroom et le gaz. On va tout savoir.
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3: Bonsoir, ici Rebecca Kwan. En Colombie-Britannique, le feu qui a forcé l'évacuation de milliers de personnes dans la région de l'Okanagan poursuit sa progression. La province est toujours sous état d'urgence et les autorités confirment qu'une personne a perdu la vie en lien avec cet incendie. Sophie Chevance a les détails.
4: On sait que des structures ont été perdues dans l'incendie. On ignore juste combien, dit le maire Doug Holmes à Summerland, qui a été totalement évacué cette fin de semaine. La Colombie-Britannique compte actuellement plus de 20 000 évacués des feux, dont une grande partie a dû trouver refuge du côté de Penticton.
5: I'm surprised to experience the community here. Coming together very quickly.
4: Tim Kemp fait partie des quelques 12 000 évacués de Summerland. Il a été touché et surpris de voir l'aide s'organiser si rapidement. Il faut dire que le feu de Bald Ranch, qui s'est déclaré vendredi, s'est propagé à une vitesse impressionnante. Les évacuations se sont faites dans la nuit de vendredi à samedi et dimanche, un mort a été confirmé en lien avec l'incendie. La province, qui a déclaré l'état d'urgence, doit de nouveau faire le point lundi. Ici Sophie Chevance, Radio-Canada, Vancouver.
3: Ottawa redouble d'efforts cette semaine pour tenter d'arriver à un accord avec Washington qui lui éviterait de nouveaux tarifs commerciaux. Les États-Unis menacent d'imposer dès le 19 août des droits de douane de 50 % sur une panoplie d'exportations canadiennes. Le professeur titulaire en droit international économique à l'Université Laval, Richard Ouellet, estime que si l'administration Trump met sa menace à exécution, le gouvernement Carney devrait répliquer.
6: Je pense qu'il faudra y songer parce que là, il y aura eu une attaque à l'accord de libre-échange, puis il y aura eu des dommages importants à des industries qu'il est difficile de défendre. Et là, il faudra commencer à envoyer le message non plus tellement à Washington, mais à l'électorat américain, à l'approche des élections de mi-mandat, à la communauté d'affaires des États-Unis, faire comprendre que vous n'avez rien à gagner dans une guerre commerciale. Et vous allez y perdre, nous allons y perdre, et leur faire comprendre que c'est pas comme ça qu'ils vont baisser l'inflation.
3: Le ministre responsable du commerce Canada-États-Unis, Dominique Leblanc, doit se rendre demain à Washington pour poursuivre les négociations. Les conditions météorologiques l'ont forcé à annuler son déplacement prévu aujourd'hui. Un homme a été arrêté par la GRC parce qu'il aurait proféré des menaces de mort envers le premier ministre canadien Mark Carney. Marc Porlier, un Montréalais de 51 ans, aurait signalé ses intentions dans un message s'adressant à un sénateur. Éric Plouffe a les détails.
7: Selon la GRC, le Montréalais Marc Porlier aurait tenu ses propos menaçants visant le premier ministre Mark Carney dans un courriel envoyé au sénateur indépendant de la Colombie-Britannique, Win Po Woo, notamment. L'enquête de la police fédérale a débuté mercredi dernier et s'est conclue rapidement avec l'arrestation de l'homme âgé de 51 ans. Il a comparu samedi dernier par visioconférence au Palais de justice de Montréal. En 2017, Marc Porlier a été reconnu coupable pour des infractions liées à l'incendie criminel d'une église de Toronto.

0: tôt le jour de Pâques et un méfait d'une valeur de plus de 5 000 $ selon ce qu'a confirmé la GRC. Le cabinet du ministre de la Sécurité publique, Gary Anandasangari, a pour sa part réagi dans une brève déclaration écrite pour remercier la GRC et souligner son intervention rapide dans cette histoire. En début d'année, un homme de 55 ans de Winnipeg a aussi été arrêté et accusé d'avoir proféré des menaces de mort visant le premier ministre Mark Carney. Éric Plouffe, Radio-Canada, Montréal.
1: L'organisme Tel Jeune a publié une étude sur la santé mentale des Québécois de 12 à 17 ans qui fait état d'une augmentation de demandes d'aide et d'une hausse de l'anxiété chez les jeunes qui font appel à ces services. Les données indiquent que certains groupes sont plus vulnérables que d'autres. Charles-Antoine Boulanger a préparé ce qui suit.
2: Jason et Samuel s'offrent un moment pour décrocher. Pour eux, ça passe par une séance de jeux vidéo à la maison des jeunes. Les deux adolescents considèrent que leur morale tient le coup, mais constatent que ce n'est pas toujours le cas de leurs camarades.
3: Il y a des gens, ils se font intimider ou ils sont pas en sécurité sur leur téléphone, qui visent l'anxiété.
2: Une étude de Tel Jeune menée auprès de 1200 adolescents ce printemps fait état d'une hausse de l'anxiété chez les jeunes.
4: Oh, si je fais pas ça, je vais pas être tough, des trucs comme ça. Et je pense que c'est à cause de ça.
2: La situation est préoccupante chez les jeunes filles. 40 % disent ressentir de l'anxiété au moins une fois par semaine, contre 24 % des garçons.
5: Surtout par rapport peut-être aux hommes, l'attachement, le scolaire à l'école.
2: Olivier Jamoul est pédiatre au CHU Sainte-Justine. Il a constaté une augmentation de la détresse au cours de ses 25 années de pratique.
6: Il y a de l'éco-anxiété. Ils sont inondés d'informations sur les réseaux sociaux. Puis la digestion de tout ce qu'ils reçoivent, c'est pas facile.
2: L'étude dévoile aussi des seuils cliniques d'anxiété et de dépression alarmants chez les jeunes de la communauté LGBTQ+. Marie Ouzeau, directrice générale de Gris Montréal.
7: Il faut commencer par légitimer leur existence. Je veux dire simplement leur dire que Ils ont la possibilité d'être qui ils sont.
2: Tel Jeune mise sur 5 priorités, notamment renforcer les services de première ligne destinés aux adolescents. Ici Charles-Antoine Boulanger, Radio-Canada, Montréal.
1: En terminant, le procès d'un ex-chef de gang accusé d'avoir orchestré le meurtre du rappeur Tupac Shakur en 1996 a commencé aujourd'hui à Las Vegas. Personne n'a été condamné dans cette affaire survenue il y a 30 ans. Les procureurs espèrent démontrer que l'accusé de 63 ans était le commanditaire en plus d'avoir fourni l'arme du crime. L'homme a plaidé non coupable. C'est ce qui conclut les informations.

0: Bienvenue à Point de repère si vous vous joignez à nous. Bienvenue à nouveau, pardon, si vous étiez déjà là. Dans une demi-heure, on va chercher des outils pour aider les jeunes qui composent avec des troubles alimentaires et pour leurs proches aussi, parce qu'on sait à quel point c'est une situation difficile qui touche beaucoup de gens. Mais on va d'abord sortir de notre chambre d'écho. Pour notre dernière sortie de chambre d'écho, on va plonger dans l'univers des sports motorisés. Pourquoi ces véhicules-là sont si attrayants? Qu'est-ce qu'on aime dans la vitesse, le bruit, le show de boucan? Le journaliste Clément Hamelin s'est prêté au jeu puis a testé plusieurs véhicules pour nous. Puis pour comprendre où ce type de loisir s'inscrit dans notre société, voire dans la masculinité, on va aussi poser des questions à Simon-Louis Lajeunesse, sociologue et auteur de L'épreuve de la masculinité, sport rituel et homophobie. Bonjour!
1: Bonjour!
2: Bonjour!
0: Alors Clément, on doit comprendre que les gros moteurs, c'était loin de vous?
2: Ben oui, là, moi je suis un Montréalais de souche qui a grandi. Le plus de moteurs que j'ai connu, c'est les deux roues de mon vélo. Là,
0: qui n'est pas électrique.
2: Qui n'est pas électrique. Okay. Je suis le moteur de ce bolide-là. Mais ça a toujours été très loin de moi, même que je m'y intéressais pas. Mais là, dans les derniers mois, on m'a tranquillement converti un peu au sport motorisé.
0: Et par « on », vous entendez qui?
2: Un de mes très bons amis.
0: Okay.
2: Qui, lui, a grandi avec les sports motorisés. Donc, chaque semaine, c'est drôle parce que j'espère qu'il écoute, parce que chaque semaine, il me parle de moto. Dans le fond, ça a été ça, sa conversion. Il a commencé à me parler de moto, mais là, pour la première fois cet hiver, on était ensemble pour faire un projet dans le Grand Nord, puis j'ai essayé une motoneige pour la première fois de ma vie. Et bon, là, je vais raconter l'anecdote, mais ça à ne pas répéter à la maison. Faites pas ça. Mais comme en bon québécois, on a décidé de maxer la machine puis de l'amener à son plus vite possible sur la glace.
0: C'est super irresponsable.
2: Ah, c'est très irresponsable. Écoute, on était...
0: criminel. Il y a plein de choses très mauvaises dans ce que vous êtes en train de dire.
2: Écoute, on était dans le Grand Nord tout seul puis on s'est dit, ben, on est libre. Faisons ce qu'on veut. Mais écoutez, on a monté la machine à 140 km/h sur un lac gelé, puis

0: Puis après 2 minutes de conduite, j'ai dû demander à mon ami d'arrêter parce que je comprenais pas ce que j'étais en train de vivre. Ça allait trop vite.
1: Ce que vous étiez en train de vivre, c'était une expérience irresponsable, je le répète. Vous avez dû demander à votre ami d'arrêter pour survivre,
0: oui,
1: je présume.
0: Oui, exact. Parce que je suis normalement quelqu'un de très responsable.
1: S'il vous plaît.
0: Vous connaissez bien Rosemée, là. Mais c'était surtout parce que je pense que mon corps avait jamais vécu cette sensation-là. Puis j'étais rempli de contradictions. Autant que je venais de comprendre que je venais de mettre ma vie en danger, autant que j'étais comblé de plaisir.
1: Fait que vous vous êtes dit, je vais profiter de ma tribune en point de repère pour répéter l'expérience dans un contexte plus légal et sécuritaire.
0: Et oui, plus encadré.
1: Question de voir qu'est-ce que ça peut stimuler un moteur.
0: Oui, exactement. Mais c'est exactement ça qui est arrivé quand je vous ai pitché l'idée.
2: Mais ce que tu as vécu, c'est une expérience ordalique.
1: Qu'est-ce que ça veut dire, ça?
2: Ça veut dire que c'est une expérience où on a un défi avec Dieu. Alors, c'est ça l'expérience.
0: Ah, j'ai combattu Dieu.
2: Oui, c'est ça.
1: Donc,
2: c'est David Le Breton qui nous parle de ça dans son travail d'analyse. Notamment, on sait qu'au Brésil, par exemple, il y a un jeu avec les jeunes adolescents, avec un train. Donc, vous êtes sur le dessus du train, puis un tunnel qui s'en vient, le train s'en va vers le tunnel. Et c'est celui qui gagne, c'est le dernier qui va se coucher.
1: Oh mon Dieu.
2: Alors, évidemment, on...
0: Donnez-moi pas des idées, là.
2: On comprend qu'il y a des morts, là.
1: Évidemment.
2: Mais c'est ça, oui.
1: Donc, défier le danger dans ces loisirs qui impliquent des véhicules qui vont très vite fait partie du plaisir, Simon-Louis Lajeunesse.
2: Oui, parce qu'une fois que tu as vécu ça, que tu as eu ce stress-là, tu as un relâchement d'endorphine ou quelque chose qui te calme, et c'est ce calme-là après qui est béatifiant.
1: Mais est-ce que écouter des oiseaux ne permet pas aussi certaines endorphines? Je veux dire, qu'est-ce qui fait qu'une personne sera davantage portée vers ce type d'expérience plutôt que la contemplation si dans les deux cas, on a une forme d'apaisement?
2: Ben, c'est en fait une question de culture aussi, d'identité puis de genre. Donc, les hommes, on les cultive, on les fait grandir, en fait, pour aller du côté de l'ordalie, du risque, etc., de posséder le territoire, de faire du bruit.
1: Ah.
2: Tout ça fait partie d'une possession du territoire et de la masculinité. C'est comme les gars assis dans le métro avec les pattes écartées.
1: Eux autres, là.
2: Est-ce qu'ils ont vraiment besoin de tout cet espace-là?
1: Non.
2: Je ne sais pas les autres, mais bon, bref. Alors, c'est une occupation du territoire.
0: Donc, en étant sur la motoneige, ce que je comprends, c'est qu'on voulait affirmer notre supériorité sur le territoire.
2: Ça peut ressembler à ça. C'est sûr que je ne suis pas là pour faire une psychanalyse de toutes tes affaires.
1: Mais ça serait vraiment intéressant. J'adorerais assister à la psychanalyse de Clément.
2: Tu feras ton examen de conscience avec un thérapeute.
0: Pourquoi j'ai le goût d'être un gars?
1: Mais ça, je veux qu'on y revienne. Mais d'abord, je pense que c'est important de comprendre l'expérience menée par
0: absolument.
1: Clément pour que la psychanalyse soit encore plus concrète pour notre auditoire.
2: Juste pour dire que moi, je fais pas de psychanalyse.
1: C'est
2: une blague. Là. Mais...
1: Bien entendu. Mais d'abord, Clément, avant de goûter là, à cette motoneige puis aux autres véhicules que vous avez testés pour nous. Dans votre tête, c'était pour qui ce type de loisir-là? Ça venait avec quel stéréotype?
0: Encore une fois, je vais le nommer ici. Je pense que j'avais l'image en tête que c'était les petits bums de région qui faisaient ça. tu grandis... Non, mais en tout respect... Parce
1: en tout respect pour les petits bums
0: de région qui ont ces espaces-là. T'sais, moi, c'est pas dans les ruelles de Montréal que j'aurais pu faire du VTT. Là, fait que, puis, j'avais vraiment l'image de mes cousins, en fait. Des cousins qui ont, au lieu de grandir avec des jeux vidéo puis jouer au Lego, ben eux, ils allaient dehors profiter des grands airs.
1: Je comprends. Alors, on va y aller dans l'ordre. Vous avez d'abord essayé pour nous le motocross.
0: Ouais, ça c'est honnêtement l'expérience qui m'a fait le plus peur. Ça, faire de la moto, c'est terrifiant. J'ai le même ami avec qui j'ai fait de la motoneige, c'est celui qui m'a appris à faire du motocross parce qu'il a accès à des bolides dans la région de Charlevoix. Donc j'ai pu apprendre à faire de la moto dans des sentiers aménagés de l'île aux Coudres et c'était très difficile et c'était très le fun à la fois.
1: Expliquez-nous, qu'est-ce que vous avez ressenti?
0: Sur la moto, un mélange d'excitation, mais de peur de tomber à chaque fois, parce que c'est tout petit, il faut que tu tiennes en équilibre là-dessus, et c'est excessivement puissant. Une moto, là, ça te tire. J'avais l'impression que 120 chevaux m'emmenaient vers l'avant, puis il y avait comme... Je comprenais pas que j'étais capable d'aller aussi vite. sur ça. Puis en plus, c'était pas sur une route très, très droite. Là. C'est dans des sentiers où il fallait que je sois ultra vigilant parce qu'il fallait que je contrôle exactement ma vitesse, mon équilibre, savoir à quel moment tourner. Donc, je finissais ces sorties-là. Et je trouvais ça intéressant ce que tu disais, le sentiment d'être à la fin complètement épuisé et soulagé. C'était un peu ça. Il y avait comme je me sentais comme dans un après-ski, mais sur la caféine, là, tu sais.
1: Mais ça sonne comme un cauchemar, un après-ski sur la caféine.
0: Oui, mais c'était vraiment le fun.
1: On dirait qu'on frôle la psychose toxique. OK, ensuite, il y a eu le 4 roues.
0: Oui, le 4 roues, ça, c'était très, très plaisant parce qu'il y a un peu plus de contrôle. T'es sur 4 roues, dans le fond. Mm-hmm. Là, j'ai pu vivre l'expérience en famille dans un coin perdu de l'Ontario où il y avait des sentiers aménagés justement pour ce type de sport motorisé. Alors, avec mes beaux-frères, on est partis quelques heures se promener dans des sentiers. Écoute, pour l'anecdote, on m'avait indiqué quel sentier plus facile à prendre. Puis, en chemin, on s'est perdu. Puis, finalement, on a fait les sentiers qui étaient le plus difficiles.
1: Oh,
0: donc, ça a fait en sorte qu'il y a quelques fois, je vais le nommer, on a failli se blesser très fortement parce que on n'était pas du niveau pour les sentiers. Mais j'aimerais ça vous montrer. Ce qui était le fun aussi, c'est qu'on prenait le temps de s'arrêter, de faire des stratégies pour faire, OK, ben comment on va faire pour traverser ce sentier-là?
1: Okay.
0: À un certain moment donné, c'était très drôle, on est arrivé, puis il y avait un immense rocher devant nous. Puis j'étais avec mes beaux-frères, j'étais, comment je traverse ça? Puis le consensus, ça a été de mettre le gaz au bout, à ne pas refaire. J'ai ça sur vidéo, ça a été très dangereux, à un moment donné, les quatre roues ont levé.
1: Mais voyons, on dirait qu'on n'aurait pas dû vous mettre en onde.
0: Non, mais c'était sécuritaire, j'avais de l'équipement, on faisait attention.
1: J'ai peur de vous avoir poussé. Mais trop près de vos limites,
0: écoutez,
1: Clément.
0: Écoutez, je vais vous dire ça, je l'aurais fait quand même.
1: Ah, OK, alors ça me rassure.
0: Oui, exact. Mais il y a quelque chose de beau qui s'est déroulé pendant cette expérience-là, puis c'est la camaraderie. Parce que on prenait le temps de s'arrêter, on faisait des stratégies pour savoir où se promener, on se filmait dans nos exploits, on se donnait des tapes sur les épaules. C'était vraiment... Il y a quelque chose de différent que j'ai vécu dans cette expérience-là, parce qu'il y avait comme un effet de groupe où on se rejoignait dans un plaisir commun.
1: OK. Avant qu'on passe à la moto marine, parce qu'il y a beaucoup de notions intéressantes dans ce qui a été nommé. Simon-Louis Lajeunesse?
2: Moi, ce qui m'intéresse beaucoup, c'est quand tu parles de l'aspect social de la chose. Mm-hmm. C'est ma déformation de recherche. Mais en fait, ce que tu as vécu, c'est ce qu'on dit, c'est une des composantes de la masculinité hégémonique, qui est la complicité.
1: Alors, hégémonique, donc on parle d'un symbole, d'une valeur.
2: Oui, en fait, la masculinité hégémonique a quatre composantes là, qui sont la domination, la complicité, la subordination et la marginalisation. Donc, tu étais en plein dans ce modèle de masculinité-là. Mais en même temps, tu es dans autre chose qu'on appelle aussi les rituels initiatiques et les rituels tribaux. Alors, tu te retrouves à la fois... Mais tous ces rituels tribaux, apotropaïques ou initiatiques se retrouvent dans la masculinité hégémonique. Ils font partie du processus de construction du masculin hégémonique.
1: C'est ça. Quand on parle de masculin et de virilité, masculinité hégémonique, on veut dire donc l'espèce de modèle dominant?
2: Oui.
1: Auquel on aspire plus ou moins consciemment.
2: C'est ça.
1: Okay,
2: c'est la masculinité traditionnelle, en fait. On peut le résumer sous ce...
1: Voilà.
0: Un peu tribal.
2: Sous ce vocable-là. Ben, ça va devenir tribal si tu as beaucoup de rituels tribaux, comme quand... Parce que tu as aussi beaucoup de complicité quand tu dis qu'on a partagé, on a regardé ça ensemble, qu'est-ce qu'on a fait, on a élaboré une stratégie. Ben là-dedans, t'es dans la complicité, d'accord? Mm-hmm. Puis ça, c'est quelque chose de traditionnel aussi dans la masculinité. Mm-hmm. Mais également, t'es dans l'initiation, parce que t'es en train de faire quelque chose pour la première fois. Puis après, comme groupe, vous avez vécu quelque chose ensemble qui fait en sorte que vous êtes plus pareil comme les autres.
1: Mm-hmm.
2: Vous êtes différent des autres parce que vous avez vécu ça. Mais c'est exactement le même processus qu'on a dans les rituels sportifs, par exemple avec le football, où on fait un certain nombre d'épreuves, qui est l'initiation, puis après ça, t'es membre de l'équipe.
1: Absolument.
2: Puis ceux qui sont là sont ceux qui ont réussi. Alors, voilà, donc il y a quelque chose là.
1: Et c'est super intéressant. Je comprends pour tout ce qui nous ramène à la masculinité, mais en 2022, le Canada comptait environ 852 000 motos qui circulaient sur le réseau routier, 1,35 million de véhicules hors route, comme les VTT. Évidemment, ce ne sont pas que des hommes qui conduisent ces véhicules.
2: Non.
1: Donc, Simon-Louis Lajeunesse, pourquoi ce type de loisir connaît un tel succès selon vous? Qu'est-ce qu'on y trouve dans ma tête? C'est quoi? C'est adrénaline, liberté peut-être?
2: Ben, c'est sûr que ça donne, on a un beau témoignage là, de sentiment de plaisir, d'accomplissement de soi, de réussite, etc. Donc, c'est très valorisant. Mm-hmm. Puis c'est très agréable d'avoir réussi quelque chose de difficile.
1: Oui, c'est vrai.
2: Bon, mm-hmm. Alors donc, je pense que les gens ont envie de s'accomplir, de réussir des choses qui leur donnent un sentiment d'accomplissement.
1: Moi, ça peut être un casse-tête pour d'autres. Ça peut être grimper un rocher.
2: Oui, c'est ça. C'est pour l'anecdote, moi, j'embarquerai pas là-dedans. Mais dans mon sport, je le

0: Je le vis parce qu'on fait des épreuves en CrossFit qui sont parfois extrêmement difficiles d'endurance. Ben, j'ai le même genre d'affaires, tu sais, où j'ai mon coach, on s'encourage, on fait ci, fait ça. Bon.
1: Ouais.
0: Fait que finalement, on a le même genre d'affaires, tu sais.
2: Il n'y a pas quelque chose aussi avec l'identité, tu sais, parce que je repense à mes expériences. Quand je faisais du VTT, j'envoyais des vidéos de mon VTT à mon ami qui fait de la motocross, puis on s'encourageait et vice versa. Tu sais,
0: c'est sûr.
2: Je dois avouer que je me trouvais quand même cool de faire ces sports-là, puis j'ai goût que ça fasse partie de ma personnalité maintenant.
1: Je ris parce que vous le dites, gêné.
2: Ben oui, mais mes amis, ils me niaissent. Parce qu'ils savent que j'en fais de plus en plus, puis ils sont comme, bon, là, on sait bien que tu veux devenir ce genre de gars-là.
1: C'est votre nouvelle personnalité, le moteur, Clément
0: Blain. Effectivement, puis quand on parle de genre, on parle nécessairement d'identité. Donc, effectivement, c'est quelque chose qui renforce l'identité puis qui construit le soi. Mm. Alors voilà, donc...
1: Vous avez essayé la moto marine?
2: Ça, c'était cool.
1: Pourquoi, Clément?
2: Mais, ben, premièrement, parce que, là, je mets des gros guillemets, c'est un petit peu plus pardonnable. Parce que t'es sur l'eau. Fait que si tu tombes, ça fait beaucoup moins mal. Fait que la peur est un peu moins là, mais l'envie de se surpasser l'est encore plus. Tu sais, puis là, je mets des gros guillemets parce que si tu vas à pleine vitesse en ligne droite puis tu tombes de la motoneige, de la motomarine, c'est sûr que ça va faire mal. Mais moi, j'ai surtout fait l'expérience en faisant des pirouettes, des huit, d'essayer de lever le nez de la moto marine, tu sais, de me splasher, puis je suis tombé beaucoup dans l'eau, puis ça a été très enfantin. Exactement ça, puis j'avais toujours l'impression que j'étais capable de surpasser mes limites avec ce bidule-là, parce que, ben, quand je ratais, je tombais dans l'eau, puis je pouvais recommencer, puis je me suis surpris à avoir des moments d'euphorie où je criais, je riais, à un moment donné, j'ai emmené ma mère sur la motoneige, puis la motomarine, puis je lui ai fait faire des petites pirouettes, puis on a eu un moment de rire que je vais chérir pendant très longtemps.
1: Ah, oh, c'est beau, ça! Hein? Là, vous nous parlez de dépasser des limites, de vous impressionner vous-même, de jouer, d'être avec autrui. Ce sont des thèmes qui ont été déjà soulevés du côté de Simon Louis par rapport à la masculinité. Mais on n'a pas parlé du rôle des moteurs dans cette construction de l'identité masculine. Et pourtant, le moteur est l'élément commun à chacun des véhicules utilisés. Oui, Clément?
2: C'est tellement intéressant parce que... on parle des moteurs, le bruit du moteur, mais l'odeur aussi du gaz, on dirait que maintenant, je l'associe à des moments de plaisir.
1: Okay.
2: Dans le fond, parce que, ben, premièrement, avec la moto marine, ben, là, je ne vais pas faire un 101 moto marine, mais quand tu lèves le nez de la moto marine, le moteur est exposé un peu, le ce qui tire l'eau, fait que ça fait, ben, là, je vais l'imiter, là, mais ça fait... Puis ce bruit-là, mais je voulais toujours le réentendre. Puis l'odeur aussi, dès que je le sentais, j'étais comme, OK, je sais que c'est associé à un moment de plaisir.
1: OK, plaisir ou masculinité, Simon-Louis?
0: Ben, c'est un peu tout ça, mais ça dépend aussi des profils de personnalité des gens. Mais tu as vécu ce qu'on appelle une expérience totale. C'est-à-dire que tu as l'odeur, la sensation physique, le son. Tu as vraiment vécu tout. Là, je veux dire, c'est l'expérience orgastique maximale. Tu peux pas aller plus loin que ça. Là.
1: Vous avez fait ça grâce à Point de repère. Rappelez-vous-en.
2: Je suis tellement choyée.
1: Mais pour vrai, quand même, on associe encore moteur et masculinité.
0: Oui, parce que ça va avec la puissance.
1: Plus
0: que ton moteur est
1: plus...
0: Ben oui, c'est parfois simple de même.
2: Non, mais c'est vrai qu'on se sent imposant, tu sais, qu'on fait du bruit, qu'on prend de la place. Des fois, je mettais le moteur au max, puis c'était pas pour aller plus vite, c'est juste parce que je me sentais puissant sur la machine.
0: Ben oui.
1: L'été dernier, justement, pour une sortie de chambre d'écho à laquelle s'était livrée Elkanah Talbi, j'ai reçu une championne de derby de démolition, Ginny Gagné. Elle était en studio. Voici ce qu'elle avait à dire aux femmes qui avaient envie de se lancer dans le derby et ce qu'Elkanah en pensait, elle aussi.
3: Ben moi, je pense plus que... Juste de montrer que les femmes, on est capable d'embarquer, de montrer que, tu sais, il n'y a pas juste les hommes, il y a certains hommes qui en feraient même pas. Là,
1: je comprends.
3: Comme j'ai dit, le corps humain, il est fait fort. Il y a certaines personnes qui sont capables d'encaisser. Puis il y a certaines femmes, honnêtement, qui ont quand même un bon caractère qui serait quand même assez pour embarquer. Là.
4: Ben, tu sais, quand tu parlais de défoulement, moi, j'ai l'impression qu'il y en a beaucoup qui pourraient aimer faire du derby de démolition. C'est juste le fait de se défouler.
1: Donc, Simon-Louis la jeunesse, dans un cas comme dans l'autre, il y a cette idée de conquête, là, qu'on soit homme ou femme quand on se lance dans ce genre d'activité-là. de pouvoir, de puissance.
0: Ben de conquête sur soi, beaucoup, c'est ce que j'ai entendu, de reprise possession de soi et du pouvoir. Donc, on voit que dans la symbolique de cette dame-là, c'est la reprise, bon, elle a parlé des femmes en général, donc de reprise de pouvoir du corps des femmes, de la puissance des femmes dans la vie de tous les jours. Il y a ça là-dedans. Mais il y a ça aussi du côté des gars également, cette prise de pouvoir sur soi, etc., de maîtrise de quelque chose. Mais... jouer dans le moteur, moi je l'ai vécu quand je travaillais en informatique où des gars qui étaient du côté, moi j'étais à côté Mac, là, côté Apple, puis les autres étaient du côté Windows. Alors là, ils passaient toute la nuit à travailler, à installer un disque dur dans un ordinateur pour qu'il marche. Moi, je regardais ça, je riais, ben je mets mon Mac, je plante le disque dans, puis il fonctionne tout de suite.
1: C'est fait, là.
0: Mais eux autres, ils avaient eu un grand plaisir à jouer dans le moteur. Bon, c'est un ordinateur, ça fait parfois ça peut faire du bruit, mais en général moins de bruit qu'une moto. Mais c'est le même genre de rituel où, entre gars, on installe une affaire, on a un plaisir, une complicité, puis on accomplit une grande chose qui permet de se réaliser.
1: Je comprends.
0: Puis de se sentir heureux, tu sais, c'est ça.
1: Et en juin dernier, Radio-Canada révélait que les médecins voient arriver à l'urgence de plus en plus de jeunes blessés dans des accidents qui impliquent des véhicules hors route ou tout terrain. On a bien compris que le risque fait partie de l'attrait, mais est-ce qu'il ne vous a jamais freiné, Clément, dans votre exploration?
2: Ben, par le fait que je suis là aujourd'hui, on comprend que non, mais ça, c'est peut-être, on l'a dit tantôt, le mot irresponsable. Ça, je pense que ça prend un peu d'irresponsabilité pour risquer, parce que on risque notre vie en faisant ces sports-là. Moi, j'ai mis ma santé puis ma vie en danger, mais je me trouve un peu ironique de dire de façon calculée parce que il y a beaucoup de choses que tu contrôles pas quand tu embarques là-dessus. Mais je trouve ça intéressant ce que vous soulevez parce que j'ai quelques amis urgentologues et dans les dernières semaines, quand je leur ai parlé mon expérience, ils me trouvaient complètement irresponsable.
1: Oui.
2: Parce que dans leur témoignage, c'était « Mais qu'est-ce que tu fais? » C'est les pires blessures que je vois, c'est dans les sports motorisés. Oui.
0: Mais c'est ordalique. Puis il y a beaucoup de gens qui sont plus là pour témoigner de leur expérience.
1: Donc, cette idée, encore une fois, de défier Dieu.
0: De défier Dieu, absolument, oui.
1: Finalement, on doit dire quelques mots au sujet du territoire, parce que vous l'avez évoqué d'entrée de jeu. Simon-Louis, la jeunesse, qu'est-ce que les véhicules tout-terrain, les VTT, les motoneiges racontent sur notre rapport au monde qui nous entoure, concrètement sur notre territoire?
0: Ben, selon moi, de ce que je vois, je suis pas sociogéographe là, mais ce que je vois en fait, c'est une prise de possession du territoire. C'est carrément ça. Mais ça se fait parfois inconsciemment, au sens où tu sais quand tu étais sur ta motoneige à 200 à l'heure.
2: 200, non, pas 200. Là.
1: On répétera pas la vitesse, mais c'était bien trop vite.
0: C'est ça. Bref, trop vite. Ben, t'es pas en train de te dire, je suis en train de coloniser le Québec. T'es pas là-dedans. C'est pas un geste politique.
2: Non, surtout pas.
0: Non, mais c'est ça, c'est pas un geste politique. T'es à l'intérieur de toi, tu vis une expérience personnelle, mais un des effets pervers, c'est effectivement la prise de possession du territoire.
1: Oui,
2: c'est le lac m'appartenait, là, tu sais, je pouvais l'explorer.
1: C'est exactement ce qu'une auditrice nommée André de Rouyn-Noranda vient de nous écrire sur la bulle de conversation. Le plaisir de la moto marine est seulement pour celui ou celle qui est sur l'engin parce que les riverains du plan d'eau subissent péniblement le bruit puis l'odeur d'essence.
2: Oui,
1: qui
2: évoque
1: pas plaisir pour ces personnes.
0: Puis les vagues, etc., parce qu'évidemment, ça fait des vagues sur le rivage. Alors, effectivement, c'est très personnel.
1: Exact.
2: Mais il y a une question de privilège aussi d'être capable d'avoir accès, à ces grands terres, mais aussi à cet équipement-là. Tu sais.
1: Absolument.
0: Ouais.
1: Alors, à la lumière de votre expérience, finalement, le regard portez-vous maintenant sur les sports motorisés, Clément Hamelin?
2: Je dirais que c'est pas fait pour tous, mais que dans des environnements contrôlés, c'est une belle expérience à vivre si on veut se surpasser. Au moins essayer de flirter avec ses limites. Donc, moi, j'étais quelqu'un qui était très, très fermé à ce genre de pratique il y a quelques années. Puis, j'ai décidé de sortir de ma zone de confort, de ma chambre d'écho. Puis, j'ai beaucoup apprécié l'expérience. Par contre, ça sera pas une expérience que je vais vouloir répéter à grand volume. Je vais le faire occasionnellement, de façon contrôlée, mais pour toujours aller confronter Dieu de temps en temps.
0: Ben, t'as dit quelque chose qui est important. T'as dit se surpasser, là. Mm-hmm. Parce que c'est quand on se surpasse qu'on se réalise davantage, mm-hmm. puis qu'on repousse ses propres limites. Mm-hmm. Donc, c'est ça qu'on fait, mais on peut le faire autrement.
1: Un bon casse-tête, hein? Un mille morceaux compliqués.
0: On peut le faire en faisant des études, en réalisant un doctorat que peu de gens peuvent faire. Absolument. On peut le faire en crossfit, on peut le faire en mm-hmm. motomarine, on peut le faire en réalisant de la radio ou en étant mm-hmm. en ondes à Radio-Canada. Bref, alors, se réaliser, dépasser ses limites, je pense que
2: ça c'est...

0: Juste des moteurs.
1: Je pense que c'est comme ça qu'une société avance également, mais que chaque personne individuellement peut aussi avancer et progresser.
2: C'était très intéressant, tout ça. Ah. Surtout le non-verbal de Clément Hamelin. J'aurais voulu que
0: ça vous... Ça va falloir me filmer à m'amener.
2: C'était comme entre la passion et la honte.
0: Oui.
2: C'était très intriguant.
0: Mais c'est parce que c'est ça, là. Je veux pas que les gens répètent. Je fais des niaiseries des fois, c'est important dans mon processus journalistique.
2: OK, merci Clément Hamelin, journaliste Gonzo. Je rappelle que vous êtes aussi testeur de véhicules motorisés, c'est votre nouvelle personnalité. Et vous faites de bien belles choses sur Twitch, où on peut vous suivre. Simon-Louis Lajeunesse, sociologue, votre ouvrage « L'épreuve de la masculinité, sport, rituel et homophobie » est disponible en librairie. Merci beaucoup.
1: Merci, au revoir.
0: Merci.

0: Je veux vous faire un petit avertissement. Dans les 25 prochaines minutes, on va parler de troubles du comportement alimentaire. Si c'est un sujet qui est difficile pour vous puis que vous préférez vous concentrer sur autre chose, on comprend, évidemment, puis je vous invite à nous revenir à 11h06. Il y a plusieurs facteurs qui nous ont confirmé l'importance d'aborder ce sujet-là à Point de repère. D'abord, le témoignage fort touchant d'une jeune femme, Bianca Mocanou, publié dans Le Devoir le 20 juillet dernier, dans lequel elle raconte son combat contre l'anorexie. Ensuite, je vois autour de moi beaucoup de parents qui se questionnent sur le rapport que leurs enfants entretiennent avec leur corps, avec la nourriture. Puis c'est pas anecdotique parce que des données publiées conjointement par la plateforme de télémédecine Dialogue et l'organisme Anorexie et Boulimie Québec, ANEB, nous ont appris récemment que les demandes de consultation en lien avec les troubles alimentaires sont en augmentation drastique, surtout chez les jeunes. Bref, on dirait qu'il se passe quelque chose. Puis on va donc en parler avec Bianca Mocanou, docteur Jean Wilkins, qui a fondé la section de médecine de l'adolescence du département de pédiatrie au CHU Sainte-Justine, et Lise-André Massé, diététiste nutritionniste et responsable de l'éducation et de la prévention chez ANEB Québec. Bonjour à vous trois.
1: Bonjour.
2: Allô.
3: Bonjour.
0: Selon les données d'ANEB, plus de 5 % des élèves du secondaire au Québec seraient touchés par un trouble alimentaire. Pour comprendre où les jeunes en sont aujourd'hui, on peut reculer dans l'histoire. Dr. Wilkins, cet été, on a souligné le 50e anniversaire des Jeux olympiques de Montréal. Pour vous, cet événement-là a une signification particulière. Expliquez-nous.
1: Oui, en fait, moi, je débutais à Sainte-Justine, à la clinique des adolescents, et le modèle Nadia,
0: Comaneci,
1: le modèle physique de Nadia était, c'était très beau, là. C'était la fille des Jeux, elle a gagné. Mais le modèle Nadia, c'est qu'on étire l'enfance le plus possible et on bloquait, si vous voulez, je pense qu'on a bloqué sa puberté pour qu'elle puisse demeurer un enfant et être plus malléable dans ses mouvements. On avait un modèle
0: célébré,
1: physique, célébré, gagnant, qui battait tout, là, mm-hmm. et qui a battu même ses Rolex, là, avec son tableau, qui n'était pas capable d'afficher le 10.0. Alors, elle gagnait partout. Et donc, on a voulu recréer ce modèle-là. Et là, j'ai commencé à recevoir en clinique des jeunes filles, des groupes de gymnastes de Montréal qui me demandaient de voir leurs élèves. Et je me rendais compte que on les privait beaucoup de nourriture pour essayer de stopper leur croissance, stopper l'apparition de la puberté, qui est un moment de croissance important, mm-hmm. donc qui venait changer le tableau. Et je me souviens, on m'avait approché pour être consultant médical pour un organisme, et puis je leur ai dit la première soir que j'ai vu deux, parce qu'il fallait que je les voie en soirée pour pas déranger leur horaire. Et le lendemain, le responsable vient me voir à l'hôpital, puis il me dit, bon, qu'est-ce que vous avez pensé des deux petites filles? J'ai dit, je vais vous dire, ils ont faim. Alors, et lorsque je lui ai dit ça, je pense que j'ai perdu mon contrat tout de suite, là, de consultant, parce qu'on manipulait des enfants. Donc, les gymnastes ont été ma première clientèle, suivie des ballerines, des danseuses.
0: On a vu l'apparition de la jeune fille modèle, mince, performante. On collectivement, on l'a applaudi, on a cherché même à la créer. Les André Massé, les troubles alimentaires en 2026, ça ne touche plus que les jeunes filles, certainement pas que les jeunes athlètes. C'est quoi le portrait des personnes actuellement touchées par ces enjeux-là?
2: C'est plus de monde qu'on pense. C'est ça qui est difficile. Puis tu sais, on parle de l'anorexie, mais il y a la boulimie que les gens connaissent, mais il y a l'hyperphagie, qui est un autre trouble alimentaire très présent, qui est aussi présent chez les hommes, puis la bigorexie qu'on parle, qui est souvent l'inverse de l'anorexie.
0: Alors, est-ce que vous pouvez définir les deux derniers moins connus?
2: Oui. Donc l'hyperphagie, c'est vraiment une consommation excessive de nourriture. Souvent, on va penser à quand quelqu'un dit « je mange mes émotions ». Donc, c'est un peu plus que ça. Mais au lieu de avoir un comportement compensatoire, comme aller faire beaucoup d'activités physiques pour compenser les calories ou les vomissements, comme dans la boulimie, la personne va prendre du poids. Puis malheureusement, les gens vont penser que c'est des gens qui se foutent un peu de leur apparence, puis qui font pas attention, quand dans le fond, c'est un trouble alimentaire. Mmh. Puis la bigorexie, je trouve importante parce que les hommes, on les oublie. Puis on sait que les hommes viennent moins chercher de l'aide automatiquement. Fait que s'ils ne savent pas que qu'est-ce qu'ils vivent, c'est un problème, déjà, ça va rendre difficile l'accès au soutien. Donc la bigorexie, je dis souvent, c'est l'inverse de l'anorexie. Donc l'obsession, elle est sur la prise de masse musculaire, qui n'est jamais suffisant, comme si on n'est jamais assez mince, pour eux, ils sont jamais assez musclés. Puis ça, bon, ça se voit par plein de comportements pour arriver à atteindre l'objectif.
3: Donc, des jeunes femmes, des jeunes hommes, des discours très populaires sur les réseaux sociaux, on y reviendra. Ouais. Bianca Mocanu, au primaire, déjà, vos amis parlaient de leur rapport trouble à la nourriture. Mmh. Moi, quand j'ai lu ça, ça m'a bouleversée. Toute jeune, elle sautait des repas, par exemple. Dans le témoignage que vous avez publié dans Le Devoir, vous racontez que l'entrée au secondaire, alors ça représentait pour vous une occasion de vous réinventer. À 12 ans, vous avez décidé de perdre beaucoup de poids pendant l'été avant la rentrée. Vous écrivez avoir suivi à la lettre les indications d'Internet. 1200 calories maximum, jeûne prolongé, 3 heures d'activité physique chaque jour. Ça a été ça, l'élément déclencheur d'une spirale qui vous a avalé pendant plusieurs années? La volonté d'être comme vos amis?
4: Oui, mais plutôt, je pense que les troubles alimentaires, c'est quelque chose de très complexe. Il y a beaucoup de facteurs qui rentrent dans l'équation. C'est pas seulement une seule chose. Mais pour moi, je pense que c'était beaucoup qu'en sixième année, j'ai commencé à me sentir un peu seule et je pensais que la seule manière que les gens allaient m'apprécier, c'était si j'allais maigrir. Je pensais que si j'allais devenir super, super mince, j'allais être plus belle et tout le monde allait m'aimer. Et c'est sûr que ça aidait pas que tout le monde autour de moi, comme à cet âge, personne n'a encore beaucoup de connaissances sur la nutrition. Mm-hmm. Et parfois, ça peut nous mener à faire ce que nos amis font parce que on se fait influencer naturellement et on ne sait pas qu'on est vraiment en train d'endommager notre corps.
3: Mm-hmm. Docteur Jean Wilkins, vous dites qu'il y a 4 phases à l'anorexie. Quelles sont-elles pour qu'on comprenne le processus?
1: Mais j'écoute Lisandré et puis Bianca. Mm-hmm. Vous parlez de situations... situations réelles, mm-hmm, que vous rencontrez, mais qui sont pas nécessairement des situations cliniques importantes que moi, je voyais en consultation. Lorsque, Bianca, tu dis, tu t'es mis à une diète de 1200, 1400, c'est presque de la gourmandise dans ma clientèle, moi. Elles sont toutes en bas de ça, 2000 calories. Ouf. 2000 calories par jour. Et vous décrivez des entités réelles, comme l'hyperphagie ou la bigorexie dont vous parlez. Moi, c'est pas nécessairement ça que je voyais en clinique. Mmh. Moi, ce que je voyais en clinique, c'est des petites filles qui avaient une anorexie mentale, classique, pure, qui commençait par un moment où il y a un déclencheur qui fait que, comme tu dis, Bianca, là, un déclencheur qui fait que on prend une décision de réduire nos calories. Cette réduction des apports caloriques va entraîner un état mental nouveau qu'on découvre où il y a un sentiment de réussite là-dedans. On y a un moment de contrôle du corps et là, on perd du poids et on peut perdre 25, 30, 40, 50 % de notre poids. Ça, c'est le moment. Ça, c'est la phase 1. Et c'est le moment où elles arrivent en clinique, où les parents, parce que c'est toutes des petites filles performantes, sont belles, sont toutes là, et ils réussissent bien. On se dit, bon, moi, c'est une pause. Mais là, elles ont tellement perdu. Là, les parents ont plus de contrôle du tout et sont inquiets. Et là, ils nous amènent en consultation. Et là, on entre dans une phase où, à un moment donné, comme je leur dis toujours, ils peuvent pas retourner à leur poids de naissance. Là. À un moment donné, la perte de poids, elle s'arrête. Et entre ce moment-là et le moment où elle va reprendre du poids, ce que j'appelle la phase 2 de la maladie, c'est peut-être ce qui est le plus difficile parce que elles sont bien. Elles ont réussi, c'est une réussite. Elles sont bien là-dedans. On leur offre plein de Plein de gens autour d'elle pour essayer de comprendre, pour essayer de les aider et tout ça, mais il n'y a rien qui marche là. La petite fille, elle a besoin de faire, elle a besoin de traverser cette maladie-là. Elle en a besoin. Ben, il y a comme, c'est comme nécessaire dans sa croissance à ce moment-là de faire, je dirais pas une pause, mais il y a une pause dans la croissance. Là. Mais
3: d'ailleurs, Bianca, qu'est-ce qui vous a aidé à voir clair dans ce que vous vivez?

0: encore revenue complètement en santé, mes menstruations étaient encore absentes. Mais à ce moment, cette année, j'ai commencé à avoir des spasmes, j'avais super soif tout le temps, j'étais extrêmement fatiguée. Et on a fini par aller à l'urgence et c'est là que j'ai appris que j'avais le diabète de type 1. Et ça m'a vraiment bouleversée. Ça m'a fait réaliser, j'étais en acidocétose diabétique quand je suis arrivée à l'urgence. Et ça, c'est une condition extrêmement dangereuse. On peut mourir en seulement quelques jours. C'est ce qui m'a vraiment fait réaliser à quel point c'est important de prendre soin de mon corps. Et c'est vraiment ce qui m'a aidée.
1: Ouais, c'est important. Ce que vous signifiez, là, c'est que vous dites... Il apparaît un diabète de type 1, où on caractérise ça en médecine par des 3 P. Polyphagie, polyurie, polydipsie. On mange, on boit, on fait pipi, puis on perd du poids. On perd du poids parce que des calories sortent dans les urines. Mais il n'y a pas nécessairement de lien là entre anorexie et diabète. C'est deux entités cliniques différentes. Et je reviens à votre question de tantôt. Bon, la phase 2, et vous disiez, on est bien. Et dans votre lettre, Bianca, si je me souviens bien, vous parlez d'à peu près 4 ans de durée de la première maladie. Et c'est classique, ça. Entre le moment où on décide de perdre du poids, on atteint notre poids minimum, il y a une phase qui est longue, qui est difficile, où on est en perte de poids et on inquiète tout le monde. Et il va y avoir l'épisode qui va arriver, qui est la reprise de poids, où il va y avoir des moments de fringale, on va manger et... on perd le contrôle du contrôle. Et cette perte de contrôle du contrôle est vécue difficilement, habituellement, par les petites filles, parce que alors que les gens autour réalisent qu'elles s'améliorent, elle, c'est une défaite.
2: C'est ça, c'est que c'est tellement complexe comme enjeu. Puis les André, vous en voyez beaucoup. Puis là, on parle d'anorexie, mais c'est important de dire justement que la bigorexie monte aussi. Donc, il y a de ces nouvelles réalités que vous voyez.
3: Je trouve ça important, par contre, de parler du fait que là, on parle des cas qui se rendent à l'hôpital. Okay? Mais moi, je rappelle tout le temps aux gens que la personne qui commence un trouble alimentaire, elle commence par des restrictions qui peuvent avoir l'air, entre guillemets, en santé, en enlevant des aliments, en réduisant les calories qui semblent adéquates, comme 1200. Mais ça part quelque part et ça s'en va vers l'obsession. Puis nous, ce qu'on entend beaucoup des gens, c'est qu'ils se sentent jamais assez malade. Donc, c'est dur pour les gens qui souffrent de troubles alimentaires quand ils se comparent à l'extrême, qui est ceux qui rentrent à l'hôpital. Puis malheureusement, il y a des temps d'attente incroyables parce que le problème semble ne pas être, entre guillemets, assez grave. Mais la personne, elle, qui souffre, elle souffre. Puis elle n'est pas perçue comme un trouble alimentaire grave parce qu'elle n'est pas encore un IMC assez bas. Parce que elle mange 800 calories, puis il faudrait qu'elle mange moins pour rentrer à l'hôpital. Tu sais, ça devient... Fait que nous, on est là, au bout du fil, en train de leur dire que leur problème est légitime. Il y a un problème, même si elles ne sont pas encore à un état de maigreur extrême.
2: Puis quelle est l'influence...
3: C'est ça que je trouve important.
2: Ben absolument. Quelle est l'influence des réseaux sociaux dans ces pratiques-là qui peuvent... En tout cas, qui semble être un continuum vers les troubles du comportement alimentaire. On a beaucoup parlé de skinny talk, par exemple. Donc, des discours sur TikTok qui encourageaient la minceur, mais tu sais, la maigreur extrême. On parle de s'entraîner, des protéines, ce qui encourage les jeunes garçons à développer une masse musculaire très tôt.
3: Oui, mais je pense que je peux vous donner un chiffre qui parle, selon Équilibre, le groupe Équilibre, qui est un groupe qui fait un travail aussi extraordinaire, comme Aneb, c'est 18% des Québécois de 14 ans qui aimeraient avoir recours à la chirurgie esthétique pour changer leur corps, OK? Donc ça nous parle, parce que où est-ce qu'ils le voient, ça? Probablement sur les réseaux sociaux. Puis pour vous donner une autre idée, on voit environ 3000 publicités par jour. Puis selon les algorithmes, c'est sûr que les publicités vont être ciblées. Donc, si on a un jeune qui bâtit son estime de soi, puis a de la difficulté avec son image corporelle, qui pense, comme Bianca, que maigrir est peut-être la solution. Mais tout ce qu'il va regarder va tourner autour de ça. Il va être bombardé de publicités sur tout comment perdre du poids puis à quel point c'est extraordinaire. Fait que l'algorithme amène cette personne-là dans ce qu'on appelle une chambre d'écho qui fait que tout ce qu'il voit lui parle de ça.

0: ça devient plus obsessionnel. Puis là, on se met dans un état où est-ce que ça peut devenir dangereux.
1: Et il y a les humains aussi, il n'y a pas que les algorithmes. Bianca, oui. Dans votre lettre, vous expliquez qu'après avoir perdu beaucoup de poids, il y a un commentaire positif de la part d'une proche qui a en quelque sorte validé la privation que vous vous imposiez. Donc, on ne semble toujours pas réaliser le poids de nos mots, là.
2: Oui, je suis d'accord. Donc, je pense que, en fait, moi, il y avait des personnes qui me faisaient des compliments. Il y avait d'autres personnes qui étaient inquiètes pour moi, qui me disaient, mais tu dois prendre soin de toi, tu dois bien manger, parce que maintenant, tu as l'air malade, tu as l'air d'un squelette. Et même si, donc, ces commentaires pouvaient me faire vraiment mal, je pense que parfois, ces personnes ont mal exprimé leurs pensées. Mais elles m'ont, d'une certaine manière, aidé à réaliser qu'il fallait que je fasse un changement. Mmh. Mais ce qui n'a pas du tout aidé, c'était justement le fait qu'il y avait d'autres personnes qui pouvaient parfois me faire des commentaires positifs, qui me donnaient l'impression que je faisais la bonne chose, même si en réalité, je savais que... donc oui, peut-être au début, je mangeais 1200 calories, ce qui déjà n'est pas suffisant.
1: Mais non.
2: Mais bien sûr, c'est... Le trouble alimentaire, c'est un problème qui devient obsessif. Puis le plus qu'on est dedans, le plus qu'on devient obsédé avec cette idée de performance. Mmh. Et comment performer mieux? Ben, en mangeant continuellement de moins en moins et en faisant de plus en plus de sport. Donc, je savais que ce que j'étais en train de faire était absolument malsain. Je me sentais physiquement horrible. J'avais tout le temps froid et je me sentais tout le temps fatiguée. Je n'avais pas de menstruation. Mais je me souviens de la mère d'une de mes amies qui m'avait dit que j'avais eu un glow-up.
1: Donc, et ça a vraiment une amélioration physique. Ouf. Ouais. Pour terminer, parce qu'il nous reste que 6 minutes, comment on peut aider ces jeunes, Dr. Wilkins?
3: Je trouve ça intéressant ce que vous racontez parce que si on reprend la vie en général, il y a 3 moments de croissance chez l'être humain. Durant la phase intra-utérine, durant la première année de vie et à l'adolescence. On augmente son poids, on double son poids entre 10 et 20 ans et on augmente sa taille d'à peu près 20 %. Mais il y a un phénomène intéressant chez Nadia, je reviens à Nadia, on parlera dans les années qui vont suivre, l'apparition dans un livre que je lisais la concernant, on parlera de l'apparition de la maladie. La maladie est en quoi? Est en menstruation chez la fille. Et lorsque, dans un trouble alimentaire, il y a arrêt des menstruations, là, il y a un signe qu'on est rendu à un moment là, pas tout à fait correct. Là. Il faut être prudent. Moi, Je suis un médecin physique, là. Alors j'attachais de l'importance beaucoup aux signes vitaux chez des petites filles. Et comme c'est toutes des filles fines, intelligentes, brillantes et tout ça, il fallait que je les ramène à leur corps. Alors que ce soit, ben, j'utilisais moi les signes vitaux, surtout le rythme cardiaque, la tension artérielle, pour leur faire prendre conscience de l'impact de leur comportement alimentaire sur leur corps et essayer de les raccorder à leur corps. Mais ça, ça se fait pas en 2 séances.
1: Non,
3: ça prend du temps à se faire. Et lorsque vous parlez des autres troubles alimentaires, là, bon, c'était pas mon quotidien, moi, ça. Ils se rendaient pas à l'hôpital, ces gens-là. Et de tout temps, je pense, pour chaque génération, on a eu de nos préoccupations personnelles compte tenu de l'influence là, de la société sur nous, les regards qu'on peut avoir. Mais lorsqu'il y a... C'est pas normal, à l'adolescence, qui est une période de croissance, de perte du poids et d'avoir un arrêt des menstruations. Je disais souvent, à la blague, évidemment, mais quand j'ai commencé ma pratique, moi, lorsqu'une petite fille nous arrivait pour menstruer, ce qu'on lui demandait, c'est est-ce qu'elle avait des relations sexuelles et est-ce qu'elle était enceinte. Et plus tard, quand je les verrai, la première question qu'il faut poser, c'est « manges-tu? » Parce que c'est l'arrêt.
1: Donc, on peut parler du cycle quand on est parent pour avoir une idée de la santé. C'est une bonne idée. Les André Massé, qu'est-ce que vous pouvez suggérer aux parents qu'on parle d'un trouble du comportement alimentaire ou un autre?
0: Bien, la première chose à faire, c'est aussitôt qu'on voit que notre enfant a des comportements très rigides, des changements drastiques dans leur alimentation, dans leur sport. Puis je parle de rigidité ici.

0: parce que ça va passer d'un enfant qui a toujours pris du dessert à soudainement, il n'y en a plus de dessert. C'est rigide. Ils vont éviter des activités qu'ils aimaient. Puis là, pour faire leur comportement, pour arriver à leurs objectifs qui sont souvent malsains. Mais en gros, c'est de questionner. Donc, de ne pas accuser, mais de questionner. Pourquoi tu manges pas de dessert? Pourquoi tu veux perdre du poids? Pourquoi tu vas au gym? Ça te fait sentir comment? Puis c'est là qu'on peut peut-être voir la... en dessous. Si l'enfant nous dit, ben, on dirait que ça m'aide à gérer mon anxiété. Ah, on a une petite piste. Peut-être qu'on a un déplacement du problème de l'anxiété vers une restriction. Ça peut être, ben, pour être aimé. Donc, c'est là que notre travail, c'est de les aider à les aimer autrement. Mais moi, je conseille aux gens, aussitôt qui sont pas sûrs, qui pensent souffrir ou qui pensent qu'une personne proche souffre, vous pouvez appeler ANEB parce qu'on est là pour ça. On est là pour répondre à ces questions-là puis aider les gens à prendre soin des gens qu'ils aiment. Puis, voilà.
1: Bianca, vous plaidez dans votre lettre pour un cours de nutrition obligatoire à l'école secondaire. Pourquoi? Qu'est-ce que ça pourrait venir changer selon vous?
2: Pour moi, c'est pas seulement un cours de nutrition où on apprend aux élèves qu'est-ce qu'il y a comme... combien de calories il faudrait consommer par jour ou le fait que tel aliment a des vitamines. Mais pour moi, c'est beaucoup, je pense que les troubles alimentaires, c'est vraiment pas juste à propos de la nourriture. C'est aussi, c'est surtout apprendre aux personnes à aimer leur corps et à apprécier leur corps pour ce que leur corps leur fait. Donc, ça serait pas juste d'avoir des cours de nutrition rigides au secondaire ou primaire, mais c'est plus d'apprendre aux gens, aux adolescents, comment la nourriture est bénéfique pour leur santé et à quel point c'est important de bien se nourrir, puis d'aimer aussi ce qu'on mange.
1: Docteur Wilkie, avoir une meilleure relation avec leur corps.
3: Ouais, là, j'ai une petite réserve. J'ai une petite réserve. Compte tenu de la clientèle que je recevais. Je l'ai dit tantôt, c'était toutes des petites filles brillantes. Alors, avec des cours de nutrition pure, vous leur donnez un outil pour encore davantage contrôler. Alors, il faut être prudent dans le recours à la nutrition.
1: Oui, l'alimentation.
3: Elles vont pervertir le message qu'elles vont recevoir pour encore plus contrôler et pour encore plus réussir.
1: Alors, dans la petite minute qui nous reste, les André, c'est un cours où on peut comprendre les mécanismes de notre corps, l'importance de s'alimenter, mais aussi ce qu'on est capable de faire.
0: Je pense que Bianca, ce qu'elle parle, c'est vraiment d'avoir peut-être un cours sur une meilleure relation avec notre alimentation. De parler que tous les aliments ne sont pas méchants, qu'il y a un équilibre, que si je fais du sport, j'ai besoin de manger, comment ça fonctionne peut-être, mais peut-être pas un cours de nutrition avec des comptages de calories, puis avoir peur. Puis aussi, nous, chez ANEB, on va dans les écoles faire de l'éducation pour avoir une meilleure image corporelle. Donc, je pense qu'un cours, un ensemble, pourrait être intéressant. Mais je comprends aussi, Dr. Wilkie, de dire, si on fait des cours sur la nutrition puis calculer nos calories, c'est peut-être pas le bon...
3: Pas du tout.
1: On n'a plus de temps, je suis obligée de vous arrêter, Dr. Wilkie.
3: Ce qui est important, c'est l'accompagnement.
1: Oui, on accompagne. Bon. Merci, Bianca Mocanou, Dr. Jean Wilkins, Lise-André Massé. Je rappelle qu'il y a aussi le balado pour les proches qui est disponible au anebquebec.com. Voici quelques ressources pour les personnes qui nous écoutent ailleurs au pays. Dans le Grand Toronto, il y a le National Eating Disorder Information Center. Au Nouveau-Brunswick, il y a le programme Le Maillon qui est disponible en français et en anglais. Et il y a toujours la ligne d'écoute ANEB 514-630-0907 ou par texto 1-800-630-0907. Merci beaucoup à vous trois.
0: Merci de nous avoir reçus.
2: Merci beaucoup.
1: Après nous, c'est Midi Info. Bonjour, Laurence Martin.
4: Bonjour, Rosémie. C'est notre dernière semaine ensemble.
1: Je sais, mais je vais savourer chaque moment passé à vos côtés.
4: Carpe diem.
1: Quel sujet ont retenu votre attention aujourd'hui?
4: Alors, on reçoit Pierre Poilievre, chef du Parti conservateur, qui est en tournée au Saguenay aujourd'hui pour l'élection partielle dans Chicoutimi-Lefiard, qui va avoir lieu le 31 août. Parce qu'évidemment, bon, il y a cette élection générale québécoise qui s'en vient, mais il y a aussi trois partielles fédérales qu'on a tendance un peu à oublier. Et dans Chicoutimi, Le Fjord, ça promet d'être une campagne intéressante, une course à trois entre le Bloc, les libéraux et le Parti conservateur. Donc, on a beaucoup de questions pour M. Poilievre.
1: Excellent. On vous écoute dès 11h30.
4: Merci.
1: Nous, en troisième heure, on va sauver

0: des sous grâce à Marc-André Sabourin et Clémence Pavic. Et puisqu'on parle de jeunes, j'en profite pour vous dire que mercredi, notre chaire de recherche portera sur l'intimité et les jeunes. Donc, comment parler de sexualité aux enfants? Comment éviter de se comparer aux autres quand on a 15 ans? Vous pouvez nous envoyer vos questions, que vous soyez ado ou parent. Point de repère @radio-canada.ca.
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5: Bonsoir, ici Rebecca Kwan. En Colombie-Britannique, l'utilisation récréative de véhicules hors route est temporairement interdite sur les terres publiques dans certaines régions dans le but de limiter les risques de nouveaux feux de forêt. Plusieurs équipes de pompiers vont se joindre à celles qui combattent déjà les incendies à travers la province. 25 pompiers du Yukon étaient attendus aujourd'hui et une soixantaine doivent arriver de l'Alberta demain. Le Mexique va aussi envoyer des renforts. Pendant ce temps, des pompiers de l'île de Vancouver prêtent déjà main forte à leurs collègues de l'intérieur de la province, comme le rapporte Mélinda Trochu.
6: Training is one thing, but boots on the ground, real life practical experiences, you learn little tips and tools and tricks.
7: Combattre les feux dans l'intérieur de la Colombie-Britannique est une expérience inestimable pour les pompiers d'Oyster River sur l'île de Vancouver. Le chef de leur caserne, Bruce Green, explique qu'ils sont déployés dans la région de Clinton depuis 2 semaines.
6: Working to save houses with BC Wildfire.
7: La première équipe s'est attelée à sauver des maisons aux côtés de BC Wildfire.
6: They will create a wet line for BC Wildfire to ensure when they do a backburn or a burn off that the fire goes in the right direction.
7: La deuxième équipe est désormais concentrée à créer une zone humide pour diriger la propagation du feu au besoin, autant d'expérience sur le terrain qui pourrait un jour être utile sur l'île.
6: We've always thought fires on Vancouver Island where the rainforest were all right here, but climate change has changed that.
7: Avec les changements climatiques, dit Bruce Green, vivre dans une région de forêt pluviale n'est plus suffisant. Désormais, durant les étés, ces équipes ont changé la façon dont leurs camions sont outillés pour être capables de répondre rapidement aux feux dans le milieu périurbain.
6: When these big fires come in, we don't have the resources, so that's where we need the residents to help us help them.
7: Face aux méga-feux, dit-il, les petites casernes n'ont pas les ressources pour sauver toutes les maisons. Bruce Green demande donc aux habitants d'aider les pompiers et d'utiliser le site FireSmart pour préparer leurs propriétés face aux feux. Ici Mélinda Trochu, Radio-Canada, Victoria.
5: Le syndicat Unifor, qui représente les travailleurs du secteur automobile, entame des négociations avec General Motors en vue de renouveler leur convention collective. Unifor a déjà conclu une entente avec le fabricant Ford le mois dernier. Les négociations risquent cependant d'être plus difficiles cette fois-ci. Les précisions de Philippe de Montigny.
8: Parmi les 4 600 employés syndiqués de General Motors en Ontario, environ 1 500 ont été mis à pied. À l'usine d'assemblage d'Oshawa, un quart de travail a été éliminé en début d'année. Et du côté d'Ingersoll, l'usine Camille a cessé ses activités l'an dernier, mettant fin à la production de ses fourgonnettes électriques. GM n'a toujours pas proposé de nouveaux modèles, ce que dénonce la présidente d'Unifor, Lana Payne.
9: I think it is concerning.
8: C'est très préoccupant pour l'avenir de l'industrie automobile, dit-elle. Mathieu Dupuis est professeur en relations industrielles à l'Université Laval.
10: On avait un déclin. Depuis 2020, on avait une poussée vers les véhicules électriques qui était vraiment, emprunté un terme automobile, il y a eu un demi-tour là, complet. Là, c'est un peu incertain.
8: Le syndicat veut obtenir en gros la même entente cadre qui avait été ratifiée avec Ford le mois dernier, qui comprend notamment des hausses salariales de 3 % par année. Dans une déclaration, GM Canada dit espérer en arriver à un accord mutuellement bénéfique. GM rappelle aussi ses investissements annoncés plus tôt cette année de 691 millions de dollars dans son usine de moteurs de St. Catharines et de 343 millions dans son usine d'Oshawa. Unifor espère conclure une entente avec le constructeur d'ici 2 semaines. Ici Philippe de Montigny, Radio-Canada, Toronto.
5: La GRC a arrêté un homme qui aurait proféré des menaces de mort envers le premier ministre canadien Mark Carney. Marc Porlier, 50

0: 21 ans, de Montréal, fait face à une accusation d'avoir proféré des menaces de causer la mort ou des lésions corporelles à quelqu'un. Selon la police fédérale, il aurait tenu ses propos menaçants dans un courriel envoyé à un sénateur, notamment. Et en terminant, ailleurs dans le monde, la Colombie a déclaré l'état d'urgence après le puissant séisme qui a déjà coûté la vie à plus d'une centaine de personnes et le bilan risque de s'alourdir. Les autorités tentent toujours de sauver ceux pris dans les décombres. Éric Plouffe a préparé ce qui suit.
1: On entend les occupants d'une maison à Bogota effrayés par le grondement du sol et les objets qui tombent sur le plancher. À Cali, des secouristes viennent d'extirper une personne restée prise sous les décombres d'un immeuble et la transportent rapidement sur une civière vers une ambulance. Cette résidente de Cali raconte que lorsque le sol a commencé à bouger, tout le monde criait « ça tremble » et tous ont couru et descendu les escaliers de son immeuble. Le maire de Cali, Alejandro Eder, affirme qu'il y a au moins 20 bâtiments qui se sont effondrés et que des personnes sont prises au piège à l'intérieur. Il indique avoir demandé à ses homologues de Medellín et de Bogota de venir en aide à sa population en envoyant des équipes de secours. À Bogota, Ivan Armando Perez, un ingénieur, dit qu'il a eu un peu peur lorsque la terre s'est mise à trembler. Il ajoute que le problème, c'est que ça ne s'arrêtait pas. Il dit qu'il commençait à s'inquiéter que ça puisse empirer ou frapper plus fort, surtout qu'il arrive du pays voisin, le Venezuela, qu'il n'a pas vécu le tremblement de terre là-bas, mais qu'il en a vu les conséquences. Le double séisme qui a frappé le Venezuela en juin dernier a entraîné la mort de plus de 6000 personnes. Des centaines d'autres sont portées disparues et des dizaines d'immeubles se sont écroulés. Éric Plouffe, Radio-Canada, Montréal.
0: C'est ce qui conclut les informations. Merci d'être à l'écoute et bonne soirée à notre antenne.

0: Vous écoutez Point de repère, je m'appelle Rosemie Autonne-Témorin et je me suis très chanceuse de pouvoir parler d'argent avec Clémence Pavic, journaliste spécialisée en économie au devoir, et Marc-André Sabourin, chef de bureau affaires et économie pour le magazine L'Actualité. Bonjour à vous deux.
1: Bonjour.
0: Je l'ai chanté, hein, celle-là. Vous m'inspirez ça aujourd'hui. On va commencer en parlant d'alimentation, même si c'est généralement un créneau qui appartient au mardi à l'émission. Clémence, on a appris dans le devoir que les clients se ruent sur les produits surgelés pour lutter contre l'inflation.
2: Ouais, en fait, c'est la compagnie Loblaw qui possède notamment Maxi, Provigo, Pharmaprix, qui a fait le constat, qui a dit que dans ses magasins, en fait, la croissance des ventes de légumes surgelés est de 5 points de pourcentage. Et pourquoi? Ben, la réponse, évidemment, c'est que les prix des produits frais ont grimpé en flèche ces derniers mois. Les gens essayent de faire des petites économies là où ils peuvent, en fait. Et donc, comme les produits frais coûtent plus cher, ben, là, on se tourne vers les produits surgelés. Donc, des données pour le montrer. Données de Statistique Canada, le prix des légumes frais qui a augmenté de plus de 9% en juin sur une base annuelle. On le rappelle, une inflation normale, c'est 2%. Alors 9, on est bien au-delà. Même certains produits qui ont grimpé encore plus que ça, je vous donne l'exemple du prix des tomates. Le prix des tomates qui a augmenté de plus de 30% le mois dernier à cause de mauvaises conditions météorologiques et de la réduction des surfaces cultivées au Mexique à cause des droits de douane des États-Unis. Alors tout ça fait en sorte que les gens essayent de trouver des façons d'économiser un petit peu. Et c'est justement vers les surgelés, vers les conserves qu'on se trouve.
0: Puis pendant ce temps-là, l'entreprise de livraison de repas prêts à cuisiner, Marché Good Food se met à l'abri de ses créanciers. Marc-André, on peut se demander c'est quoi l'avenir de ce type de service, toujours dans notre rubrique alimentation.
1: Exactement, oui. Marché Good Food, qui, je le rappelle, livre des kits de repas prêts à cuisiner à la maison. C'est pas la première entreprise de livraison qui connaît ce sort au Québec, c'est-à-dire de se placer à l'abri de ses créanciers. Il y a eu notamment, si on se rappelle, Cook It en 2019, qui avait subi le même sort avant d'être vendu à une entreprise basée en Colombie-Britannique. Ce qu'il faut comprendre, c'est que c'est un secteur où il y a énormément de compétition. Hein. Oui, la compétition entre les différentes entreprises de repas prêtes à cuisiner, mais aussi avec les restaurateurs, avec Uber Eats et compagnie, et même avec les épiceries. Et dans un contexte où les gens cherchent à économiser, mais ce sont quand même des services qui coûtent relativement cher. C'est souvent beaucoup plus économique de cuisiner soi-même que d'utiliser ces kits de repas prêts à préparer. L'autre chose aussi qu'on oublie dans ce modèle d'affaires, c'est des entreprises où le taux de roulement des clients est énorme. Vous avez sûrement reçu par la poste des espèces de cartes
0: toujours
1: rabais 3, 10, 15 repas.

0: gratuit, un rabais de 60 % pour que vous essayiez le service. C'est ce que font plusieurs personnes. Et par la suite, lorsqu'elles voient quel est le plein prix du service, elles font savez-vous quoi? Peut-être que je vais aller à l'épicerie plutôt que d'utiliser ça. Donc, ça coûte très cher d'aller chercher des nouveaux clients et ça rend ça très difficile. Ajoutez à ça aussi tous les défis en lien avec la logistique. C'est des boîtes qui doivent être livrées rapidement, à temps, avec des produits frais. C'est pas toujours facile de trouver des gens. J'ai une bonne amie, elle, qui avait reçu la boîte repas, m'en est à minuit le soir.
1: Idéal pour un repas si on travaille dans un horaire atypique. Donc, on comprend que ça doit être difficile d'imaginer de nouveaux modèles d'affaires quand les gens peinent à manger.
0: Oui, assurément. Et ben, après ça, se tourne vers les produits surgelés, vers les produits frais. Mais peut-être un petit espoir de ce côté-là. Les récoltes ont été très abondantes cet été. Donc, peut-être qu'on va voir le prix des produits frais diminuer. On l'espère.
1: Souhaitons-le, oui. On va passer à votre sujet de la semaine, Clémence. Une étude a été menée sur le réseau de garderies québécoises qui va fêter ses 30 ans l'an prochain. Et les chercheurs ont donc comparé la situation économique des femmes avec et sans garderie. Et le résultat est très clair. Les mères sont gagnantes quand la garderie est dans le portrait.
2: Oui, évidemment. Puis ça, on le savait déjà, hein, qu'avoir accès à une garderie abordable, bien évidemment, c'est positif sur le court terme pour la situation économique des mères, parce que si elles peuvent travailler, évidemment, elles touchent un revenu plutôt que de devoir rester à la maison pour garder leur enfant. Et ben ça, en fait, on l'avait déjà remarqué au Québec, dès l'implantation du réseau québécois à la fin des années 90, on avait vu le taux d'emploi des mères grimper immédiatement. Mais la question, c'est à quelle hauteur est-ce que ça aide économiquement les femmes? On est combien pourcents plus riches si on a eu accès à une garderie pour ses enfants versus si on n'a pas eu accès à une garderie? Alors, il y a des chercheurs qui se sont intéressés à cette question. C'est une étude qui a été réalisée par trois économistes de Toronto, de Cambridge et de Vancouver. Et ils se sont concentrés sur le modèle québécois, comme vous l'avez dit, Rosémie, parce que ce réseau-là va fêter ses 30 ans. Donc, on a utilisé ce modèle-là parce qu'il y a une bonne base historique. Et plutôt que de regarder juste à court terme, ils ont suivi la trajectoire économique des mères jusqu'à leurs 50 ans. Et là, petit aparté, je parle des mères, mais évidemment, quand même, la réalité nous montre que l'histoire... dans l'histoire, souvent, ce sont les mamans qui ont pris congé du travail pour garder le bébé. Mais évidemment, là, même s'il y a beaucoup plus de papas, c'est, bref, fin de l'aparté.
1: C'est pas parce que vous êtes sexiste.
2: Non, voilà, je veux juste préciser. Et le résultat, c'est qu'à 50 ans, les femmes qui ont eu accès aux garderies québécoises quand elles étaient jeunes mères, elles gagnent 27 % de plus que celles qui n'y ont pas eu accès. C'est quand même considérable, 27%.
1: Mais oui, absolument. Puis comment on explique ça?
2: Ben, d'où est-ce qu'il vient cet écart? De deux sources. Ben, déjà, ces femmes-là, elles restent plus longtemps sur le marché du travail parce qu'on a moins d'interruptions de carrière. On n'a pas besoin de rester quelques mois de plus de congé maternité pour garder le bébé. Donc, on reste plus longtemps sur le marché du travail. Et deuxième explication, ben, avec le temps, on progresse davantage. Donc, on travaille un peu plus d'heures. On finit par occuper des postes avec plus de responsabilités, avoir un meilleur salaire horaire. Et là, il faut préciser, on ne parle pas nécessairement de femmes qui vont grimper les échelons jusqu'à devenir vice-président d'entreprise. En fait, selon l'étude, ce sont surtout les travailleuses les moins scolarisées qui en ont profité parce que ce sont elles qui profitent le plus de l'instauration des services de garde, parce que les femmes qui étaient plus scolarisées, qui étaient plus riches, ben elles avaient souvent elles avaient d'autres options, une garderie privée par exemple. Donc on voit vraiment que le programme québécois, il a surtout changé la donne pour celles qui n'avaient pas le choix. Donc ça, ce sont des constats auxquels on pouvait s'attendre, hein. On le savait que les femmes finissaient plus riches si elles avaient eu accès à une garderie, mais vraiment le chiffre clé qui est à retenir, c'est celui de 27% avec une garderie. Les mères sont 27% plus riches vers leur fin de carrière que si elles n'en avaient pas eu. Et ça rejoint aussi des travaux que Claudia Goldin de l'Université Harvard a mené, puis elle a été intronisée, je ne sais pas si c'est le mot, mais elle a été nommée prix Nobel d'économie en 2023 parce qu'elle avait étudié le marché américain, puis elle avait montré justement qu'une bonne partie de l'écart salarial entre les hommes et les femmes venait justement de ces interruptions de carrière autour de la maternité. Et là-bas, malheureusement, aux États-Unis, on est loin d'avoir les mêmes services de garde qu'au Québec.
1: Non, c'est un réseau dont on peut être fier. Et clairement, les mères en sortent gagnantes. Mais du point de vue de l'État, est-ce que c'est un investissement qui rapporte aussi aux finances publiques?
2: La réponse, c'est oui. Ça rapporte des sous à l'État. Pourquoi? Là encore, la réponse peut paraître évidente parce que si les femmes travaillent plus, elles gagnent plus d'argent, elles payent plus d'impôts et elles ont aussi moins recours à l'assurance-emploi, à l'aide sociale. Mais cela dit, c'est quand même difficile de savoir exactement combien d'argent l'État touche en retombée grâce aux garderies. Mais En gros, l'étude, ce qu'elle montre, c'est que le

0: programme se paye, se rembourse à peu près lui-même.
1: Huh.
0: C'est-à-dire que pour chaque dollar investi dans le réseau de garderies au Québec, les gouvernements, Québec-Ottawa, retirent entre 75 cents et 1,17 $. Donc, ça se rembourse. Mmh. Et c'est pas la première étude qui l'a montré. Il y avait aussi déjà des travaux, notamment de Pierre Fortin, qui l'avait montré que les gains fiscaux à court terme suffisaient à peu près à payer le programme. Et là, en fait, donc, eh ben, on a vraiment regardé avec cette étude sur le long terme, voire sur jusqu'à 50 ans pour les maires. Et qu'est-ce que ça nous dit, en fait, concrètement, ben, cette étude? Ça devrait peut-être nous montrer un peu que d'évaluer différemment les politiques publiques. Parce que le problème, c'est qu'on a peut-être souvent tendance à regarder les garderies comme une dépense immédiate plutôt que comme un investissement, un peu comme on verrait les infrastructures. Alors ça, c'est peut-être une matière à réflexion pour la campagne électorale.
1: Oui, c'est ça, ça tombe bien.
0: À point.
1: Oui.
0: Je suis pas sûre que c'était prémédité, mais...
1: Merci beaucoup, Clémence, pour ces informations. Marc-André, on va aussi s'intéresser à une nouvelle étude avec vous. Celle-là lève le voile sur les écarts de richesse entre les hommes et les femmes au pays.
2: Oui, quand j'ai vu la manchette au début, j'étais comme, ah, super, on va avoir une mise à jour sur des nouvelles données hein, sur les écarts hommes-femmes au Canada. Sauf que là, j'ai réalisé, non, on n'avait pas de données sur les écarts de richesse entre les hommes et les femmes
1: Pardon?
2: Au Canada. Non, on n'avait
1: pas
2: de... On n'en avait pas. Donc, on en avait pour le Québec, mais pas pour le Canada.
1: Ah.
2: Quand je dis écart de richesse, je ne parle pas de l'écart du taux horaire, mais vraiment du patrimoine accumulé, les actifs accumulés, la différence entre les hommes et les femmes. En fait, ce qui se passait, c'est que Statistique Canada mesure le patrimoine des ménages, donc ultimement des couples, des familles. Or, c'est généralement lorsqu'un ménage éclate, que ce soit par une séparation, par un décès, que les effets des écarts de richesse vont se faire ressentir entre les hommes et les femmes. Et il y a eu une nouvelle étude de la Chaire de recherche du Canada en expérience financière des familles et inégalités de patrimoine à l'INRS, donc l'Institut national de recherche scientifique. L'étude s'intitule « The Gender Wealth Gap in the Canadian Provinces ». Et donc, pour la première fois, on est vraiment venu mesurer l'écart de patrimoine entre les hommes et les femmes au Canada. Et l'écart moyen, médian, pardon, attachez-vous bien, est de 28 000 $ en faveur des hommes. Et là, je ne parle pas de l'écart de richesse à l'âge de 65 ans, où généralement on a plus de patrimoine, mais vraiment l'écart de richesse des hommes et des femmes pendant, en âge de vie active, de vie de travailler. Donc, 28 000 $ en faveur des hommes, c'est un avantage d'environ 20 % et ça, c'est davantage que l'écart salarial entre les hommes et les femmes au Canada, et qui est, lui, pour le taux moyen horaire, est de 11 %.
1: Donc, si l'écart de richesse est plus grand que l'écart salarial, ça veut dire qu'on ne parle pas juste de salaire.
2: Mm-hmm.
1: Moi, je sais, pour avoir lu certains livres sur ces écarts, que les femmes, par exemple, sont plus nombreuses à réduire leurs heures de travail pour prendre soin de leurs enfants. Est-ce que ça peut expliquer en partie le phénomène?
2: C'est assurément une des pistes d'explication. Clémence le disait tout à l'heure, justement, le réseau de garderies qui permet aux femmes de rester plus longtemps sur le marché du travail, c'est pas un réseau de garderies qu'il y a partout au Canada. Et on le voit encore, ce sont généralement les femmes qui vont prendre congé, oui, pour prendre soin des enfants, mais aussi pour prendre soin des aînés, des proches qui sont malades. Et donc ça a un effet énorme sur notre capacité à accumuler un patrimoine. Et c'était justement un des facteurs qui était avancé en entrevue avec la presse canadienne par la professeure de l'INRS qui a fait l'étude, Maude Pugliese. Une autre piste avancée par la chercheure, c'est la différence dans la manière dont les hommes et les femmes vont investir leur argent.
1: C'est intéressant,
2: Oui, traditionnellement, les femmes ont tendance à avoir un profil d'investissement plus conservateur. Pourquoi? Bon, il y a plein de pistes qui sont avancées pour expliquer ça. Alors que les hommes, eux, vont avoir tendance à avoir un profil plus risqué. Quand je dis plus risqué ici, là, je ne parle pas d'investir dans des bitcoins, là, mais je parle vraiment d'un portefeuille obligation.
1: C'est rendu ça le barème, Marc-André?
2: Des fois, quand je parle de risque, les gens imaginent ça. Mais tiens, en gros, un portefeuille qu'on va dire plus conservateur, ça va être un portefeuille qui a plus d'obligations, donc pour lesquels qui vont moins fluctuer que des titres boursiers. Or, à long terme, un portefeuille plus conservateur, ben, ça génère moins de rendement. Et donc, si les femmes ont tendance à prendre des investissements plus conservateurs, ben, vont moins s'enrichir au fil du temps. Un autre facteur qui n'était pas mentionné dans l'étude, parce que l'étude, je le rappelle, l'objectif, ce n'était pas de venir expliquer l'écart, là, c'était vraiment de documenter. Exactement. Donc, chercher les explications, ça sera dans un deuxième temps. Un des facteurs qui n'était pas mentionné dans l'étude, mais que je trouve vraiment important de mentionner, c'est le partage de l'épargne dans un couple. On dit souvent, hein, bon, l'argent, c'est tabou, c'est plus tabou que le sexe. Et quand on finit par en parler dans un couple, généralement, c'est pour parler du partage des dépenses. Comment est-ce qu'on se partage l'hypothèque, l'épicerie, les assurances, ainsi de suite? Est-ce qu'on fait ça 50-50? Est-ce qu'on fait ça chacun pour soi? Est-ce qu'on fait ça au prorata des revenus? Il y a plein de

0: formules qui sont possibles et il n'y a pas de bonne réponse. Là, je pense que c'est vraiment un choix qui dépend de nos valeurs individuelles et de nos valeurs en tant que couple.
1: Il y a des réponses qui favorisent quand même
0: davantage l'équité, assurément, mais c'est vraiment basé. C'est des choix qui se font sur nos valeurs personnelles. Mais ce qui est important, c'est d'avoir la conversation. Ce ne sont pas tous les couples qui ont vraiment une conversation active sur le partage des dépenses, mais encore moins sur le partage de l'épargne. Et ça, c'est super important, l'épargne, parce que c'est comme ça que la richesse va se créer, que le patrimoine va s'accumuler. Et si on discute pas de qu'est-ce qu'on fait avec l'argent qui reste une fois que les dépenses sont couvertes, mais c'est là qu'il va y avoir des écarts de richesse qui peuvent se creuser. Et encore une fois, c'est quelque chose qu'on voit pas nécessairement. Donc c'est super important d'en parler.
1: Si on parle pas d'argent régulièrement, on n'a aucune idée combien épargne notre partenaire.
0: Mais c'est ça, parce que les factures, on les voit. On les voit rentrer généralement.
1: C'est très clair.
0: C'est assez clair. C'est rare que... en tout cas, ce sont pas toutes les couples qui vont se montrer leur compte d'investissement, qui vont dire, regarde combien j'ai accumulé ce mois-ci, regarde combien j'ai mis dans mon REER cette année. Et ça, c'est invisible jusqu'au moment où, éventuellement, il y a une séparation, il y a un décès sans testament. Et je le rappelle, la grande, grande majorité des couples vont se séparer. c'est la triste... non, mais c'est la triste réalité. Il faut être conscient...
1: Joyeux,
0: faut être
1: joyeux. Ouais, ouais.
0: Et c'est vraiment au moment de la séparation que l'écart de richesse va apparaître. D'où l'importance d'avoir la conversation sur le partage de l'épargne très tôt dans le couple. Je parle pas nécessairement à la deuxième date, là, mais...
1: Quoi?
0: Pas longtemps après.
1: J'aime connaître le profil d'investissement des personnes que je côtoie romantiquement très tôt dans ma relation. D'ailleurs, un des ouvrages que j'ai lu qui a changé ma vie à ce sujet, c'est L'amour et l'argent, guide de survie en 60 questions. Absolument, et je le mentionne parce que je sais que vous vouliez nous en parler, mais moi, ça a complètement changé la manière dont je parle d'argent avec mon amoureux.
0: Même chose de mon côté, c'est vraiment un livre qui est venu placer les fondements de la façon dont on partage les dépenses, mais aussi dont on partage l'épargne dans mon couple. Mm-hmm. Donc, L'amour et l'argent, guide de survie en 60 questions de Delphine Lebet et aussi signé par Hélène Bello, qui est également d'ailleurs professeure à l'INRS. C'est un ouvrage, Rosemée, vous le savez, qui est très accessible, léger, c'est agréable à lire.
1: Ça s'y lit très bien. Tu sais, je suis pas quelqu'un qui comprend très bien les notions là en économie, mais c'est pas nécessaire. J'ai tout saisi en les lisant, ces deux autrices.
0: C'est vraiment fait pour être accessible. Et ce qui est fun, c'est que c'est basé en fait sur un énorme sondage qui a été réalisé auprès des ménages québécois. Donc, les exemples qui sont donnés sont vraiment des exemples concrets dans lesquels on peut se reconnaître. Et ça vient... C'est un livre qui ne vient pas de donner les réponses, mais qui vient poser les questions, qui vient placer les questions que vous devriez vous poser pour avoir une conversation. Donc, lisez-le chacun de votre côté dans le couple. On dit homme-femme, mais ça peut être un couple gay aussi, là, peu importe. Là, c'est vraiment un bon ouvrage pour initier la conversation. Un petit bémol, cependant, qui est très important de souligner, c'est que le livre a été publié en 2017. Il est encore très à jour, sauf pour le nouveau régime d'union parentale qui, lui, depuis le 30 juin 2025, protège les conjoints de fait qui ont eu un enfant ensemble à partir de cette date. Donc, si vous avez eu un enfant avant le 30 juin, vous n'êtes pas inclus là-dedans. Mais bref, tenez-en compte dans la lecture du livre, c'est quand même important.
1: Merci Marc-André.
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1: On va passer au truc pour économiser cette semaine. Clémence Pavic vous suggérez de prolonger la vie de notre téléphone le plus longtemps possible pour éviter d'en acheter un nouveau. On n'est pas bon là-dedans?
3: En tout cas, on n'était pas bon il y a quelques années. On s'améliore quand même, les Québécois. Moi, je dois dire que je suis quand même assez fière de mon bilan parce que je garde mon téléphone depuis 6 ans. Je ne veux pas vous poser la question depuis combien de temps avez-vous le vôtre?
1: Je pourrais vous battre.
3: Ah, oui?
1: Je viens de le changer. Le modèle que j'avais a jeté à terre le vendeur de cellulaire quand j'ai dit qu'il m'en fallait un nouveau. Je me fais un devoir de traîner mon téléphone le plus longtemps possible. Je le change quand ça irrite mes proches, quand ils sont plus capables de dire comme « Ah, tu t'es perdu en montagne, en courant, en plein soir, puis tu pouvais pas m'appeler, par exemple, parce que ton vieux cellulaire ne te permet plus de faire des appels. » Ce genre de situation-là.
3: Je suis très fière de vous, Rosemée, parce que moi, des fois, ça me surprend de voir dans mon entourage des gens qui veulent changer aux 2-3 ans. Mais peut-être que 3 ans, c'est quand même mieux que d'autres. Mais en moyenne, les Québécois remplacent leur téléphone intelligent en moyenne, tous les 4 ans, ce qui est quand même respectable, mais il y a quand même...
1: Mais il faut dire qu'il y a l'obsolescence programmée qui vient probablement
3: oui,
1: jouer
3: ça.
1: Là-dedans.
3: Ça se peut que votre téléphone n'ait pas survécu et puis qu'il vive une très courte durée de temps, mais il y a quand même 1/5 des Québécois qui changent leur téléphone tous les 2 ans maximum, ce que je trouve assez court.
1: Oui.
3: Mais quand on voit le coût des téléphones cellulaires, par exemple, je vous donne le

0: prix du nouvel iPhone 17, 1129 $ canadiens pour le modèle de base.
1: C'est beaucoup d'argent.
0: Moi, ça me donne pas envie de changer tout de suite. Donc, quelques trucs pour prolonger la vie de son téléphone actuel. Conseil pour éviter les pannes. Ben, déjà, ça va de soi, mais protéger son téléphone avec un étui, un film de protection sur votre téléphone. Mm-hmm. Aussi, puisqu'on est l'été, ne jamais le laisser au soleil, derrière une fenêtre ou près d'une source de chaleur.
1: C'est peut-être pas l'obsolescence programmée, finalement, mon problème.
0: Des fois, c'est un peu nous la cause. Okay. Parce qu'en fait, si on laisse à la chaleur, ben, les processeurs risquent de souffrir d'une exposition à une température élevée pendant plusieurs minutes. Si vous sentez que votre appareil chauffe beaucoup, parce que là, c'est votre utilisation. Par exemple, que vous jouez à un jeu et que là, finalement, votre téléphone commence à surcharger, ben, éteignez-le, laissez-le refroidir. Et aussi, une astuce que je connaissais pas, mais qui est apparemment bonne à suivre, maintenez la batterie de votre téléphone entre 20 et 80%. Donc, ne pas laisser votre téléphone en charge toute la nuit et activer le mode économie d'énergie. Apparemment, ça va préserver durée de vie de votre batterie.
1: Mais ça me dérange. J'aime tellement ça, voir une batterie pleine. Puis là, ouais, vous dites que c'est pas la meilleure solution.
0: Ben, personnellement, moi, je le charge toutes les nuits, puis ma batterie va encore bien.
2: Il y a une option qui cesse le chargement de votre téléphone automatiquement à 80%. Donc, vous pouvez regarder dans les fonctionnalités. C'est une chose qui existe pour prolonger la durée de vie de la batterie.
1: Oh oui! Vous avez l'air de quelqu'un qui change souvent son téléphone.
2: Non, au contraire, j'essaie vraiment de
1: ne
2: pas le changer souvent.
1: C'est un complet jugement. Et si on est obligé de changer notre téléphone, il existe d'autres options quand même, Clémence,
0: voilà,
1: que le nouveau modèle.
0: Exactement, on peut peut-être regarder pour un téléphone reconditionné. C'est moins cher et puis c'est écologique parce que ça aussi, ça coûte cher un nouveau téléphone, mais c'est aussi très polluant.
1: Absolument.
0: Donc, prolonger la durée de vie, ça permet aussi, c'est ça, de limiter son empreinte.
2: Puis un détail important aussi, l'idée de prolonger la durée de vie du téléphone, oui, ça réduit le coût d'acquisition, mais ça nous ouvre aussi la porte à des forfaits souvent beaucoup moins chers chez les différents fournisseurs, parce que lorsqu'on fournit notre propre téléphone, on a accès à des forfaits beaucoup plus avantageux que si on inclut le financement du téléphone à l'intérieur.
1: Bien vu. Marc-André, vous allez nous prouver que c'est vrai cet adage qu'on fait des scènes, c'est avec des scènes qu'on fait des piastres.
3: Oui.
1: Quand vous avez suggéré ce sujet, ça a fasciné l'équipe. Personne n'en savait rien là, de ce phénomène. On peut utiliser notre petite monnaie pour s'enrichir.
2: Oui, ben, on entend souvent des exemples. Ah, si vous avez une pièce de monnaie de 1 sou qui date de 1927, vérifiez, ça pourrait valoir 50 000 $. Là, dans ce cas-ci, c'est pas ce dont je parle. Je parle de faire de l'argent pour la valeur en argent, la valeur en métal de votre monnaie.
1: Mais quoi?
2: Il y a peu de gens qui le savent, mais auparavant, les pièces de monnaie au Canada étaient faites en argent plutôt qu'en nickel. Et avec les prix du cours de l'argent qui ont vraiment explosé au cours de la dernière année, ça peut être très avantageux de vendre vos vieilles pièces de monnaie, non pas pour leur valeur nominale, mais pour leur poids en argent.
1: Mais jusqu'à quand on a fait des pièces en argent?
2: Ben, c'est ça. Le truc, c'est 1967. Pour les pièces de 10 sous, 25 sous, 50 sous et 1 $, si c'est une pièce qui date de 1967 ou avant, elle est faite en argent. Dans le cas des pièces de 5 sous, on parle de 1921, donc peut-être moins de chance de ce côté. Ça peut sembler farfelu comme ça, là, mais j'ai un de mes lecteurs de l'infolette de la RSN, c'est lui qui m'a donné l'idée. En fait, il dit, moi j'avais 52 $ en 10 sous et en 25 sous, donc la valeur nominale, et au poids, en vendant ça, ça lui a rapporté 1495 $.
1: Mais est-ce que ce lecteur était un collectionneur de vieilles scènes?
2: Non, il y avait juste probablement un gros pot.
1: comme on a tous, l'espèce de 4 litres d'eau.
2: De vieilles monnaies.
1: Mais
2: donc,
1: c'est incroyable.
2: Ça vaut vraiment la peine. Donc, je le rappelle, 1967 ou avant pour les pièces de 10 sous, 25 sous, 50 sous ou 1 $. Il existe aussi, c'est plus rare, des pièces de monnaie en or. C'est le cas, par exemple, des pièces émises par la monnaie royale canadienne. Donc, si vous aviez un parent, un proche, un grand-parent qui était un collectionneur de monnaie, il se pourrait qu'il y ait des pièces en or dans sa collection. Et encore une fois, ça vaut souvent beaucoup plus cher en ce moment que pour la valeur nominale que vous pourriez obtenir, ou même la valeur de collection de la pièce. Le poids en or pourrait vous rapporter un beau montant d'argent. Vérifiez.
1: Vous venez d'aider plusieurs personnes à trouver leur plan de fin de semaine.
2: J'entends déjà les gens fouiller dans leur pot de monnaie.
1: Je ne sais pas si vous entendez mon excitation, en tout cas, mais elle existe. Merci beaucoup, Clémence Pabé-Convely dans Le Devoir, Marc-André Sabourin dans L'Actualité. Ça a été un bonheur de travailler avec vous au fil des dernières semaines. Profitez bien du reste de l'été.
2: Le plaisir était partagé.
0: Plaisir partagé, Rosemie.
1: Je vais aller à la pêche aux compliments comme ça auprès de chaque collaborateur et collaboratrice. Demain, on apprend à mieux aimer la laideur avec Nathalie Platt et Christian Vézina. On va prendre des nouvelles de Louise Foresti. Elle est au cœur d'un nouveau documentaire qui m'a complètement soufflée. On va en apprendre plus aussi sur l'histoire de ce qu'on mange et sur l'engouement que le pays connaît pour la danse latine. Notre duo littéraire sera aussi de retour pour nous faire des suggestions de lecture.

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4: Ils ont longtemps semé la terreur dans les Caraïbes et nourri l'imaginaire de nombreux romanciers. Ici Maxime Coutier, à Aujourd'hui l'Histoire, les pirates.
5: Éloigne-toi de là! Tu n'as pas la permission de monter à bord de ce navire!
6: J'ai pas pu résister, c'est un superbe bateau. Navire.
5: Comment tu t'appelles?
6: Smith.
5: Qu'êtes-vous venu faire à Port-Royal, Monsieur Smith?
6: Et pas dans ton loop! J'ai l'intention de réquisitionner un de ces bâtiments, de trouver des matelots à Tortuga et de piller, voler et saccager comme un forban sans âme et sans cœur.
4: Les propos d'un célèbre forban, Jack Sparrow, dans la série Pirates des Caraïbes, une franchise de Walt Disney. Il a tout de l'image que l'on s'en fait. Le sabre, le foulard, le drapeau noir et le rhum. Meneur d'hommes à bord d'un navire quelque part dans les Caraïbes. Une image romancée, maintes fois représentée à l'écran, mais qui trouve ses origines dans l'âge d'or de la piraterie. Durant 300 ans, corsaires, flibustiers et pirates se sont affrontés dans les eaux chaudes des Caraïbes. Les uns voulant voler les navires marchands, les autres voulant les saisir au nom du roi.

0: Si le pirate est mal vu, pendu aussitôt que possible, le corsaire, qui fait exactement le même métier, est au contraire fort admiré. C'est que l'un n'est pas taxable, tandis que l'autre partage ses bénéfices avec l'État. De toute manière, les flottes nationales d'Occident ne servent qu'à une vaste entreprise de pillage légalisée. On colonise, on rafle à vil prix les marchandises et les esclaves des pays lointains. On attaque sur mer le concurrent bourré de ses propres rapines, désarmé si possible. On détruit ses ports et on s'empare de ses possessions. Les dorures, les pavillons, les prières et le nationalisme nourrissent le sens de l'esthétique et soulagent les consciences.
1: Les propos de Monique Miller au sujet de l'histoire de la navigation, c'était dans nos archives à notre radio en 1978. Alors pour nous parler de la piraterie, mon invité, Catherine Tourangeau, elle est historienne chargée de cours en histoire au Collège Antique à Montréal. Bonjour.
2: Bonjour.
1: Réglons d'abord une chose, question de sémantique. Alors, c'est quoi la différence entre pirate, corsaire et flibustier?
2: Pirate, c'est l'espèce de terme plus général qui décrit tous les brigands qui opèrent sur mer. On peut penser aujourd'hui aux pirates informatiques, par exemple, d'autres formes de piraterie, mais quand on pense à des pirates dans l'histoire, généralement, c'est sur mer. Donc, oui. Quand on a une civilisation qui fait du commerce maritime, généralement, on va avoir des pirates. Donc, ils vont attaquer les navires marchands pour s'emparer des marchandises. Les corsaires font la même chose que les pirates, donc les mêmes activités, mais pour le compte d'un État. Donc, c'est une forme de ce qu'on appelle la course. C'est une forme de piraterie légalisée. C'est relativement circonscrit dans le temps. Donc, il y a eu des périodes où la course a été acceptée par les États, des périodes où ça a été plus limité. Mm-hmm. Donc, quand on parle de cet âge d'or, là, dépendamment des dates qu'on lui donne, vers 1500 à vers 1800 à peu près, ça correspond à la période du grand essor de la guerre de course, donc des corsaires, disons dans le monde occidental. Quand on parle de flibustiers, là, on est encore plus circonscrit dans le temps et dans l'espace. Les flibustiers sont un groupe, disons, assez diffus. Donc, mm-hmm. C'est pas nécessairement un groupe officiel, pas une association de pirates qui ont opéré dans les Caraïbes, spécifiquement au 17e, 18e siècle, auxquels on peut d'ailleurs ajouter les

0: Cagnier, on connaît Bouquin aussi. Donc, qui, eux, viennent spécifiquement de l'île d'Hispaniola, qui est aujourd'hui Haïti et la République dominicaine, donc l'île de Saint-Domingue, et l'île de la Tortue, ou Tortuga, qui est juste au nord, qui étaient des gens de coureurs des bois. C'est un peu bizarre de penser à des coureurs des bois en Haïti, là,
1: mais
0: genre de coureurs des bois aventuriers qui faisaient le commerce de la viande d'abord, puis qui ont été recrutés comme genre de mercenaires et qui sont devenus finalement des vrais pirates, là, donc qui ont joint les flibustiers.
1: Ouais. Donc, si on résume très, très simplement, les pirates, ce sont des bandits des mers. Les corsaires, ils agissent pour le compte du roi. C'est-à-dire qu'ils ont des documents qui avalisent leur action.
0: Exactement, ce qu'on appelle les lettres de marque.
1: Oui, c'est ça.
0: Qui leur permettent effectivement d'agir comme des pirates contre, évidemment, les navires des marines étrangères.
1: Donc, un corsaire français va s'en prendre à un navire marchand espagnol.
0: Exactement. Évidemment, s'il est pris... Donc, c'est capturé par les Espagnols le considèrent comme un pirate, pas comme un corsaire.
1: Ouais.
0: Cette guerre de cause donc, fonctionne très, très bien, on comprend, en temps de guerre. En temps de paix, bien évidemment, on ne peut pas avoir recours aux corsaires. Et c'est là, éventuellement, qu'il va y avoir un problème, justement, parce qu'il y a beaucoup de corsaires qui vont s'ennuyer un peu du temps où c'était si facile de se faire les poches. Si on pense à certains grands corsaires, Francis Drake... un qui est très, très connu en Angleterre, qui est devenu Sir Francis Drake pour avoir été si bon comme pirate. Finalement, Henry Morgan, c'est la même chose, on reviendra sur son cas.
1: Ah, qui est plus connu,
0: plus près de nous, un Pierre Lemoyne d'Iberville a été un corsaire. Donc, il y en a un petit peu partout qui sont devenus, dans bien des cas, très riches, très puissants. Et on peut comprendre aussi pourquoi ils ont été tentés par la vraie piraterie après les guerres.
1: Oui, c'est tentant, là, pendant la période de paix, d'aller de l'autre côté. Pourquoi les Caraïbes? On comprend que ça fait un beau terrain de jeu, là, les mers turquoises, les îles désertes, les palmiers, les criques et autres. Mais pourquoi les Caraïbes?
0: Il y a plusieurs raisons. On vient d'y toucher un petit peu avec la géographie. Donc, les criques, les îles désertes, tout ça, ça crée beaucoup de refuges pour les bateaux pirates. Donc, ça explique l'activité pirate d'une certaine façon. Outre cette géographie là, de petites îles isolées, de criques, tout ça, c'est un carrefour commercial très, très important à partir du 16e siècle. Donc, 16e, 17e, 18e siècle, quand les empires coloniaux commencent à prendre forme, il y a énormément de commerce qui passe par les Caraïbes, d'abord à partir de l'Empire espagnol. Donc, les galions qui partent de Manille aux Philippines, qui arrêtent en Amérique, puis qui reprennent leur chemin vers Madrid, vont s'arrêter dans les Caraïbes. Et là, on a des galions chargés d'or et d'argent, des énormes navires qui peuvent charger beaucoup, beaucoup de cargaisons, mais qui sont très peu manœuvrables, peu faciles à défendre aussi. Ils vont être des proies très faciles pour des brigands qui, eux aussi, opèrent sur des bateaux. Faut dire aussi que, les Espagnols, c'est pas très malin, mais employaient la même route à chaque fois, deux fois par année.
1: Ça devient, comme vous l'avez dit, une proie facile.
0: C'était plutôt facile.
1: Oui.
0: Donc, évidemment, ça, c'est un point important. Puis, un autre point qui a permis à la piraterie vraiment d'émerger dans les Caraïbes de façon importante, c'est le relatif manque d'autorité dans les îles coloniales. Tu sais, vers 1670 environ, là, quand on commence cette expansion de la piraterie, la marine britannique, par exemple, a deux navires dans les Caraïbes.
1: Ah oui, c'est tout. C'est un peu le Far West.
0: 50 ans plus tard, il y en a quelque chose comme 165. Exactement ça. Donc, le manque d'autorité, l'espèce de zone frontalière où les puissances impériales peinent à enforcer les lois, ça fait en sorte que la piraterie peut bien se développer.
1: Oui, bien sûr. Puis, ils sont tous là, en plus. Hein, on le voit encore aujourd'hui dans les Caraïbes, anglais, français, espagnol, portugais, hollandais. Donc, tous les grands empires passent par là. Qui devient pirate?
0: Il y a plusieurs réponses à ça. C'est un petit peu tout le monde. Il y a un historien américain, Marcus Rediker, qui a parlé des équipages des pirates comme un Motley Crue. Donc, pas le groupe de musique, mais bien un équipage un peu mélangé là, de toutes sortes de choses. Règle générale, des hommes, mais il y a des femmes aussi. Règle générale, quand même assez jeune. L'âge moyen d'un pirate, c'est à peu près 25, 26, 27 ans. Beaucoup vont prendre leur retraite, d'ailleurs, après quelques années seulement. Hein. Donc, un pirate qui reste pirate très, très longtemps, c'est assez rare. C'est généralement des gens issus de milieux modestes, mais pas toujours. Donc, il y a des pirates, par exemple, ceux qui sont corsaires avant d'être pirates, peuvent venir de milieux plus aisés, puis éventuellement devenir pirates. Ça prend quand même une certaine littératie donc pour être officier de navire. La plupart des pirates que l'on connaît, qui opèrent dans les Caraïbes, simplement parce que la période correspond à l'essor de l'Empire anglais, sont d'origine, disons, anglophone, on peut dire anglais,

0: gallois, écossais, irlandais dans certains cas. Certains sont des colons, des colonies d'Amérique du Nord ou des Caraïbes. Mais on a aussi une grande, grande diversité, beaucoup plus que dans les marines nationales, si on veut, dans les marines marchandes. Donc, on a des pirates d'origine africaine, par exemple, on a des pirates d'origine asiatique. Dans certains cas, on a même des pirates africains, par exemple, ou d'origine africaine, qui vont devenir officiers, qui vont devenir capitaines. On a des équipages qui sont l'équipage de Barbe Noire, entre autres, aurait été à 60% noir, par exemple. Donc, soit des esclaves émancipés, soit des hommes libres qui ont choisi la piraterie. Donc, très, très, très diversifié. Finalement.
1: Oui. Mais bon, on imagine en même temps, bon, comme c'est pas facile, hein, c'est pas la joie là, d'être pirate. Ben, des jeunes hommes qui espèrent améliorer leur sort hein, la plupart du temps. Mm-hmm. Vous l'avez dit. Puis bon, l'image qu'on en a, c'est souvent des personnages grossiers, ivres, imbibés d'alcool. Ben, on va écouter à ce sujet ce qu'en disait Georges Blond, auteur d'un livre sur l'histoire de la flibuste. C'était à notre radio en 1970.
2: C'était des aventuriers, et ils ont vécu surtout d'une manière extrêmement grossière, tout à fait au début. Parce qu'un des problèmes qui se posait, c'est qu'il n'y avait pas de femmes à l'origine, n'est-ce pas, ni à la tortue, ni à la Jamaïque, il n'y avait pas de femmes, ce qui fait que les mœurs des flibustiers étaient un peu ce qu'on peut imaginer. C'est extrêmement grossière et comment dire, pas tellement recommandable. Je ne veux pas dire qu'elles soient devenues tellement recommandables par la suite, mais enfin, elles ont changé un peu lorsqu'on a envoyé des femmes à la tortue et à la Jamaïque. Alors vous savez, ces femmes-là, naturellement, ça n'était pas des prix de vertu, loin de là, c'était des prostituées de bas étage et des femmes extraites des prisons, mais il n'empêche que lorsqu'elles sont arrivées là-bas, elles ont été achetées aux enchères par les flibustiers, eh bien la plupart sont devenues, malgré tout, de bonnes épouses et de bonnes mères de famille, et la présence des femmes a contribué certainement à humaniser, dans la mesure où c'était possible, les mœurs des flibustiers.
1: Bon, on est un peu dans la caricature, j'imagine. On adoucit les mœurs des flibustiers grâce aux femmes qui se sont joints à eux. Mais il y a l'image de ces pirates. Hein. Souvent, oui, on dit, bon, ivre, imbibé d'alcool, le personnage grossier, ça vient d'où, ça?
0: Ben, ça vient en partie de la réalité. Il y avait des grandes quantités d'alcool, de rhum, entre autres, qui étaient consommées à bord des navires. Mais dans bien des cas, ce qu'on réalise, c'est que, bon, c'était quand même encadré. Certains équipages avaient des codes plus strict que d'autres, où bon, on pouvait boire entre certaines heures, boire certaines quantités. Donc, oui, c'est sûr que, bon, en termes de politesse, là, de manière, c'est peut-être,
1: oui, peut-être un peu rustre, là, mais
0: oui,
1: bon.
0: Oui, c'est ça, exactement. On n'est pas à la cour du roi non plus.
1: Non, c'est le Far West. Mais c'est vrai que la discipline à bord était parfois sévère, puis oui, il fallait respecter le capitaine, hein, c'est-à-dire le pirate. À nouveau, Georges Blond, spécialiste de la flibuste en 1970.
2: Autant qu'on peut savoir, il régnait à bord une discipline assez dure. Et il le fallait, parce que vous savez, d'abord, c'était des navires surpeuplés. C'était des navires qui n'étaient pas grands et qui étaient surpeuplés pour la bonne raison qu'il fallait beaucoup d'hommes pour les assauts, soit de galions espagnols, soit de places fortes ennemies. Donc, beaucoup d'hommes sur un bateau, ça veut dire que s'il n'y a pas une discipline très stricte, eh bien, rien ne marche. Je suis enclin à croire, et même j'en suis sûr, qu'à bord des navires, la discipline était stricte. Maintenant, une fois que les flibustiers avaient débarqué quelque part, qui avait pillage, sac de ville, etc. Alors c'était au contraire le défoulement. Ça, il est bien entendu que la bigueur, les chefs ne songeaient pas à maintenir à ce moment-là une autorité rigoureuse.
1: Il évoque les villes. C'est intéressant parce que souvent, dans l'imagerie populaire, bon, on le disait, il y a les criques, les îles, le trésor enfoui dans le sable quelque part, mais il y a certaines villes des Caraïbes qui sont devenues carrément des fiefs de la flibuste. Port-Royal, en Jamaïque, c'était une ville de pirates. Même chose pour Nassau, Bahamas.
0: Oui, exactement. Donc, les villes de commerce, essentiellement, sont devenues les repères privilégiés des pirates, ont été particulièrement attaqués. Ça a changé avec le temps. Donc, dépendamment de quel empire était le plus puissant. Au début, ça a été plutôt des villes espagnoles, Carthagène, par exemple, en Colombie. Puis après ça, bon, Port-Royal, Nassau, effectivement.
1: Il y a aussi cette image du pirate sympathique, hein, le rebelle contre l'ordre établi. Il y a même des historiens de gauche qui ont un peu exagéré cette image-là. Là, le bateau de pirate comme lieu démocratique, mais... Est-ce qu'il y avait un peu de ça? Est-ce qu'il y avait une certaine sympathie de la part de la
0: quand
1: population?
0: Quand même. Un truc qui est important à propos du bateau de pirate qui le différencie du navire marchand ou encore du navire de la marine royale, c'est que la discipline, les règles de discipline, le code de conduite est décidé par les membres d'équipage, pas uniquement imposé, par exemple, par une autorité supérieure ou par le capitaine. Donc, règle générale, il y a un genre d'accord tacite, si ce n'est pas très, très formel, entre les membres d'équipage au début d'une expédition. On se dit, bon ben, pour tel crime ou tel écart de conduite, voici la punition associée. Tout le monde est d'accord avec.

Il y a quelque chose de très méritocratique aussi dans le navire pirate. On n'a pas de grande ségrégation sur la base de la couleur de peau, sur la base de l'origine socio-économique. Donc, c'est au mérite, vraiment. Le capitaine est généralement élu.

0: poudre. Bon, faut dire qu'un pirate, ça avait probablement plus l'air de Capitaine Crochet, de oui. Peter Pan que de Jack Sparrow, là, en règle générale, selon l'époque. Donc, oui, on a certains personnages comme ça, très, très haut en couleur. Calico Jack Rackham, qui était connu parce qu'il aimait beaucoup les textiles, là, très rouge, pourpre. Tout ça. On a un Sam Bellamy aussi, Black Sam, qui était, bon, très, très fan de d'étoffe. Très...
1: Oui, l'espèce d'excentricité, puis ben, l'image qu'on en a. Hein, ça, c'est bon, l'œil de pirate, le bandana, le perroquet, la jambe de bois.
0: Mais il y a beaucoup de ça qui vient de la culture populaire.
1: Oui,
0: il faut dire que
1: sûr.
0: Les pirates font partie de la culture populaire, l'imaginaire collectif, depuis essentiellement les débuts. L'essor de la piraterie correspond, c'est intéressant quand même, dans les îles britanniques, à la fin de la censure prépublication. Ce qui veut dire que tout le monde peut publier essentiellement ce qu'il veut. Tout peut être imprimé. Donc, il y a un grand essor de la production imprimée, notamment des images et notamment des pamphlets. Donc, les procès des pirates, entre autres, sont devenus très, très populaires, très suivis par la population. On allait s'acheter le petit pamphlet qui décrivait les gestes de tel pirate. Souvent, ça venait avec des images aussi.
1: Oui.
0: En 1724, il y a un livre qui est sorti, A General History of the Pirates, qui est comme un catalogue de tous les pirates les plus connus de l'époque. Les gens lisaient ça presque comme des true crimes. Donc, il y a une certaine glamourisation, si on veut, de différents pirates. On va un petit loin que
1: c'est sûr. Puis, bon, il y a l'exotisme aussi. Là. Vous êtes quelque part en Angleterre en 1724. Vous pensez aux Caraïbes. Bon, ben, c'est, oui, il y a quelque chose d'exotique là-dedans. Ben, parmi tous ceux-là qui vont devenir célèbres, il y en a un, vous l'avez évoqué au début, hein, Captain Morgan. Bon, c'est pas juste une marque de rhum, là. C'est
0: non.
1: Qui, le Captain Morgan?
0: Donc, le Captain Morgan, c'est Henry Morgan, qui a d'abord été corsaire, puis qui est devenu pirate, et éventuellement a été nommé lieutenant-gouverneur, puis est devenu planteur en Jamaïque. Donc, c'est vraiment un exemple de capitaine pirate qui a commencé dans la légalité, dans l'illégalité, puis finalement qui a bien fini sa vie. Il a reçu un titre de noblesse, d'ailleurs, de la couronne d'Angleterre pour avoir pris et incendié la ville de Panama à l'Empire espagnol. Donc là, on est au 17e, 18e siècle. Il fait partie de ce groupe de pirates les plus connus. On peut en nommer d'autres bien connus, Barbe Noire,
1: oui,
0: entre
1: bien
0: autres,
1: sûr, ouais.
0: Bartholomew Roberts. Mais c'est ça, donc classique, là, Henry Morgan a commencé sa vie comme corsaire pour le compte de l'Angleterre, a attaqué notamment beaucoup de villes portuaires espagnoles, de navires espagnols, donc a nui énormément à l'Espagne. Et il a fini par devenir planteur, propriétaire d'esclaves.
1: Oui.
0: De plantation de canne à sucre en Jamaïque.
1: Ben voilà, une ascension sociale assez spectaculaire. Hein?
0: Chose qui se pouvait au 17e siècle, qui se peut de moins en moins au 18e,
1: oui.
0: Puis effectivement au 19e siècle, là, où les corsaires ne sont plus vus comme des héros.
1: Et souvent, bon, dans l'imagerie, mais dans la réalité aussi, hein, face aux pirates, il y a ce représentant du roi, digne, discipliné, fier dans ses beaux habits. Un exemple ici, L'île au trésor, film de 1934, réalisation Victor Fleming. On y voit un pirate qui tente de négocier justement avec le capitaine Alexander Smollett, personnage de fiction, mais qui incarne justement la droiture face à la piraterie.
2: Alors, allons au fait. Qu'est-ce que vous voulez?
3: Nous voulons le trésor. Et nous l'aurons. Vous voulez la vie sauve et avec raison. Eh bien, vous pouvez l'avoir si vous nous donnez la carte de Flynn.
2: Je vous verrai plutôt, vous et l'île entière, voler en éclats.
3: Mais j'ai une bonne idée. Vous me donnez la carte. Et au moment où le trésor sera sur le bateau, nous vous emmènerons avec nous. Et je vous donne mon appui David avec ma parole d'honneur que nous ne manquerons pas de vous débarquer sain et sauf au premier port civilisé.
2: Vous me donnez votre parole d'honneur, hein?
3: Mon appui David, monsieur.
2: Est-ce là tout?
3: Vous avez mon dernier mot, mille tonnerres!
2: Bon, maintenant écoutez-moi. Revenez tous ici, un par un et sans armes. Et je vous garantis de vous mettre au fer, et de vous ramener en Angleterre et de vous livrer à la justice. Si vous refusez, mon nom est Alexandre Smollett. J'ai navigué sous le pavillon de mon roi. Et je vous expédierai tous au fond de l'enfer.
3: C'est votre dernier mot?
2: C'est la dernière parole polie que je vous adresse par le ciel. La prochaine fois, je vous enverrai une balle dans le corps.
1: Un extrait de L'île au trésor, film de 1934, repris par la suite. Vous disiez au début, hein, on disait c'est un peu le Far West, les Caraïbes. Ben avec le temps, ça va changer. Là, c'en est un exemple, justement. Quand vous disiez qu'il n'y avait que deux navires britanniques, et plus tard, plus d'une centaine, c'est qu'à un moment donné, les États vont décider de les chasser, ces fameux pirates-là.
0: Ben, la grande chose qui change, en fait, c'est qu'au début, quand cette piraterie commence à prendre son essor, la seule grande puissance dans la région, c'est l'Espagne.
1: Mmh.
0: Donc, la France, l'Angleterre, les Pays-Bas n'ont pas intérêt à mettre fin à la piraterie puisqu'ils en bénéficient. Au fur et à mesure où la France et l'Angleterre surtout vont

0: devenir les deux grandes puissances impériales, ben ils vont commencer à développer des économies coloniales fondées sur la culture du sucre, du tabac, de l'indigo, oui. Tout ça sur le commerce des esclaves aussi. Ben là, ils vont commencer à trouver que la piraterie devient pas mal moins intéressante parce qu'ils en souffrent. Et c'est à ce moment-là là, que graduellement, on va commencer à adopter des lois qui vont viser à mettre fin à la piraterie à partir du début du 18e siècle, surtout donc au lendemain de la guerre de succession d'Espagne. Les Britanniques vont vraiment se mettre sur le cas des pirates, vont investir massivement dans la marine royale, donc envoyer beaucoup, beaucoup de navires dans les Caraïbes et même faire certains deals avec des officiers locaux. Je peux penser à Woodes Rogers, entre autres, qui était gouverneur des Bahamas à l'époque, qui va s'entendre avec la couronne britannique pour chasser les pirates. Il va leur donner donc une promesse d'immunité. Si donc ils arrêtent leurs activités de piraterie, ils auraient probablement fait des deals comme ça avec peut-être 1000 pirates, 1500
1: ah oui, quand même.
0: Pirates comme ça en l'espace de quelques années. Il y a eu des moments de résurgence, évidemment, de la piraterie, c'est jamais complètement disparu, mais cette espèce d'âge d'or de la piraterie oui, oui. Où on avait des pirates qui pouvaient avoir des flottes parfois de 50, 60 vaisseaux, ça a complètement disparu vers 1730 environ.
1: Ah oui. Vous dites 50, 60 vaisseaux?
0: Oui. On a certains pirates particulièrement efficaces, si on veut, pouvaient commander des flottes quand même assez importantes. Ça n'a jamais duré longtemps.
1: Ben, d'où l'importance pour les rois, hein, les États de sévir. Bien, vous l'avez dit, bon, on envoie des navires britanniques, navires français, qui vont sévir contre ces fameux pirates. Puis quand on dit qu'ils vont serrer la vis, c'est que, oui, exécution.
0: Hein, oui, oui, absolument.
1: Il y a cette idée aussi de dissuasion. Hein,
0: Oui, exactement. Donc, il y a un renversement où ceux qu'on voyait comme des aventuriers, comme
1: des rebelles.
0: Des rebelles, exactement, ouais. Des gens de Robin des Bois, là, si on veut, ouais. Vont devenir des pestes dont on va vraiment vouloir se débarrasser. Mais il y a un vent de professionnalisation de la marine, mais aussi discipline qui va s'établir sur la marine britannique, entre autres à partir des années 1730-1740. C'est pas vraiment surprenant puisque le Parlement britannique est généralement aux mains d'intérêts marchands, donc
1: oui,
0: de ceux
1: ben oui.
0: qui souffrent le plus de la piraterie.
1: Oui.
0: Donc on va mettre beaucoup, beaucoup d'efforts dans la professionnalisation de la marine, ce qui va permettre à la Grande-Bretagne de devenir la plus grande puissance maritime au monde, bien
1: oui,
0: sûr.
1: Ben bien sûr, parce que oui, il y a beaucoup, beaucoup de marchandises hein, qui passent par les Caraïbes. Et des richesses pour la plupart des empires. Mon invitée, je rappelle Catherine Tourangeau, elle est historienne chargée de cours en histoire au Collège Hantzik. Merci Catherine.
0: Ça me fait plaisir.
1: Merci également à toute l'équipe d'Aujourd'hui Histoire, ici Maxime Coutier là-dessus. Bonne soirée, à une prochaine, au revoir.

Elle est comme un vent de fraîcheur, cette chanteuse albertaine qui a une voix si agile, on dirait une gymnaste de la voix. C'est Kelly George, une compositrice qui s'inspire beaucoup du Great American Songbook, du bebop, du swing. Il y a du swing dans ce phrasé-là. Et elle est excellente dans le scat aussi. Oui, elle reprend des standards et ses propres chansons sont comme une version moderne de ces styles-là, avec la même élégance dans les arrangements, dans l'instrumentation, mais les paroles sont plus actuelles.

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1: 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Entendez-vous la joie dans cette voix? Et en plus, elle chante comme si ça lui demandait aucun effort. Katie George est aussi une passionnée d'ornithologie. Je ne sais pas s'il y a un lien à faire avec l'agilité de sa voix qui virevolte si facilement. En tout cas, elle a la jeune vingtaine, elle a le vent dans les voiles, mais elle prend quand même aussi le temps d'enseigner le jazz de temps en temps au Yukon. Vraiment épatante, cette musicienne accomplie et très productive. Un autre musicien qui nous épate, c'est le pianiste Mathieu Godette qui, avec toute sa finesse, s'est attelé à la tâche d'enregistrer, au rythme de 2 disques par an, l'intégrale de la musique pour piano du compositeur romantique Franz Schubert, et ses interprétations sont saluées à l'international. C'est un répertoire riche, des mélodies expressives, souvent mélancoliques, des compositions qui demandent de la patience dans le doigté. Schubert était doué pour bien des choses. C'était un maître dans l'art d'incorporer les tonalités majeures et mineures dans une même composition. Mais il était aussi doué pour les formes courtes. En témoignent ces 4 impromptus qu'on retrouve sur ce 11e disque que lui consacre Mathieu Godette.

L'impromptu des 9:35, numéro 4 de Schubert, interprété par Mathieu Godette. Ici Ariane Cipriani, vous écoutez Ici Première. Merci d'être avec nous.

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1: Va-t-on de porte en porte ou de porte à porte? La locution de porte en porte est associée au fait d'aller de maison en maison. Par exemple, on peut dire « la religieuse allait de porte en porte pour recueillir des dons ». En revanche, porte à porte est un nom et non une locution adverbiale. On fait du porte à porte, mais on ne passe pas de porte à porte. Faire du porte à porte, c'est aller de maison en maison pour vendre un produit ou un service, pour faire de la sollicitation ou pour recueillir des dons. Autrement dit, les politiciens, les vendeurs ambulants et les membres de certaines associations religieuses font du porte à porte, mais pour ce faire, ils vont de porte en porte.
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2: Rebecca Kwan, voici les informations. La Colombie-Britannique a annoncé des mesures pour limiter les risques de nouveaux feux de forêt au moment où des centaines de brasiers brûlent dans la province. L'utilisation récréative de véhicules hors route, comme les motos et les véhicules tout-terrain, est temporairement interdite sur les terres publiques dans certaines régions. Les autorités poursuivent leur enquête sur les causes de l'incendie de Bald Range, qui a forcé plus de 20 000 personnes à fuir les flammes. Annie Véro a préparé ce qui suit.
3: Les gens ont peur aussi, c'est effrayant. Donc...
4: Véronique Schmout fait partie des milliers de personnes qui ont dû évacuer leur domicile en raison du feu de Bald Range qui s'est déclenché dans l'Okanagan vendredi soir.
3: Je pense que ça va prendre quelques jours avant de tout réaliser.
4: Le feu qui s'est propagé très rapidement a amené la Colombie-Britannique à déclarer l'état d'urgence provincial samedi. Le ministre des Forêts affirme que la violence et l'agressivité du feu de Bald Range constituent une première dans l'histoire de la province.
5: We could have put 1,000 more helicopters.
4: Ravi Palmer estime que des ressources supplémentaires n'auraient fait aucune différence devant l'intensité des flammes. Il ajoute que la Gendarmerie royale du Canada mène actuellement une enquête sur les causes de l'incendie qui reste inconnue pour l'instant.
5: We are preparing for the worst and hoping for the best.
4: Ravi Palmer affirme que la province se prépare au pire. De la foudre sèche est prévue dans les prochains jours, ce qui pourrait compliquer le travail des pompiers forestiers qui doivent faire face à des températures élevées et à des conditions sèches. Le ministre fédéral de la Défense, David McKenzie, affirme que l'armée est prête à intervenir si la province le demande. Ici Annie Véro, Radio-Canada, Vancouver.
2: Négociations commerciales avec les États-Unis, Ottawa redouble d'efforts cette semaine pour tenter d'arriver à un accord qui lui éviterait de nouveaux tarifs commerciaux. Mais les partis d'opposition redoutent ce que les négociateurs canadiens pourraient offrir aux Américains. Anne Levasseur.
6: Good morning, everyone.
7: Pendant que le Canada négocie à Washington, à Hamilton, le ministre des Transports annonce 100 millions de dollars pour soutenir les travailleurs de l'acier en facilitant le commerce intérieur.
6: Nous allons appuyer les travailleurs de cette industrie jusqu'au bout.
7: Sans commenter le détail des discussions avec les États-Unis, le ministre McKinnon croit que la stratégie canadienne est la bonne.
6: Nous cherchons à conclure une entente qui adresse l'ensemble des enjeux.
7: Même son de cloche en Mauricie, où se trouvait François-Philippe Champagne.
8: Ce qui compte, c'est d'être à la table des négociations. Ce qui compte, c'est de défendre l'intérêt des travailleurs de l'industrie canadienne.
7: Mais pendant que les ténors du gouvernement de Mark Carney défendent son approche, l'opposition tape du pied. Et François Blanchet, chef du Bloc québécois, suivi du chef conservateur Pierre Poilievre.
9: À chaque fois que M. Trump fait des menaces, les négociateurs canadiens marchent à genoux jusqu'à Washington pour essayer de minimiser les dégâts.
10: On est dans le pire des cas maintenant, où M. Carney a fait une concession après l'autre, avant même d'arriver à la table de négociation.
7: Alors que le ministre Dominique Leblanc entame un nouveau séjour à Washington, le ton devrait toutefois rester ferme des deux côtés de la table. Geneviève Dufour de l'Université d'Ottawa.
11: Franchement, le ton est assez dur et c'est bien la raison pour laquelle on est toujours en négociation.
7: Équipe Canada a maintenant moins de 10 jours pour obtenir des résultats et éviter l'imposition des nouveaux tarifs de 50% qui s'appliqueraient à tout un éventail de produits canadiens. Issa Levasseur, Radio-Canada, Ottawa.
2: Le verdict est tombé au procès du Montréalais Luciano Frantolin, accusé d'avoir tué sa fille de 9 ans dans l'État de New York. Il est déclaré coupable de meurtre au second degré. Le jury américain l'a aussi condamné d'avoir caché le corps de sa fille après le meurtre. Les précisions de Jean-François Thériault.
12: Selon un contact de Radio-Canada qui était présent lundi au palais de justice d'Elizabethtown, le jury aura pris environ une heure pour déterminer que Luciano Frantolin était bel et bien coupable du meurtre au deuxième degré de sa fille Milina et d'avoir dissimulé son cadavre. C'est donc un verdict expéditif pour un procès qui aura duré un peu plus de 3 semaines. La poursuite a terminé sa preuve vendredi et la défense a choisi de ne présenter qu'un seul témoin. C'est donc dire que Luciano Frantolin lui-même n'a pas témoigné pour sa défense. Rappelons que c'est le père qui avait signalé à la police la disparition de sa fille en juillet 2025, alors que les deux revenaient de vacances passées aux États-Unis et étaient en direction de Montréal. Selon la preuve de la poursuite, Frantolin a amené sa fille dans un milieu boisé et l'a noyée dans un étang. ans. Il a ensuite dissimulé son corps sous une roche. Luciano Fratellin connaîtra sa sentence le 14 octobre prochain. Il risque une peine de prison à vie. Ici Jean-François Thériault, Radio-Canada, Montréal.
2: En terminant, la santé mentale des adolescents se détériore au Québec, selon des données de Tel Jeune. L'organisme a dévoilé les résultats d'une enquête menée auprès de jeunes de 12 à 17 ans qui conclut notamment que les jeunes filles et les membres de la communauté LGBTQ+ sont les groupes les plus vulnérables. La psychologue et titulaire de la chaire de recherche du Canada, Marie-Claude Geffroy, indique que ces constats s'inscrivent dans une tendance observée à l'échelle du pays.
13: On voit une augmentation des idées suicidaires, des tentatives de suicide, des sentiments dépressifs et anxieux chez les jeunes. Donc, on voit ça au Québec, on voit ça au Canada, ailleurs dans le monde. Ça se traduit aussi par une augmentation des consultations, entre autres médicales. Dans le rapport de tes jeunes, des appels ou bref, des prises de contact des jeunes envers tels jeunes.
2: L'an dernier, 50 000 adolescents et 10 000 parents ont fait appel au service de tels jeunes. C'est ce qui conclut les informations. Merci d'être à l'écoute.

Aujourd'hui à l'émission, l'animateur Claude Saucier vient nous raconter l'un de ses étés formidables, le retour en 66 à travers son apprentissage de l'anglais et une rencontre qui ne l'a pas laissé indifférent. Sur Instagram, la multiplication des médias culturels indépendants retient l'attention des artistes autant que des maisons de disques. Discussion avec deux passionnés qui en dirigent un. Mike Gauthier se penche sur le très attendu retour du Vans Warped Tour qui, à sa naissance, avait bousculé le monde des festivals. On se demande si c'est encore le cas aujourd'hui. Et puis en Nostalgie Télé, Marie-Ève Perron nous propose des séries courtes incontournables à savourer entre deux barbecues et sans hypothéquer ses soirées pour 3 mois. Je m'appelle Julien Poirier-Malo. Bienvenue à l'heure d'été.

0: Parce qu'on le sait, c'est un enjeu avec l'immensité de l'offre télévisuelle au Québec, au Canada, aux États-Unis, ailleurs. Marie-Ève Perron, bonjour.
1: Allô?
0: Mike Gauthier, bonjour.
2: Salut.
0: Je trouve que c'est ce qu'il y a de plus ingrat, et je suis pas le premier à le dire, de ce qu'il y a de plus ingrat pour nos séries d'ici. Et c'est un peu pour ça qu'on fait appel à toi, qu'on faisait appel à toi de nouveau cet été, Marie-Ève. On parle d'équipes qui investissent des années dans une série. Arrive le moment de la diffusion, on en parle quelques jours, le temps de la promo, puis après, ben, on espère que le public adhère, que la série aussi reste disponible pendant plus qu'un an sur le web, à travers toutes les contraintes de droit qu'on connaît. Tout ça devant une compétition internationale, que ce soit de nouvelles séries ou de vieilles séries devant lesquelles souvent les gens se retournent 5 fois, 10 fois, 20 fois. C'est drôle, tu nous parlais de rumeurs la semaine passée, puis je me disais, pourquoi rumeurs, c'est pas plus une série confort vers laquelle on se retourne 30 fois parce qu'elle nous fait du bien? C'en est un bon candidat, j'ai envie de dire.
1: Bien, je suis tout à fait d'accord avec toi, puis je pense que c'est, on l'a vu hein, tout au long de l'été, on a énormément de formidables séries ici, puis des fois, on va se retourner vers Friends ou un Sex and the City, en tout cas, là, je parle pour mon époque, mais tu sais, comme alors qu'effectivement, ici, on a des séries qui sont actuellement disponibles sur les plateformes, il faut juste chercher un peu plus longtemps. Des fois, c'est peut-être cette accessibilité là, c'est-à-dire, OK, bon, ben quelle série du passé je pourrais regarder? Il faut quand même faire une petite recherche. Mais effectivement, pour tout ce temps qu'on a passé, autant dans la production, la création, on a des productions télévisuelles tellement de qualité ici, des scénaristes télé, des acteurs extraordinaires. Je suis comme, ben, ça vaut la peine d'y retourner puis d'aller voir.
0: Et voilà, ben, c'est pour ça qu'on t'avait mis sur le dossier. Et là, en plus, tu vas nous terminer ça parce que c'est notre dernière ensemble aujourd'hui. Tu vas nous terminer ça avec des micro-séries, on peut dire, des séries courte,
1: oui.
0: Qui comme ça, oui, nous permet de ne pas trop hypothéquer de soirée pendant toute une saison.
1: Qui a été un peu souvent snobé, un peu vu comme l'espèce de parent pauvre. Tu sais, à une certaine époque, on se disait, bon, tu sais, c'est de la web-série, puis tout ça, puis on se disait, ils n'ont pas toujours les moyens de leurs ambitions, puis c'est vrai, parce que c'est pas eux autres qui se ramassent la plus grande part de la tarte de la production télévisuelle, sauf qu'aujourd'hui, en 2026, puis ça fait déjà plusieurs années, la qualité, autant dans le contenu que dans le contenant, est vraiment au rendez-vous, et ça vaut la peine d'aller les voir.

0: Ben,
1: une chanson de 1966 pour ouvrir l'émission aujourd'hui, Hanky Panky du groupe américain Tommy James and the Shondells. Pourquoi? Parce que c'est une chanson qui ramène notre invité à l'été de 1966 qui, pour lui, a été riche en découvertes et en rencontres. On est très content de recevoir aujourd'hui celui qui a animé pendant plus d'une décennie l'émission la plus écoutée d'ici musique, C'est si bon, en nous replongeant dans l'univers musical feutré des années 30, 40, 50. Il a pris sa retraite, on le sait, il y a 2 ans. On s'ennuyait et là, il a accepté de nous joindre via notre studio de Trois-Rivières. Claude Saussier, bonjour.
2: Hey, bonjour, content de vous parler, heureux d'être avec vous.
1: Très content. Ben là, avant qu'on se penche sur votre été 1966, je suis obligé de vous demander votre été 2026 jusqu'à maintenant, est-ce qu'il est assez formidable pour vous?
2: Il est pas mal occupé malgré moi parce que et c'est l'aboutissement de l'écriture d'une biographie qui a pris presque 1 an. J'ai eu le privilège d'être invité par les Éditions de l'Homme à écrire mon autobiographie, mais je savais pas que c'était de l'ouvrage comme ça. Hey, là, moi j'ai fini d'écrire, puis là il me lâche pas pour tant de corrections, tant d'affaires, la session photo, les photos qu'il faut que je fournisse, puis il faut trouver le nom des photographes pour les payer. À voir si je pense que je l'aurais pas fait.
1: Ça ressemble pas à une très grosse retraite pour vous, Claude Saussier, jusqu'à maintenant.
2: Bon, ça va pas pire.
1: On va y revenir à votre livre, mais d'abord, Donc été 1966, vous avez 17 ans, et là je comprends que vous prenez l'avion pour la première fois cet été-là pour une aventure assez particulière.
2: Oui, c'est mon père qui m'avait inscrit dans une organisation fédérale. On était à 1 an du centenaire du Canada, 1967. En 66, il avait décidé d'organiser des échanges d'étudiants à travers tout le pays pour que les Canadiens se connaissent mieux entre eux, que ce soit des Maritimes avec l'Ouest, encore Vancouver, ou peu Montréal et le Québec, les deux langues. Mon père m'a inscrit là-dedans, puis le contexte, c'était qu'on partait 2 semaines. On était logés dans une famille quelque part. Moi, ça a été à Calgary en Alberta, et pendant 2 autres semaines plus tard dans l'été, débarquait chez nous un autre individu, une fille ou un homme, peu importe, qui venait passer 2 semaines. Alors moi, je suis parti, pris pour la première fois de ma vie l'avion, et un long voyage. Calgary, c'est quand même une bonne trotte, et je suis allé passer 2 semaines dans une famille d'Albertains, alors que je ne parlais à peu près pas un mot d'anglais.
1: Racontez-nous comment ça se passe quand vous mettez les pieds là-bas. Parlez pas anglais dans une famille de Calgary.
2: Ben le soir dans la famille, moi le soir dans la famille, ben ils sont là, ils sont tous très gentils, on est autour de la table pour manger. Évidemment, ce que j'ai dans mon assiette, je connais pas ça. Et là
1: c'est-à-dire, en avez-vous le souvenir ou
2: Non. Non, mais je me rappelle que comme je répondais à peu près à rien, à s'élever la dame, ben d'aller voir le bouton de l'appartement pour allumer et éteindre les lumières, puis mon cours d'anglais a commencé comme ça. Turn on the light. Repeat after me. Turn on the light. Turn off the light. Puis là, elle éteignait les lumières. Là, je venais de commencer à apprendre l'anglais.
1: OK. 2 semaines plus tard, est-ce que votre niveau d'anglais s'était élevé un peu ou ça restait rudimentaire?
2: C'est resté rudimentaire, mais mettons qu'il y a quelque chose qui s'imprime en toi au niveau de la mélodie d'une langue et tu finis par la saisir et puis aujourd'hui, je la parle parfaitement bien. Mais c'est venu avec d'autres aventures ailleurs au pays également.
1: Oui, effectivement. Puis là, je comprends que, bon, même si vous parliez pas parfaitement anglais à votre tour, ça vous a quand même allumé d'un point de vue culturel. C'est suite à ça, ce voyage-là en Alberta, que vous avez entrepris de monter une pièce de théâtre.
2: Ben, écoutez, c'était 2 choses différentes, mais on s'est retrouvés, c'est l'époque 66, le contexte, hein, les écoles ont été libérées par le ministère de l'Éducation, ça veut dire que l'enseignement religieux est disparu, les gars et les filles ont été mélangés pour la première fois, imagine-toi le choc culturel que ça fait de mélanger des gars et des filles, adolescents.
1: Pour la première fois, oui.
2: Pour la première fois. Alors, écoute, ce qui est arrivé, c'est que vers la fin de l'été, on était quelques-uns de la région de Louisville, Masquinongé, qui étudiaient tous à nos études classiques à Trois-Rivières ensemble. On s'était dit, pourquoi on ferait pas une pièce de théâtre à l'été? Parce qu'on en habite tous les uns pas loin des autres. Ce serait amusant. On s'était choisi des textes de Félix Leclerc dans son recueil de petites scénettes, Le Petit Bonheur. Et on en avait monté 3 comme ça. Et là, ben moi, à travers tout ça, je devais travailler sur la ferme.
1: Ben oui, justement, parce que là, vous avez ce projet-là, donc de pièces de théâtre. Avant ça, vous

0: Vous avez les deux semaines en Alberta. Pourtant, vous, ben justement, vous viviez sur une ferme. Vous étiez une paire de bras que votre père perdait. Comment ça se fait que ça a été accepté, ces projets-là, par le paternel?
1: Écoute, pour mon père, c'est une grosse ferme. On était nombreux. Puis quand les foins arrivent, le temps des foins, à l'époque, c'était pas comme aujourd'hui. Les appareils pour récolter le foin étaient pas tout à fait aussi perfectionnés. Et on comptait beaucoup sur la météo. Mon père passait son temps à écouter Alcide Ouellette à Radio-Canada pour voir s'il allait faire beau, s'il allait venter. On surveillait la cheminée de la société de textile pour voir de quel côté allait la fumée. Pour savoir si le mauvais temps s'en venait. Parce que le foin, une fois que tu le coupes, il faut qu'il sèche au sol. Tu peux pas le récolter immédiatement. Et là, ça prend donc 2-3 jours de chaleur. Et quand ça arrive, des fois, on est en retard parce qu'il a plu un peu trop. Là, tous les bras travaillent genre de 6 heures le matin à 10 heures le soir. Moi, là-dedans, à un moment donné, j'annonce que je vais faire une pièce de théâtre. Bon, personne n'est contre ça. Mais il fallait bien qu'on répète. Et on est 5-6 engagés dans ce projet. Alors, on donnait des rendez-vous, on ne pouvait pas les changer au gré de la récolte du foin. Alors, un bon après-midi où ça travaillait fort, ben là, il est 4h30, je regarde ma montre et je dis, il faut vraiment que je parte, j'ai une répétition à 5h, il faut que je parte. Et je quitte. Et là, mon père me va partir, puis je rentre à la maison pour aller me changer. Il me suit, puis il me dit, où est-ce que tu t'en vas? Ben, j'ai déjà une pièce de théâtre, il faut que j'aille pratiquer, il n'y a pas question. Il me fait une de ses colères. Et là, il enlève sa ceinture, tu sais, comme pour me menacer de me battre. Mais moi, j'ai 17 ans, je pense que j'aurais résisté, mais là, c'est ma mère et ma sœur qui sont intervenues puis qui l'ont calmé, qui lui ont dit, toi, elle va faire tes foins, puis lui, il va aller faire son théâtre.
0: Et là, je comprends que quand il a vu le résultat final, ça vous a donné raison d'une certaine façon.
1: Ben, écoute, je le savais, mon père, c'est un tendre au fond, là. C'est un émotif. Et quand tu as vu la pièce de théâtre, parce qu'il est venu la voir, on avait réussi à se faire financer un programme par la Caisse populaire de Louisville. Puis on avait vendu 3 salles à Trois-Rivières-Ouest, à Louisville et Masquinongé. Et quand mon père est venu voir le premier soir à Masquinongé, mais il a pleuré. Simplement, il a pleuré de plaisir, de me voir, d'émotion, de me voir. On n'était pas des professionnels, mais je pense qu'on s'était bien débrouillés et c'était assez joli. Alors, c'est un des souvenirs qui a marqué certainement très fortement mon été 66 et puis Hanky Panky, bien sûr.
0: Oui, bon, là, Claude Saucy...
1: Savez-vous, vous autres, ce que ça veut dire Hanky Panky?
0: Oui, vous l'avez appris à la dure, si
1: moi,
0: je comprends bien.
1: Moi, je ne savais pas. Ben, c'est parce que quand on est dans l'Ouest canadien, puis là, on est 2 semaines avec les mêmes gars, les mêmes filles. Puis on est à l'âge où on regarde beaucoup les filles. Comme moi, je regardais les filles. Et je m'étais intéressé pas mal à une jeune femme de Brandon, en Ontario, qui, elle, c'est loin, ce Brandon, en Ontario, en tout cas. Et elle ne parle pas français non plus. Et à un moment donné, en baragouinant les langues, moi, je ne savais pas ce que ça voulait dire, la chanson de Tommy James, My Baby Does the Hanky Panky. J'avais aucune idée. Puis j'avais pas de dictionnaire d'anglais français pour
0: me dire. Non, puis il n'y avait pas de téléphone non plus.
1: Non plus. Alors, j'y demande dans mon pauvre anglais de m'expliquer ce que ça veut dire la chanson. Et les 2-3 filles qui étaient avec elle ont toutes rougi. Là, j'ai compris qu'il y avait quelque chose dans le Hanky Panky. Fait que là, je suis allé voir la semaine passée. Je venais vous parler, je le savais. J'ai été voir sur Google Traduction. My baby does the Hanky Panky. Vous irez voir.
0: Il y a quelque chose de coquin, on va le dire
1: ouais,
0: comme ça.
1: Ouais, c'est pas mal coquin.
0: Et là, je comprends qu'il y a eu une correspondance avec cette jeune fille.
1: Oh mon Dieu, mon Dieu, mon Dieu. Oui, effectivement, une fois qu'on se sépare, on s'échange des fois quand on est... Bien sûr qu'il y avait, c'était un rêve impossible de tomber amoureux d'une fille qui habite à 1500 kilomètres au nord de l'Ontario, du Manitoba.
0: Manitoba,
1: ouais. Alors, on s'écrivait. Puis à un moment donné, au temps des fêtes, elle m'envoie un beau petit mot, une carte parlant de ce qu'a fait à son école et tout. Puis elle me dit, vous autres là, au Québec, en français, quand le temps de Noël arrive, c'est quoi la musique? Quelle est la musique que vous écoutez? La musique très québécoise là, qui parle de Noël. Ben, c'est l'époque des Classelles, mon chum.
0: Ah oui?
1: Et moi, je suis envoyé par la poste le 45 tours des Classelles, notre sentier de neige.
0: Oh, mon Dieu, c'est adorable.
1: Oui. C'est adorable, mais mon Dieu... Mais c'est ça que j'ai fait. J'avais 17 ans. Oui. J'étais niaiseux un peu.
0: Non, mais en même temps, quand on le disait la semaine passée, quand le cœur est là, quand l'amour est là, hein, il n'y a pas grand-chose qu'on peut faire pour y résister.
1: Non, on perd la tête.
0: Donc là, on est en 1966. Un mot quand même sur l'année d'après, Expo 67, vous y avez travaillé.
1: Ben oui, parce que l'Expo 67 annonçait pendant des mois et des mois qu'ils avaient besoin d'employés un peu partout autour du Québec, parce que là, c'était immense le réseau d'emplois que suscitait l'exposition universelle. Alors, nous, comme on travaillait, nous, on était une grosse famille, mon père était pas riche, mais

0: ça allait bien quand même. Et d'aller gagner des sous à Expo 67, ben, il était capable de nous libérer et de s'arranger pour les foins. Mais on pouvait aller gagner notre vie tout l'été à Expo 67. Et ça commençait en avril, puis ça finit très tard à l'automne. Alors, il y avait une longue période. Alors, je me suis ramassé à la ronde. J'ai été embauché à la ronde comme préposé au remplissage des appareils de crème glacée, de tablettes de chocolat ou de chips, ces choses-là. J'étais à la ronde, j'ai passé une partie de mon été à la ronde.
1: C'était le début, en tout cas, d'un long chemin pour vous, Claude Saussier. Pour connaître le chemin au complet, je comprends qu'on va devoir attendre votre autobiographie cet automne, donc.
0: Oui, exactement.
1: Est-ce qu'on sait ça sort à quel moment?
0: Ça sort au mois d'octobre, novembre, dans ces eaux-là. Bon, juste un peu vers le Salon du Livre de Montréal.
1: On vous souhaite bon courage pour la suite. On sait qu'il reste quand même pas mal de travail, vous le disiez. Bon travail, bonne suite de retraite et merci beaucoup d'être passé nous voir aujourd'hui, Claude Saussier.
0: Merci beaucoup, Julien. J'ai adoré ça. Merci.
1: Claude Saussier qui nous parle en direct de nos studios de Trois-Rivières. Dans un instant, la tendance des micromédias sur Instagram, devenue avec le temps des alliés assez substantiels pour les artistes. On en parle avec deux figures de l'industrie qui y contribuent. Mais d'abord en musique, voici Comment d'abord et Tu penses-tu sur les ondes d'ici première.

0: Tu penses-tu de Command de bord sur les ondes d'ici première? Ils font partie des artistes qui ont accordé une entrevue à Marie Loublin du compte L'Album Illustré, compte Instagram L'Album Illustré, compte qui cumule à ce jour une centaine d'extraits du genre. Celle avec Rémi de Command de bord enregistrée l'été dernier sonne comme ceci.
1: Dans ta chanson, tu penses-tu, tu dis que le dos droit, c'est important. Je me demandais, est-ce que avoir une bonne posture, c'est quelque chose de centralisé autour de ton quotidien?
2: Je pense que j'ai pas une si bonne posture que ça. Je pense, en fait, c'est un peu un message à moi-même, comme le dos droit, Rémi, comme ça. Chaque fois que je la chante, ça me rappelle qu'il faut que je me mette le dos droit. Shout-out à ma mère.
0: Ça vous donne une idée du ton de ce compte-là, L'Album Illustré, qui s'inscrit dans la tendance de ce qu'on appelle, dans certains cas, les micro-médias, des comptes qui partagent des entrevues avec des artistes, parfois des très gros noms, dans une formule qui est souvent un peu plus décontractée, une formule plus courte que ce qu'on voit dans les grands médias, à la radio, à la télé, dans la presse écrite. Et c'est une tendance dont les maisons de disques et les relationnistes sont à l'affût. On a voulu se pencher aujourd'hui là-dessus. Avec nous, donc, celle que vous entendiez, Marie Loublin, qui est créatrice de ce compte, L'Album Illustré, et stratège numérique à Bravo Musique. Salut, Marie Lou.
3: Salut, ça va bien?
0: Oui, merci beaucoup d'être avec nous aujourd'hui.
3: C'est un plaisir.
0: À

0: Écoutez, Nicolas Lacanze, qui est recherchiste pour l'émission Nouveau Son, nos collègues d'ici Musique, et qui lui aussi fait des entrevues avec des artistes pour son compte, Nick Lacanze. Salut Nicolas. Oui, merci. Je pense qu'on t'entend mieux. Toujours avec nous, Nicolas.
1: Toujours avec
0: nous. Et
1: vous.
0: Voilà, merveilleux. Marie-Lou, je commence avec toi. Explique-nous d'abord le concept de l'album illustré. Ça se passe généralement dans un parc. Les questions sont assez surprenantes aussi.
2: Oui, écoute, l'album illustré, c'est un talk show web. Je voulais me détacher du format du podcast, mais je voulais aussi m'offrir la plus grande liberté possible, je pense, pour conduire des entrevues ludiques avec des invités. Le concept est de prendre le titre des chansons ou une phrase qui a été dite dans la chanson qui attire mon attention et la tourner en question afin de justement aller un peu plus chercher de la personnalité de l'artiste et à la fin de la journée, offrir un bon moment à l'utilisateur ou l'utilisatrice qui va découvrir la vidéo, qui ne sait peut-être même pas c'est qui l'artiste, mais qui va pouvoir le découvrir à travers sa personnalité et peut-être même s'intéresser à sa musique. Après, on croise les doigts.
0: Oui, parce qu'on entre dans ces univers-là à travers des anecdotes quand même assez surprenantes. Bon, Rémi, de Commande à bord, qui parlait de ses impôts puis de ses parents. Effectivement, je n'avais pas entendu ça ailleurs. En ce qui te concerne, Nicolas, toi, ça a commencé en 2023. D'abord, bon, je voyais en questions-réponses textuelles sous forme d'album, ensuite en vidéo. Toi, pourquoi tu t'es lancé là-dedans? Pourquoi tu as commencé à faire tes propres entrevues que tu partages comme ça sur Instagram?
1: Ben moi, j'ai fait la technique en arts et technologie des médias au Cégep de Jonquière. Donc, j'ai gradué en journalisme. Puis, j'avais une envie de continuer à faire un peu de la couverture médiatique sur la musique parce que là-bas, j'avais une émission de radio communautaire assez gagée. Et j'avais comme eu un stage à un média sportif, mais je voulais quand même continuer à couvrir la musique d'une certaine façon. Puis, je me suis dit, pourquoi pas les réseaux sociaux qui est la meilleure façon pour un jeune de commencer, qui n'a pas les moyens ou qui n'a pas les connaissances, on va dire, en termes technologiques, là, mais ouais.
0: Aujourd'hui, ça prend un téléphone, un micro.
1: Ça prend un téléphone, un micro, puis c'est parti. Là.
0: Et dans ton cas, tu te concentres pas uniquement, mais surtout sur les scènes rap et hip-hop. Est-ce qu'il y avait un besoin, à ton avis, de visibilité encore plus grande de ce côté-là, ou c'est ton intérêt personnel qui t'a emmené dans cet univers-là?
1: C'est un peu des deux. Au début, c'était vraiment par intérêt personnel, parce que j'étais encore un grand amateur de rap, mais c'est beaucoup. À l'époque, je voyais moins de couverture sur le rap, sur le hip-hop d'ici. Puis je me suis dit, pourquoi pas commencer à interviewer des artistes, des rappeurs ou des rappeuses, ouais.
0: Là, quand on regarde, évidemment, je le disais, vous parlez tous les deux à quand même des gros noms de l'industrie québécoise, canadienne, même au-delà en ce qui concerne Nicolas. Pourtant, sans rien vous enlever, vos vidéos vont pas chercher 5 millions de visionnements. on est dans les milliers ou dans les dizaines de milliers. Comment ça marche, vous, quand on s'appelle pas Radio-Canada, quand on s'appelle pas Musique Plus à l'époque, quand on n'est pas un média reconnu, d'approcher des artistes ou leurs agents pour dire, hey, j'ai envie de l'inviter dans un parc, par exemple, puis de faire une entrevue avec lui. Est-ce que c'est facile d'obtenir des entrevues avec artistes-là?
2: Je pense que surtout quand un artiste est à veille de sortir un album ou qu'un album qui vient juste de paraître, toute promo est une bonne promo. Je pense qu'il n'y a pas de niche à laisser de côté. Et justement, les micromédias offrent la possibilité d'aller rejoindre un public encore plus niché, des gens qui vont peut-être moins se retrouver dans les bandes des médias traditionnels et qui sont foncièrement sur Internet. Donc, être partout à la fois ne peut qu'être positif.
0: Pour les artistes,
2: exact.
0: Donc, qui veulent rejoindre le plus grand public possible. Nicolas, toi, tu te promènes beaucoup dans les événements.
1: Ouais,
0: j'ai l'impression
1: que
0: tu rencontres beaucoup des artistes en marge. Toi, c'est la technique, donc je vais aller les voir avec un micro. Ils n'auront pas le choix de me répondre.
1: Même pas, en plus.
0: Non?
1: C'est la technique que j'essaie le moins de faire. Je suis quand même quelqu'un de gêné. Je ne veux pas te rentrer dans la bulle des artistes non plus. Mais c'est vraiment une tactique journalistique d'envoyer un courriel à son équipe, à son... sa relationniste de presse, son relationniste de presse, son manager s'il faut. Puis souvent ça fonctionne, souvent ça fonctionne pas non plus. Donc on envoie des perches, on a des refus ou des acceptations.
0: Nous, on voit les résultats qui ont fonctionné, évidemment. On reçoit tous des refus des fois. C'est un sujet qui m'intéresse parce que, vous savez, Musique Plus est revenu là, finalement dernièrement à travers une chaîne TikTok. Puis quand Musique Plus était disparu, puis Mike, tu pourras en dire quelque chose, toi qui as travaillé longtemps, on disait qu'avec Musique Plus partait un accès privilégié aux artistes. Qu'à l'époque de Musique Plus, des grandes années de Musique Plus, les grands noms, notamment internationaux, qui débarquaient à Montréal dans ce cas-ci, mais c'est pareil avec Much Music et Toronto, par exemple, n'avaient pas le choix de s'arrêter à Musique Plus, aller rencontrer leur public avant de se rendre au Centre Bell. Et quand Musique Plus a disparu, on disait, c'est comme si cet accès-là s'est un peu perdu. Et là, qu'on a de moins en moins accès aux artistes parce qu'aujourd'hui, ils passent par leurs propres réseaux sociaux. Ils n'ont plus besoin des journalistes, finalement, pour faire parler d'eux. Et là, à tout le moins à l'échelle québécoise, canadienne, quand je regarde ce que vous faites, je me dis, il y a encore une soif de parler à des médias, des micromédias.

0: médias, des journalistes pour faire passer son message, pour se faire découvrir?
1: Oui, bien, je pense que la connexion avec le public, c'est toujours quelque chose qui est recherché. Là, c'est sûr que la disparition, bien là, tant mieux que ça ait réapparu, Musique Plus, ouais, sur TikTok, moi, je trouve ça brillant. mais le gap où vraiment, il y avait comme plus de médias consacrés à la musique, j'ai vraiment l'impression qu'il y avait comme aussi une déconnexion public artiste, parce que c'est pas tout le monde qui est full à l'aise sur les réseaux sociaux. C'est pas non plus les artistes qui vont nécessairement comme savoir par où passer quand ils arrivent sur un nouveau territoire puis qu'ils veulent parler à des gens,
0: vrai, ou
1: passer,
0: ouais,
1: des messages. Fait qu'on on est comme plein de petits ponts qui ont apparu pour pallier à la disparition du très gros pont.
0: Tu constates que tu fais office de pont comme ça, Nicolas, toi aussi?
2: Ben quand même. Puis tu sais, tantôt, Marie-Lou l'a si bien expliqué, comme on veut montrer aussi le côté humain des artistes. Là, on veut montrer la facette qu'ils ne montrent pas nécessairement sur stage ou en entrevue dans les grands médias traditionnels ou à la télé. Fait que c'est un peu, ouais, comme Marie-Lou a dit, c'est un pont qu'on, ouais, fait, ouais.
0: Mike Gauthier, toi, oui, qui as connu les grandes années de Musique Plus et les grandes années des médias culturels, j'ai envie de dire, les époques de Flash aussi, par exemple. Quel regard tu poses sur ce phénomène-là?
3: Je suis très content parce que finalement, les artistes se font parler de l'œuvre qui ont pris le temps de créer. Parce que maintenant, souvent, s'ils savent que l'artiste aime le vin, ben, ils vont l'amener piétiner des raisins en disant « Wow, t'aimes le vin? » Alors que tantôt, j'entendais ta question en disant « dans ta chanson, tu fais référence à ça. » Je trouve ça le fun. Et moi, même dans le temps, je me faisais dire « Je suis content de faire des entrevues avec toi. Au moins, tu prends le temps d'écouter mon album. » Mm-hmm. Parce qu'il y avait, c'était très, très en surface. Mais je vais ouvrir une petite parenthèse. Oui. Tantôt, vous avez fait référence au fait que les maisons de disques aujourd'hui sont à l'affût de des micros, comme vous, là, pour les micro-médias, comme on dit. Moi, m'a toujours m'a rappelé, à un moment donné, bon, encore Céline Dion, 95, lance son album 2. On est tout juste en face ici à Énergie. Je fais une émission spéciale avec elle. Et il y a parce qu'avant, les micro-médias, c'était les journaux étudiants.
0: Oui, oui, c'est vrai, effectivement.
3: Exactement. Et là, il y a deux jeunes filles de Saint-Jean-sur-Richelieu qui viennent me voir et qui disent, est-ce que tu penses qu'on va pouvoir parler à Céline? Fait que je suis comme, ben, je sais pas. Et là, René Angélil est à côté de moi et je me dis, ben, regarde, qui ne risque rien n'a rien. Alors, je suis avec René Angélil, on se dirige au studio. Là, je lui dis, René, ces deux jeunes filles-là, ils font des. Ils sont d'un journal d'étudiants, ils aimeraient ça rencontrer Céline. Et là, il dit, après l'entrevue, vous viendrez me voir, ça va se faire. Et là, full condescendant, je regarde René puis je fais comme, tu fais des journaux étudiants? Et René Angélil me répond, à un moment donné, tu vas comprendre, il n'y a rien de trop petit.
0: Ah!
3: Mmh. Wow. Et quand René te dit, il n'y a rien de trop petit, ça fait comme, ça a comme rentré dans ma tête, puis j'ai fait, OK, je viens d'apprendre quelque chose.
0: C'est vrai pour Céline en 95, c'est vrai pour les artistes d'aujourd'hui. je voudrais vous entendre, Nicolas, Marie-Lou, aussi sur la forme. Parce que quand on entend, on sait que, oui, il y a un public gigantesque qu'on peut aller chercher sur le web. Après, c'est un public qui est très, très distrait. C'est difficile d'accrocher. Moi, je regarde le format de ce que vous faites. C'est court, c'est dynamique. Il faut quoi que le téléspectateur, l'internaute, soit accroché à l'intérieur de quoi? 3 secondes dans les 3 premières secondes?
2: Selon les statistiques, ouais.
0: C'est ça la statistique officielle?
2: Je sais pas si c'est officiel, mais c'est ce qu'on peut voir sur les réseaux sociaux ou Internet, là, si on fait les recherches. Mais des fois, je m'amuse même à voir mes propres statistiques. Des fois, c'est des 15 secondes. Et que les gens restent sur une vidéo de 40 secondes, là, c'est... 40 secondes, c'est pas beaucoup, là, on s'entend. Fait que ça nous fait penser un peu à comment on peut rendre ce format-là plus adapté pour les gens sur les réseaux sociaux. Mais on veut pas non plus dénaturaliser une entrevue ou juste offrir un segment de 20 secondes sur une entrevue qui a duré peut-être 10-15 minutes.
0: Il y a un défi d'en rentrer beaucoup en peu de secondes. Finalement, Marie-Lou, je vois que tu travailles très fort là-dessus aussi avec l'album illustré.
1: Ah, il y a vraiment... on n'a pas le choix d'être... clickbait, je sais pas c'est quoi l'équivalent francophone de clickbait, mais on n'a pas le choix de puncher dès le départ, ouais, pour que accrocher les auditeurs, parce que sinon ça quitte. Puis honnêtement, je comprends, c'est cruel Internet, mais moi aussi là, tu me mets sur TikTok, si ça m'intéresse pas, je m'en vais. Là, j'ai l'option de partir, puis tout le monde a l'option de partir. Fait que là, c'est comment t'oblige quelqu'un qui peut partir à rester. C'est là le défi. Puis faut juste assumer d'être clickbait, ouais, rendu là, parce que sinon, on veut juste pas aller autant loin qu'on pourrait aller.
0: Attrape à clic ou piège à clic, pourrait-on
1: piège
0: dire, effectivement,
1: clic,
0: pour aller chercher...
1: J'adore ça. On piège, ouais, le clic.
0: On piège le clic et vous le faites bien, parce qu'on pourrait pleurer longtemps et dire, mon Dieu, aujourd'hui, les jeunes, ils n'ont plus beaucoup d'attention. Leur capacité d'attention est tellement limitée. C'est vrai.
1: C'est vrai.
0: Un fait, mais autant aller la chercher autrement que finalement juste pleurer cette époque-là qui est révolue. Marie-Lou,

0: Blain, tu es créatrice du compte L'Album Illustré et stratège numérique à Bravo Musique. Nicolas Lacasse, recherchiste pour l'émission Nouveau son à ICI Musique. Et tu produis des entrevues pour ton compte Nick Lacasse. Merci beaucoup à vous deux d'être passés nous voir.
1: Merci de l'invitation.
2: Plaisir, merci.
0: Merci. Dans un moment, le retour du Vans Warped Tour vu par Mike Gauthier, mais juste avant, de son album La Nuit s'achève, sorti en 2024. Voici Valence et depuis Marseille sur la première chaîne. Bon lundi.

0: Le son de Valence, projet musical solo de Vincent Dufour, on l'entendait ici, avec Après Marseille à l'heure d'été. On change d'univers musical, par contre, maintenant, pour nous pencher sur le retour d'un festival qui aura marqué quand même toute une génération et qui, ça, les plus jeunes l'ignorent peut-être, avait pas mal ébranlé l'industrie musicale à son arrivée, Mike.
1: Oui,
0: Gauthier.
1: Tout à fait, parce que ce festival-là, je pourrais le présenter de la façon suivante. Pas de traitement royal pour les groupes. Les musiciens vendaient eux-mêmes leurs chandails sous une tente. On passait de la scène musicale à la scène de punk, punk au ska, le BMX, le pump, tout ça le pop-punk en plein soleil, dans un stationnement. Puis dans poussière, si vous avez assisté au premier Vans Warped Tour à Montréal, c'était à l'Hippodrome. Et puis on mettait pas des plywood là sur le sable, là, sur la petite pierre où les chevaux couraient. Fait que c'était pas évident, mais c'était un véritable camp de vacances.
0: Là, ça remonte, si on parle du Vans Warped Tour, ça remonte à 95, oui, la genèse de ça.
1: Tout à fait. Le gars, il s'appelle Kevin Lyman. Lui, il travaillait sur la grosse tournée Lollapalooza. Puis il s'est dit, il me semble que je devrais essayer de monter quelque chose. Il trouvait que le public, jeune adulte, tournant d'adolescent, jeune adulte, était oublié un peu. Alors, il s'est dit, je vais essayer de leur monter quelque chose où ça va être un peu à la voix comme je te pousse. Lui, il avait aimé beaucoup le concept des X Games. Il disait ça, il y a tout le temps quelque chose qui se passe à quelque part, j'aimerais faire ça. Et là, lui, il a monté donc le Warped Tour. Et puis, pour lui, il n'y avait pas de tête d'affiche officielle.
0: C'est-à-dire?
1: Tu te présentais le matin, à vers 10h30, ils mettaient sur un tableau le nom des groupes et l'ordre.
0: Fait que okay, c'était pas. C'était pas juste l'horaire. On savait pas quels artistes étaient sur place.
1: Oui, on savait pas mal. Okay. Oui, beaucoup à l'aveugle. Mais là, ce qui arrivait, c'est qu'eux autres, ils commençaient à 11h le matin. Et puis là, tu pouvais, ou si tu payais 2$, t'avais le droit à la feuille. Tu payais 2$, t'avais le droit à l'horaire de la journée.
0: Bon, aujourd'hui, ça serait 50, probablement. Pour l'époque, c'était beaucoup.
1: Alors, et aussi, on s'organisait pour commencer à 11h le matin, commencer un festival à 11h. Parce que lui, il avait découvert avec Lollapalooza que quand la nuit tombait, le comportement de la foule devenait un peu plus déplacé. Fait qu'il s'est dit, on va s'organiser pour finir au crépuscule.
0: Mon Dieu, c'était responsable.
1: Ben oui, il était vraiment allumé, si on peut dire. Puis en plus, ça a des shows de 30 minutes.
0: Oh boy,
1: c'était des shows de 30
0: c'est
1: minutes.
0: C'est des petites vitrines.
1: Oui, okay. Exactement. C'est ça qui est arrivé. Et donc, en plus, là, c'était le fun parce que, bon, il y a bien des jeunes qui ont découvert des groupes en allant là. Ils ne savaient pas c'était qui, mais ils ont fait « wow ». Puis dans ce temps-là, les promoteurs s'intéressaient pas trop à ces petits bandes-là. Ça fait que si vous voulez aller voir les Fall Out Boy puis les My Chemical Romance puis tout
0: avant
1: ça.
0: Avant que ça démarre, là, oui.
1: Exactement, c'était à l'endroit. Puis aussi, tout ça qui carburait à Musique Plus. Il y avait beaucoup de bandes qui entendaient et qui le voyaient surtout et qui se disaient où est-ce que je peux aller les voir, mais quand le Warped Tour

0: arrivait, c'était tout dans la même journée.
1: Ben oui, parce qu'on le dira jamais assez. Pour les plus jeunes, c'est comme aujourd'hui, c'est tellement facile de dire j'ai découvert ce groupe, je vais aller les écouter maintenant, facilement. À l'époque, c'était comme si les vidéos passent pas à Musique Plus.
0: Exactement.
1: Je peux pas les voir nulle part.
0: Puis t'allais à ce festival-là. Puis finalement, ça, c'est drôle, ça. En 1995, première année, ils ont pas de commanditaire. Deuxième année, 96, c'est là que ça commence, le Vans. Vans embarque là-dedans.
1: Donc, c'est la marque de souliers.
0: Exactement.
1: C'est la marque de
0: skate, c'est ça, exactement. Et puis, ce qui est drôle, c'est que il y avait eu une entente qui avait été signée avec Calvin Klein.
1: Ah!
0: Il y avait une entente qui avait
1: été.
0: Ben non,
1: peut-être
0: pas pour voir de t-shirt noir. C'était peut-être pour ça. Mais finalement, c'est Vans qui a hérité. Donc, de la commandite. Puis aujourd'hui, Vans, on dirait que c'est comme Frigidaire. Un Frigidaire, c'est un réfrigérateur. Mais Vans, tout le monde ne disait pas on va-tu au Warped Tour, on s'en va-tu au Vans.
1: Oui.
0: C'est ce que tout le monde disait. Puis la semaine dernière, c'est intéressant, on a parlé avec une styliste là, qui travaille avec toi, Leon Cassidy, puis elle parlait du merch, que c'est bien important. Et le merch, là, c'était payant là, parce que tout le monde avait l'occasion d'aller à la table, puis tu rencontrais l'artiste. Les artistes, ils étaient là, ils te vendaient
1: parce qu'ils vendaient leur propre marchandise promotionnelle.
0: Exactement. Et les cachets, c'était pas terrible. C'était 300-500$. C'est ce que Pierre Bouvier a dit au magazine Rolling Stone.
1: C'est bon plan.
0: Oui, c'est ça, exactement. Et My Chemical Romance à Détroit, ils ont vendu pour 60 000$ de produits dérivés.
2: Oh mon Dieu, wow. Ils sont restés longtemps dans une petite tente avant des t-shirts.
1: Mais ça montre que le public était là et très loyal.
0: Puis même les bands vendaient en moyenne pour 15 000$.
2: Hein?
0: Ouais, de produits dérivés. Puis là, ce qui est arrivé, ça a commencé à être plus sérieux un peu. On a commencé à amener des gardes de sécurité parce que là, on se retrouvait avec 60. Puis dans ce temps-là, on n'était pas encore trop électronique. Là.
1: Non, c'était de l'argent comptant. Là.
0: Exactement. Ça fait que ça, on a compliqué. On a travaillé là-dessus. Et là, quand on parle du Warped Tour, Simple Plan, bien sûr, est tout le temps là. Ils ont joué à 14 reprises.
1: Wow.
0: Ils sont le deuxième groupe le plus associé au Warped Tour. Ils sont là actuellement. C'est pas pour rien parce que ça a été bon pour eux autres. Eux autres, là, ils faisaient comme des politiciens. Ils étaient en cabale. Ils partaient avec un Walkman, une cassette de leur démo, parce qu'il n'y avait pas d'album qui était sorti, puis ils allaient faire entendre ça au monde en disant « Si vous aimez ça, tantôt, on va jouer vers 15 heures. »
1: Hey, c'est drôle que tu parles de ça, Mike, parce que, je veux dire, Marie-Lou Blin, qu'on recevait il y a un instant avec son compte l'album illustré, au début de l'été, on recevait Thierry Larose, et lui avait fait exactement ça. Il se promenait avec, je pense que c'était un iPod ou un iPhone, faisait écouter au Franco sa nouvelle chanson à travers ce compte-là. Puis on demandait aux gens, si vous l'aimez, Thierry Larose, on va l'entendre un petit peu plus tard. Comme quoi, la recette, elle existait il y a 20 ans, il y a 30 ans. C'était pareil avec Simple Plan.
0: Tout à fait. Puis là aussi, le Warp, ça a été bon pour Simple Plan, parce que Pierre et Chuck, à un moment donné, sont partis à Toronto, et Chuck avait entamé des discussions avec Mark Hoppus de Blink-182. Et puis, à un moment donné, Chuck, il disait à Pierre, on s'en va faire le pied de grue à côté de l'autobus de Blink. Je suis certain qu'il va me reconnaître. Alors, il est sorti. Il a fait entendre les maquettes. Et puis là, il l'a reconnu. Il a fait entendre les maquettes. Puis même, Chuck a poussé ça plus loin en disant, tu chanterais pas sur une de nos tunes là-dessus. Et c'est celle-ci que Mark Hoppus a choisie.

0: Ça doit aider comme appui, ça.
1: Ben, ça a été très bon pour eux autres. Ouais. Après ça, ils sont devenus, ils sont restés amis avec Mark Hoppus, qui les a amenés partout. Puis c'est sûr et certain que quand tu es vu souvent avec les gars de Blink, où là, ça montait comme ça se peut pas dans ce temps-là, ben, il y avait beaucoup d'intérêt envers eux autres. Et mais Pierre Bouvier, je me suis beaucoup inspiré de son entrevue. Pour ça, il disait, c'était le fun, parce que c'était un camp de vacances, le Warped Tour. Même bouffe, même conditions, même journée longue, même chaleur, même poussière. On était toutes là. Puis il raconte l'histoire de Alien and Farm, qui avait refait Smooth Criminal de Michael Jackson. Puis ça allait bien leur affaire. Puis ils ont fait de l'attitude un peu. Puis comme par hasard, quelques jours plus tard, ils n'étaient plus du Warped Tour. Parce qu'il avait fait il y avait eu un petit peu d'attitude. Mais il y a eu des surprises aussi. Ouais. Exactement, des gens bien établis qui ont participé et surtout une dame dont on parle beaucoup par les temps qui courent.

0: Katy Perry. Et là, si tu choisis cet extrait-là, son premier grand succès, I Kissed a Girl, c'est parce qu'on est en 2008.
1: Là. Exactement. Ouais. Puis c'est avec cette chanson-là qu'elle a terminé son passage là, au Warped Tour en 2008.
0: Étonnant quand même comme collaboration.
1: Oui, mais elle fait ça un peu. L'organisateur avait écouté son répertoire puis avait dit, ouais, ça peut. Ça

0: peu cadré pour le Warp. On vient avec nous autres en tournée. Puis elle a fait un petit bout en 2009 parce que son chum était le chanteur de Gym Class Hero. Puis l'autre, ben, c'est la marraine du punk, Joan Jett.
1: Ah ouais.
0: Qui, pendant une coupe, pendant une ou deux

0: dizaine d'années à peu près que le Vans Warped Tour roule sa bosse. Oui. Là, il y a un ancrage montréalais quand même à ce festival-là, qui est d'abord américain.
1: Oui, c'est ça, exactement. Ouais. Ben, avec Simple Plan, c'est sûr et certain là, qu'il y a une grande référence avec Montréal. Mais ici, là, quand ils sont venus en 96, l'organisateur Lyman n'y revenait pas. Il dit c'est des gens qui aiment beaucoup la musique, qui aiment beaucoup s'amuser, mais qui sont très disciplinés. Ils sont venus à presque à toutes les éditions. L'an passé, ils ont fait un test quand ils ont annoncé pour les 30 ans de la Fondation. Ils ont fait juste 3 villes américaines, mais cette année, Montréal allait être absolument sur la liste. Ils s'en viennent d'ailleurs bientôt, mais il faudrait que Montréal soit absolument sur cette liste-là.
0: Parce que là, c'est un peu la question qu'on va se poser en terminant, c'est qu'est-ce qui va rester un peu de cet héritage-là, du Vans Warped Tour? Ça, il faudra le voir.
1: Ça s'appelle « When We Were Young ». Se présentait à Las Vegas, c'est comme le Coachella des emo, en quelque sorte.
0: Des emo qui sont rendus vieux aujourd'hui.
1: Ils sont bouillis, gagnent bien leur vie, tout ça. Ils ont beaucoup d'argent, fait qu'ils s'en vont à Las Vegas 2 week-ends. Mais cette année, on a laissé la place au Warped Tour. Et je veux ouvrir une petite parenthèse pour dire qu'il y a un band de Montréal. Il n'y a pas juste Simple Plan cette année. Il y a un band qui s'appelle Sucker Punch. Ils sont de Montréal. Et puis eux, ils ont lancé une tune qui s'appelle 99-99. Puis ils font référence aux belles années du Warped Tour. Le Warped a remarqué ça, puis ils ont invité à être en tournée actuellement. Alors Sucker Punch, ils vont à Montréal puis un peu partout pour la tournée Réunion, là, si on peut dire.
0: C'était peut-être leur intention, puis tant mieux si c'était le cas. Ça leur a valu une invitation. C'est 21 et 22 août au Parc Jean-Drapeau à Montréal, le retour donc du Vans Warped Tour, qui aura quand même marqué l'histoire des festivals, on va dire, dans l'histoire contemporaine, on peut le dire. Mike Gauthier, tu restes avec nous. Dans un moment, plusieurs web-séries incontournables à rattraper avec Marie-Ève Perron. Mais d'abord, en musique, ils seront en spectacle au Festival des Montgolfières de Saint-Jean-sur-Richelieu dans 10 jours. Voici Mon doux Seigneur avec Shoegaze à ICI Première.

0: Bon doux seigneur et shoegaze à l'heure d'été, c'est eux qui font le tremplin vers Marie-Ève Perron qui, pour une dernière fois cette saison, nous offre un peu de nostalgie télé cette semaine. Bon, Marie-Ève, tu recules pas très loin dans le temps, mais tu te penches sur des séries courtes qui, à ton avis, ont peut-être pas eu la visibilité méritée ou qui en méritent encore plus aujourd'hui.
1: Ben c'est ça. On se le redisait en début d'émission. La mission de la chronique de cet été, c'était de parler de nos pépites de séries télé québécoises qu'il faudrait pas oublier. Fait que là, je me disais, comme c'est la dernière émission de la saison, puis quand j'écris ça, en toute transparence, là, vous dire la sueur froide qui me remonte la colonne vertébrale à l'idée que la rentrée est déjà quasi à nos portes. Je me suis dit, cet été-là est passé aussi vite que la mode du body positivisme dans nos vies. Mais donc, comme la rentrée approche, puis là, que nos activités libres risquent malheureusement de fondre comme peau de chagrin, je me suis dit qu'effectivement, pourquoi ne pas terminer la saison en parlant de ces séries pépites en format court qu'il faudrait surtout pas négliger d'aller visionner si ce n'est déjà fait. Parce que, comme on le dit en début d'émission, il y en a du beau et du bon dans l'offre. Ma sélection a d'ailleurs pas été simple à faire. C'est aussi parce que je suis ascendant balance et que faire des choix, c'est la plaie de mon existence.
0: C'est pour ça qu'on s'entend si bien.
1: T'es balance,
2: moi.
1: Ben voilà. On va se faire un barbecue. Bon, mais j'ai quand même réussi à me fixer donc sur quelques petites séries qui ont d'ailleurs toutes reçu une ou des nominations au prix Gémeaux qui vont avoir lieu le 13 septembre prochain. Je sais pas si vous faites ça vous autres, mais moi pour la soirée des Emmy Awards ou des Oscars à chaque année.

0: Quelques semaines avant, je profite toujours des listes des nominés pour aller me faire une petite virée de visionnement de rattrapage. Ouais. Question d'être à jour pour le soir de la cérémonie. Alors, à bon entendeur, j'ai envie de dire. Donc, on commence ça avec Ayerscliff, qui est sorti en janvier dernier sur ICI2TV. C'est 7 épisodes de 15 minutes, donc autant dire le temps d'un début de soirée, puis vous avez fait le tour de la saison. C'est un polar, c'est une comédie noire à l'humour absurde qui est écrite et réalisée par Édouard Gingras et Zachary Larrault. Les deux créateurs n'avaient jamais écrit, développé ni réalisé ensemble jusque-là, même si, comme je l'ai découvert, ils sont amis depuis le cégep, puis que depuis cette époque-là, ils ont toujours un peu contribué au projet de l'autre, comme assistant au montage, à la conception sonore, blablabla. Mais là, c'est le premier projet qu'ils signent entièrement ensemble. Okay. Alors,
1: et qu'est-ce que ça nous raconte, Ayerscliff?
0: La série s'ouvre sur le personnage de Louis-Philippe, qui est joué par Joey Scarpellino, un jeune acteur populaire qui se voit contraint de s'exiler après qu'une vidéo de lui en train de péter une crise sur un plateau de tournage devient virale. Là, il se fait démolir puis critiquer de toutes parts. Alors, son agent, qui est joué par Philippe Audrey Larue-Saint-Jacques, lui dit d'aller se réfugier dans son chalet à Ayerscliff, un village paisible en Estrie, le temps que la tempête passe. Alors, là-bas, à son arrivée, Louis-Philippe atterrit dans le bar de la place où il rencontre le barman Henri, qui est joué par Henri Picard. L'attraction entre les deux gars est évidente, ils se font une fiesta de la mort. Et c'est le cas de le dire, parce que le lendemain matin, lorsqu'Henri ouvre les yeux en total blackout, il est tout seul et il apprend que le corps de Louis-Philippe a été retrouvé sur une berge du lac Massawippi.
1: Oh, okay. Pam, pam.
0: Alors là, il y a une enquête policière qui est déclenchée. Fait que pour se disculper et tenter de prouver son innocence, ben Henri va devoir s'allier à son oncle, un certain Martin Stevens, qui est chanteur disco. Un chanteur disco qui a été populaire quelque part dans les années 70, qui est joué par Marc Labrèche. Et donc, cette espèce de duo improbable et plutôt dysfonctionnel vont tenter de comprendre ce qui s'est réellement passé pour essayer de blanchir Henri de tous les soupçons. Alors, et c'est pour ça que ça te fait rire, Marc, je pense. Pour la petite histoire, Martin Stevens, c'est quelqu'un qui a réellement existé. Il est malheureusement décédé en 2023. C'était un chanteur disco qui a été populaire dans les années 70, notamment avec ce titre.

0: Alors, Édouard Gingras raconte que c'est lors d'une soirée un peu arrosée en compagnie de Marc Labrèche qu'il a eu le premier flash pour Ayers Cliff quand Marc est monté sur un comptoir de cuisine pour chanter Love is in the air.
1: Wow. Wow.
0: Hey, moi, j'aurais aimé ça être invité à cette soirée-là pour assister à ce spectacle qui devait être absolument délicieux. Et donc, c'est suite à ça qu'a germé dans l'esprit des deux créateurs l'idée de la série. En fait, inspiré un peu de l'histoire de Being John Malkovich, c'est-à-dire d'inventer une vie à un personnage déjà connu. Ils sont entrés en contact avec le vrai Martin Stevens, qui les encourageait à poursuivre leur projet.
1: Il était d'accord.
0: Complètement. Il est malheureusement donc décédé en cours d'écriture. Mais c'est ce qui explique notamment que chacun des titres des épisodes de la série est un titre d'une des chansons de Martin Stevens.
1: Un beau clin d'œil.
0: Et qu'on entend sa musique tout au long de la saison. La série a gagné le prix de la meilleure série dans la compétition des formats courts au Festival Sérimania à Lille cette année. Édouard Gingras et Zachary Larouille sont en nomination au prochain Gémeaux pour meilleure réalisation et aussi pour prix de la relève. C'est drôle, cette série s'est formidablement bien jouée. Les musiques choisies sont parfaites, la réalisation est soignée, réfléchie. La direction photo est formidable. Courez-y la gang, disponible sur la plateforme Ici Tout TV.
1: 7 épisodes de 15 minutes en plus, on le rappelle, ça s'écoute bien.
0: Ça se regarde tout seul.
1: Autre suggestion, Marianne?
0: Ah oui, alors là, ça c'est une série sortie en février dernier sur la plateforme de Télé-Québec en format de 8 épisodes de 10 minutes qui se déroule pas en Estrie, mais bien dans le quartier Hochelaga-Maisonneuve à Montréal.
2: Il y a un super-héros en ville, un vrai de vrai. Tout le monde l'appelle Montréal-Man.
1: Qui?
0: Alors, Montréal-Man, c'est Charles Chaput, incarné par Mathieu Drouin, un adolescent sympathique de 17 ans. Ça existe, oui. Un adolescent sympathique.
1: C'est rassurant.
0: C'est une joke. Bon. Alors, la particularité de Charles Chaput, c'est qu'il est atteint d'insensibilité congénitale à la douleur. Ça veut dire que peu importe les coups qui se mangent, Charles, il dit jamais aïe aïe donc. Il a jamais mal. OK? Alors, de jour, Charles travaille au Café Comique. C'est un passionné de bande dessinée. Et de nuit, il est inspiré par ses super-héros qu'il admire. Il se transforme en justicier. Alors, il pratique ce qu'on décrit comme de la vigile communautaire, c'est-à-dire poser des petits actes d'altruisme, comme retrouver des vidéos volées, aider des itinérants, rapporter des paniers d'épicerie abandonnés.

0: né Alouette.
1: Un super-héros local.
0: Vraiment, et on l'appelle, il va se retrouver avec le titre de Montréalman parce qu'un jour, il y a un de ses exploits qui va être filmé, la vidéo va être partagée sur les internets, on va le baptiser donc Montréalman. Mais comme il porte une cagoule, Charles, quand il est Montréalman, ben, il va réussir quand même à préserver son anonymat pendant un temps. Mais là, va lui venir aux oreilles que de nombreux chats ont été portés disparus dans son quartier. Il va alors décider de mener son enquête et finir par découvrir que tout ça, c'est l'œuvre d'un sinistre chimiste nommé Dr. Villon, prêt à empoisonner la population québécoise à coups d'antihistaminiques truqués pour venger la mort de son amoureux.
1: Bon.
0: Ah ouais, la prémisse, OK? Fait que là, non qu'il en devant rien, Montréalman va se lancer en mission de contrecarrer les plans du chimiste pour sauver le Québec, hein? Ni plus ni moins. Alors, on dit dans la fiche descriptive, univers unique, humour assumé, esthétique audacieuse. Eh bien, merci de m'enlever les mots de la bouche. C'est exactement ça. C'est une série, en plus, qui peut vraiment plaire autant aux jeunes qu'aux moins jeunes. La réalisation d'Ariel Poupard, qui arrive direct du monde du vidéoclip et de la publicité, elle est inventive. Le montage est efficace, c'est rythmé. On est pile dans l'univers de la BD là, qu'on évoque ici et là, en plus, avec des inserts graphiques.
1: Un peu, ouais.
0: Ouais, et ça, c'est délicieux, là. Tu sais, ça donne vraiment toute l'identité à la série. C'est bien joué, c'est drôle. Alors, allez voir ça sur la plateforme de Télé-Québec.
1: Donc ça, c'est Montréalman. Juste avant, tu nous parlais d'Ayers Cliff. Un mot sur groupe de soutien, Marie-Ève?
0: Un tout petit mot, oui, finalement, parce qu'il me reste peu de temps, mais je tiens quand même à vous parler de cette série disponible sur la plateforme TV5+. Et j'ai nommé groupe de soutien. Alors, la série est nommée 4 fois au Gémeaux cette année, notamment meilleure réalisation, meilleur texte, meilleur premier rôle aussi pour Lou Pascal Tremblay, qu'on peut voir notamment dans Stat. Il incarne dans cette série magnifiquement bien le personnage de Florian, qui se fait arrêter pour une énième fois pour conduite avec faculté affaiblie, suite à quoi il se voit obligé d'assister à des réunions des alcooliques anonymes où il va finalement prendre goût à la validation du groupe. Puis là, comme en plus de ses troubles de consommation, c'est aussi un menteur pathologique, bien, il va se mettre à s'inventer toutes sortes de problèmes pour pouvoir assister, participer à toutes sortes d'autres réunions de groupes de soutien. Il va pousser l'affaire jusqu'à se faire passer pour un thérapeute de groupe de soutien de l'anxiété, groupe dans lequel il va voir débarquer un jour son agent de probation, qui est joué par Fabiola N. Aladdin. Donc, mensonge, quiproquo, menace, rebondissement, les 6 épisodes de 12 minutes, ça s'écoute tout seul. Et bon, encore une fois, c'est bien écrit, c'est bien joué, c'est bien réalisé, c'est drôle, c'est touchant. Go, quoi!
1: Groupe de soutien!
0: Sur la plateforme de TV5+.
1: TV5+.
0: Bon, je suis trop enthousiaste, excusez-moi.
1: Non, mais j'ai noté ça parce que des fois, on s'en cherche des séries pas trop, trop longues dans lesquelles on veut se lancer sans que, comme on disait au début, qu'on hypothèque trop la prochaine saison. Marie-Ève Perron, merci beaucoup pour ta participation cet été.
0: Ça a été un grand bonheur.
1: Plaisir. Qu'est-ce qu'on te souhaite cet automne?
0: Je commence un nouveau tournage. Je débute le tournage de la saison 2 des Crues.
1: C'est donc!
0: Écrite avec Marlène Jonca et Eve Côté.
1: On surveille ça. Marie-Ève, merci.
0: Merci
1: beaucoup.
0: Merci à toi.
1: Mike Gauthier, merci également d'avoir été avec nous.
2: Ça me fait plaisir.
1: Tout cet été. On te retrouve sur les ondes d'énergie dans le Grand Montréal très bientôt.
2: Oui.
1: Tu travailles sur un spectacle aussi.
2: Oui, l'Empire musical.
1: L'Empire musical, on va surveiller ça. Demain à l'émission, les suggestions musicales de Mike Clay et l'été formidable de l'écrivaine India Desjardins qui nous ramène à ses grandes années de joueuse de Sega. Je vous avoue que je ne l'avais pas vu venir, celle-là, mais j'ai hâte d'entendre ça dans un moment. C'est le pouvoir des mots avec Marie-Louise Arsenault. Au micro, c'était Julien Poirier-Malo. Merci d'avoir été là et bon lundi à l'antenne d'ici. 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
3: Ici Rebecca Kwan, voici les informations. La Colombie-Britannique a annoncé des mesures pour limiter les risques de nouveaux feux de forêt au moment où des centaines de brasiers

0: brûle dans la province. L'utilisation récréative de véhicules hors route, comme les motos et les véhicules tout-terrain, est temporairement interdite sur les terres publiques dans certaines régions. Les autorités poursuivent leur enquête sur les causes de l'incendie de Bald Range, qui a forcé plus de 20 000 personnes à fuir les flammes. Annie Véro a préparé ce qui suit.
1: Les gens ont peur aussi, c'est effrayant. Donc...
2: Véronique Schmout fait partie des milliers de personnes qui ont dû évacuer leur domicile en raison du feu de Bald Range qui s'est déclenché dans l'Okanagan vendredi soir.
1: Je pense que ça va prendre quelques jours avant de tout réaliser.
2: Le feu qui s'est propagé très rapidement a amené la Colombie-Britannique à déclarer l'état d'urgence provincial samedi. Le ministre des Forêts affirme que la violence et l'agressivité du feu de Bald Range constituent une première dans l'histoire de la province.
3: We could have put 1,000 more helicopters.
2: Ravi Palmer estime que des ressources supplémentaires n'auraient fait aucune différence devant l'intensité des flammes. Il ajoute que la Gendarmerie royale du Canada mène actuellement une enquête sur les causes de l'incendie qui reste inconnue pour l'instant.
3: We are preparing for the worst and hoping for the best.
2: Ravi Palmer affirme que la province se prépare au pire. De la foudre sèche est prévue dans les prochains jours, ce qui pourrait compliquer le travail des pompiers forestiers qui doivent faire face à des températures élevées et à des conditions sèches. Le ministre fédéral de la Défense, David McKenzie, affirme que l'armée est prête à intervenir si la province le demande. Ici Annie Véro, Radio-Canada, Vancouver.
0: Négociations commerciales avec les États-Unis, Ottawa redouble d'efforts cette semaine pour tenter d'arriver à un accord qui lui éviterait de nouveaux tarifs commerciaux. Mais les partis d'opposition redoutent ce que les négociateurs canadiens pourraient offrir aux Américains. Anne Levasseur.
4: Good morning, everyone.
5: Pendant que le Canada négocie à Washington, à Hamilton, le ministre des Transports annonce 100 millions de dollars pour soutenir les travailleurs de l'acier en facilitant le commerce intérieur.
4: Nous allons appuyer les travailleurs de cette industrie jusqu'au bout.
5: Sans commenter le détail des discussions avec les États-Unis, le ministre McKinnon croit que la stratégie canadienne est la bonne.
4: Nous cherchons à conclure une entente qui adresse l'ensemble des enjeux.
5: Même son de cloche en Mauricie, où se trouvait François-Philippe Champagne.
6: Ce qui compte, c'est d'être à la table des négociations. Ce qui compte, c'est de défendre l'intérêt des travailleurs de l'industrie canadienne.
5: Mais pendant que les ténors du gouvernement de Mark Carney défendent son approche, l'opposition tape du pied. Et François Blanchet, chef du Bloc québécois, suivi du chef conservateur Pierre Poilievre.
7: À chaque fois que M. Trump fait des menaces, les négociateurs canadiens marchent à genoux jusqu'à Washington pour essayer de minimiser les dégâts.
8: On est dans le pire des cas maintenant, où M. Carney a fait une concession après l'autre, avant même d'arriver à la table de négociation.
5: Alors que le ministre Dominique Leblanc entame un nouveau séjour à Washington, le ton devrait toutefois rester ferme des deux côtés de la table. Geneviève Dufour de l'Université d'Ottawa.
9: Franchement, le ton est assez dur et c'est bien la raison pour laquelle on est toujours en négociation.
5: Équipe Canada a maintenant moins de 10 jours pour obtenir des résultats et éviter l'imposition des nouveaux tarifs de 50% qui s'appliqueraient à tout un éventail de produits canadiens. Issa Levasseur, Radio-Canada, Ottawa.
0: Le verdict est tombé au procès du Montréalais Luciano Frantolin, accusé d'avoir tué sa fille de 9 ans dans l'État de New York. Il est déclaré coupable de meurtre au second degré. Le jury américain l'a aussi condamné d'avoir caché le corps de sa fille après le meurtre. Les précisions de Jean-François Thériault.
10: Selon un contact de Radio-Canada qui était présent lundi au palais de justice d'Elizabethtown, le jury aura pris environ une heure pour déterminer que Luciano Frantolin était bel et bien coupable du meurtre au deuxième degré de sa fille Milina et d'avoir dissimulé son cadavre. C'est donc un verdict expéditif pour un procès qui aura duré un peu plus de 3 semaines. La poursuite a terminé sa preuve vendredi et la défense a choisi de ne présenter qu'un seul témoin. C'est donc dire que Luciano Frantolin lui-même n'a pas témoigné pour sa défense. Rappelons que c'est le père qui avait signalé à la police la disparition de sa fille en juillet 2025, alors que les deux revenaient de vacances passées aux États-Unis et étaient en direction de Montréal. Selon la preuve de la poursuite, Frantolin a amené sa fille dans un milieu boisé et l'a noyée dans un étang. Il a ensuite dissimulé son corps sous une roche. Luciano Frantolin connaîtra sa sentence le 14 octobre prochain. Il risque une peine de prison à vie. Ici Jean-François Thériault, Radio-Canada, Montréal.
0: En terminant, la santé mentale des adolescents se détériore au Québec, selon des données de Tel Jeune. L'organisme a dévoilé les résultats d'une enquête menée auprès de jeunes de 12 à 17 ans, qui conclut notamment que les jeunes filles et les membres de la communauté LGBTQ+, sont les groupes les plus vulnérables. La psychologue et titulaire de la chaire de recherche du Canada, Marie-Claude Geffroy, indique que ces constats s'inscrivent dans une tendance observée à l'échelle du pays.
11: On voit une augmentation des idées suicidaires, des tentatives de suicide, des sentiments dépressifs et anxieux chez les jeunes. Donc, on voit ça au Québec, on voit ça au Canada, ailleurs dans le monde. Ça se traduit aussi par une augmentation des consultations, entre autres médicales. Dans le rapport de tes jeunes, appels ou bref, des prises de contact des jeunes envers tel jeune.
0: L'an dernier, 50 000 adolescents et 10 000 parents ont fait appel au service de tel jeune. C'est ce qui conclut les informations. Merci d'être à l'écoute.

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1: Ici Marie-Louise Arsenault, bienvenue à cette édition de notre émission Le pouvoir des mots, une série d'entretiens avec des écrivains, des intellectuels, des journalistes. Aujourd'hui, une rencontre avec Raphaël Liogier, sociologue et philosophe, l'un des penseurs les plus intéressants de notre époque. Depuis une trentaine d'années, Raphaël Liogier s'intéresse à des enjeux cruciaux comme notre rapport à la religion, la crise de la médecine, le retour du populisme et le mouvement MeToo. On lui doit presque une vingtaine d'ouvrages depuis Être bouddhiste en France aujourd'hui, qui est paru en 1980. Il a dirigé l'Observatoire du religieux à l'Institut d'études politiques d'Aix-en-Provence de 2006 à 2014. Et il a enseigné dans plusieurs universités à travers le monde, chez nous, au Canada, mais aussi en Italie, en Australie, en Inde et aux États-Unis de 2016 à 2020, où il a été professeur invité à la Columbia University de New York. À l'occasion de la parution de son plus récent ouvrage, Success, l'industrialisation du mensonge, nous joignons à l'instant Raphaël Liogier dans notre studio de Paris. Bonsoir, Raphaël.
2: Bonsoir, je suis très impressionné par votre présentation. Ça me fait peur d'être moi quand je vous entends.
1: Non, mais c'est remarquable quand même, une trentaine d'années. Non, mais c'est bien parce que je vous place dans la lumière qui est la vôtre. Et j'annonce comme ça aux gens qui nous écoutent, qui sont très nombreux, que vous êtes quelqu'un d'intéressant, de contemporain, que vous avez un regard juste, lucide sur le monde dans lequel on vit. Et je crois que les gens qui nous écoutent ont besoin de clés, Raphaël. On a tous besoin de clés, de compréhension, ou en tout cas d'essayer de donner du sens à une époque complexe. Votre nouveau livre s'intitule Success. C'est un mot en anglais hein, que vous choisissez parce que c'est une obsession états-unienne d'abord. C'est ce que vous écrivez. En vous lisant d'ailleurs, on a l'impression que vous avez été beaucoup marqué, Raphaël, par ce séjour d'étudiant d'abord hein, et de professeur plus tard à la Columbia University de New York. Pourquoi ça vous a impressionné autant, votre passage aux États-Unis?
2: C'est-à-dire que les États-Unis figurent vraiment pour moi comme étant le, si je puis dire, le quartier général de ce que j'appelle le success. Et c'est ce que j'ai vécu effectivement une première fois lorsque j'étais jeune étudiant. Et puis ensuite, c'est ce qui m'a été confirmé lorsque j'étais chercheur invité à Columbia University. C'est quoi le success? C'est vraiment cette idée selon laquelle on est successful que dans la mesure du regard de ceux qui vous considèrent comme successful. C'est pas un succès, même un succès dans les affaires. On pourrait avoir du succès dans les affaires, mais un succès très matériel, très financier, un succès spirituel, un succès dans ses accomplissements, dans le bonheur, dans tout ce que vous voulez. Non, ça, c'est pas ça qui est important. C'est est-ce qu'on a passé un certain seuil suffisamment massif de regard pour être quelqu'un d'impressionnant. Chez moi, le mot impressionnant est devenu presque un concept philosophique.
1: Oui, c'est ça qui est intéressant.
2: Des seuils d'impression.
1: Exact. Le livre s'amorce d'ailleurs par une anecdote qui est parlante. Ça se passe à New York. On est en octobre 2019. Vous êtes invité dans un dîner en ville et vos voisins de table vous demandent, un à un, ce que vous faites dans la vie. Bon, normalement, vous l'écrivez. Quand on demande ça, l'objectif, c'est de savoir si, bon, quelle profession on pratique, si ça nous rend heureux. Mais là, vous comprenez que ce qu'on vous demande, en fait, c'est, dans cette soirée, c'est si vous avez dépassé un certain seuil de quelque chose, une quantité de quelque chose pour être, vous l'écrivez, indéniable. Si vous avez, autrement dit, réussi à attirer massivement l'attention pour être consacré comme une star, c'est le fameux success que vous décryptez. Depuis quand c'est devenu une valeur suprême dans les sociétés occidentales, Raphaël Liogier?
2: Alors, je crois que c'est venu petit à petit. C'est un processus très profond qui est venu petit à petit, dont j'essaye de faire l'archéologie ou la généalogie. Ouais.

0: ou je sais pas comment on pourrait dire, diagnostic. Et moi, je remonte au 19e siècle pour essayer de comprendre ce qui s'était passé. C'est ce que j'appelle, mais bon, il faudra qu'on explique, parce
1: oui,
0: que ça
1: touche
0: sur le moment vos auditeurs.
1: Oui.
0: Voilà. C'est ce que j'appelle c'est un phénomène c'est lié au manque de transcendance, l'incapacité à croire à nos propres principes, et donc à, comment dire, refouler une sorte d'angoisse du vide. Et la stratégie de refoulement consiste à se faire croire qu'on a du succès, mais extérieurement. C'est-à-dire, on essaye de compenser notre manque de foi en nous-mêmes, en notre société, en nos principes, par l'expression la plus outrancière possible, la plus aveuglante. C'est-à-dire qu'on s'aveugle. Il faut que la lumière soit suffisamment aveuglante pour que notre vide intérieur ne nous apparaisse plus à nous-mêmes. Ça a l'air un peu abscon comme ça, ce que je dis, mais je crois que c'est ça, sur le fond, ce qui nous arrive aujourd'hui.
1: C'est un phénomène que vous décryptez largement en convoquant des grands penseurs. Bon, vous remontez à Marx, bien sûr, à Bourdieu, à Kant. Vous parlez de la société du spectacle de Guy Debord. On va y revenir. Est-ce que, bon, ça peut être un effet, bien sûr, de l'hyper-individualisme, hein? Mais revenons à des choses concrètes. On va donner des images que vous donnez dès le départ dans votre livre pour que les gens comprennent de quel phénomène on parle. Vous prenez l'exemple de l'artiste Jeff Koons. C'est l'artiste le plus coté. Et c'est un modèle absolu à votre vie de ce que vous appelez le success. Bon, racontez-nous la soirée. Vous étiez présent avec lui, hein, décidément, à New York. Vous êtes beaucoup sorti. On est toujours en 2019 et vous êtes invité à une soirée où Jeff Koons est présent. Pourquoi il représente, Jeff Koons, ce que vous appelez le success?
0: Ben, ce qui est fascinant, c'est que j'ai le sentiment que Jeff Koons, il est successful et qu'en même temps, il a tout compris sur le fonctionnement même du succès. C'est-à-dire que Jeff Koons, à l'origine, peu de gens savent que c'est un financier. C'est quelqu'un qui travaillait dans la finance. Et donc, il a appliqué le principe de la finance qui consiste à faire impression. Aujourd'hui, il y a des sociétés qui peuvent être des sociétés même industrielles basiques, qui vont être évaluées non pas en fonction de ce qu'elles sont susceptibles de produire, mais leur valeur va être évaluée en fonction de leur succès, c'est-à-dire le succès qui nourrit le succès, c'est-à-dire l'idée qu'on s'en fait. Voilà. Ben, lui, il a appliqué ça à l'art, mais de façon absolument extrême. C'est-à-dire que ce qui compte, ce n'est pas la créativité intrinsèque, ce qui compte, c'est comment faire impression avec une œuvre d'art, quelle que soit la nature de cette œuvre, quelle que soit la difficulté que l'on peut avoir à la réaliser, quel que soit le temps de travail de cette œuvre. C'est-à-dire que la seule valeur de cet art, c'est une valeur au sens, et c'est un mot qui est lié au regard, spéculatif, puisque spéculum, ça veut dire le miroir. Donc l'art devient entièrement spéculatif. C'est-à-dire, c'est combien de regards sont capables de miroiter pour créer la valeur de cette œuvre artistique. Et ensuite, et c'est ça qui est fascinant avec Jeff Koons, et ensuite, finalement, on s'en fout de la qualité intrinsèque de ce que serait l'œuvre d'art, puisqu'elle est reproductible à l'infini, c'est-à-dire industriellement. Les œuvres de Jeff Koons sont reproductibles à l'infini, mais c'est seulement celles qui sont labellisées Jeff Koons, c'est-à-dire que Jeff Koons décide de signer, même si on pouvait en faire 10 000 autres, mais avec le même procédé, selon le même plan. C'est pas Jeff Koons qui les fabrique, c'est industrialisé. Mais comme c'est lui qui décide de les signer, c'est ça qui va lui donner de la valeur. C'est-à-dire qu'en gros, c'est comme si c'était de la monnaie. Ce qui fait la valeur de la monnaie, c'est le fait que ce soit signé, garanti par l'État. Là, c'est garanti par Jeff Koons. Et donc, c'est comme si les œuvres d'art devenaient, c'est même plus qu'elles étaient l'objet de spéculation, c'est aller encore plus loin, elles deviennent la monnaie elle-même. Et d'ailleurs, les investisseurs en œuvres d'art, ils considèrent l'œuvre d'art elle-même comme un investissement. C'est absolument fascinant. C'est-à-dire que les artistes disparaissent, en quelque sorte absorbés par la monnaie que devient leur œuvre d'art, s'ils ont la chance d'avoir une œuvre.
1: Ben exactement. Oui, d'entrer dans ce système, hein, qui se compare à la bourse. D'ailleurs, vous faites tout un long passage sur l'analyse de comment fonctionnent les marchés financiers et la bourse, qui marche en corrélation avec cette époque, ce succès-là. Bon, il touche les chanteurs, les acteurs, les youtubeurs, on pense aux animateurs, même aux acteurs qui sont engagés, on le sait maintenant, en fonction de leur nombre de vues ou d'abonnés dans les médias sociaux. Même les scientifiques comme vous sont touchés par cette culture. Vous l'écrivez, je trouve que la phrase est très parlante. L'exhibition de la valeur devient la seule valeur.

0: Comment ça se traduit dans le monde des sciences, Raphaël Liogier, cette culture du success?
1: Alors, je crois que vous avez raison d'évoquer le monde des sciences, parce que le monde des sciences, c'est vraiment le monde qui est réputé être extérieur à ce principe de la validation de la vérité par le success. Or, c'est faux. Ce qu'on appelle le H-index, c'est-à-dire le poids, si je puis dire, le poids en citation d'un scientifique qui fait son poids et qui fait qu'il va valoir plus ou moins cher dans l'université. On va le payer plus ou moins, surtout dans les universités américaines, justement. C'est relatif à son H-index. Mais là encore, peu de gens savent que le H-index est devenu une marque déposée. Je ne sais pas si vous imaginez. Mmh. C'est-à-dire, c'est une marque déposée qui est possédée par une entreprise privée et qui est elle-même cotée. Et vous avez un journal du H-index qui est lui-même un journal qui quantifie, qui juge la valeur des autres journaux dans leur, puisque les autres journaux sont ceux qui effectivement citent encore d'autres auteurs. C'est-à-dire qu'on est dans un système totalement circulaire, mais vraiment totalement circulaire. On pourrait penser que ça a quelque chose d'objectif et que ça valide les recherches réelles, mais c'est parfaitement faux. C'est-à-dire que si on arrive encore à faire de la recherche puissante et forte, c'est pas grâce à ce système, contrairement à ce qu'on croit. C'est-à-dire que c'est parce que justement les scientifiques luttent, beaucoup de scientifiques luttent contre ce système, détournent ce système, essayent de faire quelque chose malgré tout. Mais le système lui-même, il a tendance à stériliser. Je donne un exemple, il me semble, dans le livre, c'est sur la recherche contre le sida.
0: Oui.
1: La recherche contre le sida, les universités les mieux classées au monde, Princeton, je ne sais plus, Harvard, il y a toujours Harvard, l'Harvard Medical School, etc., etc., elles n'ont pas trouvé, ni elles n'ont su isoler le virus, qui est la base pour avoir la cible, pour pouvoir faire quelque chose, ni elles n'ont su ensuite faire les premières médications, trithérapie, etc., même quadrithérapie. Elles ne l'ont pas fait. Elles ont ensuite acheté les chercheurs qui l'ont trouvé justement. Elles ont par toute une série de processus, elles se sont appropriées ces recherches, mais en fait, Harvard ou Princeton ou je ne sais pas, ces grandes universités, Columbia aussi, produisaient des articles à longueur de temps chaque fois qu'il y avait la moindre petite découverte pour pouvoir faire monter le H-index. Mais en fait, ils produisaient des centaines d'articles, mais avec zéro résultat réel. Et c'est un petit chercheur, alors bon, ça aurait pu être quelqu'un d'autre, c'est vrai que c'était un chercheur français, mais même à l'intérieur du système français, c'est un chercheur qui avait très peu d'importance, qui était maître de conférence dans une petite université, justement parce qu'il n'était pas obligé d'aller dans une certaine direction imposée par l'industrie, qui a trouvé, avec le côté un peu hasardeux et enthousiaste du chercheur, et qui a isolé le virus. Et alors, à partir de là, tout s'est transformé, ça a été racheté en quelque sorte, et même l'histoire a été reconstruite et refaite. L'histoire du success de ceux qui sont supposés être les vrais scientifiques. Donc, c'est très troublant, cela, parce que quand on dit, c'est seulement les chanteurs, c'est seulement le monde du show business, non, moi je pense que le monde est devenu un show business général.
0: Oui.
1: Et pourquoi le monde est devenu un show business général? Parce que justement, nous ne croyons plus à ce que nous sommes sur le fond, nous avons perdu le sens de l'être, pour parler comme Platon, pour le faire de façon un peu grandiloquente, et donc la seule chose qui compte, c'est le paraître. C'est la compensation par le paraître, par cette espèce de mise en scène générale. Et c'est valable sur les principes, je vais encore plus loin et c'est triste, c'est valable même sur les principes soi-disant humanitaires, le soin, le care, tout ce que vous voulez. Moi, je crois que, de plus en plus, on est dans une situation d'une société qui se ment elle-même. Pour moi, les Epstein Files,
0: oui.
1: Et je finis par là,
0: oui.
1: C'est pas un fait divers, c'est même pas un fait de société, c'est plus que ça, c'est notre civilisation mise à nu, dans sa transparence réelle. Ça va des anticapitalistes comme Noam Chomsky, jusqu'à des anciens présidents, des gens qui sont sociodémocrates à droite, à gauche. C'est au-delà de l'idéologie, c'est au-delà. C'est le rien. C'est justement le manque de transcendance totale, le manque d'empathie totale, et à l'extérieur, une structure totalement schizoïde, avec les mêmes personnes qui vont défendre la souffrance animale à l'ONU, et l'humain, et tout ce que vous voulez. Tant que c'est sur les projecteurs, ça va. Moi, ça fait plus que m'attrister que notre société soit devenue cette mise en scène.
0: C'est terrible.

0: comme constat, mais on peut que vous donner raison. En fait, on est dans un nihilisme parfait. C'est vrai que les Epstein Files sont une, comment dire, un phénomène extraordinairement parlant à cet égard. Le niveau de corruption, de mensonge. Vous écrivez la société industrialiste. Hein? Vous utilisez ce mot haïtien d'ailleurs. Non pas capitaliste, mais industrialiste. Pourquoi d'ailleurs? Pourquoi industrialiste? Pourquoi le choix de ce mot?
1: Alors, déjà parce que je suis pas absolument contre le capitalisme. Hein. Tant que le capitalisme ne devient pas une religion, bon, on a le droit de capitaliser, ça peut avoir des effets, même la finance, ça peut avoir des effets très positifs. Moi, je suis libéral au sens du XVIIIe siècle, je suis pour la liberté, je crois en la liberté. Mais l'industrialisme, c'est vraiment l'idée qu'il n'y a pas de valeur autre que ce qui est produit. Et ce qui est produit au sens à la fois de la production matérielle et au-delà de ça, de la production au sens cinématographique du terme, comme quand on parle d'une superproduction. Et notre société est devenue une superproduction, donc c'est ça l'industrialisme. C'est pour ça que j'emploie ce mot industrialiste.
0: Donc la société industrialiste, vous l'écrivez, est en tant que telle un grand show business. Une des caractéristiques majeures de la logique du show business général est la consécration inédite du mensonge comme valeur supérieure. On y revient. Vous citez d'autres exemples que les Epstein Files. Vous parlez des mensonges que l'on accepte. L'égalité homme-femme, l'égalité des chances ou le mouvement MeToo, où vous écrivez par exemple que notre société a travaillé aussitôt à détourner l'attention de la question de fond en la transformant en question de police des mœurs, du contrôle sexuel et de chasse aux monstres. Vous avez publié en 2018, je tiens à le rappeler, un livre intitulé « Descente au cœur du mal ». De quoi MeToo est-il le nom, dont on avait parlé ensemble à la radio. C'est un livre fabuleux que je conseille à tout le monde qui nous écoute, aux femmes et aux hommes aussi, parce que c'était un décryptage des valeurs qui ont construit la masculinité à l'époque. Alors, je reviens avec cette question. Quelle est la question de fond posée par le mouvement MeToo que l'on a éludé, en fait, que l'on a masqué? Quelle est la question de fond, Raphaël Liogier?
1: Ben oui, ce qui a été éludé, c'est justement, dès qu'on essaye de dire « sont des monstres », etc., on veut dire en gros « c'est pas moi ». Enfin, c'est pas moi, Raphaël Liogier. Moi, ce que je dis dans mon livre, c'est que c'est moi aussi. Hein, c'est-à-dire, je me sens pas coupable d'avoir fait, transgressé ce qu'il faudrait faire de façon, selon les règles. Maintenant, est-ce que je porte aussi les fantasmes dont les femmes sont victimes? Ben, clairement. Bien sûr que je l'ai porté. Il faut que je sente cette responsabilité, que je l'admette, pour pouvoir m'en sortir. Mais pour porter cette responsabilité, il faut pas que je commence, si je puis dire, à faire le malin sous les projecteurs. Qui était Weinstein? Weinstein, je vous rappelle, il c'était un sociodémocrate. Il a financé la campagne d'Obama. Oui. Il avait des discours sur l'égalité homme-femme dans le cinéma, etc., etc., devant la caméra. Donc c'était quelqu'un qui était dans ce que j'appelle le schizo-humanisme. Et derrière, c'est quelqu'un qui n'avait pas réglé ses comptes avec ses fantasmes. Ça me fait arriver à une idée qui me semble être fondamentale. Oui. C'est la différence que je fais entre ce que j'appelle la pornographie et l'érotisme. On n'a pas d'autre choix, surtout aujourd'hui dans notre société, soit de faire le choix de l'érotisme, soit de faire le choix de la pornographie. L'érotisme, qu'est-ce que c'est? L'érotisme, c'est le sentiment, c'est la foi dans une transcendance, c'est-à-dire d'être plus grand que soi. La transcendance, ça ne veut pas dire le paradis, ça peut être une image. Non, c'est l'idée qu'il y a quelque chose de plus grand que mon moi individuel, et que c'est quelque chose de plus grand, il justifie de m'agrandir. Donc, les mystiques, lorsqu'ils disaient qu'ils éprouvaient un sentiment érotique dans la prière, il faut les prendre au premier degré. Au premier degré, il y a une forme d'orgasme, mais je veux dire au sens fort du terme, il ne faut pas avoir de pudeur de ce point de vue-là, dans l'union à Dieu, à l'ouvert, ce que le poète Rilke appelait l'ouvert, le fait que le monde n'est pas fini, est incomplet, etc. Et cet érotisme-là, sentiment érotique, dans le sexe par exemple, ben c'est s'agrandir avec l'autre, en faisant l'amour avec l'autre. Si vous n'avez pas ce sens de la transcendance, il vous reste qu'une seule chose, c'est au lieu de vous agrandir et d'agrandir l'autre, et d'avoir ce désir et d'avoir cette jouissance de l'agrandissement, hein, et bien vous, à la place, vous la remplacez par la jouissance perverse de la réduction. Qu'est-ce que c'est que la pornographie ? C'est réduire l'autre et jouir de la réduction de l'autre. Regardez un film pornographique, ça fonctionne comme ça. Mmh. C'est le réduire, là en l'occurrence les femmes, mais ça pourrait être autre chose, hein, à des objets, c'est-à-dire à quelque chose de passif, c'est-à-dire les réduire et jouir. C'est ça qui est fou, jouir de cette réduction. Mais ensuite, la politique elle-même devient pornographique. Moi, ce que je soutiens, c'est que Trump mène une politique pornographique. C'est une politique de la réduction de l'autre, de la réduction du monde à un ensemble d'objets appropriables. Donc, c'est là aussi le manque de transcendance. Et donc on n'a pas d'autre choix que ça. Aujourd'hui, pourquoi est-ce qu'on n'arrive pas à s'en sortir avec l'écologie ? Mais passer par manque de foi. L'écologie semble être devenue l'occasion de se culpabiliser, de pas faire ce qu'il faut et finalement de pas le faire. Alors que ça devrait, si c'était une jouissance, c'est-à-dire le désir de s'agrandir, eh bien, à ce moment-là, on accepterait la décroissance, si c'était pour croître autrement. Mais la décroissance tout court, ça finit par être un discours totalement vide, que personne ne respecte, mais par contre, qui crée de la négativité, qui crée de l'anxiété.
0: La culpabilité. Et toutes ces choses-là. La culpabilité. Ouais. Oui, je l'ai dit, vous êtes beaucoup intéressé aux religieux et on va y revenir dans cet entretien sur vos travaux précédents, le bouddhisme. Bon, vous avez beaucoup écrit sur le besoin de transcendance, sur le besoin de religieux. Je vous écoute, là. Tout ce que vous racontez, c'est une perte de foi, en fait. Est-ce que, en évacuant le religieux, d'une certaine façon, il y a des gens qui sont pratiquants et qui ont la foi, bien sûr, mais on a évacué le religieux, ça remonte à Nietzsche, bon, la mort de Dieu. Est-ce que c'est là qu'on a commencé à perdre la foi dans cette capacité à viser autre chose que le matérialisme, le capitalisme, Raphaël Liogier? Est-ce que ce qui explique ce que vous racontez aujourd'hui?
1: Alors, déjà,
0: question profonde, là, mais il faut y aller au cœur de cette histoire, parce qu'on peut parler longtemps. D'ailleurs, Trump est absent du livre, mais le livre, ça parle de Trump tout du long. La puissance pour la puissance,
1: c'est vrai.
0: Le mensonge érigé en forme de vérité. Bon, on y est, là. Alors, qu'est-ce qui a causé ça, Raphaël Liogier?
1: Le manque de foi, c'est vraiment le mot adéquat. Mais il faut revenir à ce que signifie foi.
0: Ouais.
1: Foi, c'est pas forcément religieux au sens strict. La foi, c'est la confiance, fidesse. Fidesse, avoir foi, c'est la confiance. Confiance dans l'avenir, confiance en quelque chose, je le disais, de plus grand que nous. Il faut revenir à la grande question, le grand renversement qui est le renversement de la modernité. Et là, vraiment, il faut être attentif à ce que je vais dire parce que c'est totalement opposé à ce que disent presque tous mes collègues. Ce qu'on dit d'habitude même.
0: Oui.
1: C'est que la modernité n'est pas la destruction de la transcendance, la modernité réelle, la promesse de la modernité. C'est pas moins de transcendance, c'est plus de transcendance. C'est ce que j'appelle la transcendance à l'état brut. Brut. Si j'emploie le mot brut, c'est pour dire que la transcendance, trans, ça veut dire passer à travers.
0: Ouais.
1: Ça veut dire aller au-delà. Hein. Et donc la transcendance, c'est pas opposé à l'immanence, à tous ces trucs-là, c'est des distinctions qui ont été inventées au 19e siècle. Non, la transcendance, ça passe forcément par ici, c'est cette espèce de sentiment, ce que j'appelle aussi quelque part le désir d'être soi-même, d'être pompier, agent secret, journaliste, écrivain. Les humains veulent être quelqu'un, c'est-à-dire ils veulent être au-delà de leur simple composition biologique, ils veulent se compléter eux-mêmes d'une histoire, d'une narration, de quelque chose de signifiant. Et donc, c'est ça la transcendance. Donc c'est une énergie, c'est l'énergie fondamentale de l'être humain. Donc c'est pour ça que j'emploie le mot brut, c'est comme du pétrole brut. Mais quand c'est à l'état brut, c'est pas facile de l'utiliser. Hein, l'état brut. Et donc, les religions, ce qu'elles ont fait avec cette transcendance à l'état brut, eh bien, elles l'ont raffiné. Comme les raffineries de pétrole. Pour que ça soit utilisé en politique, en ceci, en cela, etc. La modernité, et c'est ça qui est inédit dans l'histoire humaine, me semble-t-il, au XVIIIe siècle, fait cette espèce de promesse d'un accès direct à la transcendance à l'état brut, sans les représentations, sans les dogmes, sans tous ces raffinages qui la rendaient digestible. Et donc, ça porte un nom, c'est le mot de liberté. Liberté, ça veut dire qu'il y a quelque chose dans le monde qui est indéterminé, qui est au-delà de tout, qui justifie tout, et que on n'a même pas, qu'on n'a pas à définir, même qu'on ne doit pas définir, on lui donne pas de représentation, rien. Et de cela découlent des droits, des droits qu'on appelait des droits subjectifs, des droits du sujet, qui est le nom technique des droits de l'homme, c'est-à-dire des droits qui ne viennent pas objectivement du fait que je descends de ceci, de cela, etc. Ça, mais c'est un acte de foi incommensurable. Mmh. Mais incommensurable.
0: Oui, c'est le siècle des révolutions, le 18e. C'est la naissance des démocraties aussi.
1: C'est un acte de foi. C'est un acte de foi transcendant. Mais transcendant vraiment, parce que liberté, ça veut dire qu'il y a quelque chose qui n'est pas déterminé. Mmh. Il faut pas l'oublier. Il y a quelque chose de pas objectif. Ce qui fait la puissance de la modernité, c'est pas l'objectivité, c'est la subjectivité, c'est le mystère de l'être. Il y avait déjà des gens, des élites dans les mondes anciens qui avaient accès directement à cette transcendance brute. C'est ce qu'on appelle des mystiques, des gens qui étaient entièrement libres et dont avaient peur les religions. Et ben c'est comme si la modernité, c'était en fait une expérience, la promesse d'une expérience mystique, mais collective, pour la première fois. Sauf que nous n'avons pas eu l'espace intérieur capable de supporter notre propre liberté. Et c'est pour ça que dès le 19e siècle, on a refoulé le sens de notre propre liberté. On a eu la nausée, le vertige face à notre propre liberté. Et au lieu d'assumer notre propre liberté, on l'a transformée dans des expressions extérieures, on s'est diverti de nous-mêmes. Et c'est pour ça qu'on a engendré la société du divertissement, une société du spectacle, une société de la performance, qui en fait masque notre vide intérieur, notre angoisse du vide intérieur. Et sauf que, comme je disais le mot refouler, à force de refouler, ben vous le savez, si vous connaissez un tout petit peu la psychanalyse, à force de refouler, ça remonte à la surface. Et c'est très exactement ce qui est en train de remonter à la surface aujourd'hui. Aujourd'hui, on est dans une société qui a la nausée d'elle-même. Puisque les gens ont envie de sortir de ça. Ils ont envie de sortir du parc d'attraction qui est devenu notre société. Ils ont envie de descendre du grand 8. Mais ils peuvent pas, parce qu'ils sont accros. Donc, qu'est-ce qu'on pourrait faire? Ben, ce qu'il faut faire, on est dans une situation d'addiction. On est dans une situation d'addiction parce que on a passé notre temps à refouler le sens primordial de l'existence, le sens même de notre propre liberté.
0: Oui, puis évidemment, avec les technologies, avec les algorithmes, cette addiction-là s'est accélérée, Raphaël Yogi. Il y en est très peu question dans votre ouvrage. Mais voilà, jusqu'à quel point? Parce que comme travailleur autonome, on est obligé de se mettre en scène. Et les gens, les conditions de travail se sont fragilisées. On est tous devenus, vous dites d'ailleurs que le Successful Man, consacré par le néolibéralisme dans la société du spectacle, c'est l'aboutissement d'un homme joyeusement auto-transformé en marchandise. Et ça parle à des gens qui sont pigistes, par exemple, qui doivent se mettre en scène, qui doivent se mettre en valeur pour apparaître, pour être choisis. On est obligé de se conformer à ce dictat-là aussi, de se vendre, de se vanter, de se rajeunir, de s'embellir pour se faire valoir. Jusqu'à quel point les algorithmes sont un enjeu majeur aussi dans cette addiction, ce cercle dont on ne peut plus sortir, Raphaël?
1: Bien. Les algorithmes, en fait, on les rend responsables souvent de la situation. Et moi, je m'insurge contre ça. Je veux pas dire que les algorithmes font du bien. Je veux dire que les algorithmes, si on n'était pas déjà dans l'addiction, ils pourraient pas grand-chose. Les algorithmes ne font qu'amplifier ce qui est déjà notre tendance. Puisqu'on est drogué, les algorithmes, ils nous fournissent, enfin, ce sont des dealers de notre propre faiblesse. Ce sont des dealers automatisés, les algorithmes. C'est-à-dire des dealers les plus efficaces qu'on puisse imaginer. Oui. Et donc, forcément, c'est problématique. Mais, vous savez, on observe dans notre société le fait que, comme tous les drogués qui savent que la drogue leur fait du mal, nous savons que ça nous fait du mal. Nous le savons très bien. Les alcooliques savent que l'alcool leur fait du mal. Seulement, ils peuvent pas arrêter malgré tout. Donc, parfois, ils tendent la main, ils essayent de faire quelque chose, mais ils y arrivent pas. C'est ce qui se passe dans notre société. Pourquoi est-ce que les gens, on en revient à mes anciens travaux, mais ce livre est l'aboutissement un peu de tout ça. Mais, pourquoi est-ce que les gens font des stages de méditation, d'après vous? Pourquoi est-ce qu'ils cherchent ils font du yoga? Pourquoi il y a un retour de la prière? Pourquoi? Mais parce qu'il y a cette aspiration. Pourquoi on parle de développement personnel? Le problème, c'est que chaque fois qu'une niche comme ça, de gens qui essayent d'échapper à ça, est justement successful, elle est successful au sens où elle est réutilisée dans le système. Et elle redevient l'énergie même qui fait fonctionner le système industrialiste. Donc comment arriver à casser ce cercle vicieux ?
0: C'est la grande question.
1: C'est une question difficile. Ah, c'est vraiment la grande question, oui.
0: Et alors ?
1: Moi, je crois qu'on y était arrivé à un moment donné. Eh bien, on y est arrivé à un moment donné. On se moquait

0: Et on s'est moqué à un moment des communautés de retour à la nature des années 60, des années 70, la Beat Generation, aux États-Unis, en France, les hippies qui se retournaient à la campagne, les cheveux longs, l'amour libre, etc. Là, je peux vous dire qu'il y avait, au sens spirituel que j'évoquais, une dimension érotique. C'est-à-dire que ces gens-là, quand même, dont on se moque, parfois, avec une sorte de dérision, avec le recul, c'est quand même eux qui ont inventé le développement durable. C'est eux qui ont inventé tous les concepts de l'économie circulaire. Sauf que ils la vivaient, ils ont inventé la décroissance concrète dans ces communautés. Ils la vivaient avec une forme de jouissance, avec une sorte de beauté du geste, avec une esthétique, avec quelque chose de joyeux qui la rendait possible. Alors qu'aujourd'hui, ça semble être une contrainte imposée de l'extérieur parce que sinon on va disparaître, etc. Et donc, lorsque c'est imposé de l'extérieur de cette manière-là, lorsque ça devient, ça entre dans l'appareil juridique, l'appareil de la contrainte, eh bien on pense qu'à une chose, c'est à se détourner, à faire le contraire dans l'ombre et à prétendre être conforme, être écolo dans la lumière. Et donc, il faut revenir à la jouissance réelle. Parce que sinon, dans l'ombre, on reste pornographique. C'est ça que je disais avec Weinstein. C'est-à-dire que dans la lumière, aucun problème. Regardez Patrick Bruel aujourd'hui en France. Dans la lumière, pas de problème. Regardez, Harvey, pardon, Epstein,
1: Jeffrey Epstein,
0: c'était le meilleur. Jeffrey Epstein, c'était le meilleur ami de tout le monde. Et je dis, encore une fois, moi, je ne supporte pas de me mettre moi-même à l'extérieur. Je disais à mes étudiants l'autre jour, mais si j'avais été suffisamment célèbre à l'époque, parce qu'il n'y avait que les gens célèbres qui l'intéressaient, c'est typique du succès, il n'y a que le succès qui intéressait Epstein, eh bien, s'il m'avait contacté, il m'avait offert de venir dans son jet et dans son île incroyable, je suis pas sûr que j'aurais dit non. Pareil que Noam Chomsky, que tous les autres. Est-ce que j'ai l'espace spirituel intérieur pour arriver à ça, pour arriver à faire que ma vie soit nourrie par ce que j'appelais l'érotisme et qu'elle n'ait plus cette tendance pornographique de réduction de l'autre, de jouir de la réduction de l'autre, de mon propre pouvoir, etc. Rien n'est moins sûr. Je suis pas sûr que j'y serais arrivé. J'ai de leçons à recevoir, je veux dire, j'ai de leçons à donner plutôt à personne là-dessus. Vous voyez? C'est-à-dire que vraiment, dans une société où on n'est pas préparé spirituellement, et j'entends spirituellement au sens fort du terme, on n'a pas l'espace intérieur, on peut pas arriver à lutter contre les addictions qui nous ravagent aujourd'hui. Dans ces petites communautés qui retournaient à la campagne, ils y sont arrivés parce qu'ils ont créé une jouissance alternative. Il n'y a que le désir dans le monde, que le désir et la jouissance. Et donc cette jouissance alternative, positive, elle a réussi à contrecarrer la société de consommation. On n'est pas forcément d'accord avec leur mode de vie, etc. Mais en tout cas, c'est ça qu'il faut inventer. Parce que sinon, on fait pas de politique publique avec le tri sélectif. Je veux dire, c'est pas assez beau, c'est pas assez érotique, c'est pas assez grand, c'est pas possible. Vous voyez? C'est ça le problème.
1: Merci beaucoup, Raphaël Liogier, d'être avec nous ce soir. Merci.
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1: Alors, Raphaël Liogier, on passe toute l'heure avec vous. Vous êtes sociologue, vous êtes philosophe, vous êtes dans notre studio de Paris. Raphaël, avant de vous intéresser à notre rapport au succès, vous vous êtes beaucoup intéressé à notre rapport à la religion. Je le disais en ouverture d'entretien, ça transparaît dans les propos qu'on vient d'avoir avec vous. Vous avez rencontré le Dalai Lama en 1994 et votre thèse de doctorat et vos premiers livres portent sur le bouddhisme. Pourquoi?
0: Oui.
1: C'est intéressant quand même, pour un philosophe.
0: Oui, alors, il porte exactement sur l'occidentalisation du bouddhisme. C'est-à-dire, comment est-ce que le bouddhisme a fini par apparaître comme étant un recours, et maintenant je le réalise a posteriori, comme étant un recours à cette espèce de divertissement de nous-mêmes, cette espèce de parc d'attractions général dont on a essayé très vite, dès les années 70, de se sortir. Et d'ailleurs, c'est dans les années 70 que le bouddhisme s'est aussi développé dans l'Occident moderne, en Europe, en Amérique du Nord, en Australie, etc. Et donc, c'est comme si, et en particulier à l'intérieur du bouddhisme, ce qu'on appelle la méditation, ben c'est comme si c'était devenu une façon d'essayer de lutter contre cette addiction. C'est ça, pour moi, le rapport au bouddhisme, c'est ça, oui, finalement, oui. Si j'avais à le résumer.
1: Oui. D'ailleurs, vous l'écrivez, hein, à une certaine époque de votre vie, c'est la religion acceptable, le bouddhisme. C'est intéressant parce que vous avez creusé, bien sûr, on peut reprocher beaucoup de choses à cette religion-là, comme aux autres. Et pourtant, elle est acceptable. C'est la religion acceptée. Comment vous l'expliquez?
0: Alors ça, c'est encore autre chose. Ouais. C'est encore autre chose, c'est que j'avais remarqué que dans les années, enfin disons qu'au 18e, 19e siècle, l'islam comme le bouddhisme était considéré comme l'expression d'un orientalisme un peu fantasmé, mais positivement, même l'islam, parce que bon, l'islam c'était plus l'orient des tapis persans, des tapis, vous voyez, volants persans, les contes des mille et une nuits, Scheherazade, etc. Le bouddhisme c'était plutôt... les mystères de la lévitation des monastères tibétains perdus dans l'Himalaya. Oui. Mais dans les deux cas, ça faisait rêver. Mais l'islam est devenu la religion qui non seulement faisait de moins en moins rêver, mais qui finit par devenir l'anti-Occident, incompatible avec la démocratie, incompatible avec ceci, incompatible avec cela. Cela s'est superposé. Le terrorisme international qui se revendique de l'islam et toute une série de choses qui sont devenues très traumatiques. Et dans le même temps, le bouddhisme, lui, a continué à devenir la religion la plus adaptée à nos désirs contemporains, pour le meilleur et pour le pire. Parce que pour le meilleur, eh ben, c'est la dimension qui cherche à nous soigner notre addiction. Et spontanément, comme souvent les malades, eh ben, ils essayent de se diriger vers le meilleur remède, hein, parce que c'est spontané. Et en même temps, comme je le disais tout à l'heure, comme le bouddhisme est l'objet de succès, il devient lui-même successful, et devenant lui-même successful, eh ben, il est à nouveau intégré dans la machine du succès, c'est-à-dire de la mise en scène générale, etc. Et c'est ça qui finit par pourrir la situation. Même dans le bouddhisme lui-même. C'est-à-dire qu'il est lui-même instrumentalisé, réduit, objectivé, produit, sur la scène du monde.
1: Ouais, marchandé, et hein. Ouais, bien sûr.
0: Marchandé. Vous prenez, je donne un petit exemple qui m'amuse. C'est sur la méditation. Parce que la méditation, normalement, c'est pour faire le vide. Hein. C'est-à-dire faire le vide, justement, pour être face au vide. Donc face à notre propre liberté. Et par définition, si vous essayez de saisir la liberté, lui donner une définition, bah, c'est plus la liberté, puisque vous l'avez limitée. Puisqu'une définition, au sens même chromatique, quand vous dessinez, c'est pour trouver des limites. Hein. Et donc si vous méditez, c'est justement pour relâcher, comme on dit de façon très banale et prosaïque, lâcher prise.
1: Oui. Hein.
0: C'est difficile aujourd'hui de lâcher prise. Hein. Bon, ben aujourd'hui vous allez avoir la méditation de pleine conscience. C'est celle qui est la plus à la mode. C'est-à-dire que là, il s'agit plus de lâcher, de faire le vide. Il s'agit de faire le plein, de faire le plein d'énergie comme à la pompe à essence. C'est même plus, c'est pour faire le plein de conscience. Et ça va être réutilisé par le coaching, par les théories du management dans les entreprises pour être de plus en plus performant, efficace, grâce au cerveau, grâce à ceci, grâce à cela, etc.
1: Par les athlètes,
0: c'est démentiel.
1: Notamment. Oui.
0: Exactement. On va en faire à nouveau l'objet d'une performance et le fait de faire impression. Voilà. Hein. Il y a peut-être un concept central qui me semble être intéressant, dont on n'a pas encore parlé dans le livre. Dont on n'a pas encore parlé entre nous, là. Excusez-moi. Oui. Dans le livre, j'en parle dès le début. Donc.
1: Oui.
0: C'est un gros mot. C'est un mot un peu bizarre, mais qui me paraît nécessaire. C'est le mot de qualitatisation.
1: Oui, tout à fait. Vous insistez beaucoup là-dessus.
0: Voilà. Je pense que c'est important parce que une qualité, c'est quoi? Une qualité, c'est ce qui ne peut pas être quantifié. Sinon, c'est pas une qualité, si ça peut être quantifié.
1: Ouais,
0: c'est soit une quantité, soit une qualité. Et donc, une qualité, ça suppose, encore une fois, un acte de foi dans quelque chose qui ne peut pas être quantifié. Donc, qui est libre, qui est juste la liberté ou la dignité. Mais il faut vraiment un acte de foi. Ça peut pas être quantifié. Hein. Sauf que comme on est dans un monde on a refoulé notre sens de la transcendance. On ne croit pas qu'il y ait quelque chose de plus grand. Donc, on s'est auto-réduit, en fait, à des objets. On peut pas y croire à ces qualités. Néanmoins, un humain, comme je vous le disais, ne peut pas vivre sans le désir d'être. et le désir d'être autre chose que sa simple composition. Il va avoir une histoire, etc., etc. Donc, il peut pas se passer de qualité, mais en même temps, il s'est rendu, comment on dit, il a fait en sorte de ne plus pouvoir croire à aucune qualité. Donc, qu'est-ce qui lui reste? Faire semblant de croire à des qualités. Parce que sinon, c'est trop monstrueux. D'où le mensonge moderne, qui est le mensonge fondamental. C'est de faire tout le temps semblant.

0: Une sorte de mot, c'est authentique, c'est authentique, c'est authentique, parce qu'à la fois, c'est notre désir le plus profond, mais comme on est incapable de vivre l'authenticité, on en fait de l'exhibition,
1: ouais,
0: on la porte
1: fait
0: à l'extérieur.
1: Ouais.
0: Exactement.
1: Ouais.
0: Et donc, toute la question est qu'on a mis en place des mécanismes, et c'est le cœur de l'industrialisme, des mécanismes industriels de création de fausses qualités, de production de fausses qualités. Et c'est à partir de là où je déploie dans l'art, dans tel domaine, tel autre domaine, tel autre domaine, tel autre domaine. Et là, il y a quelque chose de très pervers et de très subtil. Je disais qu'il y a des seuils d'impression. L'idée, c'est d'atteindre un seuil d'impression, par exemple des millions de vues sur Internet.
1: Mm.
0: Et le fait qu'on prononce le mot million, ça fait impression, ça vous fait impression. Et cette impression, elle crée, elle qualitative, c'est-à-dire elle crée une qualité pour, ce, par exemple, le YouTuber qui va être connu parce qu'il s'est filmé en train de se casser la figure,
1: oui,
0: on ne sait pas pourquoi. C'est... Et cette qualité, donc quelque chose qui semble ne pas être quantifié, alors que ça vient d'une quantité de vues. Hein. Mais cette qualité, c'est pareil pour l'art, on va penser comme si c'était quelque chose d'incroyable, alors que c'est juste une quantité spéculative. Immédiatement, quand cette qualité est faussement créée, quand elle est créée, c'est un individu ou une chose ou tout ce que vous voulez est pourvu de caractères qui semblent être transcendants. Ça devient une star. Et ce qui est fou, c'est que à ce moment-là, ce type qui est devenu connu parce qu'il s'est cassé la figure en se filmant sur Internet, il va pouvoir vous parler de bioéthique, de laïcité, de démocratie, de tout ce que vous voulez. Parce que comme il aura été qualitatisé, d'un seul coup, il acquiert la légitimité de vous parler de tout et de n'importe quoi au nom de cette qualité, indéniable, indiscutable, etc. Donc, dans un monde...
1: On pense à des influenceurs qui sont très très nombreux à l'heure actuelle. Il y en a au Québec. Là.
0: C'est ça.
1: Voilà, qui gagnent en popularité grâce au nombre de vues ou au nombre d'abonnés et qui se mettent à interviewer des politiques, par exemple, qui ont accès au pouvoir.
0: C'est ça.
1: Voilà.
0: Ça crée des qualités, c'est-à-dire ça crée de la fausse qualité. Dans un monde où on est quand même humain, donc on a besoin de qualité, mais on ne croit qu'à la quantité, ben, y a des seuils d'impression. Et j'oubliais, une caractéristique des impressions, c'est qu'une impression forte, comme quand on a un coup de lumière d'un seul coup très fort, qui est quantitative, ça vous rend aveugle sur l'origine même de cette lumière. C'est-à-dire que c'est le fait de faire une impression extrêmement forte, ça fait comme une sorte de traumatisme qui vous fait oublier d'où ça vient. Ce qui fait que d'un seul coup, il semble que c'est que cette star, vous prenez n'importe qui est une star, c'est vraiment la divinisation des stars, ben on la vénère, on ne sait plus pourquoi on la vénère. C'est peut-être en partie pour son talent, mais c'était ancien, en tant que musicienne, ou en tant que ceci, ou en tant que cela. Mais in fine, ça n'a pas trop tant d'importance que ça. Vous allez avoir des gens qui sont juste des stars, sans qu'on sache pourquoi ce sont des stars. On l'a vu avec
1: les Hilton auparavant, Paris Hilton, c'est un phénomène qui existe depuis au moins une trentaine d'années. C'est la célébrité pour la célébrité.
0: Ouais. Exactement. Ouais. Ça, c'est un phénomène. On pense que c'est tout à fait nouveau comme phénomène. C'est un phénomène qui est le symptôme. Ça, il faut vraiment le réaliser. C'est le symptôme du manque de transcendance.
1: Ouais.
0: C'est-à-dire de
1: on
0: notre y revient
1: incapacité
0: toujours, hein. à. Eh bien oui. C'est l'angoisse du vide. C'est-à-dire, ne fait pas face à l'angoisse du vide. Vous savez ce que disait Jacques Lacan, le psychanalyste?
1: Oui.
0: Il disait quelque chose de très étrange, et en fait, moi, m'a fait longtemps réfléchir, et dans ce livre, j'en parle un peu. Il disait que l'angoisse est la seule émotion qui ne ment pas. Eh bien oui, parce que c'est pas l'anxiété, l'angoisse. Je le distingue bien dans le livre. L'anxiété, c'est ce truc frileux qui vous paralyse, vous savez plus quoi faire. Non, l'angoisse, c'est vraiment le sentiment natif. C'est une sorte de frisson devant le vide, devant vous voyez la vérité du monde, vous êtes jeté dans le monde, vous voyez que le monde est incomplet. Et si vous faites face à ce vide, à cet horizon, vous en faites quelque chose d'ouvert, c'est ça le sentiment mystique, et c'est ça qui était proposé au monde moderne et qui n'a pas été assumé. Du coup, vous le refoulez, ce vide, pour ne pas le voir parce qu'il vous fait trop peur, il vous donne le vertige, au lieu de vous donner de la force, si vous l'assumiez, ben, vous essayez de le remplir d'argent, c'est le capitalisme, de vues sur Internet, de tout ce que vous voulez, de divertissement, etc. Vous le remplissez, vous le remplissez. Le problème, c'est que plus vous remplissez, en réalité, plus vous le creusez, ce vide, au point où il devient insupportable. C'est-à-dire, plus vous refoulez votre angoisse du vide, au lieu de l'assumer, plus ça va remonter dans une sorte d'anxiété frileuse qui vous paralyse. Et notre monde est un monde qui est de plus en plus paralysé pour cette raison.
1: Oui, c'est un monde guerrier aussi. Hein. Il reste quelques minutes à cet entretien. 8

0: minutes, 24 secondes pour être très précise, Raphaël Yogier, malheureusement, wow. Parce que c'est passionnant quand même. On est à moins d'un an des élections présidentielles en France. On a vu les manifestations qui ont eu lieu plus tôt en mai en Angleterre. Ce personnage d'extrême droite, anti-islam, anti-immigration, Tommy Robinson, qui réunit des foules. On le voit ce qui se passe aux États-Unis. Il y a aussi un discours guerrier. Multiplication des guerres, des conflits, crimes de guerre impunis. Des hommes comme, bon, des hommes de pouvoir. On parle de Poutine, on parle de Trump, on parle de Netanyahou, qui semblent, bon, agir en toute impunité. Alors, la question est vaste, là, mais j'ai envie de vous demander, qu'est-ce qu'on peut faire pour contrer ce mouvement-là? On est nombreux à se sentir impuissants, à vouloir un monde plus harmonieux, plus fait de paix, plus fait effectivement d'une certaine transcendance, d'un rapport à la spiritualité, à la nature, à l'écologie. Raphaël, qu'est-ce qu'on fait? Quelles sont les clés pour créer du sens, pour engendrer un mouvement, pour aller à l'encontre de cette machine implacable qui est en train de s'imposer, là? On a l'impression.
1: Ben d'abord, il faut comprendre d'où ça vient.
0: Ouais.
1: On peut pas ne pas faire le diagnostic. Vous vous souvenez, tout à l'heure, je vous ai dit, nous sommes comme emprisonnés dans une sorte de parc d'attractions. On est dans le Grand 8. On veut descendre, on n'en peut plus. Ça va trop vite. D'ailleurs, on parle de plus en plus de manger lentement, de faire des choses plus lentement. On n'y arrive pas, mais on parle de plus en plus ce genre de choses. Ça veut dire on veut vraiment descendre. Mais on n'y arrive pas. Et à un moment donné, on n'en peut tellement plus qu'on descend. On est dans le parc d'attractions, hein. Et si on est français, on va se réfugier dans le village d'Astérix, qui est en fait au milieu du parc d'attractions. Qui est le parc d'attractions? Autrement dit, c'est ça l'identitarisme. L'identitarisme, c'est le refuge, ce que j'appelle des rétro-utopies. C'est le refuge dans une utopie, quelque chose qui n'existe pas, mais qui dans un passé qui n'a jamais existé. On se réfugie dans l'identité. L'identité, c'est quoi? C'est encore une autre manière de refouler la transcendance. C'est la tradition sans transcendance, c'est la religion sans transcendance. Donc, il reste plus, puisqu'elle n'a plus de valeur positive, qu'on croit plus en Dieu, qu'on croit plus en ceci, en cela, etc. Il ne reste plus que la mise en spectacle même de la religion. Donc, la mise en spectacle de l'identité, la mise en spectacle de notre propre identité. Et le spectacle, ce qui fait partie du spectacle, c'est la guerre. Et on voit partout une façon de se divertir de soi qui passe par la guerre identitaire. C'est monstrueux. C'est le dernier moment de l'industrialisme. C'est l'industrie même de l'identité. L'industrialisation de l'identité à l'échelle planétaire. Oui. Planétaire. C'est fou. C'est-à-dire que les mêmes qui font la guerre les uns contre les autres, se font la guerre pour les mêmes raisons, c'est-à-dire qu'ils sont pareils, ils sont symétriquement pareils. Les chrétiens archi-fondamentalistes, les sionistes, israélo-judaïques qui veulent défendre leur terre, les terroristes en face qui peuvent être des terroristes islamistes, etc., ils se ressemblent comme deux gouttes d'eau. Mais comme deux gouttes d'eau, ils sont dans les deux cas... contrairement à ce qu'on pourrait croire, dans le manque de foi. Ils sont dans le manque de foi parce que lorsqu'on a véritablement la foi au sein même d'une religion, on a un sentiment d'être justement dans un rapport tellement érotique et qui vous comble à ce que vous appelez le divin, quel que soit ce que vous appelez le divin, ça peut être justement la liberté pure, que vous n'avez pas besoin de démonstration et encore moins de démonstration de violence extérieure. Lorsque vous avez besoin de démonstration de violence extérieure, c'est quand, au fond, vous n'y croyez plus. Mais vous ne supportez pas même de savoir que vous n'y croyez plus. Donc vous vous éblouissez, vous vous aveuglez par des actions qui peuvent aller jusqu'à l'action terroriste ou par des actions qui peuvent être des actions sécuritaires lorsque vous n'allez pas jusque-là à l'échelle de l'État français. La laïcité française, que malheureusement, parfois au Québec, on imite un peu trop. La laïcité française, c'est plus de la laïcité. La laïcité, c'est fondée sur la liberté de culte, d'expression, etc. C'est devenu une sorte d'hygiénisme identitaire, ciblé. Justement parce qu'elle n'a pas confiance en elle, cette laïcité. Quand on a confiance en ses propres principes, on n'a pas besoin de faire violence aux autres. On n'a pas besoin on se retranche pas, on se réduit pas pornographiquement, on réduit pas les autres à des objets. On n'a pas besoin de se venger. On voit bien que la politique américaine aujourd'hui, son ressort principal, c'est une politique de la vengeance.
0: Oui,
1: vous avez
0: absolument.
1: Parlé de Nietzsche. Nietzsche, il avait un terme pour ça, encore mieux que le mot vengeance, c'est ressentiment. Aujourd'hui, les États-Unis sont pris dans une logique du ressentiment. Et une partie de l'électorat américain est pris dans une logique de ressentiment vis-à-vis d'une autre partie des Américains. Et on éprouve une sorte de ressentiment général des uns contre les autres. On a le sentiment que notre identité nous est arrachée par des étrangers ou par nos voisins intérieurs, extérieurs. C'est pas possible. Ça, c'est un problème intérieur. C'est le problème, c'est lié, c'est un problème métaphysique, au sens le plus concret du terme. Mais nous le traduisons comme si, en problème social, en problème économique, en problème ceci, en problème cela. Mais c'est pas vrai. Le fond du fond, c'est qu'on n'arrive pas à sortir du parc d'attractions.
0: Je laisse un silence ici. Oui, parce que, en fait... Comment retrouver la foi, hein? C'est la question. La foi débarrassée de la religion, on s'entend là, pour les gens qui nous écoutent. Pour vous, la foi n'a rien à voir avec la religion, l'organisation de la religion, le dogme religieux. Comment on fait pour la retrouver, la foi, en nos valeurs, en notre... Retrouver la confiance, Raphaël Yoshi. Et vous avez même pas 2 minutes pour répondre à cette question.
1: Déjà pour moi, je ne vais même pas aller dire que ça a à voir, que ça a pas à voir avec la religion. Pour certains, ça peut avoir avec la religion.
0: Absolument,
1: pour
0: vous avez raison. Vous avez raison.
1: La foi, ça a à voir avec la jouissance. C'est un terme positif, c'est pour ça que je parle d'érotisme. Ouais. Ça a à voir avec le désir d'être au-delà de soi. Donc c'est une vision positive. La foi, c'est lorsqu'on n'est pas plongé dans ce que j'appelle la dépression mythique. C'est-à-dire l'incapacité à se raconter le matin positivement lorsqu'on se lève. Donc la foi, elle s'éprouve dans le désir et dans le plaisir que l'on éprouve à faire du bien aux autres. On peut pas être généreux, donc ouvert vers l'autre, si ça nous donne pas du plaisir, si on se contraint. On ne peut pas. C'est pour ça que l'écologie ne marche pas aujourd'hui, parce qu'on semble se contraindre. Donc c'est la foi, elle ne vient pas parce qu'elle est décrétée et qu'on va créer du sens. Moi, je déteste cette expression « créer du sens », etc.
0: Pardon, je l'ai utilisée.
1: Non, c'est pas grave. Je veux dire que le sens, il s'auto-produit lui-même lorsque vous éprouvez du plaisir à être généreux, à faire du bien à autrui, et donc dans une forme de pratique. C'est-à-dire, vous pratiquez la foi, mais elle ne se décrète pas. Aujourd'hui, on veut tout décréter justement par manque de foi. Mais nos concitoyens, les gens de par le monde, ils ont déjà ce désir. Ce désir, il existe. Il suffit de l'amplifier.
0: Mais voilà, il suffit de l'amplifier. Amplifions-le, Raphaël Yogier. Quel plaisir, quel plaisir. Hein. Vous avez été trop rare sur nos ondes au cours des dernières années. C'est un peu par notre faute. Je souhaite que l'on se retrouve plus régulièrement au cours des prochaines années, Raphaël Yogier, cet ouvrage.
1: Moi aussi.
0: Success, voilà, c'est réciproque. Success, l'industrialisation du mensonge est paru au Lien qui libère. Il est disponible au Canada. Excellente fin de journée à Paris. Merci énormément de nous avoir accordé cet entretien ce soir. Et portez-vous bien, Raphaël Yogier.
1: Sinon, c'est un plaisir réel, vraiment.
0: Merci vraiment. Merci à vous.

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4: Ici Rebecca Kwan, voici les informations. La Colombie-Britannique a annoncé des mesures pour limiter les risques de nouveaux feux de forêt au moment où des centaines de brasiers brûlent dans la province. L'utilisation récréative de véhicules hors route, comme les motos et les véhicules tout-terrain, est temporairement interdite sur les terres publiques dans certaines régions. Les autorités poursuivent leur enquête sur les causes de l'incendie de Bald Range, qui a forcé plus de 20 000 personnes à fuir les flammes. Annie Véraud a préparé ce qui suit.
5: Les gens ont peur aussi, c'est effrayant. Donc...
6: Véronique Schmout fait partie des milliers de personnes qui ont dû évacuer leur domicile en raison du feu de Bald Range qui s'est déclenché dans l'Okanagan vendredi soir.
5: Je pense que ça va prendre quelques jours avant de tout réaliser.
6: Le feu qui s'est propagé très rapidement a amené la Colombie-Britannique à déclarer l'état d'urgence provincial samedi. Le ministre des Forêts affirme que la violence et l'agressivité du feu de Bald Range constituent une première dans l'histoire de la province.
7: We could have put 1,000 more helicopters.
6: Ravi Palmer estime que des ressources supplémentaires n'auraient fait aucune différence devant l'intensité des flammes. Il ajoute que la Gendarmerie royale du Canada mène actuellement une enquête sur les causes de l'incendie qui reste inconnue pour l'instant.
7: We are preparing for the worst and hoping for the best.
6: Ravi Palmer affirme que la province se prépare au pire. De la foudre sèche est prévue dans les prochains jours, ce qui pourrait compliquer le travail des pompiers forestiers qui doivent faire face à des températures élevées et à des conditions sèches. Le ministre fédéral de la Défense, David McKenzie, affirme que l'armée est prête à intervenir si la province le demande. Ici Annie Véraud, Radio-Canada, Vancouver.
4: Négociations commerciales avec les États-Unis, Ottawa redouble d'efforts cette semaine pour tenter d'arriver à un accord qui lui éviterait de nouveaux tarifs commerciaux. Mais les partis d'opposition redoutent ce que les négociateurs canadiens pourraient offrir aux Américains. Anne Levasseur.
8: Good morning, everyone.
9: Pendant que le Canada négocie à Washington, à Hamilton, le ministre des Transports annonce 100 millions de dollars pour soutenir les travailleurs de l'acier en facilitant le commerce intérieur.
8: Nous allons appuyer les travailleurs de cette industrie jusqu'au bout.
9: Sans commenter le détail des discussions avec les États-Unis, le ministre McKinnon croit que la stratégie canadienne est la bonne.
8: Nous cherchons à conclure une entente qui adresse l'ensemble des enjeux.
9: Même son de cloche en Mauricie, où se trouvait François-Philippe Champagne.
10: Ce qui compte, c'est d'être à la table des négociations. Ce qui compte, c'est de défendre l'intérêt des travailleurs de l'industrie canadienne.
9: Mais pendant que les ténors du gouvernement de Mark Carney défendent son approche, l'opposition tape du pied. Et François Blanchet, chef du Bloc québécois, suivi du chef conservateur Pierre Poilievre.
11: À chaque fois que M. Trump fait des menaces, les négociateurs canadiens marchent à genoux jusqu'à Washington pour essayer de minimiser les dégâts.
12: On est dans le pire des cas maintenant, où M. Carney a fait une concession après l'autre, avant même d'arriver à la table de négociation.
9: Alors que le ministre Dominique Leblanc entame un nouveau séjour à Washington, le ton devrait toutefois rester ferme des deux côtés de la table. Geneviève Dufour de l'Université d'Ottawa.
13: Franchement, le ton est assez dur et c'est bien la raison pour laquelle on est toujours en négociation.
9: Équipe Canada a maintenant moins de 10 jours pour obtenir des résultats et éviter l'imposition des nouveaux tarifs de 50 % qui s'appliqueraient à tout un éventail de produits canadiens. Issa Levasseur, Radio-Canada, Ottawa.
4: Le verdict est tombé au procès du Montréalais Luciano Frantolin, accusé d'avoir tué sa fille de 9 ans dans l'État de New York. Il est déclaré coupable de meurtre au second degré. Le jury américain l'a aussi condamné d'avoir caché le corps de sa fille après le meurtre. Les précisions de Jean-François Thériault.
14: Selon un contact de Radio-Canada qui était présent lundi au palais de justice d'Elizabethtown, le jury aura pris environ une heure pour déterminer que Luciano Frantolin était bel et bien coupable du meurtre au deuxième degré de sa fille Milina et d'avoir dissimulé son cadavre. C'est donc un verdict expéditif pour un procès qui aura duré un peu plus de 3 semaines. La poursuite a terminé sa preuve vendredi et la défense a choisi de ne présenter qu'un seul témoin. C'est donc dire que Luciano Fratellin lui-même n'a pas témoigné pour sa défense. Rappelons que c'est le père qui avait signalé à la police la disparition de sa fille en juillet 2025, alors que les deux revenaient de vacances passées aux États-Unis et étaient en direction de Montréal. Selon la preuve de la poursuite, Fratellin a amené sa fille dans un milieu boisé et l'a noyée dans un étang. Il a ensuite dissimulé son corps sous une roche. Luciano Fratellin connaîtra sa sentence le 14 octobre prochain. Il risque une peine de prison à vie. Ici Jean-François Thériault, Radio-Canada, Montréal.
4: En terminant, la santé mentale des adolescents se détériore au Québec, selon des données de Tel Jeune. L'organisme a dévoilé les résultats d'une enquête menée auprès de jeunes de 12 à 17 ans qui conclut notamment que les jeunes filles et les membres de la communauté LGBTQ+ sont les groupes les plus vulnérables. La psychologue et titulaire de la chaire de recherche du Canada, Marie-Claude Geffroy, indique que ces constats s'inscrivent dans une tendance observée à l'échelle du pays.
15: On voit une augmentation des idées suicidaires, des tentatives de suicide, des sentiments dépressifs et anxieux chez les jeunes. Donc, on voit ça au Québec, on voit ça au Canada, ailleurs dans le monde. Ça se traduit aussi par une augmentation des consultations, entre autres médicales. Dans le rapport de tes jeunes, des appels ou bref des prises de contact des jeunes envers tels jeunes.
4: L'an dernier, 50 000 adolescents et 10 000 parents ont fait appel au service de tels jeunes. C'est ce qui conclut les informations. Merci d'être à l'écoute.

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0: Aujourd'hui, les paysages humains de la Gaspésie dans le très beau documentaire L'Aventurine. On en parle avec le réalisateur Carlos Ferrand et le producteur Nicolas Paquet. Bonjour.
1: Bonjour.
2: Bonjour.
0: Les citoyens peuvent-ils influencer la transition écologique par la démocratie participative? Gabrielle Lamontagne-Allée a fait le test du terrain. Bonjour.
3: Allô.
0: La ruée vers l'ordure. Voyage au pays de la rudologie avec Simon Paris-Poupard. Bonjour.
2: Bonjour, Catherine.
0: Produire du lait en laboratoire. Fiction ou quasi-réalité, c'est la mission de nos agents doubles Magali Simargaldès et Alexis Bouliane. Bonjour.
2: Salut.
3: Bonjour.
0: Feu vert, c'est parti.

0: Les annonces d'automobiles sont partout à ce temps-ci de l'année, mais nouveauté cette année, on commence à voir des véhicules électriques chinois faire leur entrée sur le marché. Et ça change un peu la donne. On a lancé la question sur les réseaux sociaux de Radio-Canada Environnement. Qu'est-ce que ça vous inspire, cette arrivée des véhicules électriques chinois? J'ai vraiment été frappée d'avoir des auditeurs très bien documentés et très enthousiastes, comme Élise qui dit « Je crois que ce sera la victoire du véhicule électrique, enfin. » BYD, je ne sais pas si on dit BID, vise 20 concessions au Canada, dont une à Montréal. Une firme a déjà été mandatée pour trouver des lieux stratégiques. L'infrastructure est prête, il y a beaucoup de bornes rapides. Ces véhicules se chargent très rapidement. Rien à voir avec mes expériences de 2016, lorsqu'il fallait tout prévoir et calculer. J'ai vraiment hâte. Alexandre dit, j'ai passé un mois en Chine l'an dernier et j'étais vraiment excitée de voir la quantité et la qualité des véhicules électriques de marque chinoise. Je suis vraiment très content qu'ils soient bientôt disponibles au Canada. Julie, j'arrive de France, il y en a vraiment beaucoup là-bas, ce sont de très beaux véhicules. J'ai discuté avec un ingénieur qui m'a dit que ces véhicules sont de grande qualité. Disons que ça m'a beaucoup surprise. On va faire le tour de la table. Personne ici est très, très véhicule tout court, comme Magali, qui est plus véhicule vélo électrique de ce temps-ci.
1: Eh oui, j'ai mon nouveau vélo électrique depuis quelques semaines et je l'adore. En fait, je suis mitigée parce que je crois que c'est une bonne chose d'avoir des véhicules plus abordables, là, au-delà d'être électrique. À chaque fois que je vois des annonces de véhicules, ça me semble tellement cher. Mais d'un autre côté, lorsque la voiture est chère, ça encourage économiquement à ce qu'il y ait plus d'options de transport en commun qui sont moins chères. Donc, je me dis, est-ce qu'on peut potentiellement retarder un peu ou enlever une certaine pression à développer des infrastructures de mobilité plus communes? Donc, je me questionne. On reste quand même dans le paradigme de la voiture
0: solo. De la voiture solo, souvent. Simon Paris-Poupard?
2: Oui, mais j'irais dans le même sens. C'est ce qu'on appelle le paradoxe de Jevons, l'effet rebond qu'un auteur comme Philippe Biwix dans L'âge des low-tech a expliqué. C'est-à-dire, si on diminue le coût, on ne change pas le système. Puis pour moi, c'est ça le risque avec l'avènement de ces véhicules-là.
3: On ne fait qu'encourager la consommation supplémentaire.
0: Et voilà. Du côté Nicolas Paquette, qui vit dans le Bas-Saint-Laurent, qu'est-ce que vous pensez de ça?
4: Ben, j'allais aller dans le même sens, en effet.
0: Ah ben,
4: je pense que le mieux, c'est de garder son vieux char. Ce que je vais faire aussi longtemps que possible. Cela dit, s'il y a plus d'options électriques, j'embarque.
0: D'accord. On ne peut pas être contre le fait de remplacer... Pour ceux qui en ont vraiment besoin, de remplacer une auto-essence en fin de vie contre une auto-électrique moins chère. Là, j'espère que là-dessus, je vais un peu vous rallier.
5: Oui.
0: Quand même. Gabrielle Lamontagne-Allée?
6: Ben moi, je vois ça arriver avec une certaine curiosité, même si je suis pas non plus ce qu'on peut qualifier de fille de char. mais ma curiosité est plus au niveau de la durabilité dans le temps. Non, je remets vraiment pas en doute la qualité de ces véhicules-là, mais il y a même des véhicules électriques luxueuses qui arrivent ici, qui ont des enjeux avec les hivers québécois dans la conception, la résistance aux conditions ici, le sel d'épandage et tout. Donc moi, c'est ça qui va m'intéresser, c'est de voir comment ces voitures-là vont se débrouiller.
0: Alors, il y a un auditeur qui se posait les mêmes questions que toi, Benoît. Je ne doute pas de la qualité, j'espère juste que les autos supportent notre météo et le sel de la route. Et Pierre écrit ceci, leurs nouvelles batteries sont fireproof et conservent 90% de l'énergie à moins 40. Elles durent plus longtemps, ils sont moins chers les véhicules, que demander plus au Québec. Ça vaut vraiment la peine d'attendre pour voir ce qui sera proposé avant d'acheter votre véhicule électrique. Mais il y en a qui invoquent un peu l'argument politique, comme Jean-François, acheter c'est voter, plus néfaste que bénéfique pour l'ensemble de la population. Et il parle, lui, des modèles coréens qui peuvent être une belle alternative, qualité de produit, rapport qualité-prix. Et lui, il va plus loin en disant que ce ne sont pas nos ennemis politiques et économiques, contrairement à la Chine. Il y a des inquiétudes sur les données, on en a beaucoup parlé, hein? Les données qui pourraient être communiquées par les véhicules. Liliane dit, les cellulaires, Google, Facebook collectent déjà nos données, donc rien de nouveau de ce côté. Mais des voitures plus performantes, moins chères et qui se rechargent plus rapidement, on ne peut pas être contre ça. J'ai bien hâte d'en voir sur les routes. Merci de continuer à nous écrire, tout le monde.
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8: Il faut que tous les jours, j'aille voir le rocher. Je suis persuadé que ce rocher-là m'aide à mieux vivre.
0: Ce rocher, on entendait la mer un peu autour, c'est le rocher Percé, qui est vraiment au cœur du nouveau film de Carlos Ferrand. Bonjour, Carlos.
5: Bonjour.
0: Carlos, qui est cinéaste d'origine péruvienne, qui vit au Canada depuis très longtemps maintenant, et qui est documentariste, qui a fait vraiment d'un travail admirable depuis longtemps, et qui nous arrive avec ce regard très intime sur la Gaspésie. C'est Nicolas Paquet qui a produit le film. Nicolas, qui est cinéaste lui-même et qu'on connaît aussi comme donc documentariste, en plus d'être producteur. Bonjour Nicolas.
9: Bonjour.
0: Qui est dans le bas du fleuve où il vit. Il a fondé la maison de production Français Doc. Et ce qui est intéressant, c'est que vous n'avez pas le même rythme dans vos documentaires. Je dirais que Nicolas fait un documentaire, une forme de documentaire plus activiste, par exemple avec un film comme Malarctic. Carlos, plus contemplatif, est-ce qu'on pourrait le dire comme ça?
5: Oui, je pense.
0: Et le rocher Percé, qu'est-ce qu'il vous inspire?
5: Moi, je viens du Pérou. Et devant le rocher Percé, je sens la même chose que je sens devant Machu Picchu. C'est des lieux sacrés, chargés d'une force tellurique qui est unique. Et même s'il y a 10 000 t-shirts, j'ai vécu au rocher Percé. Et on sent cette puissance.
0: Et même s'il y a beaucoup de touristes autour de vous au moment où vous y êtes?
5: Même. Et d'ailleurs, le touriste ne se trompe pas. Ils vont toujours là où c'est beau et formidable.
0: Ouais,
5: le problème, c'est que nous sommes trop nombreux autour. Mais ce n'est pas la photo touriste, c'est la photo rocher qui est magnifique. Ouais.
0: Est-ce qu'on peut dire que c'est presque la force de la géologie de la Gaspésie qui a été une des premières sources d'inspiration?
5: Absolument. Là, c'est un des seuls endroits au monde où on peut marcher sur les roches qui sortent du manteau terrestre. Pas loin de là où nous naviguons, il y a les fossiles qui sont 4 milliards, 100 millions d'années, presque le temps où la Terre a existé. Ils sont à fleur de peau de la Terre. C'est extraordinaire. Ouais. Il y a une charge magnétique là, incroyable.
0: D'ailleurs, dans le film, on suit un jeune chasseur de fossiles qui fait devant vous là, une découverte sur une pierre mouillée qui vient d'être cassée.
5: Personne ne nous croit parce que tout le monde pense que c'est arrangé avec les gars des villes. Mais non, il venait de le retrouver, vraiment.
0: Magali?
1: Enfin, j'en ai trouvé des fossiles. Oui. Justement, on est allé sur la côte nord puis c'est une expérience absolument extraordinaire. De craquer une roche et de trouver quelque chose.
0: Une bestiole qui s'est imprimée il y a des millions d'années dans la roche. Alors, Nicolas Paquet, vous êtes, je le disais, documentariste assez engagé vous-même. Qu'est-ce qui vous a donné envie d'embarquer dans cette aventure plus contemplative?
9: D'abord, ça a été le pitch de vente de Carlos, donc qui m'a parlé, entre autres, de ces fossiles du prince de Miguacha, qui est un peu le chaînon entre les poissons et les vertébrés, et qui est sorti des eaux à Miguacha. Mais aussi, il me parlait d'André Breton, puis de toute l'histoire extraordinaire, comment la Gaspésie a influencé. Moi, qui vis tout près, j'apprenais des choses. Je me disais, mais pourquoi on ne sait pas ça? Je suis un régionaliste combatif, je dirais. Donc, quand il m'a dit, ben, je pense que tu es la personne pour produire le film, j'ai dit tout de suite, go, j'y vais. Et aussi parce que, comme producteur, j'ai envie de découvrir des univers que moi, je n'irais pas voir nécessairement ou que je n'ai pas encore exploré comme réalisateur. J'ai vraiment

0: appris beaucoup au contact de Carlos et puis de sa démarche créative.
1: Quand on voit le film, on a l'impression que c'est un documentaire écologiste non prémédité. Carlos sourit, je ne sais pas, est-ce que vous êtes d'accord ou...
2: Oui, moi je ne suis pas un influenceur, je suis un influencé. D'ailleurs, dans son rêve, j'ai eu un mot qui est apparu, parce qu'on m'a posé la question avant, et le mot est alertiste. Je suis influencé par les militants et les activistes qui nous donnent l'alerte
1: oui.
2: et qui nous font voir les choses comme il faut. D'ailleurs, Nicolas est un écologiste de premier ordre. Quoi.
1: Mais justement, est-ce que ça a changé? Est-ce que la présence de Nicolas dans l'expérience de toute la conception du film L'Aventurine, est-ce que la présence de Nicolas a amené justement à chercher des personnages plus engagés, plus militants eux-mêmes?
2: Il l'a influencé tout au long avec sa attitude positive et optimiste et encourageante. D'ailleurs, il triche, il vient de Saint-Alexandre et Kamouraska.
1: Oui.
2: Et là, cette région, on triche parce qu'il a le mot « amour » à l'intérieur, Kamouraska. Tu vois, alors... Non, il était vraiment très important pour la production du film.
1: Alors, Nicolas Paquette, dans votre cas, est-ce qu'on peut dire que c'était un peu plus prémédité que je semble croire en voyant le film?
0: Ben, pas tant que ça. C'est un film Carlos m'a présenté le scénario, sa proposition. Puis oui, il y avait déjà des gens qui sont des amoureux du territoire.
1: Ouais.
0: Mais c'est vraiment dans le discours, puis dans l'assemblage de tout ça, où là... On n'avait pas le choix, c'était là. Ces gens sont plus que des amoureux, ce sont des protecteurs du territoire, mais de façon justement pas militante, peut-être à part Bilbo qui slameur, donc dans ses mots, c'est clair le discours, mais les autres, c'est qu'ils nous dévoilent des beautés. On parle des fossiles, on les agate, les trucs qui... On marche dessus, mais si on les voit pas, c'est Lucie Lagueux qui dit, si on le sait pas, on le voit pas. Et je pense que c'est une clé du film. Là, on le voit, on voit cette plante qui prend 200 ans à parcourir un mètre, puis on dit « Wow, mais elle est là, je la connaissais pas, c'est formidable. »
1: Oui, la force du temps, c'est très présent dans le film aussi, l'importance de laisser le temps faire son œuvre dans la nature. Il y a plein de choses comme ça qui sont infusées, là, qu'on reçoit sans que ce soit un discours militant. Mais est-ce que justement, Carlos, c'est pas des gens qui, par leur mode de vie, finalement, deviennent des militants plus que par leurs paroles?
2: Moi, ce qui m'intéressait, c'est de trouver des gens qui pouvaient transmettre leurs connaissances.
1: Mm-hmm.
2: C'était ça fondamental. Et autour de la nature. Alors, tout le monde dans le film nous apprend des choses. Enfants, jeunes, militants et pas militants.
1: Et ça, c'est intéressant parce que vous avez tenu à ce qu'il y a beaucoup d'enfants qui sont en situation, justement, de transmission. On va écouter un petit extrait, d'ailleurs, qui nous amène du côté du regard d'un enfant.
3: Un marais salé, c'est tellement plein de vie. On sent le soleil chauffer. Et là, il y a toutes sortes d'odeurs. Les plantes poussent rapidement dans un marais salé et se décomposent aussi.
4: C'est comme une histoire d'amitié.
5: Ouais.
4: C'est la terre qui se prend pour de la mer, puis...
5: La mer qui se prend pour de la terre.
4: Exactement.
1: C'est la petite Philomène.
2: Elle est merveilleuse.
1: Avec la cousine de sa mère, si je me rappelle
2: oui.
1: bien. Hein? Et qu'est-ce que ça apportait, justement, cette présence des enfants? Ils ne parlent pas tant que ça, les enfants, mais ils sont là beaucoup. C'était quoi l'importance?
2: Dans le film, nous avons une chanson de plumes qui s'appelle Chansonnette, dans lequel il dit c'est dommage qu'on perd le regard que les enfants ont sur la vie. Et ça résume un peu le film. On essaye, c'est un road movie à la recherche de cette fraîcheur.
1: Donc, les enfants sont là pour nous rappeler que nous aussi, on devrait essayer d'avoir ce regard.
2: Les enfants sont là comme les animaux et comme les adultes. Très important. C'est des personnages très importants pour le film.
1: Oui. Nicolas Paquette, qu'est-ce que c'est pour vous qu'on doit retenir là? Si on regarde L'Aventurine, qu'est-ce qu'on doit retenir dans notre rapport, je vais y aller large, dans notre rapport à la vie?
0: Ben, je pense que, comme vous le disiez, comme Carlos l'exprimait, c'est ce regard d'enfant-là. Je pense que on se rend compte que le système nous moule et nous presse à quelque part. Puis il faut créer des moments justement où On n'a pas besoin d'aller nécessairement en Gaspésie, ça peut être dans n'importe quelle région au Québec, mais

0: ce contact-là, ce moment où ramasser des pierres, c'est comme on n'ose plus faire ça peut-être à moins d'être accompagné d'un enfant, mais c'est un contact avec la nature, c'est redécouvrir le merveilleux dans ce qui est petit. Et lâcher nos écrans, lâcher notre véhicule, notre nouveau véhicule électrique
1: chinois
0: pour marcher, fouler le sol comme tel.
1: Ouais, se rebrancher carrément dans le vivant. Le film L'Aventurine a gagné à Gaspé tout récemment le Grand Prix du jury et le prix du public du festival Vue sur mer. Et il va y avoir beaucoup de projections. Le film vient de prendre l'affiche ce vendredi, mais il va y avoir beaucoup de projections dans plusieurs villes. Est-ce que vous allez accompagner le film, Carlos?
2: Oui, ça va être vraiment agréable.
1: Et vous avez déjà comme ça mener une coupe de projection avec des rencontres. Qu'est-ce qui frappe les gens? Qu'est-ce qui émane comme question, comme réflexion?
2: Les gens sont contents de voir célébrer une région qui normalement est appelée région seulement, comme si Montréal n'était pas une région. Alors, et c'est ça qui est merveilleux de cette péninsule. Il y a 90 000 habitants, il y a grande comme la Belgique, il y a beaucoup de place pour la nature. Et les gens sont très autonomes. On entre dans une maison, ils ont tout. Oui. Ils sont habitués à dealer avec tout ce qui les entoure. Même si l'Amazon arrive et continue à avoir tous les outils à la maison.
1: Donc, il y a une grande force d'autonomie qui s'est développée.
2: Une grande force d'autonomie et de résistance aussi, politique, importante.
1: Oui.
2: Qui fait un peu, disons, la tradition gaspésienne de se voir mettre de côté un peu toujours les parents pauvres de Québec, les régions éloignées, pauvres, plein de préjugés. Et c'est une raison d'une richesse, une région d'une richesse extraordinaire, non? Magique aussi.
1: Magique.
2: Laissez-moi le dire, puisque je suis péruvien.
1: Oui. C'est vrai que ça a été souligné, il y a une dimension presque du réalisme magique dans le film aussi.
2: Oui, nous avons eu une arme secrète, Michel Giroux, qui est le monteur avec qui j'ai co-réalisé le montage. Il nous a invités, il m'a invité à rencontrer une amie à lui, Marie-Claude, qui est une poète, qui a lu les lames du tarot qui apparaissent dans le film à cause des Bretons. Et ça a fait baigner le film en acceptant le hasard, les rencontres fortuites et la magie qu'on retrouve sur le chemin.
1: Et la musique aussi, il y a le chœur Les Voyous qu'on retrouve sur la plage, au bord de la mer. Alors c'est vraiment dans ce sens-là un film documentaire d'une forme assez poétique. Nicolas Paquet, le militant engagé n'a pas trop de regrets de s'être lancé dans L'Aventurine?
0: Non, aucun regret. Je pense que le discours écologiste doit être présent un peu partout et aussi prendre des formes nouvelles. Mmh. Et là, on est dans quelque chose, Carlos dit souvent, c'est pas un film sur le monde tel qu'on voudrait qu'il soit, c'est un film tel que le monde est présentement. C'est un film qui nous montre comment on peut agir bien, correctement aujourd'hui. Donc là-dedans, je trouve que et puis ce qui ressortait des projections, entre autres en Gaspésie, les gens étaient fiers. Mais je pense que ça nous rend fiers et quand on est fiers, quand on aime, ben on le sait, on protège ce qu'on a.
1: Ouais, ils vont continuer d'autant plus d'être les protecteurs de leur territoire. Merci beaucoup tous les deux pour ce film L'Aventurine. Je le rappelle, qui vient de prendre l'affiche en salle et qui, on l'a pas dit, L'Aventurine, c'est une pierre, hein?
2: Oui.
1: Est-ce qu'on peut dire que c'est dans la famille des agates ou pas tout à fait ça?
2: Oui, c'est dans la famille des agates. Voilà. Porte-chance.
1: Et elle a une très jolie couleur, vous la découvrirez dans le film. Merci beaucoup. Donc, le film vient de prendre l'affiche et il y aura des projections spéciales dans plusieurs villes. Carlos Ferrand qui a signé ce film et Nicolas Paquet qui en est le producteur. Merci à vous deux.
2: Merci.
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0: On veut récolter vos opinions sur les thématiques à prioriser parce qu'on veut agir collectivement sur ces priorités-là dans les prochaines années. Qu'est-ce qu'on veut faire de plus pour la justice sociale, la justice climatique?
1: On vient d'entendre des propos recueillis par Gabrielle Lamontagne-Allée dans le cadre d'un forum citoyen.

0: L'automne dernier, je ne sais pas si vous en rappelez, on a parlé du potentiel de la démocratie participative pour soutenir la transition écologique. Et on avait été emballés dans l'équipe de constater qu'il y a plusieurs villes en Europe qui ont vu des politiques environnementales littéralement prendre forme grâce à des assemblées ou à des conventions citoyennes. Puis on se rend compte qu'au Canada, on voit de plus en plus de mécanismes du genre qui ont au moins un rôle de consultation. Il y en a à Toronto, dans la région de Vancouver, même à Edmonton. Et là, tout près de chez nous, Gabriel est allé sur le terrain faire un tour à un événement qui s'appelle Traçons demain, dans ce cas-là, un forum citoyen.
1: Oui, exactement. Je me suis rendue à Brossard, sur la rive sud de Montréal, il y a 2 semaines, pour assister à un atelier de co-construction qui était organisé dans le cadre de ce forum citoyen qui se déroulait sur 2 jours. Et c'est à l'initiative du Chantier pour la transition participative sociale et écologique. Donc ça, c'est un mouvement qui rassemble des citoyens, des organismes communautaires, des institutions de l'agglomération de Longueuil qui, elle, réunit 5 municipalités.
0: Oui, c'est devenu gros, Longueuil, sur la rive sud.
1: Oui, ouais. Exactement. Donc ce forum, c'était un peu le point culminant pour eux d'une vaste démarche de co-création puis de consultation des citoyens qui a été initiée il y a 3 ans et qui a été grandement inspirée d'une initiative similaire qui existe au Saguenay-Lac-Saint-Jean depuis 2020 qui s'appelle le Grand Dialogue. Grand Dialogue pour la transition socio-écologique aussi. Et donc, dans l'agglomération de Longueuil, l'objectif, ben, c'est d'alimenter les grandes orientations du prochain plan climat, donc 2035 de l'agglomération.
0: D'accord. Et quelle forme elles ont pris ces consultations-là?
1: Donc, dans le cadre du forum, il y avait 2 formules d'ateliers qui étaient privilégiées. Un premier atelier qui s'intitulait « Traçons nos rêves », où on encourageait les citoyens à se projeter dans un horizon 2035, à imaginer à quoi pourrait ressembler leur milieu de vie amélioré par des politiques publiques fortes en matière de transition socio-écologique. Et dans le second atelier auquel j'ai assisté et qui s'appelait « Traçons nos priorités », ben là, on devait plutôt prioriser les chantiers de la transition. Tout ça à partir de 9 grandes orientations qui avaient été identifiées dans une démarche antérieure du chantier. Donc, parmi celles-ci, protection de l'environnement et de la biodiversité, consommation responsable, mobilité, alimentation et agriculture urbaine et plusieurs autres. Donc, je vous propose d'écouter une des facilitatrices pendant l'atelier.
2: Là, on a discuté de tous les chemins qu'on prioriserait personnellement. Puis là, en ce moment, il faut y aller à court terme, à moyen terme, puis à long terme. On pourrait dire que c'est du plus urgent au moins urgent. Ils sont tous urgents. Mais si on se dit, oh, si on agit sur celui-là en premier, ben là, il va avoir des effets rebonds sur les autres. Fait que c'est un peu de réfléchir comme ça ensemble. Puis ça va réussir à créer une première vision collective un peu pour le chantier.
0: Oh, c'est pas facile. Est-ce que justement, on arrivait à des consensus autour des tables?
1: Mais ce que j'ai trouvé intéressant avec cette formule-là, c'est que malgré que le public arrivait déjà assez convaincu de la nécessité d'opérer une transition, là, il n'y avait pas de grand débat sur est-ce qu'on devrait la faire ou non, le besoin de prioriser des chantiers dans des horizons courts, moyens, long terme, puis d'arriver à un consensus autour de chaque table, amenait nécessairement des dilemmes très déchirants. C'est pas évident là, de déterminer si c'est plus urgent de lancer des projets de transport structurants, de réduire les inégalités sociales, d'agir sur les enjeux alimentaires.
0: Toutes ces réponses.
1: Créer des aires protégées, c'est ça. Et en plus, il y avait des perspectives très différentes parce qu'on avait autant des citoyens engagés que des employés d'un CI3S, des représentants d'organismes communautaires. Donc, chacun arrivait un peu avec ses chevaux de bataille, ses priorités. Et ça donnait des échanges vraiment riches. Ça forçait le dialogue. Puis je me faisais la réflexion que dans un monde ultra polarisé dans lequel on est en ce moment, où le dialogue se fait de plus en plus rare, bien, c'est très intéressant de créer, de susciter ce dialogue-là. Et j'ai même entendu des participants dire que tel ou tel argument leur faisait revoir leurs propres priorités. Donc, les gens cheminaient en chemin. Voici un petit aperçu.
3: L'éducation populaire, pour moi, ça passe par la première priorité parce que c'est comme ça qu'on va pouvoir être en grosse gang pour être capable de faire bouger les autres choses pour lesquelles on a besoin d'être ensemble pour aller influencer les prises de position.
4: Moi, j'ai mis logement parce que ça a un impact sur tout le reste. Ça a un impact sur les conditions de vie, sur l'alimentation, sur les inégalités, sur tout le reste. C'est pas simple.
5: Ça, c'est comme...
6: En tout cas, je vois qu'on n'a pas le goût de rien mettre dans le long terme, 6-9 ans.
5: On veut que ça arrive.
6: Travailler avant 6 ans, c'est trop loin. Je décode ça là, de notre tableau.
0: C'est là qu'on voit que le social et l'écologique aussi sont liés. On le répète souvent. Là, on voit que ces femmes-là sont en train de dire il faut installer la population comme il faut avant même de commencer à régler ces problèmes-là. Justement, les citoyens, c'était qui, là? Qui était là au rendez-vous?

0: Alors, ben, comme je disais, il y avait des gens d'organismes, d'institutions. C'est très diversifié, des militants, beaucoup de maires au front aussi la Rive-Sud qui étaient
1: beaucoup
0: là.
1: Beaucoup de monde.
0: C'était assez tranquille lors de mon passage le premier jour. Je pense que l'achalandage n'a pas nécessairement atteint le niveau espéré par les organisateurs. On parle d'environ 180 personnes qui ont participé à une ou plusieurs activités organisées sur deux jours. On l'avait abordé en octobre dernier. C'est vraiment un immense défi de mobiliser des gens, mais aussi une grande diversité de participants pour éviter d'être en chambre d'écho. C'est d'ailleurs pour cette raison-là qu'il y a plusieurs conventions citoyennes en Europe, là, dont on parlait tout à l'heure, qui pour des formules de tirage au sort. Donc, c'est un peu à l'image du jury d'un tribunal. C'est vraiment pour rassembler un échantillon plus représentatif de la population. Et là, ben, il faut ensuite engager ces gens-là dans le processus, donc avec des formations, des conférences,
1: oui,
0: pour qu'ils adhèrent au mandat.
1: Ce qui se dégageait l'automne dernier, c'est que les gens qui ont été pigés au sort, ils sont extrêmement surpris sur le coup, mais la plupart avaient un retour très positif sur l'expérience après, puis disaient, ça
0: c'était
1: a transformé ma vie, c'est ça.
0: Ouais.
1: En terminant, qu'est-ce qu'on surveille pour la suite de ce chantier-là sur la Rive-Sud?
0: Donc là, maintenant que le Forum citoyen est terminé, l'équipe va prendre les prochains mois pour compiler les résultats de la démarche. Ils préparent aussi un dévoilement de ces résultats-là à l'automne prochain. Le plan climat de l'agglomération de Longueuil doit être adopté d'ici les prochaines années. Donc, ce qui va être intéressant, ça va être de voir comment les préoccupations de la population vont se refléter ou non là, dans ce document phare-là. Donc, comment ça va réellement avoir une portée.
1: Ben, merci beaucoup, Gabrielle Lamontagne.
0: Ça fait plaisir.
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0: vous le rappelle à chaque fois, Simon Paris-Poupard, c'est bien sûr l'auteur du livre « Ordure, journal d'un vidangeur ». C'est d'autant plus important de le rappeler que Simon revient d'une tournée de 10 jours en France pour faire la promotion de son livre qui vient de paraître là-bas, c'est ça?
1: Oui, et sans traduction. Parce que c'était...
0: J'espère bien.
1: Non, mais c'était un questionnement qu'on avait depuis le début.
0: Oui,
1: oui, oui.
2: Il n'y avait pas de sous-titres.
0: Sans adaptation.
1: Pas de sous-titres. les Français m'ont dit « on finit par comprendre ».
0: On finit par comprendre, d'accord. Oui, c'est vrai qu'il y a des moments où on est dans une langue, évidemment, plus colorée, plus parlée. Et Simon, en général, l'accueil semble très bon là-bas.
1: Oui, oui, vraiment.
0: Bon, vraiment. Et aujourd'hui, vous avez ramené un mot de France.
1: Oui, la rudologie.
0: La rudologie, c'est ce que vous allez nous faire découvrir aujourd'hui. Vous savez, je le vous vois là aujourd'hui. Je pense que c'est le retour de la France.
1: Et voilà.
0: Parce qu'on parle de rudologie, ça m'intimide. Simon, tu connaissais déjà ce concept-là, même que oui. Tu l'avais évoqué dans des discussions qu'on avait eues. Mais il est vraiment venu d'une théorie française. Alors, explique-nous qu'est-ce que c'est.
1: Oui, bien là, je vais commencer par Jean-Louis Chamard. Jean-Louis Chamard, c'est un expert qu'on a au Québec en gestion des matières résiduelles. Il avait rencontré Jean Gouillet. Jean Gouillet, c'est celui, en France, qu'on attribue la paternité du terme.
0: Ah, d'accord.
1: Rudologie.
0: Le père de la rudologie.
1: C'est le père de la rudologie. Il voulait l'implanter ici au Québec, à travers le ministère de l'Environnement, dont Jean-Louis était fonctionnaire, mais le contexte de coupure a fait que le projet n'a pas été retenu. Mais l'idée qui, en tout cas, plaisait beaucoup à Jean-Louis et qui me plaît, moi, bien sûr, là, c'est l'idée de faire de la sociologie du déchet, de lier déchets et classe sociale.
0: D'accord. Faire de la sociologie, ça peut sembler presque un luxe, là, tu sais. Oui. Alors qu'on a l'impression qu'il y a des choses tellement urgentes qu'il faut faire concrètement. Mais en quoi ça peut être utile, de prendre un pas de recul puis de faire de la sociologie?
1: Bien, en fait, là, c'est une experte que j'ai rencontrée, rudologue en France, Camille Dormois, qui m'a expliqué qu'on est passé dans différentes étapes. D'abord, dans la gestion des déchets, il y a eu les ingénieurs qui ont, bien sûr, transformé nos dompes, nos dépotoirs en lieux d'enfouissement technique.
0: Oui.
1: Donc, c'était ce qu'elle appelait, elle, l'ère des ingénieurs.
0: Ah, ben, ça a eu évidemment des grands bienfaits parce que ça a fait que les sites d'enfouissement ont été moins toxiques après ça.
1: Oui, effectivement. Ils ont capté le lixivia, le jus de poubelle.
0: Brûler le gaz
1: lorsque le méthane s'échappait, on ne réussissait pas à le saisir. Mais ça n'empêche pas que les sites d'enfouissement grossissent sans cesse.
0: Voilà.
1: Et voilà. Donc, après ça, il y a eu, c'était l'âge des psychologue du comportement.
0: Oh, puisqu'elle
1: dit 2010 à 2020 qu'elle identifie Camille Dormois. C'était donc les gens qui allaient un peu tester auprès des citoyens et citoyennes les différentes façons de faire, de gérer nos déchets pour modifier les comportements.
0: Ah, c'est vrai.
1: Puis, fait que là, ça va être l'espacement des collectes dont

0: On a vécu les traumatismes de Schlager-Maisonneuve. Puis sinon, les puces qu'on va mettre dans certains bacs pour donner des mesures soit punitives ou incitatives pour modifier un peu ses comportements. Et puis là, on arrive à la rudologie 2020, c'est ce qu'elle pense, c'est-à-dire c'est l'ère des sciences sociales qui aborde maintenant la question du déchet. C'est-à-dire de voir le déchet pour un tout, mais surtout son aspect critique. C'est-à-dire, il critique le déchet, nos modes de consommation.
1: Ah, je comprends.
0: Et le capitalisme.
1: Ce que le déchet dit de nous.
0: Ce que le déchet dit de nous.
1: Ce qui est un angle que tu as souvent abordé dans tes chroniques. Là. Ça t'intéresse beaucoup.
0: Ben, en fait, j'ai l'impression que je comble ce vide, peut-être au Québec, où la rudologie n'est pas tellement reconnue. Alors, on m'attribue ce terme, mais je ne suis pas comme eux. Eux, c'est un groupe de recherche qui est en train de se créer avec différents chercheurs à travers, chercheuses à travers la France, qui sont arrimés au Mans. L'Université Le Mans. Donc, c'est ça qu'ils essaient de faire, là, de donner corps à ces recherches pour aider les municipalités à faire ce que moi j'appelle une transition détritique.
1: Bon. Et en quoi cette approche-là, ce que le déchet dit de nous, réflexion sociologique autour du déchet, en quoi ça pourrait contribuer à nous faire progresser?
0: Je crois que le défi, c'est que pour l'instant, ça n'a pas fonctionné. Les autres approches n'ont pas réussi à nous aider.
1: Ben, elles nous ont quand même aidé à faire des progrès. Là, je parlais des progrès techniques sur
0: la
1: sites,
0: propreté, oui.
1: Des progrès sur quand même la gestion des matières résiduelles. On a quand même appris à trier puis à recycler un peu. Mais en quoi on n'a pas progressé?
0: C'est qu'on n'a pas... Ce que les rudologues veulent essayer de faire, c'est un changement de paradigme, c'est-à-dire de concevoir le déchet un peu différemment. Puis c'est comme si on reconnecte avec une partie d'antan, les gens qui... au Québec, qu'on appelait les guenillous, entre autres, qui vivaient un peu parmi les déchets. Avec les déchets
1: et qui n'avaient
0: pas de
1: frontières. Parce qu'on voit dans certains pays d'Amérique latine, encore là, en Afrique aussi,
0: des
1: gens qui vivent carrément à même des déchetteries.
0: Et qui réussissent sans ce système-là à bien récupérer les restes. C'est-à-dire sans que ça soit investi fortement en capitaux.
1: Donc, la rudologie viserait à se réattacher aux déchets puis se les réapproprier.
0: Mais voilà. C'est le terme que j'utilise, se réapproprier le déchet. Puis là-dessus, j'ai un autre chercheur, ce qui s'appelle Julien Schreiby. Schreiby, aussi rudologue, qui lui me dit qu'il veut recréer du lien, la solidarité à partir des déchets. De la façon qu'on jette et de la façon qu'on s'occupe de nos restes. Puis lui a été dans les déchetteries. Les déchetteries, c'est les écocentres. Puis il a réalisé au début de ses études en rudologie que 10% de ce qui s'est retrouvé était intégralement réutilisable. Puis sans même y retoucher, sans même essayer de les réparer. Puis lui, ça lui a fait réaliser que dans chacune des communes, si les municipalités prenaient la peine, on réussirait à peut-être repartager ces biens-là minimalement.
1: C'est bien beau tout ça, mais en terminant, Simon Paris-Poupard, ça règle pas... je pensais que l'aspect sociologique de la rudologie allait nous amener à travailler aussi sur l'aspect surconsommation.
0: Oui, mais en fait, c'est qu'en revoyant le modèle, c'est-à-dire présentement, les compagnies qui vont gérer nos restes, autant même le compost que les matières recyclables, vont être dans une logique quand même de croissance. C'est-à-dire ils ont besoin d'un flux de matière pour amener une rentabilité et une rentabilité des usines qu'on met en place. Alors, le but de la rudologie, ça serait de faire un pas de côté puis de se dire, peut-être que ces restes-là, on devrait arrêter de les envoyer, se les réapproprier et d'en faire quelque chose.
1: Bien, on a parlé de Tricentris il n'y a pas si longtemps qui fait un peu ça, finalement.
0: Et voilà.
1: Qui est en train d'avoir des filiales, qui veut moins dépendre du flux de déchets, mais s'occuper de les revaloriser. Alors, c'est une approche un peu rudologue?
0: Oui, ils se réapproprient le déchet, puis ils ouvrent les écocentres.
1: C'est comme M. Jourdain qui faisait de la prose sans le savoir. On fait de la rudologie à feu vert, finalement, depuis plus longtemps qu'on pense avec ces sujets-là. Mais c'est super intéressant. Merci beaucoup, Simon Paris-Poupard, d'être avec nous.
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4: On va venir placer ça à l'intérieur de l'incubateur qui maintient la température à 37 degrés. Après quelques jours, on va venir regarder ici et on va voir du lait.
5: Donc, c'est vraiment reproduire ce qui se passe normalement dans la vache.
6: Exactement.
1: Reproduire ce qui se passe dans la vache, mais vous l'aurez compris, on est dans un laboratoire. Il y a quelque chose qui donne un petit frisson, ce que je ne qualifierais pas. Alors, Magali et Alexis se sont penchés sur cette question. Est-ce qu'on va pouvoir, éventuellement, boire du lait qui serait produit en laboratoire? Ton enquête en une phrase, Magali?
6: Mais l'agriculture cellulaire, ou devrait-on dire l'alchimie des temps modernes. Mm-hmm.

0: Alexis, ton enquête en une phrase.
1: Un bon verre de cellulet, quelqu'un?
0: De cellulet? Parce que c'est un peu comme ça qu'il s'appelle. Alors, qu'est-ce que c'est l'agriculture cellulaire, Magali?
2: Bien, l'agriculture cellulaire, c'est l'idée de faire des produits animaux sans animaux, comme par magie dans des laboratoires. Évidemment, c'est pas de la magie, là, c'est de la biochimie, c'est de la chimie, c'est très, très complexe. On en a beaucoup parlé en 2013, je sais pas si vous en souvenez, le fameux premier hamburger cultivé en laboratoire qui avait fait les manchettes pour son prix exorbitant, près de 330 000 $ américains pour une boulette de hamburger. Et finalement, c'était pas très convaincant au niveau du goût et de la couleur. Mais depuis, ça a continué de se développer. On peut trouver du poulet de laboratoire, du saumon de laboratoire.
0: Bien, on peut en trouver, on n'en trouve pas à l'épicerie.
2: On en trouve des expériences. C'est ça, des expériences, mais dans certains restaurants, dans certains pays, c'est
1: autorisé.
2: À Singapour,
0: là, oui, carrément, là, il y en a.
2: Oui, oui, ça existe.
0: On en offre dans certains restaurants.
2: Et du lait. Donc ça, c'est aussi très intéressant. Et la promesse de cette agriculture cellulaire, c'est d'avoir des produits animaux sans la souffrance animale et en diminuant l'impact environnemental, les impacts qu'on connaît au niveau de l'occupation des terres, l'utilisation de l'eau et les gaz à effet de serre. Je le rappelle, les ruminants, ça émet du méthane quand ça digère. Et bien sûr, le bien-être animal qui est très problématique dans la production laitière.
0: Ah oui, absolument. Alors, comment on fait?
2: Il y a quand même pas mal d'opacité qui entoure les méthodes de cette fameuse culture cellulaire parce que beaucoup de procédés sont protégés par le secret industriel. C'est un peu la course en ce moment pour développer la recette magique. On peut quand même regrouper dans deux grandes catégories les façons de cultiver ces produits-là. La première, c'est la culture de cellules en tant que telle. On va aller prélever une cellule souche sur l'animal. Ensuite, on va la faire se dupliquer et croître dans les conditions propices avec température, pH, oxygène, nourriture. Alexis va nous l'expliquer plus en détail dans sa section. Et la deuxième méthode, c'est de cultiver dans des grands réservoirs des micro-organismes comme des levures ou des bactéries qui ont été modifiées génétiquement pour faire la synthèse du produit qu'on souhaite obtenir. Dans le cas du lait, c'est la caséine ou le lactosérum.
0: OK, on ne va pas pouvoir faire produire du lait complet, mais des sous-produits de lait qui, eux, sont très utilisés en industrie alimentaire.
2: Exactement, pour le fromage, pour le yogourt, pour la crème glacée, ça avait vraiment le but, c'est de remplacer la protéine laitière qui est utilisée dans ces produits transformés-là. Et ça, on appelle ça la fermentation de précision.
0: D'accord.
2: C'est une grande fermentation dans des bioréacteurs. En gros, ça ressemble à des bassins de brasserie pour de la bière. Mais à l'intérieur, on brasse des micro-organismes qui travaillent très, très fort pour nous. C'est un procédé qui existe déjà, en fait, parce que toute l'insuline artificielle est faite avec ce procédé-là.
0: Ah, oui, c'est vrai.
2: Ça évite d'abattre des animaux pour leur pancréas. Et la présure aussi, pour le fromage est faite selon deux produits qui sont autorisés.
0: Dans l'alimentaire aussi,
2: en fermentation de précision, ça existe.
0: D'accord.
2: Déjà.
0: Est-ce qu'il y a un gain environnemental à faire ça?
2: Ça, c'est toujours le grand labyrinthe des analyses de cycle de vie. Essayer de mettre un chiffre là-dessus, d'avoir une réponse finale, ça dépend des études, ça dépend du chiffre qu'on prend pour comparer à l'alternative animale, parce que là aussi, il y a des variations. Donc, chaque produit, en gros, a une fourchette d'impact environnemental qui va dépendre des conditions d'élevage, des conditions de production et du mix énergétique qui fait une énorme différence.
0: Ben oui, parce qu'on utilise beaucoup d'électricité pour la transformation, pour finalement synthétiser ces produits-là.
2: Surtout au niveau de la culture en laboratoire, l'énergie, c'est vraiment un des nœuds de la guerre avec les intrants. Alors, si on prend le pire résultat pour le lait de vache et qu'on compare avec le meilleur résultat pour le lait cultivé, là, c'est génial. On a une protéine de lait de culture qui polluerait presque 80 fois moins
0: que
2: le lait de vache. Mais si on fait l'inverse et qu'on prend la pire étude pour le lait de culture avec le meilleur score pour le lait de vache, c'est à égalité, voire deux fois pire. Alors,
0: Est-ce qu'on se tromperait beaucoup en disant que, je dirais, le lobby des jeunes pousses de l'agriculture cellulaire a produit des études, puis que le lobby des producteurs de lait en a produit d'autres?
2: C'est possible. Évidemment, il y a des résultats très prometteurs dans les études qui sont financées par les compagnies, mais j'ai quand même trouvé des études indépendantes.
0: Des études neutres
2: étude, par exemple, de l'Université de Doe qui donnait des résultats favorable à la culture cellulaire.
0: Mais comme tu l'as dit, le mix énergétique
2: C'est vraiment au niveau du mix énergétique que ça va se jouer, mais je pense que c'est quand même raisonnable de dire qu'il y a un gain qui est potentiellement très certain.
0: D'accord. C'est pas encore sur nos tablettes. Quels sont les freins, là?
2: Mais les freins sont nombreux. Il y a premièrement... Tu parlais juste en début du frisson que ça évoque de penser à du lait fait en laboratoire. Le blocage psychologique chez les consommateurs est quand même là, parce que ça fait un peu étrange quand même. Mais les deux principaux blocages, ça va être le prix et la réglementation. Je l'ai dit tout à l'heure, en 2013, là, ce fameux hamburger qui avait coûté plus de 330 000 $ US, on a le même enjeu dans le lait. Il y a une étude qui a été publiée en 2024 dans le Journal of Animal Science and Biotechnology, le journal

0: journal des sciences animales et de la biotechnologie, on parle de centaines, voire même de milliers de dollars pour un litre de lait produit en culture de cellules.
1: Parce qu'on est encore au stade expérimental.
0: Exactement, on est dans le stade expérimental. On n'est pas du tout à l'échelle.
1: Ouais.
0: Donc, est-ce qu'on

0: États, il y a des États spécifiques qui ont bloqué, commencé à bloquer eux-mêmes, qui ont banni à leur échelle. Au Canada, la vente n'est pas encore autorisée. C'est considéré comme un aliment nouveau. Il faut faire toutes sortes de preuves pour prouver l'innocuité de ces nouveaux produits-là. À l'automne dernier, on a flirté avec l'idée d'enlever la mention des aliments nouveaux au Canada, mais il y a eu un levée de bouclier. Après quelques semaines, le gouvernement s'est rétracté. Le projet est en suspension et va faire l'objet de consultations supplémentaires. Alors, on n'est pas rendu tout à fait encore.
1: Non, je vois ça, là. Est-ce que les gens qui sont dans ces industries-là ont une espèce d'échéancier en tête? Parce que là, ils investissent pour développer, c'est quoi, un horizon réaliste, une couple d'années?
0: J'ai vu une compagnie de bœuf de laboratoire, je ne sais même pas si j'ai le droit d'utiliser ce mot-là, de protéines bovines de laboratoire qui, elles, visent une mise à l'échelle d'ici 2030. Ils ont fait des études montrant qu'ils sont capables d'être rentables, à parité avec une rentabilité, mais bon, au-delà de ça, c'est...
1: Puis le fameux hamburger à Singapour, est-ce qu'on sait combien il se détaille, Alexis?
0: C'était le hamburger aux Pays-Bas. C'était l'Université des Pays-Bas qui l'avait fait.
1: Non, mais on disait qu'il y en avait en vente dans des restaurants.
0: Je ne sais pas combien ça coûte, mais c'est un petit pourcentage de protéines de poulet.
2: C'est ça, c'est
0: mixé avec la protéine végétale.
1: Je comprends. D'accord. Alors, Alexis, toi, tu as eu la chance de te rendre directement sur les lieux de cette alchimie mystérieuse du 21e siècle.
2: Oui, c'est un peu décevant. C'est pas comme un laboratoire de magicien là, dans le haut d'une tour. Là, c'est dans un bureau à l'UQAM. Oui, non, je suis allé à la rencontre de cette jeune pousse qui s'appelle Opalia. Alors, eux, ils sont très contents parce que là, ils déménagent ces temps-ci parce qu'ils viennent de clore une ronde de financement de 3,2 millions de dollars. Ils s'apprêtent à grossir. Ils ont aussi derrière eux la multinationale néerlandaise Hoogvert. Donc, c'est un géant des produits laitiers. Donc, ça, c'est un accord commercial. Donc, ils se sont engagés à acheter leurs produits lorsqu'il sera disponible. Mais donc, 3,2 millions, ça peut sembler petit comparé à des montants faramineux qu'on a vu investis dans la filière là, à partir de 2019, 2020, 2021. Mais actuellement, la frénésie, elle est terminée. On est loin disons, de l'engouement. Puis là, on est dans un creux de vague. Alors, eux, 3,2 millions, c'était beaucoup pour eux. Ils sont très contents.
1: Oui, d'accord. Et concrètement, là, est-ce que tu as pu, sans percer tous les secrets industriels, tu as pu au moins comprendre comment ça fonctionne?
2: Oui, j'ai compris comment ça fonctionne parce que j'avoue que je suis allé là un peu ignorant. Mais donc, essentiellement, c'est une culture de cellules. Donc, comme Magali l'a dit, c'est vraiment on prend une cellule mammaire. Dans ce cas-là, c'était une vache qui allait être abattue de toute façon. Ils ont prélevé une cellule mammaire donc dans le pied de la vache. Et ensuite, elle est reproduite dans une petite fiole. Et on l'expose à la prolactine. Donc, c'est l'hormone qui déclenche la production du lait dans
1: D'accord.
2: la vache.
1: Et donc
2: dans ce médium de disons dans cet échantillon là on l'expose à un médium de culture, donc ça c'est la nourriture que la cellule va utiliser pour produire du lait. Ce qui est spécial dans le cas de Palia, c'est qu'ils ont séparé les cellules mammaires de leur nourriture. Comme Magali l'a dit auparavant, normalement, ça ressemble à un gros réservoir où on mélange tout ensemble.
1: Puis on filtre après.
2: Puis ensuite, il faut séparer. Ça, c'est un problème.
1: Oui.
2: Donc là, dans le cas de Palia, c'est déjà séparé. C'est une membrane perméable. Puis donc, les cellules absorbent la nourriture par en dessous.
1: Ah.
2: Puis le lait va perler sur
1: c'est
2: le dessus.
1: C'est comme de l'hydroponique un peu.
2: Oui, mais c'est comme un petit bateau là, dans le milieu d'un échantillon gros comme un 2$ là, environ. Là. Donc,
1: en ce moment,
2: c'est gros comme un 2$. Ouais, c'est ça.
1: Oui, c'est
2: et donc,
1: petit.
2: On voit, à l'œil nu, on voit le lait.
1: On voit du lait qui perle.
2: C'est vraiment, vraiment minuscule, puis on le voit surtout au microscope. Donc, voilà.
1: Eh bien, puis la nourriture, qu'est-ce que c'est? Avec quoi on les nourrit?
2: Alors, c'est un mélange d'acides aminés, de minéraux, de vitamines et du sucre.
1: Bon, et cette nourriture-là, là, ça tombe pas du ciel. En soi, c'est des procédés, j'imagine, chimiques ou de transformation pour l'obtenir.
2: Ben c'est ça, les acides aminés, eux-mêmes, si je ne me trompe pas, sont produits par fermentation de précision. C'est beaucoup fait en Asie, ces produits-là. Donc, évidemment, là, c'est ça. Là, ils sont rendus à grossir l'échelle. Donc, ça va être un problème aussi avec l'approvisionnement. Lucas House, qui est le cofondateur, il m'a expliqué que la rentabilité, lui, il calcule que ça pourrait être atteint au seuil de 200 000 litres par année de lait.
1: Et là, on a gros comme un 2$.
2: Là, on n'a même pas 1 millilitre.
1: Quelques gouttes de lait.
2: Donc, c'est ça. Donc, en comparaison, la ferme laitière moyenne au Québec, là, qui est une grosse province de production laitière, produit environ 800 000 litres de lait.
1: Donc il faudrait atteindre le quart de la capacité d'une ferme laitière pour que ça commence à être rentable. Mm-hmm. Mais alors, qu'est-ce que c'est l'avantage si on est quand même si loin encore, là?
2: Ben, pour Lucas et Jennifer Côté, qui est l'autre cofondatrice, c'est d'abord avant tout l'aspect éthique, parce que c'est une seule vache qui est là.

0: qui a été utilisée finalement, oui. Qui était déjà donc décédée. Au contraire de l'industrie laitière, au final, qui...
1: Théoriquement, cette même vache-là pourrait produire à l'infini.
0: Elle l'a fait. C'est déjà fait. Cette lignée cellulaire-là...
1: Non, mais moi, je te parle du 200 000
0: oui,
1: litres
0: c'est ça,
1: de lait.
0: Parce que les
1: lait,
0: cellules
1: là.
0: Peuvent être donc reproduites. Est-ce que ce serait... suffisant, ce serait un nombre suffisant, mais tu sais, je veux dire, c'est déjà, là, la ligne est déjà partie.
1: D'accord.
0: Théoriquement, les cellules peuvent être reproduites à l'infini. Puis eux, ensuite, évidemment, ils citent l'indépendance envers les terres agricoles, donc c'est pas un hasard, hein, si une société néerlandaise s'intéresse à ce qu'ils font. Là-bas,
1: oui,
0: ils sont très limités dans l'espace,
1: oui.
0: Ils sont très limités aussi dans l'aspect environnemental de leur agriculture. Ils ont commencé à encadrer ça aussi beaucoup. Ça avait fait jaser il y a quelques années d'ailleurs.
1: Et ce sont des grands consommateurs de
0: oui,
1: produits laitiers. Fromage de lait, oui.
0: Voilà, donc, et c'est aussi la précision du produit fini parce que les cellules mammaires pourraient être modifiées génétiquement pour produire plus de protéines, par exemple, dans le lait.
1: D'accord.
0: Mais ça, c'est de la prospective, là. On n'est pas rendu là.
1: Bon, alors, cela dit, justement, est-ce que la preuve est faite que si on arrivait à la mettre à l'échelle, une industrie de lait cellulaire serait plus résiliente qu'une industrie d'élevage?
0: C'est ça. Je ne suis pas certain de ça parce que, bon, les intrants, on l'a dit, arrivent d'ailleurs. On n'a pas cette capacité de production-là pour produire les intrants comme les acides aminés, surtout en Amérique du Nord. Mais si les rêves de Palia se réalisent, c'est surtout du côté de la transformation alimentaire qu'on verrait leurs produits être utilisés. Donc, on boirait pas peut-être de verre de lait là, bien frais comme ça, du frigo qui vient de l'agriculture cellulaire. La transformation alimentaire des produits laitiers, c'est déjà une industrie qui est super mondialisée. On l'a vu avec les allègements là, à la gestion de l'offre, notamment pour les ingrédients laitiers en provenance des États-Unis. Puis aussi, avec l'industrialisation de l'agriculture, des intrants de l'agriculture, comme les engrais azotés notamment, les pesticides, les semences, eux autres aussi, ils viennent d'ailleurs. Donc, est-ce que l'agriculture est si résiliente que ça? Ça va être beaucoup testé dans les prochains mois, justement,
1: comprends.
0: Avec les déstabilisations, par exemple, du détroit d'Hormuz, et économique. Donc, c'est ça. Je ne sais pas si on est en train d'échanger une industrie qui fait vivre aussi plusieurs petits villages, notamment grâce à l'agriculture, avec une industrie basée en ville,
1: en parlant
0: de considérations.
1: Et on a souvent évoqué le fait que l'élevage bovin, ou en fait l'industrie laitière, souvent occupe des terres qui ne seraient pas nécessairement des terres d'un grand intérêt
0: exactement,
1: pour faire autre chose.
0: Exactement, c'est ça. On ne ferait pas des poivrons rouges nécessairement avec ces terres-là, ou
1: pousser
0: du foin notamment.
1: Autres,
0: là, c'est ça. Mais pour Lucas Haas, ce serait une bonne nouvelle. Ce n'est pas pour demain, mais ce n'est pas non plus pour jamais.
1: D'accord. Vos feux en terminant, Magali?
2: Mon feu rouge, maintenir les systèmes agroalimentaires tels qu'ils sont actuellement, ça fonctionne pas très bien. Feu jaune, au techno-optimisme, ça prend des chiffres quand même pour éviter les transferts d'impact. Et feu vert, gardons en tête que les produits animaux sont un luxe environnemental qu'on doit consommer avec modération.
1: Alexis?
0: Alors, feu rouge, changer 4,30 sous pour une pièce en termes de résilience dans la chaîne d'approvisionnement alimentaire. Feu jaune, réduire l'empreinte environnementale des produits laitiers sans nuire aux régions rurales, petit bémol, et feu vert, les gens qui repoussent les limites de la technologie pour améliorer notre alimentation avec ou sans animaux.
1: Un grand merci à tous les deux, Alexis Bouliane, Magali Simard-Galdès.
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0: très jolie. Qu'est-ce que c'est, Chloé?
1: Alors, elle s'appelle Jerusha Rai. C'est une artiste népalaise qui chante ici les grands espaces. On parlait de lait cellulaire. Ici, c'est peut-être le lait de yak qu'on pourrait goûter sur les hauteurs glacées de l'Himalaya. Un autre animal emblématique là-bas, Catherine, un animal qu'on voit très rarement, c'est le léopard des neiges, surnommé le fantôme des neiges. On va sur ses traces avec Anil Adhikari, qui est éducateur en conservation au Népal. Et pour qui cet animal, c'est un peu une porte d'entrée vers la compréhension du territoire, de ses changements et des solutions pour s'y adapter. Je vous donne un exemple concret. Il y a une douzaine d'années, il est parti en mission d'exploration avec des jeunes dans les pâturages à plus de 4000 mètres d'altitude. On voyait à l'époque des centaines de chèvres de montagne, les baras, les proies du léopard. 10 ans plus tard, plus de baras et plus de traces du félin. Alors, on parle beaucoup évidemment des effets des changements climatiques un peu partout dans le monde. Et il y a une série en ce moment publiée par Global Voices qui nous intéresse à voir les solutions locales. Donc, non seulement les effets de la crise climatique, mais les solutions qui sont développées localement et en particulier dans le sud global. Cette série est publiée tout le mois de mai et Anil Adhikari fait donc partie des personnes dont on trace le portrait. Un auteur, journaliste, éducateur, depuis 20 ans, il développe du matériel pédagogique pour les écoles. Livres illustrés, des jeux, des activités de terrain. Et l'idée, c'est vraiment prendre ces histoires comme point de départ pour avoir auprès des enfants des conversations qui vont ensuite aller répliquer avec leur famille. Donc, par exemple, un panda roux menacé par un feu de forêt, ça permet de parler des pratiques de brûlage. Le léopard des neiges, on peut parler de pâturage, des familles qui élèvent le bétail, des sources de revenus aussi quand le tourisme permet de dégager des revenus pour les communautés. Et puis, des outils très concrets aussi. Les jeunes vont utiliser des jumelles, sortir sur le terrain, observer les traces, apprendre à utiliser des petites stations météo, des activités de collecte d'eau de pluie. Donc, ça part vraiment dans plusieurs directions. Mais l'idée, c'est que l'enfant apprenne à observer, revienne avec une histoire, un savoir concret dont il parle à la maison. Parfois, ça a même une influence aussi sur les gouvernements locaux.
0: Mais oui, j'imagine c'est l'espoir.
1: Exactement. Oui. Et puis, à partir d'expériences concrètes aussi, plutôt dans l'émission avec Carlos, on parlait du regard des enfants de ce documentaire sur la Gaspésie. Ici, c'est non seulement le regard, mais aussi les actions. Tout ça propulsé donc par des histoires qui nous mettent en lien avec l'environnement.
0: Très intéressant. Donc, Global Voice.
1: C'est ça, Global Voices, une série donc publiée tout le mois de mai. Les articles sont accessibles gratuitement en ligne.
0: Merci beaucoup, Chloé Sundervorst, qui est la réalisatrice de Feu Vert. Merci beaucoup à Gabrielle Lamontagnale et Alexis Bouliane, qui étaient tous deux à table, mais à la recherche aussi, bien sûr. Jean-Sébastien Vidal à la technique cette semaine. On est de retour la semaine prochaine. C'est Evelyne Charruet qui sera avec vous pour cette émission-là. Et les agents doubles vont parler de l'impact écologique des litières des animaux de compagnie. Je sais qu'il y a beaucoup de gens qui se posent des questions à ce sujet-là. Entre autres choses, beaucoup d'autres choses aussi. Portez-vous bien.

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4: Ici Rebecca Kwan, voici les informations. La Colombie-Britannique a annoncé des mesures pour limiter les risques de nouveaux feux de forêt au moment où des centaines de brasiers brûlent dans la province. L'utilisation récréative de véhicules hors route, comme les motos et les véhicules tout-terrain, est temporairement interdite sur les terres publiques dans certaines régions. Les autorités poursuivent leur enquête sur les causes de l'incendie de Bald Range, qui a forcé plus de 20 000 personnes à fuir les flammes. Annie Véro a préparé ce qui suit.
5: Les gens ont peur aussi, c'est effrayant. Donc...
6: Véronique Schmout fait partie des milliers de personnes qui ont dû évacuer leur domicile en raison du feu de Bald Range qui s'est déclenché dans l'Okanagan vendredi soir.
5: Je pense que ça va prendre quelques jours avant de tout réaliser.
6: Le feu qui s'est propagé très rapidement a amené la Colombie-Britannique à déclarer l'état d'urgence provinciale samedi. Le ministre des Forêts affirme que la violence et l'agressivité du feu de Bald Range constituent une première dans l'histoire de la province.
7: We could have put 1,000 more helicopters.
6: Ravi Palmer estime que des ressources supplémentaires n'auraient fait aucune différence devant l'intensité des flammes. Il ajoute que la Gendarmerie royale du Canada mène actuellement une enquête sur les causes de l'incendie qui reste inconnue pour l'instant.
7: We are preparing for the worst and hoping for the best.
6: Ravi Palmer affirme que la province se prépare au pire. De la foudre sèche est prévue dans les prochains jours, ce qui pourrait compliquer le travail des pompiers forestiers qui doivent faire face à des températures élevées et à des conditions sèches. Le ministre fédéral de la Défense, David McKenzie, affirme que l'armée est prête à intervenir si la province le demande. Ici Annie Véro, Radio-Canada, Vancouver.
4: Négociations commerciales avec les États-Unis, Ottawa redouble d'efforts cette semaine pour tenter d'arriver à un accord qui lui éviterait de nouveaux tarifs commerciaux. Mais les partis d'opposition redoutent ce que les négociateurs canadiens pourraient offrir aux Américains. Anne Levasseur.
8: Good morning, everyone.
9: Pendant que le Canada négocie à Washington, à Hamilton, le ministre des Transports annonce 100 millions de dollars pour soutenir les travailleurs de l'acier en facilitant le commerce intérieur.
8: Nous allons appuyer les travailleurs de cette industrie jusqu'au bout.
9: Sans commenter le détail des discussions avec les États-Unis, le ministre McKinnon croit que la stratégie canadienne est la bonne.
8: Nous cherchons à conclure une entente qui adresse l'ensemble des enjeux.
9: Même son de cloche en Mauricie, où se trouvait François-Philippe Champagne.
10: Ce qui compte, c'est d'être à la table des négociations. Ce qui compte, c'est de défendre l'intérêt des travailleurs de l'industrie canadienne.
9: Mais pendant que les ténors du gouvernement de Mark Carney défendent son approche, l'opposition tape du pied. Et François Blanchet, chef du Bloc québécois, suivi du chef conservateur Pierre Poilievre.
11: À chaque fois que M. Trump fait des menaces, les négociateurs canadiens marchent à genoux jusqu'à Washington pour essayer de minimiser les dégâts.
12: On est dans le pire des cas maintenant, où M. Carney a fait une concession après l'autre, avant même d'arriver à la table de négociation.
9: Alors que le ministre Dominique Leblanc entame un nouveau séjour à Washington, le ton devrait toutefois rester ferme des deux côtés de la table. Geneviève Dufour de l'Université d'Ottawa.
13: Franchement, le ton est assez dur et c'est bien la raison pour laquelle on est toujours en négociation.
9: Équipe Canada a maintenant moins de 10 jours pour obtenir des résultats et éviter l'imposition des nouveaux tarifs de 50 % qui s'appliqueraient à tout un éventail de produits canadiens. Issa Levasseur, Radio-Canada, Ottawa.
4: Le verdict est tombé au procès du Montréalais Luciano Frantolin, accusé d'avoir tué sa fille de 9 ans dans l'État de New York. Il est déclaré coupable de meurtre au second degré. Le jury américain l'a aussi condamné d'avoir caché le corps de sa fille après le meurtre. Les précisions de Jean-François Thériault.
14: Selon un contact de Radio-Canada qui était présent lundi au palais de justice d'Elizabethtown, le jury aura pris environ une heure pour déterminer que Luciano Frantolin était bel et bien coupable du meurtre au deuxième degré de sa fille Milina et d'avoir dissimulé son cadavre. C'est donc un verdict expéditif pour un procès qui aura duré un peu plus de 3 semaines. La poursuite a terminé sa preuve vendredi et la défense a choisi de ne présenter qu'un seul témoin. C'est donc dire que Luciano Fratellin lui-même n'a pas témoigné pour sa défense. Rappelons que c'est le père qui avait signalé à la police la disparition de sa fille en juillet 2025, alors que les deux revenaient de vacances passées aux États-Unis et étaient en direction de Montréal. Selon la preuve de la poursuite, Fratellin a amené sa fille dans un milieu boisé et l'a noyée dans un étang. Il a ensuite dissimulé son corps sous une roche. Luciano Fratellin connaîtra sa sentence le 14 octobre prochain. Il risque une peine de prison à vie. Ici Jean-François Thériault, Radio-Canada, Montréal.
4: En terminant, la santé mentale des adolescents se détériore au Québec, selon des données de Tel Jeune. L'organisme a dévoilé les résultats d'une enquête menée auprès de jeunes de 12 à 17 ans qui conclut notamment que les jeunes filles et les membres de la communauté LGBTQ+ sont les groupes les plus vulnérables. La psychologue et titulaire de la chaire de recherche du Canada, Marie-Claude Geffroy, indique que ces constats s'inscrivent dans une tendance observée à l'échelle du pays.
15: On voit une augmentation des idées suicidaires, des tentatives de suicide, des sentiments dépressifs et anxieux chez les jeunes. Donc, on voit ça au Québec, on voit ça au Canada, ailleurs dans le monde. Ça se traduit aussi par une augmentation des consultations, entre autres médicales. Dans le rapport de tel jeune, des appels ou bref, des prises de contact des jeunes envers tel jeune.
4: L'an dernier, 50 000 adolescents et 10 000 parents ont fait appel au service de tel jeune. C'est ce qui conclut les informations. Merci d'être à l'écoute.
16: Bonsoir tout le monde, bon lundi. Je sais pas si vous croyez à l'astrologie. Si vous croyez, c'est bien correct, on vous aime pareil. Mais il faut pas oublier que c'est une croyance. C'est pas comme la science. Vous savez qu'Yves Gingras, grand historien des sciences, a déjà écrit un livre sur le lien entre la science et la croyance. Puis il disait, c'est des régimes de pensée qui sont parallèles. C'est pas des choses qui relèvent de la même logique.

0: logique, puis ce qui est, où ça devient problématique, c'est quand on essaie de mélanger les deux, puis d'essayer de faire rentrer le langage ou la logique de la croyance dans la science et vice-versa. Et je pensais à ça en lisant un article du New York Times aujourd'hui, parce que en tout cas, si vous croyez à l'astrologie, vous allez peut-être être très, très, très, très, très déçu. Vous l'avez vu, Barbara?
1: Oui, mais je l'ai vu passer, je l'ai
0: mon
1: pas
0: Dieu.
1: Vu, mais oui.
0: Oh là là! Mais je vous dis, c'est ça fait trembler. Ça va peut-être faire trembler votre identité, ce dont je vous parle. C'est parce qu'il y a des scientifiques qui ont analysé ce que les humains qui ont, entre guillemets, créé l'astrologie voyaient du ciel quand ils ont créé l'astrologie. Mais vous savez que la manière dont la Terre interagit avec l'univers, c'est-à-dire qu'on n'a pas vu les mêmes choses dans le ciel à la même époque selon les différentes époques. Et donc, on a analysé qu'il y a quelques milliers d'années, que les gens qui regardaient, par exemple, mettons que vous êtes un poisson, eh bien, il y a 2000 ans, ce qu'on voyait à la place où on pense que là, il y a le poisson, ben, c'était des Verseaux.
1: Oh!
0: Ouch! Hein? Ouch! Si vous êtes Gémeaux, ben, il y a 2000 ans, vous étiez Taureau. Les lions, ben, il y a une petite possibilité que vous êtes encore un lion, mais ça a l'air qu'il y a 2000 ans, il y a une grande partie des lions qui étaient des cancers. Ils ont fait une espèce de rose, là. Puis là, tu regardes ton truc. Mais là, le pire, je vous le dis, là, le pire, c'est les Sagittaires.
1: Parce qu'ils sont scorpions?
0: Non. Il y a 2000 ans, ils n'étaient rien. 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

Ça commence fort, cette émission où on répond à vos questions en sciences, santé, technologie, environnement, consommation, à la rubrique « Que sont-ils devenus ?» Le quick aux fraises en poudre, il n'y en a plus, chers amis. Pourrait-on être autonome en énergie en Antarctique en utilisant le soleil et le vent? Pourquoi les mini-pattes d'ours et les pattes d'ours originales, là on va vraiment lever un grand mystère, n'ont pas le même goût? Et les hallucinations des intelligences artificielles peuvent-elles avoir des conséquences concrètes dans la réalité?

0: Alors voilà, désolé peut-être d'avoir fait exploser comme ça une balloune. Je pense que c'est gros, là, les conséquences de ce qui a été publié dans le New York Times. Je pense que ça va avoir des répercussions pendant longtemps. Je vais mettre cet article-là dans l'infolettre cette semaine. Je peux peut-être faire une recherche, là, horoscope New York Times. En tout cas, ça sort assez haut. Sinon, abonnez-vous à l'infolettre. Ce sera dans l'infolettre samedi prochain. Alors voilà, je ne sais pas s'il y a des gens ici qui sont des sagittaires, non, pas autour de la table. Donc, OK, donc vous n'étiez pas rien il y a 2000 ans. Bonsoir, Barbara Judith
1: Bonsoir,
0: Caron.
1: Mathieu.
0: Bonsoir, Christian Mercier.
2: Bonsoir, Mathieu.
0: On a un thème, là, ce soir. Là. On a un thème nourriture goûteuse, là.
1: Hmm? Oui, nostalgie.
0: Et nostalgie,
1: sucre.
0: Ben oui, sucre. Parce que là, il sera question de pâte d'ours.
2: Tout à fait, tout à fait. L'entrée scolaire nous amène, j'imagine, la boîte à lunch qui
0: absolument,
2: revient.
0: Absolument.
2: Je me suis dit qu'une question pâte d'ours, pourquoi pas?
0: Ben oui, ben justement, parlant de rentrée scolaire, c'est un jeune papa qui nous a envoyé cette question-là. Puis lui, assez perspicace, il s'appelle Jean-Simon. Il regardait les pattes d'ours qu'il donne à sa fille. Puis là, il dit, les petites pattes d'ours, elles ne sont pas tout à fait pareilles aux grandes pattes d'ours. Puis il y a des raisons à ça.
2: Tout à fait, tout à fait.
0: Il y a des raisons à ça. C'est comme un peu l'horoscope, là.
2: Exact.
0: Les sagittaires sont plus rien, mais les poissons sont maintenant des verseaux. Puis ceux qui étaient poissons sont maintenant verseaux. Puis en tout cas, là, c'est gros, là, ce qui est en train de sortir. Le quick aux fraises.
1: Mm-hmm.
0: Il y en
1: est-ce
0: a plus en
1: une,
0: poudre.
1: Est-ce que vous étiez un adepte, Mathieu?
0: Pas aux fraises.
1: Non?
0: Non. Moi, j'avais une recette secrète. C'était du quick original.
1: Mm-hmm. Chocolat?
0: Oui, avec une cuillerée de margarine ou de beurre. Mais direct en poudre sur la cuillerée.
1: J'accueille. C'était

0: ce commentaire, cette déclaration.
1: Non, mais quand t'es jeune, il y a des choses que tu fais. Mm-hmm. Ouais, alors,
2: c'est plus troublant que savoir que les sagittaires n'existent plus, Mathieu, sachez-le.
1: Peut-être que mes parents apprennent des choses aussi ce soir. Mais j'ai quand même réussi à ne faire que de l'animation, mais bon, c'est au moins ça.
0: Mais je pense qu'il n'y a pas de lien, probablement.
1: Ouais. Enfin. on a Fanny Tan aussi avec nous. Bonsoir, Fanny.
3: Bonsoir.
1: On va parler d'hallucinations en intelligence artificielle.
3: Oui, les hallucinations très drôles, mais très critiques des fois.
1: Oui, qui peuvent, qui peuvent avoir des conséquences assez lourdes de sens. Hein, mm-hmm. On y croit aussi, parce que des fois, les IA génératives ne sont pas tellement plus solides là, que des horoscopes. Là.
3: Effectivement.
1: Ça arrive. on a aussi avec nous ce soir un spécialiste de ce qu'on appelle la low-tech, donc la technologie à basse intensité. Peut-être qu'on peut le dire comme ça. C'est Philippe Terrier de l'École de technologie supérieure qui est avec nous ce soir. Bonsoir, Philippe.
4: Bonsoir, Mathieu.
1: Philippe Terrier, vous êtes un... Ben, pas un grand adepte, mais vous êtes une des rares personnes qui est allée souvent en Antarctique.
4: Oui, trois reprises.
1: Trois reprises? Dans quel contexte, ça?
4: Un support technique à des missions scientifiques. Donc, forage glaciologique, étude du trou dans la couche d'ozone... Étude des manchots, principalement.
1: Ah oui. Au total, vous avez passé combien de temps en Antarctique?
4: 2 ans cumulés.
1: C'est beaucoup.
4: C'est assez long.
1: Dont quelques nuits, dont de longues nuits polaires.
4: Une très longue nuit, oui.
1: Ah oui. Par exemple, combien de mois de noirceur vous avez connu en Antarctique?
4: Moi, sur la côte antarctique où j'ai hiverné, la nuit dure à peu près, on va dire, 1 mois et demi, 2 mois.
1: Wow.
4: À peu près, c'est ça. Wow. Il y a des petites incursions du soleil, là, quelques minutes.
1: Est-ce que c'est vrai que c'est dur sur le moral?
4: Ben, ouais, c'est sûr que ça, il y a des longueurs, mais à côté.
1: Quel euphémisme!
4: Oui. Les paysages sont magnifiques, il y a quand même un cadre exceptionnel, donc ça compense.
1: Mm-hmm, ouais. Alors, on va parler de consommation énergétique, justement, en Antarctique, parce qu'il y a quelqu'un qui nous demande, est-ce que ce serait possible d'aller vivre en Antarctique de manière plus verte que ce ne l'est actuellement? Parce qu'on sait que là, ce qui règne pas en maître, là, mais on a besoin de diesel, on a besoin de beaucoup de génératrices et on sait que ça pollue beaucoup. Est-ce que c'est vrai qu'il faut amener... En fait, ça prend autant de carburant, amener du carburant là-bas. Ça veut dire que si on veut amener, je ne sais pas moi, 50 000 litres, ça prend 50 000 litres pour amener 50 000 litres.
4: Mais ça dépend où, parce que l'Antarctique, c'est vaste. Là, si on est sur la côte, ce n'est pas ça, parce qu'on arrive avec le brise-glace, puis il transporte le carburant, il n'en consomme pas autant qu'il en transporte. Mais dès qu'on ravitaille les stations continentales, qui sont loin, on n'y va pas avec des tracteurs. Et consommation, c'est 7 litres au kilomètre par véhicule. Pas 7 litres au 100, là. 7 litres au kilomètre, là. Donc 700 litres au 100, là, les véhicules qu'on utilisait pour ravitailler les bases.
1: Wow.
4: Alors oui, là, on en transporte autant qu'on en amène.
1: Ouais.
4: Enfin, on en consomme autant qu'on en amène.
1: Bon, mais on va voir s'il y a des manières, en tout cas, de... parce qu'il y a beaucoup de vent, il y a beaucoup de soleil. En tout cas, quand il fait soleil, il fait soleil longtemps.
4: Oui.
1: C'est le jour longtemps, donc est-ce qu'on pourrait utiliser davantage d'énergie solaire? On va y voir plus clair tout à l'heure. Bienvenue parmi nous, Philippe Terrier.
4: Merci.
5: Que sont-ils devenus?
1: Alors, on va commencer avec notre amie Barbara Judith Caron, qui est de retour avec nous pour une nouvelle saison. On est très heureux de l'accueillir à nouveau. Barbara Judith, je rappelle que vous êtes recherchiste pour La Journée, est encore jeune, réalisatrice des excellents balados, Les pires moments de l'histoire et Chiens écrasés. Alors, Barbara Judith, vous répondez ce soir à une question de Karl Maltais, dont on peut dire que sa Madeleine était probablement du quick aux fraises. Il dit... Qu'est-il devenu du quick aux fraises? J'en rêve. Ce n'est tellement pas la même chose en sirop que de bons souvenirs, en espérant que ce n'était pas toxique. Peut-être qu'on va le voir avec Christian, merci.
4: Prochaine question.
1: Ben oui, c'est ça, est-ce que c'était toxique? Alors voilà.
0: Mais un dossier sucré, donc, Mathieu, à se mettre sous la dent pour commencer. Bon, comme à l'habitude, là, on ne va pas présumer que tout le monde sait ce que c'est du quick aux fraises, alors, qui est désormais appelé Nesquik fraises. Et notre auditeur a raison. Hein? Il existe une version en sirop. Toujours facilement accessible en supermarché au Canada. Mais à sa demande, on va se pencher sur la version en poudre. Alors, c'est tout simple. Du quick aux fraises, c'est une poudre sucrée à saveur de fraises. J'espère que je ne prends personne par surprise. Qu'on dissout donc dans du lait pour en faire une boisson aromatisée. C'est ça, du quick aux fraises en poudre.
1: Ouais. Puis l'emballage aussi faisait partie de ce charme suranné, hein, de cet ingrédient magique.
0: Et pendant très longtemps, c'est que le produit va être vendu dans une espèce de boîte en métal rectangulaire. Là, j'y vais à l'œil. Dans mon souvenir, ça devait être à peu près quoi? Peut-être 20 cm de haut, 7-8 cm de large avec un coup

0: couvercle rond qu'on ouvrait avec une cuillère. Alors, pour celles et ceux qui n'ont jamais vécu ce petit bonheur, hein, le mouvement rappelle un peu celui d'un pied de biche, là, d'une bonne vieille crowbar. Et encore à ce jour, je me demande pourquoi c'était si satisfaisant, ouais, Mathieu.
1: C'est le même principe qu'un galon de peinture.
0: Voilà, exactement. Mais donc, c'était satisfaisant. Et c'est un sentiment là, largement partagé dans les subreddits là, de nostalgie. Dès qu'on voit là, que quelqu'un met une photo de cette boîte-là, là, les commentaires, c'est « Ah oui, la cuillère, on ouvre ça à cuillère. » En tout cas, bref. Ces boîtes-là contenaient à peu près 1 kg de quick. Et quand la boîte était terminée, il fallait aller chercher le maximum de poudre dans les coins là, de la boîte. Avec une petite main d'enfant, ça allait bien. Dès que votre main devenait trop grosse pour passer l'ouverture, là, bonne chance. Il y avait aussi un format plus petit, environ 500 grammes. Et dans les deux cas, de ce côté-ci de l'Atlantique, ils étaient ornés les boîtes d'un petit lapin qui buvait du lait, Quicky de son prénom. C'est une mascotte, donc il est né en même temps que le Quick aux fraises et pour le Quick aux fraises à l'origine. Et dans les dernières années, là, on a changé pour des contenants en plastique et dans certains pays, là, c'est même vendu en sac.
1: Ah oui, hein? Donc il y en a encore.
0: Ah oui, mais pas ici.
1: Pas ici.
0: Mais en tout cas, s'il y en a, c'est difficile à trouver, on y reviendra.
1: Mais ça vient d'où, ça, le Quick?
0: Le Quick au chocolat, c'est le premier parfum, la première saveur de la marque. Ça a été mis en marché par Nesquik, donc une branche de Nestlé, aux États-Unis en 1948, sous le nom de Nestlé Quick. En Europe, ça viendra 2 ans plus tard, même produit, toujours chocolaté, mais sous le nom Nesquik. En 1954, arrive la saveur banane et en 1960, le fameux Quick aux fraises. Donc, au début des années 80, on va voir les sirops arriver sur le marché. Il faut savoir là, que dissoudre la poudre dans du lait, c'est pas toujours une mince affaire, là. Ça peut être compliqué. Et ça a quand même marqué les esprits, là, cette boisson-là. C'était présent dans beaucoup de foyers, notamment le foyer de Kurt Cobain, selon ce qu'on a raconté à sa fille, était un adepte. On a aussi des références plus locales. Hein. Grâce à mon collègue Olivier Niquet, j'ai ressorti cette archive, un succès souvenir de 2016, mettant en vedette Sylvain Gaudreau, anciennement du Parti québécois, alors député de Jonquière.
2: Il coulerait du Quick aux fraises dedans qu'on serait contre le projet énergiste.
0: Oh! Oui, donc ça s'était évité en
3: c'est
0: politique.
3: C'est fort de café, ça.
0: Ça s'était évité en politique en 2016. Évidemment, c'était quand même, là, on visait les enfants quand même plutôt avec cette boisson-là. Comme je le disais, la version aux fraises, elle a été lancée en 1960, probablement au même moment aux États-Unis et au Canada, puisque dès cette année-là, on retrouve des publicités dans les quotidiens d'ici, notamment dans La Patrie du dimanche 31 juillet 1960. Là, c'est peut-être le moment de rappeler que l'article 248 de la loi de la protection du consommateur n'existait pas. Donc, il était permis de faire de la publicité dans un but commercial en s'adressant directement aux enfants de moins de 13 ans.
1: Comme aujourd'hui sur les réseaux sociaux.
0: Oui, parfois, hein, c'est ça, malheureusement. Donc, alors, dans cette annonce-là, on annonce l'arrivée de paquets de Nestlé Quick à saveur de fraises gratis, c'est écrit en gros, dans les boîtes de céréales Kellogg's. Là, c'était comme une forme d'échantillon. Et là, on nous dit, les enfants, le nouveau Nestlé Quick à la saveur de fraises vous donnera le goût d'un bon breuvage aux fraises. Il peut aussi vous faire un savoureux soda. Là, ça, je suis habituée.
1: Un savoureux soda.
0: Là, je suis obligée d'admettre que je ne l'avais pas vu venir. Je pensais que c'était exclusivement destiné au lait. J'ai regardé un petit peu des recettes sur Internet. Ça m'a pas convaincue. Mais bon, bref, c'est ce que ça disait. Donc, il peut aussi vous faire un savoureux soda. Nourrissant et délectable, il vous gardera en forme.
1: En forme, Mathieu.
0: Ouais.
1: C'est quand même pas rien.
0: Ben, moi, je suis curieuse de savoir ce que les concepteurs publicitaires entendaient par garder la forme. c'est quand même une boisson sucrée, là. Mais bon, je réécoutais la nutritionniste Catherine Lefebvre qui était à ce micro, je pensais en 2020, là, en janvier 2020, là, elle disait, bon, le sucre, c'est pas un poison. Mais bon, c'est une affirmation qui venait avec toutes sortes de nuances. Là, je vous invite à réécouter ce segment-là. Sur une autre note, j'ai aussi retrouvé une circulaire de 1963 pour avoir une idée du prix de l'époque. Et c'était vendu 59 sous la livre.
1: En 1963,
0: donc à peu près 6 $ la livre en dollars d'aujourd'hui. Donc c'est un peu plus.
1: C'est pas donné. Hein?
0: Non, c'est ça, c'est 13 $ pour une boîte de 1 kg. Là. C'était pas. Oui, c'était quand même cher.
1: Mais ça n'existe plus aux grandes dames de bien des gens. À quel moment est-ce que ça a disparu, cette poudre, cette divine poudre de nos tablettes?
0: Voilà. Ben, c'est dur à dire, Mathieu. J'ai eu le même problème qu'avec les petits poudings Laura Socor. Je ne sais pas si vous vous souvenez, là, j'avais pas retrouvé de communiqué de presse ou de grandes annonces qui nous avisaient.
1: L'autre de vos grandes enquêtes.
0: Oui, quand même. Qui nous avisaient donc du départ de ce produit-là au Canada. La dernière mention dans une circulaire que j'ai repérée, et là, évidemment, c'est pas de la science exacte, là, c'est une démarche qui a ses limites, disons ça comme ça. Donc, la dernière mention dans une circulaire que j'ai repérée, c'était en 1991. Ça me semble un peu tôt. J'ai le sentiment que c'est peut-être un petit peu plus tard que ça s'est passé. Mais bref, on a ça comme repère. Je sais aussi qu'en 2015, dans une chronique dans Le Quotidien, Joël Martel dit, je pense à tous ces trucs qui ont fait partie de ma vie au cours de mon enfance et qu'on a finalement retiré du marché. Et là, il mentionne le Quick aux fraises. Donc, on peut penser que c'est arrivé quelque part entre le milieu des années 90 et le milieu des années 2000, là, dans cet ordre-là.
1: Ouais, puis Joël Martel est quand même un grand spécialiste de ces choses-là.
0: Voilà.
1: Un peu le Charles Tissère des supermarchés.
0: Et ce qui rend ça encore plus difficile à suivre, Mathieu, c'est que comme Nestlé, c'est une multinationale, parfois le retrait à l'arrivée ou même le retour de certains produits, c'est à géométrie variable. Hein. Je dis ça parce que en préparant ce segment, je suis tombée sur des vidéos récente de dégustation de Nesquik aux fraises de TikTokers français qui présentait la boisson comme la nouveauté de l'été.
1: OK, donc ça existe.
0: Oui,
1: comme
0: c'est
1: ça. Comme vous le disiez,
0: ça.
1: Dans certains endroits, voilà. C'est encore en vente.
0: Et donc, effectivement, sur la page Facebook de Nesquik France, le 21 mai de cette année, on pouvait voir la publication suivante. Nouveau, bois la vie en rose avec Nesquik fraises. Envie de frais pour l'été, transforme ton lait froid en un délicieux milkshake au goût de fraises avec notre nouvelle poudre Nesquik. Mais est-ce que c'est vraiment nouveau? Parce qu'il y a des internautes qui ont fait remarquer qu'ils en buvaient quand ils étaient enfants. Donc, on parle probablement d'un retour dans un emballage différent. Peut-être que la recette a légèrement changé. Donc, en tout cas, je peux me tromper. Là. Il y a peut-être une nuance qui m'échappe, mais ça me semble rappeler en tout point le bon vieux Quick aux fraises, mais non, en France. Et à l'autre bout du spectre, il y a deux ans, en 2023, il y a Nestlé Afrique du Sud qui a complètement discontinué le Nesquik au chocolat et à la fraise, donc à cause de ventes décevantes. En Australie, la saveur banane, qui était un grand hit dans les années 90, semble-t-il, a fait son grand retour en avril. Et vous savez quoi? En Australie, on peut encore retrouver des boîtes de Nesquik en métal avec le fameux couvercle à ouvrir.
1: Mais c'est du Nesquik aux bananes.
0: À la cuillère. Je pense qu'ils ont d'autres parfums, Mathieu.
1: Ouais, j'espère.
0: Mais là, c'est surtout un peu loin pour vivre l'expérience de l'ouverture à la cuillère. Il faut savoir aussi que c'est pas la boîte carrée, là, c'est une boîte en forme de espèce de tube. En tout cas, bref, pour ce qui est de notre auditeur, la version en poudre donc, se vend encore à plusieurs endroits dans le monde, notamment, là, j'ai essayé de faire des petites recherches, là, j'espère que mes informations sont exactes, mais donc, s'en vend chez nos voisins du Sud. Mais s'il n'est pas à l'aise d'acheter américain dans le contexte actuel, il pourrait se rabattre sur le Royaume-Uni, la France ou le Mexique. Certaines boîtes sont en vente via un géant américain de la vente en ligne. Mais il faut se préparer, dans ce cas précis-là, à allonger la monnaie. Donc, s'il y a un ami en France, peut-être lui demander de lui apporter un petit sac.
1: J'aurais peut-être un petit truc pour lui. Vous savez qu'il y a des épiceries ici, notamment sur le plateau, parce qu'il y a beaucoup de Français qui importent plein de produits typiquement français. Il faudrait peut-être aller faire un petit peu de shopping dans ces endroits. Peut-être. Savez-vous ça, vous, Christian, qui est spécialisé dans la chimie alimentaire? Pourquoi ça se vend plus? Des trucs en poudre?
3: Non, c'est probablement une question d'offre et de demande.
0: Oui, parce que la poudre en chocolat est encore disponible.
1: C'est très bizarre. Mm-hmm. Moi, c'est très bizarre. Mais pour la composition, j'aimerais bien ça vous entendre là-dessus. Merci pour votre enquête, Barbara Judith.
0: Ça me fait plaisir.
1: Je ne sais pas si on console Karl Maltais, mais en tout cas, au moins, il en connaît davantage sur sa madeleine. Je rappelle que vous êtes recherchiste pour La Journée. T'es encore jeune, réalisatrice des balados Les pires moments de l'histoire et Chien écrasé et collaboratrice de Moteur pour une nouvelle année. Merci beaucoup, Barbara.
0: Ça me fait plaisir.
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1: Avec une question qui concerne peu de monde, hein, parce que c'est sûr que des habitants qui vont en Antarctique, il n'y en a pas beaucoup, mais c'est quand même assez fascinant de se rendre compte qu'on est face à un continent où les conditions ressemblent presque à ce qu'on pourrait retrouver en allant très, très loin dans le système solaire, parce que quand on va là, faut se préparer, puis est-ce qu'on pourrait vivre en Antarctique avec moins de diesel en utilisant, par exemple, l'énergie du soleil, le vent? On en discute avec Philippe Terrier, qui est professeur enseignant et responsable du laboratoire d'ingénierie et développement durable de l'École de technologie supérieure. Bonsoir, Philippe Terrier.
5: Bonsoir Mathieu.
6: Tu as passé 2 ans cumulés d'ailleurs en 3 voyages en Antarctique au cours des dernières décennies. Alors, est-ce que ce serait facile d'adapter les bases antarctiques pour qu'elles soient, entre guillemets, plus vertes?
5: Réponse courte, non, pas vraiment en fait, parce que ça dépend si on, dans les bases, là, il y a plusieurs catégories de bases. Il y a les bases permanentes, il y a les bases qui sont d'usage temporaire seulement en été. Alors déjà, il faut faire une séparation. Après, il y a les bases continentales très ancrées à l'intérieur du continent, dans les hautes latitudes, là, de plus en plus proches du pôle géographique.
6: Et souvent très en altitude. Hein?
5: Aussi, ouais. Parce que le continent antarctique, en fait, c'est comme une montagne douce. Là. On part de la côte et on s'élève en moyenne 2000 mètres d'altitude, mais il y a des sommets comme la base d'Oumsé, on est à 3200 mètres d'altitude. Donc, sur les bases très ancrées à l'intérieur du continent, c'est pas évident. D'une part, parce que les énergies renouvelables, si on parle de ça pour réduire l'empreinte carbone des bases, ben c'est principalement soit du solaire, soit de l'éolien. Et ben plus on s'approche du pôle géographique, plus il fait noir longtemps pendant l'hiver. Donc, le solaire, ça marche pas. Donc, il faut stocker.
6: Ouais. Alors, donc, pour stocker, ouais. Ça coûte cher. Et comme quand on parle de voyages spatiaux, ce qui est un des grands paramètres quand on envoie du matériel en Antarctique, c'est le poids.
5: Oui, la majorité des bases qui sont à l'intérieur du continent sont ravitaillées par voie terrestre, avec des convois qu'on appelle les raids. Moi, j'ai participé à plusieurs reprises, j'en ai fait une dizaine, entre la côte et la station surtout de Domsé. Donc, des gros convois avec des énormes tracteurs, on tire des traîneaux remplis de matériel, donc c'est très...
6: Ça prend combien de temps faire un raid?
5: Un raid, c'est à peu près, quand tout va bien, à peu près 2 semaines. On part à 10 personnes, 10 tracteurs, 2 semaines entre la côte et Domsé. Donc, c'est pas loin. Enfin, c'est 1500 kilomètres. Mais on avance tout doucement. Puis, bien souvent, on s'arrête longtemps parce que tempête, visibilité réduite ou zone de crevasse. Donc, c'est...
6: Ça doit être fascinant faire un raid, hein?
5: Bon, oui, ça, c'est très zen.
6: oui, c'est ça.
5: On a le temps de penser longtemps.
6: Ouais, c'est ça. Ouais. Mais donc, ça prend... Donc, c'est du poids.
5: Oui, il faut
6: si, par exemple, on voulait équiper toutes ces bases-là en batterie.
5: Oui, bon,
6: qu'est-ce qu'on fait? Est-ce que c'est possible? Est-ce que c'est réalisable?
5: Ben, on pourrait dire techniquement, ça serait réalisable. S'il fallait le faire, on peut le faire. Mais est-ce que c'est déjà une bonne solution au plan écologique? Parce que traîner les batteries sur des si longues distances, les batteries, c'est pas une durée de vie éternelle. Bon, la batterie, ça va être pour du stockage. Peut-être qu'en été, lorsqu'il y a du soleil, on va pouvoir s'alimenter directement. Ou lorsqu'il y a beaucoup de vent, on va pouvoir utiliser les éoliennes. Mais on a fait déjà des tests, hein. Puis la station Concordia ou Domsé est déjà équipée avec des panneaux solaires. Puis une mini-éolienne. Mais ça fournit pas toute l'énergie. Déjà, c'est intermittent, ça marche pas toute l'année. Puis, en Antarctique, souvent, le vent, on n'en manque pas, il y en a trop. Il y a les vents catabatiques là, qui glissent sur le continent. Puis quand ils arrivent sur la côte, ils partent du
6: milieu du sommet de l'Antarctique et ils s'en vont vers les côtes, c'est ça?
5: Voilà, les masses d'air se refroidissent parce que le continent, c'est une grosse inertie thermique qui fait froid. Donc l'air dévale les pentes du continent. Il n'y a rien pour arrêter ces masses d'air qui descendent. Puis ça arrive sur la côte avec 200, 250, 300 km/h de vent. Et là, les éoliennes, quand on a déjà installé, mais elles n'ont rien produit, elles ont été arrachées par les tempêtes sur les côtes. On a installé des éoliennes à axe vertical, parce que là aussi, il y a plusieurs technologies d'éoliennes. C'est pas très low-tech, là, mais des éoliennes à axe vertical, il y en a qui fonctionnent encore. Elles sont plus résistantes, mais moins performantes en termes de rendement. Mais finalement, il y a tellement de vent que même si on en prend juste 2%. Mais on le fait peu parce que c'est intermittent, parce qu'il faut stocker dans des batteries quand il n'y a pas de vent, pas de soleil. Parce que aussi, on peut pas se permettre de prendre une chance. Là. Les génératrices diesel, c'est un facteur d'utilisation, c'est-à-dire que ça fournit de l'énergie 24 heures sur 24, 7 jours sur 7, il n'y a pas de question à se poser. Et on a de la redondance.
6: Ouais. Et quand on parle, par exemple, d'éoliennes, quand on parle de cellules photovoltaïques, bon, on parle de pièces de rechange, on parle de maintenance, ça prend évidemment du savoir-faire.
5: Ouais.
6: C'est là où ça devient plus complexe.
5: Également aussi, le personnel est habituellement formé à de l'entretien de génératrice, donc il faudrait un peu changer les habitudes de formation, changer les façons de faire, puis c'est des milieux un peu conservateurs pour pas prendre trop de chance, parce qu'on peut pas tester et prendre la chance qu'on va manquer d'énergie pendant l'hiver.
6: Parce que vous le disiez, vous avez passé 2 mois dans le noir le plus total,
5: ouais.
6: Il fait froid, là je suis allé voir les températures dans certaines de ces bases-là, elles sont pas toutes confrontées au même type là, d'extrême, mais certaines qui sont sur la calotte, là, donc plus à l'intérieur des terres.
5: Domsé, par exemple.
6: Domsé, on parle de moyenne de moins 50, moins 80, moins 84, ça arrive.
5: Ben, Vostok, là, ils ont le record à proche de moins 100, là, moins 90.
1: Tu veux pas manquer de courant. Là.
5: Non, tu veux pas, là, parce que ça gèle vite. Dôme C, en hiver, c'est moins 70. Même en fin d'été, quand on travaille en fin d'été, c'est moins 50 quand même.
1: Ouais.
5: Puis Dumont-Durville, là, pendant l'hivernage, on est à moins 30, mais c'est la noirceur, puis c'est 200 km/h de vent. Donc le facteur éolien, au niveau de la perte de chaleur, est élevé. Donc on peut pas se permettre de manquer d'énergie.
1: Ouais, ouais,
5: alors on mise sur des solutions fiables et les génératrices, ça a fait ses preuves.
1: Mais on voit quand même des tentatives là, d'instaurer des nouvelles technologies. Mm-hmm. Je suis allé voir des images d'une base qui est très belle d'ailleurs. Mm-hmm. C'est la base Princesse Elisabeth. Vous irez voir ça.
5: Ouais.
1: On a véritablement l'impression qu'il y a un petit vaisseau spatial de l'époque Cosmos 1999 là, qui s'est posé. Esthétiquement, c'est mm-hmm. magnifique. Et en plus, juste à côté, on voit plein de panneaux solaires. Mm-hmm. Est-ce que ça marche? C'est simplement un démonstrateur? Expliquez-nous ça.
5: Ça marche. Princesse Elisabeth, c'est la base belge là, qui est un démonstrateur technologique. Donc, ils ont de mémoire 60 kilowatts de puissance éolienne puis peut-être une cinquantaine de kilowatts de puissance solaire. Mais c'est une base qui n'est pas permanente. Ils hivernent pas, ils passent pas l'hiver. Donc, ils sont surtout là en campagne d'été et ils sont en faible effectif, à 20 personnes. Bon, en hivernage à Dumont-Durville, la base côtière pointe de départ des expéditions polaires françaises, là, on est à peu près une centaine de personnes, donc il faut fournir de l'énergie pour ces gens-là. Et en hivernage, on est 20, 25 aussi.
1: Mais, parce qu'on peut pas fournir autant là, en hivernage,
5: non,
1: c'est
5: en
1: ça?
5: Hivernage, ben, c'est ça, il y a plus de soleil, donc on pourrait fournir avec des éoliennes parce qu'il y a du vent, mais finalement, de toute façon, il y a moins de besoins en hivernage parce que les recherches sont plutôt ralenties, on fait rouler des programmes, mais il n'y a pas l'effervescence de l'été sur une base polaire. Quoi. Ouais. En été, ça bourdonne sur les bases polaires.
1: Si je vous comprends bien, on ne ressent pas tellement le besoin actuellement avec la fiabilité de ces technologies-là, les technologies vertes, en fonction aussi de ce qu'on gagnerait en émissions. Parce que là, il faut quand même relativiser. On parle de quelques dizaines de personnes. J'imagine que même au diesel, ce sont des émissions qui sont, somme toute, relatives quand on compare au reste. Là.
5: Ben oui, bien sûr. Sur la base du Mont-Durville, donc moi, je travaille à la station, à la centrale de production d'énergie, justement, m'occuper des génératrices, de la production d'eau pour les expériences scientifiques. On parlait d'à peu près 1000 litres par jour, donc 1 mètre cube de diesel par jour. Là, c'est pas non plus énorme, là, mais une grosse station comme la base McMurdo, la grosse base américaine, eux, ils sont plutôt à 15 000 litres, 15 mètres cubes par jour. Mais si on fait le total des 20-25 bases permanentes qui sont ouvertes en été, en hiver, donc c'est 20-25 bases, avec en moyenne 20 personnes par base, donc c'est pas beaucoup de monde. On parle d'à peu près un niveau d'émission pour les bases permanentes et les bases estivales, donc temporaires. On parle de peut-être 50 000 tonnes de CO2 par année. Bon, les émissions de GES du Québec en comparaison, c'est autour de 90 millions de tonnes.
1: Mm-hmm.
5: Donc c'est rien les 50 000 tonnes. Puis en Antarctique, ce qui commence à arriver, c'est le tourisme avec des gros bateaux. Puis là, on voyait, il y avait un article dans Le Monde ce matin, justement, curieusement. Je lisais ça, puis je voyais ça, 118 000 touristes l'année passée, avec des gros bateaux de croisière qui font le tour de l'Antarctique, qui s'approchent. L'impact environnemental doit être nettement, je ne l'ai pas calculé là, mais doit être supérieur aux émissions des bases scientifiques qui au moins ont une vocation de faire progresser
1: la
5: science.
1: Ça sert à quelque chose. Là.
5: Donc, est-ce qu'on investit là-dedans, dans la transition énergétique des bases, pour 50 000 tonnes qui pourrait très bien être émise en fabriquant les batteries, finalement.
1: Mm-hmm.
5: Donc, on délocaliserait les impacts.
1: Ouais.
5: Ça pourrait être intéressant pour ne pas avoir d'impact en Antarctique, mais à ce moment-là, il faut être cohérent et dire bah, le tourisme, c'est peut-être à réglementer bien plus que ça l'est. Le traité d'Antarctique le fait, mais pas suffisamment. Là, il y a vraiment une effervescence.
1: Réflexion vraiment intéressante, puis vous faites bien de mentionner aussi la disparité, parce que entre les scientifiques qui sont là, au total, sur toutes les bases, on parle de
5: quelques milliers
1: maximum.
5: C'est
1: là.
5: Ça.
1: On a
5: des véhicules qui ont des impacts parce que c'est des gros véhicules à chenilles, on a des génératrices, mais ultimement, à l'échelle du continent, c'est 14 millions de kilomètres carrés, c'est une fois et demi le Canada, c'est rien, 3000 personnes. On n'a pas un gros impact sur les écosystèmes quand même.
1: Ça fait bien, en tout cas, ça permet de relativiser puis de voir qu'effectivement, souvent, c'est peut-être la survie qui est davantage un facteur qu'on va vouloir favoriser plutôt que des technologies émergentes qui pourraient littéralement nous briser
6: la figure, hein, parce que c'est ça. Les 300 km/h, il n'y a pas d'éoliennes qu'on suppose.
5: Non.
6: ça n'existe pas. Philippe Terrier, merci beaucoup pour ce petit voyage. Je rappelle que vous en avez fait quelques-uns là-bas. Merci de nous avoir fait découvrir ce continent tellement fascinant. Je rappelle que vous êtes professeur enseignant et responsable du laboratoire d'ingénierie et développement durable de l'École de technologie supérieure. Merci beaucoup d'avoir répondu à cette question.
5: De rien, Mathieu, merci.
6: Ouais, puis d'ailleurs, si vous aimez les récits d'Antarctique, il y a toujours le fameux récit de Shackleton qui était le premier à vouloir faire justement cette traversée du continent, en fait d'un bout à l'autre du continent, et qui est resté pris sur son bateau. Et il a sauvé toute son équipe, et son récit, c'est vraiment quelque chose. Et lui, il n'y avait pas de centrale diesel, puis il n'y avait pas d'énergie solaire. Il y avait des poêles au gaz, puis en tout cas, c'est épique. Alors voilà, on a beaucoup, beaucoup, beaucoup de courriels, encore une fois. Il y a Julien Paré-Sorel qui voulait savoir, en fait, qu'est-ce qui va arriver lorsque l'intelligence artificielle, c'est pour vous ça, Fanny, générative, aura écumé le web de tous les fichiers nécessaires à sa programmation et qu'elle se nourrira d'images, de vidéos, de musique qu'elle aura elle-même générées. Sachant que beaucoup de métiers d'artistes disparaîtront remplacés par l'IA générative, qu'est-ce que cet avenir réserve à notre culture? L'IA qui s'entraîne sur l'IA, il y a beaucoup de documents d'ailleurs là-dessus. Puis c'est...
7: Ça fait des monstres.
6: Oui, allez, c'est ça. Puis disons que c'est... En tout cas, au niveau du contenu, c'est pas toujours très brillant. Mais Julien Paré-Sorel, oui, effectivement, question éminemment importante. Diane Godin, j'ai lu que la prise de créatine pouvait aider à renverser la tendance à perdre du muscle en vieillissant après 60 ans. Vrai ou faux? On va vous trouver également quelqu'un pour ça. Il y a Hilary Thomas de London, en Ontario. Mon mari et moi, 70 ans, on remarque que parfois, on ne sait pas si on s'est endormi. C'est bizarre. C'est comme si on était à moitié réveillé, mais les heures passent et apparemment, on a dormi. Puisque tous les deux, nous avons des expériences similaires, je crois que c'est peut-être normal pour les gens de notre âge. Qu'en est-il? Il y a Clément Bilodeau, qui est étudiant à Sherbrooke, qui nous écrit « Est-ce que le fait de dormir à proximité d'appareils électroniques peut affecter la qualité de notre sommeil? » Il dit « Moi, j'habite dans un tout petit studio. Tous les soirs, je m'endors entouré de mon téléphone cellulaire, de mon ordinateur portable. Ils sont généralement dans un rayon de 30 cm de ma tête. De plus, mon frigo est juste à côté de la tête de mon lit à environ 15 cm. Est-ce que cet environnement peut nuire à mon sommeil? » Il y a Valérie Dostaller qui nous envoie ceci. C'est une question de mon amie Lucie qui ne connaît pas votre émission. Qui ne connaît pas votre émission. Ça existe encore! Mais qui avait une question qui, selon moi, pourrait vous intéresser. Oui, on a encore plein d'auditrices et d'auditeurs à faire. Qu'arrive-t-il des additifs, préservatifs, colorants artificiels? Christian, écoutez ça. Hormones et autres agents chimiques qui se trouvent en quantité dans certains aliments usinés lorsque nous mettons tous nos restants de table dans le bac à compost. Est-ce qu'on peut penser que ça donne du compost corrompu et que les légumes cultivés avec ce compost ne seront pas tellement bio en fin de compte? C'est intéressant, ça, parce qu'effectivement, il y a toutes sortes de choses dans la nourriture qu'on met au compost. Toujours des questions extrêmement stimulantes. N'hésitez pas à nous en envoyer. Vous savez qu'il y a le moteur de recherche, deux moteurs de recherche également, parce qu'on a répondu déjà à bien des choses. Le moteur de recherche, c'est moteurderecherche.ca et l'adresse de moteur de recherche est moteurderecherche@radio-canada.ca.
8: Hey, quoi de neuf? C'est le temps de parler de collation. Et pas des collations de papa. Un favori, pâte d'ours. Tendre et moelleux, délicieux, épatant. Maman aime qu'ils sont faits de vrais ingrédients. Moi, j'aime pas être obligée de les attraper. Oh, la pâte! 5/5.
9: Délicieux pour eux, rassurant pour vous. Pâte d'ours, sans colorant ni arôme artificiel.
6: Et c'est rassurant pour la fille de notre auditeur, Jean-Simon Fabien, qui la nourrit à grands coups de pâte d'ours. J'espère qu'il donne d'autres choses. On lui souhaite. On va en discuter avec Christian Mercier, qui est enseignant en sciences de la transformation des aliments à l'Institut de technologie agroalimentaire du Québec. Ça, c'est l'ITAC. Rebonsoir, Christian.
3: Rebonsoir, Mathieu.
6: Alors, Jean-Simon... observer une chose assez fondamentale, puis je pense qu'il y a beaucoup de papas et de mamans qui ont observé la même chose. Il dit, pourquoi donc les pâtes d'ours miniatures n'ont ni
1: le même goût, ni la même texture que les pâtes d'ours de format régulier. Et là, il met en lettres majuscules, on dirait deux biscuits complètement différents. Je suis dans le brouillard. Merci. Merci de m'aider. Écoutez bien la fin de son courriel. Je m'attends à ce que vous mobilisiez vos ressources et vos contacts du CERN pour répondre à cette question d'intérêt national. Une question, dit-il, qui le tarabuste. Alors, Christian Mercier, là, il y a du mystère au pouce carré à régler ce soir. L'heure parce qu'effectivement, les gens studio sont d'accord parce que vous avez apporté des pâtes d'ours. Tout le monde les goûte. Et là, ça goûte pas la même affaire, cette affaire-là. Là.
3: Ben,
1: les petites, les grosses.
3: Justement, je m'étais dit, ben, tant qu'à parler des biscuits, aussi bien apporter quelques échantillons ici là, pour nos collègues autour de la table, pour que vous puissiez vous-même vous faire un peu une opinion là, par rapport à la chose.
1: Êtes-vous d'accord avec les observations de Jean-Simon?
0: Oui, je dirais pas que c'est diamétralement opposé, mais dans le cas des mini, y a en plus, on sent le sucre craquer sous la dent.
3: Tout à fait.
1: Oh, ouais. Belle observation. Alors, on va voir si ça se vérifie dans le four, dans les fours de la compagnie qui fait ça. Alors, Christian, pourquoi... En fait, je pense qu'on peut le dire d'ores et déjà, ça goûte pas la même affaire.
3: Non, ben à vrai dire, j'aimerais quand même apporter une petite nuance ici. Hein. Qui sommes-nous ici autour de la table pour juger une pâte d'ours, à savoir si elle est effectivement différente ou similaire, quel que soit le format, en format miniature ou en format régulier. Uh-huh. Tout
1: ouais.
3: à fait.
1: Ouais.
3: Ça m'amène un peu à vous parler, j'imagine, de plusieurs aspects de la science des aliments, mais l'un d'eux est l'évaluation sensorielle. C'est le fait que, justement, lorsque on goûte un certain biscuit, c'est, oui, bien sûr, une belle expérience pour le client, mais il y a toute une science derrière la chose.
1: Ouais.
3: Parlons, par exemple, de biais à l'évaluation. Hein.
1: Par exemple?
3: Sachez que peut-être certains parmi vous ont faim. Peut-être que certains parmi vous sont enrhumés. Je suis le premier, peut-être, ça sonne pas, mais je suis un peu enrhumé. Et nécessairement, notre perception peut être un peu altérée de la chose.
1: Ouais. Oui. Bon, OK. Donc, il y a toutes sortes de facteurs. L'heure à laquelle on va goûter ça, les produits avec lesquels on va goûter ces pâtes d'ours-là. Mais là, vous avez mentionné l'évaluation sensorielle. Et ça, c'est une chose vraiment très connue là, parmi les gens qui étudient chez vous.
3: Oui. Lorsqu'on prend un peu la posture d'un scientifique en alimentaire. Bien sûr, on peut penser aux grandes questions de recherche fondamentale là, en lien avec la science des aliments, mais il y a beaucoup de R&D qui se fait sur le terrain, dans les entreprises, notamment l'entreprise qui fait les pâtes d'ours et qui s'intéresse à la perception que les consommateurs peuvent avoir de leurs propres aliments.
1: Mm-hmm. Et donc, vous avez réalisé, pour nous, un petit test d'évaluation sensorielle avec vos collègues.
3: Ben à vrai dire, c'est que la question de l'auditeur là, qui disait qu'il fallait solliciter les gens du CERN et tout, ça m'a un peu donné l'idée. J'ai appelé les gens du CERN, malheureusement, ils étaient tous indisponibles.
1: Le grand collisionneur de pâtes d'ours était réquisitionné.
3: En format très miniature, d'ailleurs, je tiens à le rappeler. Et oui, j'ai sollicité moi-même mes étudiants, des collègues, pour participer à une évaluation sensorielle dans des paramètres qui sont contrôlés. Il faut comprendre que ce sont des cubes fermé, il y a une lumière qui est tamisée et surtout il y a aucun contact entre l'évaluateur, c'est-à-dire moi-même et les gens qui vont pouvoir goûter des aliments.
1: C'est une petite trappe, on donne des petits cabarets.
3: C'est vraiment
1: puis là t'as tes petites pâtes d'ours.
3: Oui.
1: Puis là tu goûtes les pâtes d'ours puis tu notes.
3: Tout à fait. Et dans le cas de ce qui nous concerne, on voulait évaluer la différence de goût entre deux formats de pâtes d'ours. Donc on s'est dit on va faire un essai de différence par triangulation. Donc deux échantillons similaires, un différent, que ce soit le format miniature ou le format régulier. Et on va demander aux goûteurs d'identifier la pâte d'ours qui est différente.
1: Bon, puis résultat?
3: Écoutez, 18 juges sur 20 ont effectivement trouvé l'échantillon différent. Et d'un point de vue, on s'entend, là, quand on peut faire un peu de statistiques, on peut assez clairement définir que 18 sur 20, la différence est statistiquement significative pour qu'on puisse l'affirmer.
1: Oui, mais pourquoi ça? C'est vendu, c'est la même chose. Là. La boîte n'a pas la même couleur, là, mais je veux dire, c'est le même logo. Mais pourquoi les grandes ne goûtent pas la même chose que les petites?
3: Et je dois admettre que c'est très mélangeant. Moi-même, j'ignorais là, que les deux formats avaient un goût si différent. Et je vais vous ramener assez rapidement au format, à la taille qu'un biscuit peut avoir. Lorsqu'on regarde, vous le ferez à la maison si vous achetez bien sûr les produits, mais un format miniature, la surface de contact du biscuit par rapport à sa masse est beaucoup plus importante qu'un format régulier. Et vous comprenez bien qu'un biscuit, ça se fait cuire dans un four là, et on met en contact avec l'air chaud. Et tout biscuit à la cuisson vont perdre une certaine quantité d'eau.
1: Un biscuit miniature... Et donc les petits...
6: vont avoir tendance à en perdre davantage.
3: Tout à fait, tout à fait. Voilà. Et qu'est-ce que ça implique de perdre davantage d'eau dans un biscuit? Ben forcément, la fameuse texture moelleuse que le petit échantillon audio que vous avez joué parlait d'une belle texture, comment je peux dire, en tout cas, une belle texture souple.
6: Ouais.
3: Ben lorsque le biscuit est cuit, il va devenir un peu plus sec, un peu plus cassant.
6: Mais là, un instant, là, si je suis votre raisonnement, ça veut dire que vous êtes en train de me dire que les petits sont pas faits de la même affaire, de la même matière que les gros.
3: Exactement, exactement, Mathieu.
6: Hey non, mais ça fait beaucoup de choses ce soir avec l'horoscope, le couteau fraise. Désolé, là, c'est du solide. Là.
3: Il aurait peut-être fallu un autre avertissement.
6: Oui, effectivement. J'en prends note. Là. Ouais.
3: Si on regarde à la fois la recette, à la fois le procédé, ce sont deux biscuits conçus de façon différente. Revenons un peu à la perte en eau, peut-être, Mathieu. Ouais. Nécessairement, mon prédécesseur, Nicolas Bordonnais, avait venu lui-même parler en avril 2023 des biscuits mous, les biscuits durs.
6: Ah, oh, mon Dieu, oui, parce qu'on avait une question, pourquoi il y a des biscuits mous qui deviennent durs, puis pourquoi il y a des biscuits durs qui deviennent mous? On en règle des choses ici.
3: Tout à fait. Puis c'est, encore une fois, d'un point de vue consommateur, c'est un aspect fondamental. Quand on veut goûter un biscuit, on s'attend à un

0: mais il y a clairement une différence de couleur entre les deux formats. Le biscuit format régulier va être davantage foncé, alors que la miniature, un peu plus pâle. Ben, c'est parce que c'est la mélasse qui a un peu pris le blanc dans tout ça. Il a fallu remplacer un peu la mélasse au profit de sucres un peu plus complexes, notamment l'amidon, et aussi la petite texture craquante un peu, mais ce sont les cristaux de sucre, sucrose, qu'on rencontre très fréquemment.
1: Dans les plus grosses, c'est dans les grosses pâtes d'ours?
0: Dans les plus petits.
1: Dans les plus petits.
0: C'est comme si la mélasse a été retirée. Donc
1: ah, maintenant, puis là, on la remplace par de l'amidon.
0: Oui, bien sûr, qu'on peut retrouver à l'intérieur
1: de la farine.
0: Parce que c'est plus petit. Je dis parce que
1: le biscuit est plus petit.
0: Exact.
1: Il requiert des sucres différents parce que la cuisson va se passer différemment.
0: Oui, de façon simple, disons-le de cette façon-ci.
1: Uh-huh.
0: Mais peut-être mentionnons aussi un autre aspect important lorsqu'on parle de fabrication des aliments, c'est l'emballage. Les formats miniatures, à l'intérieur, les pâtes d'ours peuvent s'entrechoquer les unes les autres. Alors que les pâtes d'ours en format régulier sont quand même assez à l'étroit, là, un peu comme votre auditeur dans le studio. Là. Et ça fait en sorte que, bien, effectivement, il nous faut des biscuits un peu plus résistants pour supporter les chocs lorsqu'il va y avoir de transport ou lorsqu'on l'amène à la maison, là, à la voiture en allant à l'épicerie.
1: C'est compliqué, faire des biscuits.
0: Ah, c'est très compliqué, si vous savez, mon cher.
1: Non, mais c'est pour ça que ça prend des gens en chimie alimentaire pour répondre à ces questions quand même qui demandent vraiment un cheminement intellectuel clair. Christian, merci. Merci beaucoup d'avoir répondu à cette question de notre auditeur, Jean-Simon Fabien. Puis, on le répète, donnez-lui d'autres choses, là, Jean-Simon, là, à votre fille, parce que
0: oui, c'est bien d'avoir une alimentation variée, rappelons-le. On peut en acheter, bien sûr, pour regarder la couleur.
1: Ben oui, du céleri, des fruits. Non, mais c'est ça. Allez-y, là. Merci, Christian. Merci.
0: Merci.
1: Je rappelle que vous êtes enseignant en sciences de la transformation des aliments à l'Institut de technologie agroalimentaire de Québec. Merci beaucoup d'avoir répondu à cette question.
0: Un grand plaisir.
1: Du Québec.
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1: Salut moteur, je suis tombé sur cette nouvelle. Les restaurants victimes des délires de l'IA de Google. En gros, l'IA de Google aurait inventé des menus et proposé des promotions à des gens qui se sont fâchés contre leur restaurateur quand ils ont constaté que ce n'était pas vrai. C'est un peu anecdotique, mais quand les hallucinations des IA ont des conséquences dans la vraie vie, ça commence à être inquiétant. Vers où on va, Mathieu? Moi, je dirais qu'on va chez le diable, mais ça, c'est mon opinion. Répondre à cette question d'une personne qui tenait à demeurer anonyme avec Fanny Tan, journaliste techno et chercheur à la chaire Raoul d'Endurant. Oh, bonsoir Fanny.
3: Bonsoir.
1: Une hallucination des IA, c'est quoi?
3: Une hallucination, c'est quand les IA génératives, là, je me suis vraiment concentrée sur les LLM, là, les grands modèles de langage comme ChatGPT, on dit qu'elles hallucinent quand elles génèrent du contenu qui, bien que souvent plausible et cohérent, est factuellement incorrect, incohérent ou entièrement inventé. Donc, ça peut prendre vraiment toutes sortes de formes. Là. Il y a une typologie des hallucinations. Là. Il y a un article qui est sorti récemment là-dessus. C'est super intéressant. Elles peuvent être très comiques, là, comme quand l'IA de Google nous recommandait de manger une roche par jour là, ou d'utiliser de la colle pour faire mieux adhérer le fromage à sa pizza. Mais dans d'autres contextes plus critiques, là, ça peut être des conséquences qui ont des conséquences nuisibles, parfois
1: absolument.
3: Même irréversibles.
1: Absolument. On va rappeler aussi comment les IA produisent ces hallucinations. Là, on connaît quand même relativement bien ce processus.
3: Oui, mais j'en ai discuté avec Claude Coulombe, qui est entrepreneur et consultant en IA, qui a obtenu récemment son doctorat aussi en apprentissage profond et qui est formateur à l'IVADO. Et il y a plusieurs raisons qui expliquent l'origine de ces hallucinations-là, mais moi, j'en ai trois que je trouvais pertinentes à explorer. La première, c'est les fausses informations. Le fait que l'IA se nourrit de vastes quantités de données trouvées sur le web, donc c'est sûr, c'est inévitable qu'elles vont absorber des informations biaisées. Ça peut vraiment aller des propos sarcastiques ou ironiques qui, j'imagine, ont peut-être nourri les hallucinations sur les roches puis la pizza. Là. Mais ça peut aller jusqu'à la désinformation climatique, politique et aussi toute l'information qui est teintée par des biais culturels et sociétaux. Donc ça, c'est la première origine.
1: Oui.
3: La deuxième, c'est l'erreur dans le processus d'apprentissage de ces IA. Puis c'est vraiment important de comprendre, puis j'imagine que nos auditeurs et auditrices le savent là, maintenant, mais les LLM, les grands modèles de langage comme ChatGPT, agissent vraiment comme des outils de saisie semi-automatique ou des outils de autocomplete, comme on dit en anglais. Donc, leur objectif, c'est pas de discerner le vrai du faux, mais de générer des réponses plausibles. Et donc, à cause de ça, à cause de ce design même là, de ces IA-là, ben, l'IA, comme dit Claude

0: Coulombe peut faire des liens échevelés entre différentes idées et générer une réponse tout aussi échevelée.
1: Ouais, ça fonctionne de manière probabiliste. Hein? Rappelons-le.
0: C'est vraiment important de le comprendre.
1: Ouais.
0: Puis troisième origine de ces hallucinations-là, c'est parce que justement, ces grands modèles de langage ne réfléchissent pas, mais plutôt ils prédisent et génèrent chaque mot en fonction d'une probabilité. Ben, une différence de probabilité, même infime au début d'une phrase, ça peut entraîner une chaîne de mots qui dévie de la vérité comme un genre de d'effet domino.
1: Ouais. Il faut quand même le dire aussi, ça donne l'impression que ça pense, mais ça ne pense pas.
0: Oui, ouais. Effectivement. Puis c'est ça, Claude Coulombe me disait quelque chose que je trouvais très pertinent, mais il y a comme un gros problème d'anthropomorphisme là, dans l'IA. Justement, le mot hallucination, ça, c'est quelque chose qui est très humain. Lui, il préfère appeler ça des fabulations, mais le mot intelligence, est-ce que c'est le meilleur terme pour parler de ces outils-là, ouais, de ces technologies-là?
1: Il y a même des chercheurs qui disent on devrait utiliser le terme apprentissage machine. Ouais. Ça décrit davantage ce que ça fait.
0: Oui, parce que sinon, ça vient mystifier, en fait, justement, toute la machinerie derrière ça. Puis je pense que c'est pas la meilleure idée.
1: Oui, puis d'ailleurs, Yoshua Bengio, on peut le souligner, c'est un de ses chevaux de bataille, là, justement, de désanthropomorphiser un tantinet.
0: C'est tellement important.
1: Parce que c'est assez dangereux, en tout cas, ce que ça peut générer chez le public qui n'est pas au courant de ça. Mais justement, parlons des conséquences de ces hallucinations,
0: Ben moi, puis j'en ai parlé avec Claude Coulombe, avec d'autres personnes autour de moi qui étaient assez d'accord là, le risque que ces hallucinations là induisent dans la vraie vie ou dans le, comme on dirait mon ami Jean-Philippe Descaries-Mathieu, dans le meat space. Je trouvais ça très drôle.
1: Meat space.
0: Le meat space dans la réalité.
1: Ouais.
0: C'est tout bonnement...
1: M-E-A-T, là.
0: Ouais, l'espace viandeux.
1: L'espace viandeux, ouais.
0: C'est tout bonnement le risque de baser ses décisions ou ses actions sur des informations erronées. Donc, évidemment, ça implique un spectrum extrêmement large de conséquences. Il y en a tout le temps. Par exemple, réputationnel, des conséquences réputationnelles dans le cas de l'IA de Google qui a induit en erreur les clients de ces restaurants-là en inventant des plats. Ça a brisé un peu la confiance de ces clients-là envers les restaurateurs. Des conséquences financières, par exemple, quand Air Canada a été condamné à verser une indemnité à un client qui avait été berné, dans le fond, par l'agent conversationnel de la compagnie sur leur site web, qui lui promettait un rabais auquel il n'était pas éligible. Juridique, il y a plusieurs cas où des avocats ont été réprimandés pour avoir déposé des dossiers qui étaient pleins de faux cas fictifs générés par IA. Évidemment, sécuritaire dans le monde de la cybersécurité, ça peut mal identifier les cybermenaces, donner des mauvais conseils. Il y a toute la diffusion de la désinformation aussi qui peut être appuyée là, par ces hallucinations-là.
1: Ouais.
0: Et j'ai gardé le pire pour la fin. À mon avis, là, c'est tout ce qui est au niveau de la santé. Il y a un homme au Royaume-Uni, dans la soixantaine, qui a développé une intoxication au bromisme, qui est une condition qui est extrêmement rare aujourd'hui, parce qu'il a suivi les conseils que lui avait donné ChatGPT.
1: Ouais.
0: Et donc, vraiment une gamme là, de conséquences assez large.
1: Oui, mais c'est pas fini hein, quand même, faut le souligner, parce que c'est un développement qui est très, très peu réglementé. Comment mitiger donc les conséquences potentielles de ces hallucinations-là?
0: Ben c'est ça, on peut pas éliminer complètement ces hallucinations-là parce qu'elles sont inévitables. Elles sont imprévisibles et inévitables. On peut seulement les réduire via différentes techniques là, qu'on n'aurait pas le temps d'explorer ici aujourd'hui dans cette chronique. Le plus important, ce serait vraiment de garder l'humain dans la boucle pour valider et juger de la fiabilité des informations données par les IA, particulièrement dans les domaines critiques comme la santé et la sécurité.
1: Ouais.
0: Mais il y a quand même de plus en plus de chercheurs qui s'intéressent aux conséquences psychologiques de notre utilisation de ces IA-là, qui pourraient amoindrir notre capacité à apprendre et à réfléchir de manière critique. Là, c'est un domaine de recherche qui est émergent, mais qui suggère que peut-être qu'éventuellement, même l'esprit humain, aussi critique soit-il et aussi attentif soit-il...
1: Aussi à se poser des problèmes soi-même, puis à élaborer soi-même
0: des solutions,
1: des hypothèses et tout ça.
0: Oui, exactement.
1: C'est ça qui est mis en danger.
0: Oui, la dépendance, dans le fond, c'est comme, on l'a vu, je veux dire, moi, je le vois personnellement, je suis pas capable de... Quand je me déplace avec mon GPS, je ne lève pas ma tête. Mm-hmm. Moi, je suis pas capable de regarder le nom des rues, fait que je vais faire trois fois le tour du quartier, la tête dans mon téléphone comme ça.
1: Et puis, c'est pas bon pour votre hypothèse. handicap en plus. Hein.
0: Ouais, je sais. Ben. Donc, c'est ça, une perte d'humanité.
1: D'autonomie. Oui, voilà. Puis, il y a des scientifiques qui soulignent aussi qu'il faudrait peut-être entraîner des algorithmes plus petits sur des plus petits modèles qui font une tâche. Pas de créer les GI, de l'intelligence artificielle générale, qui est un peu, une chimère là, pour le moment.
0: Pour le moment,
1: en tout cas, puis certains disent que ça n'arrivera pas. Mais de créer des modèles plus petits, plus spécifiques, ça pourrait aider également. Merci, cher auditeur ou auditrice anonyme. Une question hyper pertinente puis qui touche de plus en plus de gens. Ouais, effectivement. Fanny Tan, merci. Vous êtes journaliste techno-chercheur à la chaire Raoul Dandurand. Merci pour cette réponse.
0: Merci Mathieu.
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1: Barbara, vous nous proposez un article du MIT Press.
3: Oui, c'est un extrait d'un livre d'un neurologue qui nous dit, quand votre père est magicien, en quoi croyez-vous? Et donc, il explique comment en observant son père magicien, comment ça lui a donné le goût de la science.
1: Et c'est vraiment
3: très chouette.
1: Quelle belle proposition. Fanny, l'article du Guardian, From Bank Robber to Scholar.
0: Oui, c'est un article qui peint le portrait d'une chercheure au parcours atypique, puis qui nous renseigne aussi sur les différents paradigmes scientifiques qui continuent de forger notre compréhension de l'addiction. J'ai trouvé ça super intéressant.
1: Voilà. Christian, pour approfondir vos connaissances sur la science des aliments, c'est la chaîne du YouTuber Ethan Schlebowski.
4: Tout à fait. Justement, pour approfondir vos connaissances sur les procédés, la cuisson notamment, Ethan Schlebowski analyse plusieurs aliments avec une méthode scientifique appliquée.
1: Il explique comment faire cuire du riz, comment réussir son riz, mais de manière scientifique.
4: Tout à fait.
1: J'ai regardé ça cet après-midi. C'est très, très bon.
4: Très accessible pour tous.
1: Voilà. Tous ces liens sont sur la page de Moteur et on est là demain, 19h. La vie est bien faite. Bye-bye!
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10: Ici Rebecca Kwan, voici les informations. La Colombie-Britannique a annoncé des mesures pour limiter les risques de nouveaux feux de forêt au moment où des centaines de brasiers brûlent dans la province. L'utilisation récréative de véhicules hors route, comme les motos et les véhicules tout-terrain, est temporairement interdite sur les terres publiques dans certaines régions. Les autorités poursuivent leur enquête sur les causes de l'incendie de Bald Range, qui a forcé plus de 20 000 personnes à fuir les flammes. Annie Véraud a préparé ce qui suit.
11: Les gens ont peur aussi, c'est effrayant. Donc...
12: Véronique Schmout fait partie des milliers de personnes qui ont dû évacuer leur domicile en raison du feu de Bald Range qui s'est déclenché dans l'Okanagan vendredi soir.
11: Je pense que ça va prendre quelques jours avant de tout réaliser.
12: Le feu qui s'est propagé très rapidement a amené la Colombie-Britannique à déclarer l'état d'urgence provincial samedi. Le ministre des Forêts affirme que la violence et l'agressivité du feu de Bald Range constituent une première dans l'histoire de la province.
13: We could have put 1,000 more helicopters.
12: Ravi Palmer estime que des ressources supplémentaires n'auraient fait aucune différence devant l'intensité des flammes. Il ajoute que la Gendarmerie royale du Canada mène actuellement une enquête sur les causes de l'incendie qui reste inconnue pour l'instant.
13: We are preparing for the worst and hoping for the best.
12: Ravi Palmer affirme que la province se prépare au pire. De la foudre sèche est prévue dans les prochains jours, ce qui pourrait compliquer le travail des pompiers forestiers qui doivent faire face à des températures élevées et à des conditions sèches. Le ministre fédéral de la Défense, David McKenzie, affirme que l'armée est prête à intervenir si la province le demande. Ici Annie Véraud, Radio-Canada, Vancouver.
10: Négociations commerciales avec les États-Unis, Ottawa redouble d'efforts cette semaine pour tenter d'arriver à un accord qui lui éviterait de nouveaux tarifs commerciaux. Mais les partis d'opposition redoutent ce que les négociateurs canadiens pourraient offrir aux Américains. Anne Levasseur.
14: Good morning, everyone.
15: Pendant que le Canada négocie à Washington, à Hamilton, le ministre des Transports annonce 100 millions de dollars pour soutenir les travailleurs de l'acier en facilitant le commerce intérieur.
14: Nous allons appuyer les travailleurs de cette industrie jusqu'au bout.
15: Sans commenter le détail des discussions avec les États-Unis, le ministre McKinnon croit que la stratégie canadienne est la bonne.
14: Nous cherchons à conclure une entente qui adresse l'ensemble des enjeux.
15: Même son de cloche en Mauricie, où se trouvait François-Philippe Champagne.
16: Ce qui compte, c'est d'être à la table des négociations. Ce qui compte, c'est de défendre l'intérêt des travailleurs de l'industrie canadienne.
15: Mais pendant que les ténors du gouvernement de Mark Carney défendent son approche, l'opposition tape du pied. Et François Blanchet, chef du Bloc québécois, suivi du chef conservateur Pierre Poilievre.
17: À chaque fois que M. Trump fait des menaces, les négociateurs canadiens marchent à genoux jusqu'à Washington pour essayer de minimiser les dégâts.
18: On est dans le pire des cas maintenant, où M. Carney a fait une concession après l'autre, avant même d'arriver à la table de négociation.
15: Alors que le ministre Dominique Leblanc entame un nouveau séjour à Washington, le ton devrait toutefois rester ferme des deux côtés de la table. Geneviève Dufour de l'Université d'Ottawa.
19: Franchement, le ton est assez dur et c'est bien la raison pour laquelle on est toujours en négociation.
15: Équipe Canada a maintenant moins de 10 jours pour obtenir des résultats et éviter l'imposition des nouveaux tarifs de 50 % qui s'appliqueraient à tout un éventail de produits canadiens. Issa Levasseur, Radio-Canada, Ottawa.
10: Le verdict est tombé au procès du Montréalais Luciano Frantolin, accusé d'avoir tué sa fille de 9 ans dans l'État de New York. Il est déclaré coupable de meurtre au second degré. Le jury américain l'a aussi condamné d'avoir caché le corps de sa fille après le meurtre. Les précisions de Jean-François Thériault.
20: Selon un contact de Radio-Canada qui était présent lundi au palais de justice d'Elizabethtown, le jury aura pris environ une heure pour déterminer que Luciano Frantolin était bel et bien coupable du meurtre au deuxième degré de sa fille Milina et d'avoir dissimulé son cadavre. C'est donc un verdict expéditif pour un procès qui aura duré un peu plus de 3 semaines. La poursuite a terminé sa preuve vendredi et la défense a choisi de ne présenter qu'un seul témoin. C'est donc dire que Luciano Frantolin lui-même n'a pas témoigné pour sa défense. Rappelons que c'est le père qui avait signalé à la police la disparition de sa fille en juillet 2025, alors que les deux revenaient de vacances passées aux États-Unis et étaient en direction de Montréal. Selon la preuve de la poursuite, Frantolin a amené sa fille dans un milieu boisé et l'a noyée dans un étang. Il a ensuite dissimulé son corps sous une roche. Luciano Frantolin connaîtra sa sentence le 14 octobre prochain. Il risque une peine de prison à vie. Ici Jean-François Thériault, Radio-Canada, Montréal.
10: En terminant, la santé mentale des adolescents se détériore au Québec, selon des données de Tel Jeune. L'organisme a dévoilé les résultats d'une enquête menée auprès de jeunes de 12 à 17 ans qui conclut notamment que les jeunes filles et les membres de la communauté LGBTQ+, sont les groupes les plus vulnérables. La psychologue et titulaire de la chaire de recherche du Canada, Marie-Claude Geffroy, indique que ces constats s'inscrivent dans une tendance observée à l'échelle du pays.
21: On voit une augmentation des idées suicidaires, des tentatives de suicide, des sentiments dépressifs et anxieux chez les jeunes. Donc, on voit ça au Québec, on voit ça au Canada, ailleurs dans le monde. Ça se traduit aussi par une augmentation des consultations, entre autres médicales. Dans le rapport de tes jeunes, appels ou bref, des prises de contact des jeunes envers tels jeunes.
10: L'an dernier, 50 000 adolescents et 10 000 parents ont fait appel au service de tels jeunes. C'est ce qui conclut les informations. Merci d'être à l'écoute.
22: Salut Robert Lalonde, est-ce que tu es là?
23: Oui, je suis là.
22: Est-ce que ça fait longtemps que tu m'attends?
23: Non, je pense même que c'est toi qui m'as attendu.
22: C'est ça, hein, j'ai eu peur que t'arrives pas à temps, mon cher, t'es arrivé sur le fly, comme on dit.
23: Sur le fly, on prévoit pas les petits travaux de routier qui nous obligent à faire des détours. L'autre fois, c'était pas comme ça, mais là, c'était comme ça.
22: Mais là, c'est une question intéressée parce que notre thème de la soirée, c'est justement l'attente. Puis cette semaine, tu m'as dit que généralement, t'aimes arriver pas mal d'avance à tes rendez-vous, oui, à tes engagements pour attendre, pour observer ce qui se passe. passe. Oui. Qu'est-ce que t'aimes là-dedans?
23: Mais d'abord, moi, j'ai un entraînement d'acteur, donc on ne peut absolument pas être en retard. C'est Camus qui disait les acteurs sont les seuls gens vertueux par nécessité que je connaisse.
0: Mais là, je comprends que pour la radio, c'est autre chose, là.
23: Oui, là, c'est vrai.
0: Oui, c'est ça.
23: Oui. Il y a toujours des exceptions malheureuses à ce genre de choses-là, mais non, moi, j'ai pas. J'ai même un beau temps libre devant moi quand j'ai à attendre et
0: j'en profite, tu t'installes là-dedans.
23: Oui,
0: là,
23: oui.
0: Ben, je suis content vraiment qu'on réfléchisse ensemble à ce thème-là. Tu sais, une heure de radio à parler de l'attente dans une société impatiente, c'est quasiment audacieux. avant de plonger, il nous titille l'esprit avec une archive, une première archive de la soirée. C'est un poème, de Louise Garraud-Desbois, lu par Françoise Fauché. Puis c'est un extrait de l'émission de radio L'Atelier des Inédits, le 26 octobre 1971.
2: Attente. À force de t'attendre, je ne vois plus les routes qui te mènent vers moi. Elles ne sont que méandres, silence et désarroi. À force de t'aimer, je ne vois plus les chemins qu'il me faudrait emprunter. Je ne vois que des sentiers couverts de ronces et d'obstacles acharnés. Mais viens vers moi, et tout sera lumière, bonheur et découverte du monde. Viens vers moi, et nos amours auront la douceur de l'onde. Je te tends la main. Et dans ma paume ouverte et lisse comme l'eau, tu découvriras le chemin qui mène à mon tombeau.
0: Je rappelle que c'est un poème de l'autrice Louise Garraud-Desbois, puis qu'on était ici replongé au début des années 70. Robert, toi, t'offres des ateliers littéraires depuis plusieurs années. Si ce poème-là t'avait été soumis dans le cadre d'un de tes ateliers, quel regard poserais-tu sur ce texte?
23: J'en aime beaucoup la chute parce qu'elle est complètement surprenante.
0: Ben, mais ça, hein?
23: On peut mourir d'attendre.
0: Oui.
23: Non, je trouve ça pas mal, et Françoise le dit très bien.
0: Ouais.
23: C'est l'attente amoureuse, beaucoup.
0: Oui, c'est ça. Mais j'aime ça, entendre des archives comme ça. Juste la voix, le grain de l'archive, ça nous plonge dans le passé. Je dépose les mots de Maurice Blanchot avant de faire l'intro. L'attente commence quand il n'y a plus rien à attendre, ni même la fin de l'attente. L'attente ignore et détruit ce qu'elle attend. L'attente n'attend rien. On médite sur ça, on a 53 minutes 15 pour faire ça, et sans plus attendre, ben c'est reparti. Bonne émission, mon cher, et merci de t'être rendu dans les studios. Attends, j'avais chaud.
23: C'est pas question que je me rende ailleurs.
0: Bonne émission, tout le monde.
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0: Salut, dimanche 17 mai avec l'écrivain et comédien Robert Lalonde, on se demande, attendre est-il devenu un acte de résistance?

Cette question-là nous est venue en lisant une idée dans le dossier préparé par notre recherchiste Kim Leblanc. Cette phrase, elle est tirée d'une entrevue accordée par la philosophe Sandrine Alexandre à Philosophie Magazine en juillet 2023. Je la cite. « On vit désormais dans une société qui permet de faire l'économie de l'attente. » En lisant ça, on s'est dit qu'elle mettait vraiment le doigt sur quelque chose. C'est quand on est exposé à des moments d'attente, dans une file d'attente par exemple, c'est pas trop long hein, qu'on sort nos téléphones intelligents. Hashtag divertissement. Or, l'étymologie du mot « attente » renvoie à l'idée de « tendre son esprit vers ». Je trouve ça très beau. Dit autrement, l'attente, c'est l'idée de profiter de ce moment où le temps de la consommation et celui du tourbillon de la vie ordinaire est suspendu pour se rendre disponible à ce qui s'offre à nous. D'ailleurs, ça me fait penser à cette phrase que Robert m'a dite en réunion, je le cite. « J'ai pas besoin d'espérer qu'il se passe quelque chose d'extraordinaire pour être heureux dans l'attente. » Pensez ça dans notre société de l'impatience et de l'immédiateté. On dirait que c'est un pas pire acte de résistance. Hein? Si ça vous tente de contribuer à la réflexion, gênez-vous pas. Réfléchir@radio-canada.ca. Sinon, envoyez-nous un message par la bulle de conversation. Pour Sandrine Alexandre, faire le choix de l'attente, c'est même plus qu'être juste disponible à ce qui s'offre à nous. C'est contribuer à produire un autre monde, ou plutôt un monde autre, fondé sur ce qu'elle appelle une relation différente au non-humain, à la productivité puis à l'exploitation des ressources. De son point de vue, savourer l'attente, ça devient un geste politique. Bref, vous aurez

0: aurez compris qu'elle sera un peu l'amie de l'émission ce soir. On va aussi s'intéresser à une notion avec laquelle on confond souvent l'attente, c'est-à-dire la patience. Vite de même, il semble que l'attente serait une disposition de l'esprit plus passive que la patience, mais j'ai mes doutes là-dessus. On va aussi s'intéresser à ce que l'attente peut nourrir de façon positive, par exemple le désir, et à ce qu'elle peut faire naître quand l'attente prend trop de place, exemple la procrastination. Sur ce, sans plus attendre, voici une archive tiré de la voûte de Radio-Canada qui évoque notre thème de ce soir, diffusion originale 26 octobre 1971. Merci d'être à l'écoute de Réfléchir à voix haute.
1: Le souper est prêt depuis longtemps déjà. Son heure a passé et il n'arrive pas. Il m'avait pourtant dit qu'il rentrerait à 11h. Pense une autre. Il sera bientôt 1h du matin et il n'est toujours pas là. Allô, chérie? Je serai là dans 10 minutes. Les 10 minutes sont des heures qui n'en finissent plus. Je parle, on l'imagine, d'une maladie injustement ignorée qu'on pourrait appeler attente, et de sa cause première, ceux qui n'attendent pas. Ce sont généralement les hommes qui n'ont aucune idée de cette horrible maladie-là. Car attendre après quelqu'un qui est avec soi, que l'on voit, que l'on peut toucher, ce n'est pas de l'attente. C'est de l'impatience, et cela certes, les hommes savent ce que c'est. Peu savent combien souffrent certaines femmes. Là, sur le qui-vive, les nerfs tendus, les larmes prêtes, dans l'angoisse et la fébrilité du cœur, à supposer que la sonnerie du téléphone ou des pas connus se fassent entendre et que ce soit lui. Il est d'autres sortes d'attentes. L'augmentation de salaire, les enfants qui mettent du temps à revenir de l'école, l'autobus qui retarde, le médecin qui ne vient pas, le rendez-vous où l'on ne viendra pas, la lettre qu'on croit perdue, et la plus horrible des attentes.
0: C'est l'écrivain Marcel Godin, 1932-2008, qu'on entendait ici dans une chronique sur l'attente en 1963. Marcel Godin était aussi, j'ai lu ça hier, le cousin de Gérald Godin. Re-salut, Robert.
2: Re-salut, c'est toujours un charme, à quelque part, d'écouter les accents de Radio-Canadien.
0: Tellement. Puis M. Godin décrit ici une situation de l'attente qui est certainement pas bien le fun à vivre. Autrement, il était question du fait d'attendre après quelqu'un dans notre société où être à l'heure, c'est une chose importante. Attendre l'autre, ça peut finir par nous ronger pas mal. Mais c'est pas à cette perception-là de l'attente qu'on va s'intéresser ce soir, c'est à son envers. C'est-à-dire, on va réfléchir à ce que l'attente peut avoir de bon. Puis pour commencer, j'ai envie de dire que tout ça dépend évidemment du point de vue qu'on pose sur l'attente. Toi, par exemple, je sais, tu m'as raconté ça cette semaine, que t'aimes attendre après un livre que t'as commandé à la librairie. Pour quelle raison, en fait, t'aimes ça, attendre après? On a envie de le lire et de se plonger dedans tout de suite, non?
2: Oui, mais avoir envie et avoir le désir et savoir que ça s'en vient, c'est une joie. Déjà, je me souviens quand j'étais plus jeune, mes allers-retours au bureau de poste quand j'avais commandé un livre ou que j'avais commandé un objet quelconque, un jouet ou je sais pas quoi, puis ça n'arrivait pas. Je surluttais sur le chemin, puis au retour aussi en me disant « Bon, c'est pas encore aujourd'hui, mais je vais finir par l'avoir », etc. Donc ça me permettait, d'abord, ça me permettait de faire cette jolie marche jusqu'au bureau de poste, c'était assez loin, d'admirer ce que je voyais en y allant, etc., de me réjouir à l'avance du plaisir que j'aurais à recevoir cet objet-là. Et pareil pour le courrier, quand on s'écrivait lettres, j'attendais impatiemment le retour de mon correspondant ou ma correspondante.
0: Et c'est plus dur aujourd'hui dans une société aujourd'hui où tout est instantané. Je pense aussi à cette époque, moi j'ai connu ça, on prenait des photos, puis on allait porter le film chez Direct Film, puis là, des fois, on allait le porter 3 mois plus tard, la photo existait dans notre tête, on attendait, puis quand on faisait développer le film, on se disait « Ah, finalement, la photo était pas si belle que ça.
2: » Oui, parfois, on est déçu, effectivement, mais ça veut quand même dire que l'attente est porteuse de désir.
0: Elle a fait exister quelque chose.
2: Elle a fait exister quelque chose. Elle nous permet des déplacements et on y va sûrement de façon guillerée un peu, parce qu'on sait c'est peut-être arrivé, c'est peut-être là. J'ai attendu aussi beaucoup des lettres et au moins attendre des lettres nous permet permet
0: d'espérer, en
2: fait. D'espérer et aussi de réfléchir à ce qu'on va répondre, aussi à ce qu'on va dire à la personne. C'est-à-dire, la réponse immédiate n'est pas toujours bonne. Elle n'est pas toujours porteuse de réelle communication. C'est une réaction qu'on a plus qu'une façon de se livrer un peu plus profondément.
0: Plus dans l'émotion du moment. T'sais, j'aimerais ça qu'on essaie de comprendre de quoi on parle quand on évoque l'attente. T'sais, j'ai envie qu'on tente de distinguer cette notion-là de la patience. Parce qu'on les confond souvent. Je lisais hier que l'attente serait plus passive, que la patience, elle, serait plus active. Actif au sens où on choisit d'être patient plutôt qu'impatient. Mm-hmm. J'ai lu aussi que l'attente, c'est une contrainte temporelle avec laquelle on doit composer, alors que la patience, c'est une compétence émotionnelle, c'est-à-dire que l'attente serait une situation, puis la patience, une sorte de posture, pour le dire de même. En même temps, les deux sont liés, j'ai l'impression, parce que je me demande si la patience, c'est pas la compétence émotionnelle qui permet de supporter l'attente. Fais-tu une distinction entre les deux, toi, ou patience et attente sont synonymes?
2: Oui, parce que l'attente est quand même reliée au désir, davantage que la patience. Je pense que la patience est une espèce de vertu qu'il faut acquérir parce que les choses ne vont pas à notre rythme et qu'on regimbe un peu parce que ça ne se passe pas comme on voudrait. Alors que l'attente est un moment suspendu, en quelque sorte, qui n'est pas, disons, rattaché à une anxiété, forcément, ou du moins si c'est rattaché à une anxiété, il y a moyen de s'en détacher, il y a moyen de prendre un chemin de traverse, il y a moyen de ne pas cesser de vivre, c'est ça.
0: C'est de se rendre peut-être disponible aussi à ce qui...
2: D'être disponible, de tendre l'esprit vert, comme tu disais au début.
0: Ouais.
2: Il y a aussi une certaine peur de la déception qui entre des fois en route, mais on est, je dirais, l'émotion de l'attente, c'est faire l'économie en fait, d'une vitesse qui, quelquefois, nous fait aller vraiment trop vite et vraiment trop dangereusement dans certains rapports humains, entre autres. Ou alors, moi, si je vais dans le bois, c'est sûr que si je me mets à m'impatienter, puis je vais craquer du bois, puis tout ça, ben là, je verrai rien. Il faut que je sois positionné quelque part et que j'attende un bon moment avant de voir apparaître quelque chose. Et ces moments-là sont remplis de rêves, de désirs, de nos sens qui fonctionnent tout à coup.
0: Oui, puis c'est le cinéma intérieur ou, pour le dire autrement, la radio intérieure qui se met en marche, tu sais. Puis en préparant l'émission cette semaine, on s'en parlait avec Kim, on a eu l'impression qu'il y a deux dimensions importantes à la notion de l'attente. Il y a son aspect plus positif, ce que tu nommais un peu, c'est-à-dire que l'attente peut faire naître, par exemple, le désir, elle va se nourrir du manque puis du temps long. Puis ensuite, il y a son aspect plus tannant un peu, c'est que l'attente peut engendrer la procrastination, elle peut nous empêcher d'agir, mais aussi elle peut être le symptôme d'une peur qui va vraiment nous paralyser. Puis en parallèle de ça, je pense à Vladimir Jankélévitch, qui est mon philosophe préféré, qui disait, puis je vais le citer, « Attendre, ce n'est pas attendre que quelque chose nous arrive, mais c'est se disposer à saisir le moment opportun pour agir, par exemple. » Puis c'est ce que les Grecs, et c'est ce que Jankélévitch appelait le « kairos », l'espèce d'opportunité, là, vraiment, sur laquelle il faut mettre la main dessus. Es-tu bon, toi, pour sortir de l'attente, puis saisir cette occasion-là quand elle se présente?
2: Absolument, surtout quand je suis... quand je suis en forêt ou que quand je suis même à Montréal l'autre jour, je devais aller à Montréal l'autre jour. On s'est demandé pourquoi. D'abord, je suis un peu arrivé en retard, mais j'assume mes retards des fois parce que c'est des endroits où j'ai pas forcément envie d'aller tant que ça des fois, fait que ça me fait rien d'arriver un peu tard.
0: Parce qu'il faut que je
2: se demander où j'étais, comment ça se fait que j'étais pas là. Je me suis aperçu quand je suis arrivé, même si je leur avais dit que je serais un peu en retard, que tout le monde était un peu sur les nerfs de pas me voir arriver. Viens-t'en, c'est tout de suite passe par là, il fait grand là. Je dis, mais oui, mais ça va. J'ai eu un gros applaudissement dans le truc où je suis allé quand je suis arrivé en retard, parce que les gens pensaient qu'ils m'attendaient plus, etc. Donc tout ça était joyeux et drôle, etc. Et ça m'a pas angoissé, donc j'ai marché au lieu de prendre un taxi.
0: Fait que tu as saisi l'opportunité de rester dans cette attente-là. Tu as saisi cette opportunité-là. Peut-être que là, je dois comprendre qu'il aurait fallu que je t'applaudisse quand tu es arrivé tantôt sur le fly, comme on dit. Est-ce que tu t'attendais à ça? Est-ce que tu... Bon, j'ai pas saisi l'opportunité.
2: J'attends pas ça de toi. Tu es trop impatient.
0: mais ça devient d'où ce rapport positif-là à l'attente? Est-ce que c'est un auteur, une autrice par le passé qui t'a influencé? Est-ce que ça t'a été transmis par ta famille? C'est toujours bien pas génétique quand même.
2: C'est pas génétique partout, non. Non, le contraire serait plutôt génétique. Non, mais j'étais quand même en partie élevé par la partie Mohawk de ma famille, qui eux ne considéraient absolument pas ces notions-là de la même façon. Si on me disait, tu te pose là, puis tu m'attends, et puis dans 20 minutes, je viens te chercher. C'était pas simplement parce qu'ils avaient quelque chose à faire, c'est parce qu'ils voulaient me laisser seul avec moi-même dans un coin de forêt où j'étais. J'étais confiant qu'on allait me retrouver, etc. Ensuite, plus tard, adolescent, où j'avais beaucoup d'impatience par rapport à sortir de ma famille et du village et tout, il y a eu cette merveilleuse, cet ange extraordinaire qui s'appelait Miracri, qu'on a connu à la radio, que j'ai connu... qui est elle-même d'origine Mohawk, à Oka, et qui me disait, ça vaut la peine que t'attendes. Il y a plein de choses qui t'attendent plus tard, etc. Si tu pêches par impatience, tu vas tout gâcher. Donc des fois, elle me mettait tout seul chez elle, avec une pile de disques, puis elle disait, tu vas écouter tout ça.
0: Wow.
2: Là, je commençais à découvrir Brel, Ferry. Ben ouais. Je connaissais rien de tout ça.
0: Puis dans cette attente-là, visiblement,
2: dans cette attente-là, il se passait quelque chose et quelque chose qui me promettait quelque chose d'autre, etc. Donc, c'était une bonne éducation que Mira m'a faite à un bon moment de la vie où l'adolescence, Dieu sait, on peut être drôlement impatient et commettre des bêtises parce qu'on veut aller trop vite et même des fois trop vite en sachant pas où on va.
0: Ouais, puis on veut arriver à l'âge adulte très rapidement.
2: Oui.
0: Ben, salutations à la mémoire. On va saluer la mémoire de Miracri. L'attente, c'est une situation à laquelle on peut être confronté dans plusieurs dimensions de nos vies, à l'hôpital, au garage, dans notre couple. On peut la vivre aussi dans un processus de création. Dans notre société qui va vite puis qui donne l'impression de s'accélérer, mais vraiment toujours un peu plus. On dirait qu'on accorde assez peu de valeur à l'attente. Puis là, je pense ici au temps que ça prend pour que les idées naissent.
2: Oui.
0: Mais pas juste ça, tu sais, quand on passe d'un projet à un autre, moi j'entends souvent des amis créatifs qui auraient besoin d'être, comment dire ça, en jachère un peu, puis de pouvoir attendre que les bonnes idées arrivent d'elles-mêmes. Je sais pas si tu vois ce que je veux dire. Quelle place l'attente occupe dans ton processus d'écriture? Est-ce qu'il y a continué de l'importance finalement?
2: Oui, puis j'entends plusieurs créateurs autour de moi depuis quelques années, je dirais peut-être depuis la pandémie surtout, qui me disent j'ai réalisé que j'allais bien trop vite, que je voulais faire les choses rapidement, que et là je prends des congés, je force les gens avec qui je travaille à m'attendre, justement parce que j'ai besoin de réfléchir plus longtemps, j'ai besoin de travailler ma musique plus longtemps, j'ai besoin de faire des sketchs sur mon écriture et non pas de donner une date de publication tout de suite à mon éditeur. Et ça, c'est quelque chose qui demande quand même que dans l'attente ou dans la... pour que ça devienne pas de la procrastination, c'est qu'on est en atelier de création, de travail.
0: Il y a quelque chose qui fermente. Dans le fond, pour parler comme Martin Saint-Louis, l'entraîneur du Canadien, c'est un processus. Il faut laisser le processus suivre son cours.
2: On aime-tu ça l'entendre parler?
0: Tu sais, je vais passer de Martin Saint-Louis à Simone Veil. Tiens, ça aurait été mon exploit de la semaine. Dans le dossier, il y avait un texte à son sujet, et puis je la cite. L'attente permet l'attente. Et celle-ci consiste à suspendre sa pensée, à se laisser disponible, vide et pénétrable à l'objet, prête à recevoir dans sa vérité nue l'idée qui peut y pénétrer. Puis elle ajoute, non pas comme le chasseur qui sait ce qu'il cherche, mais plutôt comme l'animal qui est attentif à tout. Être ainsi aux aguets, c'est, dans notre société, faire preuve d'une pensée critique. L'attendre comme pensée critique, j'avais jamais pensé à ça. C'est vraiment très fort, ça.
2: C'est fort et c'est vrai.
0: C'est un acte de résistance, ça répond à notre question.
2: Oui, c'est d'une certaine façon. Résistance. Et c'est d'autant plus un acte de résistance que, et quelquefois, ça condamne à la solitude, effectivement, ouais. Un peu, c'est-à-dire d'accepter sa propre solitude et le fait qu'on est seul face à quelque chose qui s'en vient, qu'on connaît pas, ou que ce soit en forêt pour moi, ou c'est que j'ai pu faire des, peut-être en position de guet pendant des heures de temps, sans que ça me préoccupe tant que ça de pas voir apparaître ce que je voudrais.
0: Ouais.
2: Je pense que c'est, il y a quelque chose de contre-productif sur le plan des relations humaines et du rapport avec la nature et avec l'univers dans la précipitation, ça c'est clair. Même si mon père me disait quand j'étais petit, il m'appelait le précipité, il fallait toujours que j'aille vite. Ah, il fallait toujours que j'aille vite, puis j'étais jamais prêt.
0: Ça c'est perdu.
2: Donc si j'avais pas eu la coude, les amis Mohawks et les gens comme ça autour de moi pour me dire wow, assieds-toi là, là, de toute façon ça sert à rien qu'on parle avec toi, c'est même pas toi-même qui parle, c'est que des émotions d'exaspération que tu as. Et que là, je me suis mis à découvrir des choses par la force du mouvement dans lequel il m'entraînait.
0: Donc,
2: je pense qu'il faut s'entraîner à l'attente. C'est pas quelque chose qui est inné. Surtout que si c'est inné, en tout cas, c'est rapidement combattu par la société rapide dans laquelle on est.
0: Je retiens que tu as déjà été le précipité et maintenant, t'es un adepte de temps long, comme quoi rien n'est perdu. Sur Facebook, je me tourne vers les réseaux sociaux où parfois ça va très vite. Justement, notre question de ce soir, je la rappelle, attendre est-il devenu un acte de résistance? Il y a l'auditrice Stéphanie Amiotte qui a répondu ceci. Pour ma part, j'aime bien attendre et surtout j'apprécie le plaisir qui vient avec l'anticipation. J'aime avoir hâte, les préparatifs et l'espoir, j'aime ça. Parfois même plus que ce après quoi j'attends. Ouais. Le meilleur exemple, c'est Noël. Je l'attendais le 1er novembre et c'est ma plus belle période de l'année. On va remercier Stéphanie pour ce message-là, mais as-tu l'impression que l'attente est plus satisfaisante quand dans l'attente, il y a une promesse de quelque chose ou c'est plus satisfaisant quand on n'attend rien?
2: Les deux. Dans les deux cas, c'est riche et c'est productif. Bien sûr, si je donne l'exemple de... Par exemple, il y a dans les communautés autochtones, surtout chez les Cheyennes aux États-Unis, mais chez les Mohawks aussi, des moments où c'est qu'on attend, on n'a rien à faire, on est entre deux choses...
0: Ouais.
2: Et on en profite pour faire une espèce de rituel qui est de se réciter à soi-même, assis au bord du chemin ou dans un champ, tous les moments où on a triomphé de choses qui paraissaient impossibles à faire, par exemple. Une façon de se recentrer en se disant, quoi qu'il arrive, je sais que je suis préparé, j'en ai vécu d'autres, etc. Fait qu'on les entend des fois, on dirait qu'ils sont sous des fois, puis qu'ils sortent d'une taverne, puis qu'ils arrivent là, là, ça file, c'est comme une prière récitée très vite. Ils en ont l'habitude maintenant. Et ça les recentre et la journée, les moments qui suivent, ils sont extrêmement disponibles à ce qui va arriver. C'est absolument pas de l'ordre d'une technique psychologique, c'est vraiment un mode de méditation sur soi-même pour que le temps long amène la disposition à quelque chose de beau ou d'intéressant qu'on pourrait ne pas voir si on faisait pas ça.
0: Oui, c'est ça qu'on pourrait ne pas voir, effectivement. Ce qui revient à ce que le sociologue Hartmut Rosa appelle se rendre indisponible au monde, c'est l'idée de résonance, s'ouvrir les yeux. Je rappelle qu'on se demande donc ce soir, attendre est-il devenu un acte de résistance? Là, j'ai envie de prendre notre question puis de la virer à l'envers. C'est-à-dire que j'ai l'impression que la façon dont on construit ce qu'on appelle une salle d'attente, ça correspond pas à une forme de résistance, au contraire, mais à une sorte de représentation qui est assez cliché puis assez convenue de l'attente. C'est-à-dire qu'on y trouve dans une salle d'attente des divans pas confortables. Souvent, il y a de la décoration générique,
2: des magazines
0: c'est ça. Passées dates, souvent. mais là, je pense au philosophe André Comte-Sponville qui dit que l'attente, quelle qu'elle soit, repose sur la passion. Il y a Vladimir Jankélévitch, j'y reviens, lui, il invitait les gens, c'est très beau, à passionner leurs attentes.
2: Oui.
0: Es-tu un bon candidat pour attendre dans une salle d'attente conventionnelle? J'ai l'impression que tu dois avoir juste envie de sacrer ton camp de là.
2: Mais je sacre mon camp. Il y a moyen de dire j'en ai pour combien de temps d'attente. Il donne toujours quelque chose d'approximatif, mais j'aperçois le paysage dehors et je fais ah, et quelquefois il y a quelqu'un qui m'accompagne que je connais pas du tout qui fait moi aussi je prendrais bien l'air. Oups, là il se passe quelque chose entre nous deux, si bien qu'on oublie quasiment de revenir dans la salle d'attente pour reprendre le pion qu'on était à l'attente. Si je fais pas ça, c'est sûr que je vais être impatient aussi, puis que j'aurais peut-être même pas envie de parler à mon voisin parce que je veux pas entendre parler de sa maladie, puis etc. Mais tout l'attente permet que les perspectives changent devant nous.
3: Ouais.
2: Si on la prend comme quelque chose qui est pas une punition, mais qui est comme une espèce de moment qu'on n'avait pas, qu'on n'aurait pas eu si on n'était pas là. Mais c'est ça, des fois, c'est long. On a le droit d'être impatient pendant qu'on attend aussi, c'est pas un péché.
3: Ouais, ça devient la compétence émotionnelle qui prend le dessus. Mais tu sais, en même temps, je t'écoute parler, puis j'ai l'impression que c'est un peu comme si tu t'organisais des évasions de salle d'attente, tu sais, pour faire. Mais c'est tout à fait toi, là. Je t'imagine pas au garage attendre 2 heures dans ces salles complètement.
2: Je leur dis où je m'en vais, là. Je leur dis que je m'en vais pas loin.
3: Oui, c'est ça.
2: J'aperçois le champ derrière le...
3: Ah, mais c'est pas pire, il y a des champs proches du Canadian Tire chez vous.
2: Il y a des champs. Là où je suis, il y a des champs en arrière de Honda. Oui, c'est vrai.
3: Wow.
2: Ils le savent. Mais je mets les gens au courant, par exemple, de ma délinquance au niveau de l'observation de la montre et du calendrier.
3: J'espère que tu ne fais pas trop ça souvent au théâtre.
2: Je ne fais pas ça au théâtre. Oui, ça m'est déjà arrivé. Par contre, je dois dire que j'ai mis du monde pas mal sur les nerfs parce que je suis arrivé à la dernière minute.
3: C'est pas fin.
2: Mais il y a plein d'affaires pas fines qui nous font aussi en nous obligeant à aller vite. Ça fait que c'est plus kiff.
3: C'est ça s'équivaut.
2: À la télé, c'était prêt comme ça va vite. Ça n'a aucun sens comme ça va vite. Donc, quand on dit où est-ce qu'il y a Robin? Tu sais bien qu'il est dehors.
3: Où est le précipité? Justement, il reste 2 minutes avant qu'on reçoive notre invité. Je t'amène un peu ailleurs. Dans le dossier de recherche, il était pas mal question aussi du rôle de l'attente en amour, puis des liens entre l'attente et le désir. Pour Roland Barthes, par exemple, l'amour se joue beaucoup dans l'attente. Il a même déjà écrit cette magnifique phrase « Suis-je amoureux? » Sa réponse « Oui, puisque j'attends. » En fait, pour Barthes, l'attente était, pour utiliser disons une image, là, l'instrument de mesure de la passion. Puis je mets ça en parallèle avec la pensée du philosophe Comte Sponville, André de son prénom. Pour lui, l'amour-passion repose en effet sur l'attente, mais ce qu'il appelle l'amour-action, c'est-à-dire donc la vie de couple, ça repose moins sur l'attente que sur l'attention à l'autre. Grand spécialiste de l'amour que tu es, es-tu d'accord avec Sponville?
2: Absolument.
3: Ouais.
2: Absolument. Là où l'attente, pour moi, est négative et qui me donne du mal, c'est quand j'attends quelque chose de précis et qui n'arrive pas au moment précis et de la façon... Par exemple, je vais offrir un cadeau d'anniversaire à quelqu'un et puis je m'aperçois que ça l'embarrasse d'abord, ensuite que ça lui plaît peut-être pas, ensuite qu'il n'ose pas me le dire, etc. Là, je m'attendais à ce que ça lui plaise, donc j'ai peut-être du mal à accepter l'idée que j'aurais peut-être dû lui offrir autre chose, que j'ai pas été intéressé rapide. Donc, ça fait comme une espèce de malaise. Mais à partir du moment où ce malaise est aussi nommé avec la personne...
3: Là, on est quand même plus en confiance.
2: On est plus en confiance. Puis bon, quand on vit longtemps ensemble, comme France et moi, par exemple, elle sait très bien à quel moment, moi, je reçois quelque chose que j'attendais pas ou je reçois pas quelque chose que j'attendais.
3: Ouais, puis là, c'est peut-être la différence aussi qu'on n'aura pas le temps de faire. On le fera peut-être avec Mathieu, mais la différence entre attendre et s'attendre à.
2: Oui. S'attendre à.
3: Il y a quelque chose de déterminé, on s'attend à ça, peut-être, je sais pas, comme la mort, mais on passe pas sa vie à l'attendre, la mort. Donc, là, je reprends encore la pensée de Jean Kelevitch. Je viens de voir Mathieu Bellil qui est par la fenêtre, alors je vais...
2: Avant qu'il s'en aille, par impatience.
3: Ben, c'est ça. on va justement profiter pour l'accueillir. Donc, mais juste avant, ben, je rappelle que Mathieu Bellil, c'est notre invité, c'est aussi l'auteur du livre Une brève histoire de l'espoir paru chez Lux, qui est un bon éditeur. On va le recevoir donc tout juste là. Mais avant, voici une archive de l'année 1965. Vous écoutez Réfléchir à voix haute avec Robert Lalonde et Jean-Philippe Plouin.
4: Est-ce qu'il ne faut pas justement désirer quelque chose? Sinon, on n'est pas motivé dans la vie. Le bonhomme, il vit pour la maison qu'il va bâtir, il vit pour le mariage qu'il va faire, ensuite il vit pour les enfants qu'il va avoir, et il vit ensuite pour éduquer ses enfants, pour les envoyer à l'université, et il vit ensuite pour autre chose. On vit toujours dans un idéal, parce que si l'idéal tombe, il me semble qu'alors on n'a plus de raison de vivre. Bon sang, alors il n'y a plus de vie possible.
5: Si on... C'est sûr qu'il faut le rêve. Le rêve ou le désir, je pense bien que ça se rejoint. Est-ce que nécessairement on devient plus heureux en possédant ce que l'on désire? Ou est-ce que le fait d'être dans l'attente, est-ce que c'est pas l'attente qui est plus passionnante que la possession?
6: Oui. L'attente avec la certitude. L'attente avec...
3: C'était Monique Miville-Deschênes qu'on entendait ici en 1965 à l'émission de radio Par Monts et Par Vaux. Elle est en discussion avec des jeunes de l'île d'Orléans sur le thème de l'espoir et de l'attente. Et justement, pour poursuivre nos réflexions sur l'attente, on reçoit l'auteur de l'essai Une brève histoire de l'espoir. Salut Mathieu Bellil.
7: Salut Jean-Philippe.
3: Re-bienvenue à l'émission. Tu es aussi prof de littérature au collège Jean de Brébeuf et Drummondvillois d'origine, donc assurément une bonne personne, toi aussi. tu connais bien Robert Lalonde. Je vous présente quand même pour que vous puissiez vous saluer, Robert et Mathieu.
7: Bonjour, enchanté, heureux de te retrouver.
2: Moi aussi, mon cher, on prend des occasions comme ça parce qu'autrement, on n'est pas assez fin pour se voir aujourd'hui.
3: Oui, c'est ça, hein, le temps passe vite.
2: On n'a pas le temps, on attend.
3: Mathieu, il y a beaucoup de matière dans cette archive-là. Qu'est-ce qui te passait par la tête en entendant Mme Miville-Deschênes dire que l'attente est plus passionnante que le fait de combler un désir? Puis aussi en entendant la dernière personne dans l'archive qui dit « Oui, moi j'aime l'attente, mais l'attente avec la certitude. »
7: Oui, c'est vrai qu'il y a beaucoup de matière.
3: Ouais.
7: L'attente, c'est faire l'expérience du temps, du temps distendu, du temps mort, du temps long. Mais c'est peut-être aussi découvrir la valeur d'une chose, d'une personne, pour qui ou pourquoi suis-je prêt à attendre. et en fait, à attendre, ça veut dire en un sens à différer mon plaisir, différer ma réponse, différer une rencontre. Puis c'est vrai qu'en cette ère d'accélération, de just in time, de livraison sur demande ou de réponse sur demande, il y a quelque chose de presque hérétique dans le fait d'attendre. Et ce que j'aimais à la fin avec cette idée de certitude, c'est que je trouve que, au fond, si j'ai à faire le lien entre l'attente et l'espoir, je pense que, au fond, ce que c'est, l'espoir, c'est à la fois l'attente et le mouvement pour y mettre fin.
3: Ah oui.
7: C'est-à-dire que si l'espoir n'est qu'attente, non seulement il peut être déçu, mais il peut aussi, en quelque sorte, révéler à la fois mon impuissance et
3: il
7: peut-être...
3: Il paralyse aussi, il peut le faire procrastiner,
7: oui,
3: il peut le faire rester...
7: Il peut me laisser, me faire entrer dans une espèce de pensée magique, le rêve du Messie, de l'homme, de la femme providentielle, de celui ou celle qui va tout régler. Alors, je pense qu'aussi dans l'attente, j'aime l'idée d'une attente active.
3: Ça, je trouve ça intéressant, ça me fait... je trouve que le lien est direct avec l'espoir, parce que j'ai l'impression que dans ton livre, tu définis l'espoir comme un acte de foi pour réparer le monde, donc bien attendre, ça serait justement ça, se mettre en action d'une certaine façon. C'est comme la première étape.
7: C'est comme la première étape, puis c'est vrai que à notre époque en particulier, il y a une sorte de... j'aurais presque envie de dire qu'il faut relancer le logiciel, faire un reboot parce que on a tendance collectivement surtout à attendre le pire. Les scénarios du pire, la dystopie sont partout. Et donc avant même de se mettre en mouvement, il faut comprendre pourquoi et vers quel but on veut se mettre en mouvement. Et moi je pense que c'est vrai qu'il y a un acte de foi à faire parce que je pense que cet acte de foi là en réalité il a toujours fallu le faire. On a souvent tendance à penser qu'on vit la pire époque. Pour nous, mais avant c'était pas pareil, maintenant c'est pas simple.
3: En fait, je vais faire une confidence. J'ai l'impression que collectivement, c'est comme si on attendait que le monde brûle. Alors que cette foi-là dont tu parles, l'espoir, il y a moyen, je pense, de se mettre en action collectivement, concrètement, dans l'ordinaire, pour mettre ça en marche, pour pas que ça brûle.
7: Oui, puis j'ajouterais que peut-être qu'il y a un petit un travail à faire aussi dans notre rapport à ce monde. Parce que tant qu'on envisage le monde comme une totalité, c'est certain qu'on sent automatiquement notre présence est dérisoire, qu'on peut rien faire.
2: L'écrasement, soi-même.
7: Oui, écraser. Puis c'est pour ça que des formules comme changer le monde, c'est une formule que je trouve dangereuse, pas parce que ça serait mal de le changer, mais parce qu'en fait, c'est en réalité pas vraiment possible de penser dans ces termes-là.
3: Ouais.
7: On ne peut changer que son monde, l'espace autour duquel et à l'intérieur duquel on évolue. Et je pense que à notre époque, qui est tellement bonne pour penser le lointain, on est capable d'avoir des nouvelles de partout. L'atterra incognita, ce qu'on a plus de difficulté à penser, c'est le proche. C'est ce qui est à côté de nous.
2: Il n'y a rien qui m'a plus terrifié pendant toute la période de la pandémie de voir des « ça va bien aller » partout.
3: Mm-hmm.
2: Pas parce que c'est une formule d'espérance, peut-être, mais en même temps, c'est une espèce d'aveuglement et c'est une espèce de désir de miracle, en quelque sorte. C'est sûr que dans l'attente, il peut y avoir une utopie au goût de ça. Il peut y avoir l'idée que ne te t'en fais pas, tout va s'arranger. Nous, on parle plus, je pense, Mathieu et moi, et toi, Jean-Philippe, d'une prédisposition à l'inattendu ou l'insoupçonné.
3: C'est ça. Parce qu'on vit pas mal dans un monde où on gère mal, justement, l'incertitude, l'inconnu, l'imprévisible. Je nous amène sur un autre terrain, mais c'est quand même lié à l'espoir puis l'attente. J'ai lu hier, Mathieu, que pour toi, le pouvoir de la littérature est très, très grand, bien plus qu'on le pense, en fait, puis je suis tellement d'accord avec toi. En fait, à tes yeux, si on aime la littérature, c'est que, d'une certaine manière, il y a une forme d'idéalisme en nous qui nous pousse à attendre plus de la vie.
7: Ouais.
3: Ma question pour toi, Mathieu, comment la littérature peut-elle, selon toi, nourrir nos attentes face à la vie? Quel est son pouvoir pour nourrir cette attente-là, au-delà de juste nous faire rêver, mettons?
7: Ben, je pense que ce que la littérature fait, c'est qu'elle elle agrandit en nous l'espace intérieur. Elle dévoile en nous-mêmes la possibilité d'un horizon. L'horizon, c'est pas seulement quelque chose qu'on perçoit quand on est dans ce monde puis qu'on voit un paysage. Ce paysage-là, on peut le voir en nous-mêmes. Et je pense que ce que fait la littérature, c'est qu'elle agrandit notre âme, elle élargit le cercle de ce qui est possible pour nous, en nous.
3: Comme une longue focale en photo, mettons.
7: Oui, exactement. Exactement. Et donc, c'est pour ça que c'est si nécessaire. C'est nécessaire parce qu'en fait, les humains découvrent l'espoir le jour précisément où ils voient un horizon. L'horizon, c'est le lieu de l'attente, mais c'est aussi le lieu de l'imagination, du possible. Qu'est-ce qui se cache là, au bout de ce que mon regard peut embrasser?
3: Ouais.
7: Et qu'est-ce qu'il y a au-delà?
3: Ouais.
7: Parce qu'au fond, qu'est-ce qui fait que l'humanité se met en marche? C'est cette idée qu'il y a un point vers lequel elle veut tendre, là où elle veut aller. Et je pense que ce que fait la littérature, c'est la même chose, mais à l'intérieur de nous. C'est-à-dire, à l'intérieur de nous, elle nous donne soudain ce point à l'horizon vers lequel on veut tendre. Et c'est vrai que ce point-là, c'est quelque chose comme une sorte d'idéal. C'était dit d'ailleurs très bellement par le jeune homme de l'île d'Orléans tout à l'heure. Ouais.
3: J'ai dit longue focale, mais ça pourrait être l'inverse aussi. Ça pourrait être un grand angle pour essayer
7: un
3: de
7: grand
3: voir
7: angle,
3: de tous les
2: j'ai,
3: côtés.
2: J'ai une amie qui travaille en bibliothérapie avec des gens qui ont des gros problèmes d'anxiété, des problèmes plus graves que ça. Elle fait lire les gens de la littérature. Elle leur enlève des mains les livres des spécialistes sur les traumatismes et sur la parce que ça aggrave leur cas de savoir toute cette symptomisation en fait de leur problème, alors que Italo Calvino ou Mathieu Bellil ou moi ou d'autres qui lisent les amènent d'abord à sortir de cette solitude de la maladie elle-même pour aller vers une possibilité de vie à laquelle des fois leur handicap ou tout ça les empêche d'accéder.
3: Évidemment, probablement que l'idéal, c'est d'avoir une combinaison des deux, mais je suis pas mal dans ton équipe, Robert, là-dessus. Vous avez tous les deux, Robert et Mathieu, une conception très positive de l'attente. Disons que dans un gouvernement de l'imaginaire et de la sensibilité, il a été décidé qu'il y aura des états généraux sur notre rapport à l'attente. D'ailleurs, j'ai vu ça hier, la nouvelle est sortie. Ça va être la commission Lalonde-Bellil. Très bonne nouvelle. quelle sera votre principale recommandation, messieurs les commissaires? nécessaire pour que l'attente ait une meilleure réputation dans notre société rapidement, Mathieu?
7: Ben moi, je dirais qu'il faut revaloriser la patience. Hmm. La patience, parce qu'on est dans une époque où la grande hérésie, c'est le temps d'attente. C'est-à-dire, c'est pas la hérésie, mais c'est l'ennemi. C'est l'ennemi à abattre. Faut pas attendre.
3: Ouais.
7: Faut pas attendre quand on veut un bien. Faut pas attendre quand on veut un service. Et évidemment, je suis pas en train de banaliser le fait que parfois l'attente est monstrueuse.
3: Et toi, tu voulais pas attendre en bas à l'accueil. Tantôt, t'es monté tout seul.
7: J'avais ma carte.
3: C'est ça, t'as dit, moi, je veux rentrer tout de suite dans le studio.
7: C'est ça, c'est vrai, c'est vrai. Puis d'ailleurs, avant d'arriver ici, j'avais prévu d'arriver à l'avance et j'ai attendu à la file dans les voitures à Montréal, dans les bouchons. Mais c'est vrai qu'il y a une patience qu'il faut qu'on... Je pense qu'il faut qu'on retrouve le sens de la patience. Mm. Et pourquoi? Parce que le sens de la patience, c'est le sens de la durée. Ouais. Et le problème de notre époque, et puis je fais référence un peu à ce que disait Robert tout à l'heure quand il parlait des gens qui vivent de l'anxiété, souvent qui est lié à la dépression.
3: Ouais.
7: L'anxiété et la dépression, c'est d'abord une crise du temps.
3: Oui.
7: C'est-à-dire, c'est une impossibilité à se projeter dans l'avenir.
3: Ouais.
7: C'est une espèce de sentiment d'être prisonnier d'un présent qui se perpétue lui-même à partir d'un passé traumatique ou anxieux, ouais, terrible.
2: Exactement
7: et
2: ça.
7: On n'est plus capable de voir les choses dans leur longitude et leur perspective, comme tu disais, Jean-Philippe. Mm. Et donc, c'est pour ça que, pour moi, le paradoxe de mon livre, c'est que pour penser l'avenir, je suis retourné dans le passé.

0: Messieurs les commissaires, je vous remercie pour réagir à cette entrevue. 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
0: L'attente, une philosophie pratique. Récemment, je regardais un vieil épisode des Simpsons. Homer, Marge, Lisa, Maggie et Bart étaient en voiture en direction d'une destination pour leurs vacances estivales et Bart posait sans arrêt la même question à son père. On est-tu rendu? On est-tu rendu? On est-tu rendu? Chaque fois, la même réponse de Homer, impatient. Non! Non! Non! Voilà une scène d'un ancien temps, celui d'avant les téléphones intelligents. Les longs trajets en auto n'étaient pas l'occasion pour les passagers adultes de se divertir en faisant défiler à l'infini un fil d'actualité ou pour les enfants de jouer à des jeux vidéo. Non. Les voitures étaient le théâtre de parties de devinettes de toutes sortes ou l'occasion de tomber dans la lune. Il y avait aussi ceux et celles qui regardaient par la fenêtre en espérant être témoins d'un événement digne de mention. Se faire dépasser par un train de passagers, voir des chevreuils manger de l'herbe sur le bord de l'autoroute ou remarquer la présence d'une petite croix mystérieuse dans un ravin. Bref, c'était l'époque où rouler en voiture pendant de longues heures était synonyme d'attente. Celle-ci pouvait se transformer en impatience, qui est un état caractérisé par une difficulté à supporter le fait de devoir attendre trop longtemps, ou inversement, nourrir la capacité d'attention. D'ailleurs, j'aime l'étymologie du mot « attendre », qui vient d'attendre et qui signifie « tendre son esprit vers ». Avec le temps, le rapport à l'attente en voiture s'est transformé. Comme beaucoup de parents, faire de longs trajets revient pour moi à entrer en discussion avec ma conscience et à établir quelle pourrait être, pour mon garçon, une utilisation raisonnable d'un écran. Pour ma part, je ne permets pas qu'il se serve de son téléphone intelligent dès le départ, ce qui fait que l'attente devient non pas ce temps suspendu entre le moment où on part et celui où on arrive, mais une lutte contre son impatience de n'avoir rien à faire jusqu'à temps que soit autorisée l'utilisation de son écran. Même si ça peut finir par taquiner ma propre patience, je me console en me disant qu'il fait au moins alors l'apprentissage du manque et du même coup que ça représente un petit cours d'introduction à la notion de désir. À moins que son agacement traduise plutôt un signe de dépendance à cet objet qui, de loin, est le meilleur pour capter l'attention humaine et altérer notre rapport à l'attente. En même temps, je le comprends. Quand j'étais enfant, j'avais la capacité de tendre mon esprit vers le dehors pendant de longues minutes, vrai, voire même durant des heures. Toutefois, il n'y a rien d'exceptionnel ici. Les téléphones intelligents n'existaient pas et notre rapport à l'attention et à l'attente était bien différent. Aujourd'hui, lorsque je me retrouve dans la file d'attente à la fruiterie du coin, je me sens aux prises avec la même impulsion qu'a mon garçon en voiture. C'est-à-dire que je trouve ça bête d'être planté là à rien faire et d'attendre que les personnes devant moi payent leurs achats. Résultat, j'attrape alors mon téléphone pour très souvent ne rien faire d'important. Je fais défiler les nouvelles sur le site de la presse en me disant que je lirai ce texte-ci plus tard, puis j'ouvre rapidement Instagram histoire de regarder des photos et des vidéos. Et là, je suis déconcentré dans mon activité par la personne derrière moi qui m'indique que la caisse s'est libérée sans que je m'en sois rendu compte. Je réalise alors que j'ai épuisé ce temps d'attente qui aurait pu m'être bénéfique si j'avais su m'en servir autrement. Depuis peu, quand je suis dans une file d'attente, j'essaie d'appliquer la même règle que je donne à mon garçon en voiture pour les écrans. Je n'utilise pas mon téléphone dans les premières minutes en arrivant à la caisse d'un commerce. À la place, je me mets en état de disponibilité pour regarder ce qui se passe autour, attraper des bribes de conversation, faire un sourire à la personne derrière moi, aider quelqu'un qui aurait les mains pleines et qui aurait pas pris de panier, observer le vieux plafond en cuivre de ma fruiterie de quartier et prendre le temps d'apprécier le travail d'artisan qu'il contient, ou encore

0: J'en profite pour être un humain parmi d'autres humains disponibles aux besoins. Le sociologue allemand Hartmut Rosa appelle ça entrer en résonance avec les autres et les choses. Il s'agit d'ouvrir ses antennes pour recevoir ce que le monde a à nous offrir, à le laisser nous faire vibrer, voire même nous transformer. Je vais me permettre une analogie avec le hockey. On enseigne généralement aux joueurs de s'assurer que la palette de leur bâton soit sur la glace lorsqu'ils n'ont pas la rondelle, parce qu'on sait jamais quand est-ce qu'un coéquipier nous fera une passe. Un bâton ainsi positionné montre qu'il s'attend à recevoir le disque. Parlant de hockey, ça me rappelle aussi qu'au début des années 90, alors que les Nordiques croupissaient dans le bas du classement, leur slogan était « Le meilleur est à venir ». Ben, l'attente a duré jusqu'en 1996. Un an après leur déménagement au Colorado, ils ont gagné la Coupe Stanley. Ben quoi, il fallait pas s'attendre à une autre chute que celle-ci de la part d'un partisan du Canadien qui attend encore leur retour à Québec pour les détester à nouveau. Robert, si je te croise dans une file d'attente à l'épicerie, est-ce qu'on va te retrouver le nez plongé dans ton cellulaire ou au contraire, est-ce que tu es plus du type à profiter de cette attente-là pour méditer ou pour entrer en discussion avec les gens autour de toi?
1: Absolument. Absolument. Je sais que c'est ça qui va me délivrer de mon impatience, c'est la communication. C'est aussi de regarder, comme tu disais tout à l'heure, de remarquer des choses. Et puis des fois, c'est un temps pendant lequel on se dit est-ce que je me reconnais? Est-ce que je sais qui je suis? Je sais très peu même sur moi-même, alors comment pourrais-je juger certaines affaires? Je me mets en position d'être celui qui, je dirais humblement, dans la mesure du possible, se dit mais on est une infinité, puis on est en même temps pas grand-chose. Ouais. Alors, c'est quoi l'idée que moi, ça devrait... Ma mère me disait toujours, mais toi, il faudrait toujours que ça t'arrive vite. Faudrait toujours que tu comprennes tout. Faudrait que tu sois pas malade. Faudrait que... À quelle époque tu vis? Vous vivez dans une époque où tout vous est dû, où même la difficulté devient une affaire qui va en cingler en quelque part. Tu sais. J'aimais pas ça quand j'avais 15 ans, quand elle me parlait de même, mais à mesure que j'ai vieilli, puis que j'ai voyé
0: par comprendre,
1: j'ai fini par comprendre qu'elle avait raison. Une forme de sagesse, même si elle passait pour quelqu'un de farfelu quand elle disait ça. C'était très sincère, c'était très juste aussi.
0: Elle s'adressait à cette époque-là au précipité que tu étais, pour faire référence au début de l'heure.
1: Extravagant puis précipité, c'était les deux termes qu'on me...
0: Ben, je pense qu'on a trouvé ton épitaphe, Robert.
1: J'aurais jamais dû dire ça, ça me lâchera plus.
0: Je vais m'assurer que ça soit une chose faite.
1: Bon, je sais que je peux compter sur toi.
0: Une des affaires qui me fascine le plus avec les archives, c'est vraiment le fait qu'elles sont souvent en mesure de nous faire réaliser que les enjeux de notre époque ont été les mêmes que par le passé. Sauf qu'on a tendance à oublier ça. Puis je trouve que l'archive qu'on va entendre est une belle illustration de ça. Puis c'est digne de mention par un hasard très spectaculaire. Cette archive-là remonte au 17 mai, donc comme aujourd'hui, mais en 1965. Voici donc un extrait de l'émission de radio Métro Magazine. On écoute.
2: Attendra ou n'attendra pas. Reste que quand on est malade, on a guère envie de suivre la liste et d'attendre que son nom arrive en tête. Une dénonciation était faite alléguant que la liste d'attente dans les hôpitaux était énorme et qu'il fallait trouver un remède à la situation. Monsieur le vice-président des hôpitaux catholiques pense le contraire et chiffre à l'appui, affirme que les statistiques données quant aux listes d'attente sont quelque peu faussées. M. Michel Dubreuil, directeur des relations extérieures à l'Association des hôpitaux du Québec, est à nos micros pour nous démontrer tout ça et pour nous décrire la situation.
3: On a dit, M. Dubreuil, que les chiffres des listes d'attente des grands hôpitaux n'étaient pas exactement conformes à la réalité. Quelle est exactement cette réalité? Est-ce que vous pouvez me le dire?
4: Tous les hôpitaux qui déclarent des listes d'attente ont... effectivement, un nombre donné de patients qui attendent. Maintenant, on donne habituellement comme réponse où on s'attend dans le public à ce que la seule réponse peut-être soit la construction de nouveaux lits d'hôpital. Ce n'est pas la solution la plus valable pour le public, la solution la plus économique.
0: Je rappelle que c'était Michel Dubreuil qui était directeur des relations extérieures à l'Association des hôpitaux du Québec. En quelques secondes, Robert, c'est la même affaire. C'est une archive qui a très, très bien vieilli, ça, n'est-ce pas?
1: Tout à fait. Tout à fait. Donc, c'est pas nouveau, hein? C'est ça, l'affaire. C'est pas nouveau.
0: C'est pas nouveau.
1: C'est pas nouveau. Ça s'accélère, mais c'est pas nouveau.
0: Robert, merci à toi pour ce début de dimanche soir. La semaine prochaine, tu vas être encore là, dans les studios de Radio-Canada à Sherbrooke. Oui. On va réfléchir à un thème qui fait très Robert Lalonde, je trouve. Ce thème-là sera... en fait, t'en souviens-tu?
1: Non.
0: Tu t'en souviens pas, tu erres, Robert, tu erres.
1: Non, c'est ma mauvaise nuit.
0: C'est l'errance, Robert.
1: Oh, c'est l'errance.
0: Ben oui.
1: Ben voilà, j'étais déjà perdu dans ma propre errance, si bien ouais. Que ma mémoire n'a pas voulu me restituer. Oui, ça me fait pas mal. Ça va être plaisir de parler de ça.
0: On va remercier Kim Leblanc à la recherche, l'archiviste Jacinthe Mayotte. Merci à la station de Radio-Canada à Sherbrooke d'avoir rendu possible cette émission-là à distance, particulièrement à Samuel là-bas. Je m'appelle Jean-Philippe Plot. Je laisse le mot de la fin à l'écrivain français Christian Bobin. L'attente est une fleur simple. Elle pousse au bord du temps. C'est très beau. Si on médite sur ça cette semaine, mon cher, avec l'auditoire, et on se dit à dimanche prochain. D'ici là, prenez soin de vous et des autres. Merci encore. Bonne semaine, mon cher.
1: Salut à toi, mon cher.
0: Salut. Salut
1: à toi.
0: Bye.
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0: Tiffany Olivier, à Ça nous regarde ce soir. La fin d'un procès qui a retenu l'attention des deux côtés de la frontière, Luciano Fratolin est reconnu coupable du meurtre non prémédité de sa fille de 9 ans. Aussi à l'émission, les forces armées canadiennes sur le qui-vive en Colombie-Britannique, où les feux de forêt continuent de faire des ravages.
1: La rapidité des événements, c'est ce qui a été le plus impressionnant.
0: Alors que les événements climatiques extrêmes se multiplient, on se demande pourquoi l'environnement ne semble toujours pas au sommet des priorités des électeurs. Et plus tard, les adolescents sont de plus en plus en détresse.
2: Il y a réellement une souffrance qui existe chez les jeunes.
0: Les problèmes de santé mentale chez les jeunes atteignent un sommet et les demandes d'aide explosent. Bonsoir à tous. La disparition de la jeune Montréalaise Mélina Fratolin avait semé l'émoi au Canada, mais aussi au sud de la frontière. Et aujourd'hui, le verdict est tombé pour son père, Luciano Fratolin. Un jury new-yorkais l'a reconnu coupable du meurtre non prémédité de la fillette de 9 ans. Il a aussi été condamné pour avoir dissimulé son corps dans un marécage d'une région rurale de l'État de New York. Alors, notre collègue Jean-François Thériault a suivi pour nous cette triste histoire. Bonsoir Jean-François.
3: Bonsoir Fanny.
0: Donc, visiblement, le jury n'a pas cru du tout la version du père.
3: Non, pas du tout Fanny. Écoutez, ils ont pris tout au plus une heure pour arriver à la conclusion que c'est bel et bien Luciano Fratolin lui-même qui a noyé sa fille de 9 ans dans un état boueux avant de dissimuler son corps sous une roche, et non de mystérieux kidnappeurs comme lui l'avait juré le soir où il avait signalé sa disparition. Je vous rappelle que c'est Luciano lui-même là qui s'était rendu voir les policiers pour dire que Mélina avait été enlevée à une aire de repos entre l'État de New York et Montréal, qu'elle avait été enlevée par deux hommes à bord d'une camionnette blanche et que lui les avait pris en chasse, mais qu'il les avait perdus de vue sur l'autoroute et qu'il s'était précipité au poste de police là, pour signaler sa disparition. Mais on a appris au cours du procès que les policiers ont rapidement douté là, de cette version de l'histoire, même après qu'on ait déclenché une alerte Amber pour essayer de retrouver la jeune fille. Il y a des policiers qui sont venus témoigner au procès que le soir même, la version des faits du père s'effritait au fur et à mesure que la soirée avançait. À plusieurs moments, il a essayé de diriger le blâme vers la mère de la petite Mélina en disant « Oh, ça ne me surprendrait pas qu'elle fasse quelque chose comme ça ». D'autres policiers sont venus dire qu'il n'était même pas capable d'indiquer clairement là, où sa fille aurait été enlevée. Bref, le jury aujourd'hui au palais de justice d'Elizabeth Town, tout comme les policiers et les enquêteurs, n'y ont tout simplement pas cru.
0: Et il faut dire aussi que la preuve était assez incriminante.
3: Oui, il n'y avait pas seulement les trous dans l'histoire du père. Hein. Les procureurs ont montré des données GPS qui montrent que Luciano Fratolin s'est rendu tout près du lieu où on a finalement retrouvé le corps de Mélina. C'est contrairement à ce qu'il avait dit et ce qu'il avait juré aux policiers, hein, il est resté dans cet endroit-là près d'une heure. On a beaucoup parlé au procès aussi du fait que le père s'était changé entre le dernier moment où on l'a aperçu avec sa fille ce soir-là sur les caméras de surveillance d'un restaurant et le moment où il est allé signaler la disparition aux policiers, même s'il avait juré aux enquêteurs qu'il ne s'était pas changé. On a finalement retrouvé des vêtements mouillés, des souliers pleins de boue dans un sac qui avait été lancé dans la forêt et on est parvenu à établir que ces vêtements, ces souliers appartenaient bel et bien à Luciano Fratolin. Il faut ajouter aussi qu'il y avait de la boue sous les souliers qui était identique, selon des experts, à celle du marais dans lequel on a retrouvé le corps. Bref, beaucoup, beaucoup d'éléments de preuve très incriminants.
0: Et on se demandait, Jean-François, si Luciano Fratolin allait témoigner là, pour sa défense. Finalement, il a décidé de ne pas le faire.
3: Non, son avocat avait évoqué au tout début du procès que son client maintenait sa version des faits, c'est-à-dire que sa fille avait été enlevée. Mais on n'en saura pas plus. On ne sait pas comment il comptait expliquer les vêtements trempés ni les données GPS, si vraiment ce n'est pas lui qui est responsable de la mort de sa fille. Il a choisi le silence, comme aujourd'hui d'ailleurs. Des collègues sur place rapportent que Luciano Fratolin est resté muet à l'annonce du verdict aujourd'hui. Évidemment, ce n'est pas parce qu'on choisit de ne pas témoigner pour sa défense qu'on est automatiquement coupable, mais disons que ses avocats avaient beaucoup à faire là, pour arriver à semer le doute dans la tête des jurés. Le verdict aujourd'hui, et je vous dirais surtout la rapidité là, avec laquelle on l'a rendu, montre que les avocats ne sont tout simplement pas parvenus à semer ce doute-là.
0: Et donc là, c'est la fin de ce procès, pas nécessairement la fin de cette histoire. À quoi on s'attend pour la suite?
3: On espère au moins là, que ça sera la fin de quelque chose pour la famille, pour les proches de Mélina, pour les aider à faire leur deuil. On rapporte d'ailleurs là, que dans la salle, il y avait plusieurs membres de sa famille qui ont fondu en larmes à l'annonce du verdict. Pour Luciano Fratellini lui-même, faudra voir. Est-ce qu'il va choisir de porter sa cause en appel? Sinon, il risque bien sûr une peine de prison à vie, mais ce sera à la juge au dossier de décider. Elle a déjà indiqué là, qu'elle rendrait sa décision plus tard cet automne, le 14 octobre. Entre-temps, Luciano Fratellini a repris le chemin de la prison du comté d'Essex où il est détenu là, depuis la fin juillet 2025.
0: Jean-François Thériault, merci d'avoir suivi cette histoire pour nous.
3: Merci à vous, au revoir.
0: Au revoir.

0: Le changement climatique d'origine humaine a rendu les conditions météorologiques environ deux fois plus propices au déclenchement de feux extrêmes. Ça, c'est selon une analyse réalisée par le World Weather Attribution parue la semaine dernière. Un peu partout dans le monde, on le voit, les populations doivent s'adapter aux effets de la crise climatique. Vagues de chaleur de plus en plus intenses, feux de forêt plus fréquents, on le voit en Colombie-Britannique en ce moment, inondations. Et pourtant, les électeurs ne se tournent pas forcément vers des gouvernements pour exiger de meilleures politiques climatiques, un peu comme si ça ne faisait pas partie de leurs priorités. Alors, pourquoi un tel paradoxe? Je vous propose d'écouter le reportage d'Emma Guerrero-Dufour.
1: Il y a les deux pompes, si vous voyez.
2: Quand c'est le temps, là, quand c'est vraiment inondé, c'est non-stop, les pompes, c'est bien fatigant.
3: Roland et son conjoint Jocelyn, qui habitent à Rigaud, au bord de la rivière des Outaouais, voient leur quiétude brisée chaque printemps. Lors des grandes crues printanières, les pompes installées sous leur maison font tout un vacarme. Mais elles permettent de prévenir que leur sous-sol et leur garage soient inondés, comme ça a été le cas il y a quelques années. En 2017, des précipitations exceptionnelles combinées à la fonte des neiges ont mis de la pression sur le barrage de Carillon, ce qui a causé des inondations

0: de centaines de résidences dans la région. Mais malgré ces pompes qui empêchent l'eau d'envahir la maison, leur terrain, lui, est souvent inondé lors des grandes pluies.
1: Il y a des années qu'on sort la chaloupe. Lui, il a les grandes bottes de pêcheurs, là. Mais moi, j'ai pas ça. Alors, j'embarque dans la chaloupe. On laisse nos voitures dans la rue. Ils me traînent jusqu'à là-bas. Puis là, on prend notre voiture pour aller faire les commissions. On met ça dans la chaloupe. On emmène ça ici.
0: Selon le consortium Ouranos, les événements de crues extrêmes vont devenir plus fréquents et plus intenses dans une large portion du Québec en raison des changements climatiques.
1: Des fois, il pleut bien trop. Qu'est-ce qu'on peut faire sur la pluie comme on a eu la semaine passée ici, là? C'est un rideau, un mur d'eau. Mais c'est sûr que tout le monde le dit, le changement climatique, c'est important là, dans notre quotidien maintenant.
0: Pourtant, pour Rolande comme pour Jocelyn, l'environnement ne fait pas partie des enjeux prioritaires quand ils votent pour les différents ordres de gouvernement.
1: On vote pas en pensant ça va-t-il être inondé, qu'est-ce qu'ils vont faire? Non. Moi, comme je vous dis, c'est plutôt l'économie. Je voudrais pas que mon argent que j'ai ramassé en tant d'années ne vaille plus rien.
0: Et ils ne sont pas les seuls à voir les choses ainsi. Des résultats préliminaires de la boussole électorale publiée un mois avant les dernières élections fédérales de 2025 montraient que les trois enjeux prioritaires des électeurs étaient 1. Les relations entre le Canada et les États-Unis, 2. L'économie et 3. Les finances et le coût de la vie. L'environnement se classait alors au 8e rang sur 10 des priorités des Canadiens sondés.
2: C'est pas une question, malheureusement, qui est payante électoralement.
0: Catherine Ouellette est professeure adjointe au département de sciences politiques de l'Université de Montréal. Elle étudie les comportements électoraux au Québec et au Canada.
2: Je pense que c'est un bel exemple de ce qu'on appelle en sciences politiques un problème d'action collective, dans le sens où tout le monde souhaite et va bénéficier d'un air pur, d'un climat qui est stable, de l'absence de vagues de chaleur. Mais si on agit, les bénéfices de un sont très diffus, hein, sont pas très concrets, et surtout, on va les ressentir sur le très long terme. Donc, on n'a pas des bénéfices directs d'une action climatique, même si elle est ambitieuse. Alors que les coûts, par contre, les coûts d'une action climatique ambitieuse, eux, sont très élevés.
0: Des coûts élevés dans un contexte économique difficile, fortement teinté par l'incertitude liée aux menaces tarifaires du président américain envers le Canada.
3: Lorsque l'économie va bien, les gens ont plus de temps et plus d'espace mental pour se soucier de questions autres, notamment les questions environnementales.
0: L'ex-ministre libéral de l'Environnement, Stephen Guilbeault, a été aux premières loges pour constater le désengagement du gouvernement Carney de la question du climat.
3: Il y a des lobbies, évidemment, derrière ça, qui investissent des dizaines, des centaines de millions de dollars pour essayer de convaincre les gens que c'est une fabrication, que c'est une invention, alors que nous vivons de plus en plus les impacts. Et évidemment, ça a aussi des répercussions sur les politiques publiques, puisque là, on a dans à peu près toutes les provinces et certainement au niveau du gouvernement fédéral, vraiment un relâchement en matière de lutte au changement climatique.
0: Selon une analyse de l'organisme Environmental Defense, des lobbyistes de l'industrie pétrolière ont augmenté de manière significative leur nombre de rencontres avec le gouvernement Carney, soit plus de 1300 rencontres entre mai 2025 et avril 2026. Depuis son élection, le gouvernement Carney a abandonné des mesures de réduction des émissions de gaz à effet de serre destinées au secteur pétrolier et gazier et a approuvé un nouveau projet de pipeline entre l'Alberta et la Colombie-Britannique, dont le coût estimé à environ 40 milliards de dollars serait entre autres financé par des fonds publics. Pour la professeure Catherine Ouellette, la pandémie, la guerre commerciale et la crise du coût de la vie peuvent inciter les électeurs à opter pour la continuité.
2: Les élections 2025, avec les difficultés qu'a eu Poilievre, la chute de Poilievre, montrent à la fois que l'électorat canadien est très volatile, donc peut changer d'idée rapidement à la dernière minute, mais aussi c'est ça, que ces crises-là peuvent avoir tendance à favoriser les gouvernements qui sont déjà établis.
0: Par ailleurs, le Parti vert du Canada, lui, traverse une crise de leadership depuis maintenant quelques années.
4: Hey.
0: De retour à Rigaud, Jocelyn verse des graines dans un plat de plastique pour nourrir les nombreux oiseaux qui fréquentent le terrain.
1: Mais moi, je suis bien contente de vivre ici, malgré les inondations. Mais là, à l'âge que nous avons, puis lui avec son AVC, je vais mettre à vendre.
0: Rolande dit qu'elle n'a plus la force de faire face aux dégâts causés par les débordements de la rivière des Outaouais.
1: Il n'y a rien à faire contre ça. Mais c'est à voir avec le gouvernement. Pas avec nous, on subit, nous.
0: Elle espère avoir un bon montant pour sa maison qu'elle et son mari entretiennent avec amour depuis 31 ans. Ici Emma Guerrero-Dufour, Radio-Canada, Montréal. La situation des feux de forêt s'est encore corsée ce week-end.

0: week-end en Colombie-Britannique, le feu de Bald Range d'une virulence extrême a forcé l'évacuation très rapide dans la nuit de vendredi à samedi de milliers de personnes dans les secteurs de Summerland et de Peachland. Ça, c'est du côté ouest du lac Okanagan. Emma Hautecoeur a les dernières informations. Bonsoir Emma.
1: Bonsoir Fanny.
0: Alors, le ministre des Forêts de la Colombie-Britannique vient de faire le point dans une mêlée de presse avec les journalistes. Qu'est-ce qu'on a appris?
1: Mais d'abord, Ravi Palmer a commencé sa mêlée de presse en offrant ses condoléances. Une évacuation, là, c'est tragique pour tout le monde, mais cette fois-ci, ça l'a été encore plus pour une famille, précisément parce qu'on a appris hier que une octogénaire, en fait, est morte en tentant de fuir cet incendie-là de Bald Range. C'est à peu près tout ce qu'on sait, là. La GRC qui a mené une enquête, qui a dit croire, donc, que ce décès-là était lié à l'incendie de forêt, mais on n'en sait pas plus sur les circonstances. Comme vous le disiez, il y a des milliers de personnes qui ont dû partir vers le sud parce que, bon, au nord, là, vers Kelowna et vers Vernon, il y a d'autres feux qui font rage. Je vous laisse écouter un évacué là, de Summerland, Carl Boucher, qui explique que, bon, à l'heure du souper vendredi, il se posait la question avec sa femme, est-ce qu'on doit partir? On ne veut pas trop alerter les enfants. Puis, ça a changé du tout au tout pendant la nuit. On l'écoute.
2: On voulait pas vraiment créer le chaos dans la tête des enfants, donc on a attendu le plus longtemps possible. On est allé au lit, mais à 2h45, là, les alarmes ont sonné. Là, il y avait plus d'électricité, l'eau potable avait été coupée. C'est là que l'expérience la plus traumatisante, je vous dirais, la plus surréelle s'est passée. C'est quand on est sorti dehors à 3h du matin, là, la seule lumière qu'il y avait, parce qu'il y avait plus de courant, c'était les lumières orange et rouge du feu dans la montagne et la fumée d'une épaisseur. Là, c'est le petit bonhomme, notre plus jeune de 9 ans, là, qui a dit « Papa, maman, est-ce qu'on va être en sécurité? »
1: Puis, il faut dire aussi que c'est pas la première année qu'on a des feux majeurs dans cette région-là. Peut-être que les gens étaient un peu plus préparés qu'ils ne l'étaient les autres années, mais vraiment, le comportement de ce feu-là était particulier. Un feu qui est passé donc d'un demi-kilomètre et demi quand on l'a découvert à 156 à l'heure actuelle. Il y a encore eu une progression là dans la nuit dernière vers le nord-ouest, nous dit-on. Le ministre Ravi Palmer raconte que, bon, vendredi, il y avait 19 hélicoptères qui étaient mobilisés sur ce brasier-là, mais il n'y avait vraiment rien à faire pour ralentir la progression. On aurait pu dépêcher toutes les ressources possibles à cet endroit-là, ça n'aurait rien changé. C'est vraiment ce qu'a déclaré aujourd'hui Ravi Palmer. Le service de lutte contre les incendies de forêt de la Colombie-Britannique a quand même un peu repris le dessus dimanche, mais la province continue de réaffecter des ressources à ce feu-là. On s'attaque aussi donc à s'assurer de protéger les structures. Ce qui a aidé, c'est qu'il y a un autre brasier au nord de là, donc près de Vernon, qui est maintenant contenu, le feu de Bradley Creek. Et la raison pour cette mêlée de presse, ce point de presse aujourd'hui du ministre des Forêts, c'est aussi pour annoncer que la Colombie-Britannique interdit temporairement l'utilisation récréative de tout véhicule hors route là sur les terres de la couronne dans plusieurs régions, toutes les régions qui sont affectées donc par des feux de forêt majeurs. Et on demande à la population, même si on ne l'interdit pas formellement, d'éviter le plus possible les déplacements dans l'arrière-pays. Le ministre a dit donc qu'une interdiction complète n'était pas nécessaire. De toute façon, la province aurait du mal à l'appliquer. Et il y a évidemment une petite étincelle qui pourrait faire une explosion comme ça a été le cas vendredi. Ce qui se prépare dans la météo, c'est encore des orages secs et la sécheresse et la chaleur qui perdurent. On écoute rapidement le ministre.
3: We are preparing for the worst and hoping for the best. What we do know is we do have dry lightning in the forecast over the next 48 hours.
1: Voilà, donc on se prépare pour le pire en Colombie-Britannique pour ce qui est des prochaines 48 heures.
0: Voilà, et le gouvernement fédéral qui se dit prêt à déployer les forces armées pour aider notamment au soutien des évacués. Emma Hautecoeur, là-bas en Colombie-Britannique, merci d'avoir été avec nous.
1: Mais je vous en prie.

0: C'est dans 9 jours que doivent entrer en vigueur les nouveaux tarifs douaniers de 50 % que l'administration de Donald Trump souhaite imposer sur une panoplie de produits canadiens. Alors, pendant que le Canada redouble d'efforts là, pour tenter d'en arriver à un accord avant le 19 août, les partis d'opposition, eux, sonnent l'alarme. Ils s'inquiètent des concessions envisagées par le gouvernement Carney pour s'entendre avec Washington. Anne Levasseur est à Ottawa. Bonsoir, Anne.
1: Bonsoir, Fanny.
0: On en parlait, vous et moi, la semaine dernière, quand il y avait des sources de CBC qui avaient mis en lumière là, différentes concessions qu'Ottawa serait prêt à avancer en échange d'une baisse des droits de douane américains. Et là, ben, on comprend que ça fait réagir.
1: Voilà, on a évoqué ces nouvelles concessions, notamment sur la vente d'alcool américain dans le secteur de l'industrie laitière. Et c'est une possibilité qui a vraiment nourri les critiques depuis vendredi. Le chef conservateur Pierre Poilievre qui a adressé une lettre au premier ministre cette fin de semaine pour lui faire part de son mécontentement. Il le somme d'obtenir l'accord qu'il a promis, affirme que le statu quo ou encore des concessions supplémentaires en échange d'un répit partiel des tarifs américains, bien c'est pas une option acceptable. Il dit qu'un accord acceptable contiendrait entre autres choses aucun tarif sur le bois d'œuvre, la fin des tarifs sectoriels, un pacte automobile aussi sans tarif. Dans un communiqué, le Bloc québécois abonde à peu près dans le même sens, mais demande aussi plus spécifiquement au gouvernement de refuser tout sacrifice au détriment des producteurs et des transformateurs laitiers du Québec. On peut écouter Yves-François Blanchet suivi de Pierre Poilievre.
2: À chaque fois que M. Trump fait des menaces, les négociateurs canadiens marchent à genoux jusqu'à Washington pour essayer de minimiser les dégâts.
3: On est dans le pire des cas maintenant, où M. Carney a fait une concession après l'autre, avant même d'arriver à la table de négociation.
1: Je commets tout.
0: Alors, on comprend donc les doléances de M. Blanchet, M. Poilievre, même si, bon, on ne sait pas comment eux s'y prendraient précisément, là, s'ils devaient faire face à Donald Trump. On comprend aussi que le temps file pour parvenir à un accord. À quoi on s'attend, Anne, pour les prochains jours, là?
1: Bien, le ministre responsable du commerce, Dominique Leblanc, est attendu à Washington. En fait, il devait arriver aujourd'hui, mais son vol s'est heurté de la mauvaise météo. Il a dû rebrousser chemin. On n'a pas de détails là, sur son horaire ni ses disponibilités, mais on nous dit que des rencontres vont avoir lieu cette semaine. Ce sera son troisième passage en 3 semaines. On sent là, qu'il y a ce réel sentiment d'urgence de parvenir à un accord. On sait que l'objectif demeure une entente globale, donc pour éviter à la fois l'imposition des nouveaux tarifs le 19 août et obtenir un allègement des tarifs sectoriels. Du côté du gouvernement, aujourd'hui, il y avait le ministre des Transports, Stephen McKinnon, qui était à Hamilton, François-Philippe Champagne, qui, lui, était en Mauricie. Et tous deux, à leur façon, ont réitéré que l'approche, la stratégie canadienne était la bonne pour protéger les travailleurs. On peut écouter François-Philippe Champagne.
4: Ce qui compte, c'est d'être à la table des négociations. Ce qui compte, c'est de défendre l'intérêt des travailleurs de l'industrie canadienne. Ce qui compte, à la fin, c'est d'avoir un bon accord pour le Canada, pour le long terme.
0: Et Anne, j'imagine qu'on anticipe des discussions plutôt houleuses.
1: Oui, parce que le 19 août, là, ça va arriver vite. Vous l'avez dit, moins de 10 jours. Le gouvernement a signalé que les négociateurs vont vraiment redoubler d'efforts, qu'il y a une entente de se parler à tous les jours d'ici à cette date-là fatidique. Mais évidemment, on peut s'attendre que le ton va être corsé. Parfois peut-être même houleux. On a entendu un peu plus tôt aujourd'hui Geneviève Dufour, professeure à la Faculté de droit de l'Université d'Ottawa, et Louise Blais, émissaire du Québec pour la révision de la SCM, qui ont toutes deux là, commenté le ton auquel on doit s'attendre peut-être cette semaine.
5: Franchement, le ton est assez dur et c'est bien la raison pour laquelle on est toujours en négociation.
6: Cette semaine, il faut s'attendre à des étincelles, à des moments difficiles, à des déclarations décourageantes de la part des États-Unis. Ça fait partie du jeu américain. Il va falloir rester sobre et résolu pour essayer effectivement de régler le plus de dossiers possibles.
1: Donc, régler le plus de dossiers possible, éviter ces tarifs de 50 % qui doivent entrer en vigueur le 19 août sur pas moins d'une centaine de produits canadiens. À voir maintenant quand le ministre Leblanc sera à Washington et si on parviendra à obtenir des détails sur leurs avancées cette semaine.
0: Ouais, s'adapter au jeu américain, comme le disait Mme Blais, on commence à avoir l'habitude de ce jeu-là. Merci, Anne.
1: Au revoir.
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0: Tel Jeune publie aujourd'hui une étude sur la santé mentale des jeunes. L'organisme qui vient en aide aux adolescents du Québec constate une augmentation de l'anxiété auprès de sa clientèle. Et ça, ben, ça s'accompagne d'une hausse des demandes d'aide. Alors, Charles-Antoine Boulanger suit le dossier. Bonsoir, Charles-Antoine.
8: Bonsoir, Fanny.
0: Alors, vous vous êtes rendu dans une maison de jeunes, maison des jeunes qui est fréquentée par des adolescents.
8: Ouais.
0: Comment ça va?
8: Ben, les jeunes avec qui j'ai pu m'entretenir considèrent que leur morale tient le coup. Du moins, c'est ce qu'ils m'ont dit. Par contre, ce qu'ils constatent, c'est que c'est pas toujours le cas de leurs camarades. Ça fait écho, justement, à l'étude de Tel Jeune publiée aujourd'hui. Une étude menée auprès de 1200 adolescents âgés entre 12 et 17 ans ce printemps. Il y a de nombreux constats là, qui en ressortent, notamment qu'un jeune sur cinq dit se sentir seul chaque semaine. Et lorsqu'ils vivent de la détresse, c'est 84 % des jeunes qui se retiendraient de demander de l'aide, beaucoup par la peur d'être jugés. Je vais vous laisser écouter Samuel et Jason. Ils ont 15 ans. Je les ai rencontrés aujourd'hui à la maison Quincaboz, c'est dans le centre-sud de Montréal. Ils se feraient une petite séance de jeux vidéo, une façon pour eux de se détendre.
9: Je vois des gens qui visent l'anxiété dans l'école parce que, je sais pas, genre, il y a des gens, ils se font intimider ou genre, ils sont pas en sécurité sur leur téléphone.
10: Oh, si je fais pas ça, je vais pas être tough, des trucs comme ça. Et je pense que c'est à cause de ça, à cause de l'influence des amis et tout ça.
0: Ouais, on comprend la pression des pères. Il y a la solitude aussi qui vient jouer là-dedans. Selon l'étude, il y a certains groupes qui seraient particulièrement vulnérables.
8: Oui, notamment les jeunes de la communauté LGBTQ+. L'étude qui constate des seuils cliniques alarmants d'anxiété, de dépression chez eux. La directrice de l'organisme Gris Montréal, Marie Ouzeau, pense que le contexte ne leur est pas favorable. Elle dénonce aussi ce qu'elle qualifie de politisation de ces questions. Il y a aussi des données préoccupantes chez les filles. 40% disent ressentir de l'anxiété au moins une fois par semaine, alors que c'est 24 % chez les garçons. On va écouter Mme Ouzeau, ce sera suivi de quelques jeunes filles. Vous allez voir, il y a un enjeu qui revient chez les jeunes filles, c'est souvent l'image corporelle.
11: Il faut commencer par légitimer leur existence. Je veux dire simplement leur dire qu'ils ont la possibilité d'être qui ils sont, qui elles sont, de façon tout à fait authentique, et qu'il y a un avenir pour eux et pour elles. Je pense que c'est ça aussi. Hein. Les problèmes de santé mentale viennent en partie, en tout cas, quand on n'a plus d'espoir.
12: Surtout par rapport peut-être aux hommes, l'attachement, scolaire, à l'école, à cause des réseaux sociaux, il y a des attentes envers les filles d'être un peu plus belles.
0: Ouais, pas facile d'être un ado en 2026. Est-ce que les intervenants terrain constatent eux aussi cette augmentation de la détresse?
8: Ouais, j'ai parlé avec le pédiatre au CHU Sainte-Justine, Olivier Jamoul. Lui, il voit une augmentation au cours de ses 25 années de pratique. Beaucoup d'anxiété, de détresse qui se manifeste de façon très variée, faut le dire, chez les adolescents. Ça va des troubles alimentaires aux maux de ventre. Il croit aussi que les réseaux sociaux ont un rôle à jouer dans ce problème.
13: Il y a réellement une souffrance qui existe chez les jeunes. Il y a de l'éco-anxiété. Ils sont inondés d'informations sur les réseaux sociaux. Puis la digestion de tout ce qu'ils reçoivent, c'est pas facile. Puis que c'est anxiogène.
0: Et là, bon, on est à l'aube d'une campagne électorale provinciale. Et si je comprends bien, Tel Jeune invite les partis politiques à prendre des engagements là, pour aider les jeunes.
8: Oui, ça fait partie de la démarche de Tel Jeune aujourd'hui. L'organisme qui a 5 priorités, notamment renforcer les services de première ligne destinés aux adolescents, mais aussi à leurs parents. On va écouter Annie Papayoriou, elle est directrice de Tel Jeune et de sa fondation.
14: Actuellement, les politiques publiques qui s'adressent à la santé, à l'éducation, c'est pour la jeunesse québécoise. Mais le 12-17 ans présente vraiment des besoins particuliers. Les jeunes ont besoin d'être entendus, de pouvoir dire ce qu'ils vivent, exprimer leurs besoins. Il ne faut pas oublier aussi que ces besoins-là évoluent à une rapidité folle.
8: Et autre donnée intéressante, signe qu'il y a des besoins. Tel Jeune a reçu 60 000 demandes d'aide en 2025. C'est une augmentation de 20 % si l'on compare à 2024. Donc, message aujourd'hui lancé de Tel Jeune. Reste maintenant à savoir si ce sera entendu par les partis politiques.
0: On verra si, effectivement, les chefs des partis politiques vont entendre l'appel à l'aide de Tel Jeune. Merci, Charles-Antoine.
8: Au revoir.
0: Restez à l'écoute plus tard à l'émission. Eau trop chaude et niveau au plus bas, l'écosystème du saumon se détériore dans la rivière Ouelle au Bassin-Laurent.
15: Ah, oh, c'est triste. C'est triste pour tout le monde. Parce que ça apporte beaucoup de gaieté dans le coin. Hein.
0: Le même sort attend-il les autres rivières de la province? Mais d'abord...

0: Hit'em up du tristement célèbre rappeur Tupac, tué en septembre 1996. Et si on en parle aujourd'hui, c'est que 30 ans après sa mort, le procès d'un ancien chef de gang qui serait lié à son assassinat s'ouvrait à Las Vegas ce matin. Et notre collègue Mathieu Massé s'est penché sur le sujet. Il est avec nous ce soir en studio. Bonsoir Mathieu.
1: Bonsoir.
0: Alors, peut-être commencer avec un peu de contexte. La mort de Tupac, c'est devenu, un point culminant de cette guerre que se livraient différentes factions du hip-hop américain.
1: Voilà, on est en 1996, on assiste à une guerre qui oppose le hip-hop de la côte est et de la côte ouest des États-Unis. C'est vraiment le paradigme de l'époque, à savoir si la musique, la scène de l'un était meilleure que l'autre. Et comme le disait le journaliste culturel au Devoir, Philippe Renaud, un peu plus tôt aujourd'hui, ça s'est fini particulièrement tragiquement. On peut l'écouter qui parle de la relation entre les deux principaux protagonistes de cette guerre, qui lit beaucoup musique et gang, Notorious B.I.G. ou Biggie Small et Tupac.
2: L'ironie ou la encore plus triste dans toute cette histoire, c'est que c'était des amis. Hein? Les deux s'appréciaient et s'estimaient puisque ce sont parmi les meilleurs rappeurs et les meilleures plumes de leur époque, les années 90, qu'on présente comme le deuxième âge d'or du hip-hop américain.
1: Et pour revenir à l'extrait sonore qu'on a entendu un peu plus tôt, la chanson Hit'em Up, elle est importante parce que c'est vraiment ce qui a coupé les ponts entre Biggie Small et Tupac à l'époque, qui a mis le feu aux poudres et qui déboulera sur le meurtre de Tupac en septembre 1996 et sur celui de Biggie Small 6 mois plus tard.
0: Et là, si on revient justement au procès, de quoi il va être question?
1: Donc, pour mieux comprendre, il faut également connaître les circonstances de la mort de Tupac. Donc, selon l'acte d'accusation de Dwayne Davis, on y reviendra, la compagnie de disques Death Row Records, celle de Tupac, avait engagé à l'époque un gang de rue pour le protéger pendant un événement. Il était présent à Las Vegas pour un combat de Mike Tyson. Et c'est après le combat, il y a eu une altercation entre Tupac et un membre du gang opposé pour une question assez obscure. Mais ça s'est terminé sur le passage à tabac de la dite personne qui était le neveu de Dwayne Davis et qui ensuite a engagé des gens pour abattre Tupac. Donc, à ce moment-là, Tupac quitte le combat. Une Cadillac blanche se pointe sur place et il est abattu. Il mourra de ses blessures quelques jours plus tard. Et ce qu'il faut savoir, c'est qu'à peu près tous les témoins présents, eh bien, ils étaient d'une gang ou d'un autre. Mmh. Et ça ne parle pas à la police.
0: Oui, parce que c'est un peu... on est dans le criminel, évidemment.
1: Voilà.
0: Donc, ça ne parle pas à la police, sauf Dwayne Davis.
1: Et voilà. Ce qu'on peut apprendre dans la presse au fil des années, dont un reportage du New York Times qui date déjà de 25 ans, c'est que Davis aurait conclu une entente avec la police pour témoigner. On savait donc qu'il n'était pas celui qui avait tiré, mais qu'il était dans la fameuse Cadillac blanche. On savait qu'il était lié au meurtre, mais on ne pouvait pas l'accuser en raison de l'entente avec la police. Ce qui change aujourd'hui, et ce qui fait qu'on a un procès, c'est que pour la première fois en 30 ans, Dwayne Davis est accusé, puisque dans des mémoires publiées en 2019, il dit tout.
0: Il s'auto-incrimine finalement.
1: Absolument, absolument. Et puisqu'il a finalement dit tout dans un livre public, l'entente ne tient plus et il est finalement accusé 6 ans après la publication du fameux livre. On a parlé à l'avocat new-yorkais Mathieu Galluzzo qui s'est intéressé particulièrement à cette affaire. On lui a parlé un peu plus tôt.
3: Dans son livre, il parlait de ce qu'il avait fait pour assister le meurtre de Tupac. Il était dans la voiture qui était pleine des autres qui ont tiré l'arme à feu pour tuer Tupac. Il dit qu'il a donné l'arme à feu à quelqu'un d'autre pour faire le meurtre.
1: Donc aujourd'hui, Dwayne Davis nie tout. Il va jusqu'à dire que le co-auteur du livre a tout inventé. Mmh. Il dit qu'il n'était même pas à Las Vegas ce soir-là.
0: Et là, peut-être pour donner un peu de contexte à ceux qui connaissent un peu moins le monde du hip-hop dans lequel Tupac évoluait, vous avez parlé à une légende du hip-hop québécois.
1: J'ai pu parler avec le rappeur Sans Pression qui évolue sur la scène depuis 1997. Donc lui, il a vécu ces événements-là. Il me disait qu'il se rappelle très bien du moment où Tupac est mort, où il était, avec qui. Et il me disait aussi que pour lui, la guerre qui a mené à sa mort n'était pas représentative nécessairement de ce que Tupac était réellement.
4: Beaucoup de monde se rappelle de Hit'em Up, sa dernière chanson contre Biggie, parce que dans le catalogue à Tupac, je dirais que 90% de ses chansons, c'est des chansons avec des messages du rap profond, vraiment. T'sais. Fait que oui, je pense que comme Tupac, c'est un malentendu.

0: beaucoup de monde ne connaissent pas vraiment Tupac.
1: Donc, à savoir s'il va écouter le procès ou le suivre avec attention, il me disait que son intérêt était limité. Après 30 ans, il n'espère plus vraiment la vérité. Pour lui, il est temps que Tupac et Biggie Smalls puissent reposer en paix. Enfin, le procès, lui, va suivre son cours. La sélection du jury commençait justement aujourd'hui et pourrait durer jusqu'à une semaine. Le procès, lui, pourrait durer un mois.
2: Mathieu Massé, merci.
1: Je vous en prie.
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2: En Nouvelle-Écosse, la mère de deux jeunes enfants disparus il y a plus d'un an a accepté pour la première fois d'en parler publiquement. Dans une entrevue très émotive donnée à nos collègues de CBC, elle raconte qu'elle espère que ses deux enfants, Jack 4 ans et Lily 6 ans, sont toujours en vie. Et elle explique comment elle gère ses émotions. Paul Légère est dans nos studios d'Halifax. Bonsoir, Paul.
4: Oui, bonsoir.
2: Alors, la mère, Maleya Brooks-Murray, n'a pas vu ses enfants, ne sait pas exactement quel est leur sort depuis le mois de mai de l'année dernière. Ça fait quand même longtemps.
4: Oui, ça fait longtemps et plein de gens se posent plein de questions. La famille immédiate, bien sûr. Très tôt le matin, au mois de mai l'année dernière, elle était avec son copain au lit. Elle pouvait entendre les enfants qui jouaient dans leur chambre, mais pas longtemps après, rien, plus de sang. Et plus d'enfants. Ils avaient disparu. Elle a donc appelé la police qui s'est vite rendue sur place dans leur maison, dans une forêt dense du centre de la Nouvelle-Écosse. Et pendant plus d'une semaine, ou presque une semaine, ils ont mené des recherches avec des hélicoptères et plusieurs équipes de recherche de sauvetage locales qui se sont rendues sur place. Il y a des gens, plus de 100 bénévoles d'un peu partout dans la province qui étaient présents pendant presque une semaine. On a trouvé une couverture appartenant à Lily dans un arbre à 1 kilomètre de sa maison et des empreintes de bottes qui pourraient avoir appartenu à Lily. Mais c'est tout ce qu'on a trouvé depuis un an, à moins que la GRC a plus d'informations qu'ils ne veulent pas dévoiler pour l'instant. Mais mis à part ces découvertes, plus d'un an plus tard, on a peu d'informations sur ce qui est arrivé à Jack et Lily. Et l'enquête de la GRC est toujours en cours. Plusieurs personnes ont subi des tests de polygraphe, y inclut Maleya Brooks-Murray elle-même, la mère des enfants, et son conjoint à l'époque, Daniel Martel. D'ailleurs, le lendemain de la disparition des enfants, elle et Daniel Martel ont rompu, un sujet qu'elle ne veut toujours pas aborder, ni la question de l'ambiance dans leur foyer.
2: Et comment elle vit au jour le jour sans connaître le sort de Jack et Lily?
4: Mais c'est ça, au jour le jour, elle tente de vivre cette situation le mieux qu'elle peut, c'est ce qu'elle nous a dit, et c'est une situation très difficile pour elle, c'est ce qu'elle nous a expliqué dans ses larmes.
5: Just one day at a time.
6: Juste une journée à la fois, entourée par ma famille et mes amis et un filet de sécurité. Je vais en thérapie régulièrement et j'essaie de rester occupée. Je leur ai acheté des paniers de Pâques et des cadeaux de Saint-Valentin, des présents de Noël pour leur anniversaire, une carte de souhait pour qu'ils l'ouvrent lorsqu'ils reviendront à la maison. Leurs bougies de fête que je garde, j'ai tout gardé et je continue d'en prendre plus. C'est ce qui m'aide à passer au travers.
2: Est-ce qu'on sait pourquoi elle a attendu plus d'un an avant de parler publiquement?
4: Il y a plusieurs raisons. Elle a de la difficulté, premièrement, à lire ce qu'il se dit dans les médias sociaux à son égard. Plusieurs insinuations, certains qui sont souvent méchants selon elle. Elle dit aussi qu'elle ne faisait que suivre les conseils de la GRC. Elle ne voulait pas nuire à l'enquête. Mais après un an sans réponse à ses multiples questions auprès de la GRC, elle commence à s'impatienter. Elle collabore, dit-elle, toujours avec les policiers qui enquêtent sur cette disparition. Et les policiers ont toujours affirmé qu'il ne s'agit pas d'un enlèvement. La GRC n'a pas nommé de suspect dans cette affaire. Plus de questions, donc, de réponses pour Maleya Brooks-Murray.
6: On dirait que je continue d'avoir la même mise à jour encore et encore, et je continue de demander pour de nouvelles pistes, et la police continue de dire qu'elle travaille là-dessus, et je ne me sens pas comme si c'est suffisant. Je pense que je mérite plus que ça. Je mérite de savoir où ils sont. J'ai besoin d'eux à la maison.
2: Et Paul, est-ce qu'on sait si la GRC a réagi?
4: La GRC n'a pas réagi, elle n'a pas accepté d'être interviewée dans le cadre de ce reportage, affirmant par écrit que l'enquête sur la disparition de Jack et Lily demeure une priorité pour ses enquêteurs et qu'ils ne peuvent pas dévoiler les détails.

0: détails ou le progrès de l'enquête.
1: Une affaire très mystérieuse qui touche au cœur. Merci, Paul.
0: Plaisir.
2: 5 questions pour comprendre avec Rania Massoud.
1: Les espoirs en vue d'un accord entre Iraniens et Américains pour la réouverture du détroit d'Ormuz s'amenuisent, alors qu'une nouvelle demande vient complexifier une situation déjà très compliquée. Donald Trump veut que le régime iranien verse des indemnisations aux familles des victimes mortes ou blessées dans des attaques attribuées à Téhéran. Rania Massoud, bonsoir.
3: Bonsoir, Fanny.
1: Alors, Rania, c'est donc une nouvelle demande de la part du président américain.
3: Oui, il répond en fait aux Iraniens qui réclament de leur côté des réparations de la part de Washington pour les dommages causés par la guerre qui a été lancée en février. Donc l'Iran, qui évalue les dégâts de la guerre à 270 milliards de dollars, exige donc des compensations financières de la part des États-Unis comme une condition préalable à la réouverture du détroit d'Ormuz. Et donc le président Trump a en quelque sorte tourné en dérision cette demande-là de la part des Iraniens en disant que les États-Unis, eux aussi, veulent des indemnisations de la part du régime iranien pour compenser financièrement les familles des victimes de toutes les attaques qui sont attribuées à l'Iran depuis les dernières années, incluant les familles des personnes tuées aussi dans les manifestations anti-gouvernementales en Iran. Donc, il a fait sa déclaration-là sur Truth Social, son réseau.
1: Mais ce qui est frappant, c'est qu'il y a une semaine à peine, on avait l'impression que justement un accord était imminent. Et là, on semble s'en éloigner.
3: Oui, sachant que les Iraniens ont répété à plusieurs reprises qu'ils ne sont pas en train de négocier avec les Américains, mais plutôt qu'ils cherchent un accord avec leurs voisins, les Omanais, avec qui ils partagent le détroit d'Ormuz. Les Iraniens eux-mêmes avaient dit la semaine dernière que les négociations avançaient bien, il y avait de l'optimisme et même les détails par rapport à la réouverture du détroit commençaient à se préciser. Alors de ce que l'on sait, de ce qui avait fuité, c'était que le détroit serait divisé en deux, il y aurait des allées et des retours. Donc les navires qui venaient du golfe Persique vers l'océan Indien, donc qui rentraient dans le détroit, passeraient par le côté nord, donc dans les eaux iraniennes, alors que les navires qui quittent le détroit, eux, ils passeraient par les zones omanaises et que cet accord-là, on disait qu'il devait être provisoire pour une durée de 60 jours, sachant que là, on n'a plus de détails. L'Iran, au fait, aussi a dit qu'il y aurait d'autres exigences, mais celle-là pour la réouverture du détroit. Il faut que les Américains lèvent le blocus imposé sur ces ports. Il faut que les Américains lèvent les sanctions économiques aussi qui pèsent sur le régime. Et aussi le déblocage sans condition des avoirs iraniens qui sont gelés à l'étranger. En plus, donc, des indemnisations par rapport à la guerre.
1: Donc, pas d'accord imminent en vue. Est-ce que ça veut dire, Rania, qu'il pourrait y avoir un retour à la guerre entre les deux pays?
3: Alors, pour le moment, Donald Trump souffle le chaud et le froid sur cette question-là. Un jour, il dit qu'il va frapper très fortement l'Iran si un accord n'est pas conclu. Un autre jour, il menace de frapper les infrastructures énergétiques du pays. Hier, il a laissé entendre qu'il n'avait en fait besoin de rien faire face à l'Iran, qu'il n'a pas besoin de lancer une nouvelle attaque d'envergure et qu'il n'a même pas besoin de faire plus d'efforts diplomatiques. Il dit qu'il lui suffit d'observer l'Iran en train de s'enfoncer dans ses difficultés économiques. Il faut dire que l'Iran connaissait déjà une crise économique avant la guerre, mais la situation, elle s'est évidemment dégradée depuis le blocus qui est imposé sur ses terminaux pétroliers, donc incapable pour l'Iran. L'Iran est incapable d'exporter son brut, qui est sa source de revenus principale. Mais pour le moment, on est vraiment dans un genre de bras de fer entre les deux pays, chacun qui veut gagner un peu plus en force dans les négociations. Mais c'est sûr que pour Trump, durer le plus longtemps dans cette position est inconfortable avec l'approche des élections de mi-mandat.
1: Oui, parce qu'aux États-Unis aussi, on ressent l'impact économique de cette guerre-là, ce conflit-là.
3: Oui, tout à fait.
1: Et Rania, pour la première fois, les autorités iraniennes ont diffusé une vidéo montrant le nouveau guide suprême, Mojtaba Khamenei.
3: Oui.
1: Quel est le message derrière cette vidéo?
3: Alors, ça fait partie justement donc de ce bras de fer, de cette guerre psychologique entre les deux. Les Iraniens qui veulent démentir les rumeurs qui disent que Mojtaba Khamenei est blessé, défiguré, amputé même. Et dans cette vidéo de 15 secondes, donc on le voit assis dans une pièce, en train d'échanger avec plusieurs autres personnes assises autour de lui. Il a l'air en bonne santé, sauf que cette vidéo, en fait, est non datée. Donc, on ne sait pas s'il s'agit de vieilles images ou pas. Ensuite, c'est assez intéressant parce qu'elle survient aussi le jour où le guide suprême a eu une rencontre avec le président iranien Massoud Pezeshkian, mais on n'a pas vu des images de cette rencontre-là. Massoud Pezeshkian qui, il y a tout juste quelques jours, disait qu'il avait de la difficulté à entrer en contact avec le guide suprême, évidemment pour des raisons de sécurité.
1: Et est-ce qu'on sait ce qui a été discuté entre le président iranien et le guide suprême?
3: Alors, on sait qu'il y a eu plusieurs nominations très importantes à la suite de cette rencontre-là, des nominations à la tête de 6 postes clés, donc que ce soit au sein des forces armées du pays, des gardiens de la révolution islamique, des Basiji aussi, qui est cette milice qui est affiliée aux gardiens de la révolution. Et donc, tous ces postes-là sont désormais occupés par des figures militaires. Donc, ce sont certainement pas des diplomates, ce sont des vétérans. Il y en a qui ont eu un long parcours qui date de la guerre Iran-Irak, donc des années 80. Et donc, s'il y a un message à tirer de ces nominations-là, c'est que l'Iran tient à rester ferme, à consolider l'influence de la ligne dure, donc sur la politique étrangère, mais aussi sur la sécurité intérieure. Donc, c'est une façon pour les Iraniens de dire à Washington qu'ils sont prêts si jamais il y a une nouvelle guerre d'envergure contre eux.
1: Oui, on est loin du changement de régime que souhaitait Donald Trump au départ.
3: Pas encore, non.
1: Rania Massoud, merci.
3: Merci à vous.

0: La Colombie a déclaré l'état d'urgence après le puissant séisme qui a déjà coûté la vie à plus d'une centaine de personnes et le bilan risque de s'alourdir. Les autorités tentent toujours de sauver ceux qui sont pris dans les décombres. Éric Plouffe a préparé ce qui suit.
1: On entend les occupants d'une maison à Bogota effrayés par le grondement du sol et les objets qui tombent sur le plancher. À Cali, des secouristes viennent d'extirper une personne restée prise sous les décombres d'un immeuble et la transportent rapidement sur une civière vers une ambulance. Cette résidente de Cali raconte que lorsque le sol a commencé à bouger, tout le monde criait « ça tremble » et tous ont couru et descendu les escaliers de son immeuble. Le maire de Cali, Alejandro Eder, affirme qu'il y a au moins 20 bâtiments qui se sont effondrés et que des personnes sont prises au piège à l'intérieur. Il indique avoir demandé à ses homologues de Medellín et de Bogota de venir en aide à sa population en envoyant des équipes de secours. À Bogota, Ivan Armando Perez, un ingénieur, dit qu'il a eu un peu peur lorsque la terre s'est mise à trembler. Il ajoute que le problème, c'est que ça ne s'arrêtait pas. Il dit qu'il commençait à s'inquiéter que ça puisse empirer ou frapper plus fort, surtout qu'il arrive du pays voisin, le Venezuela, qu'il n'a pas vécu le tremblement de terre là-bas, mais qu'il en a vu les conséquences. Le double séisme qui a frappé le Venezuela en juin dernier a entraîné la mort de plus de 6 000 personnes. Des centaines d'autres sont portées disparues et des dizaines d'immeubles se sont écroulés. Éric Plouffe, Radio-Canada, Montréal.

0: Qui n'a jamais rêvé de changer de vie? Cet été, on vous présente une série de portraits de gens qui ont osé faire le saut pour réinventer complètement leur quotidien. Et on se rend aujourd'hui au Sénégal où, depuis près de 3 ans, une PME propose aux piroguiers de changer leur moteur bruyant et polluant par des systèmes électriques silencieux et économiques. À la tête de la jeune entreprise, Raymond Sarre, qui, après avoir vécu 20 ans en France, a décidé de délaisser son boulot d'ingénieur en aéronautique pour monter sa compagnie en énergie renouvelable dans son pays d'origine, le Sénégal. Le reportage de Léa Lisa Westerhoff.
1: Face à nous, l'océan Atlantique et ses vagues. À droite, des pélicans survolent la lagune de la Somone à une centaine de kilomètres de la capitale polluée et bruyante de Dakar.
2: L'eau, le soleil, les oiseaux, pas mal.
1: Bienvenue dans les nouveaux bureaux de Raymond Sarre. Ex-ingénieur à Toulouse, devenu il y a 3 ans concepteur de moteurs électriques pour pirogue au Sénégal.
2: Je m'appelle Raymond Sarre, je suis ingénieur à la base, ingénieur en hydraulique et mécanique des fluides. J'ai toujours rêvé de travailler sur des projets qui ont de l'impact, qui touchent aussi à des usages concrets. Tout le monde a besoin d'énergie, partout. Et pour moi, le meilleur moyen de le faire, c'était l'énergie.
1: Mais d'abord, petit retour en arrière. À 17 ans, son bac et une bourse de l'État sénégalais en poche, Raymond met le cap sur la France. D'abord Bayonne en classe prépa, puis Toulouse pour son école d'ingénieur. Diplômé, Raymond devient chercheur puis sous-traitant pour le fabricant d'avions Airbus. Jusqu'à cette question à 24 ans.
2: La question fatidique, est-ce que je sers à quelque chose?
1: Quel sens donner à son activité? 5 ans dans l'aéronautique et la question est toujours là.
2: On faisait des avions, donc Airbus, je travaillais sur la voilure, l'aérodynamique, travail très ingénieur. J'ai toujours recherché ça quand j'étais plus jeune, mais une fois que j'étais dedans, ça n'a pas correspondu.

0: répondu à ce que je recherche. Faire des avions, c'était pas le meilleur endroit. On a fait le tour, on sait faire des avions maintenant. Et bien sûr, impact environnemental.
1: 2008, Raymond amorce un nouveau virage pour un master à l'école des mines en entrepreneuriat et montage de projets dans les énergies renouvelables.

0: Pour moi, ça a scellé le départ, ça a scellé le... Je me suis dit, allez, je vais aller au Sénégal, je vais casser mon PEL, et c'est ce que j'ai fait.
1: Au début, Raymond va et vient entre la France et son pays d'origine, le Sénégal. Son entreprise Jokoson, le lien en Wolof, existe dans les deux pays. Il vend et installe des pompes et des kits solaires dans les milieux ruraux.
0: Je me souviens, on arrive en pleine journée pour installer un kit solaire. On a fini de l'installer et c'est pas caricatural quoi. C'est la nuit, on allume la lampe, c'est magique. Voilà, c'est ça. Cette émotion, je l'ai vécue. C'était dans un village dans le Sine Saloum, Sambadia.
2: Allez.
1: La dernière étincelle au décollage final viendra de sa femme Cécile Dardel, elle aussi ingénieure en reconversion, qui décide de faire le grand saut. En un mois et demi, à 38 ans, le couple et leurs trois enfants déménagent pour le Sénégal.
2: C'était 2023. Raymond était parti en mission longue. Il était revenu le jour de Noël. Et début janvier, on a dit on y va quoi. Donc moi, j'avais aussi beaucoup... J'avais fait varier ma carrière professionnelle. Je ne me voyais plus du tout, enfin moi, de rester à Toulouse. Enfin, ça n'avait plus de sens. Et je pense qu'il y a eu ce sentiment de dire que cette menace du regret... que si on le faisait pas là, ça allait être trop dur à porter après. Donc c'était le moment où il fallait absolument tenter, quoi qu'il se passe.
3: Ça va, Gadangi
1: Sade. Casquette en jean vissée sur la tête, Raymond passe du temps à discuter avec les piroguiers de la lagune où il s'est installé à une centaine de kilomètres de la capitale, jusqu'à cette idée, la mobilité sur l'eau.
0: Aujourd'hui en Afrique, on parle beaucoup de mobilité électrique. C'est un développement qui est en cours et qui a un impact immense, surtout en Afrique de l'Est. On parle dans les grandes villes avec des motos, des voitures, des bus, mais on n'a pas beaucoup abordé le sujet sur l'eau, sachant que les corridors sur l'eau existent déjà en Afrique depuis longtemps, ils sont très importants au Sénégal. Ça faisait sens parce que il y a déjà des millions de personnes qui dépendent de ça. Il y a 20 000 pirogues motorisées au Sénégal. Mais il y a aussi, il y a toute la sous-région, il y a toute l'Afrique. J'aime bien innover, apporter quelque chose de nouveau. Voilà, j'aime bien fabriquer, même chez moi, personnellement, fabriquer de nouvelles choses. Donc c'est pour ça que je me suis lancé dans ce projet-là, en sachant que c'était le projet aussi pour élargir les champs, l'énergie. Tout le monde a besoin d'énergie, partout. Donc c'était pour moi un moyen aussi d'avoir plus de possibilités.
1: Cécile, elle, chercheuse et thésarde sur le changement climatique, est devenue photographe et n'a aucun regret.
2: Voilà, on a gagné en liberté, pas forcément financière, mais en liberté d'être en venant ici. Je pense voilà, on a eu besoin de cette énergie-là. C'était beaucoup plus difficile d'être épanoui pour nous en France.
1: Pour l'heure, la quarantaine de pirogues qui propose des tours de la lagune et du parc naturel de la Somone navigue toujours avec des moteurs à essence, mais plus pour très longtemps, promet Raymond. Un peu plus au sud, dans le delta du Sine Saloum, où deux fleuves s'enchevêtrent en une myriade de bras de fleuve, quatre bateaux fonctionnent déjà avec un moteur essence converti à l'électrique. Ils seront 20 d'ici la fin de l'année et plus encore l'année prochaine. Léa Lisa Westerhoff, de retour de la Somone, RFI.

0: Au moment où on enregistre des niveaux d'eau de plus en plus bas dans certaines rivières du Québec et que leur température augmente, on s'intéresse à une rivière à saumon fermée à la pêche depuis 6 ans à cause de la dégradation de son habitat. La situation dans la rivière Welle, dans le Bas-Saint-Laurent, fait office de signal d'alarme. En contexte de changement climatique, on se demande si c'est le destin qui attend les autres rivières à saumon de la province. Véronique Duval a préparé ce qui suit.
1: Nous sommes à la Cavée, une fosse à saumon bien connue des pêcheurs sur la rivière Welle. La rivière y serpente entre deux parois rocheuses. L'endroit, pourtant magnifique, dégage un parfum de désolation. Le pont suspendu, en bois et en corde, est condamné. Dans les deux abris colorés, les chaises usées par le temps sont vides. Sur le mur, un poème jauni raconte l'amour de ce lieu.
2: Bien, dans la plus grosse journée, on avait eu un très gros coup d'eau cette année-là, il s'était pris aux alentours de 35 saumons dans la même journée. La majorité, tout à Cavé. Le monde ne croyait pas ça. C'est impossible qu'une fosse peut donner autant de saumons. Mais oui, sur la rivière Welle, la Cavé a donné ça.
1: La Welle, Christian Milliard la connaît par cœur. Il a été guide de pêche pendant près de 20 ans.
2: Partout, toutes les fosses, la Dubé, les blocs, la Mekéfine, de l'air.

0: Craig, l'oublier, l'hydro. Il y en avait partout. Il y avait des pêcheurs partout. C'était de toute beauté dans le temps. Je vois ça aujourd'hui, le néant. C'est triste.
1: La rivière Well a d'abord été désertée par les saumons au début du 20e siècle à cause de la drave. Dans les années 60, on a décidé de l'ensemencer à coups de milliers de tacons chaque année.
0: Ah, dans les bonnes années, des fois, il y avait au moins 50, 75 pêcheurs sur la rivière, là, dans les journées d'ouverture, là, quand c'était très bon. C'était magique, là. Il n'y avait pas.
1: En l'an 2000, on arrête l'ensemencement et la population de saumons de la rivière Well amorce un lent déclin. La température de l'eau affecte aussi la population que le ministère de l'Environnement estimait à une centaine d'individus en 2020 lors du dernier décompte. L'homme dans la soixantaine se rappelle que la rivière Well a toujours été considérée comme une rivière à saumon plutôt chaude.
0: Oui, parce qu'on a quand même une génétique de saumon d'eau chaude sur la rivière Well. Fait que l'eau quand même rendue à 25, 27, 28. Mais j'ai pris du saumon à sèche, l'eau à 28, que le monde ne croyait pas.
1: Mais le réchauffement de l'eau s'est accentué avec les années.
0: Ah oui, je ne me souviens plus l'année. À partir de la cavée, à descendre jusqu'au kiosque d'accueil, on avait compté 300 saumons morts. L'eau avait monté pas loin de 30 degrés. C'était pas possible que ce soit aussi bien des saumons de 3 livres, aller jusqu'à 20-25 livres. Là. Morts dans la rivière, on les mettait au bord. Au moins, ça nourrissait les autres espèces.
1: Ici, plus près de l'embouchure de la rivière dans la municipalité de Rivière-Well, le paysage est tout autre. Les saumons qui remontent la rivière traversent des kilomètres de terres agricoles et passent sous l'autoroute 20 avant d'atteindre les boisés du Haut-Pays. Véronique Furoy n'a jamais vu la rivière aussi basse en plein juillet. Coordonnatrice des opérations pour Aubakir, l'organisme de bassin versant de Kamouraska, Lillet et Rivière-du-Loup, elle espère réussir à rafraîchir la rivière grâce à un projet visant à encourager les riverains à faire des aménagements pour créer de l'ombre sur le cours d'eau, afin de préserver les refuges thermiques dont les saumons ont besoin pour survivre à leur course à obstacles pour aller pondre leurs œufs en amont.
2: En fait, chaque petit geste compte. Donc, c'est sûr que ces projets-là, ben, c'est rassembleur, ça permet de parler du saumon, ça permet de parler de la qualité de l'eau, ça permet de responsabiliser les propriétaires. Mais en fait, il y a des grosses actions qui devraient être prises. Puis là, ben, c'est tout sur la gestion de nos forêts. Donc, c'est sûr que là, c'est là que je dirais qu'il y a le plus gros enjeu là, pour la population de saumon et la qualité de l'habitat.
1: En plus du développement immobilier et de l'ouverture de nouvelles terres agricoles dans le Haut-Pays, les coupes forestières se sont intensifiées sur les terres publiques en amont du bassin versant.
2: Naturel, là, les forêts, c'est pas juste le poumon, mais c'est aussi un tampon, là, ça retient l'eau. Ça fait que l'eau s'écoule tranquillement.
1: La professeure en écologie des poissons à l'Université du Québec à Rimouski, Emmanuelle Chrétien, souligne qu'il y a plusieurs menaces qui pèsent sur le saumon le long de son parcours migratoire en eau douce, mais aussi en eau salée. Elle estime qu'on a le pouvoir de limiter les perturbations en eau douce, notamment en conservant les couverts forestiers, en respectant des bandes riveraines adéquates et en suspendant la pêche quand la température de l'eau est trop élevée, afin de ne pas entraîner le saumon dans des luttes qui l'épuisent. Selon elle, le triste destin de la rivière Well plane sur d'autres rivières si nos pratiques ne s'améliorent pas.
3: Ça peut être le canari dans la mine un peu pour des rivières similaires, si on veut. Des rivières des basses terres du Saint-Laurent, il y en a d'autres là, qui suivent. Là. Il y a la Mitis, la Rimouski, la Matane qui viennent à peu près toutes du même genre de territoire. Donc, c'est sûr que... Si les rivières se réchauffent, c'est des conditions qui sont moins propices pour le saumon.
1: De son côté, l'ancien guide de pêche regarde la rivière avec nostalgie.
0: J'essaye de parvenir pour pas me souvenir de toutes les choses. Parce que tout à l'heure, là, en haut, à Cadry, là, je te disais à telle place, là, on était assez habitués que, bon, à Rotel-Roche, dans le fond, là, c'est lui le saumon qui est preneur. Là. Mais c'était demain. On connaissait

0: arrivé comme le fond de notre poche. C'est triste. Parce que ça apportait quand même de la vie, beaucoup de vie à la rivière. Là.
1: Ici Véronique Duval, Radio-Canada, Rivière-Ouelle. Et c'est ainsi que se termine votre magazine quotidien d'information pour ce soir. Merci d'avoir été à l'écoute. Soyez au rendez-vous demain. On vous prépare une belle émission. À la veille de la journée J'achète un livre québécois, on va se demander, avec une autrice jeunesse, comment intéresser les adolescents à la littérature, alors que le livre a maintenant un compétiteur de taille, le téléphone cellulaire. Si vous avez manqué une partie de notre émission, vous pouvez vous rattraper sur notre plateforme audio ou sur notre site Internet. Je m'appelle Fanny Olivier et je vous dis à demain.

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1: Bonjour, ici Greta Juris. Les négociations entre Ottawa et Washington s'intensifient dans le but d'en arriver à un accord commercial avant l'entrée en vigueur de nouveaux tarifs américains le 19 août. Le gouvernement fédéral dit être prêt à faire certaines concessions, mais le ministre québécois des Relations internationales et de la francophonie, Christopher Skeet, souligne que le Québec pourrait refuser certaines d'entre elles qui relèvent de ses champs de compétences.
2: Si on n'est pas adéquatement consulté sur les concessions, on se réserve le droit de ne pas se considérer lié par ces concessions-là. Madame Fréchette, elle a dit très clairement que c'est zéro d'ouverture sur la gestion de l'offre. On a été très clair à ce niveau-là. On a enlevé l'alcool pour répondre à une attaque tarifaire. Si on voit un allègement de l'attaque, mais on est prêt à discuter de l'alcool.
1: Le ministre responsable du commerce Canada-États-Unis, Dominique Leblanc, est attendu à Washington aujourd'hui pour y rencontrer son homologue, Jameson Greer. Un homme a été arrêté par la GRC pour avoir proféré des menaces de mort envers le premier ministre Mark Carney. Marc Porlier, un Montréalais de 51 ans, aurait signalé ses intentions dans un message adressé à un sénateur, Éric Plouffe.
3: Selon la GRC, le Montréalais Marc Porlier aurait tenu ses propos menaçants visant le premier ministre Mark Carney dans un courriel envoyé au sénateur indépendant de la Colombie-Britannique, Wen Po-woo, notamment. L'enquête de la police fédérale a débuté mercredi dernier et s'est conclue rapidement avec l'arrestation de l'homme âgé de 51 ans. Il a comparu samedi dernier par visioconférence au Palais de justice de Montréal. En 2017, Marc Porlier a été reconnu coupable pour des infractions liées à l'incendie criminel d'une église de Toronto le jour de Pâques, et un méfait d'une valeur de plus de 5 000 $, selon ce qu'a confirmé la GRC. Le cabinet du ministre de la Sécurité publique, Gary Anandasangari, a pour sa part réagi dans une brève déclaration écrite pour remercier la GRC et souligner son intervention rapide dans cette histoire. En début d'année, un homme de 55 ans de Winnipeg a aussi été arrêté et accusé d'avoir proféré des menaces de mort visant le premier ministre Mark Carney. Éric Plouffe, Radio-Canada, Montréal.
1: Au Québec, les partis politiques s'activent à quelques semaines du déclenchement de la campagne électorale provinciale. Certaines formations ont commencé à diffuser des publicités pour mettre leur chef en valeur et critiquer leurs adversaires. Le reportage de Marie-José Paquette-Comeau.
4: Le monde change rapidement.
5: Signe que le décompte électoral est commencé, l'offensive publicitaire de la CAQ bat son plein.
6: Mon rôle, c'est de créer les conditions gagnantes.
5: Comme Christine Fréchette, tous les chefs cherchent à se définir aux yeux du public, selon Louis Aucoin, président de chez Aucoin Stratégie et Communication.
7: Parce que tout ce qu'on a, c'est essentiellement des situations qui ne sont pas toujours confortables pour les chefs, où ils se font poser des questions difficiles. Là, une publicité, ça vous met en valeur sérieusement.
5: Au Parti québécois, on mise sur des panneaux autoroutiers où il est écrit « Un gouvernement qui dit ce qu'il fait, un gouvernement qui fait ce qu'il dit ». De nouveau, Louis Aucoin.
7: Donc, il est encore là une critique de la CAQ, hein, soit dit en passant, et le parti politique qui a fait la publicité négative la plus forte, c'est le Parti québécois avec le vieux sandwich défraîchi.
5: Lundi, Christine Fréchette a enchaîné les candidatures en Mauricie, dont

0: dont Simon Dallaire, député sortant dans Masquinongé, qui avait pourtant dit qu'il quittait la politique.
1: Avez-vous de la difficulté à attirer des candidats vedettes?
0: Christine Fréchette répond.
2: On en a des profils nationaux, puis on a des gens ancrés dans leur milieu. C'est important également.
0: À ce jour, sur les 127 candidats recherchés, la CAQ devance le Parti libéral de peu, avec 90 candidats officialisés. Tandis que le Parti québécois et le Parti conservateur n'ont officialisé qu'environ la moitié de leur objectif, soit un peu plus d'une soixantaine. Ici Marie-Josée Paquette-Comeau, Radio-Canada, Québec.
3: Et en terminant, l'organisme Tel Jeune a publié une étude sur la santé mentale des jeunes Québécois de 12 à 17 ans qui fait état d'une augmentation de demandes d'aide et d'une hausse de l'anxiété chez les adolescents qui font appel à ses services. Charles-Antoine Boulanger explique.
4: Jason et Samuel s'offrent un moment pour décrocher. Pour eux, ça passe par une séance de jeux vidéo à la Maison des jeunes. Les deux adolescents considèrent que leur morale tient le coup, mais constatent que ce n'est pas toujours le cas de leurs camarades.
5: Il y a des gens, ils se font intimider ou ils sont pas en sécurité sur leur téléphone qui vise l'anxiété.
4: Une étude de Tel Jeune menée auprès de 1200 adolescents ce printemps fait état d'une hausse de l'anxiété chez les jeunes.
6: Si je fais pas ça, je vais pas être tough, des trucs comme ça. Et je pense que c'est à cause de ça.
4: La situation est préoccupante chez les jeunes filles. 40 % disent ressentir de l'anxiété au moins une fois par semaine, contre 24 % des garçons.
7: Surtout par rapport peut-être aux hommes, l'attachement, le scolaire à l'école.
4: Olivier Jamoul est pédiatre au CHU Sainte-Justine. Il a constaté une augmentation de la détresse au cours de ses 25 années de pratique.
8: Il y a de l'éco-anxiété, ils sont inondés d'informations sur les réseaux sociaux, puis la digestion de tout ce qu'ils reçoivent, c'est pas facile.
4: L'étude dévoile aussi des seuils cliniques d'anxiété et de dépression alarmants chez les jeunes de la communauté LGBTQ+. Marie Ouzeau, directrice générale de Gris Montréal.
9: Il faut commencer par légitimer leur existence, je veux dire simplement leur dire que ils ont la possibilité d'être qui ils sont.
4: Tel Jeune mise sur 5 priorités, notamment renforcer les services de première ligne destinés aux adolescents. Ici Charles-Antoine Boulanger, Radio-Canada, Montréal.
3: Et voilà, c'est ce qui met fin à ce bulletin d'information de Radio-Canada. Bonne journée à notre antenne.
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11: Et aujourd'hui à Moteur en herbe, une émission qui répond à vos questions en sciences, santé, technologie, environnement, consommation. Aujourd'hui, on est avec les jeunes de la classe de 4e et 5e année de Johanna Molt de l'école Anne-Hébert. C'est où ça? C'est à Vancouver pour répondre à des questions sur la mode et les volcans.

0: Alors, bonsoir tout le monde. Très heureux de vous savoir à l'écoute pour un autre épisode de Moteur en herbe. On est très heureux d'être aujourd'hui en lien vidéo avec une très, très belle gang, celle de l'école Anne Hébert à Vancouver, des élèves de 4e et 5e année. Vous allez voir que leurs questions sont vraiment très, très bonne. Et pour répondre à ces questions aujourd'hui, c'est une première pour l'avoir ici à l'émission En moteur en herbe. C'est Madeleine Goubeau. Bonsoir, Madeleine.
1: Bonsoir, Mathieu. Bonsoir à tous les élèves.
0: C'est très, très bizarre comme truc parce que là, il y a le lien vidéo. On a une invitée qu'on voit pas vraiment à Vancouver, mais on voit les élèves. Bref.
1: Beaucoup de technologie derrière ce moteur en herbe.
0: On va vraiment prier très fort pour que tout tienne parce qu'on a à Vancouver quelqu'un qu'on reçoit pour la première fois aussi. C'est Sarah Aufrère, elle est docteur en volcanologie, diplômée de l'Université Simon Fraser. Bonjour Sarah.
2: Bonjour.
0: Sarah, sur quoi portait ton doctorat? Explique-nous qu'est-ce que tu as fait à Simon Fraser.
2: Alors, pendant mon doctorat, en fait, j'ai étudié des tout petits cristaux qui sont dans les laves des volcans de Colombie-Britannique, le mont Niger, je ne sais pas si vous connaissez, à côté de Pemberton. Et en fait, mon but, c'était de savoir combien de temps ces cristaux restaient dans les entrailles du volcan, donc ce qu'on appelle les chambres magmatiques, jusqu'à entre ce qui allait déclencher l'éruption et l'éruption elle-même. Pour avoir cette estimation de temps, en fait, et dans le futur, si jamais le volcan était à entrer en

0: encore en éruption, on pourrait un peu avoir une idée de combien de temps on aurait pour se préparer.
1: Donc, est-ce que tu crois qu'un jour, on va être capable vraiment de prédire les éruptions des volcans?
0: Ça, c'est très compliqué. Il faut pouvoir surveiller les volcans. En fait, les volcans, c'est comme des humains. Il faut un peu apprendre à leur personnalité pour savoir à quoi s'attendre, pour pouvoir prédire leur comportement, en fait. Et donc, plus on a de capteurs et tout, plus on peut avoir une idée de ce à quoi s'attendre.
1: Alors, merci, Sarah. On se retrouve un peu plus tard. Mais d'abord, on va commencer avec une première question. Question de la part des élèves de l'école Anne-Hébert à Vancouver. Et c'est pour toi, Madeleine.

0: Bon, ben, c'est bien beau avoir des jeans et des t-shirts, mais les jeans, est-ce que ça a des effets qu'on ne voudrait pas nécessairement voir? Bien, on va en discuter avec une chroniqueuse qui est là depuis longtemps à moteur de recherche et aussi, j'espère qu'on va l'avoir longtemps, à moteur en herbe. C'est Madeleine Goubeau. Bonsoir, Madeleine.
1: Bonsoir, Mathieu.
0: Chroniqueuse spécialisée en mode et habillement. Et tu vas répondre à une question de Naomi à Vancouver. Naomi, c'est quoi ta question pour Madeleine?
2: Ma question est comment fabrique-t-on les jeans et est-ce que cela pollue vraiment beaucoup?
0: C'est une bonne question, n'est-ce pas?
1: C'est une très bonne question.
0: Puis on a beaucoup, beaucoup de chiffres là-dessus.
1: Oui, tout à fait. Alors, on peut peut-être commencer avec la fibre. Dans le fond, le denim, qui est le tissu dont sont faits les jeans, c'est en coton. Donc, la première étape, il faut cultiver ce coton-là. Et le coton, c'est une fibre dont la culture est assez problématique sur le plan environnemental.
0: Ah oui, hein? Donc, jeans, t-shirt, là...
1: On a des problèmes. Il y a deux raisons principales à ça. D'abord, c'est une fibre qui utilise énormément de pesticides, donc des produits qui permettent d'éliminer les insectes qui pourraient ravager les plants de coton. On estime que la culture de coton utilise 11% de tous les pesticides de la planète, alors qu'elle ne représente que 2,4% des surfaces cultivables. C'est beaucoup de chiffres. Juste pour dire que c'est beaucoup de pesticides.
0: C'est
1: énorme. Ensuite, le coton nécessite beaucoup d'eau, alors qu'il est cultivé dans des régions du globe qui sont de plus en plus exposées au réchauffement climatique. Donc, on sait que dans certains coins, pour bien irriguer les récoltes, il faut détourner des cours d'eau ou encore utiliser des technologies qui sont très énergivores. Donc, on a ces deux enjeux-là. Uh-huh. Par contre, il y a certaines solutions. Par exemple, avec le coton biologique, on peut déjà avoir... Donc, on n'a plus de pesticides. Et il existe une matière qui s'appelle le lyocell, où on va utiliser de la pulpe de bois, donc une espèce de pâte de bois qui vient de forêts qui seraient bien gérées pour qu'elles soient plus responsables. Donc, on a ces deux perspectives-là qui permettraient d'avoir un jeans plus responsable.
0: Donc, on pourrait avoir un jeans en pulpe de bois?
1: Oui, mais là, il y a un procédé industriel pour le modifier.
0: OK, mais ça serait la base.
1: Exactement.
0: Ah oui, c'est intéressant ça. Et la transformation de la fibre, est-ce que ça compte beaucoup dans l'aspect polluant du jeans?
1: Oui, donc, dans le fond, il faut préparer la fibre, la trier, enlever les impuretés, et ensuite, on va la filer. Donc, la transformer en fil. C'est à l'étape du fil, et non à l'étape du tissu, que la fameuse teinture bleue des jeans va être ajoutée. Ça, c'est une teinture qui vient de l'indigo. Avant, l'indigo, il était fait à partir d'une plante. Sauf que plus le jeans est devenu populaire, plus on a voulu le produire en payant pas trop cher. Et donc aujourd'hui, c'est un indigo synthétique qui malheureusement nécessite beaucoup de produits chimiques pour se dissoudre dans l'eau qu'on utilise pour la teinture et pour se fixer sur le fil de coton. Donc c'est un processus qui peut causer des problèmes de santé chez les gens qui travaillent avec ces bassins de teinture-là, mais aussi sur les populations environnantes parce que ça se passe dans des pays où les normes sont moins sévères pour ce qui est d'envoyer cette eau-là dans l'environnement la suite. Donc on sait que les populations autour, c'est pas génial pour elles non
0: donc,
1: plus.
0: Donc ça commence à faire beaucoup, là. Puis si on rajoute à ça, par exemple, la teinture elle-même, est-ce que ça prend beaucoup d'énergie pour la faire? Est-ce que ça aussi, il faut le tenir en ligne de compte?
1: Oui, donc ça, on sait que, et c'est pas juste pour les jeans, dans la mode en général, l'étape de la teinture et du filage, ce sont celles qui sont considérées comme émettant le plus de gaz à effet de serre. Donc ça, vous connaissez ça, les gaz qui font qu'on a justement les changements climatiques. Pourquoi? Bien, en fait, ce sont des étapes de la production qui nécessitent particulièrement beaucoup

0: beaucoup d'électricité et qui se passe dans des pays qui n'ont pas d'énergie renouvelable. Mm-hmm. Nous, on est chanceux avec l'hydroélectricité, mais dans ces pays-là, ça peut venir du pétrole, ça peut venir du charbon. Donc, on sait que ce sont deux étapes qui génèrent beaucoup de gaz à effet de serre.
1: Donc, ce qu'on dira en terminant, toi, Naomi, sachant ça, est-ce que ta prochaine paire de jeans, tu voudrais, par exemple, aller la chercher dans une ressourcerie? Est-ce que ça serait bon pour toi de prendre des jeans déjà portés?
2: Non.
1: Non.
0: En fait, c'est bien correct et la solution, ça peut tout simplement être de porter les tiens le plus longtemps possible et juste en faisant ça, tu sais que ton geste environnemental y compte vraiment.
1: Et merci beaucoup Naomi pour ta question. Merci Madeleine Goubeau.
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4: Un volcan, c'est une ouverture à la surface de la Terre, par laquelle peut s'échapper du magma, des cendres et des gaz. Beaucoup sont situés dans une région appelée la ceinture de feu du Pacifique. C'est là qu'on trouve les célèbres volcans comme le Kilauea ou le Merapi. Mais il y en a aussi ailleurs, comme le Vésuve en Italie ou le Piton de la Fournaise à La Réunion. Avec le temps, ces éruptions construisent des montagnes, des cratères, et parfois même peuvent donner naissance à des îles. Aujourd'hui, des centaines de volcans dans le monde sont encore actifs.
1: Alors, on vient d'écouter un extrait de l'émission « On y va » où on traitait de volcans. Et je ne sais pas si c'est ça qui a inspiré notre premier invité ce soir. Élève donc de cette école Anne Hébert à Vancouver, c'est Alex. Salut Alex.
5: Allô.
1: Est-ce que tu aimerais ça un jour faire de la recherche en volcanologie comme notre invité Sarah?
5: Non.
1: Ben, ça ne veut pas dire qu'on n'est pas curieux. Pareil pour en connaître sur la question. Qu'est-ce que tu voulais savoir, toi, sur les volcans, Alex?
5: Est-ce que la lave peut changer de couleur?
1: Alors, Sarah, la lave, est-ce que ça peut changer de couleur? On en discute, donc je vous la présente à nouveau. Sarah Aufrère, qui est docteur en volcanologie, diplômée de l'Université Simon Fraser. Alors, Sarah, est-ce que ça peut changer de couleur?
6: C'est une très bonne question. Dis-moi, quand on me parle de lave, à quelle couleur tu penses?
5: Rouge.
6: Rouge? Ok, moi aussi rouge, orange, mais aussi noir, gris, blanc. Et pourquoi en fait ça, c'est tout dépend de la température. Quand la lave sort d'un volcan, elle est très chaude. As-tu une idée un peu de la température de la lave?
5: Non.
6: Non? C'est très très chaud, c'est entre 800 et 1200 degrés Celsius. Pour donner une idée, un four basique peut aller jusqu'à 250 degrés. Et je ne sais pas si tu as déjà ouvert la porte d'un four pour sortir un gâteau ou quelque chose. Tu as senti la chaleur du four sur ton visage. Il faut imaginer quelque chose de 4 fois plus chaud. Donc quand la lave, elle sort du volcan, elle est si chaude qu'en fait, elle émet sa propre lumière. Et c'est ce qui lui donne cette couleur rouge-orangée. Un peu comme les braises d'un feu de camp, qui sont rouge-orangées dans la nuit. Et en fait, donc, quand cette lave, elle sort, elle est très chaude, mais avec le temps, elle se refroidit au contact de l'air et elle prend des couleurs noires ou grises, selon sa composition. Avec le temps aussi, elle peut s'oxyder, parce qu'elle contient du fer, et prendre des couleurs un peu marron-rouge. C'est un peu comme si la lave rouillait, en fait. Donc là, on a parlé de lave noire, grise, mais la lave, elle peut être aussi blanche. Il y a un volcan en particulier qui s'appelle le volcan Oldenyolengai, en Tanzanie, en Afrique. Et ce volcan, en fait, il a une composition très différente de celle des autres. Et la lave, quand elle sort, elle est noire et elle ne va que jusqu'à 500 degrés. C'est moins chaud que les autres. Et elle refroidit blanche.
1: Sarah, tu as étudié donc vraiment les particules microscopiques là, qu'on retrouve dans les volcans. Est-ce qu'on peut faire la même chose, par exemple, avec la lave?
6: Oui, oui. Ben, c'est exactement ce que j'ai fait, en fait. La lave, elle contient des petits cristaux. Qui sont faits en fait de plein d'atomes qui sont mis ensemble comme des Lego. Et ces cristaux-là, ils peuvent avoir différentes tailles, plus petites, plus grandes. Et les plus grands, ils se forment en profondeur dans les entrailles du volcan, les plus petits en surface quand la lave se refroidit. Et en fait, c'est étudier ces petits cristaux-là qui pourraient me permettre de savoir combien de temps il y a eu entre la chose qui a perturbé le système magmatique, ce qui a fait que les choses sont bougées en dessous du volcan, et l'éruption elle-même. Mm-hmm. Ces petits cristaux, ils peuvent être de toutes les couleurs. Donc ça donne aussi d'autres couleurs à la lave si on la regarde de près.
1: Ouais. La lave, par exemple, est-ce que ça peut refroidir vraiment tellement rapidement que ça va changer la manière dont elle va se présenter au microscope?
6: Oui, complètement. En fait, s'il y a un grand contraste de température entre la lave elle-même et l'environnement extérieur,

0: Ça peut être aussi bien de l'eau ou de l'air très froid. En fait, la lave n'a pas le temps de cristalliser et ça va former ce qu'on appelle le verre volcanique. Un exemple le plus commun, c'est l'obsidienne. C'est quelque chose de... C'est noir, c'est brillant et c'est très tranchant. Et c'est en fait même ce que les Aztèques utilisaient pour leur lame de couteau, mais aussi leur pointe de flèche. Et aussi ce que les chirurgiens, ils s'en inspirent toujours de nos jours, parce qu'une lame d'obsidienne peut être plus tranchante que celle d'un scalpel.
1: Ah oui, hein. Voilà, ben merci beaucoup Alex pour ta super question. On a une autre très très cool question sur la lave, mais là la lave qui fait pas mal de dégâts cette fois-ci.
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1: Alors, on va maintenant passer à la question d'Elias. On va toujours rester dans ce thème des volcans. Et là, c'est les volcans qui font beaucoup, beaucoup, beaucoup de dommages avec une question relative à une ville qui est disparue justement à cause d'un volcan. C'est Pompéi. Alors, Elias, ta question pour Sarah.
3: Ma question est, pourquoi la ville de Pompéi a-t-elle été détruite par les cendres, mais pas par la lave?
1: Oh wow, ça c'est quand même une question assez vaste à répondre, n'est-ce pas Sarah?
0: Oui, et elle est très très intéressante, parce qu'en fait ça cache un vrai paradoxe. On pense toujours que la lave, c'est le danger numéro un des volcans, mais en fait pas du tout. Pour savoir pourquoi, il faut comprendre qu'il y a deux grands types d'éruptions, les éruptions effusives et les éruptions explosives. Les éruptions effusives, c'est celles qui impliquent de la lave. Et on en parlait tout à l'heure, la lave, ça peut être rouge, orange, c'est impressionnant. Mais en fait, c'est très lent et on peut s'en éloigner juste en marchant. Au contraire, il y a les éruptions explosives. Pour les éruptions explosives, il faut imaginer, tu prends une bouteille de coca, tu la secoues, et puis tu ouvres le bouchon très rapidement, pff, ça explose. C'est exactement la même chose pour un volcan. En fait, il y a beaucoup de gaz qui s'accumulent, la pression augmente, augmente, augmente, et puis au bout d'un moment, pff, ça pète. Et il y a des roches, des cendres, des gaz, tout ça qui sont éjectés dans l'atmosphère, des fois jusqu'à plus de des dizaines de kilomètres de hauteur. Et le problème, c'est que cette colonne de cendres, elle devient lourde et des fois elle est instable et elle s'effondre un peu comme un château de sable. Et quand elle s'effondre, en fait, tout ce mélange de roches, de cendres, de gaz, ça va dévaler les flancs du volcan très très rapidement. Et ça s'appelle une coulée pyroclastique. Ou aussi une nuit ardente.
1: On parle de quelle vitesse à peu près, Sarah, en termes de rapidité?
0: Pour Pompéi, c'était plus de 300 km/h. Donc 300 km/h, c'est trois fois la vitesse d'une voiture sur l'autoroute. C'est impossible d'y échapper. C'est malheureusement ce qui s'est passé donc, à Pompéi en l'an 79. En fait, c'est coulé, le Vésuve est rentré en éruption. La colonne de cendres est arrivée jusqu'à plus de 30 km de haut. C'est retombé à plus, donc, comme je disais, 300 km/h. Ça fait que ça a atteint la ville de Pompéi en moins d'une minute. Et ça l'a complètement recouvert en 10-15 minutes. En fait, malheureusement, les gens n'ont eu aucune chance de s'en sortir. Et il faut imaginer comme s'ils ont été pris dans une avalanche, mais à des températures équivalentes à celles d'un four à pizza. Ils sont malheureusement morts asphyxiés et brûlés presque instantanément. Mais ce qui est fou, c'est que ces cendres, elles ont été complètement destructives, mais aussi, elles ont tout préservé. Et je ne sais pas si tu as déjà vu des moulages des corps à cause des cendres en fait, qui ont durci sur les corps. Mais aussi, tout simplement, la ville, en fait, elle a complètement disparu sous 5 mètres de cendres pendant 1700 ans. Et c'est seulement après, quand on a voulu faire des constructions sur la ville, qu'on s'est rendu compte qu'il y avait quelque chose en dessous. Et en cherchant, ils ont vu qu'en fait, tout était préservé. Les rues, les objets, les fresques. C'était impressionnant. Ça nous permet de voir comment les Romains en fait, vivaient il y a 2000 ans.
1: Mais Sarah, dis-nous, est-ce que actuellement le Vésuve est encore actif? Parce que si ma mémoire est bonne, il y a beaucoup, beaucoup, beaucoup de gens qui vivent autour de ce volcan-là. Est-ce qu'il est actif? Et si oui, est-ce que c'est un danger?
0: Sa dernière éruption, elle remonte à 1944, donc il y a un peu moins de 100 ans. Et oui, tu as entièrement raison. En fait, il y a environ 3 millions de personnes qui vivent au pied du volcan, ce qui en fait une des régions volcaniques les plus densément peuplées au monde. Et après, en termes de est-ce qu'il va encore entrer en éruption, probablement. Mais de nos jours, il est surveillé 24 heures sur 24. Il y a plein de capteurs autour du volcan pour détecter chacun des mouvements du sol. Donc si une éruption se préparait, les équipes sur place, avec un peu de chance, auraient le temps de l'anticiper.
1: Parce qu'on peut penser qu'avec autant de millions de personnes, s'il y avait une explosion du type de ce qu'on a connu en l'an 79, ça pourrait être vraiment grave là, s'il n'y avait pas de mesure de prédiction.

0: Oui, ça pourrait être grave, mais ils n'avaient pas les moyens à l'époque que l'on a aujourd'hui.
1: C'est vraiment très, très bien dit. Merci beaucoup, Elias, pour ta question. Et merci à Sarah Aufrère, qui est docteur en volcanologie, diplômée à l'Université Simon Fraser, de s'être déplacée dans cette classe de l'école Anne-Hébert. Je rappelle qu'on est dans cette classe de 4e et 5e année de l'école Anne-Hébert à Vancouver. Merci beaucoup, Sarah.
0: Merci à vous.
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1: On va passer maintenant à la dernière question qui est d'Adi. Puis on parlait tout à l'heure là, des vêtements en pulpe de bois, donc le lyocell qui pourrait faire un jeans fait à partir donc de pulpe de bois. La question d'Adi, c'est en lien avec ça. Alors Adi, c'est quoi ta question pour Madeleine Goubeau?
3: Alors ma question c'est, est-ce que les vêtements ont toujours été en tissu?
1: Quelle bonne question.
4: Je dois dire que j'ai dû faire beaucoup de recherches parce
1: que
4: je ne connaissais pas la réponse. Je me doutais de quelque chose, mais j'ai dû chercher beaucoup.
1: Depuis quand on s'habille, Madeleine?
4: Alors, on pense que les hominidés ont commencé à s'habiller quand leur pilosité est devenue moins importante et qu'ils ont commencé à quitter l'Afrique où ils pouvaient être nus pour aller vers des zones plus froides comme l'Europe. Donc, on croit que l'humain a commencé à se couvrir il y a environ 800 000 ans avec des peaux d'animaux et des fourrures. Est-ce que c'était des vêtements? Ça, on ne le sait pas parce que la matière dans laquelle ils étaient faits s'est dégradée depuis. Par contre, on a retrouvé des outils très, très, très anciens qui se sont conservés et qui nous permettent de croire que ça fait au moins 52 000 ans que ces peaux-là ont pris la forme de vêtements parce que les outils qu'on a trouvés, ce sont des aiguilles à coudre. Donc, faits en os d'oiseau ou en ivoire. Et donc, on sait qu'ils ont dû coudre les peaux ensemble et les fourrures pour créer des vêtements à ce moment-là.
1: Donc, on s'habillait en fourrure, mais là, à un moment donné, on est passé à du tissu. Il me semble que ça fait longtemps qu'on s'habille avec du tissu. Qu'est-ce que ça a pris, Madeleine, pour qu'on passe des peaux, de la fourrure au tissu?
4: Ça a pris de la sédentarité. Donc, au lieu de se promener, au lieu d'être nomade, ça a pris de s'ancrer quelque part. Parce que produire du tissu, ça prend de grandes quantités de fibres naturelles, que ce soit des fibres végétales comme le lin, le chanvre, le coton, ou des fibres animales comme la laine ou la soie. Donc, il a fallu que les humains soient suffisamment ancrés sur un territoire pour y faire de l'agriculture ou encore pour y domestiquer les moutons. Parce que c'est tout un processus, le passer de la fibre jusqu'au textile. Et donc, quand on remonte après ça au premier tissu, on a retrouvé des traces en Irak, des traces de tissu tissé, donc même pas un tissu en tant que tel, mais comme un fossile de tissu qui remonte à 9000 ans.
1: Quand même.
4: Oui, on a fait des découvertes semblables en Turquie qui remontent à 8500 ans, en Égypte il y a 7000 ans. Et on sait que ça s'est passé aussi de ce côté-ci de l'Atlantique avec des découvertes dans les Andes du Pérou qui remontent à il y a 9000 ans pour du tissu.
1: Mais là, tu parlais de petits bouts de tissu là, quand même. Là, c'est vraiment des traces, mais est-ce qu'on a des vêtements complets qui nous proviennent de cette époque-là?
4: Très, très peu, encore une fois, parce qu'ils se sont décomposés, à moins d'être dans des situations...
1: C'est fragile, hein?
4: Donc, vraiment dans des situations très sèches, ou encore d'être dans de l'argile, dans du sel, dans un contexte très froid. Mais le vêtement le plus ancien qui a été conservé dans son intégralité, il date de 7125 ans, et c'est une robe pharaonique qu'on a trouvée en Égypte, et qui, elle, est complète, parce qu'il y fait justement très sec.
1: C'est conservé en quelle matière?
4: En lin. Donc, en lin...
1: Ah, ouais,
4: un lin plissé qui a été retrouvé dans ce coin-là.
1: Donc, on a du lin. Non, mais c'est incroyable, ça. On a du lin plissé qui a passé 7125 ans.
4: Oui, mais c'est vraiment un exemple très unique parce que sinon, tous nos tissus en fibres naturelles, le moindrement qu'il y a un peu d'humidité, qu'il y a un contact avec l'air ou quoi que ce soit, ça se dégrade, c'est biodégradable en fait.
1: Ouais,
4: donc,
1: on
4: a trouvé beaucoup de roches taillées qui remontent à il y a longtemps, mais pas beaucoup de tissus.
1: Mais c'est intéressant de voir que aussi le textile, ça aurait aussi encouragé peut-être éventuellement les humains à faire du commerce.
4: C'est fou. En fait, le commerce international, donc le fait de faire des échanges de marchandises entre les pays partout sur la planète, ça a commencé avec des textiles. On a des preuves qu'il y a 8000 ans, il y a des groupes de la Mésopotamie, donc le bassin de toutes les civilisations, si on veut, qui faisaient le commerce du textile avec l'Inde. On a des preuves écrites datant de 4000 ans qui montrent des transactions à des petits points d'échange, justement, entre les peuples. Et tout ça, ben, ça a mené ensuite à des routes d'échange, comme peut-être que vous avez déjà entendu parler dans vos cours de la route de la soie. Donc, c'était entre l'Europe et la Chine. Et par la suite, ben, vraiment, les textiles, ça a toujours été super important dans plein de civilisations.
1: Voilà, on n'a pas encore les textiles, mais des fois, il reste les factures des textiles. C'est un peu ça.
4: Oui, c'est
1: ou
4: ça.
1: Les traces, qu'on se les échangeait. Madeleine Goubeau, merci beaucoup d'avoir répondu à ces deux questions vraiment très intéressantes. On remercie la classe de 4e et 5e année de l'école Anne-Hébert de Vancouver, la classe de Johanna Molt pour leurs excellentes questions. On remercie également la volcanologue Sarah Aufrère, diplômée de Simon Fraser, d'y avoir participé. Bon week-end tout le monde. On se retrouve lundi 19h.
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1: Ici Amélie Gosselin à Moncton. J'anime à la radio l'émission de Retour à la maison, l'heure de pointe, qui est diffusée en semaine partout au Nouveau-Brunswick, en direct des studios de Radio-Canada Acadie. Il y a vraiment des gens qui font une différence par leurs actions. Et je vous parle aujourd'hui d'un homme qui met son cœur, et je vous dirais surtout ses jambes, au service des enfants. Des jeunes qui se présentent à l'école trop souvent le ventre vide, et on lui a trouvé un surnom à celui qui a voulu changer justement quelque chose pour ces jeunes. Un surnom très sympathique, tout à fait approprié, Pépère Boîte à lunch. Pépère Boîte à lunch, c'est Ronald Cormier. Il a 70 ans. Depuis 2016, il participe à des marathons pour ramasser des fonds. Il court au Nouveau-Brunswick. Il est aussi régulièrement passé par New York, Boston. Et tout l'argent qu'il recueille en commandite ou en don de gens de la communauté, ben, c'est remis ensuite aux écoles du sud-est du Nouveau-Brunswick. Son objectif, c'est d'offrir des repas aux élèves dans le besoin. Pépère Boîte à lunch, il se souvient du moment précis où est-ce qu'il a senti le besoin de faire quelque chose pour les enfants de sa région.
2: Depuis ma jeune âge, quand je commence à avoir faim, je peux plus me concentrer. Puis moi, comme chevalier de colon, à une réunion mensuelle, la directrice de l'école avait venu faire une demande d'urgence à notre organisme pour aider à défrayer les coûts d'urgence pour les jeunes qui n'ont rien ou presque rien à manger à l'école. Et moi, ça m'avait tellement touché. Je finissais d'être accepté courir le marathon de New York à l'époque. J'ai dit à mes collègues et à mon épouse, j'ai dit, si je vais à New York, puis je pourrais peut-être ramasser des fonds, tu sais, là. Donc, j'ai fait faire un costume de course qu'on voit, de me voir à une grande distance, un costume d'un beau jaune, puis de banane. En tous les cas, ça a fonctionné. J'ai eu à New York, quelques semaines après, j'ai récolté 750 $.
1: Et on s'entend qu'aujourd'hui, il a largement dépassé ce montant initial. Près de 10 ans plus tard, il a remis au-delà de 200 000 $ à différentes écoles du Nouveau-Brunswick. Un fait peut-être assez inusité, Ronald Cormier, il a acheté sa première paire d'espadrilles, il avait 58 ans. Et son premier marathon, il l'a couru à 61 ans. En plus d'aider les jeunes et aussi les familles dans le besoin, il veut encourager les gens à être actifs, peu importe l'âge ou la condition physique.
2: T'es jamais trop vieux pour faire quelque chose. En autant que tu fasses quelque chose, que tu grouilles, regardez, restez pas assis sur vos chaises, tu sais, marcher, courir, danser.
1: Le fier Acadien de Grandigue, dans le sud-est du Nouveau-Brunswick, a même été honoré récemment à l'Assemblée législative de la province par le député Robert Gauvin.
3: C'est aussi un homme qui n'hésite pas à aider les gens. Excusez le mauvais jeu de mots, mais si tu as besoin d'aide, il arrive en courant. Donc, je demanderai à tous les gens dans cette chambre de féliciter M. Cormier. On a besoin de plus de gens comme vous. Vous êtes un exemple à suivre. Merci, M. le Président.
1: Ronald Cormier souhaite poursuivre son œuvre encore longtemps. Il dit que tant qu'il va courir un marathon sous les 4 heures, il va continuer à enfiler son fameux maillot jaune banane pour aider à sa façon les enfants à avoir le ventre plein à l'école.

Salut, c'est Patrice Michaud. Moi, j'ai un faible pour les souvenirs un peu flous. Ceux qui ressemblent à une photo Polaroid. On connaît pas vraiment l'avant ni l'après. On a juste le moment. On peut pas prouver à 100% que la scène s'est vraiment produite, mais est encore dans notre mémoire. Puis ça, ça compte. C'est mon genre de souvenir préféré. Comme celui où je suis assis avec ma mère qui prend un café au restaurant Le Menuet, un vieux commerce de Capcha. C'était un bar avant, quand mes parents étaient jeunes. C'est devenu un resto ensuite. C'est fermé à cette heure. La table est petite, avec deux banquettes face à face. En cuir rouge, je dirais. Il n'y a pas grand monde en place. Il n'y a peut-être même personne d'autre. J'ai 8 ou 9 ans. C'est l'été. Je suis en short. Me semble. Je suis pas sûr, mais c'est pas grave. Ce dont je me souviens clairement, par contre, c'est qu'à chacune des tables, il y a un mini jukebox. Des vieilles machines qui fonctionnent encore. Ma mère, pour me faire plaisir, me donne 25 cents pour que je puisse mettre une chanson. Puis moi, pour faire plaisir à ma mère, je choisis une toune de sa nouvelle chanteuse préférée, Tombée de Laurence Jalbert. 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

0: On le dit, ingénieux, travailleur et courageux. Très présent chez nous, le Canada en a fait un symbole national. Ici Maxime Côtier, à Aujourd'hui l'Histoire, le castor.
1: Eh bien, pour ceux d'entre vous qui se demandaient quand nous allions parler des castors, je vous annonce que c'est aujourd'hui. Chose étrange, mes amis, il y en a beaucoup parmi vous qui parlent souvent des castors comme s'ils les connaissaient très bien. On me demande souvent, et c'est parce que le castor est l'emblème du Canada, on en parle avec tant d'éloges.
0: Présentation de Grignotte le castor, un conte illustré pour enfants, c'est à notre télé en 1956, bien avant que le Canada en fasse son symbole officiel il y a tout juste 50 ans aujourd'hui. Source importante de nourriture pour les Autochtones, très présent aussi dans la mythologie, le castor a joué un rôle déterminant dans le développement du Canada. Les Européens en ont fait un commerce florissant, si bien que le castor, jadis abondant, a presque disparu au milieu du 19e siècle. Heureusement, les efforts de conservation ont porté fruit et l'animal, devenu symbole officiel en 1975, est aujourd'hui présent partout, au même titre que la feuille d'érable.

0: Il fut un temps où les castors laborieux et leur lâche du type que nous voyons ici avaient presque disparu au Canada à cause de l'avidité des trappeurs. Mais le castor, qui demeure un symbole de notre pays, a été réintégré avec succès en plusieurs régions. Ce rongeur se construit également des barrages qui lui permettent d'amasser en eau profonde des réserves pour l'hiver. Pour ses grands travaux, il abat les arbres en les grugeant avec ses dents incisives qui repoussent sans cesse, heureusement. Notre petit ami n'a pas de démangeaison, il fait sa toilette. En lubrifiant sa fourrure, il la rend imperméable. Pour se mieux renseigner au sujet des castors, il suffit d'écrire au Service canadien de la faune à Ottawa.
1: Voilà, écrivez à Ottawa, hein, comme quoi ça date pas d'hier, un extrait de faune et

0: Flore du Pays avec la voix du comédien Jean-Paul Nollet. C'était en 1963. Alors pour nous en parler, mon invité, Jean-François Lauzier, il est conservateur au Musée canadien de l'histoire à Gatineau. On l'a joint dans nos studios à Ottawa. Bonjour.
1: Bonjour Maxime.
0: C'était déjà de facto l'emblème du Canada depuis le 17e siècle, mais le castor est devenu le symbole officiel le 24 mars 1975, il y a 50 ans. Or, ce qui est assez intéressant, c'est que c'était en réaction aux Américains qui voulaient se l'approprier à ce moment-là.
1: En effet, et donc il y a des échos intéressants par rapport au moment actuel, oui. Hiver-printemps 2025. La menace en 1974-75 était un peu plus ludique par contre. Mm-hmm. Ce qui s'est produit, c'est qu'un sénateur de l'État de New York, du nom de Bernard Smith, avait proposé de faire du castor l'emblème officiel de l'État de New York. C'est pas une idée folle parce que New York, avant d'être New York, c'était la Nouvelle-Hollande, la Nouvelle-Amsterdam, une colonie qui, comme le Canada, est née grâce ou en raison du commerce des fourrures et spécifiquement du commerce des peaux de castor. Donc l'idée était logique, mais c'en est une qui a provoqué les Canadiens, surtout les Canadiens anglais. Et donc ce qui s'est produit, un journaliste du Toronto Sun, ayant eu vent de cette démarche, a contacté ses contacts au Parlement, le bureau de l'ancien premier ministre John Diefenbaker, qui a renvoyé la balle à un jeune député du nom de Sean O'Sullivan, 23 ans à l'époque, je pense le plus jeune député à avoir été élu lorsqu'il a été élu quelques années plus tôt. Mm-hmm. Et puis et donc c'est lui qui a pris le dossier en main, qui a présenté le projet de loi. Et en parallèle, la radio, il était intéressant une émission de radio comme celle-ci de faire remarquer que c'est une émission de radio qui a contribué à l'avalanche d'intérêt. CBC, la chaîne radiophonique anglophone, spécifiquement l'émission As It Happens, qui s'est fait championne début 1975 du castor comme emblème national officiel plutôt que officieux.
0: Oui, oui. Parce que ça qui est intéressant, bon, oui, c'est vrai que c'est moins belliqueux hein, quand on compare à aujourd'hui, bon, cette idée des Américains, mais ce sont nos collègues de CBC qui, dès la fin 1974, ont lancé une espèce de, bon, sans le vouloir, mais une espèce de campagne faisant la promotion du castor à ce moment-là. On s'est passionné pour le sujet, là.
1: Oui, mais en fait, je pense que c'est en le voulant. Mm-hmm, oui. Donc, il y avait un sentiment de compétition internationale. Ce moment, le milieu des années 70, comme les années 60-70, c'est un moment particulièrement patriotique. Oui. Au Québec, au Canada anglais également. Et donc, il y a une recherche, une volonté d'affermir l'identité nationale, les symboles. Donc, c'est dans ce contexte-là que O'Sullivan propose une désignation officielle qui ne fera pas l'objet de débat au Parlement. Ça va de soi, c'est enfoncer une porte ouverte. Ouais. En somme, comme vous l'avez dit, le symbole ayant été reconnu de manière informelle par les Canadiens depuis bien longtemps.
0: Ouais. Et bon, nos collègues de CBC, pour l'occasion, étaient même allés jusqu'à inviter un castor en studio. C'est devenu un moment de radio mythique dans les archives de nos collègues de CBC. On va en écouter un extrait. Alan Maitland et Barbara Frum, le 23 décembre 1974.
2: Such a lovely boy. And he's peeing on me.
3: It doesn't stop.
2: Anyway,
4: maybe someone better rescue him.
2: Listen.
3: Merry Christmas, Al.
0: Voilà, c'est devenu un moment sympathique avec le rire communicatif de la grande Barbara Frum et ce castor qui a fait pipi en studio. Alors, c'est devenu viral. Le CBC a été inondé de courriers pendant des semaines. Et puis, vous l'avez dit, il y a des dizaines de milliers d'auditeurs qui se sont manifestés et c'est devenu officiellement donc le symbole du Canada le 24 mars 1975. Même si dans les faits, le castor était intimement lié à l'histoire du Canada, ça remonte à très très loin et ça remonte aux Autochtones. Quel rapport entretenaient les Autochtones avec l'animal?
1: Un rapport, à vrai dire, assez semblable à celui que les Autochtones entretenaient avec l'ensemble des animaux. Donc, le castor n'occupait pas une place privilégiée dans ses rapports avec la nature pour les Autochtones, jusqu'à ce que l'arrivée des Européens, leur soif, leur cupidité, leur passion, pour reprendre un mot employé à l'époque, pour les peaux de castor, dont on pouvait faire un feutre qui faisait d'excellents chapeaux, jusqu'à ce que cette dynamique-là vienne donner un nouveau sens au castor. Donc, en somme, les peuples autochtones avaient un respect pour cet animal, comme pour d'autres, avaient un tas de légendes qui expliquaient les particularités, les caractéristiques du castor, sa place dans l'écosystème, son importance pour les populations autochtones, pour leur subsistance. Donc, le castor est un animal qui se chasse et oui. se chasse assez facilement, notamment en hiver. Donc, c'est une source alimentaire importante. Mm-hmm. Mais pas unique.
0: Et ça va changer, bien sûr, parce que, bon, oui, on le chasse, on se nourrit du castor, on se sert, bien sûr, de la fourrure. Mais à partir du 17e siècle, les Européens vont en faire le commerce qu'on connaît. Hein. Samuel de Champlain va mettre en place un vaste réseau de pelleteries avec l'aide des Autochtones. Et c'est là que le castor devient vraiment l'élément essentiel de la traite des fourrures et de la présence des Européens en Amérique du Nord.
1: Certainement dans le nord de l'Amérique du Nord, dans ce oui. qui deviendra le Canada. Donc, en ce sens, le castor a été moteur d'implantation coloniale, moteur de fondation du pays, comme peu d'autres animaux emblèmes nationaux l'ont été.
0: Oui, c'est ce qui a permis aussi l'exploration du territoire, parce que il fallait d'abord le chasser, faire la traite des fourrures, et par le fait même ou par la bande, on a exploré le territoire grâce, j'ai envie de dire, au castor, ou en tout cas pour le castor.
1: Oui, en bref, ce qu'il faut comprendre, c'est que la chasse au castor est à peu près exclusivement le fait des alliés, des partenaires commerciaux, des voisins autochtones des Français et, mm-hmm. ou des Anglais, aussi. Ou des Néerlandais. C'est pas les colons eux-mêmes qui vont chasser le castor. Donc, les populations autochtones vont à la fois chasser l'animal, vont faire une première transformation, donc préparer les peaux pour qu'elle puisse être transportée vers les entrepôts coloniaux à Montréal, puis Québec, ou à la Baie-du-Tson, à Albany, dans l'État de New York, puis qu'elle puisse être envoyée ensuite en France, où elle subissait, en France, en Angleterre, aux Pays-Bas, où elle subissait d'autres transformations pour en faire éventuellement des chapeaux. Donc, les Autochtones jouent un rôle fondamental dans ce commerce jusqu'au 19e siècle, jusqu'au début du 20e siècle.
0: À ce sujet, justement, Jean-Louis Roux, dans le rôle de Frontenac, on est en Nouvelle-France, à l'émission Les Grands Esprits dans nos archives, en 1986, sur le commerce et l'importance du castor.
4: J'aimerais que vous nous parliez de la traite des fourrures.
5: Volontiers. Mais d'abord, il faut vous dire que la seule fourrure importante lors de mon premier séjour ici était le castor. L'or et l'argent étaient rares ici. Enfin, je veux dire, les pièces d'or et d'argent, le papier-monnaie n'existait pas encore, et la monnaie courante était la peau de castor.
6: Vous deviez avoir de gros portefeuilles.
7: Non, mais sérieusement, pourquoi la peau de castor était-elle si importante?
5: Ah, parce qu'au XVIIe siècle, par toute l'Europe, la mode était au chapeau de feutre de castor à large bord. Or, nous avions au Canada la meilleure qualité de peau au monde.
0: Oui, la meilleure qualité de peau au monde. Et c'est énorme, ce commerce. Quand on remonte à la Nouvelle-France, on estime qu'en un siècle, de 1660 à 1760, on estime, ce sont des estimations, mais qu'à peu près 25 millions de peaux de castor ont été envoyées en France.
1: Oui, le castor, il faut comprendre qu'il y en avait en Europe, il y en a encore en Europe, mais oui. qu'à l'époque médiévale, le castor avait fait l'objet d'une chasse abusive en Europe, comme il fera l'objet d'une chasse abusive en Amérique du Nord. Mm-hmm. Et donc, au 16e siècle, au 17e siècle, au moment des premiers tâtonnements européens, donc français, lorsqu'il deviendra le Canada, le castor européen se retrouvait limité à peu près à la Baltique en très petit nombre. Donc, ce sera une ruée vers un or brun et doux et touffu qui va s'opérer.
0: Oui. Un castor qu'on dit de meilleure qualité. Pourquoi d'ailleurs?
1: Ça a beaucoup à voir avec le climat. Et donc, oui. y a les peaux elles-mêmes du castor chassé sur ce territoire canadien pouvaient avoir différentes qualités, donc selon si on chassait, si on avait tué la bête en été, moment où la fourrure est moins touffue, ou en hiver, moment où la fourrure est aussi touffue qu'elle peut l'être. La peau du castor, tout particulièrement, parce qu'on la compare à celle d'autres animaux, sa fourrure a deux composantes, des poils plus longs, des poils de garde, ou des jarres, des poils plus courts, et c'est avec ces poils plus courts, ce duvet, qui s'entrelace très bien, qu'on pouvait faire un feutre plus solide, plus résistant que le feutre qui peut se faire avec d'autres fourrures, ou que ce soit de la laine ou du poil de lapin, d'où l'intérêt pour le castor. Et les peaux de castor, le castor, c'est pas la seule fourrure, comme le disait Frontenac, qui était envoyée vers la France ou vers l'Angleterre, mais c'est celle dont la valeur était la plus élevée. C'est celle vraiment qui était la plus importante pour cette économie.
0: Mais c'est vrai que bon, pendant plus d'un siècle, hein, ça donne lieu à un immense réseau de pelleteries. C'est la base même de la Nouvelle-France. Le commerce de la fourrure, les coureurs des bois, la compagnie de la baie du Tson. Ça permet aussi d'explorer l'immense territoire. Et il y a ce jeu des alliances avec les populations autochtones entre Français et Anglais aussi qui se font la compétition. Hollandais également, mais j'en reviens aux chiffres, 25 millions de pots de castor envoyés en France, c'est beaucoup, beaucoup trop même, l'espèce va presque

0: à 12 millions de castors. Et ce chiffre, 6 à 12 millions, donc, représente, illustre bien le déclin du castor comme résultat de cette chasse abusive. Mmh. Mais ce 6 à 12 millions représente lui aussi un rebondissement depuis le milieu du 20e siècle, oui, où différentes juridictions ont pris conscience de la quasi-extinction et de l'extirpation locale dans certaines régions du castor, et donc ont mis en place plusieurs mesures de conservation qui ont permis aux populations de certainement pas retrouver leur niveau antérieur au contact, mais de retrouver des niveaux stables et sains.
1: Oui. Des mesures de conservation assez sévères, hein, au XXe siècle. Qu'est-ce qu'on fait, notamment, pour retrouver, rééquilibrer les populations de castors?
0: C'est surtout à partir des années 1920, mais il faut savoir que dès le milieu du 19e siècle, certains acteurs de la traite des fourrures, dont la Compagnie de la baie du Thon et George Simpson, son gouverneur, prennent conscience que le castor se fait rare et disparaît de certains territoires de chasse traditionnels sur lesquels la Compagnie de la baie du Thon avait le monopole. Et donc, dès ce milieu du 19e siècle, la Compagnie met certaines mesures, donc impose certains moratoires, donne des lignes directives à ses agents dans les postes de traite, leur demandant de ne pas accepter les castors trop jeunes ou les castors qui avaient été chassés l'été, de sorte à ce que les populations puissent se stabiliser un peu pour que le commerce dure.
1: Ben justement, un exemple ici à ce sujet, l'animateur Charles Dussault avec, à l'époque, celui qu'on appelait le surintendant général de la chasse et de la pêche du Québec. C'est en avril 1951.
2: Eh bien, Monsieur Duguay, à qui doit-on l'établissement de la première réserve à castors dans la province de Québec?
3: Il faut en donner le mérite à Monsieur J.S.C. Watt, qui était gérant du poste de la compagnie David Hudson à Rupert House vers 1930. En 1932, M. et Mme Watt vinrent à Québec rencontrer M. L.A. Richard, sous-ministre de la chasse et de la pêche. Ils lui demandèrent de leur concéder, en faveur des Indiens de l'endroit, certains droits concernant la chasse au castor sur une superficie d'environ 6 500 000 carrés dans la région de Rupert. Et il fut un peu sceptique au début, mais finit par consentir à prendre une chance et accorda la concession demandée. Il fut d'ailleurs bien avisé, car l'entreprise s'avéra bientôt un succès. Et de ce fait, la province de Québec donna le pas à toutes les autres provinces du Canada.
2: Et comment fonctionnait l'organisation de M. Watt?
3: Avec l'aide de quelques Indiens, M. Watt faisait chaque année l'inventaire de la population de castors de la réserve, et il était entendu qu'il ne devait donner aucun quota de capture aux Indiens, tant et aussi longtemps que l'accroissement naturel ne le justifierait pas.
2: Je crois d'ailleurs que le castor était à peu près disparu du Grand Nord.
3: C'est exact. Sur une superficie de quelques 100 000 milles carrés, on récoltait à peine quelques centaines de peaux de ces rongeurs.
1: Donc, on l'entend ici, on est vraiment là au 20e siècle, en 1951, dans un effort de conservation, une préoccupation environnementale, écologiste.
0: Au 20e siècle, il y aura, à ces enjeux commerciaux, il y aura une perspective environnementale, écologiste, qui va s'ajouter. Et donc, à partir des années 1920, par exemple 1930, le Québec sera une des juridictions pionnières en la matière, où, avec l'accord des populations autochtones, on va établir des réserves où la chasse est restreinte, la chasse au castor est restreinte, dans le nord, dans le bassin fluvial de la baie James, de la baie du Thon. Et puis, ce genre d'initiative va se multiplier au pays, puis aux États-Unis également.
1: Oui. Ce qui fait qu'on ne va pas retrouver les chiffres d'antan, mais ce qui fait que le castor est aujourd'hui présent partout dans nos forêts. Il faut dire aussi, mesure de conservation, c'est toujours plus facile quand c'est un animal sympathique. Le castor, il a une bouille sympathique, au Canada comme à l'étranger, d'où cette volonté d'en faire un symbole national, puis d'en faire aussi la promotion. Un exemple ici, Le secret des choses, c'était à notre télé en 1963.
4: Comment ne pas prendre pour symbole ce petit animal si industrieux, travailleur, intelligent et qui est doué de tant de qualités, et en plus qui habite notre pays? Il a une place d'honneur sur nos armoiries, sur celle de Québec, que vous avez peut-être déjà vue, sur celle de la Commission des écoles catholiques de Montréal, sur nos timbres, et là vous êtes impardonnable si vous ne l'avez pas remarqué, et également sur nos pièces de monnaie, nos pièces de 5 cents. Il nous rappelle que, comme lui, nous devons être courageux et solidaires, travailleurs et surtout persévérants. C'est ce qui est le plus difficile. Alors, de temps en temps.

0: temps, rappelez-vous notre castor, toutes ses qualités, et puis pourquoi pas essayer de l'imiter.
1: Voilà, campagne de promotion en 1963. C'est vrai qu'il est sympathique, le castor. Beaucoup moins agressif quand on le compare à l'aigle américain ou au lion britannique, par exemple.
2: Oui, certainement. Dès les années 1630, on voit le castor apparaître sur les armoiries comme symbole de Sir William Alexander, un des fondateurs de la Nouvelle-Écosse. Mm-hmm. Frontenac, dans les années 1670, va proposer le castor comme élément des armoiries de Québec. La compagnie de l'abbé Dutton se munit de castor, mais à l'origine, c'est surtout comme symbole de son importance économique qu'on représente le castor, que le castor devient un symbole du pays, de la Nouvelle-France, de ce qui deviendra le Canada. Et c'est surtout au 20e siècle qu'on va lui attribuer ou approfondir ce symbolisme et faire le lien entre le caractère du castor tel qu'on peut le percevoir, c'est-à-dire celui d'être travailleur, d'être ingénieux,
1: oui,
2: d'être extrêmement social, d'être domestique également. C'est quelque chose que plusieurs promoteurs du castor comme symbole canadien ont souligné, d'être modeste. Donc, comme vous le dites, au lion britannique, face à l'aigle américain.
1: Oui, c'est très canadien.
2: C'est quelque chose sur lequel les Canadiens ont joué au 20e siècle, que ce soit sur les affiches de recrutement et les affiches patriotiques au moment de la Première Guerre mondiale, montrant le castor venant à la rescousse, venant appuyer les efforts du lion impérial, ou que ce soit plus récemment, dans les dernières décennies, le castor dont les caricaturistes vont se servir pour représenter les Canadiens modestes et qui connaissent leur place face à l'aigle américain qui ambitionne un peu.
1: Oui, oui, et qui sort les dents de temps en temps. Hein, puis souvent, le castor, parfois aussi habillé du célèbre habit de la GRC. Mais cette mode des symboles officiels, elle arrive vers la fin du 20e siècle, hein, surtout au Canada, dans un pays, vous l'avez évoqué plus tôt, dans les années 50, 60, 70, avec notamment l'adoption du drapeau, l'unifolié, dans les années 60. C'est un pays qui cherche une identité, le Canada, à ce moment-là, qui veut s'affranchir de son image de colonie ou d'ancienne colonie britannique.
2: Oui, donc le castor était reconnu de à peu près de tous, des Canadiens français, des Canadiens anglais, comme emblème, mais ça n'était pas une qui avait été officialisée. Puis il faut comprendre que la manie de l'officialisation des symboles nationaux par loi, par proclamation, manie, le mot est un peu fort, mais cette habitude-là, comme vous dites, en est une qui est relativement récente. Donc, dès 1863, le recteur de McGill, dans un discours patriotique, dit que le Canada a deux symboles, la feuille d'érable et le castor. Donc, c'est pas quelque chose qui est remis en question. Mais ce sera dans la deuxième moitié du 20e siècle que, en 65, le pays se dote d'un drapeau. 75, bon, c'est le castor. L'hymne national, qui avait déjà 100 ans, le Haut-Canada est reconnu officiellement seulement en 1980. Les sports comme le hockey et la crosse, ben c'est en 94. Donc, c'est pour moi un élément intéressant de cette histoire que de comprendre que la désignation officielle, c'est une approche aux symboles nationaux qui va de pair avec le marketing comme science, avec ce qui se fait dans le monde du commerce, en parallèle, en cette deuxième moitié du 20e siècle et ce début du 21e siècle.
1: Oui, effectivement. Puis c'est vrai que, bon, il y a des animaux hein, qu'on associe spontanément, qui sont devenus, oui, les symboles forts et connus de certains pays. L'aigle américain, bien sûr, le lion britannique, le coq français, l'ours russe, puis on pourrait continuer comme ça, il y en a plusieurs. Mon invité, Jean-François Lauzier, il est conservateur au Musée canadien de l'histoire à Gatineau. Il nous parlait depuis nos studios à Ottawa. Merci beaucoup d'avoir été là.
2: Merci, Maxime.
1: Merci également à toute l'équipe d'Aujourd'hui l'Histoire, à la recherche Ariane Léonard et Marie-Claude Lamotte, recherche d'archives Sophie-Hélène Gibson, au site Internet c'est Ronald Georges, à la réalisation Marie Caillé. On aime vous lire, alors n'hésitez pas à nous écrire sur Facebook ou via l'icône de la bulle de conversation qui se trouve sur le site Internet d'Aujourd'hui l'Histoire ou bien sur notre application Radio-Canada Audio. Et puis si vous voulez nous écouter, nous réécouter en balado, bien sûr, c'est exclusif sur notre application Radio-Canada Audio. Ici Maxime Gauthier, merci d'avoir été là. Bonne soirée. À une prochaine, au revoir.

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5: Des dizaines d'usines d'eau potable visées par des cyberattaques au Canada et aux États-Unis. La vente d'alcool américain envisagée au pays.
6: Moi, je serais ouverte à considérer ce retour-là dans la mesure où il y a un gain qui est obtenu par le Québec.
5: Le ministre responsable du commerce Canada-États-Unis rencontre son homologue à Washington aujourd'hui. Et des renforts attendus en Colombie-Britannique pour lutter contre les flammes.
7: Je pense que ça va prendre quelques jours avant de tout réaliser.
5: Des milliers de personnes toujours évacuées. Bonjour, ici Marie-Michèle Bordua. Bienvenue au Radio-Journal. Québec et Ottawa enquêtent sur des cyberattaques survenues contre des usines d'eau potable. Selon les informations de Radio-Canada, deux usines de traitement de l'eau ont été ciblées au pays ces derniers mois. Alexandre Lepoutre est avec nous pour en parler. Alexandre, qui se cache derrière ces cyberattaques?
8: Alors, selon nos informations, il s'agirait de pirates pro-russes. Radio-Canada a pu consulter leurs messages sur la plateforme Telegram, où ils ont partagé des vidéos et des captures d'écran. Et on voit que ces pirates se vantent d'avoir révélé les failles du système canadien. Très concrètement, en fait, la cible, ça a été une usine d'eau potable de Halton à l'ouest de Toronto le 23 juillet. Et le même jour, il y a eu une attaque similaire au Québec contre une station de traitement de Saint-Noël dans le Bas-Saint-Laurent. Et dans cette usine, les pirates sont parvenus à désactiver des alarmes et à changer le niveau de chlore. Mais l'usine assure que ça n'a eu aucun impact sur la population puisque l'eau n'est pas sortie de l'usine.
5: Et comment ont réagi les autorités?
8: La Sûreté du Québec mènerait en ce moment une enquête là-dessus. Et du côté fédéral, la GRC dit également être au courant du phénomène sans donner plus de détails pour l'instant. Par ailleurs, on apprend également qu'à cette même période-là, donc fin juillet, les États-Unis ont également été touchés. Dans ce cas-ci, on parle plutôt de dizaines de cyberattaques contre des usines d'eau potable donc à travers les États-Unis.
5: Merci Alexandre.
8: Je vous en prie.
5: Le ministre responsable du commerce Canada-États-Unis, Dominique Leblanc, doit rencontrer à Washington aujourd'hui le représentant américain au commerce pour la deuxième fois en autant de semaines, pendant qu'Ottawa redouble d'efforts pour tenter d'arriver à un accord qui lui éviterait de nouveaux tarifs commerciaux. Les partis d'opposition redoutent quant à eux que les négociateurs canadiens pourraient offrir comme concession. Anne Levasseur a préparé ce qui suit.
9: Good morning, everyone.
10: Pendant que le Canada négocie à Washington, à Hamilton, le ministre des Transports annonce 100 millions de dollars pour soutenir les travailleurs de l'acier en facilitant le commerce intérieur.
9: Nous allons appuyer les travailleurs de cette industrie jusqu'au bout.
10: Sans commenter le détail des discussions avec les États-Unis, le ministre McKinnon croit que la stratégie canadienne est la bonne.
9: Nous cherchons à conclure une entente qui adresse l'ensemble des enjeux.
10: Même son de cloche en Mauricie, où se trouvait François-Philippe Champagne.
11: Ce qui compte, c'est d'être à la table des négociations. Ce qui compte, c'est de défendre l'intérêt des travailleurs de l'industrie canadienne.
10: Mais pendant que les ténors du gouvernement de Mark Carney défendent son approche, l'opposition tape du pied. Et François Blanchet, chef du Bloc québécois, suivi du chef conservateur Pierre Poilievre.
12: À chaque fois que M. Trump fait des menaces, les négociateurs canadiens marchent à genoux jusqu'à Washington pour essayer de minimiser les dégâts.
13: On est dans le pire des cas maintenant, où M. Carney a fait une concession après l'autre, avant même d'arriver à la table de négociation.
10: Alors que le ministre Dominique Leblanc entame un nouveau séjour à Washington, le ton devrait toutefois rester ferme des deux côtés de la table. Geneviève Dufour de l'Université d'Ottawa.
14: Franchement, le ton est assez dur et c'est bien la raison pour laquelle on est toujours en négociation.
10: Équipe Canada a maintenant moins de 10 jours pour obtenir des résultats et éviter l'imposition des nouveaux tarifs de 50% qui s'appliqueraient à tout un éventail de produits canadiens. Issa Levasseur, Radio-Canada, Ottawa.
5: Et parmi les concessions que le Canada pourrait faire, il y a notamment le retour des produits américains dans les magasins d'alcool du pays. La plupart des provinces n'en vendent toujours pas, mais certains premiers ministres se disent ouverts à l'idée. C'est le cas de Christine Fréchette au Québec.
6: Moi, je serais ouverte à considérer ce retour-là dans la mesure où il y a un gain qui est obtenu par le Québec. C'est-à-dire, par exemple, un rabaissement des barrières tarifaires, un rabaissement des tarifs pour des secteurs qui sont d'importance pour le Québec. Puis là, je pense, par exemple, au secteur forestier, au secteur de l'aluminium, au secteur manufacturier.
5: Un point de vue qui est partagé par la première ministre du Nouveau-Brunswick, Susan Holt, mais les consommateurs, eux, semblent peu enclins à acheter de nouveau de l'alcool américain, comme l'a constaté Frédéric Camarano.
15: Pas sans recevoir quelque chose qui a une valeur pour le Néo-Brunswickois.
16: C'est la condition imposée par Susan Holt pour réadmettre l'alcool américain. Mais un an et demi après son retrait des rayons d'alcool Nouveau-Brunswick, il n'y a peut-être pas que les bouteilles qui ont disparu, mais aussi leur attrait à en croire des consommateurs rencontrés à Dieppe.
17: On va entendre de voir l'issue des négociations qui ont lieu actuellement entre le premier ministre Mark Carney et son vis-à-vis Donald Trump. On pourra mieux juger par la suite si ça nous tente de goûter à nouveau les vins californiens.
18: Je ne suis pas contre les Américains. On est contre lui.
19: I don't think I would.
16: Je ne crois pas que j'en achèterais parce que les Américains ne nous appuient pas et veulent imposer des droits de douane, dit-elle. Cette absence de désir pour les produits américains ne se traduit toutefois pas toujours par des profits pour les producteurs. Des microbrasseries nous ont conseillé de nous adresser aux distilleries. Chez eux, l'effet a été minime, n'ayant que peu d'adversaires directs sur les tablettes d'alcool Nouveau-Brunswick. Chez la distillerie Fils du Roi, l'effet est aussi très modeste s'il existe.
20: Je dirais, moi, j'ai pas vu une énorme impact. C'est certain que la tendance présentement mondiale est vers le déclin de la consommation d'alcool. Donc peut-être que ça réduit ce déclin-là pendant cette période-là.
16: Ce qu'espère le propriétaire Sébastien Roy plutôt, c'est une révision du système de taxation pour pouvoir mieux affronter les produits américains une fois qu'ils regagnent les tablettes. Ici Frédéric Camarano, Radio-Canada, Dieppe.
5: Au palais de justice d'Elizabethtown, dans l'État de New York, il a fallu moins d'une heure au jury hier pour déclarer le Montréalais Luciano Fratolin coupable du meurtre au deuxième degré de sa fille Mélina. Il a aussi été condamné pour avoir dissimulé le corps de l'enfant de 9 ans qui a été retrouvé dans un marécage l'été dernier. L'ancien procureur adjoint du comté de New York, Stephen Dreyfus, parle de la peine qui pourrait être infligée à l'homme de 46 ans.
21: On va considérer le casier judiciaire de l'accusé. Je n'ai pas l'impression qu'il ait eu de casier judiciaire précédent. Je doute fort qu'en l'occurrence, il reçoive le minimum, ce qui serait 15 ans jusqu'à la perpétuité. À mon sens, ce serait entre 20 ou bien le maximum de 25 ans.
5: Des preuves présentées lors du procès ont révélé que la voiture et l'ADN de l'accusé ont été découverts près du lieu où a été trouvé le corps de la petite Mélina. La Colombie-Britannique va recevoir du renfort aujourd'hui afin d'aider les équipes sur place à lutter contre le violent feu de forêt dans la vallée de l'Okanagan. Une centaine de pompiers mexicains vont se joindre aux efforts pour combattre l'immense brasier. Pendant ce temps, la province a mis en place de nouvelles mesures pour limiter les risques de nouveaux incendies. Annie Véro a préparé ce qui suit.
22: Les gens ont peur aussi, c'est effrayant. Donc...
23: Véronique Schmout fait partie des milliers de personnes qui ont dû évacuer leur domicile en raison du feu de Bald Ranch qui s'est déclenché dans l'Okanagan vendredi soir.
22: Je pense que ça va prendre quelques jours avant de tout réaliser.
23: Le feu qui s'est propagé très rapidement a amené la Colombie-Britannique à déclarer l'état d'urgence provincial samedi. Le ministre des Forêts affirme que la violence et l'agressivité du feu de Bald Ranch constituent une première dans l'histoire de la province.
24: We could have put 1,000 more helicopters.
23: Ravi Palmer estime que des ressources supplémentaires n'auraient fait aucune différence devant l'intensité des flammes. Il ajoute que la Gendarmerie royale du Canada mène actuellement une enquête sur les causes de l'incendie qui reste inconnue pour l'instant.
24: We are preparing for the worst and hoping for the best.
23: Ravi Palmer affirme que la province se prépare au pire. De la foudre sèche est prévue dans les prochains jours, ce qui pourrait compliquer le travail des pompiers forestiers qui doivent faire face à des températures élevées et à des conditions sèches. Le ministre fédéral de la Défense, David McKenzie, affirme que l'armée est prête à intervenir si la province le demande. Ici Annie Véro, Radio-Canada, Vancouver.
4: Ailleurs dans le monde.
5: En Colombie, c'est la course contre la montre pour trouver des survivants au lendemain d'un puissant séisme de magnitude 7,4. Au moins 132 personnes ont perdu la vie et des centaines d'autres ont été blessées. Un bilan qui pourrait encore s'alourdir. À Cali, l'une des villes les plus touchées, des dizaines de bâtiments ont été détruits ou endommagés. Les habitants ont même dû se réfugier dans les rues. L'état d'urgence a été déclaré. Il s'agit d'un des plus puissants séismes à avoir frappé la Colombie au cours des dernières années. Enfin, l'épidémie d'Ebola, déclarée il y a 3 mois, connaît la progression la plus rapide jamais enregistrée selon les dernières données gouvernementales. En République démocratique du Congo, au moins 2000 personnes sont mortes et plus de 4000 cas ont été confirmés. 700 patients sont aussi hospitalisés en isolement. Les autorités sanitaires peinent à acheminer rapidement l'aide vers les localités isolées, notamment en raison du conflit avec les rebelles et du mauvais état des routes. Voilà, c'était le Radio-Journal. 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Bon début de journée.
0: Bonjour, bon mardi, 11 août, 6h10. Vous écoutez, c'est jamais pareil.

0: Salut, comment ça va? Bon mardi matin. Je m'appelle Frédéric Tremblay. Très heureux de vous retrouver encore une fois pour vous accompagner dans vos matins. On a 15 degrés sous les nuages à Saguenay, 16 degrés pour Roberval et 13 degrés pour le secteur de Chibougamau. Je m'étais ennuyé de vous.
1: Nous
0: aussi. Là, je parle pas de vous, là. Je parle des auditeurs pour commencer. On va commencer avec les auditeurs, auditrices. Ça fait longtemps, mais je crois que c'est important, je vous dirais, de parfois changer la routine du matin. Et ça inclut aussi de changer la voix de l'animateur ou de l'animatrice, parfois, pour quelques semaines. Question de changer les habitudes. Faut dire que on est pas mal gâtés. Je vous dirais qu'à Radio-Canada, ici première, les remplacements d'été, vraiment, on remplace des équipes A par des équipes A aussi. Autant au niveau national que régional. Jean-François Coulombe a fait un super bon travail. Pendant que je suis là, il faut dire que Jean-François était quelqu'un d'expérience aussi. Donc, lorsqu'on part, on laisse la maison, on se dit, bon, ça va être très bien entretenu.
1: Ça permet de décrocher plus facilement aussi pour nous.
0: Et d'entendre d'autres voix aussi. Je parle autour de la table, les différents collaborateurs, collaboratrices. Donc, ça fait du bien de changer comme ça la routine pour vous, pour moi aussi. Et lorsqu'on revient, là, c'est comme si, et je crois que ceux qui sont partis en vacances l'ont vécu aussi, on retourne au bureau. Là, on faut reprendre les habitudes, replacer le bureau aussi, les choses.
1: Les chaises.
0: Ça, c'est un éternel
2: débat. Surtout, t'as quand même beaucoup de choses sur ton bureau. Oui,
0: moi, il faut savoir que mon bureau est un genre de musée mémorable. Mais ça bouge pas beaucoup.
2: Okay.
0: Mais c'est vrai que le débat des chaises ici, là, on pourrait faire une émission complète.
3: Il y a les mots de passe aussi quand on revient.
0: Oui, ça, c'est une autre chose.
1: Je suis
0: aussi
1: revenue, moi, pendant les vacances parce que je ne me rappelais plus de mon mot de passe. Il faut savoir que nous, ça ouvre notre ordinateur, nos courriels, et j'avais un blanc. Je me suis dit, bon, ça veut dire que j'ai bien décroché. Oui. Mais je voulais pas être mal prise en arrivant hier matin, donc je suis revenue et il a fallu que je contacte les services.
0: Partager là, oui. les fameux TI là, pour t'aider dans tout ça ou encore des amis qui sont mieux outillés questions informatiques. Il s'en est passé des choses aussi. Les gens qui me connaissent savent que moi, je suis un décrochage total. C'est important pour, je vous dirais, ma santé mentale, ma santé physique. Donc, je décroche volontairement de toute actualité. Il s'en est passé des choses tout de même. Il faut dire que c'est dur. J'habite dans le secteur de Chicoutimi. Donc, lorsqu'on voit apparaître des pancartes électorales qui sont pas provinciales, on se dit, qu'est-ce qui se passe? Alors là, finalement, on apprend par la bande qu'on a maintenant un sénateur, qu'on aura des élections à la fin du mois. Lorsque j'ai quitté à la fin du mois de juin, on semblait se diriger vers une réouverture du détroit d'Ormuz.
3: Ouais.
0: Je crois que ça n'a pas vraiment bougeons encore, on est dans la même situation.
3: Plus ça change, plus c'est pareil.
0: Ouais, malheureusement. Des influenceurs qui font jaser. Écoutez, ça, les choses ne changent pas non plus, pour les mauvaises raisons.
2: Oui.
0: Ça, j'ai vu ça dans l'actualité. D'autres choses aussi, mais je vous dirais que pour ceux et celles qui vont revenir au travail comme moi, que ce soit cette semaine ou dans les prochains jours, parfois, certains ont une petite baisse de morale. L'été n'est pas fini. Écoutez, c'est le mois d'août, il reste encore de belles semaines, même on peut prolonger jusqu'au mois de septembre. Donc, oui, le retour au travail, mais il y a encore de belles choses d'activités familiales qu'on peut faire pendant l'été. Alors, faut voir ça de manière philosophique comme ça. Et on revient énergisé, les batteries chargées à bloc, et tranquillement, c'est le retour comme ça des collègues. Je voyais également, dans les médias, on suit beaucoup ce qui se passe, nous, parce qu'on suit tout ça. Mais tranquillement, ça va être le retour aussi, je pense, aux professeurs, aux enseignants, tout ça, là, la routine va reprendre tranquillement. Et ceux qui sont en vacances, mais profitez-en. Et j'espère que vous m'écoutez pas ce matin, que vous êtes totalement décroché comme moi pour vraiment profiter pour changer la routine. Je suis heureux de retrouver Émilie. Émilie, c'était hier ton retour aussi.
1: Oui, retour quand même assez dans l'actualité avec la visite de Pierre Poilievre, mais un retour qui s'est bien fait tout de même. J'étais contente de retrouver l'équipe, les auditeurs, de reprendre aussi une certaine routine.
0: Ouais.
1: Ça fait du bien, mais je me suis dit, en quittant aux alentours de midi, c'est vrai qu'on est encore en été, donc je vais faire ce que je faisais pendant mes après-midi d'été, aller marcher, aller prendre l'air. Donc, on se sent un peu en vacances encore quand même.
0: Bon, je salue également Kenza Chafik et Roby Saint-Gelais et nos camarades en régie, Daniel Girard et...
1: T'as oublié son nom? Laura Jessica.
0: C'est Laura Jessica, vous devez écouter. Laissez-moi une chance. Donnez-moi un 24-48 heures. Bon, déjà, ça commence très, très mal, la réalisatrice qui me chicane. Bon, commençons avec les actualités, les manchettes. Roby, l'ancien chef du Bloc québécois, Gilles Duceppe, qui était de passage dans la région, dans le cadre de cette élection partielle dans Chicoutimi-le-Fier.
2: Oui, il va continuer sa visite aujourd'hui, Frédéric. Il visite des résidences pour aînés de la région. Évidemment, en compagnie de la candidate bloquiste Caroline Dubé dans Chicoutimi-le-Fier et de son fils, le député dans Lac-Saint-Jean, Alexis Brunel Duceppe. Et selon M. Duceppe, qui est l'ancien chef du Bloc québécois, eh bien, il a un contact plus facile avec la population plus âgée, les plus sensibles leurs enjeux. On va vous en parler dans le bulletin complet dans une quinzaine de minutes.
0: Merci beaucoup, Roby. À 6h15, première portion de la revue de presse, Émilie. Un dossier qu'on peut lire sur le site de Radio-Canada, des enquêtes qui sont menées par Québec et Ottawa concernant des cyberattaques contre des usines d'eau potable.
1: Oui, ce sont nos collègues Thomas Gerbet et Amélie Fortin qui se sont penchés sur cette situation. Il y aurait deux usines de traitement de l'eau canadienne qui auraient subi des cyberattaques pro-russes pendant l'été. Aux États-Unis, le FBI, lui, enquête sur une trentaine d'attaques similaires, mais ce seraient des attaques de la part de pirates pro-iraniens. Si on revient au Canada, l'une des deux attaques a eu lieu à Saint-Noël. Ça, c'est au Bas-Saint-Laurent. Et l'usine d'eau potable, là-bas, alimente 350 personnes. Et on ne s'était pas vraiment rendu compte qu'on avait subi une cyberattaque. C'est l'expert en cybersécurité, Steve Waterhouse, à qui on a déjà parlé quand même à l'émission, qui a averti les dirigeants qui avaient eu une attaque parce que les cyberpirates, en fait, avaient partagé leurs méfaits sur la plateforme Telegram. Donc, on se vantait, en fait, d'avoir été quand même capable assez facilement d'entrer là dans des infrastructures publiques du Canada. Donc, ça pose quand même là, beaucoup de questions sur la cybersécurité de nos infrastructures. Est-ce qu'on pourrait tomber en pénurie d'eau avec ça? Parce que c'est ce qu'on peut faire. Aux États-Unis, ça a pu provoquer des inondations. Dans le cas du Bas-Saint-Laurent, il n'y a pas eu de problème, mais c'est parce qu'il y a un mécanisme qui a été enclenché de protection et ça s'est fait un peu là, par hasard. Là.
0: Et là, ça ravive les inquiétudes, bien sûr. Là, on parle de petites municipalités, usines de traitement des eaux, mais on peut élargir. Ça peut être parfois, disons, peut-être le réseau de distribution d'électrique, comme c'est le cas ici à Saguenay. Feu de circulation, il y a plein de choses comme ça. Là, on a échappé au pire, mais on se demande qu'est-ce qui est possible de faire. Et c'est surtout de voir ces pirates informatiques se pavaner sur ces différentes plateformes télé. Telegram, si je ne me trompe pas, on parle du dark web ici, vraiment des plateformes qui sont plus...
1: C'est plus encrypté, ouais. C'est pas nécessairement sur le dark web, mais c'est une place où on peut dire qu'on peut trouver de mauvaises fréquentations.
0: Donc, où les pirates informatiques sévissent. Vraiment inquiétant et super intéressant à lire sur le site de Radio-Canada. Et on se déplace en Colombie, qui a été frappée par un violent tremblement de terre.
1: Vous pouvez lire à ce sujet-là un peu partout ce matin. Du côté du Journal de Québec, on nous rapporte les témoignages de Québécois qui vivent en Colombie ou qui sont de passage là-bas. Mais dans la presse, on nous fait un peu là, un rapport des événements qui sont survenus depuis hier matin, parce que le tremblement de terre est survenu en matinée là-bas hier. Le bilan est quand même lourd. On parle d'au moins 110 morts, de dizaines de blessés, et on n'a pas encore réussi à établir un nombre de personnes qui sont prises au piège, en fait, là, sous les décombres, mais on peut penser qu'elles sont nombreuses. Il y a 1500 logements qui ont été endommagés, une soixantaine de bâtiments qui se sont effondrés. Et on parle d'un tremblement de terre d'une magnitude de 7,4 qui est survenu dans l'océan Pacifique et qui a touché en fait la côte ouest de la Colombie. Il était à une centaine de kilomètres en profondeur. Et ce qui complique la situation pour les secours, ce sont les communications. Elles sont difficiles. Elles sont déjà difficiles en temps normal là-bas, mais là, pas d'électricité, pas d'eau, pas d'Internet, ce qui fait en sorte qu'on a un peu de misère à coordonner les secours là-bas. Et on disait qu'en fin d'après-midi, hier, il y avait déjà eu 47 répliques là, du tremblement de terre d'enregistrer.
0: Je me demande si les voyageurs, les vacanciers pensent à ça lorsqu'ils font leur choix de destination. Parfois, il y a des pays où c'est plus propice, vraiment dans des zones plus sensibles. Est-ce que vous, dans vos choix voyages, est-ce que c'est quelque chose que vous vous dites, il y a une possibilité de tremblement de terre?
1: Bien, tremblement de terre, non. Non, ouragan peut-être un peu plus selon la période de l'année, mais tremblement de terre, c'était pas sur ma liste.
0: J'imagine les touristes vraiment qui sont là, là c'est quelque chose qui chamboule totalement les vacances et les...
1: Vont revenir dans leur quotidien éventuellement.
0: Tandis que les habitants
1: ceux
0: là-bas...
1: Ceux qui restent là-bas, déjà parfois c'est assez précaire, ça améliorera pas la situation.
0: Merci beaucoup. Émilie,
1: là, faut que je reprenne. Là, t'allais pas oublier mon nom à moi, là.
0: Petite des prénoms. Wow. Kenza.
3: Moi, c'est Kenza.
0: Du menu, le menu de l'émission. C'est au tour de la ministre fédérale de la Santé d'être de passage dans la région. Et il y a seulement 20 minutes de passé, là. Donc, il m'en reste encore plein d'autres d'ici la fin de l'émission.
3: Mais oui, la région est très prisée par les politiciens. On l'a dit hier, Gilles Duceppe, il y a eu Pierre Poilievre, Marc Carney la semaine dernière, il y a eu François Blanchet également. Là, c'est au tour de Marjorie Michel, qui est ministre fédérale de la Santé. Elle est au Saguenay-Lac-Saint-Jean cette semaine pour aborder plusieurs plusieurs dossiers chauds. On parle notamment, là, elle va rencontrer des intervenants du Centre de ressources pour hommes Optimum à Alma. Ça va être l'occasion de parler de santé masculine. Elle va être avec nous vers 7h45 pour nous en parler. Elle va aussi rencontrer le candidat libéral Daniel Gobeil.
0: Merci, Kenza. Maintenant, on poursuit la revue de presse avec Émilie, le Journal de Québec qui présente les résultats d'un autre sondage léger sur les intentions de vote. Qu'est-ce qui se dessine pour la prochaine élection?
1: Bien, on se rapproche de plus en plus du début officiel de la campagne électorale provinciale et le tableau des intentions de vote a évolué au cours des derniers mois, même si c'est l'été, on n'a pas pris vraiment de congé. S'il y a plus de 6 mois, les sondages donnaient le Parti québécois majoritaire, l'image actuelle a un peu changé. Donc, selon le sondage léger qui a été réalisé la semaine dernière auprès de 998 Québécois, si des élections provinciales avaient lieu aujourd'hui, 30 % des répondants voteraient pour le Parti québécois, 24 % pour le Parti libéral du Québec, 20 % pour la CAQ, 13 % pour le Parti conservateur du Québec et 11 % pour Québec solidaire. Et on dit qu'avec ces chiffres-là, le Parti québécois formerait un gouvernement minoritaire. Moi, le dernier sondage que j'ai regardé ce printemps, on parlait d'un gouvernement majoritaire, donc ça a évolué. Par contre, on ne peut pas s'asseoir sur ces données. Parce que dans le sondage, on a demandé aux répondants si, en fait, il y avait des chances de changer d'avis d'ici le 5 octobre. Et 50 % des répondants ont affirmé là, que c'était possible là, que le vote change d'ici cette date.

0: Et Le Devoir ce matin parle d'entrepreneuriat dans l'industrie de la musique.
1: Et c'est pour ça qu'on entendait la chanson Mélancolie de Safia Nolin. On pose la question, pourquoi choisir l'indépendance en musique? Le milieu musical est en pleine période de changement. Ça dure depuis quelques années et le modèle change tranquillement. On a démocratisé la manière de faire la musique. C'est peut-être un peu plus accessible pour tout le monde de faire de la musique, de s'enregistrer, de gérer sa carrière. Et on dit, avant, c'était peut-être le summum d'obtenir un contrat avec une maison de disques. Mais aujourd'hui, avoir le contrôle de son destin, c'est de plus en plus fréquent et de plus en plus souhaité. Donc, on nous donne l'exemple d'un duo qu'on connaît bien dans la région, Angine de Poitrine. On nous dit que, oui, le duo fait affaire avec une équipe de gérance, avec Bonsaï, mais que leur souhait, c'était de ne pas perdre le contrôle de leur musique, de leur histoire, de ce qu'ils voulaient faire. Donc, c'est pour ça qu'on a décidé de rester autonome. Et Safia Nolin a fait un peu un chemin inverse. Elle a commencé avec une maison de disques et après quelques albums, elle n'a pas renouvelé son contrat pour avoir plus de liberté. Et elle dit que pour elle, c'était le chemin à prendre. Donc, on nous parle aussi dans l'article du Devoir de l'expérience de Catherine Leduc qui était dans le duo Tricot Machine.
2: Tu parlais d'Angine de Poitrine. Moi, je croyais que ça allait laissé souffler pendant l'été. Au contraire, ça a gagné comme un ouragan en intensité. J'étais là à la noce pour les voir. Ça a été la folie. Mais là, il y a eu Oshiaga dans les derniers jours. Plein de choses. Ça se poursuit encore, cette tournée, avec toujours ce même engouement. Je croyais sérieusement que c'était plus l'hiver ou le printemps. Mais j'ai hâte de voir comment l'automne se dessine pour le duo saguenéen. Mais on voit encore passer du picoté dans nos différents réseaux sociaux depuis les dernières semaines. Merci beaucoup, Émilie. Kenza, on va discuter plus tard à l'émission avec la mairesse d'Alma.
3: Oui, on va joindre Sylvie Beaumont, puisque la ville va inaugurer ce matin sa nouvelle piscine, la piscine Noville. Ça, c'est quelque chose qui était très attendu par les Almatois. Donc, on va pouvoir parler du projet avec Sylvie Beaumont vers 8h15.
2: Merci beaucoup, Kenza. Il est 6h24. La météo, à quoi ça ressemble pour aujourd'hui? On parle d'une alternance soleil-nuage pour le secteur de Saguenay avec 60 % de possibilité d'averse plus tard en avant-midi et des risques d'orage en après-midi, du brouillard également. Les vents seront assez présents de 20 à 40 km/h, maximum 22 degrés. Il y a encore une humidex, on parle de 27 ressentis pour le secteur de Saguenay. Pour le lac Saint-Jean, c'est la même chose, alternance soleil-nuage. 60 % de possibilité d'averse plus tard en matinée. Ça a brassé à Saint-Félicien hier. Hein? J'ai vu passer des images sur les réseaux sociaux, des arbres arrachés. Amis du lac Saint-Jean, de Saint-Félicien, si vous avez des photos ou encore des témoignages pour nous, n'hésitez pas ce matin. Pour le lac Saint-Jean, on parle de maximum de 21 degrés, 25 avec l'humidex. La nuit prochaine sera partiellement nuageuse. On parle vraiment de plus de nuages d'ici la fin de la semaine. Déplaçons-nous à Chibougamau, c'est une alternance soleil-nuage avec 60 % de possibilité d'averse plus tard cet avant-midi et des risques d'orage, même scénario en fait, avec des vents de 20 à 40 km/h. Ce soir et cette nuit, partiellement nuageux, 40 % de possibilité d'averse pour Chibougamau. Et demain, une alternance soleil-nuage. On aura plus de soleil pour demain. Ce matin, c'est pas mal agréable. On a 15 degrés pour Saguenay, 16 degrés à Roberval et 13 degrés à Chibougamau. Et la pluie qui a encore une fois perturbé l'horaire régulier, disons, pour le tournoi de tennis à Montréal. Mais ça se poursuit tout de même. On réussit à insérer des matchs ici et là. Hier, le Québécois Alexis Galarneau et son partenaire de jeu, l'Ontarien Duncan Chan, sont inclinés en 2-7 face à leurs adversaires, qui étaient les troisièmes têtes de série, pour s'incliner en quart de finale de l'Omnium Banque Nationale de Montréal. C'était en double. Ils étaient la dernière paire canadienne en lice. Donc, il y a eu des reports. On verra aujourd'hui. Donc, l'horaire sera assez condensé pour les joueurs de tennis. Déplaçons-nous à Toronto. La Polonaise Iga Swiatek, qui a vaincu son adversaire russe hier en 2-7 assez expéditif, 6-2 et 6-1. Elle accède au carré d'as à Toronto. Elle va affronter l'Ukrainienne Elina Svitolina, qui a battu, elle, sa compatriote russe en 3-7 hier lors de ce match. Et au baseball, Charles McAdoo a amorcé la cinquième manche avec un circuit. Et les Blue Jays de Toronto se sont accrochés à une courte avance pour vaincre les Red Sox de Boston par la marque de 2-1 hier à Toronto. On mentionne que les Blue Jays ont dépassé les Mariners de Seattle qui ne jouaient pas hier dans cette fameuse course aux séries éliminatoires. Ils sont maintenant à 3 matchs d'une place parmi les équipes repêchées. Ça s'est replacé tout de même pour les Blue Jays de Toronto. Juste avant d'aller en musique, juste avant le bulletin d'information, J'ai le goût d'un petit coucou. On va tenter un coucou ce matin. Vous savez qu'on interpelle les auditeurs comme ça pour savoir, bon, certains sont en vacances, certains reprennent le boulot. Écoutez, je vous donne trois choix de coucou. Coucou vacances, c'est clair. Coucou boulot. Et j'aime pas le terme retraité, donc on va dire coucou liberté. Vraiment ceux et celles qui nous écoutent, les habitués, les fidèles. Donc, c'est très, très simple le jeu. Il n'y a rien à gagner. C'est simplement pour se saluer mutuellement. Donc, vous y allez par la bulle de conversation sur l'application audio de Radio-Canada ou encore le bon vieux 418-321-2600. 418-321-2600. Vous choisissez un de ces trois. Le coucou vacances, coucou boulot, coucou liberté, lequel parle de vous ce matin. J'ai hâte d'avoir de vos nouvelles. On vous souhaite un excellent mardi 11 août. On est ensemble jusqu'à 9h.

0: beau duo aux influences country, les promesses qu'on tresse René Ray et Andy Bast.
1: Andy Bast, c'est Andy Bastarache qu'on a connu avec La Voix. Et René Ray, elle est franco-ontarienne et ce qu'elle a décidé de faire en 2026, c'est de déposer une chanson par semaine sur ses plateformes d'écoute. Donc, elle a décidé de vider son placard à chansons. C'est comme ça qu'elle disait dans des entrevues. Donc, allez la suivre sur les réseaux sociaux. Si vous aimez avoir régulièrement du nouveau matériel, vous allez être servi avec René Ray.
0: Salutations. On a déjà plein de coucous ce matin. On a reçu des coucous de Alain qui mentionne donc Alain. Donc, c'est un coucou liberté. Christine, coucou boulot. Retour au boulot pour elle. Serge, coucou liberté. En fait, le coucou liberté, c'est la variante pour le coucou retraite. On ne veut pas donc, le mot retraité ce matin. Ça a tellement maintenant de différentes définitions. Coucou boulot pour Christian. Coucou liberté pour Maude. Et un coucou boulot pour Annie. Et coucou boulot retour ce matin pour Carl. Vous voulez embarquer dans le train, c'est très, très simple. Vous nous textez le mot coucou et votre situation, soit vacances, boulot, ou liberté, qui remplace aussi le mot retraite, donc au 418-321-2600 et bien sûr la bulle de conversation. Allez-y, on veut lire et partager vos coucous ce matin. 6h33 aux informations de ce 11 août, Roby. Le Bloc québécois visite les résidences privées pour aînés depuis hier dans le cadre de l'élection partielle qui va se tenir dans Chicoutimi-le-Fjord à la fin du mois.
2: Exactement, Frédéric, parce que le Bloc veut prioriser la hausse des pensions de vieillesse des aînés de 65 à 74 ans durant cette élection partielle. La candidate bloquiste Caroline Dubé dit surtout entendre sur le terrain l'inquiétude de la population à propos de la pension de vieillesse et du pouvoir d'achat des aînés qui n'ont jamais augmenté au cours des dernières années. On peut écouter Caroline Dubé.
3: Et aussi toute la notion des personnes 65 ans et plus qui souhaitent demeurer sur le marché du travail, mais qui voient là leurs revenus là diminuer là rapidement là au niveau de la pension de vieillesse. Fait que principalement on est sur ces picots là que le Bloc québécois défend depuis plusieurs années.
2: Et il y avait un invité de marque en compagnie de Caroline Dubé, c'était l'ancien chef du parti, Gilles Duceppe, qui était présent pour visiter ses résidences pour aînés. On peut l'écouter.
4: Il n'y a jamais eu de femme élue au fédéral dans le comté de Chicoutimi dans toute l'histoire. Et ça impressionnait tout le monde. Surtout les femmes. C'est pas sûr. C'est normal aussi. Là, c'est sûr, c'est le temps. Effectivement, c'est le temps.
0: Et pendant ce temps, le chef du Parti conservateur, Pierre Poilievre, croit que le premier ministre Mark Carney a manqué de respect envers les Saguenayens en lançant cette élection partielle en plein été.
2: Oui, c'est ce qu'il a affirmé en conférence de presse hier. Le chef conservateur pense aussi que le premier ministre n'a pas suffisamment rencontré les citoyens lors de son passage dans la région jeudi dernier. Pierre Poilievre a également critiqué la manière dont le gouvernement fédéral négocie avec les États-Unis. Selon lui, le gouvernement fait trop de concessions, notamment en supprimant la taxe sur les services numériques.
5: Mais on a déjà fait une concession après l'autre pour aucun gain au retour. Alors, mon message pour M. Carney, c'est d'arrêter des concessions unilatérales. Allez-y à la table de négociation afin d'obtenir des gains.
2: Et rappelons, Frédéric, que le président américain Donald Trump menace d'imposer de nouveaux droits de douane sur de nombreux produits américains à compter du 19 août.
0: L'ancien maire Jean Tremblay, qui revient dans l'actualité, lui qui souhaiterait que la réserve faunique des Laurentides soit plus accessible à la population pour le loisir.
2: Oui, il a partagé une vidéo sur sa page Facebook qui a beaucoup circulé sur les réseaux sociaux ces derniers jours. Monsieur Tremblay déplore la difficulté d'accès au lac de la réserve faunique, notamment pour y pêcher. Il propose d'ouvrir le territoire à la population, aux promoteurs, de simplifier la pratique de la pêche et d'autoriser la construction de chalets. À l'aube de la campagne provinciale, il invite même les citoyens à en parler aux candidats. Il était sur nos ondes hier.
6: Toutes les routes sont barrées, hein? Puis tu peux pas accéder. Il y a 2000 lacs, puis il y a personne qui les a vus. Parce qu'ils peuvent pas y voir. On voit seulement celles qui sont en bordure de la grande route. Les gens veulent aller en forêt. Ils veulent se bâtir. Puis nous, on est chanceux parce qu'on a un beau territoire. C'est unique au monde, ça. Il n'y a aucune place où ça peut se comparer, là.
2: Faut quand même préciser, Frédéric, qu'il est possible d'aller pêcher sur une trentaine de lacs dans la réserve faunique des Laurentides en réservant une place avec la CEPAC.
0: Et on termine avec un avis d'ébullition de l'eau dans certaines rues de Chicoutimi.
2: Oui, un avis d'ébullition a été émis pour les rues Saint-Pierre, Arthur-Buy, ainsi que pour certaines adresses des rues Morin et Saint-Philippe, c'est à Chicoutimi. La ville de Saguenay précise que les citoyens de ces rues doivent faire bouillir l'eau à gros bouillon pendant une minute avant de la consommer. C'est la réparation d'une fuite qui est à l'origine de ce problème, qui touche au total 45 adresses. L'avis est en vigueur pour une durée indéterminée.
0: Merci beaucoup, Roby. 15 degrés ce matin dans le secteur de Saguenay et 16 degrés à Robertval.
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0: Il est 6h37. Émilie, tel jeune déplore une nette détérioration de la santé mentale des adolescents au Québec.
1: Oui, c'est un rapport qui a été publié hier et l'organisme note une augmentation de 37 % des demandes d'aide au cours des 4 dernières années. Selon un sondage qui a été mené le printemps dernier auprès de 1200 adolescents, les jeunes filles sont particulièrement vulnérables et à l'approche de la campagne électorale, tel jeune demande davantage de ressources pour aider les jeunes dans les écoles, mais demande aussi une amélioration des services de première ligne dans le réseau de la santé. Je vous fais entendre la directrice générale de Tel Jeune, Annie Papayoriou.
8: Actuellement, les politiques publiques qui s'adressent à la santé, à l'éducation, c'est pour la jeunesse québécoise. Mais le 12-17 ans présente vraiment des besoins particuliers. Les jeunes ont besoin d'être entendus, de pouvoir dire ce qu'ils vivent, exprimer leurs besoins.
1: 40 % des adolescentes sondées disent ressentir de l'anxiété au moins une fois par semaine contre 24 % des garçons. Et Place publique a discuté hier avec Annie Papayoriou. Vous pouvez aller réécouter l'entrevue sur audio.
0: Et le golfe et l'estuaire du fleuve Saint-Laurent ont été moins touchés par le réchauffement des eaux.
1: Bien, on parlait d'un record de chaleur enregistré dans les océans hier, mais le chercheur en océanographie à l'Institut Maurice Lamontagne, Peter Galbraith, rappelle que la température de l'eau du Saint-Laurent est influencée par les conditions atmosphériques. Il note que de façon générale, à l'échelle du golfe, les températures atmosphériques ont été en dessous de la moyenne cette année.
9: Sur le Saint-Laurent, c'est une autre histoire. Si l'air froid ou au niveau de la météo, on n'a pas été chanceux sur les systèmes. Là, on a eu beaucoup de masse d'air froid plutôt que de masse d'air chaude. Et les eaux de Saint-Laurent sont principalement déterminées en température par les interactions avec les températures atmosphériques.
1: Donc, en ce qui concerne les océans, le réchauffement des eaux est causé principalement par les changements climatiques qui sont dus aux activités humaines.
0: Merci beaucoup, Émilie. On a reçu d'autres messages, d'autres coucous ce matin. Beaucoup de nouveaux auditeurs, nouvelles auditrices, nouvelles oreilles ce matin qui ont répondu à l'appel. Il y a également Geneviève qui mentionne un coucou boulot avec un bonus coucou d'un chat pour les amateurs avec une belle photo de chat. Tu vas aimer ça, toi, Émilie.
1: Trop mignon. Ressemble au mien, d'ailleurs.
0: Quelqu'un mentionne coucou Liberté, un Montréalais originaire de Jusqu'où c'est profond. On devine que c'est le secteur de Chicoutimi. Beaucoup de coucou Liberté également qui nous proviennent de différents endroits. Lynn mentionne coucou retour au travail ce matin. Bonjour Lynn. Coucou boulot pour France. Un autre coucou Liberté. Allez, embarquez, on en veut plus ce matin pour se réveiller ensemble. Le jeu est très, très simple. Il n'y a rien à gagner, là. C'est seulement un matin coucou. On le fait à l'occasion pour les habitués de C'est jamais pareil. Vous avez trois choix ce matin. Votre situation, est-ce que c'est coucou vacances, coucou boulot ou coucou liberté? Ça, c'est la version, donc, c'est jamais pareil, de coucou retraité. Au 418-321-2600. Également la bulle de conversation sur audio. Connaissez-vous le décapage par laser? Peut-être que oui, peut-être que non. On en parle dans quelques minutes avec une nouvelle entreprise qui offre cette façon de faire. Mais juste avant, on écoute Alex Nevsky. On leur a fait croire.

0: Il est 16h44, bon mardi 11 août, vous écoutez C'est jamais pareil, je m'appelle Frédéric Tremblay, on vous accompagne jusqu'à 9h. On va vous parler d'un jeune entrepreneur de la région qui a décidé de se lancer dans la restauration de bâtiments, d'objets et de meubles. Son entreprise Finition Boisly propose une méthode bien particulière, le décapage par laser. Moi, je ne connaissais pas ça, peut-être que vous également à la maison, on va en apprendre davantage sur ça et sur son entreprise. Le propriétaire Olivier Boisly est avec nous en studio. Olivier Boisly, bonjour.
1: Bon matin.
0: Qu'est-ce qui vous a mené dans ce domaine? Comment est-ce qu'on décide du jour au lendemain de dire, ben moi, je vais me spécialiser dans la restauration de bâtiments ou encore de meubles?
1: Ben, c'est la vie, je vous dirais. Ouais. C'est plusieurs choses. Mais moi, c'est sûr que j'ai toujours été passionné du patrimoine, puis de l'architecture, puis tout ça, là, de l'histoire en tant que telle. Puis c'est ça. Là, moi, je travaillais, je faisais des de la restauration de planchers, d'escaliers, puis tout ça. Puis on faisait ça. Puis souvent, les gens, il y avait une demande là, comme pour les gardes-corps travailler. Ben, des fois, les gens ils nous montraient des meubles, puis tout ça. Ils disent, ben, ils savent le plancher, ils doivent être capables de faire de quoi avec ça. Puis là, on leur disait, oui, mais non, parce que l'offrir commercialement, tu sais, c'était compliqué là, pour que ça aille à un prix qui ait du sens, puis tout ça, là, avec les techniques là, qu'on connaît, là, avec le décapant, puis on sort, puis on gratte, puis... Fait que là, c'est ça. Puis là, moi, en voyant ça, puis là, j'ai dit, il y avait sûrement quelque chose à faire. Là. Je peux pas croire que les gens sont laissés à eux-mêmes, puis tout ça. Là. Fait qu'en quête de solutions, puis tout ça, là, maintenant, en faisant des recherches, j'ai trouvé ça. Là, j'étais comme, OK, c'est-tu trop beau pour être vrai? Fait que là, parce que là, sur Internet, des fois, on en voit de toutes sortes.
0: Tu avais raison.
1: Fait que là, c'était ça. Je suis parti dans les recherches, tout ça. Là. Puis après ça, une fois, en parlant avec d'autres qui font ça ailleurs dans le monde aussi, là, OK, ça existe pour vrai, puis ça marche vraiment. Fait que là, à partir de là, ben, c'est de trouver la bonne machine, la bonne technologie.
0: Juste avant d'en parler aux effets, donc aux bienfaits donc, du décapage par laser, je suis comme curieux. Lorsqu'on tombe dans la restauration, qu'est-ce que ça prend comme formation? Est-ce qu'on apprend sur le tas ou ça prend donc certains cours ou certaines formations particulières?
1: Ben moi, je vais parler pour mon cas personnel. Là. Moi, c'est vraiment comme apprendre sur le tas, comme on dit. Là, vraiment, parce que c'est pas des choses nécessairement qui s'apprennent dans les livres non plus. Il faut apprendre à travailler, faut avoir l'œil, faut avoir les techniques. C'est beaucoup. Moi, je suis assez autodidacte dans tout dans la vie. Là, fait que je fais mes recherches, tout ça. J'essaie de trouver le plus d'informations aux gens, des professionnels alentour. Après ça, on prend une information de chacun, puis on fait une agglomération de tout ça pour après ça avoir sa technique. Puis.
0: Mais vous avez mentionné au début, vous avez commencé avec des planchers, des escaliers. Lorsqu'on passe aux meubles, là, on parle d'un autre type de travail. Ça prend plus de minutie, plus de patience aussi.
1: Je dirais pas ça parce qu'un plancher, c'est comme, tu sais, moi je le disais souvent aux clients, je dis ben moi c'est comme si je venais de faire un meuble mais de 800 pieds carrés. Donc je prenais le même souci du détail, le même soin avec un plancher que je le prends maintenant avec un meuble ou avec n'importe quoi là, c'est l'importance du travail bien fait puis tout ça, puis d'apprécier notre travail puis de surtout vouloir donner un beau travail là.
0: Bon, retournons au laser, Olivier Boisly, parce que les auditeurs qui nous écoutent ont peut-être déjà décapé avec des produits ou encore en sablant. Le laser, quelle est la particularité? Comment ça fonctionne?
1: Moi, dans le fond, c'est ça. Il y a différents types de lasers. Puis moi, j'ai opté pour une machine à laser pulsée, dans le fond. Fait que moi, c'est une impulsion, c'est de la lumière, ni plus ni moins, qui est envoyée à des vitesses très, très, très, très rapides. Là. Puis cette lumière-là, elle va juste projeter, elle va retirer le contaminant sur la surface sans atteindre le substrat en dessous. Là. Donc, si on parle de bois, ben ça va aller toucher seulement la teinture, le vernis, la cire, mais sans brûler nécessairement le bois en dessous. Là. C'est le même principe sur le métal pour la rouille.
0: C'est quoi le diamètre du faisceau lorsque vous travaillez?
1: C'est ajustable. Okay. Moi, c'est sûr que... Parce que plus que je vais réduire le faisceau, plus que je vais... monter la chaleur, puis tout ça, tu sais, il y a différents paramètres. Il y a trois grands paramètres là, de longueur d'onde là, qu'il faut ajuster, là, tout dépendant le matériel, puis qu'est-ce qu'on veut retirer. Là, c'est de trouver le bon ajustement, puis le bon pattern aussi. Là,
0: parce ça ressemble à quoi comme outillage? Est-ce que c'est gros? Est-ce que c'est un fusil? Là, je suis comme curieux de savoir à quoi ça ressemble.
1: En tant que tel, le fusil, c'est seulement comme un petit fusil. Ouais. Là, on verrait... là. Puis la machine, moi, elle est pas très grosse. C'est sûr que là, il y en a différentes. C'est pratiquement infini, là, comme dans tous les outils

0: sillage tout dépendant de ce qu'on veut en faire. Mais moi, non, là, elle est pas. Elle se promène dans ma petite voiture. Moi, je m'étais acheté justement un petit kiosso, là. Puis, ben, je m'étais dit, j'ai pas besoin de beaucoup d'espace avec ça, là. Fait que.
1: Alors, ça fait un travail plus précis, plus délicat en termes de temps.

0: Le contaminant part pratiquement instantanément, puis après ça, je suis prêt pratiquement à remettre la finition. Là.
1: Est-ce que vous faites ça à 100% maintenant? Avez-vous délaissé tout ce qui est de blocs de sablage, d'autres produits? Maintenant, est-ce que lorsque vous restaurez, vous décapez, est-ce que c'est uniquement au laser ou des fois vous retournez aux méthodes plus traditionnelles?
0: Pour le bois, j'ai pas le choix parce que moi, le laser va me servir. Tu sais, je m'en sers seulement comme outil. Là. Fait que lui, le laser va enlever la première couche, qu'est-ce qui est le plus compliqué, pour me retrouver au bois nu. Puis après ça, pour avoir une nouvelle finition, nécessairement, ça prend une préparation, tout ça. Là. C'est juste qu'elle est de beaucoup raccourcie là, comparativement à.
1: C'est quoi la chose la plus délicate, donc le contrat que vous avez eu jusqu'à maintenant, Olivier Boilly, qui vous a donné le plus de fierté ou de fil à retordre, disons?
0: De contrat, j'ai pas vraiment d'idée en tête, mais c'est vraiment lorsque je faisais mes tests que là, ça disait que, puis là j'ai pu passer sur une toile, tu sais, j'avais comme une toile qui traînait là, dans ma maison, là, puis que j'ai pu retirer la peinture sans brûler la toile, sans rien, juste comme la peinture, j'ai fait. OK, là, on a vraiment quelque chose. C'est là que je me suis dit, ouais, là, je pense que j'ai vraiment quelque chose pour aller. Puis être capable de prouver aux gens que non, il n'y a pas de danger, ça ne brisera pas. Là. Peu importe que ça soit en bois, en métal, peu importe le matériau.
1: C'est quoi la réaction de la clientèle, justement, lorsque vous leur proposez ça? Est-ce qu'ils sont, justement, craintifs? Est-ce qu'ils préfèrent, donc, lorsque vous avez des contacts avec les clients, vous leur parlez de ça? Comment ils réagissent?
0: C'est beaucoup. Les gens sont sceptiques. Là. C'est comme, tu sais, je débarque, là, juste, ah ouais, tu fais du laser, tu sais, puis, tu sais, c'est comme si un peu j'étais un extraterrestre. Je dis, oh oui, ça existe depuis assez longtemps. Là. C'est juste que c'est tout nouveau. Là. En Amérique, là, ça commence tranquillement. Là.
1: C'est quoi, jusqu'à maintenant, la réponse de la clientèle, les affaires, depuis que vous êtes lancé dans cette aventure, Olivier Boilly?
0: Ah, on a une belle réponse. J'ai une belle réponse. On voit que le besoin est là. C'est une niche, oui, mais c'est une belle niche. Puis non, les gens et puis surtout aujourd'hui, tu sais, on voit la qualité des choses qui baissent. Puis les gens aussi, ils ont une certaine insistance écologique aussi de vouloir récupérer, restaurer. Là. Pourquoi racheter du neuf quand il y a plein de gens qui... Ben non, moi, je m'étais acheté un beau set de chambre que je m'étais marié, puis il est encore bien beau. Tu sais, les gens, ils l'aiment encore, puis tout ça. Fait que, ben oui, on peut le changer, on peut leur mettre la même couleur, on peut... Rendu là, c'est vous qui décidez. Là.
1: Votre entreprise n'a pas encore un an. C'est quoi vos ambitions? Comment vous vous projetez dans l'avenir pour vos projets, pour l'entreprise Finition Boilly?
0: Moi, je veux vraiment aller me spécialiser pour la restauration vraiment patrimoniale au niveau des bâtiments. Là. Moi, c'est vraiment, tu sais, venant d'Arvida puis ça, là, c'est toujours quelque chose que je suis né là-dedans pratiquement.
1: Avec
0: là.
1: Le laser aussi, il y a des possibilités pour ça aussi?
0: Oui, ben moi, c'est comme je vous disais, c'est ça. Moi, je me sers comme d'un outil. Fait que ça peut être une fenêtre, un mur de briques, n'importe quoi. Là, je peux le nettoyer, l'aider à me mettre en état. Puis après ça, c'est d'accompagner les gens là, justement en restauration patrimoniale plus de maison. Là, puis,
1: Bon, pour les auditeurs curieux qui veulent en savoir davantage, qui ont peut-être des contrats ou encore des projets donc dans le cabanon ou dans le sous-sol, où est-ce qu'on peut avoir de l'information? Vers quel site on les redirige, Olivier?
0: Moi, j'aime mieux aller les gens puissent aller voir mon site finitionboilly.ca. Comme ça, là, ils vont pouvoir voir tout l'ensemble. Là. On a quand même fait un très beau site Internet. Là. Puis, c'est ça, le formulaire de demande de soumission est là. Juste me joindre une photo, puis normalement, je réponds dans 24 heures.
1: Olivier Boilly, vous êtes propriétaire de l'entreprise spécialisée en restauration patrimoniale Finition Boilly. Merci beaucoup et passez une belle fin d'été, un bel automne.
0: Bien, merci beaucoup, à vous aussi également.

0: Allez, de mon doux Seigneur à 6h56, c'est le moment de la une des unes. Je commence avec Émilie. Parle-moi de cette sépulture vieille de 9000 ans qui a été découverte.
1: Elle a été découverte dans une grotte sur un îlot au large de l'île suédoise de Gotland. Ce qu'il y a de particulier, en fait, c'est qu'on a découvert les restes d'une femme enceinte et le fœtus et la femme, en fait, les ossements sont bien préservés et la datation préliminaire qu'on a fait, on dit que c'est vieux de 9000 ans en fait, mais on va procéder bien sûr là à une datation plus précise avec le carbone 14, mais ce que ça vient dire aux scientifiques aux chercheurs qui ont fait la découverte, c'est qu'il y avait une forme de civilisation en fait à cet endroit-là et c'est là qu'on a fait une avancée dans la découverte.

0: Quelle belle façon d'introduire une nouvelle Barbie, donc inspirée d'une grande chanteuse que vous connaissez.
1: L'entreprise Mattel a sorti la nouvelle Barbie à l'image de la chanteuse Whitney Houston, qu'on vient d'entendre, la chanteuse qui est décédée en 2012. La Barbie a le look de son vidéoclip I Wanna Dance With Somebody, donc c'est avec la robe mauve.
0: Les cheveux gaufrés.
1: Les cheveux bouclés avec les talons hauts. L'entreprise Mattel a travaillé avec la belle-sœur de la chanteuse dans le processus créatif pour rendre la poupée la plus réaliste possible. Puis selon la belle-sœur, avoir une Barbie à son image, c'était le rêve de Whitney Houston. Au moment de la sortie, la Barbie se vendait au prix de 60 $ américains, mais le coût risque d'augmenter.
0: 60 $ pour une
2: Barbie?
0: Parce que
2: là, oui. Je trouvais que ça serait un beau cadeau pour ma petite-fille.
3: Mais c'est une collection, probablement.
1: C'est ça.
2: Trop jeune encore. Bah, ouais.
1: le prix risque d'augmenter en plus avec la demande.
2: On la laisse dans la boîte.
0: Oui, j'irai voir les photos. 6h58, Robbie, en patientant pour l'achat de cette Barbie, parle-nous de ce nouveau service qui est offert dans 3 palais de justice de la région.
2: Oui, on parle du projet Juriste en palais. Frédéric, ça permet aux citoyens qui n'ont pas d'avocat de bénéficier d'aiguillage et de précieux conseils.
0: À venir dans la prochaine heure, on va recevoir en studio la ministre fédérale de la Santé et de l'Insécurité alimentaire, Marjorie Michel.
4: 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On les accompagne toujours dans la bonne humeur.
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1: Des pirates informatiques attaquent des usines d'eau potable au Canada et aux États-Unis. Le bilan s'alourdit en Colombie. Le séisme qui a secoué le pays hier a fait au moins 132 morts. Et de l'aide pour les évacuer des feux de forêt en Colombie-Britannique.
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1: Bonjour, ici Marie-Michèle Bordua. Bienvenue à ce Radio-Journal. Québec et Ottawa enquêtent sur des cyberattaques survenues contre des usines d'eau potable. Selon les informations de Radio-Canada, deux usines de traitement de l'eau ont été ciblées au pays ces derniers mois. Alexandre Lepoutre est avec nous. Alexandre, qui se cache derrière ces cyberattaques?
4: Alors, selon nos informations, il s'agirait de pirates pro-russes. Radio-Canada a pu consulter leurs messages sur la plateforme Telegram où ils ont partagé des vidéos et des captures d'écran. Et on voit que ces pirates ironisent beaucoup, se moquent, se vantent d'avoir attaqué si facilement des infrastructures sensibles du Canada. Alors très concrètement, la cible a été d'abord une usine d'eau potable de Halton, à l'ouest de Toronto, le 23 juillet. Et le même jour, une attaque similaire est survenue contre une station de traitement de Saint-Noël dans le Bas-Saint-Laurent. Et dans cette usine de Québec, les pirates sont parvenus à désactiver des alarmes et à changer le niveau de chlore. Mais l'usine assure que ça n'a eu aucun impact sur la population. Les pirates auraient fait une erreur et donc l'eau n'est pas sortie de l'usine.
1: Et comment ont réagi les autorités ?
4: La Sûreté du Québec mènerait en ce moment une enquête et du côté fédéral, la GRC dit également être au courant du phénomène sans donner plus de détails s'il y a une enquête ou non. Par ailleurs, on apprend également qu'à cette même période, donc fin juillet, les États-Unis ont également été touchés. Mais dans ce cas-ci, on parle de dizaines de cyberattaques à travers le pays.
1: Merci Alexandre.
4: Je vous en prie.
0: Ailleurs dans le monde.
1: Les opérations de sauvetage se poursuivent en Colombie au lendemain d'un puissant séisme de magnitude 7,4. Le bilan provisoire fait état d'au moins 132 morts et de centaines de blessés. L'état d'urgence a été déclaré dans le pays. Le récit d'Éric Plouffe.
5: On entend les occupants d'une maison à Bogota effrayés par le grondement du sol et les objets qui tombent sur le plancher. À Cali, des secouristes viennent d'extirper une personne restée prise sous les décombres d'un immeuble et la transportent rapidement sur une civière vers une ambulance. Cette résidente de Cali raconte que lorsque le sol a commencé à bouger, tout le monde criait « ça tremble » et tous ont couru et descendu les escaliers de son immeuble. Le maire de Cali, Alejandro Eder, affirme qu'il y a au moins 20 bâtiments qui se sont effondrés et que des personnes sont prises au piège à l'intérieur. Il indique avoir demandé à ses homologues de Medellín et de Bogota de venir en aide à sa population en envoyant des équipes de secours. À Bogota, Ivan Armando Perez, un ingénieur, dit qu'il a eu un peu peur lorsque la terre s'est mise à trembler. Il ajoute que le problème, c'est que ça ne s'arrêtait pas. Il dit qu'il commençait à s'inquiéter que ça puisse empirer ou frapper plus fort, surtout qu'il arrive du pays voisin, le Venezuela, qu'il n'a pas vécu le tremblement de terre là-bas, mais qu'il en a vu les conséquences. Le double séisme qui a frappé le Venezuela en juin dernier a entraîné la mort de plus de 6000 personnes. Des centaines d'autres sont portées disparues et des dizaines d'immeubles se sont écroulés. Éric Plouffe, Radio-Canada, Montréal.
1: En Syrie, l'ex-président Bachar al-Assad est condamné à la peine de mort pour crimes de guerre et crimes contre l'humanité lors de la guerre civile déclenchée en 2011. Il s'agit de la première condamnation prononcée contre l'ex-dirigeant syrien qui a fui avec sa famille à Moscou. Bachar al-Assad a été renversé lors d'une offensive rebelle en décembre 2024 qui a mis fin à des décennies de pouvoir autoritaire exercé par sa famille sur la Syrie. Au moins 6 personnes ont perdu la vie et 20 autres ont été blessées lors d'une attaque russe sur Zaporijjia dans le sud-est de l'Ukraine. À Kiev, des explosions ont retenti après l'émission d'une alerte aux missiles. Ces frappes nocturnes ont aussi visé d'autres secteurs du pays. De son côté, l'Ukraine revendique une attaque sur une raffinerie russe. Près de 600 feux de forêt sont toujours actifs au pays. En Colombie-Britannique, une centaine de pompiers mexicains doivent arriver aujourd'hui pour prêter main forte aux équipes qui luttent contre un immense brasier dans la vallée de l'Okanagan. L'incendie qui continue de prendre de l'ampleur a déjà forcé de nombreuses évacuations et l'aide aux sinistrés s'organise, comme le rapporte Annie Véro.
6: Aujourd'hui, je fais des côtes levées de porc, je fais du bœuf.
7: Au centre pour évacuer situé à West Kelowna, Martin Laprise prépare.

0: par son barbecue. Alors que les feux de forêt ont entraîné une annulation de dernière minute, le propriétaire de Chef Instead a trouvé un autre plan pour sa soirée.
1: Mais moi, j'avais déjà acheté la bouffe. Fait que je me suis mis en connexion avec Salvation Army et puis on a décidé de venir asseoir, on va faire le souper. T'sais.
0: Un peu partout dans la région, de l'aide se met en place pour aider les milliers d'évacués qui ont dû quitter leur domicile en seulement quelques minutes en raison du feu de Bald Range qui s'est déclenché vendredi.
2: On est ici pour servir, aider aux autres.
0: Pour la bénévole Viviane Paranto, qui a elle aussi été évacuée dans le passé en raison des feux de forêt, c'est le moment de redonner à son tour.
2: Je sens le sentiment que du monde qui sont été évacués, c'est pas confortable.
0: Alors que le feu continue de prendre de l'ampleur, les résidents ne savent toujours pas quand ils pourront rentrer à la maison.
3: As things improve, as things get better,
0: Graham Statt, directeur général de Summerland, assure toutefois que les autorités travaillent sur des plans de retour. Ici Annie Véro, Radio-Canada, Vancouver.
4: Et cette saison des feux de forêt, ici comme en Europe, a fait augmenter la demande pour les avions-citernes Canadair. Mais après une interruption de production d'environ 10 ans, les nouveaux appareils ne seront pas prêts avant 2028. Le constructeur s'efforce tout de même d'accélérer la cadence. Tiffany Roquette.
5: Dans un hangar de Calgary, des dizaines d'ouvriers du constructeur de Havilland assemblent lentement deux Canadair. Les premiers depuis l'arrêt de la production de cet iconique avion-citerne en 2015.
6: So right now we've got orders for 38.
5: Selon le vice-président de De Havilland, Neil Sweeney, le constructeur a déjà 38 commandes de l'Union européenne et des provinces canadiennes. Des avions qui ne seront pas livrés avant 2028 au plus tôt.
6: You get good, then you get fast.
5: Avant d'être rapide, il faut être bon, dit-il. Alors pas question de changer la méthode traditionnelle de production qui se fait presque sans robots. La solution de De Havilland face à la demande pressante, c'est de mettre en place une deuxième chaîne d'assemblage. Mais avant d'investir, l'entreprise veut s'assurer d'avoir des commandes pour longtemps. Si le Canada en commande 50, nous établissons cette deuxième chaîne dès demain, dit-il.
7: Combien on a besoin? On ne sait pas.
5: John Craddock, chargé d'enseignement à l'Université McGill, soutient que le Canada doit d'abord se doter d'une stratégie de lutte contre les incendies. Mais le pays ne doit pas tarder.
7: Si on n'augmente pas la capacité de la production et la capacité de produire les appareils pour satisfaire la demande, non seulement en France, à travers le monde, on risque de perdre tout.
5: Dans une réponse par courriel, le bureau de la ministre de la Gestion des urgences et de la résilience des communautés, Elanor Olszewski, affirme examiner encore les commentaires reçus lors d'une consultation publique sur le sujet. Ici Tiffany Roquette, Radio-Canada, Calgary.
4: De plus en plus de Juifs canadiens songent à quitter le pays en raison de la montée récente de l'antisémitisme et des actes violents perpétrés contre des synagogues. Ils se disent abandonnés par le gouvernement. Des regroupements aux États-Unis réclament même à l'administration Trump de leur accorder un statut de réfugié pour faciliter leur arrivée. Et sur place, des réseaux s'organisent pour les accueillir. Elena Maillard a préparé ce qui suit.
8: Get me out of here as quickly as possible.
9: Aidez-moi à partir au plus vite. C'est ce qu'entend régulièrement cette avocate en immigration, Laura Cohen, lorsqu'elle explique qu'elle aide des familles juives à s'établir aux États-Unis.
8: You know, antisemitisme has obviously been on the rise all over the world.
9: L'organisme Tulsa Tomorrow, qui aide également les familles à s'installer aux États-Unis, affirme avoir été contacté par environ 2000 personnes qui envisagent un départ. Le contexte alimente l'inquiétude. Près de 800 crimes haineux visant des personnes juives ont été recensés au Canada en 2025, une hausse marquée depuis 2021 selon Statistique Canada. Ce climat trouve maintenant un écho à Washington, où des groupes réclament une voie de protection particulière ou un statut de réfugié pour les juifs qui ne se sentent plus en sécurité. L'administration Trump n'a toutefois annoncé aucune voie légale d'immigration destinée aux Juifs canadiens. Pour l'avocat Olivier Piton, une démarche en ce sens ouvrirait une porte politiquement délicate.
10: L'administration Trump ne veut pas entrer dans un cas de figure où on ciblerait une catégorie particulière, en l'occurrence les Juifs canadiens, ce qui ouvrirait la porte à beaucoup d'autres revendications de ce type-là.
9: La mesure risquerait aussi de froisser Ottawa.
10: Il n'y a pas de vraie défiance entre le gouvernement américain et le gouvernement canadien, et ce serait faire une très grosse offense au gouvernement canadien de la part des Américains que de dire les Juifs au Canada ne sont pas suffisamment protégés.
9: L'avocat conteste enfin l'idée que les États-Unis seraient nécessairement plus sûrs alors que l'antisémitisme progresse dans plusieurs pays occidentaux. Ici Elena Meyer, Radio-Canada, Toronto.
4: Enfin, la stratégie nationale du gouvernement fédéral contre le vol de véhicules continue de porter fruit. Les vols au pays ont diminué

0: diminuer de 10 % au cours des 6 premiers mois de l'année par rapport à la même période en 2025. Près de 21 000 véhicules ont été déclarés volés entre janvier et juin 2026. Voilà, c'était le Radio Journal. Merci d'avoir été à l'écoute. Bonne journée.
1: Salut, bon réveil, bon mardi matin. Frédéric Tremblay pour cette deuxième heure de C'est jamais pareil. On va d'ailleurs revenir sur cette idée proposée par l'ex-maire de Saguenay, Jean Tremblay, d'ouvrir, de réinventer peut-être la réserve faunique des Laurentides. Est-ce que c'est possible? Est-ce que c'est une bonne idée? Alain Branchaud, directeur général de la Société pour la nature et les parcs du Québec, ce qu'on appelle aussi la SNAP, sera avec nous. Également, on va recevoir en studio la ministre fédérale de la Santé, Marjorie Michel, qui est de passage dans la région, et sortie de l'ordre des conseillers en ressources humaines agréées qui demandent des positions et des positions claires, notamment pour les partis politiques à l'aube de la prochaine campagne électorale provinciale.

0: Salut, comment ça va ce début de journée? 16 degrés pour Saguenay avec des nuages, quelques percées de soleil ici et là. 16 degrés sous les nuages à Robertval et 13 degrés pour le secteur de Chibougamau. Je m'appelle Frédéric Tremblay et oui, je vous avais pas oublié. Très heureux de vous retrouver de retour de vacances. Donc, ça fait du bien de se ressourcer, de décrocher pour vous, pour moi aussi. Accompagné ce matin d'Émilie Gagné et de Roby Saint-Gelais qui ont également donc effectué leur retour dans les derniers jours. Mm-hmm. Avez-vous le blues des fins de vacances? Vous savez, la dernière journée avant de retourner, le fameux dimanche soir avant de reprendre le collier, que ce soit pour vous encore, et le message, la question s'adresse également à vous, les auditeurs. Est-ce que le blues de fin de vacances vous frappe?
1: Ben, à l'occasion, oui. Cette fois-ci, non, parce que je l'expliquais hier, j'ai eu une absence plus longue que prévue en raison d'une douleur au dos. Donc, j'avais hâte de retrouver les collègues, de renouer avec la salle de nouvelles et vraiment de me replonger à l'actualité. Mais c'est certain qu'après peut-être un voyage, une escapade, là, ça frappe davantage que cette fois-ci.
0: Toi, Émilie?
2: Je ne l'ai pas eu cette année pour la simple et bonne raison que mes vacances, j'ai été chanceuse, elles ont été très longues. Ça me fait beaucoup de bien. Donc, je me sentais reposée, je me sentais prête à recommencer et j'ai pas fait vraiment un grand voyage. J'ai fait plusieurs petites choses, mais lorsque dimanche a sonné, j'étais prête à recommencer le travail, j'avais hâte. Peut-être que dans une semaine, là, je vais dire, j'ai un petit blues des vacances quand il va mouiller, qu'il va faire 10 dehors. Bon, peut-être pas dans une semaine, là, dans quelques semaines. Mais pour l'instant, non. Très contente.
0: C'est vrai que la durée des vacances peut influencer tout ça. J'ai une pensée pour le personnel scolaire, les enseignants, les écoles. Ça va reprendre bientôt aussi, après quelques semaines de repos. Il y a aussi ce sentiment, si on a eu des vacances bien remplies, stimulantes, ça va bien, mais parfois on a des remords, des regrets. Ouais. Ah, j'aurais aimé ça le jouer au golf avec un tel, ou encore, on n'est pas allé faire un tour au chalet de telle personne, ça peut des fois donc accentuer ce fameux blues de retour de vacances.
1: Parfois, c'est la plage. Je suis un adepte de plage, mais pour diverses raisons, on est invité ailleurs, quelque chose d'autre est prévu, et là, soudainement, la fenêtre se referme.
0: Je l'ai dit ce matin, là, on est seulement le 11 août. Là, l'été n'est pas terminé. Il reste encore de belles journées. Il reste encore de belles fins de semaine aussi. On peut prendre parfois, certains ont encore dans leur banque de vacances, dans leur poche arrière, quelques congés qu'on peut
1: ajouter. J'ai envie de dire que le temps est aussi longtemps que le Canadien ne joue pas avant la fin septembre. On est quasiment
0: comme j'aime cette façon de faire, Roby. J'adopte ça aussi.
2: Et nous, on a l'horaire idéal pour encore profiter de l'été. Là.
0: C'est vrai. Donc, voilà. Donc, on espère que ceux et celles qui ont été frappés par le blues en début de semaine, mais j'espère qu'on vous a aidé à passer à travers tout ça. On a une heure de radio bien remplie. Vous avez entendu le menu tout à l'heure. Sinon, en patientant pour le bulletin, Roby, le Bloc québécois qui demande au Parti libéral de ne faire aucune concession sur la gestion de l'offre.
1: Oui, parce que selon le Bloc québécois qui se fie sur des informations qui ont fuité dans les médias, eh bien, les libéraux de Mark Carney seraient prêts à faire des concessions sur la gestion de l'offre dans le cadre de ses négociations commerciales avec les États-Unis. La candidate bloquiste dans Chicoutimi-Lafayette, Caroline Dubé, a demandé à son opposant libéral, Daniel Gobeil, de refuser tout type de compromis. Le libéral, Daniel Gobeil, a aussi répondu à Mme Dubé comme quoi il n'y a pas question que le gouvernement fasse des concessions. Bref, on va vous faire entendre ces extraits dans le prochain bulletin de nouvelles.
0: Dans une quinzaine de minutes. Merci beaucoup, Roby. Revue de presse de ce mardi matin. On parle de quoi ce matin, Émilie?
2: Sur le site de Radio-Canada, vous aurez entendu parler de ça aussi dans le Radio-Journal. On nous parle de cette enquête menée par nos collègues Thomas Gerbet et Amélie Fortin.

0: Ils se sont penchés sur des cyberattaques contre des usines d'eau potable. En fait, on apprend que Québec et Ottawa mènent leur propre enquête aussi. Donc, il y aurait deux usines de traitement de l'eau canadienne qui auraient subi des cyberattaques pro-russes cet été. On dit aussi qu'aux États-Unis, le FBI mène une enquête, lui, sur une trentaine d'attaques similaires, mais ce seraient des attaques de pirates pro-iraniens. Donc, l'une des deux cyberattaques canadiennes elle a eu lieu au Bas-Saint-Laurent, à Saint-Noël. C'est une usine d'eau potable qui alimente 350 personnes. Et c'est l'expert en cybersécurité Steve Waterhouse qui a averti les dirigeants qu'il y a eu des attaques dans les deux situations. Donc ça, en soi, c'est une problématique qu'on n'ait pas été capable de se rendre compte qu'on a eu des attaques.
1: Je me demande comment les pirates font leur choix des cibles. Comment ils sont tombés? On parle de pirates pro-russes. Pourquoi avoir choisi spécifiquement Saint-Noël dans le Bas-Saint-Laurent?
0: Bien, probablement qu'on cible plusieurs endroits et qu'on y va là où...
1: Il y a une faiblesse.
0: Il y a une faiblesse là où on sent. Mais c'est une bonne question de savoir comment on cible ces places-là. Et ça amène des questions, bien sûr, oui, de cybersécurité, mais pourquoi on y va d'attaque? Donc, est-ce que c'est parce qu'on veut faire peur? Est-ce qu'on veut créer des inondations? Est-ce qu'on veut créer des pénuries d'eau? Est-ce que ça pourrait être utilisé dans d'autres contextes, comme des contextes de guerre? Donc, c'est quand même assez inquiétant. Donc ça, c'est un article à lire à la une du site de Radio-Canada. On nous parle aussi dans les médias ce matin de ce tremblement de terre qui a frappé la Colombie hier matin. Le bilan est quand même lourd. On nous parle pour le moment d'au moins 110 morts, des dizaines de blessés. Et on n'a pas encore réussi à établir le nombre de personnes qui sont prises au piège sous les décombres. Mais on peut penser qu'elles sont nombreuses, ces personnes prises. Il y a 1500 logements qui ont été endommagés et une soixantaine de bâtiments qui se sont effondrés. C'est un tremblement de terre d'une magnitude de 7,4. Et il y a eu 47 répliques qui ont été enregistrées par la suite. Et ce qui vient compliquer les secours, c'est les communications. Ça peut parfois déjà être difficile en temps normal, mais là, on dit pas d'électricité, pas d'eau, pas d'Internet. Ça complique vraiment le travail. Donc, vous pouvez lire à ce sujet-là, entre autres, dans la presse de ce matin. Mais dans le Journal de Québec, on a parlé avec des Québécois qui sont en Colombie actuellement. Et je vais terminer en vous parlant d'un groupe bien de chez nous.

0: duo le plus populaire du Saguenay-Lac-Saint-Jean, du Québec, du Canada, je dirais même de l'Amérique du Nord.
1: On peut élargir tout ça, ouais.
0: Je sais pas si je vais oser à dire le monde, mais angine de poitrine. Mais on nous parle pas seulement que d'eux dans le Devoir de ce matin. En fait, on nous parle de tous ces musiciens québécois qui choisissent d'être indépendants pour créer leur musique. Et on se pose en fait la question dans le Devoir, pourquoi choisir l'indépendance en musique? Du côté d'angine de poitrine, on a une équipe de gérance avec Bonsaï. Donc, on gère un peu là, la poutine, les communications du groupe. Mais en ce qui concerne la création musicale, on n'a pas de compagnie, de maison de disques, ce qui offre une certaine liberté. On parle aussi avec Safia Nolin dans l'article. On nous explique en fait qu'à ses débuts pour ses premiers albums, elle avait une maison de disques, mais elle n'a pas renouvelé son contrat pour avoir, ce qu'elle dit, une liberté extrême. On a aussi parlé avec Catherine Leduc qui faisait partie de Tricot Machine. Et on dit oui, il y a des bons côtés quand même avec une maison de disques, mais est-ce que ces bons côtés valent les désagréments qu'on peut avoir, les désavantages? Donc, on comprend en fait que ça peut dépendre aussi là, de la personnalité des artistes. Ça peut varier d'un artiste à l'autre.
2: Et on comprend qu'auparavant, il y a ça quelques années seulement, les compagnies de disques avaient peut-être le système de la promotion, tout ça. Maintenant, avec les réseaux sociaux, tout ça a changé des paramètres. Donc, on comprend que cette liberté maintenant est plus accessible pour les artistes.
0: Et les services sont un peu plus compartimentés aussi. Ouais. Donc, on va avoir une compagnie qui va faire du tracking radio, qui va faire la comment dire, la distribution de la musique, qui va faire la gérance, qui va booker les entrevues, là, qui va arranger les entrevues. Donc, c'est peut-être plus facile de compartimenter aussi.
2: À lire ce matin dans Le Devoir pour cet article.
0: Exactement.
2: Merci, Émilie. On commence ce mardi sous les nuages avec une alternance soleil-nuage.

0: pour le Saguenay et pour le Lac-Saint-Jean. 60 % de possibilité d'averse plus tard en avant-midi et cet après-midi avec des risques d'orage. Il y a peut-être du brouillard ce matin dans certains secteurs. Les vents vont souffler de 20 à 40 km/h cet après-midi. Le maximum 21, 22 degrés. Encore un humidex ressenti 25, 26 autant au Saguenay qu'au Lac-Saint-Jean. Partiellement nuageux pour la nuit de mardi à mercredi et demain on recommence avec une alternance soleil-nuages et des possibilités d'orages. Disons que le retour du soleil est attendu davantage pour samedi. À Chibougamau, c'est le même scénario. Alternance soleil-nuages, 60 % de possibilités d'averse plus tard en avant-midi avec des vents également qui soufflent 20 à 40 km/h là-bas et un maximum de 17 degrés. Même chose pour les prévisions. Le soleil est attendu à la fin de la semaine autour de vendredi pour Chibougamau. Là-bas, ce matin, on a déjà 14 degrés sous les nuages. On a quelques percées de soleil pour le lac Saint-Jean, 17 degrés. Même chose à Saguenay. Il est 7h20. L'Ordre des conseillers en ressources humaines agréées interpelle les partis politiques en prévision de la campagne électorale provinciale qui aura lieu cet automne. L'organisation publie aujourd'hui 17 recommandations. On reçoit ce matin la directrice générale de l'Ordre des conseillers en ressources humaines agréées, Manon Poirier. Bonjour.
1: Bonjour, Monsieur Tremblay.
0: Pourquoi est-ce que vous interpellez les partis politiques à ce moment-ci, à quelques semaines de la campagne électorale?
1: Oui, ben on a bien sûr un regard un peu privilégié sur le monde du travail, sur les enjeux, puis on espère que la question, bien sûr, de la productivité, la compétitivité des organisations et des conditions de travail optimales pour les travailleurs et travailleuses soit au cœur des débats dans les prochaines semaines.
0: Est-ce que votre ordre a l'habitude de faire des sorties publiques comme ça à l'aube d'une campagne électorale?
1: Oui, à chaque fois, en fait, dans les dernières années, donc quand il y a une élection provinciale, ben je pense que dans notre mandat de protection du public, notre compréhension des enjeux de travail et emploi, ben c'est important pour nous d'amener notre regard, puis d'inviter les partis à prendre des engagements pour améliorer. Bien sûr, il y a le pouvoir des individus, le pouvoir des organisations, mais c'est sûr que des politiques publiques qui sont porteuses sont essentielles pour notre évolution.
0: Il y a 17 recommandations. On ne fera pas la liste complète ici ce matin, mais quelles sont les recommandations principales? Qu'est-ce qui ressort de ce document, Mme Poirier?
1: Plusieurs thématiques. Je vais passer la première. En fait, le développement des compétences, pour nous, c'est un des plus grands enjeux qui touche à la fois les individus et les organisations pour les prochaines années. On connaît l'ensemble des transformations qu'on vit dans les organisations et on doit s'assurer que nos institutions soit agile pour bien répondre aux besoins puis aux nouvelles compétences. Mais on a aussi au Québec une loi qu'on appelle la loi du 1%, la loi sur le développement des compétences, qui a besoin d'être modernisée. Elle est très lourde à gérer et deux, elle touche très peu de nos PME. Et les statistiques démontrent que les organisations qui ont une obligation de formation le font, dépensent plus que le 1% exigé. Mais les organisations qui ne sont pas soumises, soit celles qui ont une masse salariale de moins de 2 millions, seulement une sur deux investit en formation et c'est essentiel de former l'ensemble des travailleurs parce qu'il y a plusieurs gens qui sont touchés, notamment par l'IA, qui sera notre deuxième sujet. Donc, il faut accompagner ce développement-là.
0: Juste pour que nos auditeurs puissent bien comprendre, comment on pourrait la résumer, la vulgariser, la loi du 1%?
1: Oui, alors ça, l'obligation de toutes les entreprises qui ont une masse salariale, donc l'ensemble des salaires qui dépassent 2 millions, doivent investir 1% de cette masse salariale-là dans la formation, si on veut. Donc, sachant qu'on a des très petites PME avec des masses salariales de 250, 400, 500 000. Il y a beaucoup de gens qui ne sont pas touchés par ces obligations. Puis des fois, la loi, c'est pas la solution. Mais effectivement, les données que je vous partageais démontrent que quand il n'y a pas cette obligation, ben c'est pas toutes les organisations qui investissent dans le développement et donc dans l'employabilité aussi de leurs employés.
0: Donc ça, c'est une des recommandations principales. Quelles sont les autres choses que vous voulez mettre à l'emphase à l'aube de cette campagne?
1: Oui, alors bien sûr, c'est difficile de passer outre l'intelligence artificielle. Donc, pour nous, on voit depuis de nombreuses années beaucoup de technologies de surveillance des employés. Bien sûr, on comprend les besoins de technologies pour mesurer la performance, le rendement, prendre des bonnes décisions d'affaires. Ça, c'est tout à fait adéquat. Et on peut parfois, dans certaines situations, devoir exercer une certaine surveillance. Sauf que l'IA vient un peu multiplier le type de technologie. Certaines sont très invasives pour les gens. Alors, on aimerait que le gouvernement vienne un peu baliser qu'est-ce que les employeurs peuvent utiliser comme technologie de surveillance, sachant là, tout ce que l'IA, ou en fait, ne sachant pas encore tout ce que l'IA va nous amener, mais certainement pas mal plus.

0: d'options de ce côté-là.
1: Est-ce que les gouvernements ont les outils, les leviers pour justement encadrer tout ça, à votre avis, en 2026?
0: Oui, tout à fait. Donc, on peut prévoir certaines balises. On a des, les leviers des lois du travail pourraient être une façon de venir encadrer l'IA. Il faut savoir aussi qu'il n'y a aucune réglementation là qui concerne l'IA. Moi, mon regard est beaucoup sur le marché du travail, mais encore au Québec, on n'a pas de balises nécessairement pour l'IA. Ça pourrait être une bonne chose aussi de clarifier l'imputabilité des gens qui développent des solutions de l'IA et des utilisateurs. Donc, à qui revient l'imputabilité s'il y avait des abus ou des déviants.
1: Vous gravitez dans les ressources humaines, Manon Poirier. C'est drôle, on n'a pas encore mentionné le mot pénurie de main-d'œuvre depuis le début de l'entrevue. Est-ce que c'est normal?
0: Oui. Non, probablement parce qu'il y avait plusieurs enjeux. C'est sûr que la rareté persiste et donc dans nos demandes ou les recommandations qu'on fait au gouvernement, c'est sûr, et on l'a vécu dans les dernières années, notamment en région, de donner aux organisations une meilleure prévisibilité et plus de transparence sur les processus et les méthodes sur les seuils d'immigration. Donc, ça a été, on a vécu des situations, on a vu des situations, des histoires individuelles, familiales, mais aussi des organisations qui ont peiné à pouvoir garder ou craignaient de perdre leurs employés. Alors, l'invitation qu'on fait au gouvernement, c'est plus de prévisibilité, plus de transparence par rapport à l'immigration notamment.
1: Quelles sont vos attentes, justement, concrètement, de la part des différents partis politiques à la suite de cette sortie, Manon Poirier?
0: Oui, de un, on va les inviter dans un débat là, le 22 septembre pour vraiment pouvoir les entendre sur ces thématiques-là. Bien sûr, on continuera de faire valoir ces points, puis de bien, on comprend là, que dans un contexte, il y a plusieurs enjeux, il y a surtout les thématiques importantes que sont l'éducation, la santé aussi, mais si on veut une croissance économique, si on veut soutenir les organisations du Québec et les travailleurs, donner des bonnes conditions de travail, ben il faut s'intéresser au milieu de travail, c'est vraiment au cœur de nos préoccupations à tous. Donc, on espère ce retour, ces engagements de leur part dans les prochaines semaines.
1: D'expérience, est-ce que vos recommandations, lorsque vous interpellez, ça trouve écho dans les campagnes électorales?
0: Dans les campagnes, bon, j'ai pas 20 ans derrière moi d'interpeller là, les gouvernements, mais dans la dernière élection, il y avait eu certains sujets qui avaient été amenés par l'homme qui effectivement par la suite se sont au fil du temps là, se sont matérialisés par certains amendements à des lois par exemple. Et bien sûr le travail continue hein, le moment les élections c'est un moment, mais après ça ben c'est de construire les relations avec le nouveau gouvernement place ou le gouvernement s'il demeure en place et pouvoir ramener ces thématiques-là. On le fait notamment sur la transparence salariale qui est un autre de nos sujets, s'assurer qu'il y a plus de transparence quand les organisations ouvrent des postes, affichent les salaires. Pour nous, c'est une mesure qui va venir soutenir l'équité. Donc, c'est un sujet qu'on parle depuis quelques années puis on sent là, qu'il va peut-être avoir un appétit politique, on l'espère, là, dans les prochains mois.
1: Manon Poirier, vous êtes directrice générale de l'Ordre des conseillers en ressources humaines agréées. Merci beaucoup d'avoir été avec nous. On verra maintenant donc comment répondront les différents partis politiques à ces recommandations. Merci beaucoup.
0: Merci à vous. Au revoir.
1: Au revoir.
2: J'ai pris ma décision. Hein? Tu viens après-midi. C'est tout. Alors je préfère choisir tout de suite le moment où je veux partir.
3: Comment c'est beau!
2: J'ai demandé l'aide médicale à mourir.
3: Pardon?
2: Ma décision est prise.
3: Ben non, elle n'est pas prise. T'es malade, c'est ça?
2: Non. Je te le jure.
1: Émilie, les films québécois comme 125 rue des Malaises, on entendait un extrait de la bande-annonce, réussissent à se faire une place au box-office.
4: Oui, malgré de super productions hollywoodiennes comme Spider-Man et l'Odyssée, 125 rue des Malaises est sorti à la mi-juillet et déjà on a franchi le cap du 2 millions de dollars. On est à 2,3 millions. C'est quand même une bonne sortie, un bon départ en fait dans les salles. On nous dit aussi que le film Françoise de Louis Morissette a bien fait et c'est peut-être un autre des beaux succès de l'été. On qualifie en fait le film de comédie surprenante. On n'a pas encore, peut-être là dans les derniers chiffres, là, mais on frôlait presque le million de dollars pour Françoise. Et sinon, un autre film québécois qui fait bien et qui est peut-être là une plus grande surprise, c'est le nouveau film de Luc Picard, Rédemption. Donc après deux semaines, il a franchi le cap des 6 000 $ au box-office québécois. Et depuis le début de l'été, il y a toujours au moins un ou deux films québécois dans le top 5. Donc là, actuellement, on retrouve au troisième rang 125 rue des Malades.

0: 13. Et en quatrième position, on retrouve Redemption. Donc, ils sont tout juste derrière Spider-Man et l'Odyssée. Donc, c'est quand même une bonne nouvelle. Ça montre que le public est là lorsqu'on lui fait des propositions de films québécois.
1: Là, je suis curieux par rapport au film de Luc Picard. Est-ce qu'il y a une erreur? Parce qu'on a parlé tout à l'heure de millions pour Rue des Malaises, pour également Françoise. 6 000
0: c'est 600 000 okay, $
1: 600,
0: Il manquait quelques zéros. Oui, tu fais bien de corriger. Je trouvais que ce n'était pas un gros succès.
1: Ben oui, je trouvais que c'était particulier par rapport à ça.
0: Alors, trois personnes sont allées le voir.
1: J'ai
0: non.
1: pas eu un été cinéma jusqu'à maintenant. Ce n'est pas encore terminé, mais disons que ça a été le hasard comme ça. Parfois, la météo, Dieu sait que lorsqu'il y a de la pluie ou encore il y a des vagues de chaleur, parfois, ça invite au cinéma. Mais je ne me suis pas laissé encore tenter par, autant par le cinéma québécois que par les gros films à gros budget américains.
0: Mais disons qu'il y a des tentations qui sont assez fortes au cinéma. Et je vais vous en reparler aussi dans une prochaine animation du film L'Odyssée de Christopher Nolan.
1: Il est 6h30, bon mardi matin. Dans la prochaine demi-heure, on discutera avec Alain Branchaud, qui est directeur général de la Société pour la nature et les parcs Québec, SNAP, pour revenir sur cette idée de l'ex-maire Jean Tremblay, est-ce qu'on pourrait revoir la mission Ouvrir le parc, la réserve faunique des Laurentides. Il sera avec nous. Également, la ministre fédérale de la Santé, qui est de passage dans la région, Marjorie Michel, sera notre invitée. Tout ça vous attend dans la prochaine demi-heure. Sinon, aux informations régionales de ce 11 août avec Robbie Saint-Gelais. On commence avec la candidate bloquiste dans Chicoutimi-le-Fjord, Caroline Dubé, qui demande à son opposant libéral, Daniel Gobeil, de refuser tout compromis au détriment des producteurs et transformateurs laitiers.
2: Oui, parce que le Bloc s'appuie, Frédéric, sur des fuites dans certains médias à l'effet que le gouvernement de Mark Carney accorderait à Washington un changement dans la répartition des quotas laitiers au bénéfice des producteurs américains. Selon Caroline Dubé, la promesse de Mark Carney de protéger la gestion de l'offre ne tient plus.
3: La protection de la gestion de l'offre, c'est un projet du Bloc québécois. On a toujours été au rendez-vous avec nos agriculteurs, avec nos producteurs. Donc, pour nous, là, on ne doit pas faire de concessions au niveau de la gestion de l'offre. Pour tout ce qui est les quotas, les produits laitiers, on fait encore rentrer des produits qui sont américains, qui ne sont pas canadiens. Donc, pour nous, il faut absolument protéger, ne pas créer de brèche là, sur la gestion de l'offre.
2: Et de son côté, Frédéric, le candidat libéral Daniel Gobeil a réagi à ces critiques.
4: C'est très opportuniste en ce moment. T'sais, il y a une négociation à Washington. Il faut, on ne mettra pas la négociation sur la place publique. Monsieur Leblanc est là avec les négociateurs en chef depuis quelques semaines. Puis, ben, c'est clair que la position de Monsieur Carney, de Monsieur Leblanc, de tout le Parti libéral du Canada, c'est d'avoir aucune concession dans la gestion de l'offre.
1: Parlons maintenant de ce nouveau service qui est offert dans les trois palais de justice de la région.
2: Oui, il s'agit, Frédéric, du projet Juriste en palais qui permet aux citoyens qui n'ont pas d'avocat de bénéficier d'aiguillage et de précieux conseils, comme nous l'explique Mélissa Gagnon.
5: Le gouvernement du Québec investit 21 millions de dollars pour le déploiement du programme Juriste en palais de justice partout en province. Au Saguenay-Lac-Saint-Jean, une avocate a désormais des bureaux au palais de justice de Chicoutimi, Alma et Robertval. Elle offre des accompagnements gratuits et personnalisés aux citoyens qui en ont besoin. Maître Geneviève Fortin.
6: Le nouveau service là, d'InfoJustice Saguenay-Lac-Saint-Jean, c'est un service de soutien juridique de première ligne directement dans les palais de justice du Saguenay-Lac-Saint-Jean.
5: Le service s'adresse principalement aux gens qui se représentent seuls ou qui n'ont pas accès à un avocat. Il s'applique aux droits de la famille, à la protection de la jeunesse et aux droits civils. Les personnes dans le besoin n'ont qu'à se présenter au local de l'avocate où un système de priorisation des dossiers est établi. Il est important de préciser que le projet Juriste en palais de justice ne permet pas aux gens d'être représentés. La coordonnatrice provinciale, Maître Émilie Brien.
7: Il y avait un besoin au niveau des personnes non représentées dans les différents palais de justice. Et InfoJustice aide déjà les gens lorsqu'ils sont non représentés. Les gens viennent à nos bureaux. Là, on se déplace là où les gens sont dans les palais de justice.
5: Le projet Juriste en palais de justice est déployé dans 43 palais de justice au Québec. Ici Mélissa Gagnon, Radio-Canada, Saguenay.
1: Le controversé Julien Duguay de Bijoux Médusa fait encore parler de lui, mais pas pour les bonnes raisons.
2: Oui, ce sont des propos, Frédéric, qu'il a tenus à Miami lors d'un événement qu'il a organisé pour des influenceurs. Ça a fait le tour du web. On parle de propos misogynes. Julien Duguay, est un homme originaire de Chicoutimi. Il a d'abord fait parler de lui au cours des derniers mois pour une série appelée Homeless à Rolex, où il mettait en scène des personnes en situation d'itinérance qui se battaient entre elles pour gagner une montre et un montant d'argent. Et là, selon le Journal de Québec, il a organisé cette activité sur un bateau à Miami avec des influenceurs québécois. Et selon ses dires, il aurait payé jusqu'à 180 000 $ pour cette activité.

0: sur un bateau très luxueux, mais il s'est dit insatisfait de certains services. Et voici ce qu'il a dit. Et attention, là, les propos peuvent choquer.
1: 180 000, ça devrait être tout nu, man. Ça devrait être couché avec toi, être fait des pipes dans les toilettes. Chris tabarnak, là. Chris, à ce prix-là, man, tu te mets à quatre pattes pour tous les clients, là. Tu comprends? Puis, il va y avoir un clip de médusa misogyne, comment regarder comment il parle des femmes.
0: Alors, vous comprenez que ce sont des propos très choquants qu'il a tenus. Et plusieurs influenceurs. Et des influenceurs qui étaient présents se sont dissociés de l'événement. Et dans certains médias, il a même été rapporté que des commanditaires là, avaient menacé des influenceurs de se dissocier d'eux, finalement.
2: Et on termine avec un avis d'ébullition dans certaines rues du secteur de Chicoutimi.
0: Oui, un avis d'ébullition est en vigueur pour les citoyens des rues Saint-Pierre, Arthur-Buy et pour certaines adresses des rues Morin et Saint-Philippe dans l'arrondissement de Chicoutimi. La ville de Saguenay précise que c'est que les citoyens de ces rues doivent faire bouillir l'eau à gros bouillon pendant une minute avant de la consommer. La réparation d'une fuite est à l'origine, Frédéric, de cette décision qui touche 45 adresses, un avis en vigueur pour une durée indéterminée.
2: Merci beaucoup, Roby. C'est de la pluie actuellement dans le secteur de Saguenay, de Chicoutimi. On me signale également à la Terrière de la pluie, donc une bonne pluie ce matin. Adaptez vos vêtements ou encore un parapluie dans la voiture si vous avez des commissions ou vous sortez de la maison. On a toujours autour de 16-17 degrés pour les différents secteurs du Saguenay et du Lac-Saint-Jean. À 7h36, hier, on a reçu sur nos ondes, autant à place publique qu'au téléjournal, l'ancien maire de Saguenay, Jean Tremblay. Il déplore la difficulté d'accès à la réserve faunique des Laurentides. Il proposait notamment d'ouvrir le territoire à la population, comme autoriser la construction de chalets ou encore de simplifier la pratique de la pêche sur le territoire. On peut entendre un extrait de l'entrevue.
3: Savez-vous que c'est un des plus beaux parcs au monde? Il n'y a pas de parc aux États-Unis, en Europe, avec autant de lacs, de rivières. C'est de toute beauté, mais on le connaît pas. Il est barré. Même toutes les issues, là, à chaque année, ils rajoutent des clôtures. Alors, les citoyens peuvent pas en profiter.
2: Extrait de la vidéo qu'a publié Jean Tremblay sur ses réseaux sociaux. Vous pouvez rattraper l'entrevue qu'il a accordée à Catherine Doucet et à Mélanie Patry hier. Mais est-ce que cette idée est réaliste? On en discute avec le directeur général de la Société pour la nature et les parcs Québec, ce qu'on appelle aussi la SNAP, Alain Branchaud. Bonjour.
4: Bonjour, Monsieur Tremblay.
2: C'est quoi votre réaction en entendant cette proposition, cette idée de l'ex-maire Jean Tremblay?
4: Ben, j'ai écouté sa déclaration. On est d'accord sur un point avec M. Tremblay, c'est qu'il faut augmenter l'accès à la nature. Ça, c'est indéniable. C'est bon pour la santé physique, c'est bon pour la santé mentale et les gens en demandent. Donc, sur ce point-là, on est d'accord. Sur l'analyse qu'il fait de l'accessibilité actuelle à la réserve faunique des Laurentides, là, j'ai un peu de misère là, avec ses conclusions. La réserve faunique des Laurentides a 4 postes d'accueil, offre des centaines de sites de camping, plusieurs dizaines de sites de prêt-à-camper, plusieurs dizaines d'accès à des chalets. Il y a déjà beaucoup de structures mises en place et il met la faute sur la protection de l'environnement comme étant un des facteurs qui limite l'accès à la nature. Moi, je suis allé voir sur le site de la réserve faunique ce matin. J'ai vu plein de possibilités de réservation, même jusqu'à Noël. Il se plaignait aussi là, qu'il n'y avait pas d'accès l'hiver. Il y a des possibilités de louer des chalets à prix modique pour la période des fêtes. Donc, c'est étonnant comme déclaration. Puis, il mentionne que c'est mal connu, c'est méconnu comme offre. Je pense qu'il a raison. Et une visite là, du site Internet aiderait là, à prendre conscience de toutes les possibilités de ce côté-là.
2: Pouvez-vous nous rappeler, Alain Branchaud, c'est quoi le rôle d'une réserve faunique?
4: Ben, une réserve faunique, c'est là pour pallier entre des objectifs de conservation, mais aussi d'exploitation des ressources naturelles. Les gens le savent pas, mais une réserve faunique, c'est pas une aire protégée. C'est pas reconnu comme étant quelque chose là, qui va être comptabilisé là, pour l'atteinte de la cible de 30%. Il y a un projet actuellement qui vise justement à faire ça. Puis donc il y a de la coupe forestière dans les réserves fauniques. Il y a de l'ensemencement qui est fait aussi pour faciliter de la pêche, puis faire en sorte là, que ça soit une activité qui soit bénéfique et profitable d'un point de vue économique aussi. Il y a donc une offre de conservation. Puis ce qu'on fait aussi, c'est de l'aménagement pour favoriser la présence de certaines faunes. Donc, on peut faire des aménagements forestiers qui sont faits dans l'optique de, par exemple, favoriser la présence de l'orignal. Ça fait que c'est le genre d'activité qui peut avoir lieu.
2: Alors tout ça, je me demande, est-ce que c'est compatible avec l'idée proposée par Jean Tremblay, donc d'ouvrir davantage et de permettre, il mentionnait la construction de chalets, donc ouvrir davantage, est-ce que ça c'est compatible avec la mission d'une réserve faunique?
4: Ben, de ce que je comprends, sa déclaration, c'est qu'il souhaite avoir la possibilité pour des gens d'acheter des lots et de construire des chalets. Donc, c'est un territoire public, c'est un territoire qui offre déjà une offre au niveau des chalets, au niveau des prêts à camper, au niveau du camping. Donc, je pense qu'effectivement, c'est méconnu. Et ça serait une très mauvaise idée d'ouvrir puis de privatiser un territoire public comme celui-là. Ce qui limite maintenant l'accès à des chalets puis peut-être à développer une offre plus substantielle d'accès à la nature. C'est ce qu'on a fait aussi au niveau de l'aménagement forestier. Les gens veulent pas aller dans des chalets ou des campings ou des prêts à camper si le paysage autour d'eux, c'est des coupes à blanc. Donc, c'est ce qu'on peut voir dans plusieurs secteurs de la réserve des Laurentides parce que on a fait ces activités-là. En ce moment, il y a une initiative du gouvernement du Québec, la SNAP Québec, on participe à ça, on est coordonnateur de cette initiative-là qui s'appelle Plein Air, où on travaille avec les pourvoiries, on travaille avec les réserves fauniques, les parcs régionaux, on travaille également avec les ZEC, justement pour voir comment on peut faire en sorte d'offrir un plus grand accès à la nature en protégeant le capital nature, parce que ce sont des gestionnaires de terres publiques qui génèrent beaucoup d'économies au niveau régional et comment on peut protéger ce capital nature-là en continuant d'offrir un espace d'hébergement, des lieux d'activité pour la pêche, la chasse et d'autres activités comme de la randonnée, de l'observation, mais en faisant en sorte que les activités forestières puissent se faire en respectant ce capital nature-là, en respectant cette économie régionale-là. Et donc, éventuellement, peut-être même pouvoir comptabiliser une partie des réserves fauniques à la grande cible de protection de 30 % d'ici 2030.
2: Alain Branchot, je vais poursuivre parce que c'est la CEPAC que vous avez mentionné, que vous avez vérifié ce matin, l'accessibilité semble être possible dans certains coins. Ça revient souvent dans les commentaires, ça a été partagé, cette vidéo. Certains mentionnent, oui, il y a des lacs, oui, il y a des possibilités, mais c'est difficile. Certains mentionnaient qu'il faut donc réserver des semaines, des mois à l'avance. Bon, ce matin, vous avez vérifié d'autres choses. Je me demande, là, c'est la CEPAC qui gère un peu donc tout ça. La CEPAC gère également d'autres parcs, des parcs nationaux. Est-ce que donc tout ça est-ce qu'on exploite vraiment de la meilleure façon possible actuellement les réserves fauniques?
4: Ben, la CEPAC, c'est un énorme succès comme organisme. Ils ont réussi à faire en sorte que les gens aient accès à toutes sortes de formules pour l'accès à la nature. Et encore une fois, il faut savoir comment fonctionner puis naviguer autour de ça. C'est sûr que quand les livres ouvrent puis il faut réserver à l'avance, mais il faut avoir de la planification et tout ça. Donc ça, c'est une question d'organisation personnelle. Là. Ça peut pas être sur la responsabilité de la CEPAC. Mais comme tel, encore une fois, en quelques clics, ce matin, j'ai pu voir beaucoup de possibilités d'accès à la réserve faunique des Laurentides sur une grande période de temps. Et donc, je pense que l'accès est là. Il y a peut-être des campagnes de promotion sur comment faire pour s'y retrouver dans ça. Mais c'est relativement simple, je dirais. Puis, c'est ça, donc, mais on est d'accord avec M. Tremblay sur l'idée qu'il faut augmenter l'accès à la nature, il faut mieux protéger la nature, justement, pour avoir cet accès à la nature-là, mais de privatiser des segments d'une réserve faunique, c'est une très, très mauvaise idée, puis on va revenir en arrière à des clubs privés, puis des éléments comme ça qu'on s'est débarrassé au bénéfice de l'ensemble de la population.
2: Imaginons que cette idée ferait donc fait son chemin, donc, et même que ça puisse faire réagir au niveau politique. Quel serait le rôle ou l'implication des Premières Nations si jamais on vise donc à ouvrir davantage de territoire?
4: Ben, c'est sûr que ce sont des territoires qui font partie parfois de revendications. Il y a des activités traditionnelles qui se tiennent sur ces territoires-là. Toute transformation du rôle de l'affectation du territoire doit être soumis à la consultation aux Premières Nations sur lesquelles c'est leur territoire traditionnel. On s'est rendu des pratiques, je dirais, normées. C'est une obligation constitutionnelle. Donc, après, c'est des opportunités aussi pour les communautés autochtones de faire du développement puis d'être impliquées. Il y a des communautés autochtones

0: qui font de la coupe forestière et qui font qui offrent des services là, justement d'accès à la nature, d'hébergement. Donc la vision qu'on a de l'utilisation du territoire public, c'est pas un territoire fermé puis inaccessible. C'est un territoire où on s'assoit ensemble puis on a une vision globale puis on fait en sorte que les différents usages sont pris en compte en ce moment dans plusieurs secteurs du Québec. Et en particulier au Saguenay, Lac-Saint-Jean, la vision dominante, c'est vraiment une utilisation d'exploitation des ressources sans égard à tous les autres usages qu'on peut avoir du territoire public. Donc, ça, c'est quelque chose qui doit évoluer. Puis, encore une fois, c'est une opportunité de faire en sorte qu'on puisse avoir des économies régionales plus diversifiées, des offres d'accès à la nature plus solides et un meilleur environnement en général.
1: Alain Branchaud, vous êtes directeur général de la Société pour la nature et les parcs Québec. Merci beaucoup d'avoir été avec nous ce matin.
0: Au plaisir.
1: Au revoir. Et précision, on a tenté de faire une entrevue avec le porte-parole de la CEPAC. On n'a pas eu de réponse pour faire un suivi par rapport à ce dossier. On suivra donc si nos collègues de la salle des nouvelles ou encore si on pourra donc faire du chemin sur ce sujet.
2: Dis-moi ce qu'il te reste comme souvenir.
3: Une épouse. Un fils.
2: Et quoi d'autre?
3: La guerre qu'on a gagnée.
1: Je mentionnais justement que j'avais des sorties cinéma prévues encore d'ici la fin de l'été. Ça, c'est un incontournable, le film L'Odyssée de Christopher Nolan, qui connaît un immense succès.
4: En fait, c'est le plus gros succès commercial du réalisateur depuis l'ascension du Chevalier Noir, Batman. Donc, L'Odyssée, à travers le monde, des recettes de 1,54 milliard de dollars canadiens. Et en plus, le film sort en Chine que cette semaine, donc ça va faire gonfler, bien sûr, les recettes. On dit que les recettes sont bonnes aussi parce que c'est sur IMAX, donc les billets coûtent un peu plus cher. Mais il n'y a pas que dans les salles de cinéma où on sent l'effet de l'Odyssée. On le sent aussi dans la littérature, dans les livres. Et il y a un article très bon à lire ce matin à la une du Devoir. Et on nous explique en fait à quel point là, pour les ventes de livres de l'Odyssée, là, peu importe les éditions, à quel point c'est venu là, gonfler les ventes. On nous dit qu'aux États-Unis, là, ça a gonflé de 70 % seulement dans les dernières semaines. Depuis 3 semaines, la traduction d'Emily Wilson est dans le top 20, en fait, des ouvrages d'Amazon Chart les plus vendus en ligne. Sur Spotify, l'audio-livre en français de l'Odyssée, eh bien, les écoutes ont gonflé de 750%.
1: Wow.
4: Et on dit que ça a aussi des effets dans les musées. Donc, les musées où on parle du monde homérique, bien, il y a de plus en plus de visiteurs. C'est le cas notamment à Pointe à Calière, qui est le musée d'histoire et d'archéologie de Montréal. On a inauguré, en fait, là, en juin, la Grèce des héros au temps de Troie. Donc, ça a quand même un effet bénéfique là, sur plusieurs sphères.
1: Et j'ai hâte de voir sur le voyage, est-ce que ça va peut-être pousser les gens donc aller faire un tour en Grèce, dans cette région d'Europe, peut-être pour aller voir les ruines ou encore s'intéresser à davantage à l'histoire.
4: C'est peut-être pas une bonne période avec les feux actuellement.
1: Aussi,
4: c'est peut-être ce qui explique là, qu'on n'a pas beaucoup de ressenti par rapport à ça. Mais même des films, des jeux vidéo comme Assassin's Creed Odyssey, qui a été fait par les studios Ubisoft de Montréal, on dit qu'il y a de plus en plus de gens qui jouent aussi. Donc, tout ce qui touche cette époque là est très populaire en ce moment.
1: Merci. 7h49 minutes. Dans un instant, la ministre fédérale de la Santé, Marjorie Michel.

0: Irma, l'été passé, qui était mon premier été comme ministre, j'avais décidé de rester à la maison. Donc j'avais dit à mon équipe, je vais faire le Québec, parce que c'est sûr, le pays est grand. Et puis je passe mon temps, évidemment, j'essaie de couvrir le maximum. Mais je voulais rester, comme aller voir les régions. Donc en fait, pour vous dire, le Saguenay, Lac-Saint-Jean était toujours prévu dans ma tournée.
1: Ouais.
0: Au mois d'août, à mon retour de petites vacances.
1: Même avant le déclenchement de l'élection partielle.
0: Avant le déclenchement, ça, je peux vous le garantir.
1: Ah ouais. Là.
0: En réalité, oui, moi, je ne savais pas qu'on allait déclencher à ce moment-là. Ouais. En fait, quand j'ai préparé la tournée, M. Martin ne l'avait même pas quitté encore. Donc, c'est... Puis bon, je dois vous dire aussi que moi, je viens au Saguenay tous les ans. J'ai des amis ici, je connais assez bien la région.
1: Okay.
0: Donc, pour moi, c'est naturel. Ouais. Et avec mon chapeau de ministre, de revenir ici aussi.
1: Donc, il faut joindre l'utile à l'agréable. Donc,
0: voilà.
1: Il y a une partie plaisir, une partie travail aussi. Vous allez vous rendre aux ressources, au Centre de ressources pour hommes Optimum Alma. Pourquoi de ce que vous teniez à aller donc rencontrer les intervenants sur le terrain lors de cette tournée?
0: Vous savez, moi, je suis une personne qui est connue pour être une fille terrain. Je viens de l'aile du parti terrain, d'ailleurs. Et depuis que je suis ministre, je me rends compte que c'est très beaucoup plus difficile pour moi de prendre des décisions ou d'évaluer les choses si je ne vois pas. Aller parler aux gens, ça me donne le pouls, ça me permet de mieux comprendre les enjeux. Et surtout les enjeux qui sont liés à certaines provinces, certaines régions. Donc de voir comment on peut ajuster, donc c'est pour ça que je viens sur le terrain rencontrer les différents organismes. Comme vous savez, ben, l'année passée... J'ai lancé, enfin en février d'ailleurs, une consultation sur la santé mentale des hommes et des garçons.
1: La stratégie canadienne sur la santé des hommes et des garçons. Ouais.
0: Pas la stratégie encore. C'était une consultation d'abord. La stratégie...
1: Elle viendra.
0: Elle arrive. Là. Là, on a ramassé les résultats. On avait ouvert la consultation pendant 3 mois à travers le pays. On a eu des organismes, des individus... Tout le monde a pu contribuer. Les gens continuent quand même à nous envoyer des rapports et tout ça.
1: Qu'est-ce qui ressort jusqu'à maintenant? Parce que souvent on mentionne que les garçons, les hommes, certains ne vont pas très très bien.
0: Mais je vais vous dire d'abord pourquoi je l'avais fait. Parce que j'avais aucunement l'intention d'aller là. C'était pas mon idée. C'est quand j'ai commencé ma tournée l'année passée, et c'est encore pour vous expliquer l'importance pour moi du terrain, c'est que quand l'année passée, j'ai fait 8 provinces et territoires pendant l'été. Et le dénominateur commun des conversations, c'était « on a un problème avec les garçons, on a un problème avec les hommes, ça ne marche pas, voilà. » Alors j'ai dit « mon Dieu, à travers le pays ». Donc ce que j'ai fait, j'en ai discuté avec mes collègues provinciaux et territoriaux à la rencontre annuelle, au mois d'octobre. Et quand j'ai vu leur réaction, j'ai compris qu'il fallait que je fasse quelque chose, je ne savais pas quoi. Parce que j'étais très honnête, j'ai dit, voilà un problème, je ne sais pas ce que je vais en faire, mais je vous en parle. Puis là, tout le monde m'a dit, les gens ont dit, c'est ce qui m'avait beaucoup surpris, oh mon Dieu, on ne pensait pas que quelqu'un oserait soulever le problème. Et là, j'ai dit, mais en fait, c'est notre responsabilité. Puis il faut qu'on regarde ce qu'on va faire, pas que j'ai une solution miracle, mais on va au moins regarder. Donc on a fait les consultations. Ce qui sort des consultations, c'est beaucoup, je vous dirais, bon, d'abord, l'isolement. Ça, c'est numéro 1. L'isolement à tous les niveaux, dans la communication, dans, bon, évidemment aussi l'impact des médias sociaux et tout ça. Il y a aussi la définition d'être un homme. La pression d'être... Comment, c'est quoi être un homme
1: en 2026?
0: En 2026. Ça s'est beaucoup ressorti. Il y a aussi, je vous dirais, dans tout ce... Tout le monde virtuel qui nous est apparu très, très, très fort, la santé mentale, beaucoup d'anxiété, particulièrement, je vous dirais, chez les jeunes,
1: ouais.
0: De plus en plus d'anxiété. Donc, on a fait un certain nombre de constats et on a eu un certain nombre de propositions. Maintenant, il faut comprendre que la santé au Canada est une compétence partagée. Donc, moi, déjà, au niveau fédéral, je me suis rendu compte que dans bien des problématiques qui concernent cet enjeu, il faut que je travaille avec mes collègues. Je dois travailler avec la ministre, par exemple, de développement social, de l'emploi. Je dois travailler aussi avec la sécurité publique. Il y a plein... Donc, nous, déjà, on doit se coordonner. Mais maintenant, les services de santé sont chez les provinces et les territoires. Donc, moi,
1: Donc,
0: j'avais...
1: Est-ce que ça revient une question de financement,
0: non.
1: Ultimement?
0: Non. Non. Honnêtement, non. ça vient d'une façon...
1: Ça prend des ressources sur le terrain, il faut payer ses ressources.
0: Oui, mais ça vient surtout

0: la manière dont on travaille.
1: Okay.
0: Je crois que il y a beaucoup de problèmes parce que vous savez, dans la santé là, si vous, je comprends qu'il y a beaucoup de besoins, mais on, je pense pas qu'injecter de l'argent c'est ça la solution. Il faut regarder les choses autrement, puis les rendre, travailler beaucoup plus ensemble et se complémenter, je dirais, dans les actions.
1: Ça, c'est un sujet, je veux également qu'on a quelques minutes aussi pour aborder l'autre visite. Vous allez aller chez Moisson, Saguenay-Lac-Saint-Jean, Marjorie Michel, pour aborder un autre sujet qui est assez sérieux, l'insécurité alimentaire. Quels sont vos objectifs pour cette visite à Moisson, Saguenay-Lac-Saint-Jean?
0: Mais vous savez que le premier ministre a lancé comme le chantier de la souveraineté alimentaire pour le Canada. Et évidemment, il y a, vous savez, que le coût de la vie, donc les organismes qui donnent la nourriture, en fait, qui supportent la population, sont de plus en plus sollicités. Donc, c'est un petit peu pour voir comment est-ce que, dans cette stratégie, c'est écouter les recommandations aussi des gens qui sont sur le terrain, pendant que nous, on est en train de mettre en place notre stratégie sur la souveraineté alimentaire. Effectivement, moi, comme ministre de la Santé, vous le savez, je suis responsable de l'agence des aliments, la CIA. Donc, je veux aussi les rencontrer parce que la qualité des aliments, et bon, hier d'ailleurs, j'ai été à Nutri-Nord pour entendre aussi les défis. Et donc, ça me permet encore une fois d'avoir plus le pouls du terrain pour quand moi je retourne à Ottawa, que je parle à mes fonctionnaires, que je...
1: Parlant de terrain, l'équipe de Moisson va certainement vous mentionner, il y a un projet de nouvel entrepôt ce matin qui a été lancé donc à la fin du printemps. Vous avez mentionné également Marjorie Michel, les différentes compétences, mais est-ce que le gouvernement fédéral pourrait donner un coup de main financier à ce projet de nouvel entrepôt pour Moisson, Saguenay-Lac-Saint-Jean?
0: Ben honnêtement, je ne sais pas, ça va dépendre, comme d'habitude, qu'est-ce que le gouvernement du Québec va vouloir faire, parce que certainement, les organismes, vous le savez, les organismes sont financés par Québec au moins à 50%, ce qui doit probablement être leur cas. Nous pouvons pas rentrer comme ça, même si on veut donner de l'argent. Donc, c'est toujours une négociation. Est-ce que Québec va prioriser ou pas? C'est sûr que c'est une petite complexité. À des fois, moi, comme ministre du Québec, c'est difficile parce qu'on aimerait parfois en faire plus, mais on doit y aller avec les priorités du gouvernement du Québec et c'est ça la réalité.
1: Rapidement, en terminant, lorsque vous faites ces visites, est-ce que vous prenez le temps? Ça dure combien de temps ces visites lorsque vous allez sur le terrain, au Centre Optimum, à Moisson? Vous prenez le temps vraiment de jaser avec les équipes sur place, les personnes?
0: Ouais. Oui. C'est-à-dire.
1: Donc, c'est pas chronométré, là.
0: Non, pas du tout.
1: Vous voulez prendre le temps?
0: Pas du tout. Ouais. Même si on prévoit, comme dans mon agenda, une heure, on met toujours des bons buffers si les gens veulent continuer de parler. Parce que c'est ça l'idée. L'idée, c'est l'engagement. Puis d'être sur le terrain. Parce que vous savez, au Québec, puis c'est vrai, je fais le tour du pays, le fédéral est toujours plus loin psychologiquement de nous. Alors, moi, je veux juste me rapprocher des citoyens, je veux leur expliquer c'est quoi notre travail, comment on peut les supporter. On ne vient pas venir sur votre territoire comme pour vous effacer, mais pour travailler ensemble. Donc, c'est ça le but de ma visite.
1: Marjorie Michel, ministre fédérale de la Santé, merci beaucoup pour ce passage en studio. Bonne visite au Saguenay-Lac-Saint-Jean.
0: Merci beaucoup. Bonne journée.
1: Il est 7h58. Roby en manchette, le directeur général de la Société pour la nature et les parcs, réagit aux propos de Jean Tremblay pour l'accès à la réserve faunique des Laurentides.
2: Oui, Alain Branchaud est d'accord avec le fait de faciliter l'accès à la réserve faunique, mais il le refuse catégoriquement qu'on ouvre le tout au domaine privé.
1: Des nuages, de la pluie dans certains secteurs ce matin. Les températures vont grimper autour de 21-22 degrés pour aujourd'hui.
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6: La vulnérabilité des usines d'eau potable canadienne exposées par des pirates informatiques, Québec et Ottawa se disent inquiets. Relations commerciales entre le Canada et les États-Unis, d'autres discussions doivent avoir lieu aujourd'hui à Washington.
7: Ce qui compte, c'est d'être à la table des négociations. Ce qui compte, c'est de défendre l'intérêt des travailleurs.
6: Et la recherche de survivants d'un puissant séisme se poursuit en Colombie.
8: Cette solidarité, elle s'est manifestée dès les premiers instants pour pouvoir essayer de dégager des gravats et sortir les personnes qui étaient coincées.
6: Au moins 160 personnes ont perdu la vie. Bonjour, ici Marie-Michèle Bordua. Bienvenue à ce Radio-Journal. Radio-Canada a appris qu'une deuxième usine d'eau potable au pays a été victime d'une cyberattaque cet été, après une première au Québec. Les autorités enquêtent sur ces événements qui se multiplient également aux États-Unis depuis quelques semaines. Nous en parlons avec Thomas Gerbet. Thomas, la nouvelle attaque est survenue en Ontario.
2: Voilà, ça s'est passé à Georgetown, dans la municipalité régionale de Halton, à l'ouest de Toronto. La municipalité a été avertie par le Centre canadien pour la cybersécurité le 23 juillet, mais l'événement n'avait pas été rendu public par les autorités. Et c'est arrivé le même jour qu'une cyberattaque contre la station de traitement de l'eau du village de Saint-Noël, dans le Bas-Saint-Laurent. Ce sont des pirates pro-russes qui se sont vantés de ces événements sur le réseau Telegram. On voit même dans un groupe de discussion qu'ils se moquent de la faiblesse du Canada. Et on voit dans une vidéo qu'ils ont pu désactiver les alarmes de niveau d'eau et changer le niveau de chlore. Fort heureusement, ils avaient une méconnaissance technique qui les a empêchés de nuire à la qualité de l'eau à la sortie de l'usine.
6: Et Thomas, Ottawa et Québec s'inquiètent là, de cette situation.
2: Oui, la GRC dit surveiller la situation de près. Selon nos sources, la Sûreté du Québec enquête et le gouvernement provincial dit prendre la situation très au sérieux. On sait qu'une autre usine d'eau potable du Québec avait été prise pour cible en octobre. C'est selon le Centre canadien pour la cyberdéfense qui n'a pas dévoilé le lieu. Et selon Ottawa, ces infrastructures essentielles deviennent des cibles stratégiques. Les usines de traitement de l'eau sont de plus en plus automatisées et connectées, mais elles sont encore trop nombreuses à ne pas être assez protégées, par exemple avec des clés cryptées. Le FBI fait le même constat aux États-Unis. La police américaine enquête sur des dizaines d'usines attaquées cet été. Des cyberattaques qui ont provoqué des avis d'ébullition, des pertes de pression et des inondations.
6: Merci Thomas.
2: Au revoir.
6: C'est finalement aujourd'hui que le ministre responsable du commerce Canada-États-Unis, Dominique Leblanc, doit rencontrer à Washington son homologue américain, Jamieson Greer. Les États-Unis menacent toujours d'imposer de nouveaux tarifs commerciaux dans moins de 10 jours. Est-ce que le Canada fera de nouvelles concessions? Ben, c'est ce que craignent les partis d'opposition. Anne Levasseur a préparé ce qui suit.
9: Good morning, everyone.
10: Pendant que le Canada négocie à Washington, à Hamilton, le ministre des Transports annonce 100 millions de dollars pour soutenir les travailleurs de l'acier en facilitant le commerce intérieur.
9: Nous allons appuyer les travailleurs de cette industrie jusqu'au bout.
10: Sans commenter le détail des discussions avec les États-Unis, le ministre McKinnon croit que la stratégie canadienne est la bonne.
9: Nous cherchons à conclure une entente qui adresse l'ensemble des enjeux.
10: Même son de cloche en Mauricie, où se trouvait François-Philippe Champagne.
7: Ce qui compte, c'est d'être à la table des négociations. Ce qui compte, c'est de défendre l'intérêt des travailleurs de l'industrie canadienne.
10: Mais pendant que les ténors du gouvernement de Mark Carney défendent son approche, l'opposition tape du pied. Et François Blanchet, chef du Bloc québécois, suivi du chef conservateur Pierre Poilievre.
11: À chaque fois que M. Trump fait des menaces, les négociateurs canadiens marchent à genoux jusqu'à Washington pour essayer de minimiser les dégâts.
12: On est dans le pire des cas maintenant, où M. Carney a fait une concession après l'autre, avant même d'arriver à la table de négociation.
10: Alors que le ministre Dominique Leblanc entame un nouveau séjour à Washington, le ton devrait toutefois rester ferme des deux côtés de la table. Geneviève Dufour, de l'Université d'Ottawa.
13: Franchement, le ton est assez dur et c'est bien la raison pour laquelle on est toujours en négociation.
10: Équipe Canada a maintenant moins de 10 jours pour obtenir des résultats et éviter l'imposition des nouveaux tarifs de 50 % qui s'appliqueraient à tout un éventail de produits canadiens. Issa Levasseur, Radio-Canada, Ottawa.
6: Une centaine de pompiers mexicains sont attendus en Colombie-Britannique pour aider les équipes qui luttent contre un immense brasier dans la vallée de l'Okanagan. L'incendie a déjà forcé l'évacuation de milliers de personnes. Nous joignons Louis-Philippe Trozzo à Penticton dans la région. Louis-Philippe, le brasier continue de prendre de l'ampleur.
14: Oui, absolument. Écoutez, chaque jour, le feu Bald Range ronge plus de forêts. Là, hier, il a fait un bond de 20 km² et il s'étendait hier soir, en attendant la prochaine mise à jour, à 150 km². C'est nettement plus que la superficie de la ville de Vancouver. Alors, la question qui se pose aujourd'hui, effectivement, c'est est-ce que la situation va s'aggraver au point où la Colombie-Britannique va officiellement demandé l'intervention des forces armées. Hier, le ministre de la Défense nationale a effectivement annoncé qu'elle se tenait prête à intervenir. Déjà, il y a 22 000 personnes des municipalités de Summerland et de Peachland qui ont trouvé refuge au nord à Kelowna ou au sud à Penticton, où on se trouve. Voici la situation d'Émilie Simoneau, une cueilleuse de fruits dans l'Okanagan.
15: Dans la montagne juste derrière, tout le village au complet est parti dans les flammes.
14: Enfin, je peux vous dire que face à ce feu destructeur, certes, il y a de l'inquiétude qui est vive, mais on a surtout été témoin d'un élan de solidarité remarquable ici à Penticton. Milieu communautaire, église, amis et surtout des inconnus solidaires s'entraident. C'est la moindre des choses à faire, nous ont dit tous les bénévoles que nous avons rencontrés.
6: Louis-Philippe, vous continuez de suivre ce qui se passe sur le terrain. Merci.
14: Avec grand plaisir.
6: En Colombie, c'est la course contre la montre pour trouver des survivants au lendemain du puissant séisme de magnitude 7,4. Au moins 160 personnes ont perdu la vie et des centaines d'autres ont été blessées, selon les sources locales. Alexandre Lepoutre est avec nous. Alexandre, le bilan pourrait encore s'alourdir.
16: Oui, parce que c'est un bilan qui évolue d'heure en heure. Et presque 24 heures après la catastrophe, la Colombie est surtout occupée ce matin à rechercher les survivants ou encore à nettoyer les décombres. Il faut dire que ce puissant séisme a fait des dégâts considérables. À Cali, l'une des villes les plus touchées, plus de 150 bâtiments ont été détruits. Le tremblement de terre a aussi créé un mouvement de panique quand c'est arrivé hier matin. Des milliers de personnes se sont retrouvées évacuées dans les rues. Le journaliste et résident d'une zone sinistrée, Maxime Pluvinet, nous raconte quand même l'élan de solidarité qui s'est mis en place.
8: Cette solidarité, elle s'est manifestée dès les premiers instants hier, après le séisme. Tout d'abord, les voisins qui, en attendant l'arrivée de secours professionnels, sont sortis avec du matériel qu'ils avaient sous la main pour pouvoir essayer de dégager des gravats et sortir les personnes qui étaient coincées et les plus accessibles.
6: Et Alexandre, la Colombie a déclaré l'état d'urgence.
16: Puisqu'il s'agit de l'un des plus puissants séismes à avoir frappé la Colombie au cours des dernières années, il a d'ailleurs été ressenti jusqu'en Équateur, au Panama, au Venezuela. Et face à l'ampleur du séisme, les messages de solidarité se sont multipliés. L'Union européenne, par exemple, a offert son service satellitaire Copernicus pour faciliter les opérations de secours. Les États-Unis ont offert une aide de plus de 15 millions de dollars. Le Canada, lui, se dit profondément attristé et est prêt à apporter son aide.
6: Et les recherches, le travail qui se poursuit sur le terrain. Merci Alexandre.
16: Merci à vous.
6: Le Nouveau-Brunswick accélère l'obtention du permis des infirmières formées à l'étranger. La province offre désormais des stages plus courts dans le but d'attirer davantage de diplômés. Les explications de Charles-Étienne Drouin.
17: Depuis le 20 juillet, les stages cliniques supervisés des candidates à la profession d'infirmière diplômée ou d'infirmière praticienne qui ont déjà obtenu un permis d'inscription temporaire peuvent être d'une plus courte durée au Nouveau-Brunswick. Auparavant, les candidates internationales devaient effectuer des stages d'un minimum de 600 heures. Dorénavant, il s'agit d'un minimum qui se situe entre 320 et 140 heures, dépendamment des compétences requises qui ont été démontrées. Stéphane Robichaud est le directeur général du Conseil de la santé du Nouveau-Brunswick.
18: C'est qu'avec les tendances démographiques au Nouveau-Brunswick, il nous est impossible de répondre à tous les besoins de remplacement et on doit absolument améliorer notre capacité de recruter à l'international.
17: Il estime que ces mesures sont essentielles pour maintenir des services de santé en français dans la seule province bilingue.
18: Et l'international est une source importante de candidats qui peuvent avoir des compétences en français.
17: Le réseau de santé francophone Vitalité espère que les stages écourtés lui permettront d'intégrer plus rapidement les infirmières étrangères à son équipe. Avec les retraites anticipées, Vitalité prévoit de recruter 200 nouvelles infirmières immatriculées annuellement au cours des 10 prochaines années. Ici Charles-Étienne Drouin, Radio-Canada, Fredericton.
6: En terminant, Environnement Canada lance un nouveau système d'alerte pour les orages violents et les tornades. Les avertissements seront dorénavant adaptés à la trajectoire des tempêtes plutôt qu'à l'ensemble d'une région. L'objectif est de mieux informer les citoyens directement menacés. Dans les dernières semaines, des tornades ont causé des dommages au Québec, dans les régions des Laurentides et de la Naudière. Voilà, c'était le Radio-Journal. Merci d'avoir été à l'écoute. 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Au nom de toute l'équipe, excellente journée à notre antenne.

0: Salut, comment ça va? Bon mardi 11 août, Frédéric Tremblay, très heureux d'être de retour avec vous pour vous accompagner dans vos réveils avec donc retour de vacances. La saison officielle de C'est jamais pareil, en fait, va recommencer le 24 août. Mais on est là pareil, donc l'équipe va être là tranquillement. On vous propose la même qualité,
1: donc on est
0: la même
1: pré-saison.
0: Non, on ne veut pas dire ça. Mais en fait, pour nos chroniqueurs, nos collaborateurs, les chroniques, tout le monde va reprendre du collier le 24 août. Alors, c'est pour ça que vous les entendez moins. On leur donne congé également pour qu'ils se ressourcent, pour qu'ils fassent leur devoir aussi. Alors, on est encore, sans dire en formule été, parce que l'actualité est assez riche tout de même. C'est pour ça que donc vous allez retrouver nos chroniques habituelles à partir du 24 août.
2: On se colle avec le début de l'année scolaire, pratiquement.
0: Pas mal aussi. Mmh. Alors, ça, c'est ce qui vous attend d'ici la fin du mois d'août. Aussi, on parlait de retour de vacances. Je salue les collègues, mais en fait, tous ceux qui vivent ce que je vais vivre dans les prochaines heures, c'est-à-dire que l'on recroise des collègues qu'on n'a pas vus depuis longtemps, et là, c'est les questions habituelles de nous raconter des vacances. Alors, je crois qu'il faut être dans les... Si vous voulez, je vous raconte vraiment là, la version numéro 1. Venez me voir après l'émission. C'est le meilleur moment parce qu'ensuite, je vais radoter. Je vais répéter la même histoire. Lorsqu'on tombe, vous comprenez ce que je veux dire. On a tous les mêmes discussions de couloir. Comment ça s'est passé, les vacances? Où vous êtes allés? Alors là, on raconte.
2: Et donc, mais vous plus la journée avance, plus l'histoire est courte.
0: Oui, ou encore, on répète les mêmes jokes.
1: Tu peux modifier certains détails.
0: Vous avez été choyés, les collègues, ce matin.
2: On a été ton rodage.
0: C'est ça, exactement, pour tout ça. Mais c'est un passage obligé aussi, je vous dirais. Je crois que ça fait partie, il semble, les questions classiques. Et toi, donc, comment va? Est-ce qu'il reste encore des vacances, des choses comme ça? Alors, pauvre de moi, c'est ce que je vais vivre. Mais bien sûr, ça fait extrêmement plaisir de vous retrouver, vous les collègues et également vous les auditeurs. Bon, l'émission n'est pas terminée, loin de là. Dans quelques minutes, on va discuter avec la mairesse d'Alma, Sylvie Beaumont, pour inaugurer aujourd'hui la nouvelle piscine Noville. En fait, les gens peuvent s'y baigner, heureusement, avec la vague de chaleur qu'on a eue. Mais donc, ce sera l'inauguration officielle aujourd'hui. On va également recevoir le paysagiste Hugues Berge, que vous connaissez certainement, 50 ans pour son entreprise, le domaine de l'horticulture. Alors, il viendra nous partager sa passion, la petite histoire également de cette entreprise qui a pignon sur rue ici dans le secteur de Chicoutimi-Nord. Et on va parler de la diminution du prix des véhicules neufs et d'occasion avec le vice-président des ventes chez Auto Hebdo, Luc Morin. Petite baisse, écoutez, j'entendais hier 5%, c'est déjà ça de gagner. Je vois Roby qui fait la lippe. On verra donc de quelle façon est-ce qu'on doit encore patienter, est-ce que ça pourrait redevenir à des niveaux. Je crois qu'il faut tourner la page. Je crois qu'on revient. On ne trouvera pas les prix d'avant la pandémie.
1: Un peu comme les maisons, ça va être difficile de voir le tout à la baisse.
0: On aura plein de réponses pour vous donc d'ici la fin de l'émission. Sinon, en manchette pour le prochain bulletin, Roby, on va revenir sur la visite de l'ancien chef du Bloc québécois, Gilles Duceppe, qui a repris donc le terrain pour aller serrer des mains hier.
1: Absolument, dans le cadre de cette élection partielle, Frédéric, dans Chicoutimi-le-Fjord. Gilles Duceppe est allé à la rencontre de résidents dans des résidences pour aînés. Il se dit sensible à leurs enjeux. Il faut quand même rappeler aussi que M. Duceppe est le père du député bloquiste dans Lac-Saint-Jean, Alexis Brunel-Duceppe. Alors, on va vous en parler au bulletin de 8h30.
0: Émilie, les conditions astronomiques sont parfaites pour observer les perséides dans les prochains jours.
2: Oui, malheureusement, ce sera les conditions météo qui ne seront pas nécessairement au rendez-vous. Mais on sait que les perséides, ça a lieu pas mal tout le mois d'août jusqu'au 29 août, mais à partir d'aujourd'hui et pour les quelques prochains jours, c'est la période idéale pour les observer. Et on dit que l'absence de lune dans le ciel nocturne, elle est moins présente. En fait, ça favorise l'observation de la pluie de météores. Et on dit qu'elle sera particulièrement spectaculaire cette année. Et on peut en voir quand même... On parle entre une soixantaine et une centaine là, dans un ciel là, qui est quand même pas, qui n'a pas de pollution lumineuse, par exemple.
0: On est gâté pour ça dans la région. La pollution lumineuse est moins grande que dans les grands centres dans le sud du Québec, par exemple.
2: Oui, exactement. Ce qui favorise l'observation et... Parfois, on parle d'étoiles filantes, mais ce n'est pas le terme juste parce que ce sont des météores, ce sont des débris, en fait, de cette comète qu'on croise à chaque année là, au mois d'août, on étant la Terre, bien sûr. Donc, il y a un article très intéressant qui a été publié sur notre site web dans les derniers jours et qui nous donne aussi des trucs pour l'observation. Donc, un truc auquel je n'avais pas pensé, ça prend environ une demi-heure à l'œil humain pour s'habituer à l'obscurité. Donc, si vous voulez vraiment vous mettre dans des bonnes conditions, sortez quand même.

0: même un peu plus tôt. Mmh. Et c'est au début de la nuit où c'est plus facile d'observer et non en fin de nuit, comme c'est parfois le cas lorsqu'on fait des observations d'étoiles. Alors, allez-y, trouvez-vous un coin là où il n'y aura pas trop de nuages là, dans les prochains jours pour faire vos observations.
1: Et je le mentionnais, on est gâtés, ceux et celles qui ont déjà vécu des nuits étoilées dans, je sais pas, sur les Monts-Valin, par exemple, en zone forestière, au lac Saint-Jean. C'est extraordinaire. On voit des choses qu'on ne voit pas, même ici à Saguenay. Alors, c'est le moment de vous inviter là, dans un chalet pour la fin de semaine. Je vous dirais que oui, il y a des nuages cette semaine, mais que le soleil et les conditions plus dégagées sont prévues pour la fin de semaine qui arrive. Donc, peut-être une belle occasion de voir avec les enfants pour les Perséides. Et d'ailleurs, on va en parler demain, 8h35, avec un organisateur du Festival d'astronomie Saguenay sous les étoiles. Donc, on aura plein de sujets et plein de conseils pour vous préparer pour les Perséides. Mais en patientant pour ce soleil et ce ciel dégagé, on aura une alternance soleil-nuage pour Saguenay et le lac Saint-Jean pour aujourd'hui à 60% de possibilité d'averse plus tard cet avant-midi et des risques d'orages en après-midi. Les vents vont souffler de 20 à 40 km/h en après-midi. Maximum pour aujourd'hui, 21-22 degrés, 25-27 ressenti avec l'humidex. Il y a encore l'humidité qui persiste malgré une légère baisse des températures. Ce sera partiellement nuageux pour la nuit de mardi à mercredi avec 30-40% de possibilité d'averse, minimum 14. Encore une alternance soleil-nuage pour demain, on repart, et de la pluie attendue pour la fin de la semaine. Mais patience, pour la fin de semaine, le soleil sera au rendez-vous. Pour Chibougamau, c'est sensiblement la même chose, quoique le soleil pourrait être là dès vendredi. Et les températures pour aujourd'hui, on parle de maximum de 17 pour Chibougamau. Ce matin, on a presque déjà atteint ce maximum pour Chibougamau. On est déjà à 15 degrés, quelques percées de soleil. Il fait 17 à Roberval et 17 à Saguenay. Bonne nouvelle pour les citoyens d'Alma. Ils peuvent désormais nager dans un tout nouveau bassin. La ville qui va inaugurer aujourd'hui la nouvelle piscine Noville, 2 ans après l'annonce de la construction. On parle du projet avec la mairesse d'Alma, Sylvie Beaumont. Bonjour.
2: Bonjour.
1: Pourquoi c'est nécessaire une nouvelle piscine à Alma?
2: Ben, il faut savoir qu'à Alma, nous avions 2 piscines qui avaient été construites dans les années 60. Donc, il y en avait une à Île-Malin, puis il y en avait une dans le secteur de Noville. Et les deux étaient en fin de vie en 2022. On a été obligé de fermer les 2 piscines en même temps. Donc, évidemment, l'ensemble de la population se retrouvait sans avoir un bassin d'eau extérieur là, pour pouvoir en bénéficier et en profiter. Alors, dans ma campagne électorale de 2021, ça faisait partie d'une promesse électorale. Je m'étais engagée à faire la construction d'une piscine pour les citoyens d'Alma. Alors, évidemment, je pense que c'était absolument nécessaire. On est très fiers aujourd'hui, on en fait l'inauguration en 2026.
1: C'était quoi l'envergure du projet? Qu'est-ce qu'on va inaugurer aujourd'hui, Alma?
2: En fait, ce qu'on voulait, c'était une piscine, bien sûr, pour permettre à l'ensemble des citoyens de pouvoir en bénéficier, mais aussi d'avoir un air de vie alentour de cette piscine-là. C'est-à-dire que quand tu viens à la piscine, oui, tu viens pour t'amuser, mais tu viens aussi pour y passer une journée. Donc, c'est une piscine quand même qui est quand même assez grande, 25 mètres par 18 mètres. Puis, je dirais qu'il y a 3 sections. Il y a 3 corridors à l'intérieur de la piscine pour faire de la natation, de la nage libre, mais tu as aussi un endroit, c'est-à-dire que tu as une entrée avec inclinaison progressive, c'est-à-dire c'est comme une plage, donc les petits-enfants peuvent y avoir accès plus facilement, mais aussi les gens à mobilité réduite. Et évidemment, à l'intérieur de ça, on retrouve des jeux d'eau, puis une partie aussi là qui est en eau creuse, donc pour permettre là, d'avoir du plaisir et de jouer dans l'eau. Donc, on est très fiers de ça parce que c'est d'abord, c'est une piscine qui est chauffée, donc accessible, évidemment, c'est agréable d'y avoir accès, puis on peut évidemment prévoir, peut-être prolonger la saison ou la débuter plus tôt. Et puis, l'entrée gratuite, donc ouvert à tous. Alors, ça a beaucoup, beaucoup de succès. Je vous dirais que depuis qu'on l'a ouvert, le 18 juillet dernier. On voulait que ce soit ouvert pour les vacances à la construction. Et puis, je pense que c'est un grand succès, là.
1: Vous avez mentionné qu'il y a une zone pour les jeux d'eau. Ça a été une mode pour plusieurs municipalités de développer des jeux d'eau. Certains au détriment de certaines piscines. Est-ce que c'est encore une décision risquée? Est-ce que c'est important pour des villes, des municipalités de proposer des piscines publiques avec ce que ça engendre, l'entretien parfois des bris, ça peut être assez coûteux. Vous avez mentionné que donc il y a eu des piscines vieillissantes. Est-ce que ce serait tentant pour des villes de dire on délaisse les piscines publiques?
2: Ben moi je trouve que c'est très important qu'on ait une piscine publique accessible. Puis c'est pas pour rien qu'on l'a mis gratuitement parce qu'il faut permettre à nos gens de pouvoir d'abord apprendre à nager, c'est tellement important. Et puis aussi ben de pouvoir bénéficier là des rafraîchissements là avec les périodes de chaleur intense qu'on a de plus en plus. On a absolument au moins besoin d'une piscine. C'est vrai, vous l'avez dit, les opérations, tout ça, il faut pouvoir le calculer, puis tu sais, c'est quand même

0: des investissements qui sont très importants. La saison est très, très courte. Mais à mon avis, c'est indispensable. Puis je vous dirais, on en a la preuve parce que depuis qu'on l'a ouvert, sincèrement, là, c'est il y a foule. Les gens l'apprécient. Et puis, c'est pas tout le monde qui a l'opportunité de pouvoir avoir une piscine en arrière de chez eux. D'ailleurs, c'est la raison pour laquelle on a, nous autres, situé cette piscine-là en plein cœur de la ville, là, dans le secteur de nos villes où on retrouve beaucoup, je dirais, de logements, d'appartements, de maisons qui n'ont pas nécessairement à l'intérieur de leur cour, une piscine. C'est que je pense que c'est, à mon avis, c'est nécessaire. Et puis, vous savez, il y a aussi tout le temps l'enjeu de trouver des sauveteurs. Alors, ça aussi, là, c'est un défi, mais c'est un défi qu'on réussit quand même à combler. Puis, non, je pense que ça prend absolument une piscine, au moins une piscine extérieure là, dans une municipalité.
1: Rappelez-nous le coût du projet, Sylvie Beaumont, et la répartition de la facture pour le projet.
0: En fait, le projet est au coût de 3,4 millions de dollars. Il faut se rappeler que nous, on avait déposé dans le programme PAFIRSPA, donc on a eu l'opportunité de recevoir ce programme-là. Et le gouvernement du Québec là, a investi un peu plus de 2 millions de dollars à l'intérieur de ce projet-là. Donc, on remercie évidemment le gouvernement de la CAQ. C'est quand même, les gens d'Allemagne ont attendu quand même 4 ans avant d'avoir une piscine, là, parce qu'on a fermé en 2022. 2023, on dépose dans le PAFIRSPA. Le début des travaux en mai 2025 et on a ouvert la piscine le 18 juillet 2026. Donc, les gens ont quand même été patients. Ça fait que c'est une belle réalisation.
1: Donc là, actuellement, il y a combien de piscines publiques accessibles comme ça gratuitement sur le territoire d'Alma pour les citoyens?
0: Ben, en fait, une seule extérieure, bien sûr, mais on a toujours, évidemment, au centre Mario-Tremblay, là, on a 2 bassins là, qui sont disponibles pour notre population à l'année longue. Donc, je pense qu'on a quand même un niveau de service assez élevé de ce côté-là. Et puis, on sent bien que les gens aussi ont besoin d'avoir ces équipements-là. Puis, pour nous, d'avoir une population aussi qui vieillit en santé, qui demeure active. Et puis, tu sais, ce qu'on aimerait aussi l'an prochain au niveau du conseil municipal, c'est d'offrir des cours de natation gratuits, là, justement, dans la piscine extérieure pour permettre à nos jeunes de pouvoir bénéficier là, de cours qui, parce qu'on le sait, hein, ça sauve des vies. Alors, je pense qu'on a quand même une offre de service extrêmement intéressante à Alma.
1: Est-ce qu'il pourrait y en avoir d'autres dans le futur, des piscines comme ça, comme celle qu'on va inaugurer aujourd'hui?
0: Ben, je vous dirais que ce n'est pas prévu. Piscine extérieure, parce qu'il y en avait quand même une dans le secteur d'Ilmaling, mais on avait fait le décompte, nous, de l'utilisation des piscines extérieures. Celle de Nouville, elle était beaucoup utilisée, mais celle d'Ilmaling, elle n'était pas utilisée. Là, il y avait des fois 3-4 personnes par jour, des fois pas personne. Donc, je pense pas que ce soit nécessaire. Plutôt, on a beaucoup axé sur les jeux d'eau. On veut mettre des jeux d'eau là dans à peu près tous les quartiers, je dirais. Ça, c'est extrêmement utilisé aussi. Les gens apprécient beaucoup. C'est accessible. On peut les ouvrir tôt, les fermer tard aussi. Donc, c'est plutôt vers ça, nous, qu'on veut axer là, au niveau de l'offre de services sur le territoire.
1: En terminant, Sylvie Beaumont, vous avez mentionné piscine chauffée, c'est-à-dire que donc les citoyens, les nageurs, les baigneurs vont pouvoir en profiter jusqu'à quand de cette piscine?
0: Ben voilà. Écoutez, c'est sûr que je parlais tout à l'heure du défi d'avoir des sauveteurs disponibles. Bon, on sait bien que ce sont à peu près tous des étudiants. Alors, ils ont retourné à l'école. Donc, on prévoit fermer l'utilisation de la piscine le 30 tout. Mais si jamais il y avait des températures extrêmement chaudes, parce qu'on sait que maintenant l'été se prolonge, donc au mois de septembre, ben on sera en mesure quand même là, de pouvoir ouvrir à quelques reprises là, au mois de septembre pour permettre aux gens de bénéficier de leur nouvelle piscine.
1: Alors on souhaite du soleil pour cette inauguration officielle, même si la piscine est en fonction depuis quelques semaines déjà, donc on souhaite quelques rayons de soleil pour l'inauguration et les photos cet après-midi pour cette piscine. Sylvie Beaumont, mairesse d'Alma, merci beaucoup.
0: Merci beaucoup. Bonne journée. Au revoir.
1: Ciao.

0: Moi, Émilie, on s'imagine avec des lunettes fumées.
1: Une décapotable.
0: Des bijoux très...
1: Bling bling.
0: Parce que c'est la chanson California de Tupac, California Love. C'est que 30 ans plus tard, le meurtre du rappeur Tupac continue de faire parler.
1: Oui, si sa musique rappelle des bons souvenirs, ça en rappelle aussi des moins bons, dont son assassinat. Mmh. Et ça a débuté hier, le procès de l'ancien chef de gang, Dwayne Kiff D. Davis, qui est l'ex-leader des Southside Compton Crips. Il est accusé, en fait, d'avoir commandité le meurtre de Tupac.

0: d'avoir fourni l'arme du crime.
1: Ça, c'est à l'époque où il y avait des grandes guerres, des grandes rivalités à travers différentes factions de rap et de musique aux États-Unis. Là.
0: Exactement. En gros, on pourrait résumer, il y avait la guerre entre les rappeurs de l'Ouest. Donc, on peut mettre P. Diddy avec Bad Boy Record d'un
1: Notorious
0: côté.
1: Notorious Big, oui.
0: Exactement, qui lui aussi a été assassiné dans la même période. Et les rappeurs de l'Est, donc Death Row Records avec Tupac. Et en fait, ces chicanes-là se sont envenimées au fil du temps. Et ce qu'on comprend là, des premières informations qui sortent du procès, mais aussi d'une biographie de Kiff D qui est sortie il y a quelques années, où dans sa biographie, il rapportait avoir été dans la voiture où on a tiré sur Tupac et d'avoir lui-même tendu l'arme du crime. Là, pour ce qui est de corroborer les témoignages, c'est difficile à faire parce que tous les autres à l'intérieur de la voiture sont maintenant décédés. Mais après coup, il s'est rétracté en disant que non, finalement, je n'étais pas dans la voiture. J'étais plutôt à Los Angeles, donc très loin de la côte est américaine. Donc, est-ce qu'on sera capable de faire la vérité sur ce qui s'est réellement passé ce soir-là? Assurément, on sera pas capable de déterminer qui a bel et bien tiré sur Tupac. Mais j'ai une recommandation. Vous savez, j'aime toujours faire des recommandations. Et là, ça ressemble à un documentaire, mais je dirais plus que de la docu-fiction. C'est sur Netflix. Ça s'appelle Unsolved, The Murders of Tupac and the Notorious B.I.G. Donc, si vous voulez tout simplement avoir une bonne série qui raconte une histoire de crime, vous allez être servi. Mais si vous voulez vraiment avoir les dessous un peu de scripter, en fait, de l'enquête des policiers sur les meurtres de Tupac et de Notorious B.I.G. Vous allez être servi. Je l'ai regardé et ça s'écoute très bien. C'est en quelques épisodes.
1: En musique, on est très loin du rap californien. On écoute Pierre et Guitare, L'Allée des Melons.

0: 8h31 minutes. Bon mardi 11 août aux informations régionales avec Robbie Saint-Gelais. On parle de la ministre fédérale de la Santé, Marjorie Michel, qui est de passage dans la région cette semaine.
1: Oui, une belle visite. Elle prévoit notamment aborder des dossiers comme la santé mentale masculine et l'insécurité alimentaire, Frédéric. Aucune annonce n'est toutefois prévue. La députée de Papineau, explique que sa tournée était prévue avant le déclenchement de cette élection partielle dans Chicoutimi-le-Fjord. Il est important, selon elle, que les citoyens comprennent mieux le rôle du fédéral au quotidien.
2: Depuis que je suis ministre, je me rends compte que c'est beaucoup plus difficile pour moi de prendre des décisions ou d'évaluer les choses si je ne vois pas. Aller parler aux gens, ça me donne le pouls, ça me permet de mieux comprendre les enjeux. Et surtout, les enjeux qui sont liés à certaines provinces, certaines régions. Donc, de voir comment on peut ajuster. Donc, c'est pour ça que je viens sur le terrain rencontrer les différents organismes.
1: Et la ministre Marjorie Michel fera notamment des arrêts au Centre de ressources pour hommes Optimum à Alma et à Moisson-Saguenay-Lac-Saint-Jean.
0: Et on revient sur cette proposition de l'ex-maire de Saguenay, Jean Tremblay, qui souhaite que la réserve faunique des Laurentides soit ouverte aux investissements privés.
1: Oui, l'ancien maire estime que cela faciliterait l'accessibilité au territoire pour la population. Il propose d'ouvrir le territoire aux promoteurs, de simplifier la pratique de la pêche et d'autoriser la construction de chalets à l'aube de la campagne provinciale. Il invite même les citoyens à en parler aux candidats.
3: Toutes les routes sont barrées, hein? Puis tu peux pas accéder. Il y a 2000 lacs. Il n'y a personne qui les a vus parce qu'ils ne peuvent pas les voir. On voit seulement celles qui sont en bordure de la grande route. Les gens veulent aller en forêt. Ils veulent se bâtir. Puis nous, on est chanceux parce qu'on a un beau territoire. C'est unique au monde, ça. Il n'y a aucune place où ça peut se comparer, là.
1: Et le directeur général de la Société pour la nature et les parcs Québec, Alain Branchaud, concède qu'il faut faciliter l'accès à la nature et faire connaître l'offre d'activités. Cependant, il déconseille fortement l'ouverture du parc au domaine privé.
4: On est d'accord avec M. Tremblay sur l'idée qu'il faut augmenter l'accès à la nature. Il faut mieux protéger la nature, justement, pour avoir cet accès à la nature-là. Mais de privatiser des segments d'une réserve faunique, c'est une très, très mauvaise idée. Puis on va revenir en arrière à des clubs privés puis des éléments comme ça qu'on s'est débarrassés au bénéfice de l'ensemble de la population.
0: Le Bloc québécois a visité les résidences privées pour aînés. Donc, ça a commencé depuis hier, ces visites, dans le cadre de l'élection partielle prévue dans Chicoutimi-le-Fjord le 31 août.
1: Oui, parce que le Bloc veut prioriser notamment l'enjeu de la hausse de la pension de la sécurité de la vieillesse pour les aînés de 65 à 74 ans. La candidate bloquiste Caroline Dubé dit surtout entendre sur le terrain l'inquiétude de la population à propos de cet enjeu et du fait aussi que le pouvoir d'achat des aînés n'a pas vraiment augmenté depuis quelques années.
5: Et aussi toute la notion des personnes 65 ans et plus qui souhaitent demeurer sur le marché du travail, mais qui voient là leurs revenus là diminuer là rapidement là au niveau de la pension de vieillesse. Fait que principalement on est sur ces picots là que le Bloc québécois défend depuis plusieurs années.
0: Le chef du Parti conservateur, Pierre Poilievre, croit que le premier ministre Mark Carney a manqué de respect envers les Saguenayens en lançant l'élection partielle en plein été.
1: Oui, et voilà, c'est ce qu'il a affirmé hier, Frédéric, en conférence de presse dans une épicerie de Saguenay. Le chef conservateur pense aussi que le premier ministre Carney n'a pas suffisamment rencontré les électeurs lors de son passage dans la région jeudi dernier. Pierre Poilievre a également critiqué la manière dont le gouvernement négocie avec les États-Unis. Selon lui, le gouvernement fédéral fait trop de concessions, notamment en supprimant la taxe sur les services numériques.
6: Mais on a déjà fait une concession après l'autre pour aucun gain. Au retour. Alors, mon message pour M. Carney, c'est d'arrêter des concessions unilatérales. Allez-y à la table de négociation afin d'obtenir des gains.
1: Et rappelons que le président américain Donald Trump menace d'imposer de nouveaux droits de douane sur de nombreux produits américains à compter du 19 août.
0: Merci beaucoup, Robbie. 8h35.

0: Depuis 50 ans, Hugues Laberge vit au rythme de sa passion au domaine de l'horticulture. Le cofondateur, entrepreneur et paysagiste, il a su transformer une vision en une institution respectée au Saguenay. Il est avec nous ce matin pour discuter de l'évolution de son entreprise, 5 décennies tout de même, et aussi de son amour pour l'horticulture. Hugues Laberge, bonjour.
1: Bonjour.
0: Merci d'avoir répondu à notre invitation. Là, on va faire un voyage dans le temps. On va reculer de 50 ans. Donc, en 1976, racontez-nous, expliquez-nous, qu'est-ce qui vous avait poussé à lancer votre entreprise?
1: Eh bien, j'ai fait mes études à l'Institut de technologie agricole de Saint-Hyacinthe, option horticulture ornementale. Et à partir de la fin de mes études, j'ai décidé de partir à mon compte et d'ouvrir un centre de jardinage dans la région du Saguenay. Par la suite, mon épouse et moi avons décidé, de créer un centre de jardin qui excellerait dans le choix des végétaux, dans la qualité, et aussi dans la multitude de végétaux qu'on pouvait offrir à l'ensemble de la clientèle.
0: Ça ressemble à quoi au début, les premières années? Là, vous êtes situé à Chicoutimi-Nord, est-ce que ça a toujours été le cas?
1: Notre entreprise a toujours été située au 2030 boulevard Sainte-Geneviève à Chicoutimi-Nord. Et au fil des ans, nous avons développé, nous avons ajouté des serres, nous avons développé aussi dans notre centre de jardin des jardins d'essai. Donc, on peut voir des végétaux à l'état adulte. Donc, les gens qui viennent pour choisir un arbuste ou encore un arbre peuvent parfois visualiser sur notre terrain le spécimen en question. Donc, il faut dire aussi que dans notre centre de jardin, nous avons aussi développé un système d'information qui est au goût du jour, dans ce sens que les gens peuvent magasiner, parce qu'il y a une photo indicative avec la description de la plante devant chaque variété d'arbres, d'arbustes, de conifères ou de fleurs vivaces. Entre autres, dans notre centre de jardin, la serre de fleurs vivaces, nous avons au-delà de 450 variétés de fleurs différentes qui ont tous des photos avec une identification et une description du produit, la zone de rusticité et la période de floraison. Donc, on peut dire que notre centre de jardin au Saguenay, et je dois dire aussi que dans l'ensemble du Québec, on a un centre de jardin qui est très innovateur et très bien organisé.
0: Ça ressemblait à quoi dans les années 70, disons, la passion pour l'horticulture, ce que vous proposiez, Hugues Laberge? Est-ce que les gens étaient donc passionnés? Est-ce qu'il y avait autant de questions? Je veux comprendre un peu le contexte à l'époque lorsque vous avez lancé tout ça.
1: Oui. À la fin de mes études, j'ai constaté que les gens, à l'époque, la plantation s'effectuait seulement qu'au printemps et à l'automne. Et avec la venue de la plantation, donc les végétaux sont cultivés maintenant en contenant, en pot de plastique ou en pot de tourbe à l'époque. Donc, ce qui nous permettait d'effectuer, la transplantation et la plantation tout au long de la saison. Parce qu'au début, étant paysagiste, la majorité des gens travaillaient très tôt en mai-juin parce que les végétaux étaient déterrés de la pépinière et transplantés chez la clientèle, ou encore de faire la transplantation à l'automne. Mais à partir des années 1970, donc la culture des végétaux en contenant s'est développée, et ce qui nous a permis de pouvoir vendre des végétaux tout au long de la saison, en mai-juin, juillet, août et septembre, et aussi assurer une bonne reprise de la végétation.
0: Et est-ce que la clientèle connaissait ça? Donc, est-ce que les questions étaient les mêmes dans les premières années versus maintenant 2026?
1: Bien, disons que ça a évolué beaucoup, oui. Là. Mais disons qu'au départ, la clientèle était toujours en évolution. Donc, on sentait qu'il y avait un engouement pour l'horticulture, la plantation des fleurs, des arbres, les végétaux. Donc, c'était déjà présent à l'époque. Et ce qui est arrivé, c'est qu'avec les innovations au point de vue horticole, différentes variétés d'arbustes, d'arbres qui ont été introduits au Québec, et une multitude, je dois dire qu'au Québec, on est chanceux parce que je dois vous dire qu'en Amérique du Nord, je pense qu'on est une province qui a développé tellement de variétés, de nouvelles variétés de fleurs vivaces et annuelles que je pense qu'on est des innovateurs. Et par la suite, ces innovations-là nous ont permis de faire découvrir à notre clientèle de nouveaux produits parce que les gens étaient à la recherche, à la demande de nouvelles introductions sur le marché.
0: Durer pendant 5 décennies, Hugues Laberge, c'était quoi le plus grand défi pour le domaine de l'horticulture? Parce que là, ça s'est développé, des centres jardins, il y en a un peu partout. C'était quoi, comme ça, le secret pour, durer pendant 50 ans?
1: Oui, la plus grande difficulté, ça a été de résister à l'arrivée des grandes surfaces et des quincaillers qui ont ouvert des centres de jardins et qui vendent des produits qui ne sont pas nécessairement dédiés à leur ils ont d'autres produits à vendre. Donc ça, je pense que c'était un plus grand défi parce que on constate que de nombreux centres de jardin ont fermé au Québec, grâce surtout à l'arrivée, comme je disais, des grandes chaînes et des magasins quincailliers qui ont vendu, comme je disais, qui ont ouvert des centres horticoles.
2: Alors comment vous avez survécu? C'est quoi votre secret?
1: Bien, je pense que c'est notre passion, mais aussi la passion que la clientèle a su, comme je dirais, nous donner. Parce que les gens sont venus à nous, on a discuté, on est un centre de jardin qui, je dois dire aujourd'hui encore, on a une clientèle fidèle depuis 50 ans, et ces personnes-là, ce sont nos ambassadeurs. Ce sont eux, comme je dirais, qui nous ont aidés à nous faire connaître, qui nous en ont parlé à leurs voisins. Mais je pense que on a été très belle écoute, puis notre personnel est très courtois, très gentil, très ouvert, comme je dirais, à la rencontre de nos nouveaux clients aussi. Parce qu'on a une nouvelle clientèle qui s'est développée. Les jeunes arrivent maintenant avec les familles. Donc, il faut penser au futur.
2: Je sais pas si c'est la nostalgie ou ma mémoire qui fait défaut, Hugues Laberge, mais j'ai l'impression qu'avant, il y avait davantage de quartiers ou encore de gens qui faisaient des aménagements paysagers, qui mettaient des heures dans leur plate-bande. Est-ce que c'est encore le cas? Est-ce que ça a changé? Qu'est-ce que vous observez?
1: Bien, c'est sûr que la clientèle des années 70, 80, 90, c'était des gens qui étaient... Il y avait peut-être plus de temps aussi pour cultiver leur passion.
2: On a tous en tête un voisin, là, vraiment, qui avait une plate-bande spectaculaire, oui, vraiment, qui passait des heures à genoux devant chez lui. On en voit un peu moins, mais il y en a encore, rassurez-moi.
1: Ben, disons que le fait aujourd'hui, c'est que la majorité des couples, les deux, travaillent. Donc, les terrains sont peut-être un petit peu plus petits. Donc, le temps est mis à la disposition pour l'entretien des plates-bandes et plus limité, je dois dire. Mais on constate, comme je vous disais tout à l'heure, un renouveau pour la nouvelle clientèle, parce qu'il ne faut pas oublier que le jardinage s'est perdu un petit peu en cours de route, parce que les gens achètent leurs légumes dans les grandes surfaces, dans les épiceries, tandis qu'aujourd'hui, maintenant, on fait un retour à la terre, parce qu'avec la montée du coût des aliments, le prix, donc les gens retournent au jardin. Donc, on a une forte augmentation dans la vente de légumes au centre de jardin, et aussi d'arbres fruitiers, de petits fruits. Donc, c'est vraiment en augmentation.
2: En 50 ans, vous en avez vu passer des variétés comme ça. Vos coups de cœur, vous, qu'est-ce que vous aimez particulièrement? Je comprends que là, c'est comme demander à un père de dire quel est son enfant favori, mais est-ce que vraiment il y a une espèce? Est-ce que vous êtes plus du type arbuste? Est-ce que c'est plus des fleurs? Qu'est-ce qui vous passionne encore 50 ans plus tard, Hugues Laberge?
1: La passion, c'est de vendre une plante et de voir, comme je dirais, dans le visage des gens, la satisfaction ou le futur de cette plante-là. Lorsque je vends un arbre ou un arbuste, mais parfois c'est un arbre parce qu'on vend la vie, on vend le futur. Puis, que ce soit pour une petite plante vivace ou un annuel, j'essaie toujours de créer ou de donner aux gens l'engouement, la beauté que cette plante-là va faire vivre dans leur jardin. C'est un peu ma passion de faire découvrir à ma clientèle ce type de satisfaction.
2: J'ai des questions rafales pour vous. Là. Je veux que on va jouer un jeu ensemble ce matin.
1: Oui.
2: À votre avis, la plus belle plante, vraiment, dans le climat qu'on a ici, là, est-ce que vous avez un coup de cœur vraiment? Vous dites toujours ça, c'est le. Je comprends que c'est difficile, mais est-ce qu'il y a vraiment quelque chose que vous, après toutes ces années, vous aimez, vous trouvez ça toujours aussi beau?
1: Oui, donc c'est un peu une question piège. Hein. Mais aujourd'hui, dans la fleur vivace, on va dire que les émeracales qui sont en fleurs présentement, on a au-delà de 50 variétés en notre magasin d'émeracales qui sont en fleurs présentement. Donc, c'est une plante, comme je dis, qui est spectaculaire. Donc, ça, c'est pour une plante vivace. Mais on pourrait aussi bien parler des pivoines, mais, ou encore dans les arbres fruitiers, mais.
2: Attendez, là,
1: c'est difficile.
2: J'entends le vendeur. Vous, là, personnellement, s'il y en avait une, là, je vous dis, là, vous repartez avec une seule plante de votre commerce, laquelle vous choisissez?
1: Bien, moi, je choisirais peut-être une pivoine.
2: Pourquoi?
1: Pourquoi? Parce que c'est l'abondance et la générosité de cette plante-là. Et surtout que la pivoine, c'est une plante qui peut vivre au-delà de 100 ans. Donc, lorsque les gens vont planter un plant de pivoine chez eux, donc ils peuvent être assurés, comme je dirais, d'une très grande longévité. Mais votre question était très difficile.
2: OK, j'en ai une autre, là. Ouais. Une espèce, une plante qui vous fait toujours aussi rager, qui est encore aussi difficile 50 ans plus tard? Je vous vois sourire, là. Il y en a une, c'est certain, là. Une qui vous donne encore peut-être un peu des difficultés parfois, là.
1: Bien, disons que je dirais que c'est la sorbaria.
2: Pourquoi?
1: Parce que c'est une plante un petit peu qui est envahissante. Mm. Puis, parfois, on en plante une, mais on voudrait pas qu'elle s'en aille chez le voisin ou encore, mais elle fait disposer à se développer ailleurs. Mm. Mais pour une personne, comme je dirais, qui a un endroit à recouvrir pour faire un tapis végétal, donc c'est une plante, comme je dirais, qui est merveilleuse.
2: Mm. Le gazon, le fameux débat gazon, certains vont dire gazon traité ou pas, donc on veut laisser ça naturel. Où vous vous situez là-dedans, Hugues Laberge?
1: Depuis 20 ans ou 25 ans au magasin, on a éliminé les pesticides. Donc, on est revenu à des engrais de synthèse, des engrais naturels. Donc, je dis toujours aux gens, comme les personnes qui viennent parfois acheter un arbre ou qui viennent reviennent, qui nous montrent une photo, puis ils nous disent « mon arbre est malade ». Donc, la plus belle photo d'un arbre, comme je dirais, qu'on peut voir, c'est celle qui est en photo, parce qu'elle n'a pas de défaut. Mais sur le terrain, il faut vivre avec des mauvaises herbes, il faut vivre avec les feuilles qui peuvent être attaquées par des insectes. Mais pour ce qui est du gazon, on conseille toujours des produits naturels parce que les gens vont sur le terrain. Les éliminations, comme je dirais, des contaminants dans le sol peuvent contaminer la nappe phréatique aussi. Donc, et aussi pour la santé des végétaux. Donc, on élimine les pesticides dans notre magasin.
2: Et dernière question, le chapeau, le fameux chapeau blanc qui est devenu votre marque de commerce. Comment c'est né? Depuis quand vous le portez, ce chapeau, Hugues Laberge?
1: Mais je pense que c'est mon épouse qui a décidé, comme je dirais, de me donner ce chapeau-là. Parce que, premièrement, à l'époque, je portais toujours une casquette, puis après ça, je dis avec le soleil, ouais, et ainsi de suite. Donc, pour la protection, elle m'a trouvé un chapeau, puis c'est devenu ma marque de commerce.
2: Depuis combien de temps maintenant vous portez ça?
1: Pardon?
2: Depuis combien de temps vous portez ce chapeau maintenant?
1: Bien, 30 ans et plus, là.
2: Oui. C'est toujours le même ou on doit parfois rafraîchir le couvre-chef?
1: Oui, on le rafraîchit de temps en temps.
2: Ouais. Hugues Laberge, merci beaucoup encore. On vous souhaite donc encore de belles années. On sent que vous êtes encore passionné, donc vous avez encore de l'énergie.
1: Mais comme j'ai dit à mon épouse, j'ai dit on va fonctionner par plan quinquennal maintenant. Les gens nous demandent quand est-ce qu'on va arrêter. Donc je leur réponds, nous fonctionnons sur un plan quinquennal. Donc tous les cinq ans. Donc tous les cinq ans, on va repositionner, comme je dirais, notre situation.
2: Hugues Laberge, vous êtes cofondateur du domaine de l'horticulture, entrepreneur et paysagiste, donc dans le secteur de Chicoutimi-Nord, Canton Tremblay. Merci beaucoup.
1: Merci de m'avoir reçu. Bonne journée.
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0: Émilie, on découvre qu'il y a peu d'auteurs canadiens qui seront dédommagés par Anthropic pour le dossier d'utilisation des livres piratés pour entraîner l'intelligence artificielle.
1: Oui, en fait, Anthropic s'était servi de versions piratées d'ouvrages pour entraîner Claude, son modèle d'intelligence artificielle. Et il y a un juge à la fin juillet en Californie qui a validé un règlement de recours collectif intenté par des auteurs qui force l'entreprise à verser 1,5 milliard de dollars à des auteurs et des éditeurs. Par contre, on dit que bien que l'entente soit la plus importante jamais conclue en matière de droits d'auteur aux États-Unis, elle ne rend que 500 000 œuvres admissibles au dédommagement d'Anthropic. Donc, les Michel Tremblay, les Kim Thuy, les Naomi Fontaine et les Anaïs Barbeau-Lavalette, dont les œuvres font partie du lot piraté, n'auront pas droit à leur part du gâteau. Donc, si c'est un sujet qui vous intéresse, il y a un article complet dans la section art de notre site web.

0: m'envoie un peu moins de Camaro circuler sur les chemins d'été, ce classique de Steve Fizet. Si vous êtes en train de magasiner votre prochain véhicule, c'est le bon moment pour le faire selon les concessionnaires automobiles. Le contexte actuel de la vente de voitures neuves et de voitures d'occasion profiterait aux acheteurs. On fait le point avec le vice-président des ventes chez Auto Hebdo, Luc Morin. Bonjour.
1: Oh, bonjour, ça va bien.

0: Présentement, là, on parle de tout près de 60 000 pour le prix de véhicule neuf et de 2,1 % pour le véhicule d'occasion. Bien entendu, ces prix-là sont quand même beaucoup plus élevés que qu'est-ce qu'on avait vu avant la pandémie, mais c'est quand même comment on pourrait dire ça, là, une belle opportunité qu'on voit là, quand les prix commencent à redescendre de cette façon-là.
1: Historiquement, Luc Morin, est-ce que la fin de l'été, mois d'août, septembre, est-ce que ce sont des bons mois pour magasiner une voiture?
0: Disons que le mois d'août pourrait être une bonne période. Souvent, en juillet, on a des légers ralentissements, donc qui pourraient augmenter le jour en inventaire chez les concessionnaires. Aussi, on sait qu'on va avoir les nouveaux véhicules qui vont toucher terre bientôt. Les 2027 vont commencer à rentrer au niveau du mois de septembre et octobre. Donc, ça peut être une belle opportunité. Bien entendu, ce qui est important, c'est quel est votre budget, quel type de véhicule vous recherchez. Donc, de bien prendre le temps d'analyser vos besoins. Bien entendu, sur notre plateforme, tous ces outils-là sont proposés sur la plateforme Autorito.
1: Est-ce que le prix des voitures d'occasion, les voitures donc usagées, voitures neuves, a toujours été, est-ce qu'ils se sont toujours suivis en parallèle historiquement, Luc Morin?
0: Je vous dirais qu'on a vu l'effet inverse durant la période de la pandémie. Normalement, on pense qu'un véhicule d'occasion va toujours diminuer en valeur. On sait que les prix de véhicules neufs tendent à augmenter, mais on a vu vraiment une accélération beaucoup plus rapide des prix de véhicules d'occasion que de véhicules neufs durant la période de la pandémie pour la raison où est-ce qu'on avait une production qui était beaucoup diminuée et les gens ont viré leur demande vers le véhicule d'occasion. Donc, on va pas avoir des lignes qui vont se distancer, mais on peut avoir des schémas de mouvement de prix qui vont être différents.
1: Est-ce qu'on peut rêver, donc, rêvons en couleur ce matin, est-ce qu'on peut espérer un retour des prix comme on a connu avant la pandémie, par exemple?
0: Je vous dirais que ça serait de faire un beau rêve parce que, bien entendu, produire un véhicule coûte beaucoup plus cher. On a eu des périodes inflationnistes au cours des dernières années qu'on a vu se passer par rapport à la construction est plus chère, les prix des matériaux. Bien entendu, on a eu quand même l'impact au niveau des tarifs l'année passée, malgré que la CEUM a bien protégé nos prix. Donc, non, bien entendu, on ne veut pas être le porteur de mauvaises nouvelles aujourd'hui, mais je ne crois pas qu'on va revoir les prix de pré-pandémie revenir de sitôt.
1: Qu'est-ce qu'on observe aussi comme tendance chez les consommateurs, chez les acheteurs? Est-ce que avec ces prix donc qui ont fluctué donc de haut en bas, est-ce que les gens sont plus précis dans leur recherche? Le prix, bien sûr, c'est toujours un facteur important, mais est-ce qu'on observe des tendances dans l'achat des véhicules pour les consommateurs?
0: Ce qu'on a remarqué cette année, quand on parle au niveau des recherches sur la plateforme AutoHebdo, le top 5 des véhicules vont être vraiment, là, on va voir vraiment des véhicules beaucoup plus économiques, des véhicules beaucoup plus abordables. L'abordabilité est un point très important pour les consommateurs et plus que jamais. Donc, quand on regarde le rendement des 5 véhicules les plus vendus sur AutoHebdo, si je vous les liste, on va avoir la Hyundai Elantra, le Toyota RAV4, le Honda CR-V, le Toyota Corolla et le Honda Civic. Donc, on peut voir que c'est 5 véhicules très abordables. On n'a pas de camionnettes comme on pourrait voir par le passé. Donc, le classement démontre justement là, qu'on a vraiment une conscience au niveau de la valeur d'investissement dans un véhicule.
1: Lorsqu'on magasine un véhicule d'occasion, Luc Morin, est-ce que c'est encore pertinent? Je regarde souvent les publications et les vendeurs mentionnent ne vous concentrez pas nécessairement sur le kilométrage. Est-ce que pour des véhicules d'occasion, le kilométrage est encore un facteur important pour le consommateur?
0: Le kilométrage va être un facteur qu'on doit tenir en considération. Par contre, les rapports d'entretien, si on est capable d'avoir des historiques d'entretien chez le concessionnaire, aussi de savoir si on a un rapport d'historique au niveau des accidents, parce qu'on pourrait avoir un scénario où est-ce qu'on a un véhicule à très bas millage, mais qui aurait eu des dommages qui auraient été structurels, pour lesquels pourrait avoir un gros impact sur la valeur. Donc, un véhicule bien entretenu avec un millage plus élevé pourrait être une meilleure affaire qu'un véhicule à bas millage qui aurait été accidenté, par exemple. Donc, c'est important de tenir en considération les différents éléments de choix d'achat d'un véhicule.
1: Depuis les derniers mois, à chaque entrevue qu'on fait sur donc le marché automobile, on parle toujours de véhicules chinois. À votre avis, est-ce que l'arrivée des véhicules chinois a influencé d'une quelconque façon le marché, autant pour les voitures neuves que les voitures usagées?
0: Je vous dirais qu'on n'a pas encore eu l'impact complet des véhicules chinois parce que à l'heure actuelle, les véhicules les plus économiques n'ont pas encore touché les concessionnaires, vont commencer à arriver dans la deuxième moitié de l'année. Par contre, on sait qu'on a déjà des manufacturiers qui ont vraiment amélioré leur offre de véhicules électriques quand on pense à General Motors qui a des véhicules qui vont être sous les 50 000 $. Je pense qu'un des points importants, c'est le support gouvernemental qu'on a vu auprès des qui a été remis cette année là, pour l'achat de véhicules.

0: électrique, le programme PAV, on a vu instantanément un regain d'intérêt autour des véhicules électriques cette année-là. Bien entendu, ce qui se passe avec l'Iran et le coût de l'essence aussi a un impact majeur sur la considération du type de véhicule à acheter pour le consommateur.
1: Et parlant des véhicules électriques, est-ce que justement les consommateurs également doivent utiliser les mêmes paramètres? Parce que là, on va voir arriver de plus en plus des véhicules de quelques années sur le marché des véhicules d'occasion. Là, il y a peut-être l'inquiétude sur la batterie. Est-ce qu'on est prêt à magasiner une voiture électrique comme on magasinait une voiture donc à moteur à essence?
0: Les véhicules électriques se sont démontrés beaucoup plus fiables. C'était une crainte des consommateurs, la durée de vie de la batterie. Donc, est-ce que je vais être capable de l'avoir longtemps? Est-ce que je peux considérer un achat de véhicule d'occasion? Dans notre sondage cette année qu'on a fait autour du potentiel achat de véhicules électriques, les gens qui ont démontré un intérêt vers ce type de véhicule-là, ont montré un intérêt plus grandissant envers les véhicules usagés, parce que souvent, on va avoir une diminution prix plus grande qu'un véhicule à essence. Donc, rentre dans la considération, il y a une fiabilité qui est beaucoup plus grande. Les enjeux pour le véhicule électrique, quand on pense à cette décision-là, vous qui êtes au Saguenay, bien entendu, on a quand même un enjeu d'infrastructure. Est-ce que j'ai la bonne autonomie si je pense de traverser le parc en ce temps-ci ou en hiver? Donc, c'est les mêmes enjeux qui ressortent auprès des consommateurs, mais on voit par exemple que la technologie a grandement évolué au cours des dernières années. Là, donc, on parle d'une meilleure autonomie, d'une recharge plus rapide, des éléments de fiabilité qui sont beaucoup plus grands pour les véhicules électriques.
1: En terminant, Luc Morin, quel serait votre ultime conseil? S'il y avait un conseil à retenir qu'on magasine un véhicule neuf ou usagé ce matin pour les gens qui nous écoutent?
0: Présentement, le choix est plus grand que jamais. On se retrouve à des niveaux d'inventaire de pré-pandémie, autant au niveau du véhicule neuf que d'occasion. Prendre le temps, bien entendu, d'analyser vos besoins. Visitez notre plateforme, c'est sûr et certain que vous allez trouver le prochain véhicule de votre choix.
1: Luc Morin, vous êtes vice-président des ventes chez Auto Hebdo. Merci beaucoup d'avoir été avec nous.
0: Merci, ça fait plaisir.
1: Au revoir. Bonne journée.
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1: 8h58, déjà les dernières secondes de cette émission. Je vous rappelle brièvement, hier, victoire des Blue Jays de Toronto. 2-1 face aux Red Sox de Boston. Ils se rapprochent.
3: C'est
1: une chose que j'avais moins suivie un peu, les Blue Jays.
3: Ils sont à 3,5 matchs de la place de meilleur deuxième.
1: Ouais.
3: Il y a encore beaucoup d'équipes devant eux, mais quand même, ça va être excitant d'ici la fin de la saison.
1: Ils feront vivre un automne comme il ne faudra pas trop...
3: avoir.
1: C'est vos attentes un peu. Robbie, qu'est-ce qu'on surveille aujourd'hui dans l'actualité?
3: Oui, ce sera l'inauguration d'une toute nouvelle piscine, la piscine Noville à Alma, avec la mairesse Sylvie Beaumont, bien évidemment.
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1: Voilà donc des maximums autour de 21-22 degrés pour aujourd'hui avec des possibilités d'averses. Je m'appelle Frédéric Tremblay. Passez un excellent mardi. On se reparle demain dès 6h. Ciao!
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5: 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À tout à l'heure.
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3: Bonjour, ici Robbie Saint-Gelais à Saguenay et voici les nouvelles. Le ministre responsable du commerce Canada-États-Unis, Dominique Leblanc, doit rencontrer à Washington aujourd'hui son homologue américain pour la deuxième fois en autant de semaines. Pendant qu'Ottawa redouble d'efforts pour tenter d'arriver à un accord qui lui éviterait de nouveaux tarifs commerciaux, les partis d'opposition redoutent ce que les négociateurs canadiens pourraient offrir comme concession. Anne Levasseur a préparé ce qui suit.
8: Good morning, everyone.
9: Pendant que le Canada négocie à Washington, à Hamilton, le ministre des Transports annonce 100 millions de dollars pour soutenir les travailleurs de l'acier en facilitant le commerce intérieur.
8: Nous allons appuyer les travailleurs de cette industrie jusqu'au bout.
9: Sans commenter le détail des discussions avec les États-Unis, le ministre McKinnon croit que la stratégie canadienne est la bonne.
8: Nous cherchons à conclure une entente qui adresse l'ensemble des enjeux.
9: Même son de cloche en Mauricie, où se trouvait François-Philippe Champagne.
10: Ce qui compte, c'est d'être à la table des négociations. Ce qui compte, c'est de défendre l'intérêt des travailleurs, de

0: l'industrie canadienne.
1: Mais pendant que les ténors du gouvernement de McCarney défendent son approche, l'opposition tape du pied. Et François Blanchet, chef du Bloc québécois, suivi du chef conservateur Pierre Poilievre.
2: À chaque fois que M. Trump fait des menaces, les négociateurs canadiens marchent à genoux jusqu'à Washington pour essayer de minimiser les dégâts.
3: On est dans le pire des cas maintenant, où M. Carney a fait une concession après l'autre, avant même d'arriver à la table de négociation.
1: Alors que le ministre Dominique Leblanc entame un nouveau séjour à Washington, le ton devrait toutefois rester ferme des deux côtés de la table. Geneviève Dufour de l'Université d'Ottawa.
4: Franchement, le ton est assez dur et c'est bien la raison pour laquelle on est toujours en négociation.
1: Équipe Canada a maintenant moins de 10 jours pour obtenir des résultats et éviter l'imposition des nouveaux tarifs de 50% qui s'appliqueraient à tout un éventail de produits canadiens. Issa Levasseur, Radio-Canada, Ottawa.
5: La Colombie-Britannique doit accueillir aujourd'hui une centaine de pompiers mexicains qui vont prêter main forte aux équipes qui luttent toujours contre un immense brasier dans la vallée de l'Okanagan. L'incendie, qui continue de prendre de l'ampleur, a déjà forcé de nombreuses évacuations. Pendant ce temps, l'aide aux sinistrés s'organise à Nivero.
6: Aujourd'hui, je fais des côtes levées de porc, je fais du bœuf.
7: Au centre pour évacuer situé à West Kelowna, Martin Laprise prépare son barbecue. Alors que les feux de forêt ont entraîné une annulation de dernière minute, le propriétaire de Chef Instead a trouvé un autre plan pour sa soirée.
6: Mais moi, j'avais déjà acheté la bouffe. Fait que je me suis mis en connexion avec Salvation Army et puis on a décidé de venir asseoir, on va faire le souper. T'sais.
7: Un peu partout dans la région, de l'aide se met en place pour aider les milliers d'évacués qui ont dû quitter leur domicile en seulement quelques minutes en raison du feu de Bald Range qui s'est déclenché vendredi.
8: On est ici pour servir, aider aux autres.
7: Pour la bénévole Viviane Parenteau, qui a elle aussi été évacuée dans le passé en raison des feux de forêt, c'est le moment de redonner à son tour.
8: Je sens le sentiment que du monde qui a été évacué, c'est pas confortable.
7: Alors que le feu continue de prendre de l'ampleur, les résidents ne savent toujours pas quand ils pourront rentrer à la maison.
9: As things improve, as things get better,
7: Graham Statt, directeur général de Summerland, assure toutefois que les autorités travaillent sur des plans de retour. Ici à Nivero, Radio-Canada, Vancouver.
5: De retour dans la région maintenant, la toute nouvelle piscine Noville à Alma est inaugurée aujourd'hui, 2 ans après l'annonce de sa construction. L'infrastructure qui comprend un bassin récréatif, des jeux d'eau, 3 corridors de nage et une entrée adaptée est ouverte au public depuis la mi-juillet. Le projet de 3,4 millions de dollars a reçu une subvention d'un peu plus de 2 millions de dollars versés dans le cadre du programme d'aide financière aux infrastructures récréatives, sportives et de plein air du gouvernement du Québec. La construction de l'infrastructure comptait parmi les promesses électorales formulées par la mairesse Sylvie Beaumont.
10: Je trouve que c'est très important qu'on ait une piscine publique accessible. Puis c'est pas pour rien qu'on l'a mis gratuitement, parce qu'il faut permettre à nos gens de pouvoir d'abord apprendre à nager, c'est tellement important. Et puis aussi, ben, de pouvoir bénéficier, là, de rafraîchissement, là, avec les périodes de chaleur intense qu'on a de plus en plus. On a absolument au moins besoin, d'une piscine. Depuis qu'on l'a ouvert, sincèrement, là, c'est, il y a foule, les gens l'apprécient. Et puis c'est pas tout le monde qui a l'opportunité de pouvoir avoir une piscine en arrière de chez eux. D'ailleurs, c'est la raison pour laquelle on a, nous autres, situé cette piscine-là en plein cœur de la ville.
5: La ville songe par ailleurs à offrir des cours de nage gratuits l'an prochain. Un avis d'ébullition de l'eau est en vigueur pour les citoyens des rues Saint-Pierre, Arthur-Buis, ainsi que pour certaines adresses des rues Morin et Saint-Philippe dans l'arrondissement de Chicoutimi. La ville de Saguenay précise que les citoyens de ces rues doivent faire bouillir l'eau à gros bouillon pendant 1 minute avant de la consommer. La réparation d'une fuite est à l'origine de cette décision qui touche 45 adresses. Et en terminant, la stratégie nationale du gouvernement fédéral contre le vol de véhicules continue de porter ses fruits. Les vols au pays ont diminué de 10 % au cours des 6 premiers mois de l'année par rapport à la même période en 2025. Près de 21 000 véhicules ont été déclarés volés entre janvier et juin 2026, contre un peu plus de 23 000 au cours de la même période l'année dernière. L'Alberta a enregistré la plus forte baisse avec une diminution de 15 %. Le nombre de vols de véhicules revient progressivement vers les niveaux d'avant la crise de 2021 durant la pandémie de COVID-19. Voilà, c'est ce qui complète ce bulletin d'information. 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

0: et je suis ravie d'être ici. Je serais pas ravie d'être ici en entendant Louise Forestier dire que ce thème musical est beau. Elle danse. Aussi, vous aurez compris que je commence l'émission avec cette grande artiste. On va ensuite découvrir des ambassadrices du terroir qui ont marqué l'histoire de notre cuisine. En deuxième heure, Christian Vézina et Nathalie Platt vont nous apprendre à mieux aimer la laideur et les goûts de nos enfants. Puis on va plonger ange première dans la passion salsa qui s'empare du pays. On va terminer l'émission avec Manon Dumais et Félix Morin pour faire le plein de suggestions de lecture en prévision de la rentrée scolaire parce que ça s'en vient tout le monde, désolé.
1: Oui, madame.
0: Forestier.
1: Allez-y.
0: Depuis près de 60 ans, vous tracez un parcours unique, marqué par l'audace et la liberté. De le show à Starmania, en passant par le cinéma, le théâtre, une vingtaine d'albums, 24. Vous avez profondément marqué la culture québécoise et vous dévoilez aujourd'hui avec sincérité, authenticité, beauté qui vous êtes dans le docu-sical, un mot que vous avez inventé, je crois, Vieille Corneille, où vous portez un regard intime sur la création de notre époque, la vieillesse. Écoutons un extrait de la bande-annonce.
1: Là, je vous parle, là, puis c'est l'énergie que j'avais à 20 ans. Je suis follement, follement heureuse. Dans tout ce processus d'écriture, j'ai voulu aller jusqu'au fond de ce que je suis. Alors, j'ai écrit de la prose poétique. Mon avatar, c'est une corneille, parce que quand tu voles, tu vois large. On n'a plus le temps de réfléchir. Le temps a un son, c'est le silence.
0: Bonjour, Louise Forestier.
1: Bonjour, Rosemée.
0: Cette phrase-là, elle est si belle. Puis c'est pas comme si c'était la seule dans le documentaire. Il y en a tellement. D'entrée de jeu, je vous le dis, j'ai été soufflée par le film que vous nous offrez. J'ai eu l'impression d'avoir eu droit à une heure de coup de pied dans le derrière, de tendresse, de génie, vraiment, le vôtre. Qu'est-ce que vous vouliez faire avec Vieille Corneille, le réalisateur Martin Villeneuve et vous?
1: Qu'est-ce qu'on voulait faire? Oh, c'est assez passionnant parce qu'on ne s'est jamais posé la question.
0: OK.
1: On avait deux bêtes ici. J'ai rencontré par hasard Martin, que je connaissais comme ça, depuis 10 ans. Et il me demande, qu'est-ce que tu fais? Ben, j'ai dit, je viens de sortir un album qui s'appelle Vieille Corneille. Et j'aime le titre et tout ça. Et tu peux l'entendre? J'ai dit, oui, qu'est-ce que tu fais demain? OK, le lendemain, il est chez moi. J'ai mis des écouteurs. J'ai dit, ferme tes beaux yeux, puis écoute. Et puis, il se lève après 52 minutes, puis il dit, je veux faire quelque chose.
0: Et cette chose, c'est...
1: C'est un docu-zical.
0: Donc, un documentaire musical.
1: C'est ça. C'est sur la... C'est pas sur ma vie, c'est sur Vieille Corneille.
0: Ouais.
1: Sur les 9 thèmes qu'on a abordés.
0: Exact. Donc, chaque chapitre, disons, du docu-zical est inspiré d'une chanson de votre album.
1: Oui.
0: Et Martin Villeneuve était seul avec vous pendant les entrevues qui se sont déroulées au fil d'une année.
1: Oui.
0: Je dirais que le résultat est spectaculaire d'intimité. Les images sont super belles. Oui. Comment vous avez réagi en voyant le film pour la première fois, Louise Forestier?
1: Écoute, la première fois je l'ai vu, je pense que c'était sur un petit téléphone.
0: Ce qui est d'adon, puisque ça a été tourné avec un téléphone.
1: Et c'est ça. C'est ça le miracle. Ça a été tourné avec 3-4 modèles de téléphone et 2 micros, une chaise pour la madame, une valise de char. Mais la madame n'est pas dans la valise.
0: Non, et elle se roule dans le sable et elle danse et elle déambule. Elle est magnifique. Mais donc, quand vous avez vu ça dans un petit téléphone, comment vous êtes-vous sentie?
1: Moi, ce qui m'a frappée, je ne veux pas vraiment le dire ce qui m'a frappée parce que c'est, je vais vous le dire, c'est le langage cinématographique utilisé par un vrai cinéaste. Il y a eu un flash de base qui dure tout le long du film, sauf peut-être les 30 dernières secondes. Je le dis pas c'est quoi parce que c'est une découverte formidable à faire, mais c'est vraiment du cinéma.
0: C'est vrai?
1: C'est du cinéma. Puis la seule chose que j'ai dite à Louis Dufort, le compositeur de cette musique merveilleuse, n'illustre pas

0: que je dis. Puis la même chose, j'ai dit à Martin. C'est pas, on n'illustre pas les textes, on s'en fout. Quelque part, on le porte. On l'aide.
1: Et donc, oui, il y a votre musique qu'on n'appuie pas nécessairement de façon banane-banane avec les images, mais ce qu'il y a beaucoup aussi, ce sont vos réflexions. Donc, on entend l'artiste parler de ce qui l'inspire, de ce qui la choque, de ce oui. qu'elle espère aussi. Puis, elle est là toute la richesse, selon moi, du documentaire, mais ou peut-être c'est ce qui m'a le plus habité après. Après, moi, j'ai écrit à une amie, j'étais vraiment galvanisée, là, j'avais envie de changer le monde. Par exemple, dans Vieille Corneille, vous dites que la rectitude politique actuelle nie à la créativité, mais qu'au fond, la pire des censures, c'est l'autocensure. Mmh. Êtes-vous déjà arrivé à vous libérer de l'autocensure?
0: Oui, mais c'est beaucoup d'ouvrages.
1: Comment on fait?
0: Comment on fait? Premièrement, on remarque chez les autres quand ils s'autocensurent, mm-hmm. on voit l'effet que c'est fait, que ça fait. Je pense que tout lecteur avide, habitué, tout bon vieux lecteur expérimenté sent, en lisant un poème, un livre, lorsqu'il y a autocensure. Mm-hmm. Puis moi, je lis comme une malade. Je me souviens de moi, à tout âge, avec un livre. Ça a été que ça, ma vie, des livres. Alors, j'ai lu beaucoup, puis je me voyais écrire, puis je me voyais auto-censurer.
1: Éviter certains thèmes, émotions,
0: certaines choses, mm-hmm. oui. Et c'est une pratique. À un moment donné, il faut que tu arrêtes, mais je pense que dans ce projet-là, ça faisait quelques années que je n'avais pas écrit de textes de chansons.
1: Ils sont incroyables.
0: Mais là, j'ai dit, garde, ça va être des textes, point. Je sais pas si ça va être de la chanson. Je savais pas du tout où je m'en allais. Je savais pas, c'est la Corneille qui m'a dit sur le toit du triplex, pendant la pandémie, pas un bruit, sauf des croassements de, mm-hmm. de Corneille, à qui j'ai répondu, deux coups, trois coups, trois coups. Puis là, à un moment donné, j'ai dit, je vais t'avoir toi. J'en fais cinq avant qu'elle en fasse un, et elle m'en donne cinq. Alors,
1: est-ce qu'on est dans les images ou on est vraiment dans une discussion avec une Corneille?
0: Je pense qu'il y a eu une véritable discussion et que c'est elle qui m'a dicté tous mes textes.
1: Wow! Est-ce qu'il y a des risques à être libre quand on écrit, quand on interprète?
0: Oui, il y a des risques. C'est-à-dire que c'est bizarre. Il y a des risques, mais ils te font pas peur parce que dans cet état-là, tu réalises que tu viens de faire un pas vers quelque chose de nouveau. Mmh. Et t'es très contente de ça, j'avoue. J'ai écrit en pensant à personne d'autre qu'à moi. J'ai pas voulu faire plaisir à telle personne ou me dire que les jeunes, ça va les déprimer, à gaga. Non, j'écris pour moi.
1: Bon, je sais pas si vous me considérez jeune, ça me ferait plaisir.
0: Oh, c'est d'une jeunesse exquise.
1: Voilà, alors moi, ça m'a pas déprimée du tout. Au contraire, vraiment au contraire, ça m'a tellement apaisée, notamment le regard que vous portez sur le vieillissement. Mais on va y revenir dans un instant. Okay. D'abord, je vais vous faire entendre un passage du film qui m'a particulièrement happé.
0: Tout ce temps-là, c'est assez angoissant. Je dois dire que on traverse une époque très difficile, une fin de civilisation, la naissance de quelque chose. Les changements, c'est là. On peut plus tourner sur un dixième. Aimons-nous les uns les autres? Je sais pas ce que ça veut dire, mais aidons-nous les uns les autres. Ça me parle. À tout âge. C'est un constat de fin de vie. Le monde qui s'en vient, c'est votre choix. Assumez-le. Moi, j'ai fait mon bout. J'ai dit ce que j'avais à dire. Vous le prenez pas. Ça me regarde pas. Je continue à pitcher les affaires au vent, lancer des lignes à l'eau. Mais c'est plus ma place dans l'univers. Ce n'est pas aujourd'hui.
1: Il y a tellement de choses incroyables dans ce court extrait. Aidons-nous. L'époque difficile, le fait que vous continuez à pitcher des messages dans l'univers et cette idée que c'est plus votre place dans l'univers. C'est quoi maintenant votre place dans l'univers alors, Louise Forestier?
0: C'est la contemplation. J'adore contempler. Et on a une chance extraordinaire autour de

0: de ma maison, tous nous autres, quelques bénévoles, on fleurit cet endroit, on fait une vraie ruelle verte et un jardin de fleurs. C'est tellement beau. Puis je pense que sans le savoir, il y a 14 ans, quand on a commencé ces travaux-là, c'était pour que la vieille dame s'assoie sur sa terrasse et puisse contempler, jour après jour, quelques minutes par jour, la beauté qu'il y avait autour d'elle. En fait, tout ce qui me reste à faire, c'est de voir la beauté. Parce que je trouve que ça a été en Amérique, la vraie beauté en Amérique, c'est les paysages. On n'a pas la beauté des vieilles civilisations. On n'a pas la beauté des cathédrales. On n'a pas la beauté. On a la beauté de la nature. On a la force de la nature. Et je trouve qu'il y a des peuples qui ne s'améliorent pas quand ils s'éloignent de la nature. Puis je parle bien des Québécois, des Canadiens, en fait, parce que c'est un pays superbe que j'ai beaucoup connu. J'ai fait beaucoup de tournées partout au Canada, sauf à Terre-Neuve, que je regrette de ne pas avoir vu. Mais c'est ça, la force. La force du Canada, c'est dans sa nature. Puis là, par la force des choses. Oh, j'ai été voir le lac Supérieur en Ontario. J'avais jamais vu ça. Mais c'est tellement beau. Puis un autre va ailleurs. Puis là, ils découvrent le Québec, l'Ontario. C'est pas juste des mots des Anglais. Là, tu sais, les plaines.
1: On salue nos auditeurs d'Ontario.
0: Oui, bonjour la gang. Et puis, tu sais, c'est ça qui est une force incroyable, qui est en train de disparaître, hélas, qui brûle, qui se noie.
1: Donc, votre place maintenant, c'est de la contempler, cette force-là.
0: Oui,
1: de,
0: j'ai l'impression que si c'est fini quelque part, je la regarde, puis je dis, reste là. C'est trop beau.
1: Vous dites dans le documentaire, souhaitez aux gens de frémir jusqu'à faire trembler la terre.
0: Oui.
1: Quel genre de frémissement vous espérez pour notre avenir?
0: Ah, j'espère que ça ne sera pas des tremblements de terre.
1: Idéalement, je présume que ce n'est pas ce que vous aviez en tête.
0: Non, mais trembler la terre, je voulais peut-être la faire danser. La faire danser doucement, la laisser un petit peu tranquille, s'il vous plaît. Je ne suis pas une scientifique, je ne suis pas je fais pas d'agriculture, mais il y a quelque chose qui me passionne, c'est les nouveaux agriculteurs. Je les regarde et je suis béate. Parce que, en fait, le futur, c'est la possibilité de boire de l'eau propre et de manger des trucs sans trop de babelle dedans. La nouvelle agriculture, je trouve ça, allez-y, c'est le futur.
1: Si vous vous demandiez quoi faire, ben devenez agriculteur ou agricultrice, parole de Louise Forestier.
0: Et une autre chose qu'on pourrait faire aussi pour tenir les gens occupés, parce que c'est le terrible, c'est Félix qui le dit, qu'un homme qui ne travaille pas, il est bon. Si on se remettait à construire des cathédrales...
1: Religieuse ou le symbole architectural?
0: Elle serait neutre et servirait à beaucoup de choses, dont des lits quand il fait trop fret, dont toutes sortes de choses. Une belle grande cafétéria pour ceux qui ont faim.
1: Mon genre de cathédrale, ça.
0: Oui, un bout de scène pour ceux qui ont le goût d'aller jouer un air de violon ou n'importe quoi. Quelque chose un peu comme... J'imaginais quand je lisais la Bible, j'avais 4-5 ans, Jésus, il avait sorti les marchands du temple. Mais dans le temple, c'était la vraie vie. Il y avait des ânes, il y avait des animaux, il y avait des poules qui couraient partout. Et c'était ça. Pour moi, l'Église, c'est ça plus qu'un culte. C'est un vaste endroit avec de l'écho. Ça, c'est magnifique, l'écho. Et plein de monde qui font des choses, des tricots, du tissage, la cuisine. Enfin, que les gens se reparlent, qu'ils communiquent, qu'ils écoutent la voix humaine. On ne l'entend plus.
1: J'embarque dans ce projet-là.
0: OK.
1: Votre regard sur le vieillissement est central au docu-musical Vieille Corneille. Sur le plan personnel, je viens de vous le dire, ça m'a beaucoup apaisé ce que vous dites sur le fait de vieillir. Vous dites par exemple que le temps qui passe offre un cadre plus large. On a entendu dans la bande-annonce.

0: cette idée de la corneille qui survole, qui a une vie d'ensemble. Vous affirmez aussi que la vieillesse, c'est la dernière enfance.
1: Oui.
0: C'est quoi? C'est le jeu?
1: La dernière enfance, j'ai écrit ça, c'est une chanson, mm-hmm. à 32 ans. À 32 ans, je savais déjà c'était quoi la vieillesse, je pense. En appelant ça la dernière enfance. Oui, c'est un jeu. Faut rire en vieillissant. Faut vraiment rire. C'est fou. Parce que c'est une époque extrêmement, je dirais, tragique. À cause des guerres multipliées et de la séparation des individus. La collectivité est en souffrance énorme. Et à un point tel que quand je rencontre quelqu'un, parce que c'est pas tout le monde qui me reconnaît. Et puis, quand je rencontre quelqu'un, puis je sens que c'est pas que je suis Louise Forestier, et qui est aimable, et qui lit une conversation anodine, gentille. Parce que sur ma rue, il y a beaucoup de bancs publics. Ça, c'est merveilleux. Alors, on s'assoit. Tout à coup, il y a quelqu'un. Est-ce que je peux? Oui. Ah, ça, je trouve ça extraordinaire. La gentillesse de certaines personnes, c'est incroyable.
0: Vous avez raison. Qu'est-ce qu'on perd en refusant de vieillir dans notre société, selon vous?
1: Oh mon Dieu! On perd son temps. on doit vieillir beaucoup plus vite.
0: Parce que en résistant?
1: Absolument. Ça demande une énergie folle de refuser de vieillir. Et ça demande beaucoup d'argent pour te faire mettre des affaires qui gonflent. Ils te font des bouches de poupées gonflables. C'est épouvantable, ils sont tous pareils.
0: Parlant de ça, vous expliquez dans le film que la séduction ne disparaît pas au fil du temps, qu'elle existe toujours. Mais j'ai tellement trouvé ça beau. Mm-hmm. Louise Forestier, vous séduisez encore?
1: Je crois que oui, mais c'est pas conscient. C'est devenu tellement naturel. Mais quand on parle de séduction, on parle de toutes sortes de séductions.
0: Tout à fait, le charme,
1: le charme,
0: de charisme.
1: L'intelligence.
0: D'intérêt pour autre, pour autrui.
1: Oui, exactement. Alors, ce n'est que séduction. Je m'étais fait reprocher une fois dans ma carrière. De toute façon, elle n'a pas de mérite, elle séduit trop. Oh. Mais qu'est-ce que tu fais sur une scène si tu ne veux pas séduire? Reste chez vous!
0: D'ailleurs, vous dites aussi dans le film avoir surtout vécu l'amour à travers votre métier.
1: Oui.
0: Louise Forestier, est-ce que vous avez plus aimé votre public que certains partenaires amoureux?
1: C'est une sorte d'amour qui est plus fort que toi. Oui, il y a quelqu'un qui m'a demandé dernièrement comment ça se fait que tu n'as pas de compagnon, tu sais, mais d'une façon très, très gentille. Ben, j'ai dit, ça doit être difficile d'être le compagnon d'une artiste, parce que veux pas, j'appartiens. J'appartiens à mon métier. C'est mon métier qui me possède. C'est plus fort que nous.
0: Est-ce que c'est une forme de possession qui est positive ou pas? Je suis pas certaine de le comprendre quand vous en parlez.
1: Ah, c'est tellement positif. Parce que c'est ma façon de m'exprimer. Et que si j'avais pas ça, comme j'ai déjà dit à une journaliste il y a 40 ans, si j'étais pas artiste et chanteuse ou tout ça, je serais peut-être devenue terroriste.
0: Ah oui, hein? Ouais. 40 ans plus tard, vous croyez encore ça?
1: Je le crois encore. Parce que j'avais une énergie telle que quelquefois, si j'avais pas pu m'en servir pour créer quelque chose, je l'aurais retourné peut-être contre moi-même en premier. Je suis polie, je me sers en premier. Et peut-être pas contre les autres. Mais ce que je veux dire, c'est que terroriste, c'est aussi une façon de s'autodétruire. Chez les artistes, on voit beaucoup ça. Ceux qui n'arrivent pas à sortir ou qui veulent, qui ne comprennent pas qu'ils n'ont pas de succès tout de suite, puis qui arrêtent.
0: D'où ma question sur cette possession. Est-elle vraiment positive? Parce que vous me parlez d'autodestruction et de terrorisme.
1: Ah, mais il y a un danger en tout. Les plus grands amours sont les plus grands dangereux. C'est sûr. Faut toujours se promener sur cette ligne-là.
0: Mais ça sonne épuisant. J'aime mon confort tranquille.
1: Ah, non, trop jeune. T'as pas le droit à ça.
0: Si vous saviez comme j'embrasse la routine, vous ne seriez pas fiers. Dans le documentaire Louise Forestier, vous révélez aussi être atteinte d'un cancer. Puis vous évacuez pas.

0: comme le tragique de la chose, mais vous dites que ça vous arrive comme une forme d'apothéose. Pourquoi? Ouais.
1: Parce qu'il faut mourir. Hmm. J'ai la chance de savoir de quoi je vais mourir. Je ne connais pas le nom de mon cancer, je ne veux pas le savoir.
0: C'est vrai?
1: Non, je ne veux pas le savoir. Il fait sa vie. Je lui ai demandé de ne pas trop me déranger pour le moment parce que j'étais très occupée. Alors, on a une relation respectueuse, mais je le tiens pas à distance. Il fait ce qu'il veut. Mais il ne peut pas se faire soigner. Donc, je pense qu'il est gentil et il va me laisser finir mes affaires.
0: C'est très beau aussi dans le film quand vous parlez de la mort, oui. Notamment la mort de votre père. Vous dites avoir écouté son cœur jusqu'à son dernier battement, avoir vu la mort dans ses yeux. Oui. Qu'est-ce que cette expérience-là vous a appris, Louise?
1: Ça, là, ça m'a donné 10 ans de plus à vivre. Un choc électrique total. Il m'a complètement transféré, et j'y crois, là, je l'ai vu dans... J'ai vu ses yeux, j'ai vu la vie s'en aller en spirale, chloum, disparaître. Il y avait juste des yeux, il n'y avait plus d'âme. Hmm. Je l'ai vu. Et cette âme-là, est passée par mes yeux, puis elle m'a envahi. Alors, j'ai eu une énergie après ça, fulgurante, et une vision de l'amour qui avait complètement changé.
0: Comment?
1: En attendant plus rien de l'amour. En attendant plus rien d'un geste généreux envers quelqu'un. Il y a des gens qui réalisent, mais il y a beaucoup de gens qui ne voient pas qu'on leur fait plaisir. Puis c'est pas de leur faute. Fait que je leur fais plaisir pareil.
0: Mais en quoi c'est la disparition de votre père qui vous a permis ce nouvel éclairage sur l'amour?
1: Parce que cet homme-là a été inné 50 ans trop tôt. Toute sa vie, il a été tenu à l'écart, soit par des circonstances, la guerre, la crise. Il a été tenu à l'écart par ses discours. Il était brillantissime. Il avait beaucoup de, comme moi, de prémonitions,
0: sensibilité?
1: De sensibilité. Ah oui, d'oversensibilité. Et il avait une voix d'or. Et il n'a pas pu devenir l'artiste qu'il était. Puis quand je dis terroriste, c'est parce que j'ai vu mon père atteindre des niveaux de violence verbale, mais pas d'insultes personnelles, de violence verbale envers le système, envers ce qui se... Toute cette frustration, sortir dans des longs discours. Il a parlé de Duplessis toute mon enfance. Je l'aguis!
0: On en rit, mais on peut comprendre.
1: Oui, on peut comprendre. Mais tu sais, toute cette énergie pas canalisée dans son art a fait de lui un homme presque violent. C'est pour ça que je viens de faire un lien avec ma réponse où je dis que j'aurais peut-être été terroriste parce que j'ai vu. Puis c'est ça, ça m'a fait comprendre. T'es une artiste, t'écris, t'es faite pour ça, vas-y, prends les risques. Un jour, j'ai rencontré Daniel Laferrière, que j'ai connu pendant 2 ans. On a fait de la radio ensemble. C'est un homme merveilleux. Puis un moment donné, je parlais d'un projet, puis j'ai dit, j'ai peur. Ah oh ben, si tu as peur, tu n'écoutes pas. Tu attends que la peur passe. J'ai bien aimé ça.
0: Vous attendez que la peur passe?
1: Oui. Mais c'est des petites peurs là, de gens. Qu'est-ce que... Je vais-tu être capable? Ils vont-tu aimer ça? Ça va-tu marcher? Tu sais, c'est des peurs nounounes, là.
0: Ben, c'est pas nounoun.
1: C'est de l'orgueil.
0: Ah, en ce sens-là.
1: Oui.
0: Ou de l'insécurité, qui nous appartient pas toujours.
1: L'insécurité nous appartient, on peut y parler.
0: On peut y parler, c'est vrai. OK.
1: Ouais.
0: Oh, mon Dieu, vous êtes sage.
1: Ben, je suis vieille.
0: Ben, vieille. Vous venez juste d'avoir 84
1: oui,
0: ans.
1: Oui, juste 84.
0: Mais on peut dire 60 ans de carrière. Ça on impose.
1: Ça, c'est intéressant.
0: En une petite minute, pour terminer, quand vous regardez le chemin parcouru, de quoi vous êtes le plus fier, Louise Forestier?
1: Oh, Dieu! Ah, qu'est-ce que j'avais dernièrement? Je me suis dit, je peux dire avec telle chose, je suis fière de quoi? Je m'en rappelle plus de quoi je suis fière. Ben, il va falloir que je me trouve une raison par jour.
0: Oh, quelle belle idée! Est-ce que je peux vous l'emprunter?

0: Oui.
1: Peut-être que notre auditoire aussi pourrait embarquer dans ce mouvement.
2: Tous les matins, de quoi je serais fière aujourd'hui?
1: Ah! Louise Forestier, on a reçu un message sur la bulle de conversation qui dit que vous êtes une femme inspirante et nourrissante pour l'âme, un vent de fraîcheur, de liberté, de vivre.
2: Oui.
1: Je suis d'accord avec cette personne.
2: Moi aussi.
1: Le docu-musical Vieille Corneille se représentait en première québécoise dans le cadre de la 32e édition du Festival de films Cinémania. Ça va se tenir du 4 au 15 novembre. C'est honnêtement dans le top 3 des œuvres, tout genre confondu, qui m'ont le plus bouleversée cette année.
2: Ouf.
1: Votre album Vieille Corneille, qui est aussi complètement génial, est disponible sur les plateformes numériques. Merci beaucoup, Louise Forestier.
2: Merci, Rosemée.

0: C'était En attendant de Simon Daniel, originaire de Moncton, parce que toute la semaine, on vous fait entendre des artistes originaires de l'Acadie, parce que le 15 août, ben, on célébrera la fête nationale de l'Acadie. Chaque semaine, on vous propose de mieux comprendre l'histoire de ce qui se trouve dans votre assiette. Et ce matin, c'est l'historienne spécialiste de l'alimentation Florence Gagnon-Brouillet et la nutritionniste Catherine Lefebvre qui vont s'occuper de vous, de nous. Bonjour, madame.
1: Bonjour.
0: Aimez-vous ça comme responsabilité de vous occuper de moi et de l'auditoire?
1: Je suis partante.
0: Ah, mais vous m'apparaissez digne de confiance, Catherine. Vous deviez être une bonne gardienne.
1: Je pense que oui.
0: C'est sûr et certain. Catherine, on va réfléchir à une grande question aujourd'hui. Mm-hmm. La gastronomie est-elle un art comme les autres?
1: Oui, et j'aime

0: J'aimerais beaucoup que les auditeurs s'impliquent. C'est ma dernière chronique de l'été, alors...
1: Elles sont généralement très bons et bonnes pour s'impliquer. Donc, vous avez une question?
0: Ben, est-ce que... Oui, justement, donc la question...
1: Ou vous voulez juste
0: Est-ce que selon vous, être un art... Est-ce que la gastronomie est un art comme les autres? Et partagez-nous peut-être une expérience gastronomique que vous avez vécue qui, pour vous, était... de l'art, ça peut être vraiment toutes les formes d'art. Hein?
1: OK, intéressant. Je vais essayer d'y réfléchir moi aussi. Florence, de votre côté, vous allez nous présenter une grande dame de la gastronomie québécoise.
2: Oui, je surenchéris aussi sur ce que Catherine vient de dire. Je vais faire appel aussi à l'auditoire parce que je suis tellement curieuse de savoir... Qui, pour vous, est une source d'inspiration? Tu as eu ton entrevue avec Louise Forestier tout à l'heure, mais il y a aussi des grandes dames. Puis par grandes dames, ça n'a pas besoin d'être celles qui sont parues à l'écran. Ça peut être celles de votre quotidien. Et donc, aujourd'hui, je vous parle de grandes figures déterminantes dans notre paysage culinaire, nos habitudes alimentaires. Et je vous parle de Cécile Roland-Bouchard.
1: OK, alors, racontez-nous la fois où manger relevait de l'art et qui est la femme qui vous inspire sur le plan de la gastronomie. C'est la dernière semaine, on apprend à se connaître jusqu'au bout. Catherine, on va y aller dans la philosophie. Est-ce que la gastronomie est un art comme les autres? On pourrait commencer par définir cette gastronomie.
0: Exactement. Bien, déjà, dans la définition de la gastronomie, on a le mot art, c'est l'art de bien manger. Et si on va voir dans le dictionnaire Larousse, on va un peu plus loin dans la définition, c'est la connaissance de tout ce qui se rapporte à la cuisine, l'ordonnancement des repas, l'art de déguster, d'apprécier les mets. Donc, la connaissance de tout ce qui se rapporte à la cuisine, là, c'est pas juste de la haute cuisine. Donc, c'est très, très large, la gastronomie. Maintenant, quand on y pense sous forme d'art, ben, c'est vraiment multidisciplinaire parce qu'on peut avoir à la fois l'architecture, si on pense à la façon que les plats sont présentés, montés.
1: De la petite ingénierie.
0: Ben, oui, souvent. Et on peut penser à la peinture, la gravure, tu sais, dans les motifs sur un pain ou sur une pâtisserie. Donc, pour moi, je trouve que c'est vraiment très, très multidisciplinaire et ça inclut plusieurs arts majeurs. Je vois aussi un lien avec le cinéma au niveau peut-être plus de l'inspiration. Mm-hmm. Donc, à la fois, on va avoir des films qui vont vraiment... Toute la trame narrative est autour d'un plat ou d'un ingrédient. À chaque fois que je mentionne ça, je pense au film Tampopo.
1: Oui, je ne l'ai pas vu.
0: Non?
1: Non.
0: Incroyable.
1: Oh, vous êtes
0: déçus. OK. Non, mais un projet de fin de semaine. 1985, le personnage principal, presque tout au long du film, elle ne fait que perfectionner son bouillon de ramen. Incroyable. Très peu d'action, mais tout tourne autour de ça. C'est merveilleux. À l'inverse, il y a aussi des chefs qui vont s'inspirer de films pour faire des plats. Et un exemple de ça, c'est au festival de films de Wolfville en Nouvelle-Écosse qui s'appelle Devour. C'est un festival de films, ça fait 15 ans que ça existe. Ça ne porte que sur des films autour de la cuisine ou de la gastronomie.
1: Un festival de films sur la gastronomie en Nouvelle-Écosse.
0: Oui, mon activité préférée. j'y ai participé pour la première fois, étonnamment, l'année passée. Et le thème du festival, c'était les chefs montréalais.
1: OK.
0: Donc, très intéressant. Et mon événement préféré s'intitulait Chefs and Shorts. Et donc, on avait une série de courts-métrages qui étaient présentés lors d'une soirée gastronomique. Et à chaque court-métrage, un chef venait préparer un plat. Un service qui m'a profondément marqué, c'était autour du court-métrage Dish Pit de la réalisatrice d'origine montréalaise et restauratrice torontoise Anna Hopkins. Et c'est Antonin Mousseau-Rivard qui préparait le plat.
1: Bien, évidemment, c'est comme un lien évident quand on parle de gastronomie et d'art, ne serait-ce que par la musique qui jouait. Malheureusement, on peut parler au passé, au Mousseau, les arts de la table, la façon d'accueillir, bref.
0: Oui, puis là, évidemment, Antonin Mousseau-Rivard, grand créatif, il voulait évidemment faire cuire son saumon au lave-vaisselle pour être vraiment raccord avec le film qui portait sur la plonge. Il n'a pas pu le faire pour des raisons d'opération, mais son saumon était quand même baigné dans une espèce de bouillon d'eau de vaisselle, entre guillemets.
1: Drôle.
0: Très drôle. Il y avait des petites fèves blanches, des petits légumes qui flottaient. Ça avait l'air un peu dégueu. Évidemment, c'était extrêmement délicieux. Et pour moi, c'était vraiment l'exemple parfait à quel point on peut transposer un film en plat.
1: Parce qu'on voit souvent, c'est ça, l'univers de la cuisine, lui, transposé au cinéma. L'inverse, j'avoue que j'y ai pas goûté si souvent. Donc, je rappelle le nom du festival, peut-être?
0: Devour.
1: Ah, merci beaucoup pour les personnes intéressées.
0: C'est à l'automne, c'est au mois d'octobre tous les ans.
1: Puis Catherine Lefebvre, est-ce que vous avez vécu d'autres

0: expériences du genre où la gastronomie rencontre très clairement l'art?
1: Plusieurs, je dois avouer. Je vais vous donner un exemple très concret. En juin dernier, j'étais en Espagne et j'ai eu l'immense privilège d'aller manger au restaurant Triple Étoilé Michelin de Kike da Costa à Denia, c'est au sud de Valence. C'est vraiment une figure emblématique de la cuisine espagnole, un ambassadeur de la cuisine valencienne particulièrement. Et son approche est tellement poussée, il est tellement dans la beauté esthétique de ses plats et très savoureux aussi, là, parce que des fois, ça peut être très beau et pas très bon. Mais il a remporté la médaille d'or du mérite en beaux-arts en 2020. Donc, c'est vraiment un grand, grand artiste. Et pour moi, cette expérience-là était vraiment l'illustration de la gastronomie en tant qu'art multidisciplinaire.
0: Pourquoi?
1: Ben, premièrement, on arrive sur place, on nous donne un livre, pas un menu détaillé, là. Un livre présentant tous les artistes impliqués dans le menu.
0: Puis
1: c'est épais, là. Et ça va de la personne qui s'occupe du service en salle, la directrice de salle, Francesca Bacon, et son service était tellement élégant, puis ça peut être des fois un peu intimidant quand on va au restaurant puis on a ce calibre-là de service. Mais moi, je le vois, j'ai comme des yeux d'enfant qui regardent un ballet. Je trouve ça tellement beau, tellement gracieux, et je me laisse porter, j'embarque dans la danse. Vraiment, là, j'adore ça. Peut-être un exemple au niveau de la cuisine d'un plat, un exemple de plat. Le plat signature de la maison, c'est une crevette.
0: Oui.
1: La gamba roja, qui est une crevette seule, quand même assez grosse.
0: Donc, vraiment une crevette.
1: Une seule crevette. C'est l'allégorie de la mer.
0: Quelle crevette? Oui, elle doit être super, cette crevette.
1: Elle est super. Elle est cuite dans l'eau de mer sans aucun accompagnement, aucune sauce, aucun gréement. Et on nous invite à la manger avec les doigts, sucer la tête, la carapace, c'est la meilleure partie de la crevette. Et donc, on est complètement déstabilisé et en même temps émerveillé parce que c'est tellement simple, alors que le reste des plats sont quand même très, très, très travaillés. Donc, on voit où il peut se positionner dans son art, à quel point il peut jouer avec ça et en même temps briser un peu les codes parce qu'on est dans une grande institution, restaurant triple étoilé, tout le monde est très bien mis et tout ça, la blanche. Et là, on est comme, voici, mange avec tes mains. Suce la carapace. Tu sais, comme on vient briser un peu le rythme. Et ça, moi, je trouve ça super intéressant. Mais en même temps, dans la simplicité du plat, puis là, je veux vraiment avoir un côté très inclusif de la gastronomie puis dire, ben moi, pour vrai, je pourrais avoir une émotion aussi forte en mangeant une fraise.
0: Ah, oh, je comprends.
1: Une fraise de saison, là, on est dedans, là.
0: Ouais.
1: Ça me fait vivre beaucoup d'émotions. Donc, je pense que c'est... Puis, encore une fois, on pourrait dire, ben le cultivateur de fraises, lui, il joue avec les éléments qu'il connaît, mais après, il doit composer avec des éléments qu'il connaît pas. Donc, il y a quelque chose de super beau là-dedans.
0: Mais j'aime aussi, donc, quand vous parlez du livre qui contient le nom de tous les artistes impliqués dans la confection des plats, cette manière de voir le cultivateur, l'éleveuse, comme un et une artiste, c'est splendide.
1: Oui, puis ça peut être les peintres aussi qui vont avoir exposé leurs œuvres sur les murs, qui vont nous faire vivre, qui vont accompagner notre repas. Ça peut être la trame sonore aussi. Moi, la playlist,
0: la liste compte.
1: Et que ça compte.
0: Oui.
1: Parce que ça change tout. Puis ça, c'est scientifiquement prouvé qu'une musique, selon son rythme, peut vraiment influencer comment on va goûter les plats et l'expérience, les émotions qu'on va vivre aussi.
0: Florence, est-ce que vous avez un exemple de plat qui relevait de l'art?
2: Qui relève de l'art, ben moi, honnêtement, c'est même pas un plat. Pour moi, c'est vraiment quand je me retrouve en nature. Goûter les fraises des champs, les bleuets sauvages, j'ai eu l'occasion d'aller en cueillir en fin de semaine dans Charlevoix. Pour moi, là, c'est de la gastronomie parce que on n'a pas toujours besoin d'avoir cette présence humaine. Hein. Ça fait du bien de se reconnecter à quelque chose d'ancestral.
0: En même temps, un bon service dans un restaurant, met en joie, que ce soit la cantine du coin ou le restaurant chic où on va une fois aux 5 ans pour célébrer une grande occasion. Quand j'ai l'impression qu'on prend soin de moi en me nourrissant, je me sens aimée.
1: Oui, puis on nous raconte des histoires aussi. Hein. Puis quand on parle de l'art de la gastronomie, on parle souvent des chefs, mais le service en salle, Absolument. C'est tellement
2: c'est
1: important.
2: Toute la différence.
1: Absolument, parce que c'est là qu'on a une conversation entre ce qui se passe en cuisine, l'inspiration du chef, mais comment ce plat-là, comment cette œuvre d'art-là nous est présentée. Puis après, nous, on fait partie de cette œuvre-là parce qu'on mange l'œuvre. Tu sais, c'est quand même fou quand même, la gastronomie. Là.
0: C'est rare qu'on mange des œuvres.
1: C'est rare qu'on mange des œuvres.
0: Non, c'est ça, il faut prendre la pleine mesure de notre chance.

0: Exactement.
1: Mais merci pour ça, Catherine Lefebvre.
2: Alors, la tourtière dont je donne la recette aujourd'hui, à la différence d'avec un cipote ou une cipaille, de ceci. On recouvre d'abord le fond d'une casserole. Bon, elle est complètement recouverte de pâte. J'en ai même laissé déborder que je vais répliquer quand la préparation sera faite. Et on coupe habituellement la viande qu'on utilise, le porc, le veau, le bœuf, en petits cubes. Et lorsque le cube est coupé, on fait la même chose pour les pommes de terre. On les coupe en petits cubes. Et on assaisonne le tout en ajoutant en plus un oignon qui donne une certaine saveur.
1: On sait maintenant comment réaliser ce plat classique grâce à Cécile Roland-Bouchard, dont vous allez nous parler, Florence.
3: Oui, des petits cubes ou des gros cubes, c'est selon.
1: C'est vraiment à la discrétion de chacun, puisque la gastronomie est un art, d'ailleurs.
3: Et la tourtière et de la gastronomie.
1: Martine, une auditrice de Val-d'Or, nous écrit que chez elle, c'est son conjoint qui est toujours émerveillé de voir comment un simple plat concocté de tout ce qu'il y a dans le frigo, oui, tout ce qui reste, peut devenir un plat tout à fait nouveau et très beau, puisqu'elle ne néglige jamais la présentation. C'est peut-être un des secrets des arts de la table, hein, se forcer que ce soit qu'on coupe des petits ou des gros morceaux de patates.
3: Donc, absolument, il y a une spontanéité.
1: On passe aux grandes figures de notre paysage culinaire avec vous.
3: Oui, absolument. Puis en même temps, ça permet de faire du pouce sur ce que Catherine dit, comme quoi justement la cuisine peut être un art à part entière. Ben, à titre indicatif, avant de me mettre de parler de Cécile, puis en même temps, c'est parce que je vais essayer de vous convaincre aussi. Donc j'espère que vous serez convaincus à la fin de ma chronique. Vous allez savoir de quoi. J'ai une bonne force de persuasion.
1: Ah, oh, vraiment?
3: Eh bien, financé par le gouvernement du Canada, il existe un organisme à but non lucratif qui s'appelle Taste Canada, ou Saveur Canada en français, qui valorise justement les livres de cuisine d'auteurs, d'autrices du pays. Et en parcourant leur site, je suis tombée sur le temple de la renommée de Saveur Canada, qui est d'ailleurs parrainé par les historiens de l'art culinaire du Canada. Donc, tout ça fait du sens.
1: Absolument.
3: Et parmi les grandes figures féminines intronisées, on a par ailleurs Julia Aitken qui s'impliquait énormément dans les médias gastronomiques et qui était aussi autrice. On a également Constance Hart qui a été la première femme juive à écrire un livre de cuisine au Canada. Et là, vous me voyez venir avec mes grands chevaux. J'aurais quelques suggestions. Bon, c'est sûr qu'on peut penser à Jeanne Benoît, qui est une grande femme qu'on connaît bien avec sa fameuse encyclopédie canadienne, qui est d'ailleurs rééditée présentement. Mais on a aussi Cécile Roland-Bouchard, dont on a très peu entendu parler. J'ai d'ailleurs écrit un article sur elle qui est disponible sur la page de Zone Boréale pour les auditeurs que ça pourrait intéresser. Je le dis parce que les informations sont tirées de l'article.
1: Et que vous êtes extrêmement rigoureuse. Moi, je ne la connaissais pas, Cécile Roland-Bouchard. Je vais être franche.
3: Ben, ça va me faire plaisir de vous la faire découvrir. Puis j'ai envie de la connaître encore plus. Donc, bref. Il n'est jamais trop tard, puis c'est ça que je trouve beau aussi avec son parcours, c'est que sa vocation, elle se dessine sur le tard. Et c'est qu'à l'âge de 43 ans que Mme Bouchard développe un intérêt pour l'art culinaire. Ah. En 1964, elle va s'inscrire au concours Recettes de tarte du Vieux-Québec, qui est financé par la marque de farine Brody & Harvey Limited. Donc, il y avait beaucoup de compagnies de farine qui organisaient des concours de recettes. Elle propose un pâté à la langue de veau qui lui vaut la place de finaliste. On comprend que c'est un concours de tarte sucrée, mais aussi de tarte salée.
1: Oui. Et où elle faisait preuve d'une grande audace.
3: Elle faisait preuve d'une grande audace, puis en apprenant à la connaître, j'ai réalisé qu'elle n'avait pas la langue dans sa poche. Donc, je trouve ça très chouette qu'elle ait choisi ce plat.
1: Une chronique de Florence, sans jeu de mots, est-elle vraiment une chronique de Florence Gagnon-Brouillet?
3: Non, dit-elle. Et dans une entrevue qu'elle va livrer au journal beaucoup plus tard, elle explique comment sa participation au concours a été déterminante dans son parcours et dans son désir de valoriser la cuisine régionale, parce qu'en fait, c'est cette fameuse mise en valeur de la cuisine régionale qu'on lui vaut. Elle dit, et là je la cite, a dit « C'est une vraie farce cette affaire-là. Si je me suis embarquée là-dedans, c'est à la suite d'une journée culinaire organisée à Montréal dans le cadre des concours Brodies. À ma table était assise une Française qui avait épousé un type du lac Saint-Jean et elle s'était montrée si méprisante à l'endroit de notre cuisine que ça m'avait choquée. »
1: Ah, donc c'est en réaction au mépris?
3: Exactement. Donc, on est dans cette période d'émancipation progressive du Canada face aux

0: On va voir finalement l'émergence de la Fondation culinaire régionale, officiellement fondée le 12 avril 1965, dont Mgr Victor Tremblay sera d'ailleurs président.
1: Ah!
0: Et donc, à ce moment-là, de fil en aiguille, Mme Roland Bouchard va collaborer avec d'autres femmes. Elle va en fait chercher des anciennes recettes. Elle va parcourir les archives des communautés religieuses, notamment des Ursulines. Elle va parcourir les anciens livres de recettes, les livres d'histoire, et elle va même en fait faire appel au savoir-faire des femmes de la région. En 1965, Mme Bouchard va organiser un grand concours de recettes qui va être présidé notamment par Germaine Blouté, qui est une autre grande femme de la cuisine. Et en fait, elle va inviter les ménagères à exposer leurs réalisations, leurs compétences.
1: Wow.
0: Et ça va faire en sorte que toutes ces belles recettes-là, mais celles qui sont restées finalistes, vont apparaître plus tard dans un ouvrage, dans un livre de recettes de cuisine régionale, le premier au Québec, peut-être même un dans les premiers au Canada.
1: Hmm.
0: Je vous en parle dans quelques minutes. Vous continuez à me suivre.
1: Toujours. On est là. Je suis passionnée.
0: Parfait. Ben là, il y a beaucoup de dates aujourd'hui, mais en même temps, c'est pour essayer d'être efficace. Des fois, on n'a pas le choix de revenir à une chronologie.
1: Non, mais
0: serrée.
1: C'est un segment sur l'histoire de notre alimentation. On s'attend,
0: oui,
1: à des dates.
0: OK, bon, mais quelques-unes dans ce cas-là pour terminer la saison en beauté. Et donc, en mars 1965, elle va obtenir une importante distinction en figurant parmi les 4 personnalités féminines de la province de Québec élues par la revue Châtelaine.
1: Oh.
0: Et Châtelaine est une revue canadienne.
1: Hein? C'est un drôle de chiffre, 4 personnalités quand même.
0: Mm-hmm. 4 personnalités.
1: C'est peu. On est souvent dans les top 50, les 30 personnes les plus influentes. On dirait quand peut-être plus les années passent, plus on voit grand, mais 4 personnalités, OK.
0: 4 personnalités féminines de la province de Québec. Moi, je trouve ça beau parce qu'on l'applaudit d'ailleurs pour toutes ces initiatives qui relèvent de la valorisation de la cuisine régionale. En 1966, donc un an plus tard, elle participe au 30e Salon culinaire de Montréal et représente pour la première fois la région du Saguenay-Lac-Saint-Jean. Au kiosque vont être exposés le vin de bleuet, la fameuse tourtière, le chocolat des Pères Trappistes et la soupe aux gourganes.
1: Mmh.
0: Un an plus tard, en 1967, son fameux travail de recherche, hein, et grâce notamment au concours de recettes qu'elle organise, va aboutir à la publication du livre de cuisine « Au pays des bleuets et de la wananiche ». La wananiche, pour ceux qui ne savent pas, c'est un poisson. Et dans ce fameux livre de recettes, ce que je trouve beau là-dedans, et ça dénote toute sa sincérité, son désir d'authenticité, c'est le fait qu'elle cherche à respecter le style d'écriture et les tournures de phrases des gens de la région.
1: Ah, c'est très respectueux.
0: Vraiment, et là, je la cite, elle dit « Ce qui fait de l'ouvrage autre chose qu'un livre de recettes conventionnel, c'est le fait qu'il respectait la manière d'écrire des gens. J'avais insisté sur ce point, surtout au moment où Leméac a voulu publier la deuxième édition en 1971, parce qu'à mes yeux, c'était la seule façon de préserver le cachet, l'authenticité de ce qui nous avait été livré. »
1: Magnifique.
0: Donc, cette femme, proche des gens, en 1971 même, elle va concocter aussi à l'occasion des menus typiquement saguenéens pour la compagnie aérienne Québécaire.
1: Mmh.
0: Compagnie aérienne qui avait été créée en 1953 et vendue plus tard en
1: 1986. Wow, on peut manger de la tourtière en vol.
2: J'adore.
1: Oui, le rêve.
0: Un concept qui serait à revisiter fort probablement.
1: S'il vous plaît.
2: C'est sûr, ça serait mieux que ce qu'on nous sert dans l'avion.
1: Ouais.
0: Repas traditionnel pour un voyage Québec-Montréal ou Québec-Toronto, pourquoi pas. Et en 1977, pardonnez-moi, c'est au tour de l'écran de l'accueillir. Dans l'émission Réseau Soleil, ce que vous avez entendu tout à l'heure,
1: ouais,
0: justement, c'est diffusé sur les ondes de Radio-Canada. Elle fournit aux côtés d'une certaine Madame Gravel, mais aussi de Madame Philippe Fournier, une recette de tourtière.
1: Et donc, qu'est-ce qu'on peut retenir du legs de cette grande dame?
0: Moi, je dirais, non seulement c'est la valorisation de la cuisine régionale, mais c'est surtout son désir de protéger les gens.
1: Mmh.
0: Désir de protéger, oui, la cuisine, mais son désir de protéger, et ça, et là, je vais terminer là-dessus, plusieurs vont se souvenir de Mme Thérèse Casgrain, hein, réminiscence de cours d'histoire assommant pour certains, divertissant pour d'autres, j'espère que vous faites partie de mon équipe, qui était militante pour le droit de vote des femmes, sénatrice aussi en 1970. Elle va proposer Madame Cécile Roland-Bouchard, pour qu'elle soit nommée vice-présidente du Conseil de la protection du consommateur.
1: Wow.
0: Et donc, Madame Bouchard va s'engager pendant 3 ans, le temps de son mandat, à défendre les consommateurs. En 71, lors de sa première année, elle propose une première version rédigée avec d'autres membres du Conseil de la fameuse loi sur la protection du consommateur qui sera adoptée par le gouvernement la même année.
1: Mais là,

0: votre question du début, je veux dire, la réponse est évidente. Oui pour Cécile Roland-Bouchard au Temple des Saveurs.
1: On vote pour Cécile Roland-Bouchard pour son intronisation.
0: Il est temps, il est peut-être même déjà trop tard. Fonçons. Et moi, d'ici là, ben Florence Gagnon-Brouillet et Catherine Lefebvre, je vous intronise au Temple des collaboratrices passionnantes de l'émission. Wow. Point de repère.
1: Merci.
0: Je vous dis un gros merci pour cette belle saison de radio. On a des idées de la part de notre auditoire, de personnes inspirantes et de restaurants où la gastronomie est un art, mais je n'aurai pas le temps de vous les nommer parce que j'ai un petit mot à dire à notre auditoire maintenant. Hier, on a organisé une discussion pour comprendre où en sont les jeunes qui vivent avec des troubles du comportement alimentaire en 2026. On a reçu des messages de gens qui étaient ébranlés par des mots entendus lors de l'entretien. Donc, je veux souligner aujourd'hui, et c'est important, que les traitements proposés ont évolué dans les dernières années et qu'on évite maintenant de parler de calories, de poids, de beauté lorsqu'on aborde ces enjeux-là. Bref, je suis désolée parce que certains propos ont blessé des personnes qui nous écoutaient, puis c'est évidemment tout le contraire de ce que j'espérais. Je tiens aussi à souligner encore une fois le courage de Bianca Mocanou qui a témoigné dans Le Devoir, puis à notre micro pour révéler en fait la teneur de son expérience avec l'anorexie et surtout plaider pour un cours de nutrition dans les écoles secondaires. Et je remercie Lise-André Massé, diététiste nutritionniste et responsable de l'éducation et de la prévention chez ANEB Québec, d'avoir rappelé à quel point les troubles du comportement alimentaire se transforment, d'où l'importance d'écouter en toute ouverture les personnes qui composent avec ceux-ci et de les épauler, bien entendu. D'ailleurs, je rappelle que le site anebquebec.com comprend de nombreuses ressources à cet effet-là. N'hésitez pas à le consulter. Après le bulletin de nouvelles, donc dans 6 minutes, on va réunir 3 passionnés de danse latine qui vont nous entraîner dans la vague de popularité dont elles jouissent présentement. On va aussi apprendre à mieux aimer la laideur avec la psychologue Nathalie Platt et l'artiste Christian Vézina. Donc, dites-vous qu'on va passer d'un bout du spectre de l'humeur à l'autre. À tout de suite.

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3: Bonjour, ici Robbie Saint-Gelais à Saguenay et voici les nouvelles. Radio-Canada a appris qu'une deuxième usine de traitement d'eau potable au pays a été victime d'une cyberattaque cet été. Cette nouvelle attaque est survenue en Ontario après une première au Québec. Les autorités enquêtent sur ces événements qui se multiplient également aux États-Unis depuis quelques semaines. Thomas Gerbet.
4: La cyberattaque s'est produite à l'usine d'eau potable de Georgetown, dans la municipalité régionale de Halton, c'est à l'ouest de Toronto. La municipalité a été avertie par le Centre canadien pour la cybersécurité le 23 juillet, mais cet événement n'a pas été rendu public par les autorités. Et c'est arrivé le même jour qu'une cyberattaque similaire contre la station de traitement de l'eau du village de Saint-Noël, dans le Bas-Saint-Laurent. Dans les deux cas, des pirates pro-russes se sont vantés de ces attaques sur le réseau Telegram. Ils se moquent aussi dans des messages de la faiblesse du Canada. Et on voit dans une vidéo qu'ils ont pu désactiver les alarmes de niveau d'eau et changer des niveaux de chlore. Heureusement, ils avaient une méconnaissance technique qui les a empêchés de nuire à la qualité de l'eau à la sortie de l'usine. La Gendarmerie royale du Canada a dit surveiller la situation de près. Selon nos sources, la Sûreté du Québec enquête et le gouvernement provincial dit prendre la situation très au sérieux. Selon Ottawa, ces infrastructures essentielles deviennent des cibles stratégiques. Les usines de traitement de l'eau sont de plus en plus automatisées et connectées, mais elles sont encore trop peu nombreuses à être bien protégés, par exemple avec des clés cryptées. Et le FBI fait le même constat aux États-Unis. La police américaine enquête sur des dizaines d'usines attaquées cet été, dans plusieurs États, des cyberattaques qui ont provoqué des avis d'ébullition d'eau, des pertes de pression et des inondations. Ici Thomas Gerbert, Radio-Canada, Montréal.
3: La ministre fédérale de la Santé, Marjorie Michel, est de passage dans la région cette semaine. Elle prévoit notamment aborder des dossiers comme

0: la santé mentale masculine et l'insécurité alimentaire. Aucune annonce n'est toutefois prévue. La députée de Papineau explique que sa tournée était prévue avant le déclenchement de l'élection partielle dans Chicoutimi-le-Fjord. Il est important, selon elle, que les citoyens comprennent mieux le rôle du fédéral au quotidien.
1: Depuis que je suis ministre, je me rends compte que c'est beaucoup plus difficile pour moi de prendre des décisions ou d'évaluer les choses si je ne vois pas. Aller parler aux gens, ça me donne le pouls, ça me permet de mieux comprendre les enjeux. Et surtout les enjeux qui sont liés à certaines provinces, certaines régions. Donc, de voir comment on peut ajuster. Donc, c'est pour ça que je viens sur le terrain rencontrer les différents organismes.
0: Marjorie Michel fera notamment des arrêts au Centre de ressources pour hommes Optimum à Alma et à Moisson-Saguenay-Lac-Saint-Jean. Environnement Canada doit lancer aujourd'hui un nouveau système d'alerte pour les orages violents et les tornades. Les avertissements seront adaptés à la trajectoire des tempêtes plutôt qu'à l'ensemble d'une région. L'objectif, c'est de mieux informer les citoyens directement menacés. Le reportage de Marie-Isabelle Rochon.
2: À Repentigny, il reste quelques traces de la tornade du 2 août dernier. Des branches au sol, des bardeaux arrachés. Denis Champagne était aux premières loges.
3: Puis j'entends « vous, vous, vous, vous, vous, vous, vous ». J'ai dit « veux-tu bien me dire que c'est ça, ce bruit-là ».
2: Mais elle n'a eu aucune alerte.
3: Non, j'ai pas eu d'alerte. Il nous disait « risque de vent fort ». Vent fort, on a eu tout l'été des vents forts.
2: Mardi, Environnement Canada lance un nouveau système d'alerte pour les orages violents et les tornades. Les alertes ciblent actuellement une grande région. Elles seront restreintes à la trajectoire de la tempête. Cet été, Repentigny s'est préparé plusieurs fois pour des orages qui n'ont finalement pas touché la ville. Des dépenses de plusieurs dizaines de milliers de dollars, selon le maire.
4: Pour nous, à chaque veille d'orage violent, bien, c'est sûr qu'on mobilise toutes les équipes de la ville. C'est du temps, c'est de l'énergie, c'est des efforts.
2: Les nouvelles alertes permettront aux citoyens de se sentir plus concernés. Le chasseur de tornades, Mathieu Lucier, le constate aussi. Des zones plus ciblées amèneront moins de confusion pour les personnes touchées.
5: Quand il y a eu la tornade à Harrington, nous, on était du côté de l'Ontario avant que ça arrive à Harrington. Ça, c'était vraiment très, très large, la zone d'alerte de tornade.
2: Selon Environnement Canada, 6 tornades ont touché le Québec cet été. En moyenne, de mai à septembre, on en dénombre une quinzaine. Ici Marie-Isabelle Rochon, Radio-Canada, Repentigny.
0: L'ancien maire de Saguenay, Jean Tremblay, souhaite que la réserve faunique des Laurentides soit ouverte aux investissements privés. L'ancien politicien estime que cela faciliterait l'accessibilité au territoire pour la population. Il propose d'ouvrir le territoire aux promoteurs, de simplifier la pratique de la pêche et d'autoriser la construction de chalets. À l'aube de la campagne provinciale, il invite même les citoyens à en parler aux candidats.
6: Toutes les routes sont barrées, hein? Puis tu peux pas accéder. Il y a 2000 lacs, puis il y a personne qui les a vus. Parce qu'ils peuvent pas y voir. On voit seulement celles qui sont en bordure de la grande route. Les gens veulent aller en forêt. Ils veulent se bâtir. Puis nous, on est chanceux parce qu'on a un beau territoire. C'est unique au monde, ça. Il y a aucune place où ça peut se comparer, là.
0: Le directeur général de la Société pour la nature et les parcs Québec, Alain Branchaud, concède qu'il faut faciliter l'accès à la nature et faire connaître l'offre d'activités. Toutefois, il déconseille fortement l'ouverture du parc au domaine privé.
7: On est d'accord avec M. Tremblay sur l'idée qu'il faut augmenter l'accès à la nature. Il faut mieux protéger la nature, justement, pour avoir cet accès à la nature-là. Mais de privatiser des segments d'une réserve faunique, c'est une très, très mauvaise idée. Puis on va revenir en arrière à des clubs privés puis des éléments comme ça qu'on s'est débarrassés au bénéfice de l'ensemble de la population.
0: Voilà, c'est ce qui complète ce bulletin d'information. À la météo, on prévoit un maximum de 22 degrés à Saguenay avec 60 % de possibilité d'averse. Ce sera un maximum de 21 degrés à Roberval, 60 % également de possibilité d'averse. 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
8: Vous écoutez Point de repère, je m'appelle Rosemie Autente-Morin et j'ai très hâte de jaser des danses latines qui ont le vent dans les voiles sur les pistes de danse du pays. Mais on va d'abord prendre le temps de parler d'amour, comme chaque mardi.

0: Ce sont l'autrice et psychologue Nathalie Platte et le philosophe poète Christian Vézina qui vont nous aider à mieux aimer ce matin. Bonjour à vous deux.
1: Bonjour.
0: On va apprivoiser la laideur et les goûts de nos enfants. On ne dit pas qu'il y a un lien entre les deux thèmes, mais ça se pourrait. Peut-être pas, c'est du cas par cas. On va commencer par la laideur. D'emblée, on peut dire qu'elle n'est pas facile à

0: définir, Christian?
1: Non, effectivement, là, on est au buffet mandarin des paradoxes et de la subjectivité, là, vraiment. Mais on va quand même faire un effort dans ce sens-là, oui, effectivement. C'est sûr que la subjectivité prend une grande place, mais moi, j'ai cherché assez jeune à dire c'est quoi les ancrages, qu'il y a quand même pas mal de choses qui se répètent. Et puis, j'ai l'impression que les critères, c'est beaucoup ce qui évoque d'abord la santé, la fécondité, la force, la stabilité et l'aisance au sens le plus large du terme, que l'aisance d'être, l'aisance pécuniaire, tout ça. Mmh. Donc, ça fait en sorte que le lait, parce que je vais le définir de deux façons, en lui-même, c'est intéressant aussi, mais c'est aussi beaucoup le contraire du beau. Donc, dans ce cas-là, le lait, c'est l'asymétrie, c'est la disproportion, c'est le soupçon de maladie ou de déchéance sociale. Tu sais. Mm-hmm. Mais bon, c'est une grande subjectivité, tout ça.
0: Absolument.
1: Parce que la nature humaine étant mieux que compliquée, étant complexe, ça donne des choses comme... Il y a une phrase de Félix Leclerc que j'aime beaucoup, qui évoque un des paradoxes de la beauté, c'était « Il se croyait beau, il en était laid. »
0: Ah! Ah, que c'est bien dit.
1: Ben, c'est ça. Puis il y a beaucoup de... Comment je dirais? Il y a beaucoup d'extensions de sens. Pas besoin d'aller chez les pré-socratiques. Nos mères nous le disaient. Oh, fais pas ça, c'est pas beau. Ça voulait dire c'est pas bien. On aimerait croire que ce qui est beau est bon et bien. Or, à force de rencontrer des gens, on se rend compte que c'est pas tout à fait ça non plus la chose. T'sais, on dit un beau geste. On dit un beau geste, quelque chose de généreux, de gracieux. Mais dès qu'on le montre, il cesse d'être beau.
0: Hmm.
1: On comprend à quel point ça tient à peu de choses. Mais moi, le paradoxe du beau que je trouve le plus intéressant, c'est que plus les critères du beau sont respectés et reproduits, et plus le beau disparaît, s'affadit dans le monotone. Donc, c'est...
0: On a besoin de ce qui n'est pas considéré beau, même si c'est parfaitement subjectif, finalement, ce qu'il est ou non, Nathalie Platte.
2: Mm-hmm. Ben oui, je pense qu'il faut commencer par se rendre compte que parler de la laideur, parler de la beauté, c'est forcément... En tout cas, je pense que si on en parle bien, parce que je pense que c'est Camus qui disait « mal nommer les choses, c'est ajouter au malheur du monde ». Donc, qualifier quelque chose sans remettre en question notre idée du beau et du laid, c'est peut-être ajouter au malheur du monde.
0: C'est beaucoup de pression pour une fille qui parle 12h30 en direct du lundi au vendredi, mais je vais garder ça en tête.
2: Oh, prenez-le pas comme une pression.
0: Choses. OK. Poursuivez, Nathalie.
2: Ben, en fait, si on prend conscience, à chaque fois qu'on définit quelque chose comme étant ça, c'est bien, ça c'est mal, ouais. Ça c'est beau, ça c'est laid. On a d'abord une invitation à prendre conscience des lunettes au travers desquelles on regarde le monde. Puis ce faisant, on risque de se rendre compte que nous sommes socio-construits, que notre perception, elle est façonnée. Notamment toujours par des questions qui nous taraudent tous. Bon, comment être aimé, on en parle, parce qu'à chaque fois qu'on fait notre segment, on dit comment aimer, mais il y a toujours comment être aimé.
0: Absolument.
2: Derrière. On veut se faire aimer, comment appartenir, et malheureusement aussi, comment avoir plus de pouvoir. Ces questions-là sont toujours sous-jacentes, y compris quand on parle de la laideur. Bon, je suis allée voir Odysseus hier avec mon fiston. Je vais au cinéma une fois par semaine avec mon adolescent. Et j'ai remarqué, hein, encore une fois, les codes qui sont repris, pas beaucoup questionnés. La seule femme qui a l'air d'avoir son âge dans ce film-là, c'est la sorcière. C'est Circe,
0: la magicienne. Parce que vieillir, c'est quand on est une femme, c'est laid,
2: voilà,
0: pour revenir au thème.
2: Et voilà, donc si on questionne la laideur, forcément, on a accès à tout un paquet d'éléments qui vont révéler les structures sociales dans lesquelles nous sommes. Proust disait, le véritable voyage de découverte ne consiste pas à chercher de nouveaux paysages, mais à avoir de nouveaux yeux. Donc, la beauté, la laideur, c'est toujours, effectivement, comme le dicton le dit, dans les yeux de ceux qui regardent. Mais c'est vrai que la plupart des gens, disons, la masse critique, va marginaliser ce qu'ils qualifient de laid.
0: Oui.
2: Et ils vont en faire un principe moral. Puis paradoxalement, ça va leur permettre de lâcher tous leurs principes éthiques du vivre ensemble, parfois, et d'adopter des comportements absolument immoraux, parce que tout d'un coup, ils ont le droit, parce que là, ils vont critiquer quelque chose qu'ils jugent laid.
0: Pouvez-vous nous donner un exemple, Nathalie?
2: Bien, c'est sûr que je pense à l'exemple qui, pour moi, est très malheureux de ce que Safia Nolin a subi, vécu sur les réseaux sociaux, alors qu'elle venait...
0: Et dans les rues, où on peut trouver des graffitis haineux à son effet. Autrice, compositrice, interprète formidable qui a simplement décidé...

0: et de ne pas se plier aux standards de beauté imposés dans son industrie.
1: Et ironiquement, qui venait de, à ce moment-là de lancer un magnifique album qui s'appelle La Laideur. Mm-hmm. Donc ça, c'est pour moi, c'est un exemple. Il y en a d'autres. Hein. On peut regarder le déchaînement qu'il y a eu sur Angine de poitrine, où on a décidé que ça correspondait pas au rythme symétrique auquel on est habitué. Et donc c'était laid. J'ai eu la grande chance d'aller voir notre psy préféré Richard Desjardins en fin de semaine à Rouyn-Noranda. Mais je sais, Rosemée, que vous avez aussi un lien particulier avec lui, serait-ce que par votre prénom.
0: Oui, puis aussi, il m'a vu en maillot de bain dans un ascenseur, mais c'est une longue histoire.
1: Oui. Très intéressante anecdote.
0: Ça forge des liens.
1: Mais Desjardins, au début, tout le monde critiquait sa voix nasillarde. Donc, forcément, dans La Laideur, il y a quelque chose qui échappe au début. Il y a un petit quelque chose de révolutionnaire dans La Laideur. Il y a Paul Valéry qui disait « La beauté est une sorte de morte ». La nouveauté, l'intensité, l'étrangeté, en un mot, toutes les valeurs de choc l'ont supplanté.
0: Oh,
1: c'est magnifique.
0: Vraiment.
1: Ça. Donc, ça veut dire que c'est intéressant de suivre l'idée de la laideur dans une société. Ça serait suivre peut-être la prochaine étape du vivant.
0: Le mouvement.
1: Là où ça va vibrer.
2: Oui, je suis tellement d'accord. Christian. Parce qu'effectivement, c'est là où j'en étais, comme la répétition des critères de beauté l'a fait disparaître. Ça prend des injections de laideur. Et pour que la beauté se renouvelle, faut tordre les critères d'une façon inspirée. C'est comme ça que la beauté revient. Il y a aussi un truc que j'aimerais dire, c'est que la laideur, pas comme contraire de la beauté, la laideur en elle-même. Autrement dit, l'espèce de disproportion asymétrique, ça donne l'impression d'une force à l'intérieur qui pousse d'une façon rebelle, justement. Il y a une espèce de force rebelle qui s'exprime là-dedans, qui peut faire peur, mais qui peut fasciner aussi et qui le fait largement.
0: Ouais. Absolument. Et en même temps, OK, fasciner, mais ça peut nous fasciner, mais j'ai bien entendu Nathalie dire aussi à quel point on ostracise quand on considère collectivement que quelque chose est laid. Donc, on a un rapport collectif à la laideur qui est ambigu.
1: Oui, absolument. Ben parce que comme je disais tout à l'heure, il y a quelque chose d'associé à la morale.
0: Ouais.
1: Par exemple, en architecture, quand le style gothique est arrivé, c'était considéré comme affreux par les partisans de l'art gréco-romain. Puis eux, ils jugeaient que seules les courbes lisses et la symétrie, c'était les seules choses qui étaient belles. Puis le mot gothique vient d'une insulte donnée par le peintre et historien Giorgio Vasari, qui lui a popularisé le terme gothique au 16e siècle parce que ça venait ça faisait référence aux Goths, des tribus barbares accusées d'avoir détruit Rome et sa culture. Donc, on voit, et ensuite de ça, ben, ils ont fait une espèce de passe de judo, comme on voit qu'on fait parfois avec le langage, comme ça a été le cas par exemple avec le mot queer,
0: ouais.
1: Où ce qui était une insulte devient finalement une manière de se définir et puis peut être érigé totalement assumé. Puis ça vaut pour les humains aussi, parce que je travaille beaucoup avec les adolescents, moi, puis les adolescents, en partant, se trouvent laids, la plupart du temps. Qu'ils soient beaux ou non, qu'ils soient en train de pas pousser partout de manière égale, des fois, les bras poussent avant les jambes. Bon, il y a toutes sortes de phénomènes qui se passent pendant l'adolescence.
0: Des fois, ils restent vraiment longs, tout le monde, sachez-le. Je sais de quoi je parle, mais on apprend à vivre avec.
1: Mais voilà, mais Rosemée, vous le dites, une laideur, là, je le mets entre gros guillemets, assumer, c'est-à-dire quelque chose qui est asymétrique, qui pourrait échapper à ce qu'on considérerait comme étant les normes, les standards. D'ailleurs, il y a très peu de gens qui correspondent à ces normes et à ces standards-là. Une fois que c'est assumé, il me semble que ça dégage quelque chose d'absolument puissant. Puis on a des exemples, même dans le cinéma, même dans une industrie qui valorise la beauté. Je vais trahir mon âge, mais vous souvenez-vous de Brooke Shields avec ses gros sourcils épais?
0: Oui.
1: Ou encore de la craque entre les dents de Béatrice Dalle? Ce sont des choses pour lesquelles ces femmes-là ont probablement eu... je pense qu'il en avait parlé d'ailleurs, qui avaient été intimidées toutes sortes de façons, enfants et jeunes. Mais une fois que c'est assumé, on dirait qu'il y a quelque chose qui donne de la confiance à tout le monde et qui nous tire vers le haut.
0: En même temps, j'ai l'impression... Bon, je n'ai pas connu toutes les époques, évidemment, mais j'ai l'impression qu'on vit à une époque où on a beaucoup de pression d'être beau et d'être belle, ne serait-ce que par les réseaux sociaux, par la multitude de produits, d'injections qui nous sont proposés aussi... par le capitalisme là, qui nous dit aussi qu'on peut toujours payer pour s'améliorer. Donc, comment on fait pour apprivoiser ce qui est considéré laid dans ce contexte?
2: Ben, Moi, je dirais, si on reste sur les personnes, là, parce que

0: À l'adolescence, j'ai ressenti ces choses-là. Puis je trouve que d'avoir un physique qui provoque pas l'attirance, c'est une grande, grande injustice dans une espèce grégaire là, qui veut être aimée. Tu sais, les oies blanches, c'est bien cute, les oies blanches. Là, vous voyez, sur la grève, mettez une oie orange au milieu. Elle va se faire démolir. Mm-hmm. Elle va se faire démolir.
1: Non, je pensais qu'il était gentil.
0: Non, mais elles sont grégaires, elles sont ce qu'elles sont. Et nous avons la chance de ne pas être des oies blanches. Ce qui fait en sorte que moi, je me rappelle au secondaire d'un type, quand je l'ai vu, j'ai fait vraiment un saut, il avait un visage extrêmement particulier. Après ça, j'ai vu son père, j'ai vu que c'était de père en fils. Et les deux étaient, mais tellement épanouis. Ce gars-là s'est fait une blonde, le temps de le dire. Mm-hmm. Elle en parlait, Nathalie. Effectivement, l'idée, c'est d'être vu. Puis l'idée de comment aimer ce qui est, entre des gros guillemets, laid. Mais c'est de voir l'autre. C'est de voir l'autre. Là, je vais faire référence, je suis un penseur naïf, c'est rare que je fais des références. Là, je fais référence à deux pensées, deux penseurs. Emmanuel Lévinas et Rose-Aimée Morin-Théautonne. En tout cas, je suis plus drôle, là. Qui, la semaine dernière, je sais pas si tu parlais de cette dame qui se trouvait pas belle devant son miroir, et là, t'as eu une belle envolée, t'as dit, mais oui, mais fixe, arrêté comme ça, dans un miroir, c'est en mouvement qu'on est beau, c'est avec les yeux qui brisent. Exactement. Mm. Et tu rejoins là, ce que dit un peu M. Lévinas.
1: Ouais, je le savais.
0: qui voit le visage humain comme absolument pas un objet esthétique, comme un objet éthique, comme une épiphanie. De l'apparition d'autrui dans toute sa vulnérabilité. C'est ça pour lui un visage. Si tu peux commenter la couleur des yeux, t'es pas en train de parler du visage du tout. Alors la façon de l'aimer, c'est de laisser cette épiphanie-là arriver. Puis pour voir l'autre, ben il faut être en relation. C'est ça l'idée. C'est quand t'es en relation, on en a tous eu des grands amis. Mettons, moi j'avais un grand chum au secondaire, il t'avait un pif. Je veux dire, après 6 mois, les gens me disaient qu'il y avait un gros nez. Je disais, de qui tu parles? J'ai même déjà répondu, ben non, j'ai pas d'amis noirs, tu sais, alors que j'en ai plusieurs, mais je m'en rappelle plus.
1: Le débat des couleurs.
0: Effectivement, à un moment donné, tu vois l'autre. Mm. Puis dans la fin, Lévinas, il est très lyrique, mais je me suis demandé, c'était quoi pour lui, ou en tout cas pour moi, cette affaire de dénuement, de fragilité du visage, et j'ai réaliser que dans cette toute petite partie du corps, on a toutes nos brèches, comme dirait Cohen. On a toutes ces fragilités-là, la bouche, les yeux, le nez, les oreilles, la parole qui nous rend tellement vulnérables. Mm-hmm. Fait que c'est effectivement une offrande de vulnérabilité. Et ce que Lévinas dit, c'est que l'épiphanie de l'apparition du visage de l'autre nous soumet à la première des lois, qui est une tuerie à point, nous met en responsabilité de l'autre.
1: Ben, je comprends très bien en vous entendant comment apprivoiser ce qui est considéré laid chez autrui, mais comment faire quand on se trouve laid ou laid. Qu'est-ce qui nous aide à trouver un apaisement là-dedans, Nathalie Platte?
2: Ben, une seule réponse, puis elle est tellement simple. Mais en même temps, on n'a jamais vécu, je pense, dans une époque où nous sommes aussi désolidarisés, puis qu'on peut se retrouver très, très isolés. Mais c'est par l'attachement. Nous sommes des petites bêtes qui avons besoin d'une seule personne qui nous voit beaux et belles. Malheureusement, l'adolescente, ça peut pas être juste notre papa ou notre maman.
1: Faut que ça soit quelqu'un.
2: Non, ça compte pas. Ça compte malheureusement pas, ce qui nous fait souffrir beaucoup comme maman ou aussi comme parent. Quand on voit nos enfants que nous trouvons si beaux, se trouver si laid, bon, il faut s'accrocher le temps que ça passe. Mais il suffit qu'il y ait un ami, un amoureux, une amoureuse qui les voit beaux, sincèrement. Et ça, moi, pour avoir travaillé beaucoup avec les adolescents, avec des projets multiples, on les faisait réfléchir là-dessus. On s'est rendu compte qu'on les conscientisait beaucoup sur leur pouvoir de destruction des autres. Hein. Ils sont quand même dans une époque dans laquelle on leur dit « Ah, l'intimidation, c'est pas beau, tolérance zéro. » Et on ne les a pas beaucoup conscientisés sur leur pouvoir d'élévation des autres.
1: Que c'est important!
2: Oui, et on leur a fait faire notamment un exercice dans lequel on a réussi à installer un espace sécuritaire. Demandez-moi pas comment on a fait ça, mais chaque adolescent de 14 ans est allé au devant de la classe et toute la classe devait écrire quelque chose de joli sur son visage. Et puis, bon, je faisais le tri, puis j'ai pas eu à faire de tri parce que tout le monde a bien joué le jeu. Et après, on remettait ça à chaque adolescent. Mais vous dire, vraiment, il y avait des montgolfières accrochées aux épaules, là, ces jeunes-là. Est-ce que ça a duré? Je le sais pas, mais j'ai trouvé l'exercice vraiment fort touchant. Parce que c'est sûr qu'eux, ils baignent vraiment dans une époque

0: où effectivement là, les réseaux sociaux, c'est dévastateur. Je vous apprendrai rien. Mm-hmm. Je veux juste vous citer une méta-analyse de 2026 là, de plus de 45 études qui ont étudié les liens entre les symptômes de troubles alimentaires et les autres symptômes reliés à l'image de soi et à l'utilisation des plateformes des médias sociaux. Puis ce qui est ressorti, c'est que l'utilisation de Instagram plus que toutes les autres plateformes et le fait qu'on soit une femme, ce sont les deux éléments qui montraient les liens significatifs les plus élevés entre les deux. Oh. Et le fait très intéressant, c'est que plus jamais les messages ont été tournés sur l'association entre être beau et avoir du pouvoir social. Donc, si on recule dans les années 80-90, là, c'était pas plus joli là, comme message, mais c'était un peu comme « Sois bien dans ta peau, si t'es belle, tu vas être bien avec toi-même. » Maintenant, c'est « Tu vas avoir du pouvoir social. » Et c'est même plus, on se cache même plus de le dire. Ça a toujours été là, sauf que là, c'est directement...
1: C'est décomplexé.
0: C'est décomplexé et c'est associé à la montée du masculinisme. Mm-hmm. Ça s'enracine complètement dans cette utilisation-là, du fait que les jeunes garçons doivent maintenant correspondre à des critères de beauté très définis. Les musclés, veines là, jawline, là, ouais, bon, ça amène à la musculation. Ouais. Toutes sortes de protéines en poudre, hein, je suis mère d'adolescent, je connais ça. Mm-hmm. Et ça, ça mènerait au pouvoir. Donc ça, je trouve ça particulièrement inquiétant.
1: Oh, vous faites bien de le nommer parce que j'entends beaucoup de parents s'inquiéter du même phénomène. Puis, ben, c'est important de dire qu'on n'est pas seul et d'ouvrir les yeux sur ces réalités-là qui sont tellement complexes et que j'imagine extrêmement souffrantes. Je pense souvent aux jeunes d'aujourd'hui. Mm-hmm. Ils ont toute mon empathie.
2: La misère qu'on a comme espèce avec ce qui nous définit, là, la diversité, c'est capotant. Il y a une tribu en Afrique qui s'appelle les Karos dans la vallée de l'Omo où les gens, tu sais, du maquillage, c'est un code. Mm-hmm. Mais eux sont, ils se maquillent d'une façon personnelle. La façon que leur société a, présente le truc, tu veux être des nôtres, sois toi. Mm-hmm. Montre ta différence et tu veux être des nôtres. Alors, c'est quand même...
1: Inspirant,
2: un chemin.
1: Parlant de gens qui veulent montrer leur différence, on va parler des choix et des goûts des adolescents.
3: Oui. Pour nous écrire... pointderepere@radio-canada.ca.
1: Comment mieux aimer le goût de nos enfants quand on est parent? Nathalie Platt, c'est une question qui peut toucher beaucoup de gens. Là. On la nomme pas comme ça juste parce qu'elle nous fait rire.
0: Non, c'est ça. Bon, c'est sûr que moi, en ce moment, j'ai parfois envie de me promener avec un casque anti-bruit dans la maison. Je me demande ce que j'ai fait dans mes vies antérieures pour mériter un acharnement musical qui vraiment ne correspond pas à mes goûts. Je vais rien nommer, mais disons que j'ai pas mal de progéniture et tout le monde s'affirme. J'ai quand même envie de commencer par dire on n'est pas obligé d'aimer ça. Il y a une question de tolérance et de saut intersubjectif, c'est-à-dire s'imaginer dans la perspective de l'autre. Mais les adolescents, les jeunes, qu'est-ce qu'ils font? Ils sont en train d'affirmer leur différence. Et elle est nécessaire, cette différence-là. Donc, c'est quand même un peu mieux. Si on aime pas exactement les goûts de nos jeunes parce que ben, ça serait comme si on essayait d'effacer la période de différenciation nécessaire et ça crée d'autres enjeux.
1: C'est pas une bonne idée. Christian, quelles pistes de solutions vous viennent en tête pour pouvoir concilier la musique ou les vêtements que les enfants choisissent alors que leurs parents aimeraient peut-être les voir opter pour autre chose?
2: Ben, il y a d'abord se rappeler qu'on a été un adolescent, ça aide toujours, et qu'on a fait souffrir nos parents de cette façon-là aussi. Peut-être se rappeler que, je sais pas, si tu prends le plus beau solo de guitare électrique de Joe Satriani ou de Slash, tu fais entendre ça à Jean-Sébastien Bach, il va tomber raide, là. Parce qu'il n'y a pas les codes. Qu'est-ce que tu veux, Jean-Sébastien? Comme nous, on les a pas non plus. Il faut faire preuve d'ouverture. Il faut tendre des ponts, comme par exemple, si tu peux mettre ta voiture dans l'auto, ben oui, ma grande, vas-y. Oh boy! Hein? C'est un son, ça?
1: C'est une bonne phrase, c'est un son.
2: C'est bon, j'en ai plein, bon, tu vois, c'est ça. Ah, puis la ligne de basse, hein, c'est quand même une bonne ligne de basse. Puis, oui, t'as raison, il y a une belle voix. C'est une super, super, super belle voix, là. Je vous dirais, si on comprenait ce qu'il dit, puis s'il y avait une mélodie, c'était parfait, bon. Là. Mais non. C'est une affaire de vieux, la mélodie, je le sais. Puis comprendre ce qu'il dit, je veux dire, le médium, c'est le message. T'as raison,
1: tu sais. C'est fini, ça, la prononciation.
2: Si je veux une gorgée de ton latté, caramel gomme balloune. Hein, ça a l'air bon, toute une couleur pour un café. Je pense que papa va têter son espresso. Ou je sais, il est froid, mais j'aime ça le même, tu comprends. T'sais. Fait que moi aussi, j'en ai. Aller au cinéma avec son garçon qui t'amène au cinéma. Puis, ben écoute, c'était vraiment un film d'action. Il y en avait vraiment
0: beaucoup.
2: Il
0: faut apprendre à décrire les phénomènes, tout simplement.

0: description.
1: C'est ce que je comprends.
2: Des super beaux effets spéciaux. Puis écoute, il manquait juste une histoire, en fin de compte.
1: Donc, OK, est-ce que vous nous recommandez, c'est de décrire l'action et de finir avec une pointe passive-agressive? c'est bien le conseil que j'entends?
2: C'est pas vraiment un conseil, c'est une accusation de moi-même. Parce qu'on est là, on fait les grands talents, là, mais je veux dire, c'est très difficile à vivre.
1: On est humain à un moment donné.
2: Une minute après l'autre,
1: mais
2: oui,
1: de toute façon, Nathalie Plante, l'adolescent ou l'adolescente ne veut pas nécessairement que son parent aime les mêmes choses que lui ou elle.
0: Voilà, c'est ça. Puis moi, je trouve qu'il y a une valeur dans la parentalité qui a été vraiment dévalorisée dans les dernières années. Et il faut absolument la remettre, je trouve, au goût du jour. Parce qu'à force d'entendre tout le monde, hein, puis je vais m'inclure là-dedans, hein, tous les experts qui nous disent comment faire pour être de meilleurs parents, ben on tombe dans quelque chose qui est de la performance, puis on tombe dans quelque chose qui est faux et qui est inauthentique. Mmh. Et ce que j'ai vu, moi, dans mes années de clinique, c'est que les dynamiques entre les enfants et les parents, ben les enfants, ce qu'ils cherchent souvent, c'est une rencontre avec le vrai self, qu'on va appeler en psychologie, avec le vrai parent, avec la personne derrière le rôle parental, et particulièrement l'adolescence. Ils cherchent une rencontre, ils cherchent à nous dévoiler. C'est pour ça qu'ils nous énervent des fois. Ils sont dévoilants. Il n'y a rien de mieux pour se connaître. Hein? On n'est pas toujours obligé d'aller en thérapie. Ayons des adolescents. Demandons-leur qui nous sommes.
1: Les deux peuvent coûter cher.
0: Les deux peuvent coûter très cher.
1: Évaluez votre budget.
0: En effet, ruinons-nous. Mais prenons la chance de vraiment nous connaître, de savoir qui nous sommes, puis c'est un peu ça l'enjeu. Donc, par rapport à ne pas aimer, moi, je m'en cache pas, je vais pas non plus, par contre, tomber dans la nostalgie puis dans l'écrasement de l'autre.
1: C'est dangereux, la nostalgie?
0: Ben moi, je trouve que ça écrase la suite du monde.
1: Juste ça.
0: Rien de moins. Hein? Rien de pire qu'un parent qui est toujours un peu dégoûté de ce qu'on aime, puis qui nous dit que la musique était meilleure dans son temps, puis que tout était meilleur dans son temps. Bon, c'est sûr que, tu sais, moi, quand j'écoutais Rage Against the Machine, je déplaisais à mon papa et à ma maman. Mais j'étais en train de dire quelque chose. Et ils sont en train de dire quelque chose. Puis on n'est pas obligé de tout décoder, tout comprendre. On peut dire, hey, non, mais excuse, mais là, ça m'agresse vraiment. De toute façon, ils le savaient. Et c'était un peu le but. Donc, donnons-lui tout de suite sa récompense. Tu as raison. Ça a marché.
2: Et c'est pour ça que le mode de l'humour est absolument nécessaire dans cette relation-là. Parce que l'humour, c'est la remise en question des perspectives. On est exactement là.
1: Encore une fois, d'excellents conseils. Merci beaucoup, Nathalie Platt et Christian Vézina. Nathalie, on peut vous lire dans Le Devoir et où, grâce à votre livre « Mourir de froid, c'est beau, c'est long, c'est délicieux ». Christian, votre essai « Repensez-le nous » sera publié cet automne aux éditions XYZ. Votre face indique que vous avez peur.
2: Tout excité, peur, tout en même temps. Là, c'est correction d'épreuve cette semaine. J'ai reçu la postface écrite par M. Yvon Rivage tout à l'envers.
1: J'ai hâte de lire ça. Et il y a la tournée de votre spectacle Lettres d'amour en duo avec Maud Guérin qui se poursuit. Merci à vous deux pour vos nombreuses perles de sagesse.
0: Cette saison. Merci, au revoir.
2: Merci à toi.
1: Plaisir était pour moi.

0: Entre le phénomène Bad Bunny et la multiplication des soirées de danse un peu partout au pays, la culture latine semble séduire un public de plus en plus large. Qu'est-ce qui explique ça? Aujourd'hui, on tente de répondre à cette question en s'intéressant particulièrement à la salsa. Et on va le faire avec Sébastien Arrécé, un entrepreneur qui a fusionné son club de course avec la salsa. Oui, vous avez bien entendu, club de course et de salsa. Il y a aussi en studio DJ Will qui fait danser les foules lors des soirées Isla Salsa à Verdun, à Montréal. Et Sophie Bord, une salsera passionnée. Bonjour à vous trois.
1: Bonjour.
2: Merci. Salut, beaucoup. Merci de nous avoir
0: invités. Je ressors mes cours d'espagnol, mais ils datent du secondaire. Ouais, il faudra être indulgent. DJ Will, ça fait 20 ans que tous les lundis, il y a des centaines de personnes qui se retrouvent à Verdun, à Montréal, pour danser dans votre soirée Isla Salsa. Qu'est-ce qui les attire, selon vous? Je rappelle que vous êtes le fondateur de l'initiative.
3: Oui, c'est ça. C'était créé avec amour. Quand tu crées quelque chose avec passion, ouais. Alors les gens, tu reçois qu'est-ce que tu donnes. Mm-hmm. Alors, c'est là le résultat du succès. Ça veut dire qu'on est chanceux parce que jusqu'à maintenant, je pourrais te dire que le lundi, ça peut varier entre 400 et 800 personnes.
0: Mais c'est incroyable!
3: Mais le plus beau, c'est que notre ami qui fait les courses de... Comment s'appelle? C'est quoi son nom?
2: Sébastien.
3: Grâce à Sébastien aussi, qui nous a donné un bon coup de main, parce que j'ai remarqué que pendant au minimum 3 semaines de suite, j'ai ramassé pas loin de 1000 personnes. Au moins 1000. Oui, minimum 1000.
0: C'est fou, Red. Sophie, vous participez à ces soirées?
1: Ah oui, bien sûr. Moi, je suis une fidèle. Tous les lundis soirs, on est là. C'est tellement le fun de danser dehors l'été. Donc oui, je manque pas à lundi. J'essaye en tout cas.
0: Puis qu'est-ce qui vous a fait tomber en amour avec la salsa?
1: Oh, bah dans ma famille, on a toujours été des danseurs de toute façon. Donc moi, j'ai toujours aimé les danses de couple. J'ai démarré comme tout le monde un peu avec le zouk. S'il y avait un noir dans la salle, fallait qu'il danse avec moi. Le pauvre, il avait pas le choix.
0: Okay.
1: Mais après, c'était le merengue qui n'a pas dansé sur Suavemente.
0: C'est un classique.
1: C'est un classique. Ou fait son ménage dessus, bref. Et puis après, bah, la salsa, bien sûr. Je suis allée à Cuba avec une amie, Caro, elle se reconnaîtra. Puis elle avait envie d'apprendre. Donc je dis, bah oui, pourquoi pas. J'ai appris le pas de base. Et puis elle a pris des cours. Moi, je m'ennuyais. Donc j'ai continué à apprendre sur les pistes de danse. Puis après, bah, on a passé tout notre été à danser au 649 comme des folles. On n'avait pas les bonnes chaussures, pas les bons vêtements, mais c'est pas grave, on dansait. Puis on sortait de là à 3h du matin sur les rotules. C'était vraiment drôle.
0: Ça sonne très festif.
1: Très festif.
0: Tout ça, c'est ce que je comprends. Là. Il y a cette idée de décompresser puis de faire la fête, même si c'est un lundi soir à des heures tout à fait raisonnables.
3: Voilà, oui.
0: On cherche un relâchement. Sébastien,
2: yes.
0: J'associe pas la course, ben un peu, au relâchement. Au fond, un petit peu.

0: Mais vous avez décidé d'associer l'activité physique à la salsa. Là, expliquez-moi, parce que ça m'apparaît très complexe, courir et danser en même temps.
1: Yes, ça, ça fait 3 ans que j'ai un club de course qui s'appelle Radiance. Ouais. Soit à chaque lundi, on fait comme une social run, soit de 5 à 7 kilomètres.
0: OK.
1: Puis là, cette année, moi, je suis vraiment rentré dans tout ce monde-là de la salsa. Puis c'était vraiment comme un add-on. Dans le fond, il y a eu un lundi où j'avais le club de course. On faisait notre club de course comme à chaque lundi. Puis j'ai une amie qui m'a texté, tu devrais venir à Isa Salsa. Là, j'ai dit,
0: l'événement de DJ Will.
1: Exactement. À ce moment-là, je savais pas c'était quoi Isa Salsa. Alors, je me suis dit, OK, you know what, why not? Je vais venir après le club de course, sauf vers comme 8 heures. Puis là, j'en ai parlé à du monde qui courait avec moi. J'ai dit, est-ce qu'il y a du monde qui sont down de venir avec moi à ce social? Moi, à ce moment-là, j'avais jamais été à un social, sauf c'était ma première fois. Puis il y a eu du monde qui était partant. Je suis allé à Isa Salsa. J'ai documenté j'ai vlogué comme le processus.
0: Mais attendez, pour qu'on comprenne bien, vous y êtes allé en courant?
1: Non.
0: Non, OK. Donc là, c'est avant ça. Okay.
1: Exactement. On fait le club de course.
0: OK, je comprends. Deux choses à
1: exactement.
0: Deux entités à part. Très bien.
1: Par la suite, après cette course-là, on est allé à Isa Salsa.
0: Ouais.
1: J'ai documenté le processus. J'ai fait un petit vlog, dans le fond.
0: Mm-hmm.
1: Ah, c'est moi qui vais à Isa Salsa pour la première fois. Je suis stressé, blablabla. Puis là, le monde a vraiment aimé cette vidéo-là. Puis la vidéo est allée virale. Elle a eu comme 500 000 vues. Puis là, tout le monde s'est dit, oh my God, c'est où cette place-là? Je recevais des messages, puis je leur ai dit, ah, c'est à Verdun à chaque lundi. Puis vu que j'ai vu qu'il y a eu un petit boom par rapport à ça, je me suis dit, pourquoi j'invite pas tout le club de course à venir avec moi à chaque lundi?
0: Donc, comment ça fonctionne concrètement?
1: Concrètement, dans le fond, c'est qu'on se réunit tous les lundis à 6h15 à Pointe-Saint-Charles,
0: ouais.
1: Le point de départ. On fait un genre de warm-up. Par la suite, on fait un petit warm-up de salsa. On monte les pas de base à tout le monde.
0: Donc, quelqu'un qui n'a jamais dansé la salsa avant d'aller courir apprendrait des pas de base.
1: Exactement. Okay. Par la suite, on fait une chanson où tout le monde danse la salsa with each other. Par la suite, on part, on fait une course. À la moitié de la course, on arrête, on prend une photo, on fait une autre chanson où tout le monde danse.
0: Dans un lieu public?
1: Dans un lieu public.
0: OK.
1: Hier, c'était à Île des Sœurs. La semaine d'avant, c'était au Vieux-Port. On le fait au 4K aussi, dans l'anneau. Puis par la suite, on revient toutes au point de départ. Puis on trace toutes vers Isa Salsa. Puis on arrive là vers 8 heures. Puis on est comme une centaine à 200 personnes à chaque fois.
0: Une question très personnelle.
1: Ouais.
0: Moi, quand je cours, je pue. Là, vous êtes plusieurs coureurs qui débarquaient dans une soirée de danse après avoir couru. DJ Will, sont-ils les bienvenus ou c'est juste moi et ma soeur le problème?
2: Non, tout le monde est bienvenu.
0: Qu'importe l'odeur corporelle.
2: C'est sûr et certain que soit
1: qu'il y a des règles d'hygiène, obviously.
0: On peut traîner un déo, par exemple.
1: Exactement.
0: Très bien. Qu'est-ce que la danse ajoute à l'expérience sportive, selon votre expérience?
1: Moi, je pense que le monde de nos jours, il cherche vraiment la connexion.
0: Mm.
1: Puis les clubs de course, c'est quelque chose qui a vraiment explosé dans ces derniers temps. Puis je pense que la danse, surtout la salsa, ça commence à devenir ce que la course est en ce moment.
0: Mm. Tu comprends? Un prétexte pour rencontrer des gens.
1: Exactement. Mais pas juste rencontrer des gens, mais il n'y a pas d'autre contexte où tu veux vraiment être aussi proche de quelqu'un puis avoir une aussi forte connexion sans connaître la personne, right?
0: Mm.
1: Quand tu danses, tu touches la personne, elle est proche de toi pendant 3 minutes, pendant une chanson entière. Les clubs de course, oui, tu peux connecter avec du monde, mais c'est pas à ce niveau-là. Puis ça permet d'avoir une connexion vraiment plus intime, puis plus réelle, puis vraiment être dans le moment présent.
0: Sophie Borde, je vous vois hocher de la tête.
3: Oui, j'acquiesce, c'est vrai. C'est vraiment le partage, la connexion avec l'autre. C'est ça la danse aussi. Puis ce qui est vraiment le fun, c'est le mélange des générations. C'est que les vieux dansent avec les jeunes. L'avocate va danser avec le chauffeur de taxi. Peu importe, on s'en fiche. On danse les uns avec les autres. Et c'est ça qui est vraiment euphorisant dans le fond là. Moi, j'adore là. Ça vient me chercher. Quand la musique est bonne, c'est quasiment l'extase. Quand le partenaire est en connexion avec nous là, c'est vraiment un moment fort. On est dans l'instant présent. Ça nous rend vraiment heureux. C'est la joie de vivre, la convivialité, le partage. On danse avec le cœur, comme dit DJ Will, là, vraiment.
0: Le New York Times a noté une hausse de l'intérêt porté pour la culture et les danses latines dans les dernières années. Est-ce que vous la voyez ici aussi, DJ Will, vous qui faites des événements chaque semaine?
2: Qu'est-ce que tu veux dire vraiment, la question?
0: Est-ce qu'il y a de plus en plus de gens? Est-ce que ça se transforme? Est-ce que le public est différent au fil du temps?
2: Je pourrais te dire que oui, ça a changé beaucoup. C'est vraiment assez drôle. Voir des jeunes en train de danser du cha-cha-cha. C'est spécial. C'est parce que c'est une danse des vieux, comme les gens y parlaient, et pas vraiment. C'est vraiment merveilleux.

0: voir ça, comment est-ce que les gens ils s'informent aussi. Parce que les gens ils viennent me voir à moi souvent. Ils me disent, hey, comment s'appelle ces chansons-là? Mais moi, je dis, regarde, c'est en espagnol, je pense que tu vas être perdu vraiment si je te donne même la réponse en espagnol. Mais malgré ça, je prends mon temps pour donner leur information parce que c'est un public que j'aime beaucoup. C'est un public que j'ai créé sans me rendre compte. Parce que, comme je pense que je t'avais dit à l'interview la dernière fois, je suis une personne à laquelle que je donne ma passion. Et si tu la reçois, c'est merveilleux, c'est ça. C'est ça.
1: Donc, vous voyez plus de jeunes?
0: Énormément, oui, ça a changé. Surtout maintenant, avec notre ami de la course, et ça a changé énormément. Et c'est le fun, parce que les jeunes, ils viennent vraiment pour s'amuser. Mmh. Et je ne vois pas aucun problème. Ça fait 20 ans que je suis là, je n'ai jamais eu de chicane.
1: Mais non, on ne se chicane pas sur une piste de danse un lundi à 18h30, plus vers 2h du matin un club, je pense.
0: Je suis déjà partie.
2: Surtout que ça ne boit pas, il n'y a pas d'alcool. Je pense que ça joue quand même ça. Je trouve que c'est une activité qui est très saine, c'est facile, parce que d'abord, c'est pas cher. La soirée, c'est quoi? 10-15$. Avec DJ Will, c'est gratuit en plus.
1: Il y en a beaucoup soirées gratuites partout au pays.
2: Exact, de plus en plus, et il n'y a pas d'alcool. Parce que quand on danse, on ne peut pas boire. Sinon, si on est pompette, on danse mal, donc ça ne marche pas.
1: Je vous fais entendre un extrait d'une chanson.

0: Vous l'aurez reconnu, c'est Bad Bunny. Quel rôle Bad Bunny a-t-il joué dans la popularité de la danse latine à laquelle on assiste en ce moment? Sébastien,
1: donc,
0: je vous vois
1: je vais parler comme si j'étais un grand animateur radio. T'as-tu ton laptop?
0: Fait que, j'entends ça, c'est mon quelqu'un. Plan, est-ce deux, que trois, c'est juste ça? Moi qui l'entends?
2: All right, je pense que là, on est good, là.
0: Oh, c'était drôle, je me demandais qui me parlait. Il y aura enquête, il y aura série balado de type True Crime pour savoir qui était cet homme qui voulait parler comme un grand animateur radio. Je reviens à la question. Yes. Quel rôle Bad Bunny a-t-il joué dans la popularité de la danse latine ici, selon vous, Sébastien?
2: All right, Bad Bunny, c'est vraiment comme la référence en ce moment dans la musique latine. Pas juste pour les latinos, mais pour tout le monde, dans le monde entier. Puis avec son dernier album, puis ses chansons qui a mis en valeur la salsa, ça vraiment
0: oui,
2: fait
0: comme
2: que ça
0: dans ce
2: l'explose.
0: Cas-ci,
2: exactement.
0: On l'a vu danser avec Lady Gaga sur cette chanson, danser la salsa devant des millions de personnes. Donc,
2: exactement.
0: Il rend ça cool ou il rend ça plus démocratique?
2: Non, il rend ça vraiment cool. Tout le monde, tout le monde dit que tout le monde veut être latino maintenant, you know?
0: Ah oh oui, hein?
2: Ouais, c'est ça.
0: C'est quelque chose c'est que les gens disent.
2: C'est une phrase. Même Bad Bunny l'a dit, tout le monde l'a dit en ce moment, c'est ça le trend, you
0: okay.
2: know? Puis, c'est ça, avec son nouvel album, ça a vraiment encouragé la salsa aussi, comme il prend des samples de chansons salsa classiques.
0: Oui.
2: Ça permet le monde de découvrir comme les original songs.
0: Oui, c'est ça, il va dans le folklore du genre, finalement.
2: Exactement. Puis avec ça, ça a vraiment augmenté la popularité, que ce soit dans les écoles de danse, dans les sociales, partout. Je l'ai vu, tu sais, comme on parlait avec les nouvelles générations, les nouveaux jeunes de 20 à 35 ans qui veulent juste danser,
0: mm-hmm.
2: on rentre tout vers le wellness, vers des activités où on peut connecter, on n'est pas obligé de boire, puis où les soirées se finissent relativement tôt, right? Parce qu'on travaille le lendemain.
0: Est-ce qu'on est une génération plate de chercher des soirées qui finissent tôt, DJ Will?
3: Non, mais tu sais qu'en Europe,
0: ouais.
3: j'ai vu qu'ils ont commencé à faire des soirées de bonne heure. Ça commence à midi, à une heure de l'après-midi.
0: Ah oui?
3: Même,
0: pour
3: je viens d'arriver...
0: gens qui soupent à 22h,
3: mais c'est ça.
0: Étonnant.
3: Moi, je viens d'arriver du Costa Rica, et au Costa Rica, ça commence à danser à une heure de l'après-midi, ça va jusqu'à 18h à peu près, et après 18h, il arrive un autre groupe qui ça va jusqu'à 22h.
0: Ah.
3: Après, notre groupe qui arrive à 3h du matin.
0: Il nous reste des croûtes à manger.
3: Vraiment, vraiment, il n'y a pas... Mais c'est drôle quand vous parlez de Bad Bunny. Et on peut comparer aussi à Michael Jackson. Il y a les gens qui ne connaissaient pas Michael Jackson.

0: Donc, mais maintenant, avec la série, ben, les films qu'on fait de Michael Jackson, là, les gens, les jeunes, ils écoutent Michael Jackson. Des enfants de 9 ans, ils écoutent à Michael Jackson.
1: Donc, avec Bad Bunny, puisqu'il met de l'avant du folklore, on s'intéresse à des chansons et des artistes qui l'ont précédé?
0: Tout à fait. Parce que les gars, normalement, c'est un chanteur, un reggaetonero, un reggaeton. Les gars, c'est, y a pas de doute avec ça. Là, il vient, c'est sûr qu'un gars classique comme moi, j'écoute un gars chanter du reggaeton, je veux juste dire, écoute, je donne leur juste, c'est beau, le gars, c'est fort, là, et c'est grâce. Non, mais moi, je suis leur juste. En disant, le gars, il fait quelque chose de très beau, parce que c'est grâce à lui que la salsa y a repris sa place. Mais il faut donner au César qu'est-ce qu'il appartient au César.
1: Oui, je comprends.
0: Ça, c'est deux choses complètement différentes. Mais oui, je remercierai à Bad Bunny toujours, parce que c'est lui qui a remonté la salsa.
1: Merci au bon Bad. Quel rôle jouent TikTok et Instagram maintenant dans la popularité de la culture latine? Est-ce que vous pensez que, justement, bon, on peut prendre votre exemple, ouais. Sébastien.
2: Yes.
1: Votre vidéo est devenue virale. On vous voit être un peu gêné de découvrir une soirée dansante. Il y a des chansons qui deviennent virales. Il y a des mouvements de danse. Est-ce que c'est une nouvelle façon de découvrir les cultures latines?
2: 100%. Pas juste connaître des cultures latines, mais connaître des événements comme DJ Will fait. T'sais. Ça fait 20 ans qu'il fait ça, puis le monde ne connaissait pas ça. Pourquoi? Parce qu'il n'y avait pas TikTok, il n'y avait pas Instagram. Sur cette nouvelle génération qu'on se filme en train de faire des activités, qu'on se filme en train de danser, ça fait juste comme... mettre la lumière sur ce genre d'activité-là. Puis 100%, je pense que les réseaux sociaux, ça...
1: Mais est-ce que ça vient aussi aseptiser peut-être le milieu? Si tout le monde arrive en ayant appris la même danse ou en ayant la même conception d'un événement, est-ce que ça rend pas le cadre un peu plus rigide?
2: Ben, je pense que chaque danse est différente. Je pense que en tant que gars, en tant que lead dans une danse, tu dois créer une chorégraphie on the spot. So, il y aura jamais comme une danse pareille. You know? So, je pense que ça l'incite le monde à vouloir arriver à un certain niveau. Peut-être que ça... Tu sais, comme moi, c'est sûr que des fois, je me compare quand je check des vidéos de monde qui danse. So, dans cet aspect-là, ça peut être un peu négatif, mais
1: tomber
2: à part de
1: dans
2: ça...
1: dans la performance.
2: Exactement.
1: Donc, vous avez dit, parce que vous êtes l'homme, c'est vous qui devez chorégraphier chaque danse.
2: Exactement.
1: Spontanément.
2: Et chaque move. Ouais,
1: c'est
2: chaque
1: clair.
2: Move. Un à la suite de l'autre.
1: Alors, Sophie, en tant que danseuse, vous vous en remettez à votre partenaire à chaque fois?
3: Complètement. Il faut que la femme suive. Elle doit se laisser guider. Et apparemment, c'est un problème chez les Québécoises. Elle ne se laisse pas guider. Donc les profs insistent là-dessus. Là, il faut se laisser guider. Sans l'homme, nous, on n'est rien. Quoi. Dans le fond, si le gars n'arrive pas à me guider...
1: Deux femmes ne peuvent pas danser ensemble.
3: Bien sûr que oui, deux femmes peuvent danser ensemble, mais il y en a une qui guide l'autre. C'est ça que je veux dire. Il y a un lead et il y a un follow.
1: Okay.
3: Voilà. Mais donc, il y a toujours celui qui guide et celui qui suit. Donc, sans les bons mouvements, nous, on ne peut rien faire. Celle qui suit ou celui qui suit n'est rien sans le partenaire qui guide.
1: Je comprends parfaitement et ça me fait rire que vous disiez que les Québécoises ne veulent pas se laisser guider. Est-ce que c'est un lieu pour faire des rencontres le temps de 3 minutes et d'une chanson? Ou c'est un lieu où on va trouver des amis? Ou c'est un lieu où on va chercher des partenaires amoureux?
3: Les deux. Je pense qu'il y a beaucoup de gens qui trouvent des amis. Moi, j'y ai trouvé le père de ma fille.
1: Vous avez dansé avec le père de votre fille?
3: Ah oui, je danse encore avec lui. On est séparés, mais on danse encore ensemble. Et on s'est rencontrés sur les pistes de danse.
1: Incroyable.
3: Et on a une fille qui s'appelle Paloma. On a choisi un prénom espagnol aussi. Donc voilà, après un voyage à Cuba. Bref, peu importe, c'est anecdote. Mais oui, on y fait des rencontres. Mais on n'est pas... Moi, par exemple, je suis là pour danser. Je ne suis pas là pour rencontrer. Mais automatiquement, on se connaît tous les uns les autres. On socialise, on a des amis. Et certains, ils trouvent des amoureux ou amoureuses. Oui, effectivement.
1: DJ Will, en 20 ans, vous êtes responsable de combien d'enfants?
0: Combien d'enfants?
1: Non, pas les vôtres, mais combien d'enfants sont nés grâce
0: oh là, tu m'en
1: aux
0: fais pas.
1: Événements? J'ai une surprise pour vous. Non, je veux dire...
0: Il y a combien de mères qui sont réclamées dans ce parrain?
1: Non, il y a combien de personnes qui se sont rencontrées, qui ont fondé des familles en 20 ans d'ici la salle, selon vous?
0: En 20 ans, il y a eu beaucoup, énormément. Mais le plus beau de tout ça, c'est que j'ai vécu toutes sortes de choses aussi. Autant la joie, la tristesse, parce qu'on a beaucoup de monde aussi que... moi, vous savez, on a des cours de danse qu'on donne de 18h à 19h, ou un cours de danse pour les débutants. Et j'ai eu des professeurs plusieurs, comme maintenant j'ai Roberto Arenas. Mais avant, j'avais un autre professeur qui venait du Venezuela. Et c'est ça, c'est triste, mais il est décédé. Mm-hmm. Alors, on voit du monde. Mm-hmm. Moi, je vois le monde partir.
1: Ouais.
0: Jusqu'à maintenant, j'ai vu peut-être 10.

0: Mais 20 ans d'événements, c'est bien certain que ça crée des relations puis qu'on en perd des années.
1: Et le monde, ce que j'aime beaucoup, c'est que les gens y amènent la bouffe et ils partagent avec moi.

0: à chaque party de famille. Mm. Puis c'était les mêmes 40-50 chansons. Puis j'aimais vraiment pas ça. Puis après 20 ans plus tard, j'ai commencé à les réécouter. Puis je me suis rendu compte, waouh, c'est tellement des classiques, c'est tellement genre des bonnes chansons. Et je sais pas comment les danser. So là, je me suis dit, you know what, je vais m'inscrire à des cours de salsa. Puis après, ça a engendré quelque chose dans moi. Puis là, je suis rendu accro. Puis là, chaque lundi que je vais à Isla Salsa, c'est comme si je revis mes parties de famille d'avant, mais je peux actually danser.
1: Puis pourquoi vous résistiez si longtemps?
0: Je pense que c'était quelque chose que ça me gênait, danser. J'étais pas si bon, puis c'était quelque chose que j'étais vraiment dans ma tête, you know? Puis jusqu'à genre l'année passée, j'étais vraiment comme opposé à ça. Puis au début de l'année, je me suis dit, you know what, je veux vraiment aller affronter ma peur. Mm. Puis maintenant, chaque lundi, tu peux venir me voir à la piste de danse, danser 3 heures de suite.
1: Yeah. Vous n'avez plus peur.
0: Je n'ai plus peur.
1: Mais c'est intéressant quand vous dites que vous étiez trop dans votre tête. S'il y a une personne qui nous écoute en ce moment puis qui se dit « ça a l'air chouette », Sophie, qu'est-ce que vous pouvez lui recommander pour qu'elle se sente à l'aise lors d'un premier événement dansant?
2: C'est sûr que de prendre des cours, c'est préférable, mais je pense que d'observer, de regarder comment ça se passe, il suffit d'apprendre le pas de base. Avec le pas de base, moi, c'est comme ça que je m'en suis sortie.
1: Mais vous êtes vous-même autodidacte?
2: Oui, oui, j'avoue. Mais j'ai compris le pas de base, et à partir de là, si on se laisse guider, on est capable de faire plusieurs figures, et plus on pratique, et meilleur on est. Et voilà, le temps ça se passe assez facilement, finalement. Quand on a le sens du rythme et de la danse, ça peut aller assez vite.
1: Vous avez dit qu'au début, vous ne portiez pas les bonnes chaussures ni les bons vêtements. Alors, parlez-moi de l'étiquette des soirées dansantes, s'il vous plaît. Comment on s'habille?
2: Il n'y a pas vraiment d'étiquette. On peut s'habiller comme on veut, en jean, comme en robe. Mais il faut que tout se tienne bien, je dirais. Que... Idéalement.
3: Je peux juste te dire, sincèrement, je suis un salvadorien. Et je peux juste te dire, en étant un latino, tu n'as pas de vêtements à mettre pour aller danser. Je dansais même, moi je viens de la ville de Sherbrooke, et je dansais avec des bottes d'hiver.
1: Oh, wow!
3: Alors, c'est pas... Parce qu'un latino, est rythmique. Nous, on est rythmique. Et les gens qui apprennent des cours de danse, c'est 1, 2, 3, 5, 6, 7. OK? Nous, on comprend pas les 1, 2, 3, 5, 6, 7. Nous, on comprend juste les sons qui viennent dedans. Il y a 3 places. Et c'est le cœur, c'est ton pouce sur la main, et ici ton pouce ici. Si tu arrives à contrôler
1: dans
3: les 3...
1: Dans votre cou que vous venez de pointer.
3: Oui, dans mon cou ici. C'est les 3 places où il y a toujours la pulsation. C'est comme ce qu'on dit, ça pousse. Il y a un rythme qui est à l'intérieur de là. Quand tu arrives à comprendre ces 3-là, moi je suis un danseur de folklore, ok? J'ai dansé beaucoup de la danse folklorique en Amérique centrale, j'ai fait la danse moderne. Je suis vraiment, mon vrai métier, je suis un mime. OK? Alors, moi, j'ai grandi dans les Sahara.
1: Vous êtes le premier mime que j'interviewe.
3: et j'ai grandi dans les Sahara tout le temps. Alors, j'ai appris à sentir. Quand tu apprends à sentir, tu apprends à compter ton... Je ne sais pas compter. Je ne sais pas compter. Quand je m'en vais avec la musique, les gens ils disent, est-ce que tu comptes quand tu mets la musique?
1: Ouais, non.
3: Est-ce que tu choisis tes chansons? Non, j'ai dit, j'improvise à chaque fois que j'arrive.
1: Mais je trouve ça vraiment magnifique, mais je ne peux absolument pas me reconnaître là, dans ce que vous nommez le pouls dans mon cou. Je ne sais même pas qui le bat. et je ne suis pas une personne née avec le rythme dans le sang. Donc, si je voulais aller à Isla Salsa, qu'est-ce qu'il faudrait que je fasse préalablement pour ne pas mourir d'humiliation?
3: Première chose, c'est apprendre à sentir la musique. Mm. Commence pour sentir la musique. En coup, je ne te demande pas de parler espagnol. Je te demande de sentir la musique. Moi, je te donne du rigodon depuis 1987. Moi, j'adore la musique rigodon. Oui, je la danse.
1: Mais je ne suis pas meilleure en rigodon qu'en salsa, là.
3: C'est juste pour te... Quand tu apprends à écouter, quand tu apprends à sentir, c'est tellement facile, tellement facile. Je suis d'accord avec Sophie et notre amie qui prend des cours de danse pour commencer. Ouais. C'est tout à fait normal, mais je t'ai dit, apprends à écouter, apprends à sentir.
1: J'accepte.
3: Et après, tu t'en vas vers les pas qui te montrent. Parce que c'est pas la musique qui te dirige. Non, c'est toi qui te dirige la musique. C'est toi la musique.
1: Bon, d'où ça fait beaucoup de trucs auxquels réfléchir. Sébastien, en terminant, votre conseil pour les néophytes?
0: Yes. Honnêtement, prendre les cours, ça c'est 101, je pense que c'est vraiment important. Puis sinon, vous pouvez venir au club de course, on est vraiment inclusif. On encourage les coureurs à danser, puis aux danseurs à courir.

0: club me fascine. Merci beaucoup, Sébastien Arressé, DJ Will, Sophie Borde. Je rappelle que la soirée Isla Salsa a lieu tous les lundis de 18h à 22h à l'îlot John Gallagher à Verdun, à Montréal. Pour joindre le club de course Radiance de Sébastien, Radiance, vous n'avez qu'à vous rendre devant son salon de barbier Crisp le lundi à 18h15. C'est au 2022 rue Centre à Montréal. Et sachez que la Fiesta Latina débarquera sur l'esplanade du Parc olympique de Montréal le 21 et 22 août. C'est une grande célébration des cultures latino-américaines. Et oui, ça inclut de la danse. Tout de suite après Point de repère, vous pourrez retrouver l'équipe de Midi Info et Laurence Martin. Bonjour Laurence.
1: Bonjour Rosémie, je veux absolument vous voir danser du rigodon.
0: Malheureusement, je n'aurai pas le temps. La saison se termine vendredi.
1: Comme c'est commode.
0: C'est tout ce qui me retient. De quoi allez-vous parler ce midi? Que je change de sujet maintenant.
1: Oui, c'est subtil. Ouais. On va parler des chasseurs d'éclipses parce qu'évidemment, après le spectacle magnifique qu'on a vu en 2024, au Québec, entre autres, là, cette éclipse totale. Il y en a une autre en Espagne demain. Et il y a des Québécois, et en fait des Canadiens, qui se déplacent jusque là-bas pour revoir ce spectacle.
0: Je peux comprendre.
1: Donc, on va parler à un d'entre eux en fin d'émission.
0: Très chouette. Bonne émission.
1: Merci.
0: Après le bulletin de nouvelles, nous, on retrouve notre duo littéraire pour découvrir des ouvrages idéaux pour se préparer à la rentrée scolaire.

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4: Bonjour, ici Roby Saint-Gelais à Saguenay et voici les nouvelles. Le chef du service de police de la ville de Montréal doit faire le point sur les allégations de racisme au poste de quartier de Montréal-Nord. Fadi Daguerre s'adressera ce soir aux élus municipaux et au public. En juin, le SPVM a démantelé une unité de patrouille de 16 agents. 3 de ces policiers ont été suspendus, 3 autres ont été affectés à des tâches administratives et 10 ont été transférés dans d'autres unités. Le SPVM affirme également avoir déployé une nouvelle équipe à Montréal-Nord et rencontré des membres de la communauté. Mais les attentes sont grandes pour la rencontre de ce soir, comme l'explique le directeur général du Centre de recherche Action sur les relations raciales, Fauniemi.
5: Ce serait important de savoir l'état de la situation au niveau de l'enquête, des mesures disciplinaires et aussi par rapport à des mesures que le service a mis sur pied, ne serait-ce que pour rassurer la population. Les gens ont besoin d'être rassurés par rapport à la qualité de service parce que vous savez, les policiers et les policières sont là pour nous protéger. Donc, il faut avoir confiance par rapport à leur capacité de protéger, d'exercer leurs fonctions et aussi de permettre à Montréal de bâtir une réputation nationale, internationale, comme une ville où il faut bon vivre.
4: L'enquête interne se poursuit et les informations ont été transmises au directeur des poursuites criminelles et pénales. Mais aucun dossier n'a encore été soumis en vue d'éventuelles accusations criminelles. Québec et Ottawa enquêtent sur des cyberattaques contre des usines de traitement d'eau potable. Ces attaques par des pirates pro-russes ont eu lieu cet été au Québec et en Ontario. Radio-Canada a pu consulter leurs messages sur la plateforme Telegram où ils ont partagé des vidéos, des captures d'écran. Les pirates se moquent du Canada et se vantent d'avoir attaqué si facilement des infrastructures sensibles. C'est l'expert en cybersécurité Steve Waterhouse qui a alerté la GRC.
6: Ils ont documenté leurs méfaits par une vidéo démontrant qu'ils avaient accès aux consoles pour être en mesure d'effectuer, par exemple, d'arrêter ou démarrer une pompe ou débalancer les produits chimiques pour le traitement. Et simplement pour démontrer, encore une fois, et mettre de l'embarras au gouvernement pour dire, voici, vous dites que vous êtes bon en cybersécurité, mais voilà, vous n'êtes pas bon. Et on vous le démontre avec cet accès-là non autorisé.
4: Aux États-Unis, ce sont des dizaines d'usines de traitement de l'eau qui ont été attaquées cet été. En Colombie, des secouristes et des bénévoles continuent de dégager les décombres en quête de survivants au lendemain du puissant séisme d'une magnitude de 7,4. Les maires des principales villes touchées font état d'au moins 180 morts et plus de 1300 blessés, notamment dans l'ouest du pays. D'autres sources parlent de plus de 220 morts et de 3000 disparus. Face à l'ampleur de la catastrophe, un élan de solidarité s'est mis en place, comme l'explique le journaliste pour France 24, Maxime Pluvinet.
7: Cette solidarité, elle s'est manifestée dès les premiers instants hier, après le séisme. Tout d'abord, les voisins qui, en attendant l'arrivée de secours professionnels, sont sortis avec du matériel qu'ils avaient sous la main pour pouvoir essayer de dégager des gravats et sortir les personnes qui étaient coincées et les plus accessibles.
4: L'état d'urgence a été déclaré dans le pays. Il s'agit d'un des plus puissants séismes à avoir frappé la Colombie au cours des dernières années. Les émissions de dioxyde de soufre de la fonderie Orne dérangent à Rouyn-Noranda. Les émanations de ce gaz irritant qui affecte le système respiratoire n'importunent pas seulement les citoyens, mais aussi les touristes. Le reportage de Jean-Michel Côtenoir.
8: On s'est mis à tousser en fait les uns après les autres jusqu'à ce qu'on se rende compte qu'on était tous gênés par la même chose.
9: Venus de Lyon, en France, avec leurs deux enfants, Cynthia et Romain font une halte à Rouyn-Noranda le matin du 3 août pour se délier les jambes avant de poursuivre leur voyage au Canada. Rapidement, ils sont victimes d'un inconfort d'une source qu'ils ne parviennent pas à identifier.
10: On était en train de marcher, puis vers la station, on s'est mis à tousser, à avoir la gorge irritée et un peu moins de respiration au niveau des poumons. Et toute la famille a toussé en effet.
9: Rencontrés plus loin sur la piste cyclable longeant le lac Cisco, Martine Cournoyer et André Gagnon de Rouyn-Noranda disent ressentir fortement les effets du dioxyde de soufre dans l'air.
11: C'est un air qui te prend dans la gorge, là, puis c'est vraiment pas plaisant.
12: Ça me fait une barre dans le fond, automatiquement, puis on sent une espèce de goût dans la bouche, là, comme si on se mettait une salle noire dans la bouche.
9: Bien que le dioxyde de soufre ne soit pas cancérigène, le maire de Rouyn-Noranda, Gilles Chapadeau, souhaite que la fonderie Horn consacre une partie des millions de dollars promis pour moderniser l'usine afin de réduire ses émissions de ce contaminant.
13: Évidemment, ce qui est cancérigène, c'est drôlement important, puis on a dit qu'il faut qu'ils travaillent là-dessus puis s'améliorer, mais il faut que ce soit global. La question du dioxyde de soufre doit être aussi prise en compte.
9: De son côté, la fonderie Horn a refusé nos demandes d'entrevue sur le sujet. Sur son site web, l'entreprise affirme récupérer plus de 96 % du soufre dégagé grâce à son usine d'acide sulfurique. Ici Jean-Michel Côtenoir, Radio-Canada, Rouyn-Noranda.
4: Un avis d'ébullition de l'eau est en vigueur pour les citoyens des rues Saint-Pierre, Arthur-Buy, ainsi que pour certaines adresses des rues Morin et Saint-Philippe dans l'arrondissement de Chicoutimi. La ville de Saguenay précise que les citoyens de ces rues doivent faire bouillir l'eau à gros bouillon pendant une minute avant de la consommer. La réparation d'une fuite est à l'origine de cette décision qui touche 45 adresses. L'avis est en vigueur pour une durée indéterminée. Voilà, c'est ce qui complète ce bulletin d'information. À la météo, il fait présentement 19 degrés à Saguenay. C'est 21 degrés à Roberval. 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

0: Ici Rosemée Autonne-Témorin, vous écoutez Point de repère et j'ai le bonheur de retrouver notre duo littéraire composé de Manon Dumais, journaliste à la presse, et Félix Morin, chroniqueur et critique littéraire. Bonjour!
1: Bonjour!
2: Bonjour Rosemée!
0: C'est la rentrée scolaire qui nous inspire cette semaine, après le soleil qui nous a inspiré il y a deux semaines. On vous a encore une fois soumis cinq catégories, question de guider vos suggestions de livres. Il y en aura pour les profs, les élèves, les personnes qui aiment lire, même si elles ne vont plus à l'école. Bref, il y en aura pour tout le monde. Pour commencer, votre rapport aux lectures scolaires, étiez-vous bon et bon élève?
2: Ben oui, oui on ne serait pas ici sinon.
0: Oh, attendez, le nombre de personnes qui font carrière sans avoir lu au complet Le Canard de bois, ça pourrait vous surprendre.
2: Scandale!
0: Donc vous les lisiez, Félix?
1: Moi, je pense que j'étais un bon élève, mais si mon rapport à la lecture venait de l'école, je ne lirais plus.
0: Ben ça, c'est intéressant.
2: Oui, oui. Et je comprends.
0: Exact, je peux les compter sur les doigts d'une main les bons livres qu'on m'a fait lire. En fait, ils étaient bons pour un paquet de raisons, mais ceux qui m'ont vraiment parlé, pas si nombreux.
1: Non, c'est ça. Moi, c'est arrivé plus tard dans mon parcours universitaire, justement, quand, on va dire, fin de baccalauréat, début de maîtrise, souvent, on commence à choisir nos lectures, ou du moins, clairement, notre professeur choisit des lectures pour nous. Là, à ce moment-là, j'ai vraiment développé un grand rapport à la lecture.
0: C'est dommage, quand même.
1: C'est dommage.

0: Mais je pense que comme enseignant, ça nous aide justement à comprendre ce que nos élèves vivent, donc ça nous permet peut-être d'anticiper des problèmes.
1: On va faire des suggestions aux profs aujourd'hui. Je ne sais pas s'ils et elles ont vraiment toute la latitude pour enlever des livres du cursus et les remplacer. Mais
2: il n'y a plus rien d'obligatoire, donc c'est chaque prof qui construit son propre cursus, corpus, je veux dire.
1: Ah, ouais. Donc on peut vraiment leur reprocher leur mauvais choix.
2: Oui, okay. Maintenant, mais dans mon temps, c'était pas des lectures obligatoires.
1: Oui, je le crois aussi. Bon, ben alors, sortez vos cahiers de notes. Voici de bonnes suggestions. On commence d'ailleurs tout de suite avec ça. On vous a demandé, Félix et Manon, d'identifier un classique qu'on nous a fait lire à l'école et qui pourrait vraiment être retiré du corpus. Puis surtout, on vous a demandé par quoi on le remplace. Manon, quel classique vous éliminez?
2: Mais quand j'étais au cégep, un des livres obligatoires, c'est Une saison dans la vie d'Emmanuel, oui, de Marie-Claire Blais.
1: Mais un excellent livre.
2: C'est un excellent livre, moi, qui m'avait fascinée.
1: Moi aussi.
2: Mais qui, on lui a souvent reproché d'avoir donné une image du Québec très, très sombre. Une société qui est comme repliée sur elle-même, gangrénée, sclérosée. Elle dénonce notamment l'hypocrisie des religieux. Elle parle d'inceste, elle parle d'homosexualité, c'est-à-dire d'homophobie aussi. Mais donc, le roman m'avait fascinée, mais à un moment donné, en entrevue avec Marie-Claire Blais, elle m'avait dit, mais il faut en revenir de ce roman. Vous savez, j'ai écrit bien d'autres choses.
1: Vous voulez réaliser son souhait.
2: Oui, c'est ça. C'est pour ça, parce que j'aime tellement... Moi, je parle encore au présent. Je l'aime tellement, Marie-Claire Blais. Alors voilà, retirons ce roman-là s'il y a encore des enseignants qui le mettent au programme.
1: Non, pas parce qu'il n'est pas bon, mais parce qu'à un moment donné, elle trouvait qu'on devait en revenir. OK, très bien. Voilà. On le remplace par une œuvre. On pourrait donner un indice à l'auditoire.
2: Oui.
3: Mais qu'est-ce qui se passe? Tabarnak!
4: Est-ce que je n'ai pas envie que mes parents se croisent?
5: Allô?
6: Allô?
7: Tôt ou tard, ils vont se croiser, hein?
8: C'est comme ça pour nous dans cette vie.
9: Un mariage, c'est une chance de faire la paix.
10: T'as gâché la journée la plus importante de ma vie, toi.
11: T'avais pas besoin de moi pour ça.
12: Alain, wake up.
1: On a eu un indice, hein, le prénom
2: voilà.
1: Alain.
2: Alain. Alors, pour Alain Farah, on entendait la bande-annonce du formidable film de Philippe Falardeau, co-écrit avec Alain Farah, qui est l'adaptation de Mille secrets, mille dangers, qui est un roman que j'adore.
1: Si bon.
2: Qui est si bon. Mais c'est ça. Donc, autant chez Marie-Claire Blais, c'était une société sclérosée, fermée sur elle-même, repliée sur elle-même. Mais ça, ici, c'est vraiment le Québec métissé, le Québec de l'ouverture d'esprit, des mains tendues. Moi, c'est ça qui me plaît. Puis oui, ça parle aussi, comme dans le roman de Marie-Claire Blais, de vie, de mort, de la poursuite du bonheur. Mais il faut, ce que j'aime beaucoup, c'est l'écriture qui est fragmentée. On dit souvent que les jeunes sont un peu TDA, TDAH. Et là, dans ce moment-là, tu dis, mais tu t'accroches à ça parce que tu penses de l'adolescence à l'âge adulte, tu penses au présent, du mariage entre Alain et Virginie, de la mort de leur grande amie Myriam.
1: De l'anxiété.
2: L'anxiété
1: un
2: aussi.
1: Un thème important.
2: Oui, parce que c'est un grand anxieux, c'est un grand malade aussi, donc il très connecté sur ce qui se passe dans son corps, ce qui se passe dans son cœur, dans sa tête. C'est un personnage très intense qu'on aime suivre comme ça, auquel on s'attache, auquel on s'identifie. Moi, je pense que ce personnage-là a tout pour séduire le jeune d'aujourd'hui.
1: Vous avez raison. Donc, mille secrets, mille dangers.
0: Il y a une belle figure d'enseignant aussi à l'intérieur qui est
2: vrai.
0: Très mitigée. Donc...
1: Livre d'Alain Farah publié au Cartani. Il y a la version audio qui est lue par Manie Soleil-Manlou aussi qui est disponible.
2: Je l'ai écouté aussi. Après l'avoir lu, quelques années plus tard, je l'ai écouté. C'est un délice d'écouter Manie Soleil-Manlou.
0: Le livre audio, le livre et le film, c'est trois expériences différentes d'un même livre. C'est vraiment impressionnant.
2: Et on vous les recommande, les trois.
1: C'est très vendeur. La version audio est disponible sur Radio-Canada. Audio. Félix, vous retirez quel classique du corpus scolaire?
0: Ah, moi, je retire Antigone de Jean Anouilh, qui, mon Dieu, que j'ai pas aimé ça. Mais non, mais c'est comme ça. Puis en plus, je dois le dire, si la personne enseignante me reconnaît et que j'ai été son étudiant, c'est un cours dans lequel il y a beaucoup d'auteurs au collégial que j'ai découvert, dont par exemple Romain Gary. Donc, je dois beaucoup à cet enseignant-là, mais ce livre-là, et c'est vraiment l'adaptation que je m'attaque, parce que j'aime beaucoup Antigone de Sophocle. J'ai eu la chance récemment de faire une entrevue avec Sophie d'Erasme.
1: Avec Sophocle.
2: Avec Sophocle. Adaptation
0: d'Antigone. Il a l'air un peu malade.
2: Il fait son âge.
0: Mais qu'est-ce qui arrive avec ça? Je te parlais avec Sophie d'Erasme. Donc, j'ai relu plusieurs versions d'Antigone et je suis encore d'accord avec le moi-même du cégep. C'est-à-dire, c'est la version que j'aime le moins. Pourquoi? Parce que vu que c'est une adaptation qui essaie justement de prendre cet immense classique de la littérature pour le rentrer dans le carcan de la Seconde Guerre mondiale, de la résistance en France et du courage, et vu que c'est une adaptation, des fois, il tourne

0: un peu les coins ronds. Et moi, je me souviens surtout d'un passage qui m'avait beaucoup marqué puis que j'avais souligné dans ma version du cégep et que j'ai pu retrouver très facilement à cause de ça, avec un ben non dans la marge. C'était, il raconte justement qu'elle essaie de couvrir le corps de son frère avec de la terre. Et il dit, une petite pelle de fer qui nous servait à faire des châteaux de sable sur la plage pendant les vacances. C'est avec ça qu'elle en... Je suis mais pourquoi?
1: Vous avez écrit ben non dans la marge.
0: Ben non, là, j'étais comme, c'est pas Antigone à la plage. Tu sais, c'est qu'est-ce que c'est ça? Donc, c'est un peu ça. Oui, mais je te conseille, je te donnerai ma copie. Mais...
1: Et vous remplacez Antigone à la plage par quel ouvrage?
0: Oui, premièrement, on pourrait le remplacer par la version de Sophocle, qui n'aurait pas de problème pour moi. Mais aussi, je me suis dit qu'on est proche du 12 août, une version contemporaine. Nous avons nos propres besoins de courage, notre propre besoin de joie et aussi nos propres enjeux de résistance. Pourquoi ne pas lire Le courage et la joie de Catherine Dorion, qui est pour moi un super bel essai, qui sont pour moi son plus bel essai. J'adorais ses livres précédents, mais lui, pour moi, on touche de quoi de supplément. C'est vraiment une main tendue à l'autre qui ne pense pas nécessairement comme elle. C'est aussi un regard très lucide sur notre époque, mais aussi ce que j'aime particulièrement dans son écriture, c'est cette capacité qu'elle a à trouver une façon d'être heureuse dans les moments difficiles, à cette capacité qu'elle a de pointer ce qu'il y a de joyeux dans le fait de pouvoir se battre pour quelque chose. Mm-hmm. Moi, je trouve que c'est vraiment admirable qu'une essayiste soit capable de faire ça. Alors qu'elle parle de sujets très difficiles, on finit le livre avec un sourire, ce qui est un tour de force que je ne comprends pas encore.
1: Donc, Catherine Dorion, publiée chez Lux Éditeur cette année même. Prochaine catégorie, un livre que les profs devraient lire pour devenir une meilleure version d'eux et d'elles-mêmes.
2: Est-ce que je peux répondre à la question qui m'est posée?
3: Je vous autorise.
2: La première chose que je constate, c'est qu'avant même de maîtriser un savoir, en l'occurrence la parfaite subjective, vous êtes déjà en train de me dire que ça sert à rien. Commencez par le maîtriser et après vous pourrez remettre en cause le fait qu'on l'utilise.
4: Il y a marqué là, regardez bien ce qu'il y a marqué.
2: Ouais.
4: Si ce que tu as à dire n'est pas plus important que le silence, alors tais-toi.
2: Souleymane, si seulement tu pouvais écrire des choses aussi intéressantes sur ta feuille que sur ton bras, ça serait extraordinaire.
3: Eh, hey, mais vous charriez trop, mais un truc de ouf.
5: Comment ça? Non, je trouve pas.
3: Mais tout le monde pense que vous charriez trop.
1: Manon, c'est un extrait de l'adaptation cinématographique de votre choix, Entre les murs.
6: Oui, c'était le film de Laurent Cantet qui avait gagné la Palme d'Or. Mm-hmm. Et donc, devant ces catégories, je me disais, faut absolument que je trouve un prof qui couche pas avec ses étudiants ou les mères de ses élèves.
1: Oui, bravo, voilà. Bravo,
6: parce
1: Manon.
6: Parce qu'on s'entend que ça pullule dans la littérature mondiale.
1: Ça, c'est facile à identifier.
6: Alors, ma tante est année, alors elle s'est rappelée du coup de foot qu'elle avait eu à Cannes en 2008. Elle s'est dit, mais oui, François Bégaudeau, qui est un ancien enseignant, un ex-enseignant. Et donc, c'est une année scolaire qu'on traverse avec le professeur. C'est une écriture fragmentée. J'essaie de trouver des trucs fragmentés pour les esprits qui sont un peu moins disciplinés. Et donc, on traverse cette année-là. Il y a des réunions de profs, il y a des conseils de discipline, il y a des cours, un peu comme on vient d'entendre dans la bande-annonce. Et donc, ce prof-là, il a le sens à répartir.
1: Oui, il est très drôle.
6: Parce que c'est pas parce que les jeunes manquent parfois d'outils pour s'exprimer qu'ils sont cons pour autant. Mm-hmm. Et donc, parfois, il est un peu décontenancé par ces gens-là. Fait que c'est pense vite, trouve une réplique à dire. Et ce qui est drôle, c'est qu'il fait la discipline, mais en inculquant des leçons de grammaire, parce que lui, il enseigne le français. Et donc, quand la fille, elle dit, vous m'avez insulté de pétasse, monsieur. Et il dit, mais non, on dit traité de pétasse, et non pas insulté de pétasse.
1: Et
6: donc, c'est
1: et
6: très
1: non pas
6: drôle.
1: Qu'on recommande à la moindre personne enseignante. Traiter son élève,
6: oui,
1: ainsi.
6: Exactement, parce qu'il y a des défauts quand même. Il n'est pas parfait, mais en même temps, il y a une telle empathie. Il va amener un tel soutien à ses élèves parce que le brillant Ming, par exemple, il est menacé d'expulsion avec sa famille. Aussi, Suleyman, qui a de la difficulté à l'école, il est menacé lui-même d'expulsion. Et donc, il va, avec les professeurs, ils vont devenir très solidaires envers leurs élèves. C'est quand même quelque chose de très beau là-dedans. Mais c'est ce que j'aime, c'est qu'il est imparfait parce que des fois, il se dit, oh, j'ai peut-être dépassé les bornes, mais il va s'excuser auprès de ses élèves.
1: Un bel exemple
6: un
1: à
6: bel
1: suivre.
6: Exemple.
1: Vous avez bien compris votre mission, ma tante Manon. Donc, Entre les murs de François Bégaudeau. Félix, vous recommandez plutôt au prof de lire Le chemin de l'école d'Yvon Rivard.
0: Oui, qu'est-ce qui est drôle, c'est que j'hésite entre deux livres d'Yvon Rivard. Le premier, c'est Aimer enseigner, dans lequel il raconte pourquoi les profs couchent avec leurs élèves. Donc, c'est un peu comme... moi, j'ai voulu l'éviter, mais c'est vrai que c'est un problème qu'on parle de ces catégories-là. Puis, on traite vraiment la littérature sur cet enjeu-là. Pourquoi c'était essais-là? Ben parce que pour moi, Yvon Rivard, dans Aimer enseigner, c'est justement pour les esprits fragmentés, comme tu dis. C'est des courts essais, donc c'est, ça permet justement de le prendre, de le lire à saut et à gambade, comme dirait Montaigne. Donc, justement, une conception d'éducation à milieu d'une éducation utilitaire. On est vraiment dans quelque chose qui, justement, se rapproche du fait que l'école, c'est un mouvement, c'est une école de la patience. Puis moi, c'est ça que j'aime beaucoup, beaucoup, beaucoup chez Yvon Rivard, qui, pour lui,

0: enseigner, c'est avant tout vouloir transmettre des chocs. Ça veut dire qu'enseigner, c'est en fait vivre quelque chose, par exemple quand on lit un livre, et ne pas être capable de supporter seul ce qu'on vient d'apprendre. On a besoin d'en parler. C'est en ce sens que
1: quelle
0: Manon aurait été une extraordinaire enseignante aussi.
2: Oui, c'était mon rêve d'enseigner.
0: T'aurais été absolument fabuleuse. Mais c'est ça qui arrive, c'est de ne pas être capable de supporter un choc seul. Ce qui fait dire que d'une certaine manière, ce que j'aime de la vision d'Yvon Rivard, c'est qu'un enseignant, c'est juste un élève qui a réussi à se rendre au tableau.
1: Wow.
0: C'est-à-dire, c'est quelqu'un qui a réussi à rester un élève. Puis pour justement, pour des personnes qui justement ont un petit peu d'eau dans le gaz, je dirais, dans leur carrière, se rappeler c'est quoi le choc que tu as encore à transmettre à tes élèves.
1: Et c'est possible dans ce système d'avoir de l'eau dans le gaz.
0: C'est possible pour différentes raisons, mais aussi c'est que c'est différent. C'est difficile d'être à la verticale de soi-même quand on a aussi notre vie à l'extérieur. Mm-hmm. Quand on arrive devant la classe, il faut qu'on retransmette un goût de quelque chose, alors que des fois, on est nous-mêmes blessés. C'est ça qui fait que c'est difficile pour avoir été enseignant. Je trouve que c'est vraiment ce qui est le plus difficile. Puis ce qui est beau derrière ça, c'est que pour Yvon Rivard, enseigner PME, c'est la même chose. Ce qui fait que aussi, ça c'est la plus grande leçon pour tout enseignant, c'est que l'amour, donc, pour Yvon Rivard, c'est aussi une forme de liberté. Donc, un enseignant, c'est quelqu'un qui aide son élève à se déprendre de lui. Mmh. Et moi, je me souviens, comme enseignant, il n'y a rien que j'aimais plus qu'un élève, en fait, qui commençait à ne plus penser comme moi, mais dont la réflexion m'intéressait. C'est-à-dire que tout d'un coup, cette personne-là devenait autonome, elle devenait elle-même. Et moi, j'avais fait mon travail, c'est-à-dire qu'elle s'était déprimée de moi.
1: C'est extrêmement touchant, ce que vous venez de dire, mmh, Félix Morin.
2: Très beau.
1: Ouais. J'aimerais maintenant savoir quel livre devrait, selon vous, se trouver dans toutes les bibliothèques scolaires. Félix?
0: Oui, moi, c'est Archives de nos amitiés imparfaites de Benoît Jodoin, que j'aime beaucoup. C'est un essai qu'on n'a pas assez parlé, à mon sens. Pourquoi je le mettrais dans toutes les bibliothèques scolaires? Parce que dans ce livre-là, Benoît Jodoin, dans le fond, fait une longue lettre de correspondance avec un ami qui l'a eu. Les deux sont homosexuels. L'amitié est restée chaste entre eux, mais c'est une lettre qui revient sur leur conception de l'amitié, puis on sait que l'amitié entre hommes, c'est quelque chose qui est peu thématisé, mm-hmm, beaucoup, puis qui est aussi beaucoup parlé sous l'angle de la bromance, puis ce livre-là sort vraiment de ça. C'est vraiment une amitié, je dirais, romantique, un peu queer, c'est-à-dire qu'ils s'amusent justement à tisser des ondes de flou. Mmh. Je sais que ça a l'air compliqué, mais en même temps, c'est très, très clair. C'est comment ils répondent à leurs propres besoins entre eux. Et je trouve ça très beau, je trouve ça très touchant. C'est aussi une lettre, d'une certaine manière, de Benoît, l'adolescent qu'il était. Puis s'il y a une chose comme adulte qu'on a attiré pour moi de l'adolescence, c'est vraiment l'amitié. On dirait que c'est quelque chose qu'on a oublié en vieillissant. Pourtant, c'est tellement central. Puis j'ai l'impression que, avec tous les problèmes qu'on vit, si on arrivait à rendre amicales nos relations, ouais, on aurait plus de choses. Donc,
1: vous savez, demain, oui, on va faire une entrevue à ce sujet-là avec une psychologue, oui, notamment, qui s'intéresse à l'amitié, parce que l'amitié chez les adultes a été très, très peu étudiée.
2: C'est vrai.
1: On, oui, s'intéresse, oui, à l'amitié chez les ados, chez, absolument, les enfants, mais comme si adulte, on la remplaçait par l'amour romantique.
0: Oui,
1: et
0: puis ce qui est intéressant, c'est que justement, dans ce livre-là, justement, il va retirer l'idée que le désir, c'est ce qui sépare l'amitié de l'amour. Ça veut dire qu'il va rendre nos amitiés, justement, plus floues. On partage souvent comme ça, puis il dit non, l'amitié, ça peut inclure le désir à travers ça. Puis je pense vraiment que pour la suite du monde, vraiment repenser nos liens amicaux, rendre amicales nos démocraties, serait peut-être une belle façon, en fait, de changer les choses. Puis justement, donner ce livre-là aux adolescents, c'est dire ce que vous vivez entre vous présentement, c'est important, c'est fondateur et ça doit vous suivre plus longtemps.
1: Mmh. Archives de nos amitiés imparfaites de Benoît Jodoin, publié chez Triptyque. Manon, votre choix?
2: Ben moi, ça part d'une tranche de vie. C'est quand ma nièce, ma filleule, avec 14 ans, j'ai eu envie de lui faire découvrir un de mes romans préférés, Jane Eyre de Charlotte Brontë. Mais comme elle préférait lire des BD, je me suis dit, je vais lui faire découvrir Jane, le renard et moi, qui est un magnifique roman graphique, tellement, de Fanny Britt, illustré par Isabelle Arsenault. Et quand elle a déballé, sa cousine, ma nièce de 10 ans à l'époque, s'est dit, oh my God, c'est tellement le meilleur livre du monde, je le lis tout le temps à chaque fois que je vais à la bibliothèque. Et là, je me suis dit, Tati Manon, bingo, bravo.
1: On entend la distinction entre ma tante Manon et Tati Manon.
2: Oui, quand même,
1: la première se choque, la seconde fait des cadeaux aux enfants.
2: Oui, voilà. Et donc, je me suis dit, mais pourquoi pas ce livre-là dans toutes les bibliothèques, oui, scolaires? Parce que ça parle d'un thème qui touche beaucoup, malheureusement, de jeunes, c'est-à-dire l'intimidation. Mais aussi comment la littérature peut être un magnifique, un extraordinaire compagnon de route. Parce que cette petite fille-là, Hélène, une jeune fille qui se fait insulter insultée parce qu'elle est en surpoids. Et donc, tous les jours, sur les murs de l'école, des toilettes, elle découvre des nouvelles insultes sur son poids. Et la plupart viennent de son ancienne meilleure amie, ce qui est encore plus cruel. Et avec sa classe, à son grand dame, elle va devoir aller dans un camp en plein air pour apprendre l'anglais. Alors, elle se traite de saucisse en maillot. Elle n'est pas à l'aise avec son corps, tout ça. Et elle va se précipiter dans Jenny pour suivre les malheurs de cette petite gouvernante et du beau... il n'est pas beau. Là. Il est le ténébreux Mr. Rochester. Et donc, elle va s'accrocher à ça parce qu'elle dit il y a toujours quelque chose de bien qui arrive. Et comme de fait, elle va pouvoir se lier d'amitié avec une jeune fille qui a un grand cœur et qui ne juge personne sur son physique. Oh. Donc, c'est un magnifique roman graphique que je conseille à tous, pour les jeunes de 7 à 77 ans, disons.
1: Jane, le renard et moi, écrit par Fanny Britt, illustré par Isabelle Arsenault, publié du côté de La Pastèque. Je tiens à dire qu'il y a un gars qui m'intimidait au primaire parce que je lisais beaucoup de livres. Regarde où je suis rendue, man. Voilà. Nouvelle catégorie. Quel est le livre mis à l'index que tout étudiant et toute étudiante devrait chercher et surtout trouver sur le marché noir?
3: Now, have any of you guys ever seen one of these bad things for real? We burned almost every physical book in the country. So by the time you guys grow up, there won't be one book left. Burn it.
1: On a brûlé presque tous les livres physiques dans le pays. C'est le temps de grandir. Il n'y aura plus de livres. Brûlez-les. Félix Morin, donc, c'était un extrait de la version cinéma de votre choix. Expliquez-nous tout.
0: Et oui, Fahrenheit 451, c'est un livre un peu tarte à la crème, si on veut parler de censure. Donc, je me suis un peu gâté, mais aussi c'est parce que c'est un livre, justement, on suit Montag, qui est un pompier. Hein, puis ce que j'aime beaucoup de ce livre-là, c'est qu'il fait quelque chose de 1984. C'est-à-dire, souvent on dit la vérité, c'est le mensonge, c'est la vérité ou quelque chose comme ça. Mais lui, il dit non, les pompiers vont brûler des livres. Donc, déjà là, on est dans de quoi de très, très, très concret que j'aime beaucoup.
1: Oui, c'est concret.
0: C'est très, très, très concret. C'est un changement de compétence, j'oserais dire, si on veut parler un peu d'éducation. Mais aussi, c'est à travers ça, on suit surtout le fait que, tranquillement, ça se fissure et commence à douter de ce qu'il fait. Et je trouve ça super intéressant, justement, si on veut donner ça à des jeunes qui cherchent des livres sur le marché noir, c'est qu'il y aura une série de personnages, pour moi, qui sont très intéressants pour eux. Donc, par exemple, Clarice McLennan, qui ne va pas rester très longtemps dans le livre, mais qui pose quand même cette question fondamentale à Montag, c'est es-tu heureux? Et cette question-là va tout fissurer. Puis moi, je pense que c'est une question qu'il faudrait poser à tous les adolescents. Es-tu heureux? Et écouter la réponse.
1: Oui, sommes-nous prêts et prêtes à l'entendre.
0: Oui, c'est ça. Non, c'est vraiment vrai. Il y a Faber aussi, qui est l'espèce de personnage justement qui se cache, mais qui sait l'importance du savoir. Il y a aussi le personnage de cette femme, dont je ne dirai pas qu'est-ce qui arrive, mais qui protège ses livres de sa vie. Donc, il y a une série de personnages comme ça que je pense peut être des très, très beaux modèles pour des adolescents. Mais c'est surtout, moi, un personnage qui s'appelle Granger, qui arrive vers la fin du livre. Je cacherai ça. Et Granger arrive et, pour moi, offre une solution à tous ces jeunes dont les livres seraient censurés. Il y a une manière, je vais vous laisser découvrir, qu'on peut, protéger les livres sans nécessairement avoir à les posséder. Moi, je trouve la fin de ce livre-là absolument fabuleuse. Oui, oui. On n'en parle pas assez. Et c'est un grand hommage à la mémoire et au fait que les livres peuvent être incarnés.
2: Vivons-nous.
0: Oui. Exactement. C'est un livre, justement, qui change l'expression. Ne jamais juger un livre d'après la couverture.
1: Oh!
0: C'est un livre qui va changer cette perspective-là.
1: Fahrenheit 451 par Ray Bradbury chez Folio. Manon Dumais, comment s'est fait votre choix, vous?
2: Moi, c'est en 2024. J'ai été choquée quand j'ai vu une militante d'extrême droite brûler au lance-flamme des livres en disant que quand elle sera secrétaire d'État du Missouri, elle n'a pas eu de poste d'ailleurs, qu'elle allait brûler tous les livres qui endoctrinent et sexualisent nos enfants. Mm. Et parmi ces livres, il y avait tout nu le dictionnaire bienveillant de la sexualité de Myriam Dagouzan-Bernier. Et je me dis, ce livre-là est très, très, très important, qui est illustré par Cécile. Et puis, il faut quand même saluer les illustratrices et éditeurs et tout ça.
1: Bien sûr.
2: Et donc, voilà, je me dis, il n'y a même pas de cours d'éducation à la sexualité. Donc, ce livre-là est très important parce qu'il parle de virginité, d'orientation sexuelle, de différentes pratiques sexuelles, de transidentité, de contraception. Toutes les questions que les jeunes se posent et donc, toutes les réponses sont là-dedans. Elle en parle sans tabou et avec bienveillance. Donc,
1: bien,
2: à lire.
1: C'est tellement bon. Tout nu, le dictionnaire bienveillant de la sexualité de Myriam Dagouzan-Bernier et l'illustratrice Cécile Gariepi du côté des éditions cardinal. Demain, notre chaire de recherche va porter sur l'intimité chez les jeunes. Sortez votre lance-flamme. On termine très brièvement avec un livre qui nous fait aimer l'école. Félix, vous optez pour Là où je me taire. Très beau livre de Caroline Dawson aux éditions du Remue-Ménage.
0: Absolument.
1: Pourquoi?
0: Là où je me taire de Caroline Dawson. Pour moi, c'est un livre dont on a beaucoup parlé, mais je pense qu'on n'a pas assez parlé justement de l'école à l'intérieur de ce livre-là. On a beaucoup parlé de la trajectoire de transfuge, de justement
1: la migration.
0: Alors que Caroline Dawson, dans l'entrevue que j'avais eue avec elle dans Lettre québécoise, avait quand même dit que c'est un livre sur les classes sociales. Mm. Les classes sociales, ça commence à l'école, puis c'est pas une sociologue qu'on va l'apprendre. Et ça paraît. Donc oui, il y a la figure de Madame Thérèse à l'intérieur de ce roman-là, qui est très, très belle. Il y a aussi les bibliothèques scolaires.
1: Ouais.
0: Mais il y a aussi, puis c'est ça que j'aime de ce livre-là de Caroline Dawson, c'est qu'elle aime assez l'école québécoise pour lui dire ses zones d'ombre.
1: Tu peux faire mieux.
0: Oui, on peut faire mieux. Puis c'est vraiment ça que je retiens de ce livre-là, c'est-à-dire

0: merci pour tout, mais on peut encore faire mieux. Puis c'est ça que je retiens de l'école chez Caroline Dawson. Puis c'est pour ça, en fait, que c'est un livre qui fait aimer l'école, parce qu'elle nous montre tout ce que l'école peut faire, elle nous montre ce que l'école peut encore faire pour nous.
1: Manon Dumais, en quelques secondes. Simon Boulris, on se tourne vers lequel de ces 74 ouvrages?
2: Ben c'est ça, moi j'aurais dit Simon Boulris donne envie d'aller à l'école.
1: C'est vrai. Mais
2: il faut choisir. Alors moi, j'ai choisi Jeanne Moreau, Le sourire à l'envers. J'adore le titre. Et donc, c'est deux élèves, Léon et Léonie, qui vont découvrir le pouvoir de l'écriture grâce à leurs enseignantes, qui vont leur demander de correspondre, qui vont demander à deux classes de correspondre. Et ce sont les deux seuls élèves qui vont continuer à se lier d'amitié par l'écrit. Et donc, ils vont pouvoir développer leur imaginaire et aussi encore mieux s'exprimer. Donc, c'est fabuleux.
1: Oui, donc, Jeanne Moreau a Le sourire à l'envers chez Le Méac et Jeunesse. Il y a une version audio qui est lue par Olivier Morin et Émilie Bibeau qui est disponible sur Radio-Canada Audio également. Merci beaucoup à vous deux, Félix Morin. On peut lire vos chroniques dans la revue Les Libraires et vos critiques d'essai dans Lettres québécoises. Manon Dumais, on peut vous lire dans la presse, puis on vous souhaite de bien profiter de la Mostra de Venise où vous allez probablement retrouver votre bon ami George Clooney.
2: Exactement.
1: Ouais, avez-vous un dîner prévu avec lui?
2: Oh non, on va improviser.
1: OK. Merci beaucoup d'avoir été avec nous ce matin, chère personne à l'écoute. Demain, on va apprendre à se faire des amis, mais aussi à rompre avec eux. Ça arrive, les deuils d'amitié. On va en discuter. On va découvrir de nouvelles espèces animales aussi et leur incidence sur la science. On retrouvera nos experts de la culture pop et j'aurai la chance de jaser avec l'auteur Christian-Guy Poliquin qui publie son quatrième roman, Le mur. Excellent. À demain!
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Bonjour, bon mardi. J'espère que vous profitez des belles journées de l'été, hein, parce que le mois d'août, c'est un peu comme l'automne estival. On sait que la fin est proche, mais on peut encore en profiter, donc faites-le, c'est important. Parlant d'apprécier les belles choses, est-ce que vous seriez du genre à voyager à l'étranger pour aller admirer une éclipse totale? Après celle qui nous a éblouis dans l'Est du Canada il y a 2 ans, on dirait qu'on a envie de revivre un spectacle qui est très court, mais très puissant. Moi, je me souviens, à ce moment-là, j'étais à Ottawa, normalement, mais j'avais pris congé du travail parce qu'à Ottawa, ce n'était qu'une éclipse partielle. Bon, il y avait des collègues qui m'avaient dit « Es-tu certaine? On verra quand même l'éclipse en partie ici. » Mais je me souvenais d'avoir lu un article magnifique d'Annie Dillard dans le magazine américain The Atlantic qui avait écrit « La différence entre une éclipse partielle et une éclipse totale, c'est comme celle entre embrasser un homme et l'épouser. » C'est joli, hein? Il y a quelque chose de tellement totalisant, de divin quand la nuit s'installe au milieu de l'après-midi, quand vous avez la température qui tombe d'un seul coup, quand les animaux aussi autour de vous sont tout à coup déroutés parce que et je dis les animaux, nous, on avait conduit d'Ottawa jusqu'en Montérégie pour le spectacle. Et quand c'était le moment de l'éclipse totale, on s'est juste arrêté au milieu d'un champ où il y avait des animaux et on a levé les yeux. Et ce spectacle-là, c'est celui que Philippe Moussette, un Québécois, va voir demain en Espagne où il y aura une éclipse totale et on va lui parler en fin d'émission. D'ailleurs, si vous avez des souvenirs d'éclipse à partager ou si vous êtes tenté par l'astrotourisme, écrivez-nous. Midi Info en un seul mot à commercialradio-canada.ca ou vous cliquez sur l'application audio sur la bulle de conversation à côté de ma photo. On a très hâte de vous lire. Également à l'émission, vous avez peut-être vu cette histoire de notre collègue Thomas Gerbet, 2 usines de traitement de l'eau qui ont été attaquées au Canada cet été, une dans la grande région de Toronto, une à Saint-Noël, c'est dans le Bas-Saint-Laurent au Québec. On parle ici de cyberattaque. Il y en a eu

0: aussi des dizaines aux États-Unis, soit par des pirates pro-iraniens ou pro-russes. Comment est-ce qu'on fait pour se protéger contre ce genre d'attaque? Jusqu'à quel point aussi est-ce que nos installations sont vulnérables? L'expert en cybersécurité Steve Waterhouse sera avec nous après le Radio-Journal. Mais d'abord, on vous parle de cette rencontre très attendue ce soir entre le directeur du service de police de la ville de Montréal, Fadi Daguerre, des élus municipaux et des membres de la communauté de Montréal-Nord, un quartier évidemment multiculturel qui a une longue histoire trouble aussi avec la police. Vous vous rappelez sans doute de ces allégations explosives qui étaient sorties un vendredi en fin de journée en juin dernier, des gestes racistes qui auraient été commis par des agents du poste de quartier 39. Parmi les allégations, il y aurait des policiers qui auraient conservé des mèches de cheveux de citoyens issus de minorités ethniques comme des trophées. Il y a 16 policiers qui ont été suspendus, dont deux qui font l'objet d'un examen par le DPCP. Alors, on va en discuter avec Pierre-Son Vaval, qui est directeur de la coalition POSÉ, une organisation à but non lucratif qui cherche à calmer les tensions entre les quartiers. Bonjour, Monsieur Vaval.
1: Bonjour.
0: Donc, c'est la première fois que le chef de police, Fadi Daguerre, va prendre les questions du public depuis que toute cette histoire est sortie. Vous, quelles sont vos attentes?
1: On est, je crois, à une étape où tout le monde a été appelé à s'exprimer, tout le monde a participé ou a été sollicité pour participer à l'exercice démocratique là, de s'exprimer, de dénoncer la situation. Là maintenant, le défi, c'est l'écoute. Mm. Est-ce que de part et d'autre, il va avoir une écoute ou bien ça va être un échange ou des discours de sourds là? Mm-hmm. Et là aujourd'hui, c'est une autre occasion qui se présente pour que le service de police puisse s'exprimer sur son orientation de son action. Ces initiatives mises en place et les actions qui vont suivre dans les prochains jours. Mais j'espère aussi que on va avoir et on va sentir aussi une écoute des communautés qui vivent cet enjeu-là depuis plusieurs années. Alors, il faut s'assurer que la même chose qu'on arrive avec des nouvelles informations, mais aussi qu'il faut qu'on sente qu'il y a une écoute renouvelée. Mmh. Une attention particulière aux attentes des communautés qui sont ciblées là par la situation.
0: Oui, mais vous voulez des gestes concrets là de la part du SPVM et de la part du chef de police.
1: C'est sûr que à la fin, après l'écoute, il va falloir que ça se traduise par des initiatives, des actions qui vont, nous espérons, donner des résultats concrets.
0: Comme quoi, par exemple?
1: Alors, c'est sûr que il y a plusieurs suggestions qu'on a entendues dans la communauté, chez les citoyens, chez les acteurs, chez les organismes qui proposent des nouvelles façons de faire. Alors, je pense que il y a là présentement l'occasion d'innover, de transformer, d'y aller vraiment dans une approche qui est complètement différente. Pour travailler sur des problématiques qui existent depuis longtemps. Et il y a peut-être aussi à aller faire preuve d'un certain courage pour être en mesure là de travailler cette problématique-là. C'est sûr qu'on entend parler de la question du moratoire sur les interpellations. Mm. On entend parler de toute la question des enquêtes publiques. On entend des propositions dans la gestion des PDQ d'y aller de façon à ce que la communauté est beaucoup plus impliquée dans le suivi ou l'encadrement des actions qui se font dans la communauté sur le terrain dans l'objectif du développement d'un sentiment de sécurité. Alors, c'est plein de suggestions et je crois que Monsieur Fadi Daguerre est un gestionnaire qui aime innover. Mm. Alors, je pense que là, il y a une ouverture là pour qu'on ait une écoute peut-être beaucoup plus ouverte à des changements fondamentaux ou majeurs ou structuraux. Alors moi, je pense qu'il faut profiter de l'occasion pour exprimer clairement des suggestions de changement, mais aussi des éléments d'attente. Moi, je pense qu'on est mûr à Montréal pour des changements. C'est sûr aussi qu'on sent qu'il y a des craintes chez des acteurs, chez des citoyens à s'exprimer
0: sur la situation,
1: parce qu'ils ont peur de représailles ou de critiques. Mais je crois que c'est très important que tout le monde participe pleinement à cet exercice et soit en mesure de pouvoir apporter sa perspective à la solution. Et moi, j'encourage M. Fadi à continuer à encourager la population de faire preuve de courage et de se présenter et d'affirmer qu'est-ce qui doit être affirmé pour qu'on puisse travailler réellement sur des changements profonds, là.
0: Est-ce qu'il faut des caméras corporelles? Parce qu'on sait que la mairesse, là, Soraya Martinez-Ferrada, avait indiqué vouloir faire avancer ce dossier-là. On sait qu'il y a eu plusieurs projets pilotes aussi qui ont été menés par le SPVM. Est-ce que ça fait partie de la solution, d'après vous?
1: Je pense que des caméras corporelles vont avoir un effet de régulation de certains comportements. Mais ce qu'elle n'apportera pas, c'est une meilleure relation entre les policiers et de la communauté. Il faut donner crédit aux outils et aux approches pour ce qu'elles puissent faire réellement. Est-ce qu'on veut seulement avoir des espaces beaucoup plus surveillés, monitorés, ou est-ce qu'on veut améliorer réellement le climat et les interactions et le vivre ensemble dans une communauté? Oui. Alors, je pense que les caméras sont un élément qu'il faudra considérer, mais ne devrait pas être le principal instrument pour régler la situation.
0: En quelques mots, en terminant, est-ce que pour vous, Fadi Daguerre, c'est l'homme de la situation, celui qui peut régler les choses?
1: Je pense qu'il a toute une opportunité devant lui. Quand je regarde là son parcours, je regarde ses réalisations, je regarde ses approches, je pense que c'est le candidat désigné pour du moins initier un début de changement profond dans les relations du service de police avec la communauté ou dans la manière de gérer ou d'organiser les services de police. Parce qu'il nous faut nous tourner vers l'avenir absolument.
0: Oui.
1: Il nous faut arriver avec la police de demain qui est un acteur du vivre ensemble, non pas un acteur qui surveille et qui est dans une approche, une stratégie policière traditionnelle qui n'amène pas dans des communautés à un vivre ensemble intéressant pour l'ensemble de la population. Souvent, ça devient de plus en plus divisif. Et dans la société qu'on vit, ce qu'on voit, tout ce qui se passe dans le monde et la population qui se diversifie encore plus à Montréal, même au Québec, il y a là des défis intéressants où ce que les services de police ont un gros, gros rôle à jouer.
0: Oui.
1: Alors, je pense que le défi est devant lui. Je pense qu'il a une vision intéressante, qu'il a un bagage intéressant. Et je pense aussi que les communautés sont prêtes à travailler, à écouter. Et je pense qu'elles ont besoin d'être écoutées, soutenues et de jouer un rôle important de leadership dans les démarches qui vont avoir lieu dans la suite des choses.
0: Pierre-Son Baval, merci beaucoup d'avoir été avec nous aujourd'hui. Très apprécié, puis bonne rencontre ce soir.
1: Merci à vous.
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0: On va commencer notre tournée à Québec avec Marie-Hélène Tremblay. Bonjour Marie-Hélène.
3: Bonjour Laurence.
0: Alors, il y a un nouveau sondage léger commandé par Québecor qui démontre que rien n'est joué en vue des élections du 5 octobre prochain. Donc, ça veut dire que la campagne électorale va compter, va être importante. Là.
3: Oui, malgré la voix aujourd'hui, je tenais vraiment à être avec
0: oui,
3: vous.
0: Oui, et parce on l'apprécie. On l'apprécie.
3: Parce qu'on avait vraiment de quoi se mettre sous la dent. Là. Mais entre vous et moi, Laurent, je préfère être malade maintenant que durant la campagne électorale qui s'annonce, n'est-ce pas? Hein, oui. On se comprend. Alors, effectivement, ce sondage léger, évidemment, nous montre que même si la campagne électorale est à nos portes, les électeurs n'ont pas vraiment eu la tête à la politique durant l'été parce que Léger nous apprend que la moitié des personnes sondées pourraient changer d'avis d'ici le jour du vote. Donc, et c'est même une proportion qui dépasse les 60 % chez les 18-34 ans. Alors, c'est dire l'importance de cette campagne électorale qui va être déclenchée à la fin du mois d'août. Et ce qui ajoute par le fait même beaucoup de pression là, sur les chefs des cinq formations politiques parce que clairement, ils n'auront pas droit de commettre beaucoup d'erreurs là, durant la campagne électorale parce que ça pourrait coûter cher. Alors, parlons justement de ces intentions de vote comparativement au dernier coup de sonde de Léger qui avait eu lieu en juin dernier. Alors, le Parti québécois est stable à 30 % le Parti libéral perd 3 points, obtient 24 % des intentions de vote. La CAQ, troisième, récolte 20 % en baisse d'un point. Parti conservateur stable à 13 % et enfin, Québec solidaire qui passe de 9 à 11 des intentions de vote. Alors, oui, le PQ, encore une fois, se maintient en tête, mais l'aiguille, quand même, ne bouge pas et le parti stagne à 30 % et on se rappellera, Laurence, que les péquistes ont déjà flirté avec les 40 %
0: Oui.
3: Alors, 30 % des voix, c'est dire que le Parti québécois, oui, l'emporterait, mais il serait en zone minoritaire. Alors, pour espérer une majorité, le PQ doit obtenir au moins 33 % des intentions de vote. Alors, il y a encore une fois du travail à faire. Mais il y a du travail à faire un peu partout pour différentes raisons. On le sait, le Parti libéral a connu un été assez difficile parce que il y a quelques candidats annoncés qui se sont désistés ou d'autres ont été écartés par le chef. Alors, les libéraux encaissent peut-être une baisse de 3 points, mais dans le vote francophone, la chute est encore plus dramatique parce que le parti de Charles Milliard est passé de 20 à 13 %. Alors, si certains libéraux pensaient là, avoir réussi à stopper l'hémorragie dans les régions du Québec, clairement, le sondage Léger nous prouve le contraire. Il y a encore une fois une grosse côte à remonter du côté du Parti libéral. Maintenant, à la CAQ, qui est toujours troisième, le parti, oui, a baissé d'un point, de 21 à 20 %. Est-ce qu'on peut dire donc que l'effet nouveauté, l'effet Christine Fréchette s'est estompé parce qu'on a beaucoup vu la première ministre durant l'été? Est-ce qu'on l'a trop vue? Peut-être au goût de certains. Il y a peut-être une donnée cependant qui est positive pour Christine Fréchette parce que 40 % des gens disent être satisfait de son gouvernement, alors qu'avec François Legault, ben c'était seulement 30 % des Québécois qui se montraient satisfaits de la CAQ. Parlons peut-être du Parti conservateur, parce que, bon, vous me direz, on est encore stable. Cependant, le vote du PCQ est plus solide. Il y a 55 % des électeurs qui appuient le parti d'Éric Duhaime, qui affirment que leur choix est définitif. Alors ça, quand même, c'est un point important pour le Parti conservateur. Et évidemment, si les conservateurs font élire des députés, ce sera surtout dans les régions de Québec, Chaudière-Appalaches, où là, vraiment, une véritable bataille à trois se dessine. Parce que selon le sondage de ce matin, le PQ est à 29 % les conservateurs à 27 et la CAQ à 21 % Alors, ça promet. Alors, dans le scénario actuel, on a envie de dire que la majorité du Parti québécois, ben ça pourrait effectivement se jouer dans la capitale nationale.
0: Oui, la région de Québec qui va être très importante durant cette élection. Puis, la firme Léger, c'est intéressant aussi questionner les Québécois sur les enjeux importants là, en vue de la campagne électorale.
3: Ouais, et toujours et encore, la santé trône au sommet des préoccupations des Québécois parce qu'il y a une personne sur deux qui en fait son, qui va faire son choix en fonction des engagements des partis politiques qui vont être pris dans le secteur de la santé. Alors, c'est donc dire que oui, on va encore nous parler de l'accès aux soins de santé, l'accès à un médecin de famille, du temps d'attente dans les urgences.
0: On a une impression de déjà-vu un peu, là.
3: Oui. Absolument. Le deuxième enjeu qui préoccupe les électeurs, sans trop de surprise, cette fois, c'est lié évidemment au coût de la vie, au pouvoir d'achat. Suivent ensuite le logement, l'économie et l'emploi. Et il y a certains enjeux quand même dont on parle souvent dans l'actualité qui retiennent l'attention, qui ne figurent pas dans les priorités des électeurs. On pense à la langue, la culture, l'immigration, l'environnement. Et chose étonnante, les transports et les infrastructures sont une priorité pour seulement 6% des répondants. Alors,

0: Alors qu'on le sait très bien, les routes, hein, les écoles, les hôpitaux...
1: Le troisième lien, oui.
0: ...ont besoin d'amour, on fait les manchettes. Vous le nommez, le troisième lien qui, encore une fois, va faire partie des engagements des formations politiques cette fois. D'ailleurs, l'appel d'intérêt à l'international pour le projet de troisième lien, bien, ça s'est terminé hier. Et en point de presse, ce matin, Christine Fréchette a mentionné que le gouvernement a quand même reçu 21 propositions. Alors, ce qui, oui, effectivement, confirme qu'encore une fois, on parlera du troisième lien en campagne électorale.
1: Marie-Hélène Tremblay à Québec, merci beaucoup. Puis
0: bon repos pour le reste de la journée.
1: Bye bye.
0: Bye bye.
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1: On va parler immobilier maintenant. Vous l'avez peut-être constaté, le prix des condos dans certaines grandes villes canadiennes comme Toronto, Vancouver a chuté ces dernières années. En janvier 2026, un appartement à condo dans la grande région de Toronto valait environ 600 000 $, en baisse de presque 10 % là, par rapport à l'année précédente. Bon, à Montréal aussi, le marché des condos montre un net ralentissement. Et il y avait un article ce matin dans le Toronto Star qui a piqué notre curiosité, qui disait, est-ce que c'est le moment d'annuler l'interdiction pour les investisseurs étrangers d'acheter des propriétés au Canada? Ça avait été mis en place, cette interdiction, en 2024, justement pour rendre le logement plus abordable. Alors, avec nous pour en parler, Thomas Delespierre, il est courtier immobilier à Toronto, fondateur de Thomadel. Bonjour, Monsieur Delespierre.
3: Bonjour, Laurence.
1: Alors, à quoi est-ce que vous l'attribuez, cette chute drastique ou cette chute importante du prix des condos?
3: Oui, ben de toute façon, quand on regarde les prix de l'immobilier, c'est toujours le résultat entre l'offre et la demande. Et en ce moment, on a plus d'offres disponibles que de demandes.
1: Oui.
3: Et une des raisons pour laquelle on a eu beaucoup d'offres ces dernières années, c'est qu'on a eu énormément de nouvelles constructions en condo qui ont un petit peu abreuvé le marché. Et maintenant, on arrive à un point où il n'y a pas la demande, il n'y a plus les investisseurs pour absorber ce surplus. Et donc, ça a vraiment poussé la baisse des prix des condos sur les trois dernières années.
1: Mm-hmm. Oui, parce que vous êtes courtier immobilier. Est-ce que vos clients sont intéressés à acheter un condo ou ils disent c'est trop petit, on veut plus grand? Est-ce que c'est ça l'enjeu, dans le fond?
3: Oui, alors j'ai plusieurs types de clients. Les investisseurs en ce moment regardent absolument pas pour les condos. Mmh. Mais par contre, ce que je vois, c'est que j'ai une résurgence de premiers acquéreurs qui sont très intéressés par les condos et particulièrement en dessous de 500 000. Ce qui était vraiment un prix qui n'existait pas il y a quelques années. Maintenant, on voit beaucoup de condos disponibles à ce prix-là et beaucoup de premiers acquéreurs qui disent, ah bah oui, à ce prix-là, avec les taux d'intérêt qui sont maintenant plus bas qu'auparavant, mm-hmm. C'est intéressant. Alors évidemment, ils aimeraient avoir plus d'espace, mais c'est toujours un compromis entre l'espace, le prix et puis la localisation. Et donc, le marché des premiers acquéreurs pour les condos est un marché dynamique, alors que au-dessus de 700 000, par exemple, c'est un marché qui est vraiment très difficile pour les vendeurs pour les condos.
1: Oui, puis un des enjeux aussi avec les condos, comme vous le dites, c'est l'espace, parce que une chambre, deux chambres, mais après, il n'y a pas grand-chose sur le marché. Là, quand on passe à trois, quatre chambres, il faut aller vers une maison, souvent, même à Toronto, là.
3: Oui, absolument. Si on regarde sur les cinq dernières années, sur les nouvelles constructions, la plus grande majorité, ça va être bachelor 1, 1 plus 1, quelques deux bedrooms. Les trois bedrooms sont extrêmement rares. Mmh. Et donc, absolument, il faut aller regarder sur peut-être des townhouses, peut-être des maisons. Et puis, même sur les trois bedrooms et plus en condo, et j'ai des clients qui des fois regardent et me disent, mais en fait, si j'ai des condos filles de peut-être 1 500 $,
1: ça commence à faire cher du frais de condo, ça, oui.
3: Voilà, exactement. Donc, ça rend les maisons plus attractives quand on compare à partir de trois chambres.
1: Mm-hmm. À votre avis, jusqu'à quel point est-ce que l'interdiction d'achat là, pour des investisseurs étrangers dont on parlait, là, qui a été mise en place en 2024, jusqu'à quel point est-ce que ça a impacté le marché du condo?
3: Oui, alors si on a regardé les statistiques un petit peu sur les acheteurs étrangers, on parle de quelques pourcents dans le single digit, donc peut-être entre 3 et 6 %. Donc ça a un impact, mais c'est pas un impact non plus qui va chambouler le marché immobilier. Les taux d'intérêt ont un impact plus fort, et puis surtout, ce qu'on voit beaucoup, c'est que avec les nouvelles directives en termes d'immigration et de nombre

0: Avec ce qui se passe en Iran, les prix à la pompe qui augmentent, ça vient un petit peu refroidir des acheteurs qui sont en attente de voir si ça va avoir un impact profond sur même si depuis 2 mois, on commence à voir des signes encourageants sur l'activité, mais pas encore les prix.
1: Oui. En terminant, disons que vous changez de poste et que vous êtes à la planification, par exemple, de la ville de Toronto. Quelles seraient vos recommandations là, pour rééquilibrer davantage le marché?
0: Oui, alors c'est pas un travail facile, mais j'avais beaucoup de journalistes et puis aussi de clients qui me disaient, ah bah oui, les prix sont trop élevés, les prix sont trop élevés. Là, on voit des prix qui sont à la baisse, donc il y a une opportunité pour les acheteurs. Mais je vous dirais que si j'étais à la ville, j'essaierais de faire en sorte que les permis soient plus transparents et plus rapides. Si on voit, par exemple, la ville de Toronto, par exemple, par rapport à la ville d'Hamilton, on peut voir des délais qui varient entre 3 mois, 2 et 3 mois à Hamilton versus 6 mois à Toronto. Et donc, ça rend des projets immobiliers un petit peu plus compliqués à développer.
1: Oui.
0: Donc ça pourrait être une chose que je sais que la ville travaille sur ça, mais peut-être mettre un petit peu plus d'efforts.
1: Absolument. Thomas Delespierre, je rappelle que vous êtes courtier immobilier à Toronto. Merci beaucoup de nous avoir parlé aujourd'hui.
0: Bienvenue.
1: Bonne journée.
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1: Bonjour Marie-Claude.
3: Bonjour Laurence.
1: Alors, on l'évoquait il y a quelques instants, il y a des entreprises qui ont répondu à l'appel d'intérêt de Québec pour le troisième lien.
3: 21 entreprises ou consortiums ont répondu à cet appel d'intérêt qui avait été lancé pendant 45 jours. C'est ce qu'a indiqué la première ministre Christine Fréchette. On savait depuis le mois dernier qu'une dizaine d'entreprises étaient intéressées. Des multinationales comme la française Vinci Construction qui a réalisé le pont de la Confédération, les divisions construction des coréennes Hyundai, et Samsung aussi, la canadienne Econ. Et on sait que la Caisse ne sera pas sur les rangs pour réaliser ce projet. Charles Lémond l'a déjà confirmé. Avait, oui, regardé un peu ce projet avec cette étude qu'il avait réalisée par le gouvernement du Québec, pour le gouvernement du Québec, mais finalement, ne sera pas de la course pour construire un troisième lien. La vingtaine d'entreprises ou de groupes vont vouloir avoir plus de détails avant d'aller plus loin. Le gouvernement va devoir les qualifier aussi pour s'assurer que ces entreprises sont en mesure de réaliser un projet de cette ampleur, parce que ce sera considérable, évidemment, si le projet va de l'avant. On saura les constats généraux qui ressortent de l'appel d'intérêt un peu plus tard cet automne, parce qu'on a dit que les soumissionnaires allaient participer de façon constructive à l'élaboration, à l'amélioration du projet. On souhaite favoriser les échanges. On aura des détails relativement au coût, au tracé exact, plus tard, dans plusieurs mois, probablement au printemps prochain, donc vraiment après les élections. La CAQ, on le sait, milite pour un tracé à l'est.
1: Oui.
3: Et on parle de coûts, selon les experts, d'au moins 10 milliards de dollars, mais ça pourrait aller à 12, 14 milliards. Il pourrait aussi y avoir un péage sur ce pont. C'est ce qui a été évoqué par le gouvernement du Québec. Mais il y a des experts qui jugent que ce n'est pas réaliste comme projet parce qu'il n'y aurait pas suffisamment d'achalandage pour que ce soit rentable.
1: Oui, puis il faudra voir aussi quel parti est élu aux élections québécoises, parce qu'on sait par exemple que le Parti québécois est favorable à un troisième lien, mais avec du transport en commun, pas nécessairement pour des voitures. Donc, ça pourrait changer quand même les soumissions. Bon, pendant ce temps, la situation continue de s'améliorer pour les vols de voitures.
3: La tendance à la baisse se poursuit dans tout le pays. Le nombre de vols signalés au cours de la première moitié de cette année a diminué de 10 % par rapport à la même période l'an dernier. On est autour de 21 000 véhicules volés. C'est toujours trop, évidemment, quand ça nous arrive. Oui. Mais on voit que ça s'améliore. Déjà, pour l'an dernier, on voyait une amélioration de 18 % en 2025 par rapport à 2024. La baisse la plus marquée est en Alberta, un recul de 15 % Au Québec, on est autour de 6 % de diminution. On dit que la crise était vraiment en 2021. Vous vous souvenez, il y avait une pénurie de voitures chez les concessionnaires. Donc, ça a motivé le crime organisé à miser sur le vol de voitures pour alimenter la demande mondiale. C'est un peu moins le cas maintenant. Les cours des concessionnaires sont mieux garnis. Mm-hmm. Et aussi, le gouvernement a mis en place toute une structure, un plan national d'action en 2024 pour vraiment cibler le vol de voitures. ça semble porter fruit, même si évidemment, il reste encore beaucoup de vols qui se produisent. Souvent des vols de voitures luxueuses qui sont

0: plus payantes et qui permettent d'alimenter le crime organisé.
1: Oui, je me rappelle à ce moment-là, il y avait des gens qui vendaient leur véhicule usagé plus cher que ce qu'ils ne l'avaient payé.
0: Exactement.
1: Bon, en terminant, en quelques mots, ça ne va pas très bien, par contre, pour le réseau social de Donald Trump.
0: La maison mère de son réseau social a annoncé une perte de 240 millions de dollars américains à son deuxième trimestre, un chiffre d'affaires de moins de 2 millions. Donc, on perd beaucoup d'argent, on n'en fait vraiment pas beaucoup, entre autres parce qu'on a perdu beaucoup avec les crypto-monnaies. On avait levé 2,5 milliards de dollars pour investir dans ces actifs, mais finalement, ce n'est vraiment pas porteur pour l'entreprise.
1: Merci beaucoup, Marie-Claude. On se retrouve demain.
0: Au revoir.
1: Et nous, après le Radio-Journal, on se pose la question, est-ce que les usines d'eau potable canadiennes sont vulnérables face aux pirates informatiques? On en discute avec un expert en cybersécurité. Et on reçoit la docteure Joanne Liu pour faire le point sur l'épidémie d'Ebola en RDC, qui a déjà fait 2000 morts, là, justement, dans le pays. Restez là, à tout de suite.
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6: Ce midi au Radio-Journal, feu en Colombie-Britannique, plus de 20 000 personnes évacuées, d'autres renforts sont attendus. Cyberattaque contre des usines d'eau potable canadiennes.
7: Vous dites que vous êtes bon en cybersécurité, mais voilà, vous n'êtes pas bon.
6: Un message aux autorités, selon un expert en sécurité. Et négociations cruciales entre Ottawa et Washington, le milieu des affaires s'inquiète de l'entrée en vigueur des tarifs américains. Bonjour, ici Jean-Sébastien Bernatché. Une centaine de feux de forêt font toujours rage en Colombie-Britannique. Ils ne sont pas tous maîtrisés. Des milliers de sinistrés attendent de rentrer chez eux, notamment dans l'Okanagan. Je joins pour en parler Andréane Williams à Penticton, où des évacués ont trouvé refuge. Andréane, l'aide s'organise, mais le retour n'est pas pour bientôt.
8: Oui, les sinistrés vont devoir prendre leur mal en patience alors que le feu de forêt Bald Range qui brûle sur environ 156 km² est toujours non maîtrisé. Hier soir, le maire de la ville de Summerland, Doug Holmes, s'est adressé aux résidents, aux sinistrés, lors d'une conférence de presse. Il était très émotif. Il a salué l'entraide et la résilience dont fait preuve sa communauté, mais il a averti que le retour ne serait pas pour bientôt. On l'écoute.
9: We're not going to be going home anytime soon. We need to keep helping each other.
8: And alors il dit que nous ne rentrerons pas de sitôt, nous devons continuer à nous entraider et nous préparer à ce que nous aurons perdu une fois rentrés. Entre-temps, les autorités indiquent qu'un plan de retour des sinistrés est en préparation, mais qu'il n'y a aucun échéancier pour le moment parce qu'il faut d'abord se rendre sur les lieux pour évaluer les dégâts, ce qui est impossible actuellement. Et pendant ce temps, l'aide s'organise à Penticton. Certains sinistrés dorment dans leurs véhicules. Il y a aussi des pancartes faites à la main annonçant des vives gratuites qui sont affichées à certains endroits dans la ville. Et une église offre du café et des réunions d'entraide. Les pompiers, eux, dont un contingent de pompiers mexicains sont à pied d'œuvre, la province n'exclut pas de faire appel à l'armée.
6: Merci, Andréane.
8: Merci, au revoir.
6: Le ministre responsable du commerce Canada-États-Unis, Dominique Leblanc, est de retour à Washington aujourd'hui. Il doit rencontrer son homologue américain, Jamieson Greer. Le Canada espère éviter de nouveaux droits de douane américains. Je fais le point là-dessus avec Anne Levasseur. Anne, le ministre Leblanc vient tout juste d'arriver dans la capitale américaine?
10: Oui, voilà, il est arrivé à l'ambassade canadienne dans la dernière heure. On l'a aperçu brièvement devant les caméras, café en main, et il avait le même air jovial que la semaine dernière. Il va rencontrer à 13h30 son homologue américain, le représentant au commerce Jamieson Greer. C'est leur troisième rencontre en trois semaines. Les responsables américains sont décrits comme étant très engagés par une source canadienne qui est au fait des pourparlers. C'est certain qu'il y a beaucoup d'attentes de pression pour obtenir des résultats parce que l'équipe canadienne espère obtenir une une entente avant l'entrée en vigueur de ces nouveaux tarifs de 50 % au 19 août.
6: Et puis, la Fédération des chambres de commerce du Québec, Anne, craint des répercussions importantes si de nouveaux droits de douane entrent effectivement en vigueur.
10: Oui, dans une lettre publiée ce matin, la présidente de la Fédération décrit la situation comme étant critique pour les entreprises québécoises, explique que les entreprises québécoises sont déjà durement touchées par les tarifs sectoriels qui sont en place depuis plus d'un an. Et de l'avis de la présidente de la Fédération des chambres de commerce du Québec, eh bien, l'entrée en vigueur de nouveaux tarifs aurait des effets dévastateurs sur l'économie, l'emploi dans plusieurs régions du Québec. On peut écouter Véronique Proulx, présidente directrice générale de la Fédération des chambres de commerce du Québec.
11: Ce sont des milliers d'emplois qui seront perdus à travers le Québec et des entreprises qui ne seront plus capables d'exporter à partir d'ici pour aller aux États-Unis. Alors pour nous, c'est important, c'est urgent que le gouvernement fédéral arrive à une entente avant le 19 août.
10: Véronique Proulx croit que le Canada détient des leviers de négociation, espère qu'ils seront utilisés pour parvenir à des résultats rapidement.
6: Merci Anne.
10: Au revoir.
6: Des usines d'eau potable au pays ont été la cible de cyberattaques dans les derniers mois. La première à Halton, en Ontario, et la deuxième à Saint-Noël, dans le bas du fleuve, au Québec. Ottawa et Québec enquêtent sur ces événements troublants qui soulèvent des questions importantes sur la sécurité de nos infrastructures essentielles. J'en parle avec Mathieu Massé. Mathieu, que s'est-il passé plus précisément?
12: Dans les deux cas, les pirates dits pro-russes ont diffusé des preuves de leurs méfaits avec des captures vidéo, des captures d'écran. C'est l'expert en cybersécurité Steve Waterhouse qui a lancé l'alerte après avoir découvert que personne ne semblait être au courant. On l'écoute.
13: Ils avaient accès aux consoles pour être en mesure d'effectuer, par exemple, d'arrêter ou démarrer une pompe ou débalancer les produits chimiques pour le traitement. Et simplement pour démontrer, encore une fois, que et mettre de l'embarras au gouvernement pour dire, voici, vous dites que vous êtes bon en cybersécurité, mais voilà, vous n'êtes pas bon. Et on vous le démontre avec cet accès-là non autorisé.
12: Les cybercriminels ont attaqué l'usine québécoise, auraient toutefois commis une erreur. Ils auraient joué avec le niveau d'eau à point que les pompes se sont arrêtées. Et ainsi, l'eau en question, dont le traitement a été altéré, n'a pas été acheminé aux citoyens. Le maire de Saint-Noël, Gilbert Marquis, avoue quand même que la municipalité a été chanceuse.
6: Merci, Mathieu. Les recherches de survivants se poursuivent en Colombie au lendemain du séisme d'une magnitude de 7,4. Le bilan fait état de près de 200 morts et de plus de 1300 blessés. Les villes de Cali et de Pereira, dans l'ouest du pays, figurent parmi les endroits touchés. Comme le raconte Éric Plouffe, le temps presse pour retrouver les milliers de disparus.
14: À Cali, comme dans des dizaines d'autres villes et villages de l'ouest de la Colombie, de nombreux secouristes et bénévoles fouillent sans relâche les décombres de bâtiments résidentiels effondrés dans l'espoir d'y trouver des survivants. Devant ce qui était un immeuble de 34 logements, on demande le silence à certains moments pour pouvoir entendre les éventuels appels à l'aide de personnes prisonnières des décombres. Un chien de sauvetage participe également aux efforts de recherche en fouillant les amoncellements de gravats. Le secouriste Javier Munoz dit qu'il a entendu la voix d'une femme provenant des décombres. Il croit qu'elle est coincée dans une voiture. Elle semble avoir du mal à respirer, ajoute-t-il. À Pereira aussi, c'est une course contre la montre pour retrouver des survivants. Le secouriste de la Croix-Rouge, José Fernando Osma, dit qu'il dispose d'environ 24 heures encore pour en retrouver, en précisant que la présence de poches d'air isolées ou d'espaces préservés pouvait permettre à certains de survivre plus longtemps. Plus d'un millier de bâtiments ont été endommagés ou détruits par la force de ce tremblement de terre qui a été ressenti jusqu'en Équateur, au Panama et au Venezuela. Ces pays sont situés sur la ceinture de feu du Pacifique, qui est une zone de forte activité sismique et volcanique en raison des mouvements des plaques tectoniques. Éric Plouffe, Radio-Canada, Montréal.
6: Les autorités américaines auraient déjoué une menace d'assassinat iranienne, contre Donald Trump le mois dernier à son départ du sommet de l'OTAN en Turquie. Selon le Washington Post, le président américain s'est envolé secrètement à bord d'un avion militaire. Les caméras avaient pourtant montré Donald Trump entrer dans Air Force One, mais il en était immédiatement ressorti en cachette au moyen d'un camion de service aéroportuaire. Personne ne s'en était aperçu, pas même les journalistes présents dans l'avion, journalistes à qui on avait demandé de fermer les hublots, une mesure généralement réservée aux vols en zone de guerre. Une opération similaire avait eu lieu en 2000, quand le président Bill Clinton avait utilisé un appareil civil pour se rendre au Pakistan. Voilà, c'était le volet national et international du Radio-Journal.
15: Ici Roby Saint-Gelais en direct de Saguenay et voici ce qui retient l'attention. Le service de police de Saguenay a émis 93 constats d'infraction.

0: action entre le 3 juillet et le 10 août à l'intersection du boulevard Saint-Paul et de la rue Presse dans l'arrondissement de Chicoutimi. Ces constats de 187 $ ont été émis depuis l'interdiction de tourner à droite, peu importe la couleur du feu, afin de protéger les piétons dans ce secteur. La porte-parole du service de police de Saguenay, Caroline Darvaux, explique.
1: C'est plus une priorité au niveau du service de police de la ville de Saguenay de prévenir les collisions, les blessures qui impliquent des piétons, puisque c'est une clientèle particulièrement vulnérable, puis on voudrait pas qu'il arrive d'événements malheureux.
0: Le service de police ne peut dire si des avertissements ont été donnés aux automobilistes, puisque ces interventions ne sont pas comptabilisées. 6 nouveaux terrains de pickleball sont désormais accessibles à Saint-Félicien à la suite d'investissements de 380 000 $. Ils ont officiellement été inaugurés ce matin. Ces terrains sont situés sur l'ancien site du parc de planches à roulettes situé derrière la polyvalente des 80, à proximité de la piste d'athlétisme. Et un avis d'ébullition est toujours en vigueur pour les citoyens des rues Saint-Pierre, Arthur-Buy, ainsi que pour certaines adresses des rues Morin et Saint-Philippe dans l'arrondissement de Chicoutimi. La Ville de Saguenay précise que les citoyens de ces rues doivent faire bouillir l'eau à gros bouillon pendant une minute avant de la consommer. La réparation d'une fuite est à l'origine de cette décision qui touche 45 adresses. L'avis en vigueur est en vigueur, pour une durée indéterminée. Voilà, c'est ce qui complète ce court bulletin d'information. À la météo, il fait présentement 20 degrés à Roberval, c'est 21 degrés à Saguenay. 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
3: Rebonjour. Dans une dizaine de minutes, on reçoit la docteure Joanne Liu, ancienne présidente de Médecins sans frontières, pour parler de l'épidémie d'Ebola qui continue de gagner du terrain. On vient de passer le cap des 2000 morts en RDC, en République démocratique du Congo. Est-ce qu'il y a des risques de propagation au-delà de la RDC, au-delà même du continent africain? Ce sera vers midi 20. On vous a demandé aussi en début d'émission de nous envoyer vos souvenirs de l'éclipse totale de 2024, parce qu'il y en a une autre demain en Espagne. Vous êtes plusieurs à nous avoir écrit. Il y a Martin de Gatineau qui écrit, par exemple, « J'étais sur la rive du lac Ontario à Cornwall au moment de l'éclipse totale du 8 avril 2024. À la totalité, les gens ont manifesté un murmure d'étonnement et à la fin, la lumière est devenue blanche et éblouissante pendant quelques secondes, une lumière comparable à celle du magnésium en combustion. Un spectacle inoubliable, un souvenir impérissable. » Il y a aussi François qui écrit « J'ai observé l'éclipse totale à Montréal d'avril 2024 au cimetière Notre-Dame-des-Neiges à côté de la sépulture de mon défunt père. » Un moment intime et magique qui restera avec moi pour toujours. Donc, continuez à nous partager vos souvenirs. Ça nous fait vraiment plaisir de vous lire. Mais d'abord, mes collègues Amélie Fortin et Thomas Gerbet ont publié sur notre site, et vous l'avez peut-être lu, une enquête sur la fragilité de la cybersécurité pour nos infrastructures d'eau. On y apprend qu'il y a 2 usines de traitement de l'eau potable au Canada qui ont été visées cet été par des cyberattaques attribuées à des pirates pro-russes. Au Québec, à Saint-Noël, ça c'est dans le Bas-Saint-Laurent, les pirates ont même réussi à modifier certains paramètres de l'usine, notamment le niveau de chlore. Une erreur de leur part a finalement évité que l'eau surtraitée soit envoyée dans le réseau. Mais jusqu'à quel point est-ce que nos infrastructures d'eau potable, par exemple, sont vulnérables? On en parle avec Steve Waterhouse, il est expert en cybersécurité. Bonjour, Monsieur Waterhouse.
4: Bonjour, Laurence.
3: Alors, quand on lit cette enquête sur notre site, à quel point est-ce qu'on doit s'inquiéter?
4: On doit s'inquiéter parce qu'il n'y a pas d'obligation de quoi que ce soit que les municipalités doivent respecter afin d'appliquer les meilleures pratiques de cybersécurité. On a entendu parler plus tôt cette année du projet de loi C8, anciennement C22, sur les infrastructures essentielles, mais avec une charte fédérale derrière qui les gère, c'est-à-dire l'énergie, le transport, les télécommunications et les finances. Mais le traitement de l'eau, l'assainissement de l'eau est une compétence provinciale et il n'y a aucune réglementation en place qui vient les forcer à dire respectez ces règles-là ou dites au moins soyez certifiés d'une norme qui existe sur le marché, comme exemple la CANDJSI 104, une norme canadienne pour les petites et moyennes entreprises de 56 points de contrôle qui serait une bonne base avec laquelle débuter. Mais malheureusement, même quand j'étais au ministère de la Cybersécurité à Québec, j'ai pas eu des oreilles attentives sur ces moyens-là à mettre en place.

0: place pour que ça soit un risque qui soit adressé correctement.
1: Mm-hmm. Mais si on les met en place, ces moyens-là, ben d'abord, quels sont-ils et qu'est-ce que ça change concrètement? Est-ce qu'on est vraiment protégé?
0: On est protégé jusqu'au degré de la compétence qui va faire l'installation d'un système, qui va faire l'entretien de systèmes informatiques, c'est-à-dire même d'un accès vers un contrôle industriel qui, normalement, il est pas. Majorité de ces contrôles-là n'ont jamais été prévus d'être connectés à l'Internet. C'est des systèmes qui sont supposés travailler qu'à l'interne, mais avec le temps, pour des besoins de familiarité avec l'accès à distance, ben souvent, il y a des ajouts qui ont été faits avec le temps, mais ces ajouts-là n'ont pas été contre-vérifiés. Il n'y a pas d'audit qui est venu vérifier si ça a été bien fait. Donc, on se retrouve souvent avec des, comme les situations qu'on parle aujourd'hui, devant des systèmes qui ont été faits des fois à la voix comme je vous pousse et souvent à l'absence de moyens de validation de qui vient faire l'accès. Alors, c'est pour ça que je dis, en l'absence d'une vérification professionnelle en second lieu d'une installation, ben c'est oui, il faut se préoccuper qu'il y en a encore des systèmes qui sont dans cet état-là.
1: Oui. Bon, dans ce cas-ci, il y a une erreur des pirates là, qui a finalement protégé la population. Si cette erreur, elle n'avait pas été commise, là, jusqu'où ça aurait pu aller?
0: Vous l'avez dit d'entrée de conversation, Laurence, il y aurait pu avoir des conséquences graves, exemple d'arrêter des pompes de distribution de l'eau. Dans ce cas-ci, la petite municipalité en aurait été impactée. Mais si on va avec la situation avec Halton, dans le comté de Halton, donc la station Georgetown dans l'ouest de Toronto, ben c'est des centaines de milliers de personnes qui auraient pu être privées d'eau ou du moins avoir un avis d'ébullition prolongé. Fait qu'imaginez juste un instant, pas d'eau pour faire son café ou se laver le matin, ou une borne d'incendie, pas d'eau pour éteindre un feu, ou un hôpital qui n'a pas d'eau pour veiller à l'hygiène de tous et chacun qui sont là. Donc ça, c'est des scénarios extrêmes. Mais dans ce cas-ci, je m'explique mal aussi pourquoi que les pirates n'ont pas été de l'avant et faire ce chaos-là, alors que là, présentement, ça ne sert que d'avertissement pour sensibiliser ceux et celles qui ont cette responsabilité.
1: Oui. Bon, vous dites que vous avez vous-même alerté les autorités dans certains de ces dossiers.
0: Oui.
1: Une municipalité, dans le fond, ou les autorités, là, comment, parce que c'est quand même inconcevable, comment est-ce qu'elles peuvent apprendre l'existence d'une attaque par un expert extérieur comme vous?
0: Ben, ça a été une surprise, effectivement. Donc, d'avoir fait le travail, mon collègue Francis Coates, d'aviser la municipalité d'un côté. Moi, j'avisais les instances le provinciales et fédérales à cet effet-là. Ben, moi, j'ai pu comprendre qu'il y avait une forme de complaisance de l'été pour dire, voyons donc, tout va bien. Puis, mais c'est juste que c'est là, faut toujours garder en tête que la menace nous pend au bout du nez. Les acteurs de la menace à l'extérieur, surtout sur Internet, ben ils sont à l'œuvre 24 heures sur 24, 7 jours sur 7. Il n'y a pas de répit pour eux. Les automatistes sont à l'appui, évidemment, mais c'est là qu'il faut vraiment avoir une discipline de fer pour s'assurer que ces services-là, qui ont vraiment une connectivité qu'on dit ben qui nous accommode, ben que ce soit adressé correctement puis ça soit revu fréquemment. Fait que je vous confie qu'il y en a eu d'autres dans la province qui n'ont pas été diffusés publiquement et je peux vous assurer que le ministère de la cybersécurité, ben il en a pris connaissance pendant 48 heures, c'était réglé. Fait que ça c'est des bonnes nouvelles en soi. Mais il a fallu qu'on rappelle avec cet événement-là qu'on ne peut pas baisser la garde.
1: Oui, parce que ces pirates pro-russes, par exemple, bon, ils se sont vantés de leurs méfaits là, sur des groupes de discussion de la plateforme Telegram. Eux, leur objectif, c'est quoi exactement?
0: Eux se bâtissent un curriculum vitae, un genre de CV avec lequel ils peuvent dire, ben voici qu'est-ce que j'ai été faire et mes faits d'armes, autrement dit. Et après coup, s'en servir dans d'autres opérations, être recruté par d'autres groupes pour faire d'autres opérations comme ça à travers le monde. Présentement, pour nous, ben là, ça a été une démonstration, encore une fois, qui ont amené un peu de, comment je vous dirais, donc, de discrédit. Ils ont discrédité le gouvernement en disant, ben voici le gouvernement, vous avez dit vous êtes bon en cybersécurité, on vous prouve que vous êtes pas bon. Et pour ça, moi, je ça nous sert à faire la sensibilisation qu'on a un événement marquant, pas grave, mais qu'il faut quand même adresser parce que demain, il va peut-être en avoir un qui va avoir des intentions plus fortes, plus marquées et que ça va donner les résultats un peu comme j'ai mis de l'avant comme scénario.
1: Oui. Est-ce qu'il y a d'autres infrastructures essentielles, par exemple le réseau électrique, qui pourraient être menacées d'après vous?
0: Tous les systèmes qui sont connectés, veut pas, à l'Internet, sont à risque. Que ça soit, vous parlez de réseau électrique, Hydro-Québec met beaucoup d'efforts à sécuriser son réseau de distribution. Et les opérations sont jamais accessibles de par l'Internet. C'est un réseau parallèle, complètement déconnecté de l'Internet. Alors, quand il y a des troubles, c'est soit les systèmes administratifs, pareil, comme exemple, si je mets l'aéroport en comparaison, ben les systèmes pour apprendre le vol est à jour ou le vol est retardé, puis on en a eu des cyberattaques contre le système pour le traitement des passeports, mais ça, c'est des systèmes qui font face au public, à l'Internet. Mais les autres systèmes pour la gestion des vols, le travail sur le tarmac

0: que l'acheminement des valises, ben ça c'est dans un système qui est fermé. Donc c'est là qu'il y a vraiment des séparations, c'est important d'avoir, mais que vu que c'est la connectivité Internet, elle est telle aujourd'hui que, là, 20-30 ans, c'était pas une préoccupation. Les systèmes étaient vraiment physiquement isolés. Mais là, avec le temps qui évolue, on a davantage mis les connexions vers l'extérieur pour une forme de facilitation d'accès. Puis c'est ça qui est une erreur, parce que quand on a un système opérationnel d'infrastructure essentielle, il se doit d'être vraiment séparé de l'accès public vers un accès plus opérationnel seulement.
1: Oui. Steve Waterhouse, expert en cybersécurité, chargé de cours à l'Université de Sherbrooke. Merci beaucoup d'avoir été avec nous aujourd'hui.
0: Toujours un plaisir. Bonne fin de journée.
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1: On va parler maintenant de l'épidémie d'Ebola qui continue de prendre de l'ampleur en République démocratique du Congo. Selon le dernier bilan qui a été publié aujourd'hui par les autorités congolaises, il y a plus de 2000 personnes qui sont mortes depuis le début de la flambée. C'est un bilan qui se rapproche de celui de l'épidémie de 2018 à 2020. Jusque-là, c'était l'épidémie la plus meurtrière de l'histoire du pays. Et là, les autorités congolaises estiment que le pic aujourd'hui n'a toujours pas été atteint. Alors, jusqu'où cette épidémie peut-elle se propager? À partir de quand est-ce qu'on doit commencer à s'en préoccuper ici, au Canada? On en parle avec la Dr Joanne Liu. Elle est professeure, directrice du laboratoire de la préparation aux pandémies et crises de l'Université McGill, ex-présidente aussi de Médecins sans frontières. Bonjour, Dr Liu.
3: Bonjour.
1: Qu'est-ce qui vous inquiète le plus dans l'évolution actuelle de cette épidémie?
3: Ben, ce qui est inquiétant par rapport à l'épidémie d'Ebola en République démocratique du Congo, à ce jour, c'est la rapidité du nombre de cas qu'on a, soit de personnes infectées et de décès. Donc, on a atteint 1000 décès en 9 semaines. Mm-hmm. Et dans les 3 dernières semaines après, on a doublé ce nombre de décès-là. Donc, c'est extrêmement rapide. Ce qu'on se rend compte aussi, parce que c'est la souche Boudibounjou, non celle qu'on est habitué, celle du Zaïre. Et initialement, on disait, mais c'est seulement 30 à 40 % de décès, mais là, on se rend compte que la létalité, le nombre de personnes qui décèdent, c'est 45 % à venir jusqu'à date. Donc, ça aussi, ça nous inquiète. Mais ce qui est très inquiétant, surtout, c'est le fait que présentement, on a un nombre de cas qui, à chaque fois qu'on les diagnostique, plus de 70 % de ces cas-là nouvellement diagnostiqués n'appartiennent pas à des chaînes de transmission de personnes qu'on connaît. Donc, ça veut dire qu'on ne sait pas qui les a infectés, on ne sait pas comment ils se sont infectés. Et c'est seulement quand on a cette photographie-là globale qu'on sait qu'on a un peu, comme je veux dire, le dessus sur l'épidémie. Donc, on est loin de ça à l'heure actuelle.
1: Oui, c'est qu'on n'est pas capable de garder la trace. Puis en plus, l'OMS estime qu'il y a une grande partie des malades qui ne sont même pas vus là, par le système de santé puis qui meurent chez eux.
3: Effectivement, c'est dramatique. On pense qu'il y aurait peut-être jusqu'à 60 à 70 % des personnes atteintes de l'Ebola Boudibounjou qui décèdent chez elles. Donc oui, c'est vraiment hors du système de santé, de l'accès à la santé publique qui fait le suivi des contacts. Donc, c'est dramatique, effectivement.
1: Bon, pour le moment, cette épidémie, elle reste majoritairement concentrée en RDC. Est-ce qu'il y a un risque qu'elle gagne d'autres pays en Afrique ou même qu'elle se propage au-delà du continent africain?
3: C'est toujours une certaine inquiétude et cela dit, à venir jusqu'à date, l'Ouganda a dit il y a quelques semaines, même pas, qu'ils avaient fini avec leur nombre de cas. Donc, ils ont appliqué les procédures de santé publique qui ont fait qu'ils ont été capables d'endiguer les quelques cas qu'ils ont eu puis que ça s'est pas fait une énorme éclosion. Pour l'instant, on n'a pas de cas de vraiment décrit au Soudan du Sud. Donc, je pense qu'il faut être vigilant. Les frontières sont fermées. Il y a vraiment un dépistage aux frontières. Donc, je pense que le risque est présent, mais relativement limité. Mm-hmm. Mais en fait, le risque va augmenter si on n'est pas capable de prendre le contrôle, le dessus sur l'épicentre en République démocratique du Congo. Et donc, c'est pour ça que là, l'enjeu, c'est de vraiment pas fermer nos frontières, mais surtout d'aller combattre où est-ce que le feu se passe, qui est présentement en Ituri puis au Kivu du Nord, en République démocratique du Congo.
1: Oui, parce parce que, bon, pour nous ici au Canada, à quel

0: Comment est-ce que cette épidémie, elle pourrait faire changer notre niveau d'inquiétude? En tout cas, pas pour l'instant, c'est ce qu'on comprend là.
1: Non, c'est pas, je dirais pas pour l'instant, mais cela dit, comme je dis toujours, notre meilleure garantie pour pas que ça vienne jusqu'à chez nous, c'est de la contrôler où est-ce qu'elle se trouve présentement. Mm-hmm. Donc ça, c'est la chose à faire. On pourrait dire que le Canada pourrait porter main forte aussi au niveau de la nation de 8 millions à la RDC. En Afrique de l'Ouest, en 2014, on avait fait jusqu'à 65 millions. Je pense qu'on pourrait peut-être renchérir un peu par rapport à notre soutien financier. Il y a un manque de 25 000 à 50 000 travailleurs de la santé pour aussi donner des soins, faire des suivis de patients, de contacts. Donc ça aussi, encore, ça, peut-être qu'on pourrait donner une portée de main forte. Donc il y a différentes façons mm-hmm. pour s'assurer qu'on protège les Canadiens. C'est surtout en s'assurant que la réponse, elle est robuste.
0: Oui.
1: En République démocratique du Congo.
0: Docteur Liu, la ligne n'est pas très bonne, mais je vais quand même essayer une dernière question. Si un voyageur infecté arrivait au Canada demain, est-ce que notre système ici serait capable de le détecter et de casser rapidement la chaîne de transmission? Est-ce qu'on a appris aussi de toute la COVID finalement?
1: Bien, je veux dire, c'est une différente transmission. Elle se transmet au contact direct avec des liquides biologiques d'une personne infectée. Donc, les mesures de santé publique, pour moi, je pense, vont être adéquates. Tout le monde est préparé par rapport à ça. Et les cas qu'on a eus, qui ont été importés, par exemple, aux États-Unis, n'ont jamais infecté énormément de personnes. Le plus que ça a fait, c'était deux soignants d'un patient qui était infecté dans le passé. Mm-hmm. Donc, moi, je suis confiante qu'on va être préparé puis être capable de faire face à cela.
0: Docteur Joanneau, je rappelle que vous êtes professeure, directrice du laboratoire de la préparation aux pandémies et crises de l'Université McGill. Merci beaucoup de nous avoir parlé aujourd'hui.
1: Merci, au revoir.
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0: Alors, avec nous pour ce grand angle, Michaël Bergeron, chroniqueur au quotidien La Tribune, Jonathan Valois, ancien député du Parti québécois, ancien chef de cabinet aussi de plusieurs ministres caquistes. Bonjour à vous deux.
3: Bonjour.
4: Bonjour.
0: Alors, on a un petit sondage à se mettre sous la dent ce matin. La campagne électorale au Québec qui approche. Bon, hier, d'ailleurs, on voyait la CAQ et le Parti québécois qui lançaient leur publicité préélectorale. Et Marie-Hélène nous en parlait un peu plus tôt de ce sondage léger réalisé entre le 7 et le 9 août, donc la semaine dernière, au sujet des intentions de vote au Québec. Donc, Parti québécois qui reste en tête avec 30 % d'appui. Parti libéral, 24 % La CAQ, elle, est à 20 % On retrouve ensuite le Parti conservateur à 13 % et Québec solidaire qui ferme la marche à 11 % Donc, quand on regarde ça, Michaël, on se dit, finalement, l'été, il y a eu évidemment toute la période estivale, mais ça n'a pas beaucoup bougé, là.
3: Effectivement, ça n'a pas beaucoup bougé, même si on regarde les variations, si on regarde les marges d'erreur possibles dans ce genre de sondage-là. Bon, finalement, le portrait, effectivement, il est quand même similaire à ce qu'on pouvait peut-être avoir il y a déjà quelques semaines. Mais la campagne ne fait que commencer, puis en fait, ne fait que commencer. Techniquement, on est encore en pré-campagne. Là. La campagne n'est pas officiellement commencée, mais bon, on voit bien là, que les machines partent. Donc, c'est sûrement dans les prochaines semaines que si des éléments vont bouger, c'est là que ça va bouger. Mais il y a quand même des éléments intéressants là, mm-hmm. dans ce sondage-là qu'on regarde un peu plus les détails là, du sondage. Et là, je pense qu'on va peut-être chercher des éléments plus intéressants.
0: Oui, Jonathan, vous, qu'est-ce qui vous frappe le plus dans ce sondage-là?
5: Bien, c'est justement que ça n'avait pas bougé. Ça n'avait pas bougé cet été alors que on le voyait du côté de la Coalition Avenir Québec avec Christine Fréchette qui a été hyper active. Là. Au moins jusqu'à la mi-juillet, elle était presque toute seule sur le terrain. Et puis, avant même d'avoir vu les sondages, on avait dit qui a passé le meilleur été, on se serait dit ben, Christine Fréchette, parce que ça a été un peu difficile. On l'a vu, le « Où est Charles? » avec Charles Milliard, tout ça. Un Parti québécois qui avait décidé de ne pas être présent cet été, de se ressourcer, tout ça. Donc, c'est comme s'il y avait, un espace que seule Christine Fréchette avait occupé. Et là, on se retrouve avec des sondages où rien n'a bougé, même qu'on est dans la marge d'erreur, on a perdu un point. C'est ce qui m'étonne vraiment et c'est ce qui doit étonner aussi la Coalition Avenir Québec, parce que on s'attendait à des sondages ou à quelque chose qui bouge un peu plus pour aller justement convaincre la candidature qu'on voulait avec justement un sondage en disant « on commence, là, on remonte la pente, regardez, le momentum, il est de notre côté ». Et là, si on n'a pas ça, mais il y a peut-être des candidatures qui vont se trouver une affection particulière pour leur famille, comme oui, on le voit souvent.
0: C'est toujours utile, la famille, mais en même temps, quand

0: On regarde le sondage, Michael. Bon, quand on parle de la CAQ, là, bon, c'est vrai que les intentions de vote se sont stabilisées, mais il y a quand même 46%, donc près de la moitié des gens, qui considèrent que Christine Fréchette s'inscrit en plus dans la continuité du gouvernement Legault. Donc oui, pour elle, c'est pas le bilan espéré, finalement.
1: Non, et c'est peut-être quelque chose justement qu'elle essaie de défaire, ce bilan Legault, ou du moins se sent détachée de montrer qu'elle est un nouveau visage ou qu'elle peut représenter le changement. Hein. D'ailleurs, bon, c'est souvent ce qui est recherché. Et on voit dans le sondage d'ailleurs que Paul-Saint-Pierre Plamondon est celui qui est le plus vu comme pouvant représenter le changement. Donc, c'est quand même un gros défi pour Christine Fréchette de pouvoir représenter ce changement-là alors qu'elle est à la tête du parti qui est au pouvoir depuis 8 ans. Qu'elle devra, qu'elle veuille ou non, défendre quand même le bilan de François Legault. Donc, on voit que ce ne sera pas facile pour elle, justement, de pouvoir casser cette image-là au point de pouvoir représenter ce symbole du changement pour autant ce que ça peut vouloir dire des fois en campagne électorale. Mais voilà, elle doit casser cette image-là, mais ce ne sera pas facile.
0: Michael, diriez-vous qu'elle a été trop présente cet été, Mme Fréchette?
1: Trop présente, probable, ben non, parce que je pense que c'était la stratégie à faire pour elle. Elle doit quand même montrer justement en quoi elle se démarque. Elle doit montrer qu'elle est présente, qu'elle est active. Je pense que ça aurait été mal vu si, au contraire, en prenant le pouvoir si récemment, ne pas être active, ne pas être sur le terrain, ne pas se faire voir, ne pas faire quelques annonces. Je pense que ça aurait été une mauvaise stratégie. Mais bon, après ça, est-ce que ça a permis de faire les gains peut-être que la CAQ aurait aimé faire? Bon, peut-être pas, mais je pense que ça a resté quand même la bonne stratégie pour du côté de la Coalition Avenir Québec.
0: Mm-hmm. Du côté du Parti libéral, bon, on est à 24%, mm-hmm. mais il y a surtout une baisse d'appui du côté des francophones. On sait que c'est ça le défi de Charles Millière, d'aller chercher l'électorat francophone. Donc, quand vous lisez ce sondage-là aujourd'hui, j'imagine qu'on n'est pas très satisfait du côté des libéraux, Jonathan.
2: Certainement pas. Tu sais, certainement pas satisfait parce qu'on avait cette chance avec un nouveau chef de justement se reconnecter avec l'électorat francophone. Et là, on l'a vu, là, dès les premiers dossiers qui touchaient un peu plus la question de l'identité de la loi 101 ou la loi 96, là, de notre charte de la langue française, on a vu un Charles Millière qui, sans dire qu'il trébuchait, mais qui n'était pas aussi affirmatif en disant « Nous sommes le parti qui avons apporté la première loi linguistique au Québec, nous allons continuer dans cette tradition. » Et quelque chose qui fait en sorte qu'on se reconnecte avec un électorat francophone, qu'on rappelle cette histoire-là. Bien au contraire, au départ, c'était pas très clair, sa position, et il a perdu ce momentum-là.
0: Mmh.
2: Et là, aujourd'hui...
0: C'est à ce moment-là qu'il l'a perdu?
2: À ce moment-là, il a carrément perdu ce momentum-là pour s'installer, pour installer toujours ce qu'on essaie de faire, c'est-à-dire le fameux « désormais ». Là, il y avait un Parti libéral avant Charles Millière, il y aura un Parti libéral depuis Charles Millière.
0: Oui, le « désormais » de Paul Sauvé.
2: Oui, lui il a fini sa phrase, puis il est décédé tout de suite après.
0: Mais Jean Lesage a pris le
2: relais. Oui, exactement. Ouais, oui, tout à fait. Puis jusqu'à un certain point, il y a Lyndon Johnson, l'Union nationale, tout ça. Les gens avaient compris là où on s'en allait, mais il n'a pas réussi à l'installer de façon très forte. Et là, aujourd'hui, on va le dire, dans les régions du Québec, c'est au pic puis à la pelle qu'il va devoir continuer à le faire. Il a beau nous proposer des belles candidatures comme l'ancien de la Chambre de commerce de Montréal ou l'ancien directeur général de Mission Oldbury, mais ça reste très montréalais, tout ça. Donc, à quelque part, ce qu'on s'attend, c'est d'avoir des visages qui sont significatifs, mais dans ce Québec qui a un accent. Que je vais le dire comme ça. Puis quand je dis un accent, c'est parce que lorsque on avait un Blackburn qui se présentait à la chefferie avec son petit accent du Saguenay-Lac-Saint-Jean, je me disais, il coche toutes les cases du Parti libéral. Il vient du Saguenay, il a encore un accent, il arrive du monde économique, tout ça. Il y avait quelque chose là qui pouvait faire en sorte qu'on charmait. Charles Millière doit aller se reconnecter avec ces gens-là parce que sinon, évidemment, là, si on n'a pas les francophones au Québec,
0: on peut pas accéder au pouvoir.
2: Voilà.
0: Puis, un autre défi pour lui aussi, Michael, c'est qu'il y a quand même beaucoup de partis, on est rendu à 5 partis, beaucoup de partis entre guillemets bleus, là, donc la CAQ, le Parti québécois, le Parti conservateur. Jusqu'à quel point aussi le fait qu'il y en ait 3, jusqu'à quel point est-ce que ça complique le travail de Charles Millière pour aller chercher des électeurs en dehors de Montréal, finalement?
1: C'est sûr que ça complique la stratégie. Bon, surtout que le Parti libéral a aussi une longue tradition de se présenter comme le Parti de l'économie. Bon, on voit que le Parti conservateur veut aussi jouer là-dessus en critiquant entre autres les finances publiques, en parlant du coût de la vie. Donc, il vient jouer sur un peu sur ce terrain-là. Le Parti québécois, lui aussi, quand même, présente un discours économique en plus, des discours identitaires, culturels et référendaires. Donc, le Parti libéral, c'est sûr que ça diminue peut-être sa marge

0: de manœuvre. Ça va être intéressant de voir comment il va justement développer sa stratégie pour à la fois plaire aux francophones en région. Mais tu sais, je regardais aussi les chiffres et je voyais que le Parti libéral quand même fait des meilleurs scores chez les femmes. Fait que est-ce qu'il va utiliser cette carte-là aussi? Donc, ça va être intéressant de voir les différentes stratégies, alors qu'à l'inverse, le Parti conservateur score mieux chez les hommes. Donc, je vais être curieux de voir aussi comment ces stratégies-là ou comment ça va peut-être aboutir ou non dans les stratégies politiques.
1: Oui. Puis bon, du côté du Parti québécois, on le disait, autour de 30 % d'intention de vote. Par contre, quand on regarde l'appui à la souveraineté, ça ne bouge pas. Pour les premières semaines de la campagne, là, Jonathan, qu'est-ce que le Parti québécois devrait mettre de l'avant? Parce que là, dans les intentions de vote, il est en territoire minoritaire.
2: C'est clair que lorsqu'une campagne électorale commence, jusqu'au débat, là, jusqu'aux les trois ou deux débats là, nationaux qu'on aura, que nous regarderons sur nos télévisions, c'est vraiment une chorégraphie qui est organisée. On sait où on va être et on sait ce qu'on va annoncer. Et ça va être dans l'ordre du bon gouvernement, dans les dossiers qui touchent les gens. Donc, la santé, le coût de la vie, le logement, ces choses-là. On veut être vraiment branché sur ce qui vraiment touche les personnes. Donc, c'est clair que le Parti québécois, et on le voit, on commence déjà pas à cacher l'option parce que c'est vraiment pas de la maison de Paul Saint-Pierre Plamondon de cacher son option, mais de quand même démontrer que vous votez pour un gouvernement aussi. Et d'ailleurs, tous les partis québécois, que ce soit même de M. Lévesque, de M. Parizeau, leurs slogans électoraux n'étaient pas « Donnez-nous cette possibilité de nous donner un pays ». Lorsqu'ils se présentaient aux élections,
1: même
2: c'était…
1: Même Parizeau en 1994.
2: Mais c'était des slogans qui étaient un peu dans les yeux, dans le sens de « Maintenant oui. » ou pour demain ou ces choses-là. Donc il y avait on avait une marge de manœuvre quand même pour ce qui est de dire ben on va gouverner aussi et de faire une campagne électorale pas simplement sur cette idée d'un référendum sur la souveraineté mais aussi ce qui touche les gens au jour après jour en attendant justement ce grand soir-là, on va le dire comme ça, qui est de dire ben moi j'ai des enjeux quotidiens et en ce sens-là le Parti québécois fera pas exception, va faire une campagne électorale en proposant des choses et c'est souvent ses adversaires qui vont le ramener sur le terrain du référendum, étant donné justement que la question référendaire là, n'est pas, mais vraiment pas, quelque chose qui semble être au goût du jour pour ce qui est des Québécois.
1: Michael, est-ce que vous êtes d'accord avec ça, que le Parti québécois, après avoir mis beaucoup de l'avant la question référendaire, doit peut-être parler davantage de bonne gouvernance?
0: Je pense qu'il n'aura pas le choix, surtout bon, dans le sondage, on voit bien que l'appui au référendum du côté de la souveraineté n'est pas en train d'augmenter. Là. Donc, s'il veut pouvoir rallier des gens qui ne sont pas nécessairement indépendantistes, ce qui est déjà un peu le cas, selon le sondage d'ailleurs, il faut quand même effectivement qu'il parle de le gouvernement qu'il va incarner et quel type de vision il va amener à ce gouvernement-là, comment il va gouverner et les valeurs qu'il va mettre de l'avant dans ce gouvernement. Et ça va être le moment aussi de montrer un peu qui sont les candidats ministrables, là, même si ça devient toujours un peu un jeu délicat de s'avancer là-dessus pour les partis politiques. Mais il va quand même falloir savoir, qui, justement, dans cette équipe-là, peut prendre les rênes et peut assumer des responsabilités dans un prochain gouvernement péquiste. Donc, il va falloir que le parti, évidemment, sorte davantage de discours là-dessus.
1: Oui, je veux vous entendre en terminant sur Québec solidaire et le Parti conservateur. Bon, QS, par exemple, on voit qu'il ferme la marche. J'ai regardé, ça fait plus d'un an là, qu'il ferme la marche dans les sondages. Pourquoi est-ce qu'ils ont du mal? Est-ce que leur stratégie est la bonne? Parce qu'on sent qu'ils veulent à la fois se montrer raisonnables, mais aussi plaire à leur base. Est-ce qu'ils devraient dire... On va vers la base, à gauche toute, puis on s'assume. Qu'est-ce que vous en pensez, Jonathan?
2: Bien, visiblement, on semble vraiment s'assumer de ce côté-là. Lorsque Gabriel Nadeau-Dubois a voulu faire, sans dire un virage, mais de dire, là, est-ce qu'on est capable de modérer nos ardeurs pour aller élargir notre tarte d'électeurs, je vais le dire comme ça, le parti a dit, non, pas vraiment. Je pense qu'on doit rester qui nous sommes. La réalité, c'est que le Québec solidaire a eu des belles années lorsque la Coalition Avenir Québec a eu des belles années où là, l'axe gauche-droite était peut-être l'axe qui distanciait mieux ou différenciait mieux les partis politiques que l'axe fédéraliste-souverainiste. Et là, la fin de la CAQ, et on le voit, la fin de la CAQ, ou du moins le fait que la CAQ, le déclin,
1: dans les intentions de
2: fait
1: vote,
2: en sorte que presque qu'un Québécois sur deux n'est pas encore branché. Donc, sur quel axe on va être là? Est-ce que c'est l'axe gauche-droit fédéraliste-souverainiste? Et Québec solidaire souffre un peu de ça, alors que les conservateurs, eux, ont dit, nous, c'est Québec, c'est Chaudière-Appalaches, c'est la balance du pouvoir dans la capitale nationale, et on s'assume vraiment, on ne cherche pas à devenir un parti qui va plaire à l'ensemble des Québécois. Eux autres, ils s'assument complètement aussi.
1: Et vous pensez en quelques secondes que c'est la bonne... C'est plus

0: stratégique, Jonathan, cette approche du Parti conservateur d'Éric Duhaime de se concentrer là, sur la région de Québec?
1: Totalement. Totalement parce que, à quelque part, Éric Duhaime, contrairement à Québec solidaire, c'est qu'on cogne à la porte, mais on n'entre pas. Et quand on n'y est pas, tout ce qu'on manque lorsqu'on n'est pas à l'Assemblée nationale, il veut entrer à l'Assemblée nationale et il concentre toutes ses... Il fait la stratégie jusqu'à un certain point de Québec solidaire à Montréal en disant, je vais concentrer mon discours à plaire un électorat très ciblé, très régional, parce que à la fin, je veux entrer à l'Assemblée nationale.
0: Michael, Jonathan, merci beaucoup. On se retrouve demain.
2: Au plaisir, merci.
1: À demain.
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0: Bonjour Rania.
4: Bonjour Laurence.
0: On va faire le point sur l'Afghanistan parce que ça fait 5 ans déjà, en tout cas ça va faire 5 ans le 15 août, là, du retour au pouvoir des talibans qui ont restauré un régime islamique très strict qui a entraîné une grave crise humanitaire dans le pays ainsi qu'un isolement diplomatique sur la scène internationale. Évidemment, on se rappelle de ces images là, des avions qui décollent avec les gens qui s'accrochaient là, pour pouvoir partir.
4: Avec le départ des troupes américaines, entre autres. Ouais.
0: Donc 5 ans plus tard, où est-ce qu'on en est?
4: Alors, évidemment, ce sont les femmes afghanes qui souffrent le plus de ce retour au pouvoir des talibans. La situation est absolument déplorable. Les femmes et les filles afghanes qui sont littéralement effacées de l'espace public. Tout d'abord, l'Afghanistan, c'est le seul pays au monde où l'éducation des filles est interdite à partir du primaire, donc après le primaire. Depuis 2022, les afghanes n'ont pas le droit de fréquenter ni les écoles secondaires, ni les universités. Donc, ça veut dire qu'il y a au moins 2 millions de filles âgées de 11 ans et plus qui sont privées d'éducation aujourd'hui en Afghanistan. Et les femmes sont aussi exclues du marché du travail, évidemment. Elles sont obligées de porter le voile intégral. Elles ne peuvent pas voyager sans un tuteur masculin, donc un mari, un frère, un père. Elles ne peuvent même pas se promener dans un parc sans un mari ou un père ou un frère. Plus encore, je dirais même pire encore, les talibans, il y a 2 ans, ont promulgué une loi qui interdit formellement aux femmes de faire entendre leur voix en public. Donc, elles ne peuvent pas chanter, elles ne peuvent pas même lire à haute voix en public. Et quand on parle d'effacement, l'effacement est aussi physique. Donc, ça peut paraître absurde, mais les talibans ont aussi promulgué une loi pour interdire aux femmes de se tenir proche d'une fenêtre qui donne sur une rue. D'ailleurs, même les nouvelles habitations n'ont pas le droit de construire des fenêtres, d'avoir des fenêtres dans des salles qui sont généralement utilisé par les femmes comme une chambre à coucher
0: ou une cuisine.
4: Voilà.
0: Ouais, c'est quand même fou. Hein.
4: Donc, ça vous donne une idée un peu de à quel point c'est radical.
0: Ouais. Comment ça se compare par rapport à avant 2001? J'imagine qu'on revient en fait aux conditions qu'on avait avant l'invasion américaine.
4: Oui, et ça, c'est en fait tout le drame aussi parce que justement, pendant 20 ans, donc de 2001 à 2021, les femmes ont connu une ouverture qu'elles n'avaient pas connue auparavant.
0: Accès à l'éducation.
4: Parce que les talibans étaient leur première fois qu'ils sont arrivés au pouvoir, c'était en 1980. Ils sont restés jusqu'à 2001, jusqu'à l'arrivée des Américains et la guerre, évidemment, qui a suivi. Et donc il y a toute une génération de femmes qui ont grandi, donc 20 ans quand même, qui ont grandi sans ces restrictions-là. Et là, elles se retrouvent avec ce choc de retour à un régime aussi radical.
0: Oui. Et en plus, il y a aussi la crise humanitaire qui sévit dans le pays.
4: Oui, absolument. Alors, il y a près de la moitié de la population qui dépend de l'aide humanitaire urgente aujourd'hui. Un Afghan sur 5 qui ne mange pas à sa faim, des enfants surtout qui souffrent de malnutrition aiguë. Alors tout ça, c'est dû à plusieurs facteurs. Évidemment, il y a les guerres et les conflits à répétition, mais il y a aussi le fait que le régime des talibans est complètement isolé de la scène internationale. Mmh. Il est exclu du système bancaire international, les avoirs à l'étranger qui sont gelés aussi par la communauté internationale, en raison essentiellement des privations qui sont importantes par rapport aux femmes, aux droits des femmes.
0: Absolument. Puis en même temps, ce qui est assez fou, c'est que je me souviens en 2021, les talibans disaient aux autres pays, non, on va être ouvert, ça ne sera pas comme avant, on va faire des changements, etc. Oui. Bon, là, on voit que ça ne s'est pas concrétisé, mais ils veulent quand même briser cet isolement diplomatique.
4: Ils veulent cela pour des raisons économiques essentiellement. Et il faut le dire, donc à ce jour, il y a juste la Russie qui reconnaît officiellement le régime des talibans. Mmh. Donc, il n'y a pas d'autres pays qui les reconnaissent. Maintenant, il y a quand même eu certains des dialogues qui ont été établis entre des responsables talibans avec des pays occidentaux, notamment en Europe, parce qu'il y a beaucoup de réfugiés afghans qui se trouvent en Allemagne, en France, par exemple. Et donc, même en juin, il y a une délégation talibane qui s'est rendue à Bruxelles pour parler avec une quinzaine de pays européens.

0: Allemagne en tête, parce que l'Allemagne, même il y a tout juste un mois, qui vient d'expulser un ressortissant afghan qui pourtant n'a pas été condamné pour aucun crime, pour aucune infraction pénale. Mais donc ces pays qui veulent en finir avec le problème de réfugiés afghans en disant que maintenant l'Afghanistan est devenu un pays sûr, ce n'est plus considéré comme pays dangereux. Mais il reste du chemin à faire parce qu'il y a quand même aussi la question des droits des femmes quand même qui ne peut pas être mise de côté dans ce contexte.
1: Est-ce qu'au sein du pays, il y a des manifestations, des mouvements d'opposition qui peuvent se former malgré le régime?
0: Alors il y a eu en juin, par exemple, un rassemblement, même des hommes qui ont manifesté pour protester contre l'arrestation d'une vingtaine de femmes qui ont été arrêtées pour non-respect du code vestimentaire qui, on le sait, est très, très strict. Cette manifestation a été réprimée très durement et les forces de l'ordre qui ont tiré sur la foule. Alors, on ne sait pas combien de personnes il y avait là. On ne sait pas s'il y a eu des victimes ou pas. On sait qu'il y a eu des blessés selon des photographes sur place. Mais là, je tiens aussi à souligner que lorsque les talibans étaient arrivés au pouvoir, que ce soit en 96 ou en 2021 plus récemment, il y avait quand même une partie de la population qui les soutenait et qui ils ont aidé à arriver au pouvoir parce qu'ils en avaient assez, de l'insécurité rampante, parce que les talibans avaient aidé à ramener de l'ordre dans les régions surtout rurales, dans les communautés pachtounes également. Et les populations en avaient marre aussi de la corruption dont étaient accusés plusieurs responsables qui étaient proches des Américains aussi. Alors maintenant, avec cette crise économique, et c'est pour ça aussi que c'est important pour les talibans de briser ce siège économique en quelque sorte international.
1: Tout à fait. Ouais. Merci beaucoup, Rania.
0: Merci à vous.

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1: Un mot pour vous dire que vendredi, notre panel portera sur les coulisses d'une couverture électorale. Alec Castonguay qui reprend l'antenne lundi, Véronique Prince aussi qui est analyste politique à Québec seront là pour partager leurs souvenirs, leurs anecdotes. Oui, les deux ont beaucoup d'expérience hein, de caravane. Alors, si vous avez des questions à leur poser, écrivez-nous Midi Info en un seul mot à commercialradio-canada.ca ou vous cliquez sur l'application audio sur la bulle de conversation à côté de ma photo. Mais pour tout de suite, on va changer de registre. On va parler du saumon pour notre chronique alimentation avec Catherine Lefebvre. Bonjour Catherine.
2: Bonjour Laurence.
1: Donc le saumon qui est l'espèce de poisson la plus consommée et la plus exportée au pays, mais il provient presque systématiquement de l'élevage en filet ouvert, qui est une pratique qui comporte plusieurs enjeux environnementaux. Alors, oui, donc pour en parler Catherine Lefebvre, quelle est l'ampleur d'abord en commençant de l'industrie du saumon au Canada?
2: Mais en 2025, les espèces dont la valeur à l'exportation était la plus élevée, il y avait le homard, bien sûr, le crabe des neiges et le saumon atlantique d'élevage. Donc, c'est vraiment les trois espèces principales en termes de valeur. La valeur totale à l'exportation dans le cas du saumon, ça frôle le milliard de dollars. On est à 944,5 millions annuellement. La très grande majorité de cette pêche est exportée aux États-Unis. Et en parallèle, le pays importe pour près de 925 millions de dollars de saumon par an. Donc, on en produit, on l'exporte. Mais on en importe qui vient d'ailleurs. Comme vous le mentionnez, ben les Canadiens adorent le saumon. Et comme c'est le cas dans la plupart de l'industrie de la pêche, ben on va avoir tendance à faire ça pour d'autres espèces. Donc, on va exporter beaucoup pour importer ensuite des poissons d'autres espèces, peut-être de moins bonne qualité et produits de façon plus ou moins durable. Donc, plus on s'éloigne, plus c'est difficile d'avoir une certaine traçabilité ou de connaître vraiment les pratiques qui sont mises en place.
1: Oui, pour retracer, dans le fond, les pratiques d'élevage et leurs impacts environnementaux, là, par exemple.
2: Exactement. Donc, si on s'en tient à l'aquaculture, il y a deux grandes catégories. On a le circuit ouvert ou fermé. Le circuit ouvert ou filet ouvert, open net en anglais, on a un échange continuel avec l'eau, l'environnement naturel. À l'inverse, dans un circuit fermé, on est sur terre, donc aucun lien avec l'environnement. On va recycler et traiter l'eau en interne. Et ce qu'on voit surtout, on voit surtout ce modèle d'aquaculture-là avec la truite et l'ombre, par exemple, en ce moment, en tout cas. Les principaux enjeux du circuit ouvert, ben, c'est évidemment justement cette interaction-là possible avec le milieu extérieur. Donc, les saumons vont aussi faire leur déjection dans l'environnement. Ça peut poser un problème. Si les saumons sont infectés par des maladies ou des parasites, bien sûr,

0: ça peut contaminer les autres espèces sauvages qui sont près des filets. Ils vont peut-être s'échapper aussi, voire interagir ou se reproduire avec des populations sauvages. Donc, ça peut venir jouer au niveau de la génétique. Les enjeux sont tellement importants que du côté de la Colombie-Britannique, on va interdire l'aquaculture en filet ouvert d'ici juin 2029.
1: Ouais. Puis pourtant, l'entreprise Cook a conclu un accord récemment pour développer ses activités dans le secteur du saumon dans les provinces atlantiques.
0: Là. Effectivement, il y a un investissement de 250 millions de dollars qui a été fait. Là. Ça comprend des écloseries en eau douce, des sites d'élevage en mer et deux usines de transformation réparties au Nouveau-Brunswick, à l'île du Prince-Édouard et à Terre-Neuve-et-Labrador. Ils ont fait l'acquisition de la compagnie norvégienne Mowi, alors que Cook est une entreprise canadienne dont le siège social est situé à Saint-Jean, au Nouveau-Brunswick. Mais considérant ces enjeux environnementaux-là, c'est quand même surprenant de voir que ce milieu se développe encore, alors qu'on peut, on pourrait peut-être se tourner vers des pratiques un petit peu plus durables que le modèle en filet ouvert.
1: Oui. Et il y a justement des développements là, pour réduire les risques environnementaux, tout en continuant de répondre à la demande locale et mondiale en saumon atlantique,
0: oui,
1: n'est-ce pas?
0: Oui, exact. Donc, il y a des projets prometteurs en Outaouais, sur la côte nord. Il y a aussi des projets déjà existants en Nouvelle-Écosse. Donc, l'aquaculture en circuit fermé, comme je le disais, bien, ça évite là, justement ce contact-là avec le milieu naturel. Il n'y a pas de contact avec les contaminants possibles entre les espèces sauvages et d'élevage. 95 % de l'eau est filtrée en recirculation. Pourquoi on ne fait pas ça déjà en plus grande ampleur avec le saumon en ce moment? Bien, pour différentes raisons, principalement financières. Ça demande énormément d'investissement. Le saumon a besoin d'eau salée, donc c'est quand même pas les mêmes équipements que pour la truite. C'est plus gros que la truite aussi, donc ça prend beaucoup d'espace. Et puisqu'on en mange beaucoup, il faut considérer beaucoup, beaucoup, beaucoup d'espace. Et le saumon est plus capricieux au niveau de la température de l'eau. Donc là, ça peut venir jouer au niveau des opérations. Donc, ça requiert des investissements majeurs. Mais une fois que ces investissements-là sont faits, il semblerait que les coûts d'opération sont semblables à l'aquaculture en circuit ouvert. Un autre défi environnemental, par contre, auquel il faut s'intéresser, et je dirais même au niveau de la sécurité alimentaire locale, c'est que pour élever des saumons, comme les truites d'ailleurs, c'est des poissons qui sont carnivores. Donc, il faut les nourrir avec des farines d'autres poissons. Mmh. Des poissons sur lesquels il y a déjà une pression au niveau des écosystèmes. Donc, on peut penser aux anchois, aux sardines, ces petits poissons-là qu'on doit évidemment pêcher en masse, des poissons qui sont déjà en surpêche et des poissons qui sont dans des zones où les gens se nourrissent de ces poissons-là. Donc, il y a une pression sur les écosystèmes marins, mais il y a aussi une pression...
1: Tout le monde veut des petits poissons.
0: Tout le monde veut les petits poissons. Alors, je pense que la question à se poser en tant que société, c'est de se dire, ben OK, peut-être qu'on mange un petit peu trop tous la même chose en même temps. Ouais. Et donc, dans un avenir, dans nos investissements prochains en termes d'aquaculture, je pense qu'il faudra penser aussi à ces questions-là et pas juste penser à les impacts déjà qui sont tellement majeurs sur l'écosystème, mais aussi penser aux populations locales.
1: Oui, absolument, même si c'est tellement bon, le saumon.
0: Exactement.
1: Catherine Lefebvre, merci beaucoup.
0: Plaisir.
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1: On va terminer l'émission en parlant d'astrotourisme et aussi de cette éclipse totale qui s'en vient dans le nord de l'Espagne. Elle sera visible demain. C'est un phénomène qui fascine tellement que trouver en fait les lunettes certifiées, c'est un vrai défi. Et il y a aussi des gens qui sont partis donc du Québec, du Canada, pour aller voir cette éclipse totale demain. C'est le cas de Philippe Moussette, président du club d'astronomie Vega de Cap-Rouge à Québec. Bonjour Philippe.
3: Bonjour.
1: Donc vous êtes actuellement en route vers León, en Espagne, pour assister à cette éclipse totale qui aura lieu demain avec un groupe d'astrotouristes québécois.
3: Oui, effectivement. Puis même avec une de vos collègues qui est parmi nous aussi. effectivement, l'animatrice des années de lumière. On est 13, en fait. Il y en a un d'entre nous qui est à sa 23e éclipse. Moi, je suis à ma troisième totale.
1: À votre troisième totale, d'accord. Vous avez vu celle du Québec, j'imagine, en 2024. Et,
3: oui.
1: Et quelle autre éclipse est-ce que vous avez vue?
3: Celle du 21 août 2017, mm-hmm. à Gallatin, au Tennessee.
1: Oui.
3: J'ai vu également un annulaire assez vieux dans l'Utah, là, le 14 octobre 2023.
1: OK. Parce qu'il y a des gens qui pourraient dire, bon, c'est vrai que c'est magique, une éclipse, mais en même temps,

0: faire 6000 km, payer un billet d'avion pour juste aller voir une éclipse, est-ce que ça vaut vraiment le coup, là?
1: Oui, ben, parce que on visite le pays aussi en même temps, là, donc on voyage. Oui. On voyage aussi, là. On fait pas

0: pour visiter le pays, puis c'est ce qu'on fait. On a été à Barcelone, on a été...
1: Oui, vous vous promenez en Espagne.
0: On a été, on va aller à Madrid, on fait nos routes, mais excepté que les voyages d'éclipse, pendant une éclipse, c'est plus cher parce que effectivement, c'est plus demandé.
1: Oui, c'est plus demandé. Les coûts peuvent être. En fait, comment est-ce que ça se compare aux coûts habituels, justement, une chambre d'hôtel près de d'où est-ce que vous allez être là?
0: Je vous dirais que les chambres d'hôtel, effectivement, ils en profitent. Donc, c'est ce qui coûte le plus cher. C'est l'hébergement des fois double ou triple ou quadruple même. C'est vraiment fou de ce côté-là. Surtout si on veut être avec un hébergement dans la ligne de totalité. Mm-hmm. Donc, ça, effectivement, c'est là où c'est plus coûteux.
1: Oui.
0: Tandis que des hébergements hors de la ligne de totalité, c'est moins coûteux.
1: Oui.
0: Mais c'est ces hébergements-là, c'est ça qui fait remonter le voyage de beaucoup.
1: Oui. Puis on dit aussi que les stocks de lunettes certifiées là, sont épuisés dans plusieurs commerces. Est-ce que vous avez pu vous en procurer?
0: Oui, nous autres, on en a déjà venant de la Fédération des offrandeurs du Québec.
1: OK, donc, vous arrivez préparés, là.
0: Oui, nous autres, les astronomes, on est prêts, là, on est d'avance, il n'y a pas de problème, c'est pas une problématique, puis j'ai amené effectivement du stock là pour tout le monde.
1: Bon, pour ceux qui auraient manqué peut-être l'éclipse totale en 2024, racontez-nous, qu'est-ce que ça fait de voir une éclipse? Comment est-ce qu'on se sent?
0: Ah, c'est exceptionnel. En fait, là, la luminosité diminue tellement rapidement une fois que le soleil disparaît, l'ombre arrive et là, évidemment, on voit la couronne, on voit les protubérances sur le soleil. Donc, c'est vraiment spectaculaire.
1: Oui, c'est vraiment magnifique. Puis, on voit aussi la température baisser rapidement, là.
0: Oui, la température, je me souviens qu'en 2007, la température, on était à 36 à Gallatin, au Tennessee, puis elle a diminué et elle a atteint 21. Donc, quand on a eu l'éclipse, là.
1: Oui.
0: Donc, l'humidité a baissé, tout a vraiment baissé et aussi, les oiseaux, on les entendait plus chanter, etc. Donc, c'est vraiment phénoménal comme phénomène.
1: Oui. Est-ce que vous sentez le même engouement qu'il y avait justement au Québec en 2024, là où vous vous trouvez en Espagne? La même excitation?
0: Là, présentement, il y a une excitation parce qu'on le voit sur les groupes Facebook de chasseurs d'éclipses. On a visité quelques villes qui sont sur la bande de totalité. Puis, je sens pas une totale excitation de la population locale. La population locale le sait qu'il y a une éclipse, mais pas plus que ça.
1: Oui, mais peut-être qu'ils n'ont pas encore... C'est parce qu'ils n'ont pas encore été émerveillés. Une fois qu'ils vont l'avoir vu, là, ils vont être complètement enthousiastes. En tout cas, Philippe Moussette, on vous souhaite un excellent spectacle demain et vous allez pouvoir venir nous en reparler un peu plus tard à l'émission. Merci beaucoup d'avoir été là aujourd'hui.
0: Merci. Bonne journée.
1: Bonne journée. Alors, après Midi Info, c'est l'heure d'été avec Julien Poirier-Malo. Bonjour, Julien.
2: Bonjour, Laurence.
1: Qu'est-ce que vous avez de beau aujourd'hui?
2: Émission de couleur littéraire aujourd'hui, en cette veille du 12 août, journée J'achète un livre québécois. On reçoit l'écrivaine India Desjardins qui vient nous parler de la réédition de sa série Aurélie Laflamme et nous raconter son été 1991 qui a passablement influencé la création de ce personnage-là. Donc, longue entrevue avec elle aujourd'hui.
1: Oui, ça me semble très bien. J'ai envie de vous demander, vous, est-ce que vous êtes amateur d'éclipses?
2: Écoutez, je pensais pas l'être jusqu'en 2024 et quel souvenir de regarder ce film. Phénomène naturel-là qui, en soi, est spectaculaire. Mais moi, ce qui m'a ému aux larmes, c'est la communion totale qui en a découlé, de voir des milliers et des milliers de personnes comme ça converger pour aller regarder, vivre ce moment-là exceptionnel ensemble. Mon Dieu, Laurent, je m'en suis pas remis.
1: Oui, non, vraiment. Moi aussi, je trouve qu'il y a quelque chose de divin, en fait, quand on voit ce ciel, là, tout à coup, s'assombrir. En tout cas, on vous écoute. écoute avec grand plaisir dans un instant, Julien. Merci beaucoup.
2: Merci beaucoup, Laurence.
1: Et nous, demain, à Midi Info, on va recevoir le chef du

SPVM Fadi Daguerre qui va revenir sur cette rencontre très attendue ce soir avec la communauté dans Montréal-Nord. Donc, soyez-y. C'est tout pour nous pour l'émission. Merci à toute l'équipe de Midi Info. C'est toujours un très grand plaisir de travailler avec eux. Ici Laurence Martin, je vous souhaite une excellente journée. À demain.

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4: Bonjour, ici Michel Gaudreau à Saguenay. Il est 13h, voici nos informations. La microbrasserie La Voix Maltée annonce la fermeture de son établissement fondateur de Jonquière. L'entreprise projette d'ouvrir un nouveau commerce dans le secteur du Faubourg Sagamy-Darvida en décembre. La fermeture annoncée pour le 12 septembre vient porter un autre coup dur à la vitalité de la rue Saint-Dominique. Fondée en 2002 à Jonquière, La Voix Maltée a depuis ouvert un restaurant à Chicoutimi en plus d'une usine de production. La toute nouvelle piscine Noville à Alma a été inaugurée aujourd'hui, 2 ans après l'annonce de sa construction. L'infrastructure, qui comprend un bassin récréatif, des jeux d'eau, 3 corridors de nage et une entrée adaptée, est ouverte au public depuis la mi-juillet. Le projet de 3 400 000 $ a reçu une subvention d'un peu plus de 2 millions versée dans le cadre du programme d'aide financière aux infrastructures récréatives, sportives et de plein air. La construction de cette piscine comptait parmi les promesses électorales formulée par la mairesse Sylvie Beaumont en 2021.
5: Je trouve que c'est très important qu'on ait une piscine publique accessible. C'est pas pour rien qu'on l'a mis gratuitement, parce qu'il faut permettre à nos gens de pouvoir d'abord apprendre à nager, c'est tellement important. Et puis aussi, de pouvoir bénéficier de rafraîchissement avec les périodes de chaleur intense qu'on a de plus en plus. On a absolument au moins besoin d'une piscine. Depuis qu'on l'a ouvert, sincèrement, là, il y a foule, les gens l'apprécient. Et puis, c'est pas tout le monde qui a l'opportunité de pouvoir avoir une piscine en arrière de chez eux. D'ailleurs, c'est la raison pour laquelle on a, nous autres, situé cette piscine-là en plein cœur de la ville.
4: La ville d'Alma songe par ailleurs à offrir des cours de natation gratuits l'an prochain. Le service de police de Saguenay a émis 93 constats d'infraction entre le 3 juillet dernier et le 10 août à l'intersection du boulevard Saint-Paul et de la rue Presse à Chicoutimi. Ces constats de 187 $ ont été émis depuis l'interdiction de tourner à droite en tout temps au feu de circulation afin de protéger les piétons du secteur. La porte-parole du service de police de Saguenay, Caroline Darvaux.
6: C'est plus une priorité au niveau du service de police de la ville de Saguenay de prévenir les collisions, les blessures qui impliquent des piétons, puisque c'est une clientèle particulièrement vulnérable, puis on voudrait pas qu'il arrive d'événements malheureux.
4: La police ne peut dire si des avertissements ont également été émis, ces interventions n'étant pas comptabilisées. Un comité d'enquête du Conseil de la magistrature recommande la destitution de 2 juges municipaux de Gatineau. Martin Gosselin et Joanne Cousineau ont été sévèrement blâmés par le comité pour avoir autorisé plus de 1600 mandats d'emprisonnement pour non-paiement d'amende. Les précisions de Charles Lalande.
7: Grossière négligence, incompétence. Le comité d'enquête du Conseil de la magistrature n'a pas mâché ses mots envers les juges municipaux Martin Gosselin et Joanne Cousineau. Le comité, qui était présidé par le juge en chef de la Cour du Québec, Henri Richard, a publié un rapport d'une 40aine de pages après avoir entendu au mois de mai les 2 juges de Gatineau qui ont autorisé sans droit plus de 1600 mandats d'emprisonnement pour non-paiement d'amende entre 2020 et 2022. En tout, plus de 1100 personnes ont été visées par ces mandats, dont de nombreuses en situation d'itinérance ou de grande vulnérabilité. Les juges ont pris ces décisions alors que le Code de la procédure pénale avait été modifié en 2020, mentionnant que l'emprisonnement doit être l'ultime recours. Les magistrats Gosselin et Cousineau se sont défendus en disant qu'ils avaient agi de bonne foi et qu'ils avaient fait confiance à la perceptrice des amendes et à la procureure de la ville de Gatineau. La suite des choses est maintenant entre les mains du Conseil de la

0: magistrature qui doit recommander ou non au ministre de la Justice Simon Jolin Barrette de présenter à la Cour d'appel une demande afin de destituer les juges. Ici Charles Lalande, Radio-Canada, Ottawa.
1: En Colombie, les secouristes et les bénévoles s'affairent sur le terrain à rechercher des survivants sous les décombres au lendemain du séisme d'une magnitude de 7,4. Le bilan fait pour l'instant état d'environ 200 morts et plus de 1300 blessés. Comme le rapporte Éric Plouffe, le temps presse pour retrouver les quelques 3000 disparus.
2: À Cali, comme dans des dizaines d'autres villes et villages de l'ouest de la Colombie, de nombreux secouristes et bénévoles fouillent sans relâche les décombres de bâtiments résidentiels effondrés dans l'espoir d'y trouver des survivants. Devant ce qui était un immeuble de 34 logements, on demande le silence à certains moments pour pouvoir entendre les éventuels appels à l'aide de personnes prisonnières des décombres. Un chien de sauvetage participe également aux efforts de recherche en fouillant les amoncellements de gravats. Le secouriste Javier Munoz dit qu'il a entendu la voix d'une femme provenant des décombres. Il croit qu'elle est coincée dans une voiture. Elle semble avoir du mal à respirer, ajoute-t-il. À Pereira aussi, c'est une course contre la montre pour retrouver des survivants. Le secouriste de la Croix-Rouge, José Fernando Osma, dit qu'il dispose d'environ 24 heures encore pour en retrouver, en précisant que la présence de poches d'air isolées ou d'espaces préservés pouvait permettre à certains de survivre plus longtemps. Plus d'un millier de bâtiments ont été endommagés ou détruits par la force de ce tremblement de terre qui a été ressenti jusqu'en Équateur, au Panama et au Venezuela. Ces pays sont situés sur la ceinture de feu du Pacifique, qui est une zone de forte activité sismique et volcanique en raison des mouvements des plaques tectoniques. Éric Plouffe, Radio-Canada, Montréal.
1: Et les autorités américaines auraient déjoué une menace d'assassinat iranienne contre Donald Trump le mois dernier à son départ du sommet de l'OTAN en Turquie. Le président américain s'est envolé secrètement à bord d'un avion militaire. Voilà, c'est 22 degrés à Saguenay.

Aujourd'hui à l'émission, l'écrivaine India Desjardins vient nous raconter l'un de ses étés formidables, celui de 1991, qui a d'ailleurs passablement influencé la création de son personnage Aurélie Laflamme. Du même coup, Jessica Barker s'est lancée avec ses deux filles dans la lecture du premier tome d'Aurélie Laflamme pour voir si c'est un moyen efficace de les éloigner des écrans, comme elle a tenté de le faire d'ailleurs tout l'été. Discussion avec l'autrice Frédéric Marseille qui publie aujourd'hui Accorder le verbe ailleurs, un recueil de poésie qui s'adresse notamment aux personnes qui n'en lisent pas de poésie. Et puis pour la dernière fois de la saison, l'auteur, compositeur, interprète Mike Lee nous présente ses coups de cœur musicaux. Je m'appelle Julien Poirier-Malo. Bienvenue à l'heure d'été.

0: oui, c'est une mission à teneur particulièrement littéraire aujourd'hui, en cette veille du 12 août, la journée J'achète un livre québécois, journée qui est soulignée abondamment dans les médias chaque année et dont les origines modestes, j'ai envie de dire, méritent d'être racontées. C'est d'ailleurs ce que fait aujourd'hui dans le journal La Presse l'auteur Télisson Aurélien, qui a signé plus tôt cette année « C'était ça ou mourir ». C'est l'un des grands succès littéraires de l'année. Il nous raconte qu'en 2014, les auteurs jeunesse Patrice Cazot et Amélie Dubé étaient tannés d'entendre que le milieu du livre québécois allait mourir, que ça allait donc pas bien. Et donc, ils ont lancé un simple événement Facebook appelant les Québécois à acheter un livre québécois le 12 août. Et là, comme ça, la tradition était lancée. Et preuve du succès, ça a évolué d'année en année. En 2024, une dizaine d'années plus tard, les ventes de livres québécois le 12 août par rapport au reste de l'année avaient été multipliées par 17. Et ça augmente comme ça à chaque année. Quel bel exemple de succès et j'ai envie de dire de ralliement populaire derrière une initiative qui est très très positive. C'est tellement important finalement d'avoir des portes d'entrée vers le monde littéraire. Moi, j'ai grandi dans une maison où l'importance de la lecture était vraiment présente et on me disait lis n'importe quel livre, mais lis des livres. Mmh. Et moi, quand j'avais 5-6 ans, je suis tombé dans l'univers du guide de l'auto. Moi qui étais absolument passionné par l'époque et mon Dieu, je les collectionne depuis. Et j'entendais un petit peu plus tôt cette année, le co-auteur du guide de l'auto, Gabriel Gélinas, qui était invité.
1: Immense succès à chaque année.
0: C'est l'un des plus gros vendeurs au Québec. Et lui disait, en entrevue avec Patrick Masbourian dans le Grand Montréal, il disait, moi je croise des profs à chaque année qui me disent, j'ai des petits gars, c'est surtout des petits gars dans ma classe qui ont commencé à lire grâce au livre de l'auto, au guide de l'auto, parce qu'ils regardent les images, tranquillement commencent à lire les descriptions et se lancent comme ça dans le monde de la lecture. Donc toutes les façons sont bonnes de s'y lancer. Toi, je te vois réagir.
1: J'adore cette image parce qu'on veut que les jeunes lisent. Fait que peu importe c'est quoi, c'est tellement important. Moi, justement, c'est merveilleux. Ma fille, ma plus jeune, trippe nouvellement sur Aurélie Laflamme. Et là, de la voir se cacher le visage de gêne parce qu'il y a une histoire d'amour qu'elle découvre, c'est l'affaire la plus mignonne en 9 ans. Maman, tu sais pas quoi? Nicolas. Mais là, tous ces personnages font partie de sa vie maintenant. Donc, c'est vraiment beau de voir la découverte de la lecture et l'amour de la lecture chez les enfants.
0: Jessica Barker, Mike Lee, très content de vous avoir avec nous autour de la table ce matin. On vous retrouve un petit peu plus tard.

0: Jean.
1: Isabelle de Jean Leloup, chanson qui donne, j'ai envie de dire, qui donne le ton de l'été dans lequel on a envie de se plonger aujourd'hui, parce que Jean Leloup joue un petit rôle quelque part dans cet été-là. Cette semaine, c'est à l'écrivaine India Desjardins qu'on a demandé de nous raconter son été le plus formidable. Quoique, là, je pense qu'on devrait peut-être plutôt parler de son été le plus formidable à ce jour, pour ne pas créer...
2: Non. On s'est arrangé avec la recherchiste pour pas dire le plus, parce que moi, j'ai comme une anxiété que si on dit le plus formidable est derrière moi,
3: c'est
2: ben
3: fini.
2: Là, voyons, qu'est-ce qui arrive?
1: Qu'est-ce
2: ça voudrait dire que là, je vous raconte mon idée, mon été formidable à 14 ans. Fait que là, c'est quoi, il n'y en a pas eu d'autres depuis?
3: Impossible.
2: Non.
1: C'est une pente descendante.
2: On m'avait dit un souvenir d'été. Moi, j'haïs le plus. Ton palmarès, les 5 meilleurs films. Quoi? Juste 5? Genre, ton chanteur préféré. Hein? Juste 1? Pourquoi faut que je choisisse de même? C'est bien trop de pression. Fait que non.
1: Écoute, India Desjardins.
2: C'est pas le plus formidable.
1: C'est l'un des formidables.
2: Un souvenir.
1: Okay.
2: Un souvenir estival.
3: Formidable.
2: On peut-tu s'arranger là-dessus? Un souvenir d'été.
1: Un souvenir d'été.
2: Point. Y es-tu si formidable que ça? Pour moi,
1: ça
2: oui.
1: Ça sera à nous d'en juger, peut-être. Bon, là, donc, t'as fini par faire
2: Merci
1: un choix.
2: Jessica, d'être mon bon public. Moi, on se comprend. C'est la première fois qu'on se rencontre. Hein. On s'écrit depuis des années.
3: Oui.
2: C'est la première fois qu'on se rencontre en vrai. Puis j'y ai dit, à l'époque où je te raconte mon été
1: formidable,
2: entre guillemets, ben, je rêvais, je priais pour que Jessica Barker elle devienne un jour mon amie.
3: Oh.
1: Non, c'est vrai?
2: Oui.
3: Fait que là, on s'écrit, on se voit pas en vrai, mais on se raconte nos vies.
1: C'est en train de se concrétiser, là, finalement, cette belle histoire-là.
2: Oui, ça se passe.
1: On est content de contribuer. Donc, là, India Desjardins, malgré tout ça, tu as accepté donc de te prêter à l'exercice. Tu nous dis, j'ai envie de parler de ton été 1991.
2: Oui.
1: Alors, tu as 15 ans à ce moment-là. Tu es monitrice de camp de jour. Comment c'est arrivé? Comment tu t'es retrouvée à être dans cette position-là? Puis pourquoi c'est un été qui est mémorable, on va dire mémorable?
2: Ben, j'ai vraiment aimé. J'étais assistante monitrice, OK? Je suis jamais devenue monitrice, je vais vous raconter. Mais j'étais assistante monitrice, c'était un job pas payé, OK? C'est ma mère, à un moment donné, elle m'a dit, j'aimerais ça que tu fasses d'autres choses que de regarder la télé, parce qu'il faut dire que mon été d'avant, qui a failli être l'été que je vous ai raconté, j'ai passé mon été à jouer au Wonder Boy au Sega, puis j'ai passé la cassette, OK? Puis ça, il faut avoir 50 ans pour raconter ça puis être comprise. Hein?
3: Oui.
2: Toi, tu sais quoi? Mais le Sega, en tout cas, ça a pas survécu au Nintendo.
1: C'est la console de l'époque,
2: oui,
1: effectivement.
2: Oui, c'est ça. Exactement. Donc, elle a dit, tu passeras pas ton été devant la télé, fait qu'elle voulait que j'aille un travail. Et j'ai pleuré dans l'auto. J'étais comme, maman, tu peux pas me faire ça. Puis là, c'était de la torture pour moi. Tu sais, je trouvais qu'elle me faisait une trahison. Mais je suis allée au premier cours

0: Et finalement, je me suis fait plein d'amis dès le premier cours. Puis j'ai passé mon été à être assistante monitrice avec les 4-5 ans au camp Le Patro de Charlebourg, à Québec.
1: C'était quel genre de camp? Vous faisiez quoi comme activité?
0: On arrivait le matin, là, puis on chantait des chansons, évidemment.
2: Boom, machika, boom.
0: J'ai des chansons là qui sont gravées dans ma mémoire là, encore.
2: La
0: là,
2: gomme? T'sais.
0: Non, c'était Le Cordier.
2: Ah, je la connais pas, celle-là.
0: C'est un cordier. Tiens, c'est corde à cordée, trois cordes. Corde de bois et le corde. Si un cordon a de la corde, des cordes. Le cordon des cordes fait des cordes et la corde.
1: En tout cas, wow, quand même.
0: Je sais pas chanter, mais en tout cas, excusez-moi pour la chanson, mais ça, c'est pour dire à quel point que c'est imprimé en dedans de moi. Là, j'ai pas rapport de chanter ça. Fait que, je suis rendue une vieille madame qui chante des chansons. Mon
2: moi,
0: Dieu,
2: j'ai tout été qui est arrivé avec mon 50 ans. J'ai eu 50 ans cet été, puis c'est ça. On chante des chansons. Puis en tout cas,
1: c'est important d'être capable de savourer le passé aussi.
0: Oui,
1: je tout
0: savoure
1: en
0: le passé et les chansons qui sont imprimées dans ma tête. Donc, on chantait des chansons, puis après ça, c'était des jeux toute la journée. Puis j'ai vraiment aimé ça. Je pense que j'ai toujours eu un. Je pense que ce que je suis devenue aujourd'hui, d'aimer écrire des œuvres jeunesse, je pense que c'est le côté monitrice en dedans de moi qui
1: finalement qui a refait surface
0: qui
1: à travers
0: surface.
1: Tout ça.
0: Oui,
1: ouais,
0: merci,
1: côté et j'ai envie de te corriger, le côté assistante monitrice.
2: Ouais, assistante, toi, la monitrice.
1: Ça a bien été, ça a bien été, mais là je comprends que ton patron ne t'a pas réengagé après ça.
0: Non.
1: Et que ça a laissé une petite cicatrice.
0: Ça a laissé une cicatrice. Donc je le salue, Donald Gingras. Il y a des noms qui nous manquent.
1: Ouais.
0: Non, mais c'est drôle parce qu'il a fait un statut Facebook récemment là-dessus parce que j'avais fait un statut sur Aurélie Laflamme. Puis là, il m'avait écrit un bravo, tout ça. Puis j'ai dit, tous mes succès dans ma vie, c'est pour te prouver que t'as eu tort de pas m'engager comme monitrice. Puis là, il a fait un statut pour s'excuser. Puis il dit que maintenant, quand il fait des formations pour les RH, c'est quoi? Ressources humaines,
1: oui.
0: Il parle de l'introversion versus l'extraversion. Puis que souvent, on est porté à aller vers les gens extravertis. Mais moi, il m'a dit, parce que je sais comme, pourquoi tu m'avais pas engagé? Dis-moi-le, après tout ce temps-là. Puis il m'a dit, je pense que c'est parce que tu étais quelqu'un d'introverti. Mmh. Puis maintenant, j'essaye de voir la valeur de ça.
2: Voir plus loin.
0: De voir plus loin, parce que c'est vrai que les moniteurs, tu t'imagines que ça va être des gens très, très extravertis, tout ça, mais moi, j'avais un super bon lien avec les jeunes. Tu sais, ça allait plus loin que juste d'être quelqu'un de très hop la vie, qui chantait des chansons, justement. Puis, donc, j'étais très timide, mais en même temps, ça faisait pas de moi une mauvaise assistante monitrice ou monitrice. Mais
1: c'est un style différent, finalement, qui diffère des autres qui sont généralement, effectivement, majoritairement plus extrovertis.
0: Mais il y a une règle que je n'ai pas respectée. Puis moi, j'ai toujours pensé que c'était à cause de ça que je n'avais pas été réengagée, mais on m'a dit non. C'est qu'on nous avait dit, vous n'avez pas le droit de tomber en amour, les moniteurs ensemble.
1: Ah,
0: et
1: mais
0: moi,
1: c'est arrivé.
0: Je suis tombée en amour avec un moniteur. Okay.
1: Donc, un supérieur.
0: Donc, un supérieur. OK, il y a peut-être abus de pouvoir ici. Donc, moi, j'avais 15, lui, il y avait 16.
2: Oh.
0: OK, la grosse différence d'âge. Et pour le cruiser, OK, ce que j'ai fait, c'est que j'étais dans la file pour... tu sais, on avait un party hot dog. Et là, j'étais dans la file, puis là, j'étais comme... Ouais, il y a Jean Leloup qui joue à soir au Carré d'Youville. Je sais pas si je vais pouvoir y aller. Hein, je suis toute seule. Et il a mordu. Il a dit, moi, je pourrais y aller avec toi. Je l'aime, Jean Leloup. De là, la chanson qui a joué.
1: Et, voilà.
0: Et on est allé voir Jean Leloup au Carré d'Youville. On a frenché.
1: Ah, oh, ben mon Dieu.
0: Oui, on a frenché.
2: Grosse soirée. C'est
1: quand même un gage de succès. Avec
2: devant Jean Leloup.
0: Oui, mais on s'est laissé à la fin de l'été. C'est un amour d'été. On s'est laissé à la fin de l'été parce que lui est allé dans un camp de cadets. Puis il est revenu, c'était un camp anglophone. Et il est revenu et il m'a fait croire qu'il parlait plus français.
2: Mais voyons.
1: Mon Dieu, il avait-tu perdu ça en deux semaines?
0: Je l'ai mis cette anecdote-là dans Aurélie, oui. Il était, j'y parlais, puis il était là. Je suis désolée, je ne parle plus français, je ne comprends pas.
2: Oh, puis
0: il faisait l'accent comme ça.
1: C'est plutôt lourd.
0: Moi, j'ai comme compris que notre histoire d'amour est
2: T'es terminé.
1: Ça s'est terminé comme
2: oui,
1: ça.
2: Ça s'est terminé ça. Comme ça, ouais.
1: Donc, perdu finalement dans la barrière de langue, même après deux semaines.
2: La barrière de langue après deux semaines, il ne parlait plus français.
1: C'est bien
2: quelle
1: malheureux.
2: Quelle façon hein, de dire à une fille que ça se passera plus.
1: C'est vrai que vu comme ça, ça peut avoir l'air un peu large, mais bon, que voulez-vous, il y avait seulement 16 ans en même
2: ben
1: temps,
2: oui,
1: donc on apprend
2: ça.
1: La vie encore à cet âge-là. Donc, je comprends que cet été-là, India Desjardins a quand même a marqué ton parcours à toi, a quand même eu un impact sur

0: la voie que tu as choisie a eu un impact sur la création aussi d'Aurélie Laflamme, dont on va parler avec Jessica, qui l'a lu finalement avec sa plus jeune dans les prochaines minutes. Série qui est toujours en cours de réédition.
1: Et ça fait 20 ans cette année, on célèbre les 20 ans. Wow. Donc, on a fait une nouvelle édition anniversaire illustrée par José Tellier, qui est la première illustratrice qui illustre les Aurélie depuis le début. Je suis bien fière de ça, puis bien fière de voir qu'après 20 ans, Aurélie a continué d'exister, puis de trouver des nouveaux lecteurs, des nouvelles lectrices, puis même les films, on l'a présenté récemment à Fantasia, il y avait encore plein de gens qui venaient le voir, donc ça me touche d'avoir fait un personnage qui passe la barrière du temps.
0: Oui, il y a quelque chose de très intemporel dans cette série-là. Je veux souligner aussi, en terminant, India, qu'on surveille début octobre la sortie du film Hanté.
1: J'ai trop
0: Réalisé par Raphaël Ouellet. C'est toi qui signes le scénario. Alors, on suit Mathilde qui, avec ses parents, emménage dans une maison qui s'avère hantée et elle va se lier d'amitié avec Isabeau, donc un fantôme du 19e siècle qui vit dans la maison et qui, avec elle, va essayer de retracer un peu son passé qu'elle a oublié. Elle est venue d'où, cette histoire-là?
1: C'est venu d'un film que j'avais envie d'écouter, tout simplement. Mon chum puis moi, on cherchait un film. Puis là, j'accrochais sur rien, puis il dit « Qu'est-ce que tu veux écouter? » Et ma réponse a duré 2 heures. Puis il a dit « Ben, je pense que tu devrais l'écrire. » Puis mon chum, il est super cute. Là. Il m'écoute tout le temps dans mes idées, tout ça. Puis je l'ai écrit, puis je travaille avec des gens vraiment formidables. Tu sais, le producteur Guillaume L'Espérance, tu sais, qui est vraiment un complice de ma créativité. Puis Imina Film, le distributeur avec qui j'adore travailler. Donc, on dirait que je suis dans un moment de ma vie où... tu sais, je fais des projets pour les faire, mais aussi parce que j'aime travailler avec les gens avec qui je travaille. Puis le film Hanté, c'est une grosse dose de plaisir. Ah. Je lisais que les jeunes ont de la difficulté avec leur santé mentale. Là. Puis sur le tournage, les gens qui travaillaient sur le film, ils venaient me voir puis disaient « Ah, travailler là-dessus, ça me fait du bien à ma santé mentale. »
2: Ah, oui.
1: Puis je trouvais ça vraiment beau.
0: On a besoin
1: beau.
0: De ça, ouais.
1: Puis j'étais comme, ben voyons, pourquoi tout le monde vient me dire ça? Puis il dit, ah ben des fois on travaille sur des choses qui sont plus dures ou tout ça. Puis là, ça fait du bien, c'est lumineux. Donc ça va être un film lumineux. C'est un film de fantômes, mais c'est un film de fantômes pas épeurant pour toute la famille. Un peu dans la tradition des films qu'on aimait justement dans les années 90.
0: Ouais, tout à
1: comme
0: fait.
1: Ça, je parlais des années 90. Comme Back to the Future, Beetlejuice, et tout ça, Casper.
0: C'est pas un univers, j'ai envie de dire, qui est souvent investi par le cinéma québécois aussi, la comédie fantastique. Bon, je me souviens, il y a 3 ans, il y avait eu Vampire humaniste, Cherche suicidaire, qu'on s'entend, qui était, bon, peut-être un petit peu plus pour adultes, comédie d'horreur dans ce cas-là, mais c'est un peu une espèce d'ovni. Quand on regarde la popularité de la littérature fantastique pour jeunes, je me dis, comment ça se fait qu'on n'en fait pas plus
1: du
0: cinéma comme ça?
1: Je me disais, ça nous prend un film de maison hantée, tu sais, on a tellement des belles maisons à l'architecture justement victorienne, tout
0: c'est
1: ça.
0: Vrai.
1: Donc moi j'aime ça des fois prendre un petit peu de choses comme ça qui sont populaires puis le mettre chez nous avec un personnage bien de chez nous. Puis tu sais, c'est sûr que bon, j'aime ça mettre des héroïnes féminines de l'avant, mais c'est drôle parce que dans les focus group, tu sais, il y avait des filles des fois qui disaient ah ben c'est peut-être plus pour filles, puis là les gars étaient comme excuse là, moi je suis capable d'empathie. Puis j'adorais la réponse des garçons qui étaient comme non, parce que tu sais, bon, comme je parle dans mon livre À s'en arracher le cœur, où j'analyse la fiction, pourquoi souvent quand un personnage masculin on pense que c'est pour tout le monde, mais quand c'est un personnage féminin, on pense que c'est juste pour les filles.
0: Juste pour les filles, tout à fait.
1: Donc, j'espère toucher toute la famille avec ça, tout le monde. Je pense que c'est une super belle histoire. Il y a des vraiment beaux personnages. Il y a le fantôme joué par Virginie Fortin, mais il y a les parents joués par Evelyne Brochu et François Letourneau. Puis il y a mes chasseuses de fantômes que j'aime tellement aussi.
2: C'est duo.
1: Kat Levac et Coco Béliveau, qui est un duo extraordinaire.
0: Super.
1: Donc, et puis toutes les jeunes aussi qui sont formidables. Donc, je pense qu'il va y en avoir un peu pour tout le monde.
0: Le 9 octobre prochain, la sortie en salle du film Hanté. India Desjardins, merci beaucoup d'être avec nous aujourd'hui. Tu restes là parce que dans un instant, justement, Aurélie Laflamme, vue par Jessica Barker et sa fille, juste avant en musique, veux, veux pas, voici, comment de bord sur les ondes d'ici première.

0: Comment de bord et veux pas en direct de l'heure d'été, Julien Poirier-Malo toujours avec vous. Jessica Barker, tu as passé tout l'été à trouver des façons d'éloigner tes filles des écrans. Et là, pour la dernière, tu as choisi de te plonger avec ta plus jeune dans la célèbre série d'India Desjardins, le journal d'Aurélie Laflamme, qui est toujours avec nous. Bon, là, on sait qu'Aurélie avait une relation complexe avec sa mère. Est-ce qu'il y a un lien à faire avec ça?
1: Ah, je fais pas ma thérapie. J'ai une bonne relation avec mon enfant. Tout va bien. Pour l'instant, là, juste 9 ans. Hein. La 14, des fois, c'est un peu plus difficile,
0: ça va avec.
1: Alors, club de lecture, mère-fille, une idée qui m'est venue avec le fait qu'il y avait cette réédition extraordinaire 20 ans après. C'est quand même merveilleux de voir ça. Et ben, je vais commencer. C'était écrit, je dis, c'est qui Aurélie? Mais là, il faut que je demande à India, c'est qui Aurélie? Je peux pas pour dire à India Desjardins, c'est qui Aurélie?
2: Non, j'aimerais ça.
1: Ben, en fait, Aurélie, elle a 14 ans. Elle se sent complètement extraterrestre. Elle a l'impression que personne la comprend. Elle a bien de la misère avec sa mère, mais sa mère qui vit un deuil terrible. Quand même, son amoureux, le papa, est mort. Mais là, elle commence à aller mieux à un moment donné, puis elle a peut-être aussi des G-strings qui sont apparus dans son tiroir. Ce qui veut dire qu'elle a peut-être un petit peu envie de passer à autre chose. Mais là, grand drame, est-ce que cette autre chose serait Denis Beaulieu, le directeur de l'école Arc, que Aurélie déteste? Et en plus, sa meilleure amie Kat aussi, qui est amoureuse. Son cerveau s'est rendu de la guimauve. Alors, Aurélie est à bout, tout le monde est en amour, mais peut-être que même elle va tomber en amour, hein, parce que c'est ça.
2: Écoute, c'est le meilleur résumé ever. J'aurais pas pu faire mieux. Il y a même des intentions de... En tout cas, bravo. Je vais prendre ça quand le monde me demande c'est quoi Aurélie.
1: Il y a beaucoup de choses qui se passent dans la tête d'Aurélie Laflamme. Et entre autres, une de mes scènes préférées, c'est quand sa mère décide de lui payer un massage pour lui calmer les nerfs. Sauf que le bruit de chute dans la salle de massage la gosse et lui donne envie de pipi. Alors elle se dit, pour arrêter mon envie de pipi, je vais mettre ça dans ma tête.
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0: Alors, tiré d'un film à succès, Jessica?
1: Madagascar! Mais écoute, quelle horreur! Imagine, tu te fais masser, puis là, tu luttes contre la chute, mais après ça, tu te rajoutes ça. C'est ces images-là que je trouvais fabuleuses, India, la lecture. Moi, ça me faisait rire. Mais pour Joséphine, 9 ans, c'était pas ça sa scène préférée. Bon.
4: Moi, ma scène préférée dans le 1, c'est quand elle est à l'arcade avec son amie Kat, alias Catherine. Et là, ils jouent à Dance Dance Revolution, vu que Kat adore ce jeu-là. Et là, quand ils sortent, Aurélie, elle croise Nicolas, qui devient éventuellement son amoureux. Et elle échappe un tampon de sa sacoche, Aurélie. Et là, Nicolas est derrière elle, puis là, il dit « Oh, t'as échappé ça ?» Est-ce que c'est un tampon? Puis là, elle dit, ben non, c'est une flûte. Et là, elle part en faisant comme si c'était une flûte. J'aurais fait, fufu!
1: Écoute, l'affaire qui a fait le plus rire Joséphine, mais en même temps, en se disant, qu'elle est intelligente, Aurélie. Parce que comme ça, elle a pas dit que c'était un tampon. Parce que la honte échappait à un tampon.
2: C'est tellement universel.
0: Ouais.
2: C'est tellement universel. Puis, tu sais, cette scène-là, elle fait rire. En Italie, en Allemagne, en France. Et souvent, là, quand les gens ils disent leur scène préférée, c'est ça. Parce qu'on se reconnaît tous là-dedans.
1: Oui.
2: Il n'y a rien de honteux aux menstruations, mais on en vient... Tu sais, on ne veut pas être menstruée devant un gars.
1: Non.
2: C'est comme c'est ça.
1: Puis la honte d'échapper ça, puis toute cette situation-là.
2: L'intimité, c'est un rapport à l'intime.
1: Ah non, mais... Fait qu'elle a tout de suite compris ton humour, puis elle a tout de suite compris à quel point c'était fabuleux, oui.
0: Ah, fait que je trouve ça intéressant quand même d'avoir son œil aussi de fille de 9 ans aussi, tu sais, qu'elle se retrouve finalement là-dedans, puis probablement que si elle le relie dans 5 ans, elle va avoir un œil différent. Il y a des clés qu'elle va avoir qu'elle n'avait pas à l'époque. Non, c'est assez inspirant, tout ça. Jessica, faut pas s'étonner, mais on le disait, faut pas s'étonner que ça a été un immense succès, que ce le soit encore, cette série-là.
1: C'est quand même incroyable comme succès, là. Faut quand même le mettre de l'avant. Bon, je suis sûre que t'aimes pas ça, là, mais moi, je vais le dire. 2,5 millions d'exemplaires, c'est rare au Québec, là. C'est des histoires extraordinaires. C'est quelque chose qui est devenu culte. Puis c'est vraiment surprenant parce que, justement, quand tu l'as écrit, tu disais, est-ce que vraiment les gens vont être intéressés par des états d'âme d'une jeune fille? C'était ça ton doute, d'une certaine façon. Puis tu te demandais s'il y, y aurait un public pour ça.
2: Mais oui, parce qu'à l'époque, tu sais, ce qui était populaire, c'était des romans fantastiques.
1: Exactement.
2: Qui mettaient en scène des héros masculins qui se battaient contre des monstres et des dragons. Puis là, moi, j'arrivais avec mon idée de, justement, de journal intime, de quotidien, de, donc, moi, c'est touchant. Ça me touche. Oui, ça me touche. Après 20 ans, là.
1: Une vie avant les réseaux sociaux, une vie avant Netflix, une vie que si Aurélie manquait son émission préférée, les frères Scott, c'était un drame. Il y a vraiment un aspect vintage que t'as conservé. Puis, entre autres, ben, moi, ça m'a fait plaisir de replonger dans Simple Plan.

0: Alors, on entend des coups sur coups, Welcome to my life et Perfect. Moi-même, ça me replonge parce que j'étais ado, moi, dans les années 2000. Donc, c'est directement mon époque.
1: Exactement.
0: Ça me ramène en arrière,
2: moi aussi. C'est une capsule temporelle.
1: Exact. Ouais. C'est ça, ça sert à ça, les livres. Tu sais, on en apprend sur une époque.
3: Puis, dans l'aspect vintage du livre, il y avait des bonbons, puis Joséphine, elle les connaissait pas.
4: Dans le 1, elle parle souvent qu'elle et son amie, genre quand ils sont tristes, ils mangent des nibs. Et je savais pas c'était quoi.
3: Donc,
4: quand on est allé à un magasin tantôt, il y avait des nibs. Puis je suis comme, ah, c'est ça des nibs. Donc en fait, des nibs, c'est de la réglisse, mais c'est des petits bouts, genre comme des petites boules de réglisse.
0: C'est de la réglisse coupée en petits morceaux.
2: Alors, tu
0: sais
2: ça?
3: J'ai même pas acheté. J'étais même mauvaise mère. Moi, j'étais en train d'acheter mon livre d'Elisabeth Lemay, là, juste pour name dropper. C'était ça qui se passait. Je savais pas trop son histoire de nibs, puis c'est après qu'elle me l'a raconté parce qu'elle dit, elle arrête pas d'en parler, Aurélie, c'est vraiment son bonbon. Mais j'avoue que c'est rare, il y en a plus autant. C'était dans un endroit où est-ce qu'il y avait des bonbons un petit peu vintage.
0: Des bonbons pour les parents.
3: Oui, des bonbons
0: pour les parents.
3: Ben, c'est ça, parce qu'elle, elle avait aucune idée c'est quoi. Donc là, les 4 premiers tomes sont sortis. Les 3, en fait, les 3 autres aussi. Fait que là, il y en a 7.
0: Jours.
3: Et là, finalement, le 8-9, ça va être au fin octobre. Fait que là, Joséphine est tellement contente parce qu'elle a un long projet devant elle. Elle a 9 Aurélie Laflamme à découvrir. Elle a presque terminé le deuxième.
1: Ben voyons,
3: elle se promène dans la maison avec comme si c'était son meilleur ami. Fait que India, d'avoir fait ça et de voir que ça continue 20 ans après. Bravo. Bravo pour ce succès. Puis bravo d'avoir éloigné ma fille des écrans pour de nombreuses heures grâce
1: merci,
3: à ton talent.
0: Tu fais bien de la rappeler parce que ça reste ça, l'idée finalement de ta participation à l'émission tout le temps. Puis à date, ça a été quand même un succès, on peut le dire. Tu y auras contribué à ta façon,
1: Elisa Desjardins. Merci vraiment.
0: Merci beaucoup. Merci, Jess. Dans un instant, l'autrice Frédéric Marseille et son recueil de poésie pour ceux, entre autres, qui n'en lisent pas de la poésie. Là.

0: tiré de son album Soleil Mâché. C'est l'un de mes préférés personnellement cette année. C'était Marco Emma avec Taro en collaboration avec Rose Perron en direct de l'heure d'été. J'aimerais commencer la prochaine entrevue en citant un extrait de ce que nous écrit l'autrice Frédéric Marseille en ouverture de son recueil de poésie Accorder le verbe ailleurs qui arrive en librairie aujourd'hui. En introduction, elle reconnaît que la poésie s'est considérée par bien des gens comme hermétique, comme difficile d'accès, et elle compare le poème à une galerie d'art. Je la cite. Un poème est un enchaînement de pièces relativement vides et imposantes dont le plancher, dur et souvent coûteux, donne mal au dos après une heure à nous demander « Qu'est-ce qu'on crisse ici, coudon? Il me semble qu'une sortie aux quilles, ça aurait été plus le fun. » L'autrice Frédéric Marseille est avec nous. Salut Frédéric.
1: Salut.
0: Pourquoi écrire pour ceux qui, a priori, ne seraient pas portés à te lire?
1: Bon, là, nuance. J'écris aussi pour celles et ceux qui adorent la poésie.
0: Et tu le dis très bien en ouverture, c'est vrai.
1: J'espère là, être clair que c'est pas juste pour les personnes qui j'aurais peur de la poésie, mais moi, je suis moi-même un mauvais public pour certaines formes de poésie. Quoique j'adore en écrire, c'est comme l'expérience de créer la poésie, c'est plus fort chez moi que celle de la consommer. Donc, je l'écrivais un peu pour moi, en mode « Salut, je suis un peu impostrice, j'écris des poèmes, mais ça me gêne un petit peu parce que j'en lis pas tant que ça.
0: » Donc, tu avais envie de donner, d'une certaine façon, un peu, ben déjà de rassurer le lectorat en commençant, puis de donner des clés de lecture. Tu fais ça avec des espèces de, j'ai envie de dire, des espèces de

0: mise en contexte à chaque chapitre, un peu comme les fiches explicatives à côté des œuvres au musée. Ça aussi, c'est une espèce de guide ou d'itinéraire que tu voulais offrir aux lecteurs, aux lectrices de ton recueil.
1: Ben, c'est ce que j'entends souvent quand, par exemple, j'envoie à mes parents des poèmes qui ont été publiés dans un magazine littéraire de mes poèmes, puis qui me disent « Mais c'est quoi tu dis? Ça, je comprends pas, là. C'est quoi tu essaies de dire? » Puis je suis comme « Ben, OK, attends, je vais te l'expliquer. » Quoique la poésie n'a pas à être expliquée, dans ma tête, à moi, c'est une expérience presque sensorielle, au sens où on vit une texture, un rythme, peut-être comme dans la musique, par exemple.
2: Comme écouter une chanson pour la première fois. Là.
1: Exact. Oui, exact. Donc, pour moi, c'est de dire, OK, je vais vous inviter à vivre l'expérience d'un poème pour ce que c'est, peu importe que vous compreniez ou pas. Mais, mettons, là, ça vous donne ça un petit peu plus envie de me lire si je vous donne deux, trois petites informations comme voici ce qui se passe. Puis j'ai créé aussi un peu un récit à travers tout le livre pour qu'on reste accroché jusqu'à la fin. Puis de raconter un peu un espèce de voyage à travers ces poèmes-là en expliquant en amont de chaque petit chapitre, entre parenthèses, voici de quoi on parle ici.
0: Ouais, comparaison avec la musique est bonne, comparaison avec l'art visuel aussi, c'est un autre type d'art dont on dit souvent, j'ai de la misère à comprendre, il n'y a pas toujours quelque chose à comprendre, il y a des choses à ressentir, puis si on ne ressent rien des fois, c'est correct. Donc tu disais, tu te places toi-même parmi les gens qui étaient pas forcément toujours touchés par certains types de poésie. Comment ça s'est fait de ce déclic-là? Comment toi tu t'es lancé dans ce type d'écriture-là?
1: Ben, j'écris depuis toujours, puis enfant, là, à l'âge des enfants de Jessica, j'écrivais ma maman dans le firmament, puis je faisais des rimettes. Donc, ça a toujours été là dans ma vie. Je lis énormément tous les jours, mais la poésie, c'est pas la forme littéraire que je consomme le plus. Mais dans les dernières années, ben, j'ai publié un roman en 2022. Oui. J'ai publié quelques poèmes dans des revues littéraires géniales québécoises. Puis j'avais une quantité assez importante de poèmes qui volaient ici et là, puis je les imprimés, j'ai commencé à les trier. Pour moi, un recueil de poésie, dans mon cas, c'est comme faire du ménage. J'ai l'impression que je traite toutes sortes de babioles, puis j'essaie de les organiser, puis de me dire, mais qu'est-ce qu'ils disent quand je les mets tout ensemble? J'essaie de créer un ordre. Puis c'est comme ça que l'idée de faire les espèces de petites intros en début de chapitre est née, en mode, OK, j'essaie de raconter une histoire, il y a une progression dans tout ça.
0: On comprend la forme de ton recueil. Sur le fond maintenant, qu'est-ce que tu as voulu nous dire avec ce recueil-là, Accorder le verbe ailleurs, qui sort aujourd'hui?
1: Ben, c'est sûr que avec l'euphémisation généralisée des médias d'héritage par rapport au génocide, par exemple, ou tous les enjeux des classes qui sont extrêmement violentées par nos politiques actuelles, qui sont mises en place par la bourgeoisie néolibérale. Ça, moi, ça a venu vraiment me chercher dans les dernières années parce que je suis moi-même victime de la crise du logement et compagnie, mais surtout, je vois autour de moi un monde qui s'effondre. Donc, je vais choisir je vais aller dans tous les moyens de communication possibles pour crier ce désarroi-là. Mais dans ce livre-là, j'ai essayé de dire, mais en fait, admettons qu'on voulait tout crisser cela, puis on voulait aller ailleurs. C'est où l'ailleurs? Il n'y a plus d'ailleurs. Donc, pour moi, l'ailleurs qui reste, c'est celui de l'art, puis de la poésie, puis de la prise de parole. J'invite n'importe qui a un micro devant sa bouche, comme moi en ce moment, à dire les choses que je viens de dire.
0: C'est pour ça que tu as choisi de parler au nous dans ce recueil-là, parce que dans ton précédent roman, c'était un peu une apologie, finalement, de la solitude dans laquelle toi-même tu te réfugies. Là, tu nous en offrais d'ailleurs une représentation très, très positive dans ce roman-là. Là, tu écris toujours au nous. Un espèce de nous face au système, face à ceux qui choisissent de faire partie de ce système-là, selon ma compréhension. C'est pour ça que tu voulais quelque chose de mobilisateur, finalement, de fédérateur, hein, dans le message que tu lances?
1: Ben, c'est intéressant comme lecture parce que des fois, on ne sait même pas que c'est quoi qu'on a écrit finalement. Hein? Ce nous-là, je le voyais comme, tu sais, là, nous, les bizarres, nous, les étranges, nous, celles et ceux qui sont trop sensibles, qui, par exemple...
3: Les Aurélie.
1: Nous, ces personnes-là qui se font tout le temps dire de se calmer les nerfs, de moins prendre la parole. Et je veux dire, on existe, on est une gang, OK? Puis tout ensemble, on peut être un genre de peuple, OK? On peut être une clique. Puis est-ce qu'on pourrait pas imaginer, du moins dans le cadre de mes poèmes, qu'on s'enfuit tous ensemble puis qu'on crée un autre monde? Évidemment, dans notre réalité matérielle en ce moment, je vois des tentes là, au bord de la rue.
3: C'est ça.
1: C'est pas possible de faire ça ici, mais dans l'art, dans la poésie, je pense que c'est extrêmement puissant puis vraiment... à quelque part antifasciste de écrire de la poésie et de créer de l'art en ce moment. C'est vraiment puissant, surtout avec l'avènement des AI et autres modèles de langage.

0: Mais pour ceux qui te suivent, entre autres, sur les réseaux sociaux, Frédéric Marseille, t'es quelqu'un de très engagé. Tu te prononces régulièrement sur les enjeux politiques. Bon, tu parles de l'intelligence artificielle, crise du logement, les ultra-riches, les inégalités sociales. On sent régulièrement une colère dans le message que tu portes, entre autres, sur les réseaux sociaux. Puis là-dedans, j'avais l'impression qu'on la sentait, cette colère-là, mais à travers une lumière, ou comme si on se donnait un peu une permission de rêver de « ça va vraiment mal en ce moment, mais qu'est-ce qui arrivait si on réussissait pas à faire le monde autrement? » J'ai comme l'impression, est-ce que l'art te permet d'aller là?
1: C'est ce que je dis dans le livre, pardon, je t'ai coupé, mais c'est ça, en fait, c'est que je crois pas qu'en ce moment, on est en train, personne ne se mobiliser à changer le monde d'une façon vraiment concrète, mais dans l'art, il y a comme toute cette place-là pour développer quelque chose de, comment dire, qui donne de l'énergie puis qui donne de la force. Moi, c'est là que j'arrive à pas perdre le cap. J'écris. Puis quand j'écris, j'ai l'impression de trier le monde fou dans lequel on est. Je sais pas si je réussis, mais moi, ça me fait un grand bien. C'est ce que je suggère à une majorité de personnes qui souffrent en ce moment. Je suis comme, m'en fous, assieds-toi. Surtout la poésie, c'est ça qui est fou, c'est que même si on la consomme pas, même si elle a l'air hermétique, puis qu'elle est pas accessible à toutes les classes sociales, mais la créer, tout le monde peut faire ça. Mmh. Les enfants écrivent de la poésie. Mmh. Les enfants, ils parlent, ils savent même pas encore écrire et lire, puis ils disent des choses merveilleuses. Une petite fille que je connais cette semaine a dit « Viens ici, je vais te présenter ma petite table. » Oh. Genre, c'est comme simple, mais c'est beau. Genre, moi, je veux qu'on me présente des petites tables dans la vie. Là,
0: c'est malheureusement qu'en vieillissant, qu'on finit par développer la gêne de présenter ça aux autres. Mmh. Alors que quand on est jeune, ben, on est fier tout le temps, finalement, de crier sur les toits.
1: Ouais.
0: C'est cette gêne-là qu'il ne faut jamais développer, finalement. Ou à tout le moins, d'être capable de s'exprimer avec soi-même et de le faire de son côté. Là,
1: ça nous confine. Publiquement. Cette gêne-là, elle nous confine, elle nous empêche d'exister. Puis... l'or, c'est peut-être un des chemins.
2: J'ai une question pour toi.
0: Oui, vas-y, Mike.
2: Est-ce qu'à travers la lumière de laquelle Julien parle dans tes textes, t'as comme un espoir que l'or peut avoir un espèce de changement tangible sur le monde extérieur, tu sais?
1: Ben, j'ai l'impression qu'en ce moment, si tout le monde qui participe de proche ou de loin à la culture et à l'or prenait la parole d'une façon consciente et concrète et disait des choses réel et se mettait à mobiliser la poésie au sens large, comme on a vu dans les années 60-70. Oui. Tous les poètes, les artistes se sont mobilisés, le refus global et compagnie, il se passerait quelque chose. Donc oui, appel à toutes les personnes qui créent, pas juste les personnes derrière un micro qui ont l'opportunité d'être ici aujourd'hui, genre même la petite fille qui me présente sa table, genre on peut-tu tout le monde ensemble faire de la poésie, sérieusement, je pense que oui, c'est un pouvoir révolutionnaire.
2: Le Parti poétique du Québec, mesdames et messieurs.
0: Justement, en conclusion, Frédéric Marseille, t'as annoncé récemment que tu voulais te présenter aux prochaines élections sous la bannière du Parti nul.
1: Oui.
0: Pourquoi le Parti nul? Rappelle-nous pourquoi tu fais ce choix-là.
1: Ben déjà, le Parti nul ne fait pas campagne et n'a pas nécessairement le projet d'être élu. C'est un parti qui est là pour essayer d'améliorer la pauvre démocratie électorale qu'on subit comme peuple québécois. Fait que j'avais un peu de temps ces temps-ci, j'ai pas d'enfants, donc les gens qui ont pas d'enfants peuvent parfois s'impliquer ailleurs pour prendre soin de notre monde. Fait que je me suis dit, bon, je vais me lancer, je suis dans ma région, j'habite dans les cantons de l'Est, oui. Je connais beaucoup de personnes, donc je me suis dit, il faut aller récolter 100 signatures. Il y a des super personnes qui ont décidé, que je connais même pas, qui ont décidé de s'impliquer à mes côtés, ouais, puis de devenir mandataire et mandatrice, puis on récolte nos signatures. Donc, c'est pas à propos de moi, là. C'est vraiment juste pour que la case aucune de ses réponses. Pour les personnes qui s'intéressent, je vous invite à découvrir le Parti nul qui vise à comptabiliser les statistiques électorales autour des votes en blanc.
0: À la lumière de ce que tu nous disais sur l'importance d'avoir plus d'art, plus de beauté, plus de création, plus de poésie dans nos vies, est-ce qu'un jour tu pourrais te présenter pour un parti dans l'objectif d'être élu et d'emmener cette beauté-là à l'Assemblée nationale, ou est-ce que tu considères que le système fonctionne pas comme tu le souhaiterais pour le joindre?
1: Je ne crois pas, malheureusement. Il faudrait qu'on change toute la mécanique de notre système électoral pour que je me lance. Puis je suis assez fan du chemin que parcourt Catherine Dorion, par exemple, quand elle décide de revenir à l'art et à la création pour avoir... avoir un impact direct plutôt que super dilué par la grosse machine.
0: Il y a certainement des liens à faire. En tout cas, le recueil Accorder le verbe ailleurs, publié aux éditions de ta mère, est disponible dès aujourd'hui. Juste à temps d'ailleurs pour la journée le 12 août. J'achète un livre québécois, c'est demain. Frédéric Marseille, merci beaucoup d'avoir été avec nous aujourd'hui.
1: Merci à vous.
0: Dans un instant, les coups de cœur musicaux de Mike Clay à l'heure d'été.

0: Rappelle-moi ton nom de Cédric Saint-Onge sur les ondes d'ici première. On retrouve encore une fois aujourd'hui Mike Clay qui, ces deux derniers mois, nous a présenté plusieurs coups de cœur musicaux avec son oreille de mélomane et de musicien. Mike, dernier tour de piste aujourd'hui.
1: Ok, oui, Julien. Moi, j'ai appris à l'école jadis que Jules Verne a fait le tour du monde en 80 jours. Mais nous, ici, à l'heure d'été, on peut dire qu'on l'a fait en 8 semaines. Ah. Sillonner les côtes napolitaines avec le disco italien de New Guinea. On a grimpé les plus hautes montagnes de la France pour contempler l'horizon avec le dub vaporeux de Big Oranx. Et on s'est même perdu dans les petites rues de Sao Paulo avec la soul brésilienne de Ana Frango Electrico. Puis tout ça sans laisser d'empreinte de carbone.
0: En plus.
1: Quand même, incroyable. Ça doit être un record du monde. Entre vous et moi, c'est des chansons que j'ai transportées dans mon sac à dos pendant toute ma tournée des festivals. Elles m'ont accompagné aux 5 coins du Québec à travers des kilomètres de forêt et des lendemains de bain de foule. Splash! Un vrai splash! La semaine dernière, j'ai entendu une jeune dame qui sortait d'un after party où je finissais de mixer qu'elle avait hâte que l'été finisse. Julien, j'ai jamais fait des yeux aussi méchants de toute ma vie parce que moi, j'aimerais ça qu'il dure pour toujours l'été, même si je sais très bien que toute bonne chose a une fin. Même en voyage, là, ça finit toujours par m'arriver. C'est souvent quand je m'y attends le moins, tiens, en rentrant de surfer un mercredi à 13h33, le Petit Québec, Montréal, la maison. Ça finit par commencer à me manquer. C'est l'endroit où tout est possible parce que chez nous, c'est chez nous. Et à partir de ce moment-là, c'est aussi, on dirait que partir, c'est aussi enivrant que revenir pour repartir, bien entendu.
0: Éventuellement, oui.
1: Alors, today, pour notre dernière chronique ensemble, au lieu de prendre l'avion, le jet privé, une barque en bois, un Uber louche, j'aimerais qu'on fasse une promenade sur notre île. À pied, en bixi, en métro, peu importe. Mais avant de vous révéler mes sélections montréalaises, j'aimerais savoir, vu qu'on est juste entre nous, là, c'est quoi le spot que vous conseillez à vos amis qui viennent visiter de l'extérieur?
0: Hey, mon Dieu, quelle bonne question, Jessica. Le lieu où t'emmènes tes amis.
1: Un resto, une piste de danse.
2: Ben, moi, je suis toujours fan du Mont-Royal. Je décrocherai jamais du Mont-Royal.
1: Un sleeper pick, pas tant connu que ça?
2: Ben, j'ai beaucoup de chemin parce que j'ai passé la COVID-19 à grimper le Mont-Royal. J'ai tous les chemins secrets dans ma poche.
0: Ah, toutes les berges. Moi, j'ai envie de dire aller aux îles de Boucherville, oui. Pas très, très loin en
1: ça,
0: plus.
1: C'est beau.
0: C'est
1: ouais.
0: Tellement beau.
1: Je note. Puis si je comprends bien, selon vous, c'est des spots qui mériteraient d'être un petit peu plus connus, mais pas trop parce que ça reste
2: ouais.
1: Vos spots.
2: Ouais.
1: Eh bien, c'est exactement comment je me sens aujourd'hui avec ma brochette de chansons. On est vraiment gâtés dans notre coin de pays. Alors, voici 3 artistes montréalais que vous connaissez probablement pas, mais que vous devriez connaître. Puis si jamais vous les entendez ici pour la première fois, eh bien, vous pourrez dire que vous les avez découverts avant tout le monde, ici, avec nous. On lance le bal avec Pas de Jab de Gaillance.

0: Donc, rappelle-nous ce qu'on écoute, Mike.
1: Ben, de un, j'aimerais dire, avant tout, que c'est, peu importe, là, c'est le genre de chanson qui s'écoute avec la fenêtre grande ouverte, avec les speakers pointés vers le parc d'en face, un peu comme la scène d'ouverture du film La Haine, puis désolé à mes voisins, avec Pas de Jab, qu'on vient tout juste d'entendre. Gaillance annonce aussi un nouvel album

0: s'appelle Roaming. Ça tombe bien parce qu'elle la connaissait un petit peu. C'est une Globetrotter High Level au Brésil, jusqu'à Londres ou Lisbonne où elle réside présentement. Son nom a déjà figuré sur la courte liste du Polaris. C'est pas rien,
1: okay,
0: quand même.
1: C'est pas rien, ouais.
0: Puis je vous confirme,

la touche montréalaise. Une chose est certaine, ça va être sur ma clé USB le 22 août pour mon DJ set au Festival des Fêtes Gourmandes de Neuville. Parlant de dance floor, là, Julien, allons écouter Passport Pictures de Calitechnis.

0: fait pas mal dans mes cordes avec ça, ma clé.
1: Allez hop, je sais pas pour vous, mais ça donne envie d'aller rajouter quelques tatouages dans le passeport. Kali Technis, à ne pas confondre avec Kali Ukis, c'est une artiste montréalaise de descendance grecque maintenant basée à LA en Californie. Kali in Kali, ça tombe bien. Elle vient tout juste de sortir Cosmos, un EP qui pose la question « What the beep is jazz house? » Eh bien, vous avez la réponse en écoutant cet extrait. Quand elle m'a envoyé les démos du projet et que j'ai monté le volume dans mon casque, je me suis tout de suite téléporté à l'arrière d'un tuk-tuk en train de prendre un tournant un petit peu trop vite, une ville floue qui défile devant mes yeux. Moi, ce qui m'a attiré à ce projet-là, au-delà de sa voix angélique à Kali, c'est son mantra « Soul over ego ». Dans une industrie culturelle et même globalement en tant que société, on fait souvent face à un jeu de serpent-échelle que certains surnomment le capitalisme. Je trouve ça inspirant d'écouter une artiste qui laisse sa musique parler plutôt que de laisser son ego prendre le dessus. Namasté. Jessica, Julien, vous êtes-tu spirituel, vous?
2: Mais
0: oh, est-ce qu'on est spirituel? Mais oui, je pense que oui.
2: J'ai une grande relation avec l'invisible, comme j'aime toujours dire, et assumer haut et fort.
0: Des fois, on ne trouve pas de réponse dans le rationnel, fait qu'il faut aller voir ailleurs.
2: Exact.
0: Hein, ça aide toujours à se guider.
1: Très bien, très bien. Moi, c'est le mercredi après-midi et le dimanche matin. Il m'arrive une fois de temps en temps que l'on rencontre des humains dans cette vraie vie, dans cet univers, qui nous rappelle qu'il y a quelque chose de plus grand que nous dans l'univers. Puis la première fois que j'ai rencontré Saman, le troisième sur ma brochette montréalaise d'aujourd'hui, j'étais en train de lui montrer les maquettes toutes fraîches de mon nouvel album. Ça venait de sortir du four, là. Puis entre deux chansons, il m'a demandé, comme s'il n'y avait rien de plus important dans le monde, si j'avais déjà lu Siddhartha de Herman Hesse. Puis sans attendre la réponse, il est parti chercher le bouquet dans sa bibliothèque de son appartement complètement chaotique, des piles de vêtements, des piles de livres, des piles d'instruments. Sur le chemin du retour, il s'est posé à la batterie pour enregistrer en une prise. Je tiens à le souligner, ce qui est devenu le début de ma chanson, Marie-Lou. J'ai à peine eu le temps d'appuyer sur le bouton enregistré sur la console. Saman, c'est un collaborateur hors pair, un beatmaker spirituel sans égal à Montréal. Il vient tout juste de sortir son premier projet, Atmans. Et je vous promets que ça vaut le détour. Laissons justement la musique nous parler. Voici Rigio de Saman.

0: Oh, que je sens de la sauce, Mike Lee, là-dedans.
1: Ah, la sauce. J'adore la sauce. Dire la sauce, manger la sauce. Il y a une étude parue en 2018. J'aime bien les études de 2018 qui a trouvé qu'on arrête de consommer de la nouvelle musique en 30 et 33 ans. Une ampoule qui meurt. Comme si on n'avait pas le choix. Puis je peux pas dire que je suis d'accord. Sincèrement, je pense qu'il n'y a jamais eu de meilleur moment pour être un fan de musique qu'en ce moment et que si on traite la curiosité culturelle comme n'importe quel autre muscle, elle peut vraiment nous amener loin. Je suis vraiment choyé d'avoir eu mes premières fois à la radio avec vous autres. J'espère que ça vous a fait découvrir de la nouvelle musique ou du moins que vous avez entendu quelque chose qui a piqué votre curiosité. Soyez pas gênés. Venez me dire allô sur les réseaux à All Day Jam. Si vous avez d'autres suggestions, si vous avez de la musique à me faire découvrir, sur ce, oubliez pas d'aller dehors. On se voit bientôt à un méchant.
0: Hey, Mike Clay, merci beaucoup. On te suit sur tes réseaux sociaux. Tu disais All Day Jam sur Instagram pour tes dates de spectacle. Un grand plaisir de t'avoir eu à table cet été. Jessica Barker, même chose. On te retrouve à l'émission Il restera toujours la culture à peu près à 7 heures pour la prochaine saison. Tu continues d'être une influenceuse lunch, entre autres, sur tes réseaux sociaux.
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0: lunch. Ça a été un plaisir de vous avoir au micro chaque mardi cet été. Je remercie nos invités India Desjardins et Frédéric Marseille aujourd'hui. Dans un instant, c'est Passion politique avec Marie-Louise Arsenault qui reçoit longue entrevue aujourd'hui avec l'ex-députée et ministre Diane Lemieux. Au micro, c'était Julien Poirier-Malo. Merci beaucoup d'avoir été là et bon mardi sur les ondes d'ici première.
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2: Bonjour, ici Michel Gaudreau à Saguenay. Il est 14h, voici nos informations. Les orages qui ont touché le secteur de Saint-Félicien ont causé des dommages mineurs près des chemins de la Pointe et de la Traverse, en plus du camping de la municipalité. Bien que les averses aient été intenses, la municipalité précise que seuls quelques arbres ont été déracinés et que les équipes des travaux publics sont sur le terrain aujourd'hui. Même si les dégâts sont limités, le maire de Saint-Félicien, Jean-Philippe Boutin, confirme que les averses étaient impressionnantes.
3: Il y a eu quelques arbres de tomber dans le secteur, mais on n'a pas eu de... Je dirais, c'est pas une catastrophe majeure qui est arrivée. Faut dire que l'averse qu'il y a eu, là, c'était assez impressionnant. Moi, je suis dans l'hôtel de ville, fait que je suis quand même à une certaine hauteur, puis on a perdu complètement la vue. C'était vraiment des pluies, je vous dirais, qu'on voit d'habitude dans le sud. Torrentiel, rapide.
2: Le directeur général de la Société pour la nature et les parcs Québec, Alain Branchaud, n'est pas d'accord avec la proposition de l'ancien maire de Saguenay, Jean Tremblay, de permettre au secteur privé de construire des habitations dans la réserve faunique des Laurentides. Il concède toutefois qu'il faut faciliter l'accès à la nature et faire connaître l'offre d'activités.
4: On est d'accord avec M. Tremblay sur l'idée qu'il faut augmenter l'accès à la nature. Il faut mieux protéger la nature, justement, pour avoir cet accès à la nature-là. Mais de privatiser des segments d'une réserve faunique, c'est une très, très mauvaise idée. Puis on va revenir en arrière à des clubs privés puis des éléments comme ça qu'on s'est débarrassés au bénéfice de l'ensemble de la population.
2: La ministre fédérale de la Santé, Marjorie Michel, est de passage dans la région cette semaine. Elle prévoit notamment aborder des dossiers comme la santé mentale masculine et l'insécurité alimentaire. Aucune annonce n'est toutefois prévue. La députée de Papineau explique que sa tournée était prévue avant le déclenchement d'élections partielles dans Chicoutimi-le-Fjord. Il est important, selon elle, que les citoyens comprennent mieux le rôle du fédéral au quotidien.
5: Depuis que je suis ministre, je me rends compte que c'est beaucoup plus difficile pour moi de prendre des décisions ou d'évaluer les choses si je ne vois pas. Aller parler aux gens, ça me donne le pouls, ça me permet de mieux comprendre les enjeux. Et surtout les enjeux qui sont liés à certaines provinces, certaines régions. Donc, de voir comment on peut ajuster. Donc, c'est pour ça que je viens sur le terrain rencontrer les différents organismes.
2: Marjorie Michel fera notamment des arrêts au Centre de ressources pour hommes Optimum et à Moisson-Saguenay-Lac-Saint-Jean. Le ministre responsable du commerce Canada-États-Unis, Dominique Leblanc, lui, est de retour à Washington aujourd'hui. Il doit rencontrer son homologue américain, Jameson Greer, afin de présenter une proposition commune au président Trump dans les prochains jours, en espérant éviter de nouveaux droits de douane. Le compte-rendu d'Anne Levasseur.
6: Le ministre du Commerce Canada-États-Unis, Dominique Leblanc, rencontre son homologue, Jameson Greer. Selon des sources de CBC, ils espèrent convenir d'un plan à présenter au président Trump en début de semaine prochaine. Toujours selon ces mêmes sources de CBC, l'objectif sera de présenter une proposition d'entente au président lundi ou mardi, ce qui lui donnerait le temps de l'étudier, de prendre une décision avant la date d'entrée en vigueur des nouveaux droits de douane de 50 % le 19 août. Au Québec, la Fédération des chambres de commerce du Québec estime qu'il y a urgence d'arriver à une entente. Dans une lettre ouverte, la présidente de la Fédération décrit la situation comme étant critique pour les entreprises québécoises. Véronique Proulx, présidente directrice générale de la Fédération des chambres de commerce du Québec.
7: Ce sont des milliers d'emplois qui seront perdus à travers le Québec et des entreprises qui ne seront plus capables d'exporter à partir d'ici pour aller aux États-Unis. Alors pour nous, c'est important, c'est urgent que le gouvernement fédéral arrive à une entente avant le 19 août.
6: À défaut de parvenir à une entente, elle craint que des entreprises soient forcées à fermer boutique ou à se relocaliser aux États-Unis. Et sa Levasseur, Radio-Canada, Ottawa.
2: C'est ce soir que le service de police de la ville de Montréal va faire le point sur les allégations de racisme au sein des forces policières à Montréal-Nord. Il y a quelques semaines, le SPVM avait démantelé une unité de patrouille du poste de quartier 39 en raison de comportements racistes et haineux qu'auraient eu certains de ses membres. David Savoie.
8: Alors, l'SPVM indique que le directeur, Fadi Daguerre, devrait notamment faire le point sur l'enquête. Je vous rappelle les faits. Le 12 juin, le chef du SPVM révèle que 16 policiers du poste 39 de Montréal-Nord sont visés par une enquête pour des gestes racistes et haineux qui auraient été commis envers des personnes noires et arabes lors d'interpellations. Parmi les allégations figurait notamment le fait de conserver des mèches de cheveux de citoyens issus de minorités ethniques comme des trophées. Deux agents ont été suspendus depuis, les autres ont été déplacés dans d'autres fonctions. Une observatrice indépendante a été nommée par le ministre de la Sécurité intérieure, Yann Lafrenière, pour suivre l'enquête de la police. Et le commissaire à la déontologie policière du Québec a également ouvert une enquête sur ces allégations. La rencontre de ce soir n'est pas la première pour évoquer le sujet. Le SPVM en a tenu plusieurs avec des organismes de Montréal-Nord et une autre rencontre avec le public. Je vous fais entendre Sheila Fortuné du regroupement des intervenants et intervenantes d'origine haïtienne expliquer les attentes de son organisme.
9: Parce que je pense que les citoyens ont besoin de réponses claires sur les mesures qui seront prises qui sont prises pour renforcer la confiance. Puis, le troisième point, c'est des engagements. Nous espérons repartir avec des engagements concrets, mais aussi, ce qui est important aussi, c'est un suivi, parce que la confiance, ça se reconstruit par des actions, pas seulement par une rencontre.
8: Il y aura certainement ce soir beaucoup de questions, autant de la part de citoyens, d'organismes que d'élus. Ici David Savoie, Radio-Canada. Montréal.
2: Et l'Iran affirme que le détroit d'Ormuz restera fermé tant que les États-Unis n'auront pas accepté ses conditions. D'après le secrétaire du Conseil suprême de sécurité du pays, les États-Unis devront notamment mettre fin à la guerre et débloquer les fonds iraniens gelés à l'étranger. Un orage présentement sur Saguenay, c'est 22 degrés.
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16: Ici Marie-Louise Arsenault, bienvenue à cet épisode de Passion politique, une série d'entretiens avec des femmes et des hommes qui ont consacré leur vie à la politique. Aujourd'hui, un entretien avec Diane Lemieux, présidente du Conseil du statut de la femme de 1996 à 1998, députée péquiste dans Bourget de 1998 à 2007, ministre du Travail et de l'Emploi dans le cabinet de Lucien Bouchard du 15 décembre 1998 au 8 mars 2001 et ministre de la Culture et des Communications dans le cabinet de Bernard Landry du 8 mars 2001 au 29 avril 2003. Bienvenue parmi nous, Diane
17: merci,
16: Lemieux.
17: Merci, merci Marie-Louise.
16: Merci beaucoup d'avoir accepté notre invitation.
17: Je ne sais pas pourquoi j'ai accepté, mais j'ai accepté.
16: Vous hésitez?
17: Bien, c'est-à-dire que je suis dans une phase où... D'abord, je suis plus en retrait.
16: Oui.
17: J'ai le sentiment que je n'ai plus rien à prouver à personne. Je ne cherche pas de l'exposition. Mais en même temps, je suis dans une phase où il faut être généreux. Puis j'ai encore, même si je ne suis plus en politique depuis un certain nombre d'années, j'ai encore beaucoup d'échos des gens que je rencontre. Puis je sens que j'ai touché. Alors, je me dis, moi, j'ai eu la chance de gens qui m'ont donné des clés. Bien, peut-être que je peux en donner à d'autres.
16: Oui, voilà. Puis un devoir de mémoire aussi, c'est aussi, l'exercice c'est qu'on vrai, fait parce que vous êtes un témoin privilégié, une actrice privilégiée d'une période importante de l'histoire du Québec. Alors à la question, on vous soumet des questions à l'avance hein, dans cette série. À la question, décrivez la politicienne que vous avez été. Vous avez répondu que vous étiez une lionne, que vous étiez dans le doute et que vous aviez de la rigueur. Bon, parlons de la lionne de Bourget. Là, c'est le chroniqueur politique Michel David qui vous a donné ce surnom. Vous l'avez visiblement adopté, Diane Lemieux.
17: Ça me collait à la peau. Oui. Puis il y a eu des avantages et des inconvénients. Puis j'ai décidé que je vivrais avec les avantages. Mais l'inconvénient, c'est que ça me décrivait toujours comme quelqu'un qui était dur, qui était intransigeante, etc. C'est sûr que je n'ai pas le tempérament le plus... facile, j'en laisse pas passer, mais en même temps, une lionne, ça rugit, mais ça prend soin de ses petits.
16: C'est vrai.
17: Et donc, oui, je suis quelqu'un qui a beaucoup de conviction, j'ai de l'assurance, je suis claire, je suis ferme, en même temps, je suis attentive, les petites choses comptent, la qualité des relations autour de moi compte, la loyauté, l'appréciation, la reconnaissance. Donc, je reprends le mot lionne parce que pour moi, il comporte quand même les deux volets.
18: Absolument. Mais les journalistes vous ont visiblement trouvé inspirante, hein? Parce que prenons l'exemple du 7 décembre 1998 dans la presse. Ça fait quelques jours que vous avez été élue. Et Nathalie Petrovski vous qualifie de star doublée d'une bête politique redoutable. Qu'est-ce que ça veut dire être une bête politique? Parce qu'on dit ça, puis on le définit rarement, Diane Lemieux. Qu'est-ce que ça veut dire?
17: C'est une fichue bonne question, parce qu'il y a beaucoup de questions. Moi, j'avais pas fait de politique active, mais j'avais joué. Puis je connaissais quand même les règles implicites. Je savais ce qu'était un ministère, je savais ce qu'était un sous-ministre, je savais ce qu'était un programme, je savais ce qu'était une politique. Donc, j'avais bien compris quand même les dessous. C'est beaucoup une affaire d'instinct. C'est sûr qu'il y a une question de tempérament. Une baisse est allée aussi au cœur. Je pense que ça, moi, j'avais quelque chose là, qui m'a aidée à passer à travers ça. Mais je suis pas rentrée nécessairement avec un modèle. Je suis rentrée beaucoup... D'abord, je suis allée beaucoup par instinct.
18: Oui.
17: Puis j'ai beaucoup travaillé par instinct. J'ai mis à la rigueur, parce que l'instinct, ça compte. Mais en même temps, il faut derrière ça avoir les données, les faits, les statistiques, les solutions possibles, les scénarios, etc.
18: Mais la flamboyance, parce que c'est ça une bête politique. Oui, c'est quelqu'un aussi que l'on remarque, c'est quelqu'un qui est efficace. Ce qui est clair, en tout cas, c'est que durant votre carrière en politique, vous avez beaucoup suscité l'emploi de mots ou de qualificatifs imagés. Là, on y revient. On a parlé de vous, de votre ton souvent mordant qui frôle l'arrogance. On ne pourra jamais l'accuser de manquer de cran, écrivait le journaliste Denis Lessard de La Presse. Selon Michel David, hein, il est là souvent, du Devoir, l'épithète entière est peut-être celle qui vous décrit le mieux. Je le cite d'ailleurs, elle était tout aussi cassante avec les journalistes qu'avec ses collègues. Oui.
17: Quand je suis arrivée, moi je me rappelle quand je suis arrivée les premières semaines à l'Assemblée nationale, mon attaché de presse à l'époque, qui avait une longue expérience, elle avait travaillé avec des gens seniors, elle dit à mon directeur de cabinet, bon, ça va pas bien, là, les journalistes trouvent qu'elle est chiante. Passez-moi l'expression, tout le monde. Et mon directeur de cabinet, qui me connaissait bien, il m'a dit, ils vont s'habituer.
18: Mais c'était nouveau? Est-ce que c'était nouveau, une femme comme ça?
17: Ben,
18: vous étiez plus jeune aussi que vos collègues.
17: C'est une autre génération. Oui. Puis je salue, parce que d'autres femmes sont entrées en politique avant moi, ont ouvert la porte, ont tracé le chemin. Qu'on pense à Claire Kirkland, à Lise Bacon, Louise Arel, etc. Mais oui, j'étais une autre génération qui est entrée, puis je pense pas me tromper, parce que j'ai déjà eu des conversations avec ces femmes, qui est entrée avec plus d'assurance, moins d'inquiétude, moins de est-ce que je suis vraiment capable? Mm-hmm. Je suis rentrée avec de l'assurance puis de la confiance qui peut se confondre avec l'arrogance. Je sais qu'il y a des
18: surtout
17: gens qui ont...
18: Surtout de la part d'une femme, là. Bon.
17: Exact.
18: Oui.
17: Mais je n'étais pas arrogante. J'avais de l'assurance, j'avais mes doutes. Je n'étais pas toujours au-dessus de mes affaires parce qu'il faut avoir des doutes. Mais des doutes qui ne vont pas nous paralyser.
18: À la question, c'était à refaire. C'est intéressant. Que feriez-vous autrement? Vous avez répondu le dosage de mon intensité, surtout les premières années, mais j'ai fini par apprendre à gérer mon personnage. Oui. Ça veut dire qu'il y a un personnage en politique.
17: Ben, définitivement. Définitivement, mais il faut le gérer.
18: Pourquoi il y a un personnage?
17: Ben, je veux dire, il faut être capable de saisir quels sont les éléments où on se sent plus vulnérable et quelles sont les stratégies pour que ça ne transparaisse pas trop, pour que ça ne doit pas nous affaiblir. On a un personnage dans le sens, c'est pas du théâtre, mais on a des caractéristiques. Et il faut les gérer. Puis moi, mon intensité, ça a été un enjeu. Juste mon ton, juste la manière de dire les choses. Et combien de fois je me disais, non, j'interviendrai pas à ce sujet-là, ça va être trop fort. Pas parce que je crie, mais parce qu'il y a quelque chose qui se dégage. Alors, faut être capable de savoir l'impact qu'on a, l'impact qu'on veut avoir, puis travailler à partir de nos caractéristiques.
18: Vous êtes née le 22 septembre 1961 à Sherbrooke. Vous êtes la fille d'Hubert Lemieux, qui était garagiste, et d'Isabelle Perron, qui était commis-comptable. Diane Lemieux, contrairement à beaucoup de gens qui vont en politique, vous n'avez pas une famille aisée. Vous n'êtes pas issue de la bourgeoisie, ni d'une famille politisée. Qu'est-ce que vous devez à vos origines?
17: Tellement de choses. Mes parents étaient des d'être d'abord très impliquée. Mon père a construit son commerce comme mécanicien garagiste. Mon frère a pris le relais, d'ailleurs, avec il est très, très talentueux. Ma mère était ce qu'on appelait à l'époque, on appelait ça des femmes collaboratrices. Elle était très impliquée dans la FEAS. Donc, elle évidemment, elle gérait toute la question financière du commerce. Alors, mes parents étaient des gens généreux. Ils étaient attentifs à leurs voisins. Moi, j'ai le souvenir de ma mère dans les années 70. On commençait à avoir de l'immigration dans la ville de Cherbourg. Oui. Elle s'occupait des paniers de nourriture. Elle allait les voir. Elle trouvait des vêtements.

0: honnêtement, c'était étonnant. C'était des gens simples, c'était des gens sobres, mais c'était des gens qui avaient des bonnes valeurs, qui voulaient qu'on soit aussi attentif aux autres. J'ai un souvenir de mon père qui avait organisé un atelier avec d'autres concurrents mécaniciens pour pouvoir apprendre sur des voitures qui ont des troubles intermittents. Il faisait ça avec ses concurrents. Mmh. Donc, la collaboration était quelque chose d'important.
1: La communauté.
0: La communauté, exactement. Alors, je leur dois beaucoup. J'ai eu une enfance fantastique. Et moi, j'ai été chanceuse. Nos parents et à moi, mon frère, nous ont inculqué la confiance. Il n'y a jamais eu de mots qui tuent chez nous. On ne s'est jamais fait dire « t'es pas capable, t'es pas bon ». Et ça, ça fait la différence. Ouais. Ça fait la différence. Ouais.
1: Le journaliste Denis Lessard racontait dans un portrait qu'il a fait de vous en juin 1999 dans la presse que votre père était garagiste. Bien sûr, on l'a su. Et il plaçait bien en vue dans son atelier un calendrier avec les formes pulpeuses de pin-up jusqu'au jour où vous lui aviez souligné qu'il y avait un problème. Alors, vous aviez seulement 16 ans et vous lui avez dit qu'il y avait des religieuses parmi ses clientes et qu'elle n'aimait probablement pas beaucoup voir ce genre d'image. Votre père avait alors remisé son calendrier.
0: Il était formidable. Il m'a écouté.
1: mais ça venait d'où, cette conscience féministe? Vous avez 16 ans, c'est jeune.
0: C'est un peu difficile à dire parce que je peux pas dire que comme petite fille, j'ai vu ma mère exposée à des situations terribles. Au contraire, c'était un couple qui était très serein. Mais j'ai un souvenir de ma mère qui se bat littéralement au téléphone avec la compagnie Sears parce que sa carte de crédit est au nom de Madame Hubert Lemieux.
1: Oui.
0: Et elle voulait juste au moins faire ajouter Madame Isabelle Lemieux. Mais je sais pas d'où ça vient. Je viens pas d'un milieu profondément. Il y avait ni violence, ni de mots durs, ni de sexisme évident.
1: Ni intellectuel.
0: Ni intellectuel. C'est arrivé. C'est arrivé. Mais un sentiment de justice aussi. L'injustice, c'est quelque chose qui me... Oui. En tout cas, bon, le chemin s'est présenté devant moi.
1: Vous avez 15 ans quand les péquistes de René Lévesque prennent le pouvoir en 76 et vous avez 19 ans et le droit de vote au référendum de 1980. Est-ce que vous devenez souverainiste à cette époque-là? Est-ce que vous commencez à vous intéresser?
0: Oui, je commence à m'intéresser à la chose politique. Pas de manière... Je suis fascinée par le personnage. Ça, j'ai un souvenir de
1: René Lévesque.
0: Écoute, quel homme, tout de même. C'est, on n'a pas eu des tonnes comme ça. Puis je me rappelle, là, dans le milieu étudiant, ça jasait beaucoup. Donc, je me levais pas tous les matins à penser à ça. Mais oui, j'étais très intriguée par ces questions-là.
1: Avez-vous voté oui au référendum?
0: Oui, j'ai voté oui.
1: Donc, souverainiste?
0: Oui. Ouais.
1: L'êtes-vous encore?
0: Je suis plus que moins. Mais je réalise que, reportons-nous au référendum de 1995. Je vais un peu simplifier, mais c'est comme si la question la plus importante était est-ce qu'on a la capacité, notamment financière, de faire un pays? Si la question se posait maintenant ou dans quelques années, il y a d'autres sous-questions qui émergeraient. Est-ce qu'on a la capacité financière? Comment on va gérer l'immigration dans un Québec souverain? Comment on va gérer les questions environnementales? La question est beaucoup plus lourde. Ça sera une discussion très intéressante parce que je pense qu'on va être davantage dans quel genre de pays on veut avoir. Pas juste sur la question de est-ce qu'on veut un pays, mais il sera composé de quoi, de quelle valeur, de quel levier. On est dans un contexte qui est beaucoup plus complexe. Je veux dire, en 95, là, on jasait pas tellement.
1: Il y a un repli sur soi aussi à l'heure actuelle.
0: Un repli sur soi, il y a de l'intolérance, de l'incompréhension, un manque d'ouverture, de la colère. Le ton dans lequel on est est pas simple. Moi, j'ai eu l'occasion, il y a quelques temps, d'assister à une période de questions. Ça faisait longtemps que j'étais pas allée à l'Assemblée nationale. Puis je les ai écoutés, puis je me dis, oh my God, ils s'aiment moins qu'on s'aimait à l'époque. Puis la collaboration est moins au rendez-vous. Le ton, même les élus, ont un ton beaucoup plus difficile que moi, ce que j'ai vécu. Lorsque, notamment, j'étais leader de l'opposition officielle, on était dans le contexte de la loi sur les défusions. C'est Jean-Marc Fournier qui était leader du gouvernement, qui était pris avec l'engagement d'assouplir les règles pour que les villes puissent tenir des référendums permettant la défusion. On se parlait, là. On se parlait. Moi, je voyais que lui, il était coincé avec une promesse qui avait pas trop de bon sens. Moi, j'étais coincée avec notre bagage comme Parti québécois qui avait forcé le jeu pour fusionner des villes.

0: monde était responsable.
1: Tout le monde était pris avec son héritage, avec. Mais on se parlait.
0: Et ça se passe plus, ça, maintenant?
1: Ben, en tout cas, quand je suis allée il y a quelques temps, je l'ai un petit peu moins senti. J'ai senti qu'il y a plus de colère, plus d'animosité, c'est plus polarisé. Ouais.
0: C'est un reflet de la société.
1: Oui, exactement,
0: aussi.
1: Exactement. Ouais. Puis, en tout cas, ça se peut que je parle trop.
0: Non, vous ne parlez pas trop, vous êtes passionnante.
1: Arrêtez-moi.
0: Revenons en arrière, vous faites des études de droit à l'Université de Sherbrooke, d'où vous sortez diplômée en 1983. Pourquoi vous n'avez jamais fait votre barreau?
1: Ben, en fait, j'ai commencé à être militante pour le centre d'aide et de lutte contre les agressions sexuelles. Puis je me suis retrouvée là, à accueillir des appels de femmes qui avaient été victimes de viols, d'agressions sexuelles. Puis finalement, j'y ai travaillé de fil en aiguille. Mon parcours atypique a commencé à se tisser. Ouais.
0: Ça a été le premier combat de votre vie, le droit des femmes. Oui. De 1986 à 1996, vous êtes coordonnatrice et porte-parole du regroupement québécois des centres d'aide et de lutte contre les agressions à caractère sexuel. On est au milieu des années 80, quand vous commencez à occuper ce poste. Quelle est la perception au Québec, à l'époque des violences sexuelles?
1: Oh non, à l'époque, d'abord, les services de première ligne, que ce soit les policiers, les services d'urgence, etc., les réponses n'étaient pas adéquates. On était encore dans les clichés de, écoute, si t'as bu, ton habillement, donc t'es responsable de... On n'était pas du tout dans l'importance qu'on accorde aujourd'hui au consentement. D'ailleurs, j'ai un souvenir d'avoir participé avec des collègues à des rencontres avec Kim Campbell, qui était ministre de la Justice à l'époque et qui a changé le code criminel pour clarifier. Le consentement, il doit être éclairé. Là. Alors non, c'était terrible, les préjugés à l'endroit des femmes qui vivaient ces situations. Mais en même temps, tout était à faire. Donc, tu sais, avec mes compagnes de l'époque, j'ai contribué à toutes sortes de choses. Par exemple, la mise en place de la trousse médico-légale. C'est-à-dire que si une femme se présente suite à une agression dans un hôpital, les médecins, ils ne savaient pas qu'est-ce qu'on fait comme examen, quels tests on a besoin. Fait que là, on a comme systématisé ça.
0: C'est majeur quand même.
1: Oui, tout à fait. Oui. J'ai mis beaucoup de choses dans mes bagages que j'ai réutilisées à des périodes différentes. Ce que j'ai appris là, l'écoute, être attentive à l'autre devant la souffrance de l'autre. Bien, quand je suis devenue députée, j'avais aussi avoir la conscience de la souffrance de l'autre. Donc, j'ai construit ce bagage-là, puis j'y ai fait référence à plusieurs reprises.
0: Oui, dans toute votre vie politique. On est 30 ans après votre passage dans ce groupe. Quel regard vous portez sur le mouvement « Moi aussi »
1: Ben, je pense que, on a un peu nettoyé la place, là. Je pense que ça fait du bien d'avoir des conversations de ce genre-là. Oui. Là où j'ai un petit peu de réserve, je crois tout de même qu'il faut faire les choses dans l'ordre. Je crois encore au système de justice. Puis des fois, on me demande de me prononcer. Il y a quelques procès célèbres auxquels on assiste.
0: Le procès Roson, bien sûr.
1: Des fois, on demande de me prononcer sur ces questions-là. Moi, là, je suis très contente qu'il y ait un juge, avec un jury ou pas, qui examine toutes les preuves correctement, dans les règles de l'art, selon les critères légaux auxquels on est soumis, plutôt que moi porter un juge. Moi, je suis pas un juge. Alors ça...
0: Mais vous comprenez pourquoi les femmes ont eu tendance à se confesser dans les médias sociaux, à prendre la parole autrement, parce que vous êtes bien placé pour le savoir, le système de justice ne les servait pas, malgré le travail que vous avez pu faire. Mais c'est ce qu'elles disent.
1: Oui, c'est ce qu'elles disent, mais je pense que...
0: C'est ce qu'elles disent, c'est quand elles portent plainte, la police ne les écoute pas.
1: Ils savent mieux qu'ils ne servaient. Ça, c'est clair. L'autre chose qui... Ça m'agace, c'est de mettre tous les événements sur un même pied d'égalité. Moi, là, j'ai un souvenir d'une dame, elle s'appelait Dominique, c'est pas un secret, mais parce que ça a été très médiatisé à l'époque, qui se fait ramasser par trois gars dans un bar et qui est laissée pour morte dans un champ après avoir été violée. Moi, je m'excuse, là, mais la tape sur la fesse, inadéquate, les incivilités, puis ça, ce n'est pas la même chose. Et ça m'agace qu'on mette tous les événements sur le même pied en termes de conséquences, de portée. Ça, je pense qu'il faut être prudent. Puis oui, il y a des incivilités. Puis oui, il y a des hommes qui devraient apprendre à vivre, là, clairement.
0: Je pense qu'il y a une parole qui s'est prise parce qu'il y a un climat social qui faisait en sorte que les femmes avaient peur. Les femmes étaient dans des situations de domination au travail.

0: travail.
1: Oui. Ouais. Oui, mais en même temps, on a aussi du contrôle. Puis c'est ça que je parle d'un point de vue d'une femme blanche qui a de l'assurance, qui s'est jamais fait dire que j'étais pas bonne, que j'étais pas capable.
0: Vous avez eu du pouvoir aussi,
1: j'ai du pouvoir, puis j'ai toujours défendu mon territoire.
0: Ouais.
1: Mais toutes les femmes ne partent pas avec ce bagage-là. Ça, j'en suis consciente également. Mais tous les événements n'ont pas la même portée, n'ont pas les mêmes conséquences, ils n'appellent pas nécessairement aux mêmes solutions. Ouais.
0: Ça s'appelle une révolution, quand même.
1: Oui, clairement.
0: Ouais.
1: Clairement. Puis je pense qu'il faut apprendre à nos filles à écouter la petite voix intérieure, là. Puis l'instinct, puis de si elles sentent qu'elles sont dans une situation qui pourrait être problématique, à trouver ses manières de sortir de là. Il faut apprendre à nos garçons aussi. My God, c'est non, c'est pas compliqué. N-O-N. Il faut apprendre aux garçons à se comporter correctement.
0: Le 29 avril 1996, vous devenez présidente du Conseil du statut de la femme, nommée par Louise Arel,
1: oui,
0: qui est alors ministre dans le cabinet de Lucien Bouchard. Comment on peut qualifier la relation que vous avez eue avec elle? Elle est là tout au long de votre parcours politique.
1: Ah, ben, c'est une femme pour qui j'ai beaucoup d'admiration, qui a un parcours extraordinaire, mais qui avait, on s'est déjà parlé de ça,
0: oui,
1: qui avait une manière de travailler qui n'est pas la mienne. Alors, mais elle le sait, je l'ai vue il n'y a pas si longtemps, elle le sait, mais oui, en même temps, j'ai beaucoup observé, j'ai beaucoup appris, puis elle a été très généreuse avec moi.
0: Quelle est la différence dans votre
1: ben
0: travail?
1: Moi, je suis plus direct. Je faisais pas des stratégies souterraines pour arriver quelque part.
0: Vous l'avez traitée de ratoureuse au micro
1: de
0: une
1: ratoureuse. Moi, je suis pas une ratoureuse. Alors, voilà.
0: Ça marchait pas.
1: Ben, ça a pas donné lieu, j'ai un souvenir d'un incident plus difficile, ça a pas donné lieu à des moments de tension terribles, mais c'était moins compatible. Ceci étant dit, je peux pas rien enlever à Louise Arel de ce qu'elle a fait, là. Elle a été importante dans l'Est de Montréal, comme députée dans ses différentes fonctions de ministre, comme présidente de l'Assemblée nationale, mais c'est des stratégies qui m'interpellent.
0: Oui, mais c'est parce que ça va revenir dans votre parcours politique. Elle est toujours là, vous êtes souvent en conflit avec elle. Bon, alors vous êtes la plus jeune femme à présider le Conseil du statut de la femme à l'époque. Vous dites que parmi les grands dangers pour les droits des femmes, on est en 1996, ça devient intéressant, il y avait la montée de la droite, mm-hmm, et la montée des valeurs néolibérales qui avaient d'ailleurs été intégrées par certaines femmes. On est 30 ans plus tard, encore, mm-hmm, une fois. Avez-vous l'impression que nous sommes revenus en arrière avec le retour en force d'une certaine droite, hein, en Occident, puis le droit à l'avortement qui est remis,
1: ouais,
0: en question aux États-Unis.
1: Oui, puis le droit, tu sais, j'ai travaillé sur la question des agressions sexuelles, l'avortement, ouais, tout ça, c'est le contrôle du corps, c'est ça le fil conducteur. C'est pas pour rien qu'il y a beaucoup de féministes lesbiennes qui ont été impliquées, non seulement sur l'avortement, mais sur le viol, parce que c'est le contrôle du corps. Et j'ai beaucoup appris d'ailleurs de cette époque-là. C'est sûr que, comme tout le monde, je me dois de constater les valeurs de droite qui prennent de l'importance partout dans le monde. La gauche qui est un petit peu inadéquate, inefficace. Moi, cette gauche-là, très gauche-gauche, moi, elle me parle pas. Moi, je suis dans le milieu. Alors, c'est sûr qu'on n'est pas dans un contexte facile, puis c'est sûr que les droits des femmes dans ce contexte-là, même si on a des gains extraordinaires, puis si on se compare à d'autres sociétés, il y a quand même des zones de fragilité, c'est évident.
0: C'est Lucien Bouchard qui vous courtise pour entrer en politique. On raconte que vous vous êtes fait courtiser pendant 5 ans. Donc, si on calcule, on est en 1993,
1: ouais,
0: jusqu'en 1998. Là.
1: Ouais.
0: Est-ce que c'est vrai, ça, que vous vous êtes fait courtiser pendant 5 ans?
1: Il y a eu plusieurs tentatives. Puis
0: vous disiez non tout le temps?
1: Non, tu sais, il faut que les conditions de ta vie, notamment personnelle, soient au rendez-vous. Et puis la dernière fois, là, lorsque je me suis présentée en 1998 pour le Parti québécois.
0: C'est Lucien Bouchard qui vous...
1: Oui.
0: Bon, il paraît qu'il vous somme dans son bureau.
1: Oui.
0: Puis il vous
1: dit...
0: Il
1: est en bas de chemise, bon, là. Puis là, il me dit, Diane, on va faire de grandes choses. Écoute, tu te liquifies, là. J'ai tellement aimé cet homme-là.
0: Oui. Bon, parlons de lui, hein.
1: Ah.
0: Parce qu'à la question de notre questionnaire, quel est le personnage politique qui vous a le plus impressionné? Vous répondez,
1: Lucien
0: Bouchard. Il y avait un lien entre vous deux, frères.
1: Il y avait quelque chose d'affectif, puis on se parle encore. On se parle pas tous les jours, mais de temps en temps. Puis il y a une petite touche tendre, de tendresse. Mais il faut que je vous raconte. Moi, mon papa, il est décédé 5 mois avant que je me présente à politique. Puis pour reprendre une expression populaire, m'avoir vu en politique, il aurait capoté. Il aurait tellement été fier, aimé ça, etc. Et le soir où j'ai été assermentée comme ministre dans le gouvernement de M. Bouchard, on se retrouve au restaurant avec ma maman, mon amoureux, mon frère. Et M. Bouchard vient manger au même restaurant. Il me voit dans le fond de la salle, par hasard. Oui. Il se dirige vers moi pour venir saluer ma famille. Il avait déjà rencontré mon mari. Et il dit, il vous manque quelqu'un ce soir. Je me souvenais pas de lui avoir parlé de la mort de mon père, mais il avait saisi ça. Alors, moi, j'aimais son intelligence. Il avait beaucoup d'instinct. Tu sais, c'est un politicien à la fois rationnel, mais de cœur. Le cœur aussi était... J'aimais le voir travailler. J'aimais le voir comment il dirigeait les discussions. Il y a des fois, j'étais pas sur les contenus. J'étais comment il est en train de tricoter quelque chose entre tes collègues. J'ai vraiment beaucoup, beaucoup aimé cet homme-là.
0: Alors, c'est lui qui vous convainc dans son bureau, hein?
1: Oui.
0: En bras de chemise, comme vous aviez dit. Il vous dit, il faut que vous régliez votre problème avec la politique. Mm. Ouais, qu'est-ce qui vous faisait hésiter?
1: Ah, je sais quoi. Mon mari a été déterminant parce que finalement, ça s'est décidé en 32 secondes. Mais ça a dû être un long processus. Mais la décision, mon mari m'a dit, Diane, ça fait des années que tu plaides qu'il faut plus de femmes en politique, les femmes sont pas assez représentées, tatati et tatata. Tu vois toutes tes caractéristiques. Tu as de l'expérience, des expériences variées. Tu communiques plutôt bien. T'es pas trop nerveuse. Et là, tu vas y aller, là, ma petite chérie. Alors ça c'est comme...
0: Tu as dit ma petite
1: chérie? Ben non, peut-être pas, j'ajoute. Je suis quelqu'un de coloré. Donc, le problème, qu'il a dit ma douce. En fait. Et mais ça, ça a été comme, OK. Là,
0: oui, l'élément déclencheur. Alors, on raconte que le PQ vous propose deux comtés au choix. Alors, et finalement, bon, il y a toute une histoire parce que Camille Lorrain doit se présenter dans Bourget, qui est devenu le comté Camille Lorrain en 2022. Mais il est malade.
1: Oui.
0: Il souffre d'un cancer lymphatique. Donc, il va renoncer à se présenter. Le PQ revient à la charge. C'est Louise Arel. Encore elle, qui vous dit, c'est pas tous les jours qu'un comté chaud et urbain comme Bourget se libère. Rate pas ça, ma fille. Mm-hmm. Vous êtes donc présentée alors que la campagne électorale était commencée depuis 10 jours.
1: Exact.
0: Alors, vous arrivez avec du retard dans la campagne. Le 3 novembre 1998, Lucien Bouchard vole à votre secours. L'autobus de la campagne parti pour Québec a été détourné d'urgence vers Bourget à la demande de Lucien Bouchard, alors qu'il répond à la question d'un journaliste. Vous lui coupez la parole.
1: Oui,
0: c'est passé. C'est un moment célèbre. On écoute un extrait.
2: C'est un dossier qui fait partie de la négociation du Front commun. Ah,
3: mais là, je veux dire... J'allais voir, je vais me débrouiller.
2: Ah, je suis pas inquiète.
3: Non, je pense que on peut pas dire aux gens de serrer leur pancarte. On est en démocratie.
2: Vous voulez, je vais faire de mes affaires, c'est
3: non,
2: ça.
3: Mais non!
1: Hey, vous avez cet extrait, je l'ai jamais réentendu. Ouais. Je paierais cher pour l'avoir.
0: C'est touchant quand
1: mais
0: même.
1: Mais ça a scellé un peu notre relation. Je ne sais pas comment il a pris cet événement-là, parce que là, les journalistes étaient sidérés. Hey, la petite jeune madame est en train de dire à M. Bouchard qu'elle va répondre. Ils n'avaient jamais vu ça de leur vie.
0: Elle dit de se taire. Vous lui avez enlevé le micro, là.
1: Oui. Là, il riait. On n'a jamais reparlé. Il y a des gens qui m'ont dit que... Oui. Il avait vraiment ri de mon cœur. D'autres m'ont dit... Après, il y a quelqu'un que je n'aimerais pas qui m'a dit, Diane, si c'était à refaire, on n'aurait pas pu scénariser quelque chose aussi formidable.
0: Mais
1: ne recommence pas. C'est Jean-François Lisée. Il me dit, ne recommence pas. Ben moi, c'est ça. Tu sais, on parlait de bête, l'instinct. Puis je pense que j'ai été capable, tu sais,
0: de le sentir,
1: d'ajouter un petit grain de sel, puis de refermer la boucle correctement après avec lui. Donc, ça, ça témoigne bien de la relation qu'on avait.
0: Le 30 novembre 1998, vous êtes élu dans la circonscription de Bourget. Le Parti québécois est reporté au pouvoir avec une majorité de 76 sièges contre 46 pour les libéraux de Jean Charest. Il est apparu dans le paysage à ce moment-là. Mm-hmm. Et un siège pour l'ADQ. De Mario Dumont. C'est comment gagner une première élection, Diane Lemieux?
1: Oh, c'est quelque chose. J'avais jamais fait ça. J'étais arrivée en retard. Je connaissais pas les codes. Je connaissais bien des codes, mais les codes de comment ça fonctionne une élection, etc., là, il a fallu que j'apprenne très rapidement.
0: T'es arrivée en retard où?
1: Mais j'étais en retard dans la campagne.
0: Ah oui,
1: tu sais,
0: le soir.
1: Exactement. Non, ça va. Dans la campagne, elle s'est mariée plus tard dans mon cas. Il a fallu que je travaille avec les équipes en place, tout ça. Mais j'étais très contente, j'étais fière. C'est un honneur de représenter les gens.
0: C'est émouvant quand même.
1: Très, très. Ils te font confiance, ils te connaissent pas, ils t'ont vu à télé, rabrouer Lucien Bouchard, mais ils ont dit, C'est pas grave. On vote pour elle.
0: Diane Lemieux, merci d'être avec nous aujourd'hui.
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0: mondiale Le Mieux après votre élection le 30 novembre 1998 avec les groupes de femmes. Vous l'avez raconté, hein, que vous représentiez depuis plus de 10 ans. Il y a une sorte de cassure.
1: Ouais.
0: Pourquoi?
1: Moi, il n'y en a pas eu beaucoup, il y en a quelques-unes, mais j'étais une des premières politiciennes qui était le produit des groupes de femmes. Et en fait, pourquoi? Parce que les attentes à mon écart étaient démesurées. On était dans les environs de la marche du Pain des Roses.
0: Oh oui, c'est 95, on a souligné le 30e anniversaire. Ouais. Là.
1: Puis ouais. C'est donc les attentes à mon égard, puis je me souviens d'avoir entendu des leaders féministes à l'époque, c'était pas aussi cru que ça, mais on s'attend à ce que Diane Le Mieux fasse ceci, ça. Mais là, ça marche pas comme ça. Moi, j'ai appris quelque chose de Monique Bégin. Monique Bégin, qui a été ministre de la Santé et du Revenu National, entre sous Trudeau père. Elle était un pur produit aussi des groupes de femmes. Elle venait de la Fédération des femmes du Québec. Elle avait participé à la commission d'enquête sur la situation des femmes.
0: Oui.
1: Et elle avait dit, lorsqu'on est élu député et lorsqu'on est ministre, on ne peut pas être la personne d'une seule cause. Puis elle avait raison. Puis c'est sûr que la question des femmes, à chaque fois que j'ai eu des occasions, j'ai fait ce que j'avais à faire. Mais j'ai évité d'être identifiée uniquement à ça, parce que sinon, tu perds tes marges de manœuvre. Puis deuxièmement, tu représentes tous les citoyens, oui. Toutes les citoyennes.
0: Vous êtes nommée ministre du Travail et de l'Emploi. Vous succédez à Louise Arel. C'est un poste que vous occupez du 15 décembre 1998 au 8 mars 2001. C'est ce que vous vouliez?
1: J'avais pas. On fait toujours attention. Là, on dit pas au premier ministre je veux ceci ou je veux cela.
0: Non, mais quand on se fait désirer, est-ce qu'on magasine quand même un poste de ministre?
1: J'avais exprimé.
0: Tout le monde dit non, mais moi j'ai de la misère à croire
1: j'avais
0: ça.
1: Il y avait eu une certaine conversation avec ses collaborateurs, pas avec lui.
0: Ouais.
1: J'avais dit un certain nombre de choses sur ce que je ne souhaitais vraiment pas. Je souhaitais vraiment pas me retrouver ministre responsable de la condition féminine. Je venais d'être présidente du Conseil du statut de la femme.
0: Ouais.
1: Là, il aurait épluché toutes mes déclarations. J'aurais été coincée. Mais je souhaitais quelque chose à vocation un petit peu plus économique, etc. J'avais exprimé ça sans plus.
0: Ouais. Mais quand même, c'était clair que vous alliez pas être simple député dans les négociations. Vous avez vu avec M. Bouchard.
1: Il m'avait donné quand même des signaux sans me dire. Il m'avait dit, on va faire des grandes choses, Diane.
0: Dans ce cabinet, il y a Bernard Landry qui est aux finances. Pauline Marois est à la santé. Jacques Léonard est président du Conseil du Trésor. Louise Arel est aux affaires municipales. Mmh. François Legault est ministre de l'Éducation. Mmh. C'est comment le caucus ministériel quand vous arrivez en 1998? C'est des grosses pointures.
1: C'est des grosses pointures. Puis je dirais qu'une des choses, j'ai été chanceuse, mon compagnon physique là, au Conseil des ministres qui était à côté de moi, c'était Paul Bégin. Paul, c'était un tough. Mais il m'a appris tellement chaude sur les règles implicites, entre autres.
0: Lesquelles?
1: Notamment, comment on fait pour inscrire un sujet à l'ordre du jour d'un conseil des ministres alors qu'il ne l'est pas. Parce qu'il y avait tout un code. Oui. À un moment donné, je lui dis, Paul, il me semble qu'on devrait... Parce qu'au début de chaque... Je ne sais pas si c'est encore comme ça, mais au début de chaque conseil des ministres, il y a une espèce de varia politico-id, là, où son genre, c'est... Et là, je dis à Paul, il me semble que je devrais parler de tel sujet. Il me dit, parle à Hubert. Hubert Thibault, le directeur de cabinet de M. Bouchard. Alors là, je me lève, je fais comme si j'allais me chercher un café. Je me penche vers l'oreille d'Hubert. Hubert, il me semble qu'on devrait parler de tel sujet. Je vais me rasseoir. Quelques minutes après, Hubert se lève. Il se dirige vers M. Bouchard. Il lui souffle quelque chose à l'oreille. Il revient à sa place. 3 minutes après, Lucien qui dit, « Diane! » Faudrait bien parler de ça.
0: Vous l'imitez bien, M. Bouchard, Diane. Bon, vous êtes un peu ratoureuse, hein, on aura compris.
1: Oui, enfin.
0: Il faut être ratoureux en politique quand même. Il est comment, François Legault, à l'époque?
1: Bien, il est comme moi, il est nouveau.
0: Oui.
1: C'est un nouveau collègue. Il est très travaillant, il est très volontaire. Puis c'est sûr que c'est pas évident parce que Guy Chevrette est là.
0: Au transport?
1: Jacques Brassard. On a vraiment un groupe important du Conseil des ministres qui est là depuis des années. Puis là, on est quelques nouveaux. Mais j'ai déjà dit à Bernard Landry que j'ai beaucoup aimé par ailleurs, alors qu'il était ministre des Finances et que je pilotais le dossier de l'augmentation du salaire minimum. Écoute, ça, c'était l'enfer. Là, pour 3 cents et 15, c'était des batailles de fous. Et Bernard résistait un peu plus à ça. Puis à un moment donné, je lui avais dit, Bernard, on gagne exactement le même salaire. Notre point de vue a la même valeur.

0: Comment il a reçu ça, Bernard Landry?
1: En tout cas, Lucien a beaucoup ri.
0: Bon, alors, Lucien et vous, là, ça se passait quand même, là. Et puis, il s'était engagé dans la campagne électorale à tenir un autre référendum, M. Bouchard. Ouais. Pendant son mandat, je le cite, si les conditions gagnantes ouais. sont réunies. Ce ne sera pas le cas, hein.
1: Non.
0: Est-ce qu'on se rend compte rapidement que ce sera repoussé?
1: Ah, moi, j'ai des souvenirs.
0: Ouais.
1: Stéphane Dion avait pris les devants, la loi sur la clarté, ou vous vous rappelez
0: oui.
1: de ça, puis... Il y a quelque chose qui a comme cassé. Puis je me rappelle, M. Bouchard avait fait une espèce d'adresse à la nation. Là. Beaucoup de ministres l'avaient encouragé à faire cette stratégie-là. Puis ça n'avait pas eu d'écho. Fait qu'il y a quelque chose qui a cassé. Le rendez-vous était manqué.
0: Est-ce que tout le monde est d'accord dans le caucus, dans le cabinet, à ce report de l'idée de la souveraineté? Ça a souvent été un objet de discorde.
1: Oui, mais ça se parle pas. On n'a pas des conversations, à mon souvenir.
0: Oui.
1: On n'a pas des conversations. Bon, aujourd'hui, on discute si on dit publiquement que nous reportons le référendum. C'est pas noir et blanc, c'est pas oui ou non, c'est quoi les circonstances? En tout cas, c'est difficile à expliquer.
0: Oui, je comprends, mais il y a beaucoup de non-dits, c'est ça que ça
1: oui,
0: veut dire
1: exact.
0: Aussi.
1: Il y a du non-dit.
0: Donc, il y a du mécontentement.
1: Non, mais duquel émerge de la clarté.
0: Ah.
1: C'est ça qui est incroyable.
0: Oui. Effectivement, c'est contradictoire, en tout cas paradoxal. Alors, ce sera plutôt un gouvernement des premières grandes coupes en santé, l'obsession du déficit zéro
1: ouais.
0: qui va venir en 99. Est-ce que vous êtes d'accord avec ce virage-là à l'époque?
1: Mais je suis d'accord qu'on doit contrôler.
0: Ouais.
1: Tu sais, moi, j'ai tout le temps un rapport. Je suis la fille d'un mécanicien, des gens qui ont gagné durement leur vie. Moi, j'étais dans une perspective que l'argent que j'ai à gérer, puis j'avais des ministères où il y avait beaucoup d'argent, je gère l'argent qui nous est confié. Ça nous est confié. Puis c'est payé par monsieur et madame qui partent le matin, qui prennent le métro ou qui vont travailler, puis que la vie est pas toujours simple. Fait que ça nous est confié. Donc ça, il fallait gérer nos finances. Mais évidemment, ça n'a pas été facile. Je me souviens d'avoir eu un petit débat avec Jacques Léonard, qui était président du Conseil du Trésor, qui est un homme formidable,
0: oui.
1: qui m'a beaucoup aidé dans la crise d'Emploi-Québec.
0: Ben, c'est ça. Ça, c'est une crise que... Tout le monde dit que c'est un cadeau empoisonné qui vous fait M. Bouchard en
1: ouais, mais
0: confiant
1: savait,
0: le ministère
1: au moment,
0: de l'Emploi.
1: Mais au moment où il m'a confié ça,
0: oui.
1: il savait pas qu'il y avait une crise qui était latente. Et j'ai un souvenir avec Jacques Léonard, il voulait qu'on coupe puis tout ça. Puis là, il avait regardé mon ministère, puis là, il avait dit, tu devrais couper à tel endroit, tel endroit. Puis là, j'avais dit, Monsieur Bouchard, moi, je vais atteindre les cibles qui sont convenues, mais je vais décider où est-ce que je coupe. Pas le président du Conseil du Trésor, parce que à un moment donné, il faut que les choses se fassent dans l'ordre. Mais donc, pour revenir à
0: et
1: ce
0: Monsieur
1: que vous
0: Bouchard
1: dites,
0: vous a donné raison, encore une fois.
1: Oui, bien oui. Non, mais c'est ça, Monsieur Bouchard.
0: On rit,
1: ça...
0: là, mais...
1: Oui, oui.
0: oui.
1: Mais la crise, au moment où j'ai été nommée, elle pas pressentie.
0: Elle attend. Emploi Québec, bon, c'est créé par Louise Arel, qui est là dans le décor comme ministre auparavant. Bon, il y a rapatriement des programmes fédéraux, formation de la main-d'œuvre. Ça crée un immense chantier. Mm-hmm. Puis je vous cite, l'argent coulait de partout. On était tous les jours dans les journaux. C'est la crise parfaite. Madame Arel vous en veut, d'ailleurs, à cette époque-là. Petite crise avec Louise Arel, parce que vous dites au président du Conseil du Trésor, Jacques Léonard, vous lui demandez de vous aider à contrôler
1: oui.
0: quand même. Là. Puis elle trouve que c'est un non-respect de la clientèle, en fait. C'est votre première confrontation réelle avec Mme Arel
1: oui,
0: au cabinet?
1: Sûr. Là-dessus, oui. on avait une approche différente, puis je peux le comprendre, parce que Louise avait négocié le rapatriement de ces programmes-là, qui étaient à hauteur de presque 1 milliard. Elle avait posé les premières balises, notamment de la création de ce réseau des centres locaux d'emploi. Mais écoutez, je comprends qu'elle ait pu à l'époque me reprocher que ça avait des impacts sur la clientèle, mais si on faisait pas quelque chose, on n'aurait pas pu répondre à aucune clientèle.
0: Oui, oui.
1: Puis je me rappelle, à l'époque, j'avais des collègues qui me disaient, même M. Bouchard, t'as-tu besoin d'argent? On va remettre de l'argent. Je dis, non, on va pas remettre de l'argent, ils vont en dépenser. On va essayer de comprendre où est-ce qu'ils sont les failles, on va être focus, puis on va essayer de répondre à des besoins. Je dis, on va pas financer des activités de formation pour un doctorat. Je veux dire, j'ai beaucoup de respect pour des gens qui font des doctorats, mais notre job, c'était d'aider des gens à se retrouver du travail dans des secteurs différents, etc. Donc, et puis aujourd'hui, moi, ça a été difficile, cette crise-là.
0: Oui.
1: On était dans les journaux tous les jours,
0: oui.
1: puis il y a des jours que j'avais plus de questions que la ministre de la Santé à l'Assemblée nationale. Fait que ça a été l'enfer. Mais aujourd'hui, quand j'y repense, puis des fois,

0: je revois des gens, des gestionnaires. Il n'y a plus personne qui parle de dysfonction dans ce réseau-là. On a replacé les choses.
1: Alors, vous êtes fiers de ça?
0: À la fin de la journée, c'est ça qui compte.
1: Oui. Bon, selon Sylvain Simard, là, qui a été ministre de l'Éducation sous Bernard Landry, vous oscillez constamment à l'époque entre deux pôles, l'agressivité pure et la grande séduction. Il ajoute que vous aviez beaucoup de difficultés à travailler avec les femmes. Sauf avec quelques-unes. Et avec les hommes, c'était du charme. C'est ce qu'il a raconté à Katia Gagnon, hein, pour un portrait qu'elle a fait là, en 2009.
0: Faut pas exagérer, la presse. Mais c'est sûr qu'il est arrivé quelquefois quand j'avais besoin de Jacques Léonard, qui était, c'est un esprit comptable, là.
1: Président du Conseil du Trésor.
0: Fait qu'il fallait que je le mette de mon bord. Fait que là, j'ai passé ma petite main dans le dos, que j'ai mon beau Jacques, j'ai besoin de toi. Mais ça coûte quoi de faire ça? Ça fait de mal à personne. On peut être gentil dans la vie.
1: Non, mais la séduction, ça fait partie de l'apanage d'une politicienne et d'un politicien.
0: Ben oui.
1: Vous en jouiez bien, en fait.
0: Avec la conscience.
1: Puis, que ça fonctionnait.
0: Mais c'est pas vrai que j'ai eu de la misère à travailler avec certaines, mais j'ai eu de la misère à travailler avec certains hommes aussi, là, on se comprend.
1: Ah, lesquels?
0: On passe à une autre question.
1: Bon, le 11 janvier 2001, au retour des fêtes, Lucien Bouchard démissionne. Vous réagissez comment?
0: Ah, mon Dieu, j'ai de la peine. D'abord, j'y crois pas. Et on est quelques ministres à aller à Québec la veille où, parce que là, la rumeur est partie en vrille. J'ai beaucoup de peine. Mais bon.
1: C'est votre allié là qui s'en va.
0: Oui. Puis il y a quelque chose de touchant aussi dans toute cette histoire-là. Puis à un moment donné, au bout de quelques jours, mon tendre époux, qui est pas l'être le plus complaisant au monde, le plus soutenant, mais il est pas complaisant. Puis au bout de quelques jours, il a dit, Diane, il faudrait t'en revienne. T'as un job, t'es député, t'as un job à faire. Là, c'est terminé.
1: Vous étiez en peine.
0: J'avais une vraie peine. Ouais. J'avais un vrai deuil. Puis c'est très déstabilisant. Tu sais, c'est le chef.
1: Ouais.
0: C'est lui qui donne un sens, c'est ton patron, où est-ce qu'on s'en va? Mais j'en suis revenue.
1: Oui.
0: Mais voilà.
1: Le président du Conseil du Trésor, Jacques Léonard, à qui vous passez parfois une main dans le dos, cherche à vous convaincre de vous lancer dans la course à la direction. Est-ce que vous y avez pensé?
0: Non, pas vraiment. Je pense que j'avais pas un enracinement assez profond peut-être dans le Parti québécois. C'était mon sentiment. Et non, j'y ai pas pensé.
1: Le 3 mars 2001, c'est Bernard Landry qui succède à Lucien Bouchard à titre de chef du Parti québécois. Le 8 mars, il est assermenté premier ministre du Québec. À son arrivée, il vous nomme ministre d'État à la culture et aux communications, poste que vous occupez entre 2001 jusqu'au 29 avril 2003. Même si les acteurs du milieu culturel saluent votre arrivée, il y a beaucoup question de rétrogradation politique. Nathalie Petrovski, on la salue encore, elle, s'indigne que l'on qualifie votre nomination à la culture de démotion. Est-ce que c'était une démotion à vos yeux, Diane Lemieux?
0: Je ne pense pas, mais je comprends que les gens aient pu l'interpréter comme ça. Parce que, d'abord, le ministère de la Culture est souvent sous-estimé, puis pourtant, il y a tellement de complexité. Là, je regarde ce qui se passe ces derniers mois. Les questions dans le domaine culturel, on pourrait en nommer une bonne dizaine, qui sont interreliées avec l'économie, avec plusieurs autres sujets. Mais toutefois, c'est un ministère qui me demandait de comprendre des codes que je connaissais moins. Je veux dire, il faut comprendre l'univers dans lequel tu es, si tu veux avoir de l'influence.
1: Oui, vos débuts, comment dire, sont spectaculaires. On va vous écouter lors de votre premier point de presse au ministère de la Culture et des Communications en 2001.
2: Je suis enchantée parce que ça va faire appel à d'autres dimensions de ce que je suis. Vous savez que j'ai eu des dossiers, il a fallu quelquefois que je monte le ton. Peut-être que je devrais encore le faire. Je sais qu'il y a des aspects délicats, dont la question de la langue. Mais c'est un univers qui est fascinant. Et la culture, moi, je crois que la culture... D'abord, je crois qu'il n'y a pas vraiment de culture ontarienne. On est moins capable de la nommer comme la culture québécoise. Ça fait partie.
0: Et ça, je vois mon attaché de presse, là, qui vient blanche, qui va perdre sa connaissance, comme disent les enfants.
1: Est-ce que vous avez regretté d'avoir dit ça?
0: Oui, non, j'ai définitivement. Mais en même temps, je me suis pardonnée. J'avais tué personne. On va se calmer. Puis j'avais été totalement maladroite. Puis savez-vous, je vais vous raconter la vraie histoire.
1: Oui.
0: J'avais eu une discussion qui n'avait pas rapport à un autre sujet avec une personne influente de l'entourage de M. Landry. Puis j'étais pas de bonne humeur. J'étais pas contente de cette conversation-là. Peu importe le sujet, je pense que je m'en souviens plus. Et j'étais pas focus, puis je m'étais pas préparée, puis j'avais pas trouvé les mots pour dire la culture.

0: québécoise, elle est unique. J'avais pas besoin de comparer à une autre culture. Le plus drôle, c'est que le Journal de Montréal avait fait une série de reportages par la suite. Y a-t-il une culture ontarienne? Puis à part le Tim Hortons, il n'y avait pas trouvé grand-chose.
1: Mais voyons.
0: Mais le plus drôle
1: vous
0: encore,
1: allez vous
0: c'est
1: remettre que... les
0: non,
1: pieds dans
0: non, je sais, je fais une blague, Mais il a fait un... Et le plus drôle encore, c'est que je m'étais retrouvée au Salon du livre. Quelques mois après, avec Margaret Atwood,
1: mais
0: qui
1: oui.
0: est une autrice que j'aime d'amour.
1: C'est un des flambeaux
0: là,
1: de la culture ontarienne.
0: J'espère qu'elle n'a pas eu de presse à mon sujet.
1: Mais la question est intéressante. Est-ce qu'on peut être efficace quand on est dépêché dans un ministère?
0: Ça nous prend un temps d'acclimatation. Ça nous prend un temps pour comprendre d'abord les gens qui travaillent dans le ministère,
1: mais
0: l'écosystème,
1: oui.
0: c'est qui les joueurs, c'est quoi les enjeux. Mais en même temps... Il peut avoir des avantages, des regards neufs, ça peut être intéressant, un regard externe, etc. Mais c'est pour ça qu'il faut un peu de temps. Moi, Emploi Québec, j'ai été là assez longtemps pour gérer la crise, là. Mais ça prend un peu de temps pour avoir vraiment de l'impact puis pour pouvoir faire ce qui nous apparaît
1: ce que vous
0: important.
1: Avez pas eu à la culture parce que
0: j'aurais aimé ça avoir plus de temps.
1: Je comprends parce que le Parti québécois va perdre les élections le 14 avril 2003 au profit des libéraux de Jean Charest qui vont entrer en scène pour une longue période. Est-ce que c'était prévisible cette défaite là?
0: Oui, à un moment donné on n'en sort pas. Oui, c'était prévisible. Bon, moi je me suis retrouvée à l'opposition.
1: Vous devenez leader parlementaire de l'opposition officielle du 18 août 2004 au 21 février 2007.
0: J'ai beaucoup aimé ça.
1: Oui, plus que d'avoir été ministre, c'est ce que vous avez dit.
0: Ça se compare pas, mais j'ai aimé, ça a fait appel à mon aspect combatif. Moi, j'aime le Parlement, j'aime le lieu et j'aime l'institution. Moi, j'aimais ça, parlementer. Parce que dans un Parlement, qu'est-ce qu'on fait? On parlemente. Parce que le seul élément qu'on a, c'est le temps. C'est le temps. Le temps de discuter, le temps. On a besoin de temps, de gagner du temps en proposant des amendements à un projet de loi. Donc, j'ai beaucoup aimé jouer dans ces règles de fond de notre démocratie. J'ai vraiment aimé.
1: Oui.
0: Mais ça ne se compare pas, c'est sûr.
1: Le 17 août 2007, Pauline Marois, qui est devenue chef du PQ, vous retire les fonctions de leader parlementaire pour les offrir à François Gendron. Comment vous avez réagi quand Mme Marois vous annonce ça?
0: Mal, j'ai sacré mon cœur. Puis là, c'est avec le recul, je pense que j'ai pris la bonne décision. Il faut faire attention aux blessures d'orgueil en politique. Il faut vraiment faire attention. Mais au-delà de ça, c'est la question de la confiance. Ça a remis en cause la confiance qu'elle avait en moi. Puis ça, moi, je peux pas travailler dans un contexte comme ça.
1: Mais pourquoi elle vous demande de partir? Parce qu'elle a plus confiance en vous?
0: Ben parce que elle a fait le tour. Puis je sais qu'elle a... J'ai pas lu son livre, mais je sais qu'elle
1: très
0: a...
1: Bon.
0: Alors, mais je vais le lire. Elle a un chapitre où elle revient un peu là-dessus. Oui. Puis je pense qu'elle comprend que c'est peut-être pas la meilleure décision. En tout cas, j'ai pas les termes sous les yeux.
1: Qu'est-ce qui la motive à prendre cette décision-là?
0: Ben, en fait,
1: on est dans les coulisses du pouvoir.
0: De manière très factuelle, elle est entrée quelque part en juin comme chef du Parti québécois. Elle a fait le tour des députés, puis elle a eu à l'évidence quelques députés qui ont exprimé des doléances. Moi, j'étais une leader fonctionnelle, exigeante. Puis tu sais, être leader de l'opposition, tu gères, ça pose ou pas ta question. Tu sais, mais faut que ça fonctionne, faut qu'on marque des points, il faut qu'on atteigne l'adversaire entre guillemets.
1: Vous étiez un peu Denise Filiatro là, canon le punch là. Ça déplaisait aux autres, c'est ça?
0: Oui, c'est ça. Puis là, bah, elle a accumulé ça, puis.
1: Est-ce qu'il y avait des histoires aussi de loyauté?
0: C'est sûr que. J'ai eu quelques difficultés avec quelques personnes de son entourage. C'est par exemple, la chefferie a été lancée. On avait un chef de l'opposition intérimaire, c'est François Gendron.
1: Oui.
0: Et moi, j'étais toujours leader. J'étais restée neutre dans le choix des chefs. Là, fallait, j'étais un officier, donc je devais rester neutre. Et par exemple, tu sais, j'ai eu des situations où des gens, son personnel. Je vais prendre une expression typiquement québécoise, me caler des shots sur ce que je devrais faire. C'est parce que c'est plate, là. Mais Mme Marois n'est pas élue encore. Moi, là, je suis très rôle-responsabilité. Fait que de quel droit tu me donnes des ordres? Fait que ça, je sais que ça l'a beaucoup déplu. Beaucoup. Moi, le chef que j'avais, c'était le chef intérimaire. Ça m'empêchait pas d'avoir des conversations, parce que là, on était... Tu sais, on avait des députés, on venait d'entrer, on était troisième partie de l'opposition.
1: Oui, ça allait mal, hein.

0: peu
1: ça,
0: quand même.
1: C'était difficile. Puis là, il y avait un budget qui avait été présenté. Puis j'ai des députés qui voulaient voter contre le budget. La DQ avait déjà annoncé qu'elle voterait contre le budget. Et on ne va pas faire tomber le gouvernement à deux.

0: Je veux dire, on oublie ça, ces affaires-là. Là. Je pense pas à ça tous les jours.
1: Bon, alors après ça, vous allez vous présenter dans le parti de Gérald Tremblay, oui, aux élections municipales de 2009. Vous allez perdre, devenez chef de cabinet de Gérald Tremblay. Oui. On est après le scandale des compteurs d'eau. Vous dites que vous avez rien vu.
0: Non, j'étais pas là. Moi, j'ai géré la suite.
1: Ouais. On peut se demander quelle ambiance régnait dans ce cabinet-là, quand
0: c'était
1: même.
0: C'était pas simple. J'étais là une année.
1: Oui.
0: Ça a pas été simple. J'ai beaucoup appris. Puis l'affaire la plus positive, c'est que ça m'a remis sur le chemin des services publics. Puis moi, je suis quelqu'un des services publics.
1: C'est ça. En 2011, vous êtes nommé, ouais, par les libéraux, d'ailleurs. Lise Thériault, ouais, a à voir avec cette nomination. PDG de la Commission de la construction pour faire le ménage dans l'industrie de la construction. Le pire job au Québec, selon le journaliste Yves Boisvert. Mmh. Il va l'écrire quand vous allez donner votre démission en 2023. Est-ce qu'il a raison? Est-ce que c'est le pire job?
0: Ben, c'est pas la plus... C'est pas la job la plus calme, c'est le job, le boulot le plus calme, c'est ça. Mais j'ai beaucoup aimé. Moi, j'aime la complexité. C'est pas tout le monde qui aime ça. Je sais pas. Quand c'est compliqué, on dirait que ça me fait carburer.
1: Parce qu'il y a eu des batailles avec les syndicats, oui, tout oui, du long. Hein.
0: Mais l'idée, c'est pas que je voulais faire des batailles. Je voulais apporter de la clarté. Qui est responsable de quoi? Comment on peut faire évoluer les choses? L'industrie, puis ça, c'est peut-être la chose que j'ai trouvée plus difficile. J'aurais aimé ça, les convaincre davantage d'être plus offensif. Il y a des changements à faire dans l'industrie de la construction qui sont évidents. Mais là, entre autres, les organisations syndicales se sont fait imposer plusieurs changements dont ils sont pas contents. Oui, mais c'est parce qu'à un moment donné, il faut prendre l'offensive. Alors moi, je veux pas faire des batailles, mais je veux... C'est l'argent du peuple, c'est l'argent du monde ordinaire qu'on gère. C'est des permis de travail, c'est des droits... On doit être performant, on doit avoir des bons services, on doit avoir de la qualité. Moi, c'est ça qui m'a toujours habité.
1: Oui. Vous allez quitter cette fonction en 2023,
0: oui,
1: avant la fin de votre mandat.
0: Oui.
1: Pourquoi?
0: Parce que le ministre avait signifié qu'il comptait déposer un projet de loi avec plusieurs changements qui auraient dû être opérés beaucoup au sein de la CCQ.
1: Oui.
0: Et comme j'en avais fait beaucoup, je me suis dit que ça me tentait un peu moins d'entrer dans un cycle, un nouveau cycle.
1: Commencer à être fatiguée.
0: Oui, la madame avait donné comme moi aussi.
1: Quel regard vous portez sur votre vie politique, Diane Lemieux?
0: Je suis assez contente de moi. C'est pas parfait, mais j'ai été constante. J'ai relu, il y a quelque temps, une entrevue que j'avais faite à la Tribune dans les années 90, puis je me suis dit, mon Dieu, j'aurais pu dire ça aujourd'hui.
1: Oui.
0: Je pense que j'ai été sur les bonnes choses, les bonnes valeurs, les réalisations qui comptent et qui font la différence. Fait que je suis contente de moi.
1: Est-ce que vous avez des regrets?
0: Non. Ben, ça donne quoi? Bon, la culture ontarienne, c'était pas ma meilleure. Mais je n'ai pas tué personne.
1: Comment on peut convaincre les gens qui nous écoutent de s'intéresser à la politique? Les enfants, les jeunes, il y a un désintérêt là, de la culture politique.
0: Oui,
1: à l'heure
0: actuelle. Je pense que la politique, d'abord, on peut penser à la politique avec un grand P, mais c'est des petites choses. Moi, je demeure active, je préside deux conseils d'administration dans des missions qui ont du sens pour moi. J'ai de l'expérience pour gérer des CA. Oui. Je peux accompagner les directions générales. J'apprends aussi beaucoup, ce qui est vraiment chouette, quand on continue d'apprendre. Mais il y a toutes sortes de manières de le faire, mais s'impliquer. Pas juste être des gérants d'estrade, des observateurs, mais qu'est-ce que je peux faire dans mon quartier? Qu'est-ce que je peux faire dans ma ville? Qu'est-ce que je peux faire sur ma rue? Le petit bout que je peux faire à l'école. C'est ça aussi, la politique.
1: Diane Lemieux, merci énormément d'avoir été avec nous aujourd'hui.
0: Merci.
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0: Cet après-midi à l'émission, la voix maltaise de Jonquière déménage. Le PDG Daniel Giguère va nous dire où et pourquoi. La Société de transport de Saguenay constate une baisse d'achalandage. On va en parler avec la conseillère responsable du dossier, Joanne Simard. Et on va s'intéresser au milieu des influenceurs après le Streamer Fest de Miami avec la cofondatrice de l'agence Vlad. Bonjour, mesdames et messieurs. Bienvenue à Place publique. Catherine Doucet avec vous jusqu'à 18h pour une émission chargée en actualité puis avec des sujets en tout genre. Si vous vous demandez encore c'est quoi un Stream Fest, on va vous l'expliquer dans la prochaine demi-heure. C'est un mot qui est comme apparu dans notre langage depuis les dernières heures, puisqu'il s'est passé à Miami. Puis Michel nous a
1: dit... On s'en doute un peu maintenant. J'ai appris ça hier, moi.
0: C'est ça, mais puis tu nous l'as appris à bien du monde aussi, parce que c'est toi qui en as parlé à 17h15, oui. Hein, des événements qui se sont produits à Miami avec un rassemblement d'influenceurs et des propos misogynes, violents, agressifs qui ont été tenus par l'organisateur qui aujourd'hui se répandait en larmes sur les réseaux sociaux. Donc, il y a comme des épisodes qui se suivent dans cette affaire-là qui prend beaucoup de place au Québec en ce moment. Puis ça nous en dit long aussi sur la place que prennent les influenceurs. Et puis, ça m'a rappelé aussi l'événement des Ostrogoths. Vous vous rappelez-vous de cette affaire-là?
2: C'est quoi ça?
1: L'avion.
2: Avec Justin Trudeau qui avait dit qu'il agissait comme des Ostrogoths.
0: Oui, c'était pendant la pandémie, des gens des influenceurs qui avaient décidé de partir en vacances tous ensemble. L'avion. Oui, puis ça, c'était le party, hein. C'était la fête. Puis c'était des influenceurs qui avaient plutôt mal paru. Là. Et on dirait que là, on assiste à quelque chose pas de similaire parce que j'ai l'impression qu'il y a une scission qui se fait, des clans quasiment qui se créent, puis ça a quelque
2: ça
0: chose.
2: Ça avait fait un peu ça quand même.
0: Oui.
2: Ça parlait de plus. Il y en a un qui était moins pire que l'autre, puis ça se tirait la responsabilité d'un côté puis de l'autre. Là. Il y avait eu un peu ça aussi.
3: Mais j'ai l'impression que depuis longtemps, on voyait les influenceurs comme un bloc monolithique.
2: Ouais.
3: Et ce n'est pas le cas. On se rend compte que c'est une culture en soi. C'est vraiment, c'est gros, c'est important. Donc, ce qu'on parle, ce qu'on va parler, c'est le tout le monde en parle, de l'autre, tout le monde en parle.
0: Ça, c'est ta figure de style, ta comparaison aujourd'hui, Marjorie.
3: Ben, j'ai vraiment l'impression que ces deux, peut-être, on essaie de faire des ponts maintenant entre les médias traditionnels et les médias numériques. Et c'est ce qu'on fait aujourd'hui, en fait, parce que c'est tout le monde en parle sur le numérique.
2: Ben oui,
0: puis ça se passe aussi, il y a des échanges de l'un à l'autre, c'est-à-dire des influenceurs, par exemple, qui vont aller dans des téléréalités, puis on y reviendra un peu plus tard, mais ils deviennent des concurrents de choix parce qu'ils ont une base à laquelle ils parlent puis qu'ils vont attirer aussi dans les médias traditionnels. Alors, on va essayer de décortiquer tout ça.
1: On est tous un peu des influenceurs. Nous, on est des influenceurs organisés avec un code d'éthique, etc. Mais on influence aussi le débat public. Hein? C'est-à-dire, bon, c'est différent.
3: T'es mon influenceur préféré.
0: J'avais jamais perçu ça comme ça. Je pensais pas que tu te percevais comme un influenceur, Michel Godreau.
1: Ben oui, un peu. Évidemment, les médias sont des influenceurs.
0: Bien sûr, oui. Mais quand c'est question de nouvelles, l'idée, c'est pas de faire des sous avec ça.
1: Non.
0: L'autre idée, c'est de rendre service au public.
1: Il y en a dans le secteur privé que c'est pour faire des sous, mais...
0: Raison.
2: La chaîne Twitch de Michel où il joue à Grand Theft Auto, c'est fantastique. Là, je vous invite à aller suivre ça. C'est, il stream dès qu'il sort de la station. Il est présent. Il met une casquette à l'envers un peu. Là, puis il joue toute la soirée. Là. Hein, Michel?
1: Non. Pas vraiment mon genre.
0: il brasse la tête en faisant signe de non. OK, il y a quand même des rôles aussi qui sont pas les mêmes non plus dans les médias traditionnels. Mais bref, on fera ces comparaisons-là dans la première demi-heure de l'émission. Simon Martin, c'était une journée très occupée pour toi. Je t'ai quasiment pas vu.
2: Oui.
0: Qu'est-ce que tu as travaillé pour nous pour aujourd'hui?
2: Pas des affaires pour plus tard. Oui. Là. Mais pour aujourd'hui, effectivement, qu'est-ce qu'on a sous la main? D'ailleurs, je vous ai parlé hier à cette heure-ci là, de chasse aux champignons, qu'il y a des activités qui est organisé, puis les plus avisés se diront « Coudon, il n'a jamais parlé dans l'émission. »
0: C'est vrai.
2: Vous avez raison, c'est un concours. Alors, félicitations à ceux qui ont trouvé que j'en avais pas parlé. Non, on a manqué de temps hier, j'ai pas eu l'occasion d'en parler, donc je reprends ce sujet aujourd'hui. Discussion fort intéressante avec Claude Côté qui est président de la Société de mycologie d'Alma. Quasiment 40 ans d'existence pour cette société-là.
0: J'en ai plein des champignons sur mon gazon en ce moment. Je t'inquiète, là, je vais pas les goûter, mais j'ai l'impression que c'est une grosse année de champignons avec toute l'humidité qu'on a,
2: J'ai vu une amie avec un seau qu'on de chanterelles sur son terrain, ça va bien cette affaire-là. Puis il y a de plus en plus de gens qui s'intéressent à la mycologie amateur, qui veulent avoir justement les morilles, les chanterelles, qui veulent goûter à tout ça. Alors des petits rappels quand même intéressants de Claude Côté tout à l'heure, parce que je me rappelle que c'est tous les champignons qui sont toxiques, qui doivent tous être cuits minimalement.
0: On ne mange pas ça après les avoir cassés en forêt.
2: Non, c'est pas des champignons de Paris, ça là. Alors il faut faire attention à ça. Tu voulais enchaîner là-dessus quelque chose?

0: Ben, j'avais l'impression qu'il y avait eu une baisse depuis la pandémie sur la mycologie.
1: Moi, j'ai vraiment l'impression du contraire.
0: Ah.
1: Parce qu'en plus, en région, j'ai assisté à de plus en plus de gens qui venaient, par exemple, des grands centres de Québec, de Montréal, qui faisaient un retour en région. Particulièrement, ces gens-là avaient une faim de retourner dans le bois pour aller trouver des morilles au printemps. Mais ça, c'est dans mon écosystème personnel.
2: C'est peut-être anecdotique aussi.
1: Oui, parce que globalement, ce que me confirme Claude, c'est plutôt une augmentation de l'intérêt du club de mycologie qui est constant dans les dernières années.
2: Okay. Ta gang, ça les intéresse pas, les champignons, Marjorie?
0: Non, mais il y a eu vraiment un gros, une grosse mode, mais pas dit de manière péjorative. Mm-hmm. Il y a eu comme pendant la pandémie, un intérêt autour de moi dans mon écosystème. Je m'y suis aussi intéressée. Je sais pas trop. Il y a vraiment cette envie-là. J'ai l'impression que ça a descendu, mais peut-être que c'était juste pour atterrir sur un plancher.
2: Ou c'est la prochaine génération.
1: Peut-être.
2: Pendant qu'on faisait du pain aux champignons.
1: Ouais, okay. Il y a beaucoup de très jeunes. Hein? Il y a le plus jeune à 9 ans dans le club de la Société mycologique d'Allemagne. Donc, il y a des membres de tous les âges. Là. Puis, j'ai parlé avec Étienne Martin-Lévesque qui l'organise aussi la première édition de la Classique à Schwab.
2: C'est quoi ça?
1: Ben, c'est un tournoi de volleyball. Ça me fait toujours rire, la première édition de quelque chose qui s'appelle une classique. Mais évidemment, c'est parce que c'est la formulation pour déterminer là, un type de tournoi. Là. C'est une classique.
2: Je pensais que c'est un tournoi de pêche, mais c'est pas ça.
1: Non, c'est pas. Ça aurait pu, évidemment, sur la Schwab-Mouchouane. Je pense que c'est pour ça qu'on a mis le diminutif à Schwab. C'est vraiment du volleyball. Okay. Il m'a expliqué que pour les gens qui sont amateurs de volleyball, ce type de tournoi-là, ben, il y en a dans la région, mais pas tant que ça. Il y avait un trou, surtout au mois d'août comme ça. Alors, ils ont voulu combler. C'est une jeune organisation. Puis c'est intéressant de voir des jeunes motivés qui décident de se retrousser les manches puis de dire, hey, on n'a pas ça, on va le faire.
2: Let's go, on l'organise.
0: Oui. Grande fan.
2: OK, pas de champignons, mais de volleyball. Ouais. Marjorie, qu'est-ce que tu as pour nous aujourd'hui?
0: Alors, je m'intéresse au Jeudi en musique à la place du citoyen. Je m'entretiens avec Marie-Ève Lavallée, qui est coordonnatrice des centres-villes de Chicoutimi. Savoir pourquoi c'est important d'animer les centres-villes, pourquoi c'est important pour les citoyens, qu'est-ce que ça crée. Et aussi, c'est l'occasion de parler des deux spectacles qui s'en viennent, parce que ça s'attire à sa fin, cette belle affaire-là. Et je vous parle aussi, je continue ma quête de vous faire découvrir les artistes originaires de la région qui ont été sélectionnés au Festival international de la chanson de Granby. Et aujourd'hui, je vous propose un portrait de l'artiste Emma Thome.
2: Emma Thome? Uh-huh. OK, un petit jeu de mots
1: bien
2: aussi,
1: joué.
2: Là.
1: Dans la trempe de Sandra Contour, là.
0: Oui, c'est vrai. Peut-être, mais Emma Lépine, de son vrai nom, okay. Mais Elias Emma Thome.
1: Okay. Ben.
2: Michel, dans les informations, il y a une baisse d'achalandage du service de transport urbain de la Société de transport de Saguenay. C'est 7 % en 2025, la baisse. Comment on explique ça?
3: Selon la STS, cette diminution du nombre, c'est la diminution du nombre d'étudiants étrangers qui serait un des éléments explicatifs. Il y en a moins à Saguenay maintenant. Les interruptions de service aussi en raison du bruit de certains véhicules vieillissants explique le phénomène. Certains ont dit, bon, on va abandonner l'autobus. Et la STS a toutefois ajouté, dit-on, de nouveaux autobus électriques dans sa flotte depuis le début de l'année, donc en 2026, pour remplacer ces véhicules vétustes. On peut écouter la porte-parole de la STS, Ève-Marie Lévesque.
4: Notre flotte est de moins en moins vieillissante avec ces nouveaux véhicules-là. Actuellement, on en a 10 dans notre garage. On en attend encore 7 d'ici la fin de l'année. Donc là, on est sur une bonne lancée pour plus vivre ce genre de situation-là. C'est possible que nos clients qui étaient habitués d'utiliser nos transports, mais qui de jour en jour, de mois en mois, se voyaient contraints de réajuster, d'avoir un plan A, un plan B, ont peut-être décidé là, de délaisser le transport en commun.
2: Le service de police de Saguenay a émis 93 constats d'infraction entre le 3 juillet et le 10 août, donc sur une période d'à peu près un mois, à l'intersection du boulevard Saint-Paul et de la rue Price à Chicoutimi. C'est un secteur où on ne peut plus tourner à droite.
3: Oui, exactement. On ne peut plus tourner à droite et ce, en tout temps, là, pas seulement qu'au feu rouge. Et ces gens-là, 93 constats, c'est quand même 187 $
2: par constat.
3: Ce qu'on dit, c'est que c'est pour mieux protéger les piétons du secteur. C'est ce que nous dit la porte-parole du service de police de Saguenay, Caroline Darvaux.
5: C'est plus une priorité au niveau du service de police de la ville de Saguenay de prévenir les collisions, les blessures qui impliquent des piétons, puisque c'est une clientèle particulièrement vulnérable, puis on ne voudrait pas qu'il arrive d'événements malheureux.
2: Ouais, le conseiller Michel Tremblay qui disait qu'il aurait aimé qu'il y ait un avertissement, plus d'affichage avant qu'on procède.
3: Oui. J'ai posé cette question-là justement à Mme Darvaux de la police de Saguenay. Puis est-ce qu'on a donné des avertissements, par exemple, ce qu'on aurait pu faire?
2: Mm-hmm.
3: Elle dit que c'est impossible à vérifier que ces interventions-là ne sont pas comptabilisées. Donc,

0: Ah, je comprends, mais le propos de Michel Tremblay, c'était surtout qu'on ait de l'affichage grand ou les feux de circulation là, pour l'indiquer en amont, avant que ce soit en vigueur, puis regretter que ça n'ait pas été fait. Là. Il était dans le reportage de la collègue Gabrielle Morissette en fin de semaine.
1: Oui, je comprends.
0: Et à la toute nouvelle piscine Noville à Alma qui est inaugurée aujourd'hui.
1: Oui, 2 ans après l'annonce de sa construction, l'infrastructure qui comprend un bassin récréatif, des jeux d'eau, 3 corridors de nage et une entrée adaptée est ouverte au public depuis la mi-juillet. Et c'est un projet de 3 400 000 $ qui a reçu une subvention d'un peu plus de 2 millions là, dans le cadre du programme PAFIR SPA, programme d'aide financière aux infrastructures récréatives, sportives et de plein air. Et la construction de cette piscine comptait parmi d'ailleurs les promesses électorales de la mairesse Sylvie Beaumont en 2021.
2: Je trouve que c'est très important qu'on ait une piscine publique accessible. C'est pas pour rien qu'on l'a mis gratuitement, parce qu'il faut permettre à nos gens de pouvoir d'abord apprendre à nager, c'est tellement important. Et puis aussi, ben, de pouvoir bénéficier, là, de rafraîchissement, là, avec les périodes de chaleur intense qu'on a de plus en plus. On a absolument au moins besoin, d'une piscine depuis qu'on l'a ouvert, sincèrement, là. C'est, il y a foule, les gens l'apprécient. Et puis, c'est pas tout le monde qui a l'opportunité de pouvoir avoir une piscine en arrière de chez eux. D'ailleurs, c'est la raison pour laquelle on a, nous autres, situé cette piscine-là en plein cœur de la ville.
1: Et la ville qui songe d'ailleurs à offrir des cours de natation gratuits dès l'an prochain.
0: C'est une bonne idée, ça. Je pense qu'il y aurait bien, bien des adeptes de ces cours. Québec et Ottawa enquêtent à la suite de cyberattaques pro-russes envers des infrastructures essentielles au pays.
1: Oui, les pirates qui ont ciblé le mois dernier les systèmes d'eau potable des municipalités de Halton à l'ouest de Toronto et de Saint-Noël au Québec. Dans les 2 cas, ils ont diffusé les preuves de leurs méfaits avec des captures d'écran et des vidéos sur la plateforme Telegram. Voici la réaction de l'expert en cybersécurité Steve Waterhouse, qui a alerté les autorités sur cette cyberattaque.
3: Ils avaient accès aux consoles pour être en mesure d'effectuer, par exemple, d'arrêter ou démarrer une pompe ou débalancer les produits chimiques pour le traitement. Et simplement pour démontrer, encore une fois, que et mettre de l'embarras au gouvernement pour dire, voici, vous dites que vous êtes bon en cybersécurité, mais voilà, vous n'êtes pas bon. Et on vous le démontre avec cet accès-là non autorisé.
0: J'avoue, Michel, que je trouve ça
1: épeurant,
0: ce qu'on vient de dire.
1: Oui, on est un peu dans la science-fiction, mais c'est réel.
0: Non, c'est vrai.
1: Aux États-Unis, le FBI se penche sur plus d'une trentaine d'attaques semblables qui sont survenues cet été. Cette fois-ci, c'était de la part de pirates pro-iraniens.
0: OK. Nouveau revirement dans les négociations commerciales entre le Canada et les États-Unis. Qu'est-ce qui se passe?
1: Le ministre responsable du commerce Canada-États-Unis, Dominique Leblanc, et son homologue américain, Jameson Greer, souhaiteraient présenter une proposition commune au président américain ces prochains jours, selon des sources de CBC. Ottawa espère ainsi éviter les nouveaux droits de douane de 50% que menace d'imposer Donald Trump à compter du 19 août. Ça s'en vient, ça. Et le ministre Leblanc est arrivé à Washington pour poursuivre les discussions. Donc, c'est sa 3e visite dans la capitale américaine en autant de semaines.
0: À Montréal, il y a une rencontre publique qui doit avoir lieu ce soir avec le chef du service de police de Montréal pour faire le point sur les allégations de racisme au sein des forces policières à Montréal-Nord.
1: Oui, en juin dernier, Fadi Daguerre a annoncé qu'une équipe du poste de quartier 39 aurait eu des comportements racistes et haineux envers des personnes noires et arabes lors d'interpellations provoquant leur réaffectation ou même leur suspension. Voici le directeur général du Centre de recherche Action sur les relations raciales, Faux Niemi, suivi de la co-porte-parole du regroupement des intervenants et intervenante d'origine haïtienne, Sheila Fortuné.
4: J'espère avoir une mise à jour de la situation. Où est-ce qu'on en est? Et plus, ce qui est plus important, c'est qu'est-ce qui s'est passé? Parce que, vous savez, en juin, on avait beaucoup de détails, mais maintenant, je suis sûr qu'on va avoir d'autres détails, non seulement par rapport à ce qui s'est passé, mais ce qui s'est fait depuis.
5: On attend à ce qu'il y ait une écoute réelle. Nous souhaitons que les citoyens puissent s'exprimer librement. Les citoyens ont besoin de réponses claires sur les mesures qui sont prises pour renforcer la confiance. Puis, le 3e point, c'est des engagements.
0: Bien, merci Michel pour les informations. On avait du tonnerre dans l'arrondissement de Chicoutimi. Il y a à peu près 1 heure de ça. C'était quand même assez puissant. On l'entendait à l'intérieur de la bâtisse de Radio-Canada qui est faite toute de béton, pour ceux qui ne la connaissent pas. Alors, quand on l'entend à l'intérieur, ça veut dire que ça gronde fort. Il y a encore du potentiel orageux au Saguenay, au Lac-Saint-Jean, au moment où on se parle. Puis là, je vois que c'est rendu plutôt sur l'est de la région, mais il y a aussi des tout petites cellules qui passent au-dessus du Lac-Saint-Jean et au sud, dans le secteur de Chambord, Lac-Bouchette. Alors, prudence si vous êtes sur la route, puis sur les plans d'eau particulièrement. On a des températures de saison.

22 degrés au thermomètre au Saguenay, 24 au Lac-Saint-Jean, 21 sur Chibougamau. Et cette nuit, c'est la même chose. Partiellement nuageux, 60% de risque d'averse ce soir avec risque d'un orage, avec des températures minimales qui tournent autour de 14 degrés pour le Saguenay, le Lac-Saint-Jean, 11 sur Chibougamau. Puis demain, il y a encore des risques d'averse, mais c'est plus faible. Pour l'instant, c'est 30% de risque d'averse et risque d'orage en après-midi avec des maximums qui vont varier entre 18 et 23 degrés.

0: Il y a beaucoup d'attention depuis les derniers jours autour du Streamfest, un grand rassemblement de créateurs de contenu québécois à Miami, où il y a eu une polémique suite aux propos misogynes dégradants qui ont été tenus en direct par l'organisateur de l'événement, l'homme d'affaires Julien Duguay, qui possède la bijouterie Médusa, qui d'ailleurs a une boutique ici à Saguenay. Il y a plusieurs influenceurs qui se sont rapidement dissociés de l'événement, mais c'est un incident qui met en lumière un univers que plusieurs connaissent encore très peu, celui de la création de contenu et de la diffusion en direct par les influenceurs. C'est quoi la responsabilité de ces jeunes créateurs qui parlent à des dizaines de milliers de personnes? On va en parler avec Lauriane Desilets, qui est stratège et cofondatrice de l'agence Vlad. Bonjour, Madame Desilets.
1: Bonjour, ça va bien?
0: Oui, merci. Vous êtes assez sollicité aujourd'hui parce que, évidemment, il y a une tranche de la population qui sait parfaitement qu'est-ce qui s'est passé et qui comprend tous les tenants et aboutissants de ça. Puis il y a des gens qui ne sont pas encore habitués à ces termes-là et qui connaissent peu les streams, par exemple. Alors, repartons de la base ensemble, si vous voulez. Qu'est-ce que c'est qu'un stream, un événement comme celui qui a été organisé à Miami en fin de semaine?
1: En fait, un stream, là, ça fait plusieurs années que ça existe, mais c'est de plus en plus populaire. Puis au Québec, on voit vraiment une recrudescence des nouveaux créateurs de contenu qui sont dits streamers. Un streamer, en fait, c'est vraiment un créateur de contenu, mais qui va le faire en direct. Donc, il n'y a pas de coupure, il n'y a rien qui se passe. On a vraiment droit à 100% de l'avis, de l'opinion de la personne sans aucune censure. Si le créateur ne se censure pas lui-même. Donc, des événements comme on a vu à Miami avec Médusa, justement, c'est un regroupement de streamers, donc des gens qui se consacrent au stream, qui ont décidé de se rassembler pour créer un événement et donc créer du contenu. Parce qu'il faut se le dire, quand on est en direct et qu'on crée du contenu en direct, ben ça prend des activités, ça prend quelque chose pour divertir les gens qui nous écoutent. Si on reste juste sur son divan puis on discute avec la communauté, c'est pas long qu'on fait le tour. Donc pour eux, c'est une opportunité qu'ils voyaient de créer du contenu qui était différent et ça l'a évidemment apporter une grande foule d'auditeurs. Donc, à ce niveau-là, c'est sûr que ça a fonctionné. À d'autres niveaux, ça a été un peu plus difficile.
0: Oui, ça a été regardé par plus de 25 000 personnes, notamment des jeunes en direct. Alors, on est, jetons les bases, on est sur un bateau. Il y a tout plein d'influenceurs qui créent du contenu en direct, chacun pour leur communauté, mais ça fait qu'il y a des croisements qui se font, je ne sais pas si on pourrait appeler des contaminations, là, mais on va chercher comme ça, oui. On développe les communautés. C'est ça l'objectif, en fait.
1: Exactement. C'est de profiter des réseaux des autres créateurs qui sont là de un et de deux, de créer un univers le fun pour les gens qui vont les regarder en direct puis créer quelque chose de divertissant. Mais c'est certain qu'il y a eu de la contamination. Julien Duguay le mentionne lui-même, qui est quelqu'un très cru, qui ne fait pas attention à ce qu'il dit, alors qu'il est avec des créateurs qui ont un personal branding un peu différent de ça, mais qui ont été mêlés à toutes ces histoires, ont décidé de rester présent, de ne pas parler. Donc, nécessairement, c'est sûr que ça les implique dans tout ça. Là.
0: Ouais, qu'est-ce qui fait qu'un influenceur va décider d'aller dans un événement comme celui-là ou comme un autre? Comment on choisit à qui on s'associe?
1: Cette fois-ci, Julien l'avait annoncé. Je pense qu'il n'avait pas été très clair dans son processus initial. Je pense qu'il avait identifié des créateurs avec qui il voulait partir. C'est certain qu'il faut créer des affinités. Hein. Il faut que les gens qui soient sur place aient des objectifs en commun ou qu'il y ait des points en commun, tout simplement. Donc, je pense qu'il est allé avec son réseau proche. Puis ensuite, il avait même ouvert l'invitation à d'autres streamers qui pouvaient déposer leur candidature pour venir. Les streamers devaient se joindre à l'aventure. Malheureusement, n'ont pas eu le temps de se joindre, je dis malheureusement ou heureusement, n'ont pas eu le temps de se joindre étant donné que on a mis fin à ce voyage-là abruptement et avec raison. Mais c'est vraiment une sélection qui a été faite par Julien Médusa lui-même et probablement la collaboration des personnes sélectionnées aussi pour vraiment créer un groupe qui avait des affinités et du plaisir parce que c'est un voyage d'amis au final qu'il devait faire.
0: Ouais, mais il y a des cadeaux aussi qui viennent avec. Il était question de PlayStation 5, des objets quand même de grande valeur qui peuvent être remis à ces gens.

0: là.
1: Exactement. C'était un peu. C'était peut-être pas la meilleure des approches, mais c'est sûr qu'encore une fois, tout est un objet de contenu. Hein. Des fois, ils décidaient qu'ils voulaient gambler puis faire des jeux avec les gens qui travaillaient dans les magasins pour rendre ça un peu plus divertissant et un peu plus le fun. Et lui, pour lui, absolument tout défi ou toute compétition, tout jeu était quelque chose de plus. À amener à son stream. Donc oui, il y a une PS5 qui a été offerte. Il a amené aussi des créateurs de contenu dans un magasin de luxe où il a dépensé environ 10 000 $ en cadeaux. Donc des cadeaux, c'est des chandails, des casquettes, des vêtements, des sacoches. Vraiment, là, c'était la totale.
0: Et les gens regardent ça en direct quand ça se passe et c'est divertissant. Il n'y a pas de montage, on l'aura compris. Mais il y a ce qu'on appelle des clippers. Qu'est-ce que c'est, Lauriane Desilets?
1: Des clippers, en fait, c'est des gens qui vont s'asseoir devant le live stream, donc devant le direct, et qui, en direct eux-mêmes, vont sélectionner des extraits qui vont faire réagir, parce qu'évidemment, l'objectif des réseaux sociaux, c'est souvent de faire réagir, sinon on n'a pas d'engagement ni de vue. Donc, l'objectif, c'est de prendre les segments les plus engageants et de les mettre en direct le plus rapidement possible sur les réseaux sociaux pour que les gens qui ne sont pas sur Twitch puissent y avoir accès. Donc, ce n'est pas des gens qui font partie de l'équipe des streamers tout le temps. Ça peut être monsieur, madame, tout le monde qui décide d'écouter ça. Et de
0: leur
1: faire
0: salon, là. Ils sont pas obligés d'être là-bas.
1: Non, exactement, absolument pas. De leur salon, devant leur écran d'ordinateur, décident de faire des clips. Donc, parfois, pour un 5 minutes de live, on peut avoir des dizaines et des dizaines de clips qui vont sortir, surtout lorsque ce qui est dit est douteux.
0: Oui, laissez-moi dire c'est ça. Ma collègue Marjorie, quelle question pour vous?
2: Qu'est-ce qu'on gagne à être un clipper? Est-ce que c'est de l'argent? C'est juste le pouvoir d'avoir des views? Qu'est-ce qu'on gagne à être un clipper?
1: La culture au Québec et ailleurs dans le monde est un peu différente. Le TikTok ne rémunère pas les créateurs de la même façon au Québec. Pour l'instant, aux États-Unis, je vous dirais que oui, c'est pour l'argent parce que c'est monétisé. Donc, les clippers, eux, plus ils ont de vues, plus il y a des gens qui vont sur leur page, plus ils ont de l'argent. Ici, au Québec, il y a une certaine rémunération qui peut être possible également, mais c'est sûr et certain que les gens qui le font vraiment pour la visibilité. Est-ce qu'après ça, il y a une possibilité de changer la page puis d'en faire quelque chose? Parce que c'est pas loin qu'il y a certaines pages, c'est pas rare, pardon, que certaines pages cumulent des dizaines de milliers de vues d'abonnés très rapidement. Donc, ça peut être une stratégie qui est intéressante à ce niveau-là aussi.
0: Mais justement, il y a une part de la population qui connaît très bien cet écosystème-là, qui le suit, qui connaissent les créateurs de contenu par leur nom, qui connaissent leur vie quasiment entière. Puis j'ai l'impression qu'il y a une autre partie de la population qui ne s'y intéresse pas du tout et qui ne le connaît pas cet écosystème-là. Pour ces gens-là, est-ce qu'on sous-estime le poids puis la portée de cette industrie-là au Québec aujourd'hui?
1: Je pense que si, oui, il n'y a pas à sous-estimer le pouvoir des réseaux sociaux. Là, c'est une arme à double tranchant, autant que ça peut être un véhicule et un outil extrêmement intéressant qui peut avoir un impact positif, autant que, comme on l'a vu ce week-end, c'est un moteur malheureux pour diffuser des messages et des idéologies qui ne sont pas propageables sur les réseaux, considérant aussi que les personnes qui étaient présentes à ce stream-là, donc à Miami sur le bateau, ont généralement des audiences. Là, je suis allée vérifier aussi avant de vous parler pour être certaine, mais leurs audiences sont 18-24 ans et encore plus jeunes que ça. Donc, c'est à ce moment-là qu'on est en train de définir nos systèmes de croyances, nos valeurs, la façon dont on voit les choses. Donc, c'est sûr et certain qu'ils ont une cible et une audience qui est assez influençable. Donc oui, ça a un pouvoir fou. Puis on le voyait aussi dans les commentaires, on le voit dans les écoles. Aujourd'hui, les professeurs le disent, la montée du masculinisme, la misogynie qui est présente, l'agressivité, la présence des jeunes sur les réseaux sociaux peut avoir un effet très néfaste. Donc c'est sûr que c'est à considérer, il faut faire très attention à ça. Il y a beaucoup de parents qui nous ont écrit récemment pour dire qui ont parlé justement à leur enfant, à savoir si eux, ils avaient été confrontés à ce type de contenu-là, parce que des Lewis le fou, des personnes comme ça qui étaient présentes à ce stream-là, rejoignent des jeunes, puis les parents étaient inquiets, et avec raison. Je pense qu'il y a quelque chose à faire à ce niveau-là avec les enfants, là, de les sensibiliser.
0: Absolument, puis bon, on a entendu hier, on a diffusé une partie des propos de Julien Duguay pour que l'auditoire comprenne la teneur puis la violence aussi de ces propos-là. On le refera pas aujourd'hui, Lauriane Desilets, mais il y a eu des comportements différents de la part des créateurs de contenu qui ont assisté. Là, certains rapidement se sont dissociés, d'autres sont restés un peu plus longtemps. Là, je pense que j'ai cru comprendre que tout le monde avait quitté l'événement, mais cette prise de position-là, rapide ou moins rapide, a-t-elle un impact sur la carrière puis les revenus des créateurs de contenu qui ont assisté à cet événement-là?
1: Ben absolument. Puis en fait, ce qui est un peu malheureux avec l'histoire du Miami, c'est que beaucoup de créateurs ont vu que ça peut avoir un impact négatif sur leur carrière, donc ont décidé publiquement de dire qu'ils se dissociaient. Mais quelques heures plus tard, on les

0: a vu réapparaître sur le bateau de Julien Médiza en plein live stream. Alors, les babines ne suivaient pas les bottines. Donc, pour ça, c'est un peu désolant. Mais oui, c'est certain qu'il y a un grand risque pour les créateurs de perdre des collaborations parce qu'actuellement, toutes les personnes qui étaient présentes sur ce bateau sont pointées du doigt sur les réseaux sociaux. Juste ce midi, Lewis LeFou a décidé de retourner sur YouTube pour faire un live avec sa communauté. Les commentaires n'étaient pas beaux du tout à voir aller. Je pense que les gens ont une frustration par rapport à ce qui s'est passé. Donc, c'est possible que des entreprises qui collaborent avec ces créateurs-là décident de se retirer. On l'a vu souvent dans le passé dans les crises médiatiques en lien avec les influenceurs. Un faux pas peut faire perdre un mandat à un créateur, puis un mandat, ça peut être des milliers de dollars. Là. Donc ici, c'est sûr et certain qu'il faut qu'ils fassent extrêmement attention à leur décision de quitter. Je pense que c'est quand ils ont vu que dans les médias, ça s'enflammait déjà beaucoup puis que les commentaires étaient pas positifs. Là, ils ont décidé de se retirer. Mais ils ont été un peu en décalé avec les réactions des gens ici au Québec, j'ai l'impression. Quoi qu'ils voyaient les réactions en direct eux aussi, mais je pense que ça l'a tardé avant d'apparaître dans les médias traditionnels. Et c'est là que ça a pris une tournure complètement différente. On s'est couché un soir, ils étaient en train de faire la fête. Le lendemain, on se réveille et tout le monde était à l'aéroport.
1: Ça
0: a été très rapide.
1: On sait qu'il y a beaucoup de jeunes dont l'aspiration est de devenir créateur de contenu, influenceur. Puis il y en a qui font de très bonnes choses, d'autres qui ont des comportements à qui on doit reprocher des choses, évidemment. Là, c'est pas tout le monde qui est dans le même bassin de créateurs de contenu, Lauriane Desilets. Mais quand on parle de gagner sa vie puis de contrats de milliers de dollars, là, on a l'impression qu'ils font la belle vie, une vie enviable, les créateurs de contenu. Au Québec, combien ça peut gagner, un créateur de contenu?
0: C'est extrêmement difficile à dire parce que dépendamment de la personne et du nombre de publicités aussi que les créateurs vont décider de faire, le salaire peut varier énormément. On pense aussi à des créateurs qui profitent de leur tribune pour ensuite se lancer en affaires, lancer des business, ce qui est plus fréquent qu'on pense. Donc, le revenu ici va s'accumuler. Mais tu sais, c'est pas loin que des créateurs de contenu peuvent faire des dizaines de milliers de dollars, voire des centaines de milliers de dollars. C'est des entreprises qui décident de les traiter. Tu sais, c'est une comparaison un peu plate que j'aime faire, mais qui est souvent pour les gens, c'est facile à comprendre. Un créateur de contenu, ça devient un panneau publicitaire en soi. Donc, c'est une visibilité assurée pour des marques qui vont décider, au lieu d'investir dans justement un panneau publicitaire qui est un peu plate, de rendre un créateur leur panneau publicitaire, communiquer un message, influencer les gens. Donc, ça a vraiment une valeur. C'est réel, là, mais souvent, ce que les gens vont en faire, ça peut vraiment choquer les générations qui nous précèdent parce que c'est quelque chose qui est complètement différent de ce qu'ils ont connu dans le passé.
1: Ouais, mais puis on voit un maillage de plus en plus présent entre les médias traditionnels puis les nouveaux médias, les créateurs de contenu. Aujourd'hui, on dévoilait, par exemple, les concurrents pour la nouvelle saison d'Occupation Double. Puis on va beaucoup piger chez les créateurs de contenu. On y reviendra un peu plus tard dans l'émission. Mais à quel point ce pont-là est en train de se solidifier?
0: Il se solidifie beaucoup. D'ailleurs, je pense que récemment, on l'a annoncé, là, mais le marketing d'influence a dépassé les revenus dans les médias traditionnels. Donc, c'est énorme. Il y a vraiment quelque chose qui se passe de gros. Il y a une transition vers le numérique. Assurément aussi, les gens sont beaucoup plus sur le web qu'à l'extérieur. Donc, à ce niveau-là, la raison pour laquelle je pense que ça se croise beaucoup, c'est qu'il y a un énorme potentiel. Je pense que les médias traditionnels sont beaucoup mis de côté, étant donné qu'ils sont de moins en moins utilisés par les gens et qu'il y a souvent un manque de créativité à ce niveau-là, ben quand les médias traditionnels sont bien ciblés et qu'on a quelque chose de créatif à proposer aux gens, le potentiel est énorme. Ceci dit, sur les réseaux sociaux, avec l'instantanéité, la liberté, ça apporte beaucoup d'avantages que les gens apprécient. Puis c'est tout simplement c'est notre nouvelle génération. Le numérique est loin de mourir, l'influence, même chose, mais ça va être appelé à évoluer assurément parce que en communication marketing, si on sait une chose, c'est que les choses bougent rapidement, très rapidement. Même pour ceux qui sont dans l'industrie, des fois, c'est difficile à suivre. Mais assurément qu'il y a quelque chose à faire pour croiser les médias traditionnels ainsi que les médias numériques. Mais les médias numériques et l'influence sont vraiment en train de prendre le dessus puis de redéfinir les codes de communication là, de notre société.
1: Ouais, Lauriane Desilets, vous êtes stratège et fondatrice de l'agence Vlad. C'était passionnant. Merci d'avoir pris ce temps avec nous cet après-midi.
0: Merci beaucoup à vous. Bonne journée.
1: Au revoir.

0: 15h30 minutes. Dans la prochaine demi-heure, on va discuter avec Daniel Giguère. Vous connaissez peut-être son nom. C'est le président directeur général de la Voie Maltais. Ils ont choisi de délaisser la rue Saint-Dominique à Jonquière et d'aller s'installer un peu plus loin dans l'arrondissement. Il nous dira où dans les prochaines minutes. Et il va nous expliquer aussi pourquoi. Mais la Voie Maltais de la rue Saint-Dominique à Jonquière, c'est là où est né le projet. C'est un peu le, je sais pas, c'est le berceau de la Voie Maltais qui est devenu une entreprise bien plus grande. Alors, je me demande quels sont les sentiments qui habitent Daniel Giguère au moment de cette annonce-là. Il sera avec nous autour de 15h40. On va aux informations, Michel Godreau. Les orages qui ont touché la région hier ont causé des dommages mineurs à Saint-Félicien. C'est pas loin des chemins de la Traverse et de la Pointe.
1: Oui, en plus du camping aussi de la municipalité qui a été touché. Bien que les averses aient été intenses, la municipalité précise que seuls quelques arbres ont été déracinés et que les équipes des travaux publics sont quand même sur le terrain aujourd'hui là, pour réparer les dégâts. Des dégâts tout de même limités, nous dit le maire de Saint-Félicien, Jean-Philippe Boutin, qui confirme que les averses étaient impressionnantes.
2: Il y a eu quelques arbres de tomber dans le secteur, mais on n'a pas eu de... Je dirais, c'est pas une catastrophe majeure qui est arrivée. Faut dire que l'averse qu'il y a eu, là, c'était assez impressionnant. Moi, je suis dans l'hôtel de ville, fait que je suis quand même à une certaine hauteur, puis on a perdu complètement la vue. C'était vraiment des pluies, je vous dirais, qu'on voit d'habitude dans le sud. Torrentiel, rapide.
0: C'est drôle, c'est un peu comique parce que M. Boutin, le maire de Saint-Félicien, en fin de semaine, sur sa page Facebook, ses réseaux sociaux, a écrit qu'il aurait bien aimé avoir un orage à Saint-Félicien parce que il n'y en avait pas eu ce week-end, même si ça circulait beaucoup dans la région. Puis j'ai l'impression qu'il a peut-être regretté ce statut-là. Il y a des amateurs d'orage, j'en suis une moi-même, mais j'aime pas les dommages, évidemment, mais quelques éclairs, un peu de tonnerre, je trouve que ça donne une ambiance assez difficile. La battre, mais évidemment, quand il y a des dommages, c'est pas la même chose. Il y a Québec qui octroie 500 000 $ à Métaux Niobe pour son projet Crevier, qui est situé à environ 55 km au nord de Girardville.
1: Oui, on parle beaucoup de First Phosphate, d'Ariane Phosphate, mais on parle pas souvent du projet Crevier. Les sommes qui proviennent du programme d'appui à la recherche et à l'innovation du domaine minier, et Niobe souhaite éventuellement produire de l'oxyde de niobium et de l'oxyde de tantale. Et cette subvention permettra, entre autres, d'obtenir des échantillons pour présenter à des clients potentiels. Et l'oxyde de niobium, c'est une poudre métallurgique qui est utilisée, entre autres, dans l'industrie aéronautique militaire. D'accord. Et rappelons que le gisement de niobium et de tantale, justement, le projet Crevier, là, qui c'est le gisement Crevier, là, ça a été découvert en 1974, quand même. C'est pas d'hier.
0: Ça commence à faire un
1: bail. Par la Société québécoise d'exploration minière. Et au cours des prochains mois, Niobe entend terminer des travaux de forage et mettre à jour son estimation des ressources.
0: Le directeur général de la Société pour la nature et les parcs, SNAP Québec, Alain Branchaud, n'est pas d'accord avec la proposition de l'ancien maire de Saguenay, Jean Tremblay, qui était sur nos ondes hier pour dire qu'on devrait construire dans la réserve faunique des Laurentides.
1: Oui, effectivement, il concède toutefois au maire qu'il faut faciliter l'accès à la nature et faire connaître l'offre d'activités.
3: On est d'accord avec M. Tremblay sur l'idée qu'il faut augmenter l'accès à la nature. Il faut mieux protéger la nature, justement, pour avoir cet accès à la nature-là. Mais de privatiser des segments d'une réserve faunique, c'est une très, très mauvaise idée. Puis on va revenir en arrière à des clubs privés puis des éléments comme ça qu'on s'est débarrassés au bénéfice de l'ensemble de la population.
0: Et puis Québec solidaire annonce qu'il nommera un super ministre responsable de la lutte contre l'itinérance si un gouvernement solidaire est élu à Québec à l'automne.
1: Oui, c'est ce qu'a annoncé la porte-parole du parti Ruba Gazal en marge d'une visite auprès de plusieurs organismes de lutte contre l'itinérance dans la circonscription de Sainte-Marie-Saint-Jacques au centre-ville de Montréal. Selon QS, ce ministre jouera aussi un rôle de conseiller spécial auprès de la première ministre.
0: Merci Michel. À la météo, il y a encore des orages dans l'air, un peu partout sur la région, des risques d'averses et d'orages. On a vu une bonne ondée à Chicoutimi dans la dernière heure et demie à peu près. Et puis c'est encore présent ce soir, cette nuit et dans la journée de demain. Mais demain, c'est 30% de risque d'averses au cours de l'après-midi, alors c'est plus mince. On a des températures attendues autour de 14 degrés cette nuit. Demain, entre 18 sur Chibougamau et 22-23 degrés pour le Saguenay et le lac Saint-Jean. Et il y a encore des risques d'averses, je dirais, pour la journée de jeudi, dans certains secteurs vendredi également. On est dans du temps incertain pour les prochains jours.

0: Qu'est-ce qui marque votre journée autour de la table ce mardi 11 août? Simon, c'est un message de l'auditoire.
1: Ouais, j'ai reçu ça hier, puis honnêtement, j'ai été bouleversé. Je sais pas si tu te rappelles, le 3 novembre 2023. Où étais-tu, Catherine? Non, c'est une blague.
0: J'ai pas de souvenir de ça.
1: Moi, je m'en souviens très bien de cette journée-là parce que Benoît Poirodeau m'avait invité à aller planter un arbre de manière clandestine du côté d'Alma. Il avait invité son ami Luc Sarvé à venir avec nous faire un tour. Puis à la rencontre de Luc, j'avais pas eu le choix, ses propos. Écoute, on allait planter un arbre, Luc s'était atteint d'un cancer du pancréas qui évoluait rapidement dans son corps.

0: Alors qu'il s'apprête à quitter la planète, c'était vraiment une belle entrevue. Ça m'a touché, ça m'habite encore. Souvent, j'y repense. Quand je vais pas bien, je me rappelle à quel point on a juste la chance d'être vivant, puis qu'on a toujours la possibilité de planter des arbres, métaphoriquement parlant, là, pour la suite des choses, pour les autres autour de nous, puis qu'on a toujours une possibilité de semer pour autrui. Ça m'a vraiment enseigné une grande leçon de vie, cette affaire-là. J'étais tellement content hier quand Valérie, une amie de luxe, m'a écrit pour me dire, grâce à l'entrevue faite avec Luc Harvey en 2023, j'ai pu enregistrer sa voix pour son garçon et pour sa maman dans des peluches. On peut faire ça maintenant, là. On achète un toutou, puis à l'intérieur, on peut mettre un espèce de petit truc qui permet d'entendre la voix de quelqu'un.
1: Audio, là.
0: Donc, cette journée-là a pour moi été, évidemment, à la première cueillette, quelque chose d'incroyable, quelque chose de puissant qui a traversé. J'espère que ça a touché des gens, cette journée-là également.
1: Certaine, ouais.
0: Mais non seulement ça, écoute, quand j'ai appris le décès de Luc, c'était le 14 février 2024 que Benoît m'a annoncé son décès. J'ai une pensée pour lui. Moi, dans ma tête, ce livre-là était terminé. Puis d'apprendre aujourd'hui qu'en plus, j'ai pu contribuer, qu'on a ensemble contribué grâce à l'émission à faire œuvre utile puis à faire entendre sa voix au-delà de la mort à ses proches. Ah, là, ça me rend fiable, ça me rend content qu'on puisse archiver l'ensemble de nos contenus sur audio pour que ce soit disponible pour tout le monde. On sait jamais, tu sais, c'est une bibliothèque qui demeure. Puis que d'avoir cette présence-là pour un enfant, d'avoir son père. Écoute, si je me souviens bien, il y avait 11 ou 12 ans là, au décès de Luc, il y avait 43. Là, donc, c'est fantastique de pouvoir penser qu'on lui donne cette présence-là. C'est un privilège incroyable.
1: T'en parles, Simon, puis j'ai une larme qui me monte à l'œil, j'ai un frisson.
0: Bon, c'est ce qui m'est arrivé hier aussi.
1: Je comprends. C'est très doux, et tant mieux si ceci permet cela. Puis on a une pensée pour lui et pour sa famille.
0: Dans les journées qu'on se demande pourquoi donc on fait ça, ben en tout cas, des fois, il arrive des choses comme celle-là qui nous font sentir un peu signifiants.
1: Ça donne un peu de sens.
0: Ouais.
1: OK. On a quelque chose d'un peu plus trivial pour poursuivre.

0: Ça s'en vient, on tripping d'impatience. La prochaine saison d'Occupation Double qui va nous amener au Panama.
1: Exact.
2: Mais surtout,
1: parlant de pont entre les médias traditionnels et médias numériques, on en parlait un peu plus tôt à l'émission, un des meilleurs exemples est certainement Occupation Double. Donc, comme tu l'as dit, Catherine, les candidats d'OD Panama ont été annoncés aujourd'hui, dont Billy du Saguenay. On écoute son portrait.
3: Moi, c'est Billy, je viens du Saguenay. Je viens à Occupation Double cette année pour trouver ma petite golfeuse. Ça, c'est un des points les plus importants. Si tu joues pas au golf, je vais te l'apprendre, c'est pas grave. Mais il va y avoir du golf dans notre vie, ça, c'est sûr. Je viens d'une famille de 4 enfants. Moi, je suis le plus jeune. Une chance qu'ils ont été là pour moi dans ma vie. Ils ont aussi souvent tapé la trail pour moi. Ça fait ce que c'est aujourd'hui, le Billy. Je viens ici pour trouver l'amour. Si la fille arrive, mes niaiseries, même ceux-là.
1: Alors voilà pour le portrait complet de Billy ou des autres candidats. Ben, c'est en ligne, autant sur Crave qu'un peu partout sur les médias sociaux.
2: Je sais pas si vous allez être d'accord avec moi. C'est toujours un peu stressant quand on a un candidat régional. T'sais, on veut qu'il ait la couleur de chez nous, taper la trille, les expressions, je comprends. Mm. Mais il faut qu'il soit capable de bien s'exprimer. Parce que des fois, on a eu des représentants qui utilisaient justement les côtés qui font un peu rire de nous à l'extérieur. Parfois, les gens de la métropole vont rire de nos accents.
0: Ouais.
2: Alors, il s'exprime bien, Billy, quand même, là, au travers de son utilisation de nos accents de chez nous. Il est bien coloré.
1: Mais il faut savoir que ces portraits-là, souvent, sont... les candidats eux-mêmes les aiment pas toujours parce qu'on s'entend qu'il y a beaucoup de montage, sont faits pour faire réagir.
2: Ça doit être des entrevues d'une demi-heure. Là,
1: exactement, tu sais. Ils prennent certains bouts. Mais oui. Il parlait de sa famille, Billy, parce que c'est le frère de Marie-Lou Bélanger, qui est mannequin, qu'on avait vu aussi dans l'édition Occupation Double dans l'Ouest en 2021. Alors, c'est vraiment une famille avec des traits quand même assez splendides.
0: Est-ce qu'il est lui-même influenceur? Est-ce qu'il est lui-même connu sur le web?
1: Ben, c'est sûr qu'il va le devenir. C'est vraiment un tremplin pour les influenceurs. Et en fait, on va chercher beaucoup d'influenceurs.
0: Ben, c'est pour ça que je te pose la question.
1: Mais vu qu'il est le frère de Marie-Lou Bélanger, c'est sûr qu'il y a une présence déjà sur les médias sociaux.
2: Existe.
1: C'est très... très bel homme aussi, donc il existe. Mm. Est-ce que c'est celui qui a le plus d'abonnés? Peut-être pas, peut-être que ça va le devenir. Parce que ça fonctionne encore quand même beaucoup.
2: C'est un tremplin, ouais.
1: Mais on découvre quand même dans sa bio, parce qu'on peut lire des bios des candidats. Mm. C'est un ancien militaire qui a quand même passé 6 ans dans l'infanterie.
2: Ah, okay.
1: Ouais. Donc, ça donne un bagage. Voilà, je sais pas.

0: là, Simon.
1: Ah, on le saura peut-être en regardant l'émission. Ouais. Ça mais bref, c'est ça. Quand même, dans la diversité de concurrents, je vais être curieuse de voir, il y en a combien qui ont été choisis, qu'on est allé chercher dans les réseaux sociaux, puis à qui même. Je me demande si on leur fait directement des offres pour qu'ils viennent.
2: C'est sûr que oui.
1: Ah oui, tu penses que oui.
2: Ils sont invités en audition ou est-ce qu'ils passent même pas la première ronde d'audition, probablement.
3: Puis c'est fou parce que ça fait, dans le fond, simplement qu'émuler le modèle comme mis devant Star Academy, puis La Voix, c'était ça aussi. On faisait des offres à certaines personnes. Viens, t'es pas obligé de passer par ça. Là. On va t'amener directement à tel endroit. Puis...
2: Ce qui est normal parce qu'on cherche des codes d'écoute à quelque part.
3: Ça prend ça,
2: mais je pense qu'il y a quand même un désir qu'il y ait encore des kidam entre
3: casting,
2: guillemets. C'est ça qu'on aime aussi, des vraies personnes.
3: Là,
2: je pense qu'on le dit, mais en même temps, on aime aussi...
3: Il faut planter les candidats. Là.
2: Quand un candidat, on l'a suivi sur les médias sociaux, puis on le voit ensuite dans la jungle d'OD, il y a un intérêt aussi de savoir comment cette personne-là va se tailler une place, comment elle va être devant les caméras.
1: Oui, mais en même temps, moi, j'aime penser qu'il y a des candidats justement sortis de la vraie vie qui peuvent encore participer à ces affaires-là.
2: Parce que c'est
1: ce qu'on nous a vendu à la base. Puis là, j'ai l'impression que c'est peut-être de moins en moins ça.
2: Mais, par contre, il y a encore des vrais couples qui sont ensemble, puis qui... Non, tu roules des yeux, mais pourquoi?
3: Mais ils vont être combien de temps ensemble? Fait combien de temps qu'ils sont ensemble?
2: Il y en a que c'est 3 ans, 10 ans. Il y a des bébés OD.
3: 10 ans?
2: Ben oui.
3: Lesquels?
2: Puis tu sais, même si c'était 3 ans, je trouve que c'est une relation très légitime.
1: OK, on va pas se mettre d'attente sur une relation valable ou non. Là, quand même, on n'ira pas là cet après-midi, mais significative, disons, pour plusieurs.
3: Ah, significative, d'accord.
1: 15h42, où s'en va la voix maltée? Après, où s'en va Occupation? Donc, où s'en va la voix maltée de Jonquière? Vous aurez la réponse dans les prochaines minutes. Parce qu'au cours des prochaines semaines, un commerce de la rue Saint-Dominique va déménager à Arvida. C'est la Voie Maltée, la direction qui a choisi de s'établir au Faubourg Sagami. On en parle avec Daniel Giguère, le président directeur général de la Voie Maltée. Bonjour, M. Giguère.
4: Bonjour.
1: Pourquoi vous avez pris la décision de quitter la rue Saint-Dominique?
4: C'est pas nécessairement de quitter la rue Saint-Dominique. C'était parce que le projet d'Arvida était vraiment sexy. Ça faisait plusieurs... J'ai le rôle en tant que directeur général de regarder les opportunités, que ce soit même à Jonquière ou Chicoutimi, même Québec. Là. Puis en même temps, le projet d'Arvida, quand il nous a été soumis avec justement cette mixité-là du mélange du résidentiel avec les quelques restaurants qui vont se greffer justement à ce futur projet, l'hôtel Delta qui fait des bonnes rénovations dans les prochaines semaines et en même temps avec le salon de jeu, ça m'a facilité à prendre la décision justement de faire un déménagement dans mon hood d'un certain sens, excusez l'expression, mais j'habite, je suis un pur laine Jonquière, donc pour le 25e anniversaire, mais c'était naturel de choisir un super de beau projet comme ça.
1: Mais ça doit être quand même, ça doit brasser des émotions parce que la Voie Maltée de Jonquière sur la rue Saint-Dominique, c'est l'original, c'est la première, c'est là que votre projet a pris son envol. Qu'est-ce que ça vous fait, l'idée de fermer ce local-là?
4: C'est rare qu'on annonce une bonne nouvelle, puis qu'on est vraiment fébrile, puis qu'on a un doute, c'est pas drôle à dire pour un entrepreneur, mais qu'on a quand même un doute du fait de dire « Caroline, on est attaché émotionnellement, 2002, là, avec tout ce qui... » je parlerai pas de tout ce qui s'est passé sur la Saint-Roch depuis 2002, mais les moments, lorsqu'on parle de sans jeu de mots, puis de brasser des idées, des moments... aujourd'hui, j'engage des gens, là, puis tu sais, j'ai côtoyé le maire, je suis quasiment rendu le grand-père des employés que j'engage présentement. Mais c'est tellement passé des affaires, des lois, de la politique. Ça me fait quoi? Vraiment, pour répondre à votre question, ça me fait vraiment quoi? Puis la décision la plus difficile, c'est vraiment de déménager. Là. Ça aurait été plus facile de dire, OK, on prend des sous, puis tu sais, on met de l'amour dans la bâtisse et tout ça. Puis en même temps, mais c'est comme je vous ai dit, donc la balance des inconvénients de tout ça, de partir, la valeur ajoutée. Et surtout, c'est parce que le client il est rendu exigeant. Les comportements ont changé. Le take-out, comme on appelle, donc le pour-emporter, le grab and go, c'est de venir chercher de la nourriture, de la porter, manger ça dans une voiture. Puis en même temps, je me rapproche du quartier résidentiel, je me rapproche d'Arvida, je me rapproche justement de d'un achalandage naturel où est-ce que je vais pouvoir vraiment combler tous les besoins et les désirs de ma clientèle et même de mes employés.
1: Mais d'avoir un hôtel à côté, on imagine que ça peut favoriser des gens qui restent plus longtemps, qui vont consommer plus d'alcool aussi, parce que depuis les dernières années, les gens viennent boire quoi, une bière, deux bières, peut-être trois consommations, des consommations non alcoolisées, mais le comportement a complètement changé. Daniel Giguère, est-ce que vous avez dû en tenir compte? Là?
4: J'ai souci du détail, mais j'y avais jamais pensé. Donc, moi, ce que j'ai pensé, c'est un nouveau village à tous les deux jours.
1: Okay.
4: C'est toujours ça, un hôtel. C'est toujours des touristes qui viennent puncher pour une journée ou deux journées. Il y a une équipe de hockey qui est en tournoi. Ils vont rester deux, trois jours là. Donc, c'est sûr que nous autres, il y a beaucoup de touristes qui nous connaissent partout au Québec. Puis en même temps, c'est une opportunité de faire briller la marque de la Voie-Maltée. Je vais dire, dans cet arrondissement-là, que les gens vont rapporter cette bonne nouvelle-là, puis vont rapporter nos produits chez eux. C'est festif aussi dans un hôtel. Il y a de la business aussi en même temps, donc il va y avoir d'autres opportunités. Mais cette convergence-là entre les chambres d'hôtel, entre les gens qui vont manger, qui vont avoir 45 minutes, qui vont avoir des per diem pour manger, pour dîner et tout ça. Le local, qu'il faut pas oublier aussi, là, le local, ça veut dire les gens qui sont à Arvida ou peu importe dans l'eau du lac, qui viennent au Saguenay puis qui disent que je vais aller l'essayer, la Voie-Maltée, c'est à moi. Je l'avais peut-être un petit peu négligé à Saint-Dô, mais je suis content d'y aller. Puis, tu sais, je suis un entrepreneur de Jonquière. Donc, c'est certain que remettre une Voie-Maltée tout neuf à Jonquière, c'est quand même 1,5 million environ, là, le coût de projet. Ben, tu sais, c'est une fierté.
1: Mais il y a des gens qui vont dire, M. Giguère, que ça confirme le déclin de la rue Saint-Dominique. Là. Ils vont percevoir ça comme ça.
4: Ouais, mais moi, c'est, je suis pas là aujourd'hui. Je suis pas là pour contre le passé ou constater des faits sur la Saint-Do. C'est le client aujourd'hui. Moi, c'est quoi j'ai de besoin? Puis j'ai besoin d'avoir des revenus dans une journée au complet. J'ai besoin d'avoir le plus de clients possible, d'avoir de la business autant que le résidentiel. Puis le salon de jeu, c'est 1000 clients par jour. Hein. Tu comprends? Donc cette synergie-là, cet effet tribu-là que 10-30 qui ont inventé, qui ont été l'élément déclencheur justement d'avoir cette inertie-là de dynamisme entre le résidentiel et le commercial, ça amène toute une valeur ajoutée. Ça diversifie le risque ou ça le minimise. Puis on est rendu là. On est rendu là parce que le client, il veut de quoi de trippant. Il veut de quoi pour s'amuser. Puis cet endroit-là était parfait pour nous.
1: Vous pensez que le salon de jeu va amener des clients à la Voie-Maltée? Ils vont pas rester au salon de jeu pour prendre des consommations puis jouer plutôt?
4: Ben, si je suis capable d'aller chercher 10, 15 % de 1000 clients par jour, je vais être content.
1: Ouais. Est-ce que ça va remplacer le Boston Pizza ou c'est un local complètement indépendant?
4: Oui. Mais tu sais, Boston Pizza, je connais les propriétaires, que ce soit Donald ou Ben Laval. T'sais, eux autres, ils me le disaient, tu sais, on est bons chums, qui me disent, Dan, nous autres, on a des autobus, puis ils veulent y aller à Saint-Do, puis on en a, puis c'est une concurrence qui est loyale. Ça prend une offre. Même le salon jeu, il oblige à avoir au moins 4 à 5 offres différentes. T'sais, c'est pas vrai que Boston Pizza, sans rien lui enlever, est capable de dire, hey, écoute, moi, là, je vais combler tous les besoins et les désirs de tout le monde qui vont aller justement sur ce terrain de jeu-là, qu'on s'en veut de mots. Donc, ça prend une offre. Donc, je suis pas le premier restaurant, puis je serai pas le dernier restaurant non plus à aller là. Puis je connais pas tout, tu sais, je suis pas le promoteur du projet. Mais tout ça pour dire que là, présentement, Arvida rayonne, puis je suis content, puis mettre des sous, ça va être sexy. Et je pense que le client mérite ça, puis nous autres, on mérite ça aussi.
1: Avant de vous laisser, Daniel Giguère, à quoi ça va ressembler, cette nouvelle Voie-Maltée? Est-ce qu'on va rester plus dans le côté un peu vintage de la première, de l'original à Jonquière, ou on va aller vers quelque chose de plus industriel, comme ce qu'on trouve à Chicoutimi?
4: Le côté vintage, l'ADN va toujours rester là. Hein? Ça veut dire le souci du détail, d'écoute et tout ça. Mais, tu sais, c'est un mélange du restaurant de l'usine de Chicoutimi, c'est un mélange de toutes les Voie-Maltées aussi. Puis ça sera pas la dernière Voie-Maltée aussi qu'on va restaurer. Donc, puis on veut être en croissance avec ça. Mais c'est de l'industriel, c'est des banquettes un peu victoriens aussi. Donc, c'est un mélange décousu, mais le fun qui va vivre avec le temps. Puis avec une offre qui va être complémentaire aussi, un peu différent, innovant. Puis, Donc, on a beaucoup de choses à... on a vraiment hâte à l'implantation.
1: C'est pour quand,
4: M. Giguère? La fermeture de Jonquière, c'est le 12 septembre. Donc, on veut vraiment inviter tout le monde avant le 12 septembre de profiter des derniers moments qui ont été ubiquistes d'un certain sens à la Guamaltée. Et l'ouverture est pour à peu près la première semaine de novembre. Je dis à peu près parce que j'ai pas le contrôle, hein. On sait dans tes projets, donc j'ai pas le contrôle sur tout. Donc, la première semaine de novembre. C'est qu'on espère que les parties de Noël, ben, que ça déménage aussi dans notre futur Guamaltée.
1: Profitez de ça. Il y a mon collègue, je vous ai dit que c'était la dernière question, mais si mon roi Martel en a une de plus.
3: Ben, c'est plus une requête, Daniel. J'espérais que pour la dernière semaine d'existence, on pourrait ramener les fameux pretzels qu'il y avait au début de la Guamaltée.
4: Hein? T'étais pas jeune?
1: Ça trahit son âge. Ou peut-être qu'il est sorti avant d'avoir 18 ans, on vous le dira pas.
3: Non, je te l'égale.
1: Ça se peut-tu, ça, Daniel Giguère, ramener des pretzels?
4: Ah, écoute, ça se peut, mais si on a changé les pretzels, c'est parce que le monde a évolué aussi.
3: Ah, ça, c'est sûr.
1: OK, je pense que ça ne reviendra pas. Simon fait une croix là-dessus. Daniel Giguère, président directeur général de la Voie Maltais, dont le local sur la Saint-Dominique va fermer le 12 septembre. Merci. Bonne fin de journée.
4: C'est moi qui vous remercie.
1: Au revoir.
4: Bye-bye.
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1: Bon, y a bien des jeunes qui suivent les streamers, les créateurs de contenu, mais Simon, il y a aussi des jeunes qui utilisent leur temps pour s'impliquer dans leur communauté.
3: Oui, puis pas une communauté virtuelle, là, leur véritable communauté. C'est le cas d'Étienne Martin-Lévesque, à qui j'ai parlé. Il fait partie de l'équipe d'organisation qui met sur pied la classique HWAP. C'est quoi ça, Étienne, la classique HWAP?
5: Dans le fond, c'est un tournoi de volleyball de plage qu'on vient d'instaurer, c'est la première édition cette année, à la Marina de Saint-Félicien. Dans le fond, on commence avec c'est 48 équipes qui vont venir, c'est du 2 contre 2 mixte, qui vont venir. Dans le fond, c'est sur deux jours, samedi et dimanche. Le samedi, on offre un souper, on a un show, vraiment un hall de kit là, pour avoir un bel événement. Là.
3: C'est toujours drôle hein, quand c'est un premier événement qui s'appelle une classique.
5: Ouais, ben c'est ça, mais j'ai eu la même remarque de mes parents. Dans le fond, ben c'est parce que c'est comme le style de tournoi classique. On a ça un peu partout. C'est vraiment genre moins compétition puis plus le fun. T'sais, on a d'autres affaires, on a de l'alcool, de la nourriture, tu sais, des shows. Fait que c'est comme un ensemble, une classique.
3: Ouais, c'est sportif, mais c'est social.
5: Ouais. C'est sûr, exactement. C'est
3: ouais,
5: sûr.
3: Je comprends. Puis là, ben justement, est-ce que c'est réservé simplement à des gens qui sont autour de Saint-Félicien dans le secteur ou est-ce que c'est ouvert à... Mettons qu'il y a des gens qui nous écoutent à Lens-Saint-Jean, est-ce qu'ils peuvent se monter une équipe pour aller jouer ou il est trop tard?
5: Ben là, malheureusement, nos équipes sont toutes foulées.
3: Okay.
5: On a foulé nos inscriptions. Ben tu sais, c'est la semaine prochaine. Fait que, ben en fait, c'est cette semaine.
3: Ouais.
5: Mais en fait, oui, on a plusieurs équipes qui viennent de Saguenay, on a des équipes de Québec. Oui, on a beaucoup de gens locaux, mais on est allé chercher quand même beaucoup de monde autour de la région.
3: Il y en a-tu beaucoup des opportunités, justement, pour les joueurs de volleyball d'avoir des belles occasions de se retrouver comme ça pendant une fin de semaine dans une classique?
5: Ben, il y en a quelques-unes, je dirais. Il y en a des plus grosses. Là, on a la Chutalour qui vient de se finir, qui est un des plus beaux tournois au Québec, là, selon moi.
3: Hein?
5: On a aussi un tournoi à la baie. Mais il n'y en a pas tant que ça. T'sais, ça se compte sur une main, là. Puis on a tellement des beaux terrains à Saint-Félicien qu'on s'est dit justement, il en manque.
3: OK. Fait que ça vient de ce manque-là. Vous avez dit on se relève les manches puis on en crée un autre.
5: Ben c'est ça. Ben justement, l'année passée, on venait de finir le tournoi de la Chutalour. Puis on s'est dit, crime, il me reste encore deux belles semaines d'été. Puis il n'y a plus de tournoi. Puis on a des beaux terrains à Saint-Fé. Pourquoi pas en profiter puis essayer de se faire un tournoi nouveau.
3: Ah ben c'est bon ça. C'est quoi les défis de lancer un nouvel événement comme celui-là? Est-ce que ça a été facile ou est-ce que c'est compliqué?
5: Ben je m'attendais à ce que ça soit plus compliqué. C'est sûr que je suis vraiment bien entouré là. J'ai du monde de la ville que je connais bien. J'ai du monde qui ont aussi créé des tournois eux-mêmes. Mais c'est sûr que c'est de la job. Tu sais, moi je suis aux études aussi, je travaille. Puis de mixer ça, c'est plus dur. Il y a des trucs que je connais pas. Tu sais, les permis, les normes. Tout ce qui est de réglementation, ça je savais pas, mais tu sais, moi j'apprends là-dedans puis j'adore ça là, tout ce qui est projet.

0: la personne que j'ai fondé ça avec. Sinon, on a des aidants, on doit à peu près être 5-6 max à être là-dedans.
1: OK. Puis là, si les gens qui nous écoutent ont le goût d'aller faire un tour en fin de semaine, ça marche comment?
0: Dans le fond, on a samedi, ça commence assez tôt pour tout fitter notre horaire. Samedi, c'est les qualifications. Donc, tout le monde joue à peu près trois matchs de qualification. À peu près vers 5 heures, on a un souper pour les joueurs. Après ça, on a un show. En fait, c'est un band local et un DJ juste après. Donc là, c'est ouvert à tous. Tout le monde peut venir. On vend de l'alcool, on vend de la nourriture. Puis après ça, le dimanche, ça commence un peu plus tard. Là, on a les finales. Fait que là, on a les quarts de finale, demi-finale, finale. Puis là, ça, c'est ouvert à tous. Là. En fait, samedi aussi. Là. Tout le monde peut venir voir. Il va y avoir du gros volet quand même, là, du bon niveau. Dans la catégorie A, surtout. Fait que tu viens, on a des estrades, tu peux apporter ta chaise de camping, prendre un hot dog, puis écouter du bon volley.
1: Y a-tu un prix d'entrée pour les gens qui voudraient être spectateurs?
0: Non, c'est gratuit, ouvert à tous.
1: Bon, alors on sait ce que Michel va faire en fin de semaine.
2: Si c'est gratuit, hein? Il y aura un petit peu de Michel Godreau là-bas. Ça, c'est
1: on va encore aller à Saint-Félicien, là, mais ça fait bien longtemps qu'il est allé faire un tour, j'imagine. Non,
2: je sais pas, on lui posera la question tout à l'heure. Il est en train de préparer son bulletin, là. On va lui laisser quelques secondes de paix. Je vous raconte une autre histoire autour d'un créateur de contenu.
1: Ah oui, hein?
2: On dirait que c'est le thème aujourd'hui, mais ça a fait jaser pas mal dans le dossier d'une entreprise de tyroliennes du Vieux-Montréal. On peut faire ça dans le Vieux, je savais pas. Il y a un influenceur de la Nouvelle-École qui s'est rendu pour faire un tour et il a pris une vidéo, une scène où on voit un employé de l'entreprise qui accomplit un défi. Puis le défi, c'est de se remonter donc, avec les bras sur la tyrolienne. Alors, il ne se laisse pas filer là, vers le bas, il remonte plutôt vers le haut après être légèrement glissé.
1: Okay.
2: Puis c'est un défi, il n'y a pas de problème technique. Là. Je crois comprendre qu'ils font ça entre eux, les gars de l'entreprise. Sauf que lui, il a publié cette vidéo-là auprès des 33 000 personnes qui le suivent sur Instagram en prétendant que c'était un accident. Et là, ça met l'entreprise dans l'eau chaude. Ouais, parce qu'évidemment, ils
1: pas
2: ont...
1: l'air sécuritaire.
2: Ben, c'est ça, ça n'a pas l'air sécuritaire. Puis la première chose à laquelle tu penses quand tu vas faire de la tyrolienne, c'est...
1: la sécurité.
2: Je veux pas tomber. Et ce qui est vraiment particulier, c'est que l'entreprise l'a contacté pour dire, tu sais, c'est faux, là. Vous êtes en train de nous faire une mauvaise réputation. Et l'influenceur a dit, ben la vidéo est déjà super populaire. Il y a pas loin d'un million de visionnements. Alors, vous allez être obligé de payer puis de payer cher si vous voulez je l'enlève. Ouais, c'est ça. On est en train de faire, d'une certaine façon, si on en croit l'entreprise, une forme d'extorsion, effectivement. Il demandait plusieurs milliers de dollars pour supprimer la vidéo. Puis, il envoyait des messages de façon régulière en disant qu'il y avait tant de vues de plus. Alors, peut-être que la somme va monter. Donc, c'est le Journal de Québec qui rapporte cette histoire-là, dans laquelle on comprend que l'entreprise a rempli un rapport de police puis a déposé une plainte contre l'influenceur. Alors, je ne sais pas comment ça va se terminer,
1: cette
2: affaire-là.
1: C'est intéressant, ça.
2: Oui, effectivement, parce que...
1: Est-ce que la vérité supprime la propriété sur Internet?
2: Ce qui sort aussi du contexte web, puis on amène ça dans un contexte concret, une poursuite possiblement judiciaire. C'est un dossier, effectivement, qui est assez digne
1: d'intérêt. C'est intéressant.
2: À ce temps-ci, on va suivre ça pour
1: un cas de figure.
2: À la place publique. Il y a une grande dame de la chanson qui nous a quittés.

0: King, dont je ne connaissais pas le nom.
1: Moi non plus.
0: Je ne connaissais pas l'autrice de cette chanson-là. Voici le refrain.
1: On connaît, par exemple, l'autre.
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1: Les micros sont ouverts. Hein?
0: Je suis certaine que je ne suis pas la seule à fredonner cette chanson « Quand le soleil dit bonjour aux montagnes ». C'est une franco-ontarienne qui est née à Navan, en Ontario. Ouais. Elle a été surnommée la reine du country. Elle commence sa carrière en 1950.

0: 47, Larry King, ouais, elle est décédée à l'âge de 91 ans. Wow. Ce que je comprends, c'est qu'elle avait pris une semi-retraite il y a une vingtaine d'années. Elle s'était installée en Outaouais dans les années 1990. Il y aura un hommage qui lui sera rendu et c'est sans doute son refrain le plus connu. Un verre d'oreille aussi que vous chanterez peut-être en pensant à l'équipe de Place publique d'ici la fin de la journée.
1: Définitivement. Le soleil a dit salut et bonjour aux montagnes.
0: Oui, bien, il est là, le soleil, là, ça se passe quand même
1: bien.
0: Non,
1: mais je parlais du soleil de sa vie.
0: Ah, oh, OK, oui, métaphoriquement.
1: Ouais.
0: Simon, toujours un peu poète. Qu'est-ce que tu nous réserves pour la suite des choses, Simon?
1: On va parler de mycologie, on part à la chasse aux champignons. J'ai des opportunités à vous proposer pour les gens de Saint-François-de-Sales ainsi que les gens d'Alma. Restez à l'écoute. Puis même si vous êtes autour puis que vous avez envie de vous déplacer, ça sera possible dans les deux cas.
0: OK, très bien. On va s'intéresser à ce qui se passe à la Société de transport du Saguenay avec Joanne Simard, qui est la présidente du conseil d'administration, conseillère du district 11. Il y a une baisse d'achat pour la première fois depuis 2021, une baisse d'à peu près 7 %. Alors, on va essayer de faire le tour des raisons de ces baisses-là, quels impacts aussi ça peut avoir sur les affaires de la Société de transport. Puis évidemment, quelques dossiers assez intéressants, dont l'électrification de la flotte d'autobus. On va discuter de tout ça avec Joanne Simard au cours de la prochaine demi-heure. Dans la demi-heure de 16h40, je vous invite à rester des nôtres aussi parce que Marie-Jeanne Léonard, qui est doctorante en psychologie au laboratoire de recherche sur les émotions et les représentations d'Université du Québec à Montréal s'est intéressée aux idées complotistes. Qu'est-ce qui pousse certains jeunes Québécois à adhérer à ces idées? Puis comment on fait pour les faire changer d'avis? Peut-être que la méthode à laquelle vous pensez n'est pas nécessairement la méthode que vous devriez utiliser s'il y a quelqu'un dans votre famille, dans vos proches qui adhère à ce type d'idées. Alors à 16h40, on va discuter de tout ça avec elle. Michel, dans les informations, il y a le service de police de Saguenay qui a émis 93 constats d'infraction entre le 3 juillet et le 10 août. C'est à l'intersection du boulevard Saint-Paul et de la rue Price à Chicoutimi.
2: Oui, c'est constats de 187 $ qui ont été émis depuis l'interdiction de tourner à droite en tout temps au feu de circulation afin de protéger les piétons dans ce secteur. La porte-parole du service de police de Saguenay, Caroline Darvaux.
3: C'est plus une priorité au niveau du service de police de la ville de Saguenay de prévenir les collisions, les blessures qui impliquent des piétons, puisque c'est une clientèle particulièrement vulnérable, puis on voudrait pas qu'il arrive d'événements malheureux.
2: Alors, la police ne peut dire si des avertissements ont aussi été émis avec cette nouvelle signalisation, puisque ces interventions, ce genre d'interventions ne sont pas comptabilisées.
0: Les amateurs de pickleball à Saint-Félicien disposent désormais de 6 nouveaux terrains. C'est tellement populaire, ce sport.
2: Oui,
0: hein?
2: Oui, absolument. Les installations sportives qui ont été officiellement ouvertes au public, d'ailleurs, ce matin. Les terrains ont été aménagés sur le site de l'ancien parc de planches à roulettes derrière la polyvalente des 80. L'aménagement a nécessité un investissement de 380 000 $. Voici le maire de Saint-Félicien, Jean-Philippe Boutin.
4: C'est le maire de Gabon qui avait à l'origine dit, ben gars, nous, on met des sous, on modernise parce qu'on veut que la qualité de vie, le sport, le bien-être, ça soit une carte de visite, en guillemets, pour Saint-Félicien. Puis ça, nous, on continue dans cette veine-là en disant, ben regardez, aujourd'hui, on a terminé, on a juste à côté du terrain de pickleball, on a un nouveau terrain de basketball aussi. Fait qu'on est tous dans cette mouvance-là de vouloir moderniser nos infrastructures. Puis ce qui est intéressant, c'est que ça sert à tout le monde. Ça prend pas des conditions physiques particulières.
0: Au Québec, le gouvernement franchit une nouvelle étape pour mieux encadrer le secteur des chiens d'assistance.
2: Grâce à une modification apportée à la loi sur la protection du consommateur au mois de juin, Québec détient désormais le pouvoir de réglementer l'ensemble des activités liées à ces animaux. Bien que les modalités d'application précises restent à définir, la loi prévoit déjà la création d'un système de permis obligatoire. La coordonnatrice du regroupement d'associations de personnes handicapées de l'Outaouais, Estelle Lucier, se réjouit de ces changements, même si plusieurs questions demeurent sans réponse.
5: Pour nous, c'est une avancée, c'est pas encore une victoire, c'est une avancée. C'est agréable de savoir que le gouvernement maintenant va pouvoir réglementer, mais comment qu'ils vont le faire, c'est l'avenir va nous le dire, mais pour le moment, on crie pas victoire, mais on est content de l'avancée de la modification de la loi.
0: Merci Michel. À la météo, on a 21 en ce moment dans l'arrondissement de Chicoutimi, 21 également sur Roberval et 22 sur Chibougamau. Les nuages qui sont de la partie, hein, puis il y a encore des risques d'averses, d'orages pour les prochaines heures. En fait, c'est vrai pour le reste de la journée, la soirée et la nuit. Puis ça circule, des petites cellules orageuses ici et là au moment où on se parle. Donc ça pourrait passer au-dessus de chez vous. Et puis demain, on a encore 40 % de risques d'averses. Si vous êtes au Saguenay, au Lac-Saint-Jean ou à Chibougamau, c'est le même scénario.

0: Cette nuit, ça varie entre 11 et 14 degrés, les minimums. Puis demain, on attend des maximums entre 18 et 22. Pour ce qui est de la journée de jeudi, c'est vraiment du temps plutôt gris avec des averses qui est dans les cartons d'Environnement Canada. On devrait retrouver le soleil à partir de la journée de vendredi. Peut-être attend pour la fin de semaine. Je sais qu'il y a des gens qui sont en vacances puis qui espéraient mieux, là, mais définitivement, c'est une semaine qui est plutôt arrosée, tendue aussi en termes de météo. Dans un instant, on va faire le point sur les activités de la STS.
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0: Oui, la Société de transport de Saguenay constate une baisse de son achalandage pour la première fois depuis 2021. C'est ce qu'on apprend dans son dernier rapport annuel. On parle d'une baisse de 7 % en 2025. Quelles en sont les raisons? Pour en parler, j'accueille Joanne Simard, qui est présidente du conseil d'administration de la Société de transport de Saguenay, conseillère du district 11, c'est dans l'arrondissement de Chicoutimi. Bonjour, Mme Simard.
1: Bonjour, Mme Catherine.
0: Oui, bon, revenons sur cette baisse d'achalandage. On a l'impression que la ville veut miser davantage sur le transport collectif. On voit les bornes de vélo. On a changé quand même la stratégie derrière la STS. Qu'est-ce qui explique cette baisse de 7 % en 2025?
1: Parfois, il y a plusieurs facteurs. Mm-hmm. Je vous dirais qu'il y a une partie qui est reliée aussi. On avait le transport du spectacle aérien en 2024 qui avait été comptabilisé. Donc, effectivement, tout de suite en partant, le transport, quand on fait le transport pour le spectacle aérien, ça a été utilisé là, pour plusieurs personnes qui avaient les navettes. Ça avait été compté. Donc, ça apparaît dans cette baisse-là parce qu'en 2025, il n'y avait pas de spectacle aérien.
0: Parce que quand on parle d'une baisse, soyons clairs, de 7%, est-ce que ce sont les billets journaliers ou les accès pour un transport ou c'est le nombre de personnes différentes? Comment on comptabilise ça?
1: On calcule le nombre de personnes qui rentrent à bord de l'appareil. De l'autobus finalement. Mais c'est ça. Alors, il y a eu une baisse d'achalandage en raison de ça. Puis aussi, je vous dirais qu'on a eu... on sait que 2025, depuis quelques années, au niveau de la flotte d'autobus, c'est une flotte qui est vieillissante. On a eu des bris de service. 2025, on a fait, exception. On parlait des autobus, on parlait d'une quarantaine d'autobus diesel qui avaient plus de 18 ans, là, une moyenne d'âge de 18 ans. Et c'est très vieux pour un autobus, pas pour quelqu'un, mais pour un autobus, c'est trop vieux. Donc, ce que ça a fait, c'est qu'on a eu des bris. D'ailleurs, vous le voyez aussi dans le rapport annuel où on a une augmentation des coûts reliés à la maintenance, des bris d'équipement. On n'avait pas toujours les pièces aussi. Les pièces étaient difficiles d'accessibilité. Donc, ça a été ponctué, je vous dirais, depuis les dernières années. On a l'impression d'avoir vécu quelque chose d'assez compliqué, là, à partir de 2022, 23, 24, 25. Il y a une croissance, mais quand même, on avait quand même une flotte qui était vieillissante parce qu'il y a été une période où on n'a pas remplacé les autobus comme on aurait dû le faire parce qu'on a fait d'autres choix stratégiques. Par exemple, le corridor d'écomobilité.
0: Oui, mais allons quand même sur les annulations inopinées, non annoncées.
1: Oui, on en a eu beaucoup.
0: Est-ce qu'il y a un bris confiant entre les usagers et la STS?
1: C'est ce qu'on s'est dit aussi. Là, c'est la façon qu'on l'a analysé. Là, moi, je suis arrivée en décembre. Alors, vous voyez que c'est comme l'année dernière. Là, mais on en a eu aussi cette année, en janvier, février, mars. Puis on se disait, il y a aussi le fait qu'à partir du moment... Moi, je le sais, j'ai eu des enfants qui ont pris l'autobus. Si l'autobus, on ne peut pas se fier dessus, ce qu'on fait, on trouve des solutions qui sont... des options qui sont différentes. Ouais. Ça aussi, ça a certainement joué. Où il faut regagner la confiance des gens.
0: Est-ce qu'on peut s'attendre à mieux pour la prochaine année?
1: Je pense que oui, parce que là, on a des nouveaux autobus qui sont rentrés. On a une dizaine d'autobus électriques, puis ça va bien. Les autobus répondent aux besoins. On a moins de bris aussi, là, des équipements. On est en mesure de mieux répondre aux services. Ce qui nous manque présentement, je vous dirais que c'est des chauffeurs d'autobus. C'est pas nécessairement l'équipement, là.
0: Donc, parce que les chauffeurs nous disaient pendant une période, nous, on est là, on est présents au syndicat des chauffeurs, sauf qu'on n'a pas d'autobus. Ils sont en réparation. Là, j'entends, on manque de chauffeurs.
1: On manque de chauffeurs aussi. On est toujours à la recherche. Bon, il y a comme une espèce de roulement là, qui se fait. Là. Mais on est toujours à la recherche là, de nouvelles ressources au niveau des chauffeurs d'autobus, entre autres. On est dans une période de vacances aussi, donc c'est plus difficile au niveau du remplacement. Mais ce que je veux dire, c'est qu'on espère retrouver une espèce d'équilibre.

0: entre le service et nos équipements. Ce qu'on avait pu, c'est comme si on avait perdu pendant une période de temps peut-être une certaine capacité pour livrer correctement. C'est pas partout, tous les secteurs là, qui ont été affectés, par exemple, parce qu'il y avait des choix qui étaient difficiles à faire, mais ils devaient être faits. Si on avait à changer, par exemple, un circuit d'autobus parce qu'il nous manquait un autobus, on s'assurait qu'un circuit prêt était offert. On a des systèmes aussi qui avisent la personne qui veut prendre l'autobus le matin, elle peut vérifier si son autobus va être là ou pas, ou aller au service le plus près. Donc, oui, ça a été des inconvénients, là, puis on le reconnaît.
1: Mais là, il y a une rentrée scolaire qui s'en vient, là, puis il y a justement des parents qui vont se fier sur la STS pour envoyer leurs jeunes à l'école pour toutes sortes d'activités parascolaires. Est-ce qu'on peut s'attendre à un service à 100 %, Joanne Simard?
0: Bien, j'aimerais dire ça, à 100 %. On le souhaite, hein, d'être à 100 %, mais pour l'instant, on est capable de vous dire qu'on s'en vient avec un service qui va être efficace et qui va répondre aux attentes. Ça, c'est important. Je ne vous dirais pas combien ça fait du bien d'avoir les 10 véhicules qui sont neufs. Mmh. Eux, là, ils ne brisent pas. Là. On a une belle expérience présentement. Alors, ça vient nous enlever une grosse pression. Puis, on en a 7 autres qui doivent arriver d'ici la fin de l'année.
1: Parce que c'est ça, il y a 82 autobus à la STS.
0: Exactement.
1: Là, faisons le bilan. Là. Si on en a 10 qui sont électriques, il y en avait 34 là, qui avaient dépassé la limite de 16 ans à la STS. C'était dans votre bilan annuel. Là, on en a combien qui sont vieillissants comme ça? Est-ce qu'on a réussi à s'en débarrasser de plusieurs?
0: Il n'y a personne qui veut.
1: Je comprends qu'ils ne seront pas rachetés à gros prix. Là. Appelez pas
0: non,
1: le concessionnaire, ça ne fera pas.
0: Ce qu'on a fait... Non, mais nous autres, je veux dire, on les a usés à corde.
1: Oui,
0: je peux vous
1: fini,
0: dire, c'est ce qu'on a fait.
1: Ouais.
0: Mais ce qu'on a fait, justement, vu qu'on remplace les autobus par des autobus électriques cette année, ça veut dire que cette année, en 2026, on va avoir 17 autobus qui vont être sur la route, qui vont avoir remplacé, qui auront remplacé une partie, là, je dirais, des autobus qui sont vieillissants, parce qu'on en a qui fonctionnent très bien, même s'ils sont très vieux.
1: Oui,
0: hein,
1: c'est
0: comme le monde, ça. Il y en a qui marchent mieux que pas, puis qui ont moins besoin d'entretien. Puis qui, bon, il y en a aussi, on a changé des nouveaux autobus, on est allé en acheter qui étaient considérés comme vieux dans d'autres municipalités qui avaient 16 ans. Nous, on les tenait jusqu'à 18 ou à peu près. Donc, on a fait tout cet exercice-là pour avoir une flotte la plus efficace possible.
1: Donc, sur 82, là, quel pourcentage?
0: Ben, je veux dire, c'est pas comme ça qu'on calcule ça. Là.
1: Non,
0: j'ai appris ça. Là. Ben oui,
1: moi.
0: Écoute, la façon que on opère, qu'on a un nombre d'autobus, mais sur la route, on en a besoin de 56.
1: OK.
0: Alors, on en a toujours 56, 58. Surtout qu'on avait diminué l'offre de service. Donc, on était à peu près ça. Peut-être qu'on va être obligé. On va peut-être pouvoir remonter, là. Ça va être bien, mais on en a toujours qui font, bon, on a des changements d'huile, en tout cas. Tu sais, bon,
1: en maintenance.
0: C'est ça. Alors, présentement, on devrait être correct pour offrir le service à partir du mois d'août. Là, ça commence dans 2 semaines, 3 semaines.
1: Ça s'en vient, effectivement, rapidement, la rentrée. Il y a justement le transport à la demande qui a généré 35 000 déplacements à Jonquière et à Labbé.
0: Oui.
1: Est-ce que ça correspond à vos objectifs, ça?
0: Moi, je ne peux pas parler des objectifs qui avaient été fixés en 2024-25, mais je sais qu'il y a une croissance et on a plus d'utilisateurs qu'on avait à Labbé. Donc, on peut convenir, on peut au moins en conclure que ça répond aux besoins. Je vous dirais que oui, ça a fait comment je dirais ça, là?
1: Mais changer les mécontentements
0: Oui, puis c'est des gens qui avaient une habitude de prendre leur service d'une telle façon. Puis changer ces habitudes-là, oui, ça apporte parfois du mécontentement. Mais ce qu'on a dit aux gens, parce que ça dépendait pourquoi, on avait toujours des alternatives là, à leur offrir, parce que c'est vrai qu'il faut téléphoner, il faut réserver. Mais il faut savoir que le service à la demande, le matin, quand les gens vont à l'école, c'est le service régulier, là. C'est pas à la demande le matin, là. C'est pendant les heures creuses. Et c'est là qu'on devient plus efficace, justement, parce que ces heures-là étaient pas bien desservies, si on veut, où il y avait très peu. Quand on parle des autobus vides, on veut pas ça, là.
1: Non, ça, on le comprend, effectivement. Mais quand même, ça amène une diminution de certains trajets. Ben, en fait, la question que je vais vous poser, Joanne Simard, c'est qu'il y a une baisse d'usagers de 7 %. Il y a des trajets qui sont pas faits de façon constante. Est-ce que ça vient avec une baisse de subventions de l'État, ça, parce qu'on peut finalement, on transporte moins de personnes?
0: Ben, en fait, là, ce que je ne peux pas vous confirmer exactement, mais moi, ce que j'avais vu, c'est sur une moyenne, sur quelques années. Là. On ne peut pas baisser du jour au lendemain parce qu'on a des raisons qui nous amènent à un achalandage qui est plus bas, là, une année ou d'autres. Là. Je veux dire, on voit comme le vélo, par exemple, on a baissé d'achalandage. Mais s'il pleut plus cet été, ça se peut bien qu'on ait moins. Il y a des raisons aussi. Là. S'il n'y avait pas de raisons, je dirais, est-ce que c'est un cas d'espèce comme l'achalandage. Moi, je prétends une chose, c'est qu'on va fouiller davantage cette année.

0: parce qu'on le voit aussi là, qu'on a une baisse d'achalandage. Je prétends, par exemple, au niveau des étudiants étrangers, ça a eu un effet énorme sur l'achalandage.
1: Parce qu'il y a eu une baisse à l'UQAM.
0: Une énorme baisse. Mm-hmm. Et ce sont de grands utilisateurs des services de transport en commun. Les autobus étaient toujours pleins, tout ça. Parce qu'on sait que nous autres, là, à Chicoutimi, par exemple, là, quand vous regardez Chicoutimi, l'université, cégep, là, les autobus sont 125% en termes d'utilisation. Là. C'est énorme. Donc, on l'a vu immédiatement lorsque les étudiants étrangers ont diminué. Ça a eu un effet. Comme là, on l'a vu aussi, moi, je l'ai remarqué quand on a ouvert le stationnement, par exemple, de l'hôpital de Chicoutimi.
1: En octobre dernier, 2025.
0: En octobre dernier. Moi, j'ai remarqué qu'il y avait eu un changement d'achalandage parce que les gens avaient... Ça fait quand même quelques années là, où il y avait cette construction-là, 2-3 ans. Donc, les gens allaient dans les stationnements incitatifs, prenaient l'autobus, allaient travailler. Et là, ça a eu un effet, cette utilisation-là.
1: Mais ça démontre quand même une chose, Joanne Simard, c'est que même s'il y a une habitude qui a été créée à travers une obligation, la fermeture du stationnement de l'hôpital de Chicoutimi... On n'a pas conservé cette habitude-là. Comment vous analysez ça?
0: Moi, j'analyse ça. Écoutez, ça, c'est ma perception. Là. On n'en a pas fait un débat, là, mais il y avait vraiment une culture aussi là, qu'il faut changer. Mais c'est compliqué de changer cette culture-là. Est-ce qu'on est capable de trouver des façons? Quand M. le maire a décidé de promettre la gratuité pour les 65 ans et plus, ça, je pense que ça peut aider justement à faire en sorte que ces gens-là prennent davantage. Mais je pense que les générations comme ceux qui vont à l'école, ceux qui utilisent le transport en commun au cégep, à l'université, ceux qui vont développer ces habitudes-là, eux seront des meilleurs, ben, je disais, des meilleurs clients, mettons.
1: Des meilleurs usagers, oui.
0: Des usagers qui vont le prendre de façon plus... Mais c'est à nous aussi d'assurer d'un service qui est de qualité puis qui est fiable. Ouais. Ça, c'est notre enjeu, je vous le dis franchement. Là. Puis on ne fait pas exprès. Hein. Je voudrais bien là, offrir tous les services qu'on pourrait, mais on ne peut pas. Donc, c'est ça qu'on essaie de faire, c'est la fiabilité, respecter les délais. Puis aussi, il faut qu'on s'assure, puis des fois, on en parle avec les conseillers municipaux, là, que nous, là, je parle de la ville, mettons, qu'on l'ait aussi en tête tout le temps. Que quand on fait quelque chose, quand on planifie quelque chose, qu'on s'assure que le transport en commun soit inclus dans notre réflexion. Parce qu'on ne le fait pas toujours. On n'a pas encore ce réflexe.
1: Oui, il y a eu des navettes cet été pour les festivals.
0: Oui.
1: Pour les accès,
0: ça,
1: puis les retours. Est-ce que ça a bien fonctionné? Est-ce qu'on est déjà
0: là
1: des bilans
0: là-dessus?
1: Non,
0: j'ai pas encore les bilans là-dessus. Là. Mais normalement, là, moi, écoutez, si je pouvais, je pense que je mettrais toujours les transports en commun gratuits. Là, ça ferait peut-être... Là, on aurait de l'achalandage. Il faut créer ça, cette habitude-là. Peut-être qu'on pourrait mettre des occasions plus... Un mois gratuit. Est-ce qu'on peut faire ça? On va regarder. Mais c'est sûr que tout est question d'argent. Tout le temps, tout le temps, tout le temps.
1: Est-ce est-ce que vous demandez une augmentation du budget de la STS?
0: Ben là, on a 36% qui vient de la ville, le reste vient du gouvernement. Mmh. Les gouvernements nous... C'est ce qui est difficile. Là. Ce que je me rends compte, c'est qu'on manque beaucoup de prévisibilité au niveau des subventions des gouvernements. Par exemple, dernièrement, on a su qu'on était gelé là, concernant le transport adapté. Là. On a le même budget que 2024. Alors, qu'est-ce que ça va avoir effet? Je pense qu'on est peut-être capable de le supporter, mais c'est quand même 100 000 $ qu'on devra trouver ailleurs. Alors, tu sais, je veux dire... C'est une drôle de bébite, là, les sociétés de transport. Mmh. C'est géré par une loi. On est financé par le gouvernement et par la ville. Les revenus sont très fragmentés, là, comme vous me dites, au niveau des usagers. Puis il faut qu'on soit accessible puis disponible partout sur un territoire comme Saguenay. Donc, l'enjeu est excessivement compliqué. Mmh. Mais moi, je pense que c'est un outil de développement extraordinaire, surtout quand on veut, quand on parle de métropole régionale, on se doit d'avoir un service de cette qualité-là. Puis s'assurer que tout fonctionne bien, on le fait. Mais est-ce qu'on réussit tout le temps? Non. Mais je pense qu'on peut toujours s'améliorer.
1: C'est quand la dernière fois que vous avez pris l'autobus à Saguenay, Joanne Simard?
0: Hey, moi, ça fait très longtemps. J'ai mes enfants qui l'ont pris. Puis c'est ça. Moi, j'étais comme la parent dont les enfants utilisaient l'autobus. Puis ça, je trouve ça intéressant.
1: Oui, quand même, il faut tester le service aussi pour savoir s'il convient aux
0: usagers. Là, vous me parlez d'une chose que je trouve assez drôle parce que moi, quand je travaillais en santé, on n'avait pas besoin d'être malade pour soigner la personne. Donc, on fait attention à ça aussi. Mais je vous dirais, être sensible à une situation, on peut l'être. Moi, je pense que les gens qui travaillent là sont très sensibles. Certains l'utilisent. Je parlais avec mon directeur qui dit, moi, je vais le tester régulièrement puis ça lui prend une heure de venir travailler avec l'autobus. Mais il faut faire ça
1: parce
0: aussi.
1: Parce que c'est
0: là.
1: Ça le constat. C'est le manque d'efficacité. En terminant,
0: mais j'ai des gens aussi au niveau du conseil d'administration qui l'utilisent. C'est ça qui fait la magie de la chose, c'est qu'on vient de différents endroits, on a différentes expériences et c'est comme ça qu'on arrive avec des idées. S'il y avait juste des gens qui l'utilisent ou juste des gens qui ne l'utilisent pas, ça ne marcherait pas. Il faut le mélange de tout ça.

0: C'est ça, cette mixité-là est super importante.
1: Puis c'est quoi la chose que vous avez envie de mettre de l'avant là, pour la prochaine année comme président du conseil d'administration?
0: Ben moi, je vais vous dire qu'on est dans une période de transformation qui a été intense. Vous savez que les dernières années ont été pas faciles pour la STS, que ce soit au niveau de la gouvernance, que ce soit au niveau de... C'est une grande transformation. Quand on parle d'électrification, cet automne, on devrait finalement finir le projet. Donc ça, c'est une bonne nouvelle. Donc dans les prochaines années, on devrait vraiment l'implanter, là, ce projet-là d'électrification. On va voir aussi les avantages. J'imagine qu'il va y avoir grand avantage. Mais après ça, on est un petit peu tributaire des orientations des gouvernements.
1: Avec l'élection qui s'en vient.
0: Mais oui, oui, on a des changements qui s'en viennent. Moi, j'espère que les gouvernements seront au rendez-vous, justement pour nous aider à rencontrer notre mission. Mmh. Parce qu'ils nous donnent une mission encore. Faut-il avoir les revenus qui vont avec pour la rencontrer, cette mission-là?
1: Ouais, c'est pas évident pour les citoyens de Chicoutimi, là, avec tous les changements sur le plan fédéral, sur le plan provincial de députés. Est-ce que vous le sentez comme conseillère municipale? Une certaine instabilité politique.
0: Ah, comme conseiller municipal.
1: Avec le départ de Richard ouais. Martel. Bon, il y a eu le départ d'André Laforêt aussi. Bon, évidemment, il y a Marie-Carmine Laflamme qui est entrée en poste.
0: On est allé dans. C'est sûr qu'on est allé dans différents stages, là, je dirais. Là. Disons que la stabilité n'était pas là. Mm-hmm. Je vous dirais qu'on a hâte d'avoir que ça soit fini là, cette période-là. Là. Je pense qu'on est tous intéressés, nous autres, d'avoir quelqu'un qui nous représente bien dans le comté Chicoutimi, le Fjord. Mmh. Moi, je me souviens, pour avoir travaillé dans un ministre dans un autre comté, je sais que quand on est dans un comté où un ministre est là, c'est pas mal plus facile. Alors, j'ai hâte de voir qu'est-ce qui va se passer.
1: Est-ce
0: là.
1: Que vous soutenez un candidat?
0: Non, je ne soutiens pas de candidat. Puis, je pense pas que c'est habile non plus pour l'instant. Là, on verra qui va s'en venir là, comme tel. Là. Je pense que peu importe que tu sois... C'est sûr que c'est plus facile quand tu es quand tu es au pouvoir. Mais en même temps, si tu as un bon candidat qui fait les bonnes choses puis qui est habile, même s'il est à l'opposition, on est capable d'avoir des résultats. Et ça, c'est important de savoir. Ça dépend beaucoup de la personnalité de l'individu. Mmh. Tu sais, moi, j'ai vu des gens là, qui ont travaillé très fort, puis tu sais, je me souviens de M. Godreau, entre autres, Sylvain Godreau, ouais. qui était à l'opposition, puis qui a été un très grand partenaire du gouvernement pour aller chercher des choses pour Jonquière. Ça fait que ça demande vraiment cette habileté-là à travailler en collaboration. Mais effectivement, à Chicoutimi, on a besoin là, on a de grands enjeux à Chicoutimi. On a été... Je dirais qu'on a été un petit peu, depuis les dernières années, moi je parle surtout de 20 ans, là, les grands investissements à Chicoutimi, là, je ne sais pas si vous en avez vu, là, à part le privé, j'en ai pas vu. Moi, j'avais fait une étude à un moment donné, je savais que quand j'étais, on avait été 20 ans sans avoir d'infra... 15 ans avec l'accès à l'information, oui. sans avoir d'investissement au niveau du gouvernement, au niveau municipal, pour les infrastructures municipales. Fait qu'on en a besoin. Je dirais qu'on est l'arrondissement le plus en retard en termes de développement sur certaines infrastructures. Fait qu'on a du chemin à faire là, pour les prochaines années.
1: Joanne Simard, vous avez l'air en forme. Présidente du conseil d'administration de la Société Transport du Saguenay, conseillère du District 11. Merci beaucoup, Joanne.
0: Merci, Mme Catherine. Au revoir.

0: Depuis le début de l'été, vous avez peut-être remarqué, mais les centres-villes de Saguenay, dont celui de Chicoutimi, proposent une programmation gratuite développée avec plusieurs partenaires, dont les Jeudis Musique. Ça se passe à la Place du Citoyen. C'est drôle, on avait abordé le sujet avec Michel Tremblay au printemps. Il nous disait que ce site-là avait besoin d'animation. Je ne sais pas si c'est un alignement des planètes ou si ça s'est concrétisé après notre conversation, mais est-ce que c'est une nouveauté cette année, Marjorie?
1: Oui, absolument. C'est vraiment cette année que ça a vu le jour. L'idée d'animer justement les espaces publics, créer des lieux où les citoyens aiment se retrouver, qui aient envie d'y aller. On nous propose vraiment une programmation donc, qui est rassembleuse, qui a l'intention aussi de grandir au fil des collaborations, peut-être même au fil des saisons, qui sait. Toutes les activités

0: sont gratuites grâce au soutien de programmes de diffusion urbaine estivale en art vivant de la ville de Saguenay. La programmation complète est disponible sur la page Facebook des centres-villes de Chicoutimi. Mais j'ai demandé à Marie-Ève Vallée, coordonnatrice des centres-villes de Chicoutimi, de nous en dire un petit peu plus sur l'événement.
1: À la fin des festivals, on s'est dit, tiens, on va offrir une programmation récurrente les jeudis en soirée. Donc, il y avait comme un, on pourrait dire, un espace qu'on aurait pu combler. Tandis que la place s'anime, c'était une série de spectacles, toujours à la place du citoyen, mais qui était sur l'heure du dîner. Ça se faisait historiquement là du côté des centres-villes de Chicoutimi. Et quand la température n'était pas au rendez-vous, n'était pas super intéressante, ben on se déplaçait là, dans les commerces pour offrir une expérience là, toujours dans notre centre-ville à nos membres.
0: Pourquoi c'est important d'animer l'espace public? Qu'est-ce que ça crée comme impact chez le citoyen, par exemple?
1: Du bonheur. Je pense que ça crée du bonheur, un sentiment d'appartenance. Évidemment, ça se bâtit sur du long terme, mais il y a des gens qui habitent aussi le quartier, donc notre centre-ville, qui ont envie de vivre une expérience, marcher tout simplement, puis se rendre à un endroit public, puis avoir l'occasion, c'est gratuit, c'est inclusif, c'est quand même accueillant là, de par l'accessibilité de l'expérience, puis on peut se rencontrer, avoir l'occasion de découvrir peut-être des nouvelles personnes, des voisins, des voisines, aussi dans social. Je pense qu'on a des commerçants, des organisations qui sont au cœur de notre centre-ville, qui ont le désir que ce soit animé, du moins pour avoir des gens aussi qui les visitent. Mm-hmm. Il peut y avoir, je ne sais pas, c'est dur à mesurer, là, peut-être quand même des conséquences économiques, si on veut. On le sait qu'avec nos festivals, évidemment, il y en a, hein, parce mm-hmm. qu'il y a énormément de gens là, qui les fréquentent.
0: Est-ce que chaque événement des Jeudis en musique est en collaboration avec des partenaires différents?
1: Pas toujours, mais il y en a eu et il va y en avoir encore là, justement cette semaine. Donc, on voulait travailler. Ben moi, j'avais envie qu'il y ait de la jeunesse à la place du citoyen. Travailler avec S3, travailler avec Omis, travailler avec Magma, parce que c'est avec Magma Connexion là, que j'ai travaillé cet événement-là. Mm-hmm. On est dans le rap. Je pense qu'on est dans quelque chose qui touche un petit peu plus la jeunesse. On l'a bien vu, là. On avait des jeunes de 16, 17 ans, 18 ans. J'ai fait le saut. J'étais super contente de voir que ça pouvait être cool d'être à la place du citoyen. Fait que oui, il y a de la collaboration cette année. Pour moi, c'était super important que ça se passe avec des gens de notre centre-ville aussi. Évidemment, parfois, on sort. Cette semaine, tu vois, tu sais, avec la soirée des 4 à 7, on est avec la nuit des temps. Tu sais, je veux dire, c'est quand même je vais dire que peut-être que dans le temps, ça va s'inscrire comme une institution quand même musicale avec la musique émergente. Donc, de les avoir avec nous, c'est d'avoir DJ Piquante qui est en fait Alexandre qui va animer la place du citoyen. Tu sais, ça va devenir un lieu convivial avec la musique un peu tropicale, pour reprendre ces mots. Ça, c'est important de le faire avec les autres. On est une petite équipe là, au centre-ville de Chicoutimi, au centre-ville, dans les centres-villes de Saguenay. Donc, il faut travailler avec la gang qui habite nos centres-villes.
0: Alors, les premières soirées des Jeudis en musique rassemblaient des centaines de personnes. Ça témoigne de l'engouement de la population pour des activités estivales présentées à la place du citoyen. Alors, l'organisation poursuit la série avec deux dernières soirées en août. Il y a le 13 août avec un 4 à 7 avec la musique d'un DJ.
2: Ça s'en vient, ça.
0: C'est jeudi. Il va y avoir des bouchées, des cocktails qui vont être servis. Et le 20 août, c'est Roman Zavada. C'est un pianiste et compositeur qui va présenter un spectacle de ciné-piano. On écoute à nouveau Marie-Ève Lavallée.
1: Jeudi prochain, on a Roman Zavada qui va être avec nous. Donc, ça, c'est pour moi, c'est un grand coup de cœur, une occasion super intéressante là, de redécouvrir le cinéma muet à la place du citoyen. Donc, pour les gens qui ne connaissent pas Roman Zavada, je ne le connaissais pas non plus. Ça a été une découverte. C'est un pianiste, dans le fond, qui est attitré à la Cinémathèque québécoise. Mm-hmm. Et qui va venir, dans le fond, improviser une trame, une narration musicale sur des classiques du cinéma muet, à la place du citoyen. Donc, à partir de 7h30, ça commence avec une médiation. Il explique un peu, dans le fond, son approche, qui il est, son cheminement. Puis ensuite, il va y avoir, là, dans le fond, ce moment-là où il va improviser différentes pièces avec des archives. il arrive avec son écran, puisqu'on n'a pas d'écran actuellement à la Place du Citoyen. Donc, il arrive avec son écran et lui, il va vraiment faire cette trame musicale-là en direct. Donc, c'est quand même, c'est drôle, c'est stimulant. On s'ennuie pas dans ce genre de représentation-là. Et ben si la pluie est au rendez-vous, puisque c'est un artiste qui est à l'extérieur de la région, on a un plan repli de pluie et ça va se passer là, à la salle Murdoch, donc du côté du Centre des arts et de la culture.
0: C'était Marie-Ève Lavallée, coordonnatrice des centres-villes de Chicoutimi. Les prochaines soirées des Jeudis en musique à la Place du Citoyen vont avoir lieu donc ce jeudi, le 20 août prochain. Mais sinon, toutes les informations se trouvent sur la page Facebook de l'événement.
2: Bon, ben bonne célébration. Puis profitez-en au centre-ville, des activités gratuites.
0: Gratuites?
2: Oui, absolument. Ah oui, Michel Godreau n'a pas entendu, là. On a dit gratuit.
0: Hein? Les activités, les jeudis, là.
2: Jeudi, au centre-ville de Chicoutimi.
3: Oui, bon.
2: C'est vrai que ça se passe. Elle est en train de texter, là. Il y a un échange intéressant qui se passe. Peut-être qu'il saura nous en dire un peu plus sur les résultats de cet échange un peu plus tard dans un bulletin de nouvelles. On attend des réponses. Il y a trois petits points. Là. Vous savez, quand le trois petits points suit, mais on n'a toujours pas le message. Alors, on verra si ça nous amène à vous communiquer quelque chose dans les prochaines minutes. Mais allons aux infos. Michel, déjà qu'on a celles qui sont confirmées. La microbrasserie La Voix Maltée annonce la fermeture de son établissement fondateur de Jonquière.
3: Oui, l'entreprise projette ouvrir un nouveau commerce dans le secteur du Faubourg Sagamy-Darvida en novembre. Le président directeur général de La Voix Maltée, Daniel Giguère, explique que les différents projets de développement dans cette zone l'ont convaincu de s'y installer.
4: J'ai le rôle en tant que directeur général de regarder les opportunités, que ce soit même à Jonquière ou Chicoutimi, même Québec. Là. Puis en même temps, écoute, le projet d'Arvida, quand il nous a été soumis avec justement cette mixité-là du mélange du résidentiel avec les quelques restaurants qui vont se greffer justement à ce futur projet, l'Hôtel Delta qui fait des bonnes rénovations dans les prochaines semaines et en même temps avec le Salon de Dieu, ça m'a facilité à prendre la décision justement de faire un déménagement.
2: Il rendait émotif quand même. Hein? Oui. Daniel Giguère, on le sentait de fermer ce local-là.
3: De quitter la rue Saint-Dominique. Mm-hmm. Ça a été fondé en 2002. Et depuis, on a ouvert un restaurant à Chicoutimi, en plus d'une usine de production aussi sur le boulevard Talbot.
2: La ville d'Alma a maintenant une nouvelle piscine extérieure. Elle est située en plein cœur du quartier Noville.
3: Oui, cette infrastructure aménagée au coût de 3,4 millions de dollars vient répondre à un besoin puisque les deux bassins de la ville étaient devenus vétustes. Reportage de Mélissa Gagnon.
5: Une piscine de 18 mètres par 25 mètres pouvant accueillir 400 baigneurs, chauffée, dotée d'un accès incliné pour les tout-petits et de corridors profonds pour les nageurs. La ville d'Alma a officiellement inauguré son nouveau bassin dans un quartier où vivent de nombreuses jeunes familles. C'était une promesse électorale de la mairesse Sylvie Beaumont lors de la campagne de 2021.
6: En 2025, on a débuté la construction de la piscine. Il y avait quand même des enjeux importants parce qu'il faut suivre la température. C'est une piscine extérieure. Mais on a quand même réussi à livrer cette merveilleuse piscine le 18 juillet dernier. Et la population se l'approprie en grand nombre. On est très fiers, très contents de ça.
5: Après le démantèlement des piscines extérieures d'Île-Maligne et de Nauville en 2022 parce qu'elles étaient devenues désuètes, la population n'avait plus accès à l'eau en périmètre urbain en période de chaleur. Le projet a été rendu possible grâce à un investissement de 2 millions de dollars de la part du gouvernement provincial dans le cadre du programme d'aide financière aux infrastructures sportives et de plein air, le PAFIR SPA. L'an prochain, la ville d'Alma a l'intention d'offrir des cours de natation gratuits à tous les enfants dont les familles sont intéressées. Cela permettra à des bambins d'apprendre à nager et ainsi éviter de tristes noyades. Ici Mélissa Gagnon, Radio-Canada, Alma.
2: Le directeur général de la Société pour la nature et les parcs, SNAP Québec, Alain Branchaud, n'est pas d'accord avec la proposition de l'ex-maire de Saguenay, Jean Tremblay, proposition de créer de l'immobilier, de laisser construire des habitations dans la réserve faunique des Laurentides.
3: Entre autres, il déplorait aussi l'accès au lac. Ouais. Il trouve qu'il n'y a pas assez de lacs d'utiliser. Et puis, M. Branchaud est d'accord toutefois qu'il faut justement faciliter l'accès à la nature et faire connaître aussi l'offre d'activités dans la réserve faunique des Laurentides.
7: On est d'accord avec M. Tremblay sur l'idée qu'il faut augmenter l'accès à la nature, il faut mieux protéger la nature justement pour avoir cet accès à la nature-là, mais de privatiser des segments d'une réserve faunique, c'est une très, très mauvaise idée. Puis on va revenir en arrière à des clubs privés puis des éléments comme ça qu'on s'est débarrassés au bénéfice de l'ensemble de la population.
2: La ministre fédérale de la Santé, Marjorie Michel, est de passage dans la région cette semaine.
3: Oui, elle prévoit notamment aborder des dossiers comme la santé mentale masculine et l'insécurité alimentaire. Aucune annonce n'est toutefois prévue. La députée de Papineau explique que sa tournée était prévue avant le déclenchement de l'élection partielle dans Chicoutimi-le-Fjord. Il est important, selon elle, que les citoyens comprennent mieux le rôle du fédéral au quotidien.
8: Depuis que je suis ministre, je me rends compte que c'est très... beaucoup plus difficile pour moi de prendre des décisions ou d'évaluer les choses si je ne vois pas. Aller parler aux gens, ça me donne le pouls, ça me permet de mieux comprendre les enjeux. Et surtout les enjeux qui sont liés à certaines provinces, certaines régions. Donc, de voir comment on peut ajuster. Donc, c'est pour ça que je viens sur le terrain rencontrer les différents organismes.
3: Marjorie Michel fera notamment des arrêts au Centre de ressources pour hommes Optimum et à Moisson-Saguenay-Lac-Saint-Jean.
2: Et alors que les annonces de candidature pour les élections provinciales d'octobre se multiplient, la CAQ n'a pas encore annoncé de candidat, mis à part pour la circonscription de Jonquière où Yannick Gagnon a décidé de se lancer à nouveau.
3: Oui, selon le député sortant de Lac-Saint-Jean, Éric Girard, une annonce concernant l'ensemble du Saguenay-Lac-Saint-Jean devrait avoir lieu bientôt.
9: C'est une surprise. On est très bientôt, là, il y aura une annonce qui sera faite là, pour toute la région du Saguenay-Saint-Jean, pour la Coalition Avenir Québec. Donc, ça s'en vient.
3: Voilà. Et par contre, selon plusieurs sources, il y a le préfet de la MRC, Domaine du Roy, Yannick Baillargeon, qui devrait se présenter pour la Coalition Avenir Québec dans Roberval. Alors, ce dernier n'a pas voulu confirmer cette rumeur. Écoutez, c'est plus que des rumeurs. Il y a plusieurs sources là, qui nous ont indiqué qu'il avait bel et bien l'intention de défendre les couleurs de la CAQ dans la prochaine campagne électorale.
2: Et on termine avec Québec qui octroie 500 000 $ à Métaux Niobe pour son projet Crevier qui est situé à environ 55 km au nord de Girardville.
3: Oui, les sommes proviennent du programme d'appui à la recherche et l'innovation du domaine minier. Niobe souhaite éventuellement produire de l'oxyde de niobium et de l'oxyde de tantale. Cette subvention va permettre, entre autres, d'obtenir des échantillons pour présenter à des clients et potentiels. L'oxyde de niobium, c'est une poudre métallurgique qui est utilisée, entre autres, dans l'industrie aéronautique et militaire. Et le gisement de niobium et de tantale a été découvert en 1974 par la Société québécoise d'exploration minière.
2: Bien, merci, Michel. À la météo, il y a encore des risques d'averses et d'orages au cours de la... pour la fin de la journée, la soirée. Dans la journée de demain, les risques sont moins élevés. On passe de 60 pour cette nuit à 40. 40% pour la journée de demain, mais quand même, ça va demeurer présent. On attend des minimums entre 11 et 14 cette nuit. Demain, le maximum prévu en incluant Chibougamau, entre 18 et 22 degrés. On est loin de la chaleur du week-end et ce sera encore plus frais pour la journée de jeudi. Marjorie, elle va être contente. Là, c'est quasiment une journée du mois de septembre, des averses, 19 degrés.
10: Ben oui.
2: Ouais, du temps gris, enfin. On avait assez.
10: Enfin, le début de l'automne.
2: Non, c'est pas ça. Il y aura de la chaleur, retour du temps sec pour la journée de vendredi.
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2: On est à l'ère des réseaux sociaux et nos adolescents sont bombardés plus que jamais de discours alternatifs, de théories conspirationnistes. Qu'est-ce qui pousse certains jeunes à adhérer à ces idées, notamment à celles de la sphère masculiniste? On va en parler avec Marie-Jeanne Léonard, doctorante en psychologie au Laboratoire de recherche sur les émotions et les représentations de l'Université du Québec à Montréal, qui co-signe un texte à ce sujet dans le magazine L'Actualité. Bonjour, Madame Léonard.
12: Bonjour.
2: Bon, d'entrée de jeu, vous avez fait votre thèse de doctorat en psychologie sur les adeptes des théories du complot. Qu'est-ce qui vous a mené vers ce sujet-là?
12: C'est sûr qu'il y a une grande fascination pour essayer de comprendre les choses que nous-mêmes, on ne comprend pas. Hein? Mm-hmm. Donc, il y avait vraiment cette question-là, mais aussi de revoir un peu plus derrière qu'est-ce qui se cache en dessous de l'iceberg puis qui peut venir motiver les gens à adhérer à des théories du complot.
2: Il y a très peu de données aussi, d'après ce que je comprends dans votre texte, autour des adolescents. C'est pour ça que vous vous êtes intéressé plus spécifiquement à cette population-là?
12: Ben oui, c'est une population qu'on n'entend pas beaucoup. Puis il faut pas oublier aussi que l'adolescence, c'est une période de développement qui est très importante au niveau de nos représentations du monde puis de nos perceptions. Donc, on voulait venir pousser un petit peu plus nos connaissances par rapport aux ados.
2: Ouais, on apprend dans vos recherches que 3 ados sur 4 qui croient qu'on leur cache délibérément des choses. Est-ce qu'on devrait s'inquiéter de cette donnée-là?
12: Mais c'est sûr qu'étant donné qu'on n'a pas beaucoup de données, hein, on ne sait pas trop à quoi la comparer. Oui. Donc, je pense que ça reflète, un certain mal-être. Mais d'un autre côté, il ne faut pas oublier qu'il y a quelque chose de normal à travers l'évolution de l'humain, là, de croire quand même qu'il y a des choses qui nous sont cachées. Ce qui peut plus inquiéter, ça va être quand c'est rigide, et quand ça devient chronique, puis que ça fait en sorte que on se méfie de plus en plus des informations là, qui nous sont partagées.
2: Parce que pourquoi est-ce qu'on devrait s'inquiéter du fait que les jeunes croient dans...

0: dans certaines théories du complot. Qu'est-ce que ça change dans leur comportement, dans l'avenir qui se dessine pour eux, par exemple?
1: Mais en fait, ça, c'est une des choses qu'on avait voulu voir, hein, la relation entre le besoin de se sentir connecté aux autres et la mentalité complotiste. C'est là qu'on a vu, en fait, que les ados qui vont se sentir exclus ou rejetés dans leur quotidien vont être plus susceptibles d'adhérer à une mentalité complotiste. Mais l'inverse était aussi vrai. Donc, adhérer à une mentalité complotiste, ça associe à un sentiment, un empêcheur de se sentir encore plus exclu. Fait qu'il y a là un peu notre vie de changement, mais également les conséquences là, qui nous concernent. Là. Donc, comment est-ce qu'on peut aider les ados à se sentir plus inclus, plus connectés aux autres?
0: Autrement dit, c'est un cercle vicieux. Une fois qu'on entame ou qu'on rentre dans ces théories complotistes-là, il y a un risque, en tout cas, que ce soit un cercle vicieux.
1: Exact. Il y a potentiellement que si je sens que je t'exclus par les autres et j'arrive pas à me connecter aux autres, mais peut-être que je me tourne vers cette mentalité-là. Parce que peut-être que ça me permet sur le coup, de façon temporaire, sur le court terme, de venir soulager cette frustration-là que je peux avoir. Mais au final, au long terme, on se rend compte que ça pourrait juste venir la maintenir encore plus.
0: Mais le sentiment d'exclusion, puis peut-être que je me trompe, mais j'ai l'impression qu'il est ressenti par tous les adolescents, adolescentes, à un moment ou un autre de cette période-là qu'on traverse. Marie-Jeanne Léonard, c'est assez difficile. Là. Qu'est-ce qui fait qu'il y en a qui vont se tourner vers les théories complotistes puis d'autres pas?
1: Mais ici, ça c'est sûr que l'histoire ne le dit pas nécessairement encore, mais on peut se demander comment est-ce que les jeunes viennent consommer les réseaux sociaux, est-ce qu'ils tombent dans des chambres d'écho qui les isolent de plus en plus, alors que d'autres, ben ils auront peut-être quand même des gens, des personnes significatives autour d'eux, que ce soit des figures parentales, la fratrie, les pères. Et c'est un peu la question de vers qui le jeune peut se tourner au final pour justement parler de son sentiment d'isolement.
0: Est-ce qu'il y a quelqu'un aussi? Parce que vous êtes parti aussi de données d'enseignants, enseignantes, 110 personnes enseignantes qui disent avoir constaté une hausse de manifestations de misogynie, d'homophobie depuis quelques années. Bon, il y en a plusieurs des théories complotistes, mais on entend beaucoup parler de la manosphère. Quelle place ça prend, ça, dans les théories complotistes auxquelles les jeunes adhèrent?
1: Mais ici, c'est sûr, nous, on est venu regarder ce qu'on appelle la mentalité complotiste. Donc, c'est une tendance qui va être plus générale au niveau des perceptions du monde. Mais après ça, si on regarde la manosphère, justement, là, qui reflète cette méfiance par rapport aux autres, puis que justement, ça va venir utiliser les théories du complot hein, pour venir, si on veut, mettre de l'huile sur le feu, sur potentiellement le sentiment d'exclusion des jeunes. Et on peut penser ici que c'est les garçons qui sont plus visés aussi à travers ces messages-là, mais il ne faut pas oublier que les jeunes filles aussi vont pouvoir être visées à travers d'autres mouvements là, quand on pense au Trad West, par exemple.
0: Non, mais justement, est-ce que les garçons croient plus ou embarquent plus dans les théories complotistes? Est-ce qu'on a des données là-dessus?
1: Ah, ben en fait, c'est que le genre va venir influencer en quelque sorte quelle théorie on va croire.
0: OK.
1: Mais pas nécessairement. Mais après ça, en proportion, ça ne veut pas nécessairement dire que les garçons sont plus à risque que les filles. La théorie du complot, on va la regarder comme étant plus spécifique par rapport au sujet qui est décrit. Mais après ça, la mentalité complotiste, c'est très général comme façon de percevoir le monde. Donc, c'est là que c'est important, parfois, de pas juste s'intéresser aux théories du complot en tant que telles, parce qu'on peut manquer que d'autres personnes aussi sont en risque de
0: s'empourprer
1: là-dedans.
0: Ouais, bon, l'hypothèse que vous avez, c'est le sentiment d'exclusion, et puis vous expliquez clairement que c'est pas en remettant en question ou en argumentant avec une personne qui croit en certaines théories complotistes qu'on va les faire changer d'avis. On s'y prend comment alors, Marie-Jeanne Léonard?
1: Ah ben ici, tu sais, premièrement, c'est que c'est tellement normal hein, de vouloir venir argumenter et confronter quand on entend des jeunes avoir des propos complotistes parce que ça inquiète, ça peut venir choquer. Mais nous, ce qu'on suggère, c'est plutôt d'essayer d'ouvrir un dialogue qui va être où on va pouvoir manifester une curiosité authentique par rapport aux propos, pas les mots en tant que tels, mais plus qu'est-ce qui pousse les jeunes à s'exprimer de cette façon-là. Qu'est-ce qui les pousse, justement, c'est quoi le mal-être qui les pousse vers ces narratifs-là? Et donc, ça nous permet de regarder, justement, là, qu'est-ce qui se passe en dessous de la pointe de l'iceberg, puis vraiment d'essayer de créer un dialogue où il va y avoir de l'ouverture.
0: Oui, mais j'imagine que c'est plus facile à dire qu'à faire. Pour des enseignantes, par exemple, à qui on tient des propos misogynes en classe, là, on a peut-être envie de réagir.

0: agir pas nécessairement dans le dialogue, là.
1: C'est sûr, tu sais, puis encore plus si je me retrouve devant les classes avec, je sais pas, moi, 20, 30, 40 jeunes, mais là, ça devient difficile, hein, de garder un certain équilibre entre les deux. C'est là que, hein, essayer de prendre un peu de recul, mais aussi, c'est difficile de mettre tout ce poids-là sur seulement les enseignantes et les enseignants. C'est important d'avoir d'autres personnes aussi qui sont capables d'établir ces dialogues-là. Et si on pense à être sûr de promouvoir là, les activités pédagogiques, les activités parascolaires, pour que ce ne soit pas juste aux enseignantes et aux enseignants de faire ces interventions.
0: Donc, ce que je comprends, c'est que c'est possible, une fois que le cycle est enclenché ou qu'une personne commence à croire à des théories du complot, de pas tomber dans un cercle vicieux qui va l'amener à en croire, à en consommer toujours plus, puis à un certain point, à se retirer un peu de sa communauté, de la communauté avec laquelle il vit.
1: Mais on a des leviers de changement. Après ça, c'est juste qu'il faut les reconnaître puis investir dans ces leviers-là, justement.
0: C'est-à-dire?
1: Mais c'est pas, scellé dans le béton, là. Si un jeune tombe dans la mentalité complotiste, il faut pas abandonner ce jeune-là. Il y a des, justement, si on investit plus dans nos écoles, si on investit dans les activités organisées, les activités sportives, les activités culturelles où ces jeunes-là auront plus de chances de créer des liens significatifs avec d'autres personnes, avec leurs pairs, qui vont pouvoir apprendre à transformer leur frustration dans des actions qui sont plus positives, qui sont plus concrètes. Dès là, on maximise on favorise au final les chances de l'ado de justement se sortir de cette mentalité-là.
0: On peut transformer ça en engagement parce que sinon, il y a un risque quand même, là, puis vous citez une étude norvégienne que ces idées-là suivent les jeunes jusque dans l'âge adulte.
1: Oui, cette étude norvégienne-là, elle avait suivi des adultes sur 28 ans, hein, puis ces adultes-là, ceux qui avaient une plus grande mentalité complotiste, c'était 28 ans plus tôt, il y avait un plus grand sentiment d'exclusion. Donc, c'est des expériences qui marquent les gens.
0: Ouais.
1: C'est là qu'on voudrait venir favoriser là, des meilleures expériences, surtout à l'école, vu que c'est le deuxième milieu de vie le plus important là, chez les ados. C'est là qu'on a le plus de chances d'intervenir. Après ça, c'est dans les familles aussi, auprès des organismes communautaires, mais les écoles, c'est un de nos milieux où on a le plus de chances là, d'avoir une portée.
0: Majeur, oui. Puis on comprend que la solitude, le sentiment d'exclusion sont à la base du fait de se retourner vers des théories de ce genre-là. Ça nous permet de comprendre un peu mieux, Marie-Jeanne Léonard. J'imagine que vous continuez vos études sur le sujet.
1: Vous
0: en êtes où, là? Qu'est-ce qui vous intéresse pour la suite des choses?
1: En fait, en ce moment, j'ai terminé, je viens tout juste de défendre ma thèse doctorale, là, et qui s'intéressait aux croyances conspirationnistes par rapport au COVID-19 chez les adultes, plus. Donc là, on va voir pour la suite des choses, est-ce qu'on peut plus aller dans comment est-ce qu'on peut communiquer des messages qui sont, disons, moins contrôlants pour les personnes. Et parce que, tu sais, à travers ça, on a souvent une vision qui est focalisée sur l'individu, mais ça reste, c'est important aussi d'avoir une vision qui va plus s'intéresser au contexte de vie de la personne. Et donc, c'est pas seulement l'individu de trouver une façon de satisfaire ses besoins là, d'appartenance, d'autonomie, par exemple. Il faut aussi s'assurer que le contexte de vie de la personne est propice à cette satisfaction-là.
0: Bien, vos recherches sont importantes, Marie-Jeanne Léonard. Est-ce que je comprends que vous avez le titre de docteur maintenant?
1: Oui.
0: On va vous appeler Dr. Léonard, tu sais, doctorante en psychologie au laboratoire de recherche sur les émotions et les représentations de l'Université du Québec à Montréal. Merci beaucoup, Dr. Léonard. Bonne journée.
1: Merci beaucoup.
0: Au revoir.

0: La 58e édition du Festival international de la chanson de Granby s'en vient. Ça approche, c'est du 13 au 23 août. Et trois candidats sélectionnés sont originaires de la région. Un peu plus tôt, il y a quelques semaines, Marjorie nous avait présenté Alexis Saint-Pierre, sélectionné au volet Jamais trop tôt. Aujourd'hui, tu nous proposes le portrait de l'artiste Emma Thome. Bon, il y a un petit jeu de mots ici.
1: Quand même.
0: Ouais, c'est pas son nom, c'est pas son vrai nom, c'est son nom d'artiste. On le comprend, les demi-finalistes.

0: Liste du Grand Concours Hydro-Québec.
1: Absolument. Alors, bon, tu l'as dit, Emma Tombe, c'est son nom d'artiste. C'est Emma Lépine, qui est originaire de Chicoutimi. Son parcours musical a commencé avec la chorale et en poussant la note sur des chansons de Disney. Ça prend quand même de la voix, en tout cas. Oh, oui. En écoutant en ce moment beaucoup de films de Disney, moi, je serais pas capable. Ensuite, elle a fait la voix en 2018, ce qui a concrétisé vraiment son désir de faire de la musique une carrière. Et sa carrière a pris son envol avec la troupe Québec-Cime, qu'elle accompagne sur les routes québécoises. Elle a fait ça pendant 2 ans avant d'intégrer la production de Notre-Dame de Paris. Elle incarne le rôle de Fleur de Lys. Encore aujourd'hui. Je ne sais pas si les tournées se poursuivent.
2: Mais... Ben, t'allais jusqu'en Corée avec
0: ça. C'est ça. Elle a voyagé beaucoup.
1: Beaucoup. Mm-hmm. Alors, je propose qu'on écoute l'artiste Emma Tombe nous en parler.
3: Ça m'a bercée depuis toute mon enfance. Moi, c'est toutes les comédies musicales de Luc Plamondon avec Starmania, Notre-Dame. C'est ça qui m'a bercée. Puis, voyager, ça a toujours été une de mes passions aussi. Donc, disons que 4 ans et demi de Notre-Dame de Paris, ça devient quasiment, on dirait, ta norme. On dirait que ça devenait le genre de job stable rendu à la fin qui me faisait complètement triper. Puis après ça, quand je revenais ici, au Québec, on dirait que j'étais en vacances. c'est quand même drôle comme mode de vie, mais évidemment aussi, j'avais envie de... Ça m'a créé ce besoin-là de continuer à développer ma propre carrière, mais avec ce côté-là théâtral que j'ai pu développer. Puis cette curiosité-là à travers le monde, avec les voyages et les différentes cultures et tout, que j'essaie d'imbriquer dans ma musique.
1: Et maintenant, tu es autrice, compositrice, interprète. Comment tu décrirais ton projet musical?
3: Emma Tombe, c'est vraiment... une expérience. Pour moi, c'est comme une façon de pouvoir faire des choses que Emma Lépine n'aurait jamais fait.
1: OK.
3: C'est toutes les mises en scène que je veux faire, tous les personnages que je veux expérimenter, l'antagonisme, c'est toutes les choses qui peuvent choquer, frustrer, changer les esprits. Je veux tout essayer ça au complet. Puis c'est vraiment un spectacle, une aventure que je veux créer pour les gens. C'est ça pour moi, Emma Tombe.
1: Ouais. Comment t'as réagi quand t'as su que t'étais sélectionnée pour Granby?
3: Éric Lévy, il rirait avec moi en ce moment. Il a dit, Emma, c'est la personne la plus expressive que j'ai eue à date. J'étais à terre, puis je comprenais pas, parce que pour moi, en plus, Emma Tombe, c'est quand même assez récent, tout ce que j'ai pu découvrir, tout ce que j'ai pu faire, comment j'ai formé ce personnage-là. Mm-hmm. Puis je pensais pas que ça allait arriver aussi vite, puis que les gens allaient accrocher aussi vite à ce personnage-là que j'ai fait. Donc oui, j'ai été incroyablement surprise, mais j'avais tellement hâte de montrer ça aux gens. Et là, j'ai compris que c'était vers la bonne direction que je m'en allais, puis que je m'étais vraiment bien écoutée. T'sais.
1: Qu'est-ce que tu vas chanter sur scène et tu vas être sur scène à quel moment?
3: Vendredi le 21.
1: Et qu'est-ce que tu vas jouer?
3: Je vais chanter 3 des chansons. C'est vraiment des personnages différents. La première est basée sur une histoire vraie que j'ai vraiment virée complètement à l'inverse, parce que c'était inspiré d'un mythomane qui a fait un gros, gros mensonge sur moi, puis que je me suis dit, qu'est-ce que ça se passerait si c'était réellement arrivé, tu sais. Donc, j'ai créé une histoire complète là-dessus. La deuxième, c'est un chef de culte. Je suis Emma Tombe, la chef de culte. Okay. Et la troisième, c'est Silence, le single que j'ai lancé en octobre dernier, qui est basé sur mon histoire, quelque chose, un message que je veux envoyer très important, qui parle de terreur nocturne, des troubles de dissociation, c'est ça, troubles dysphoriques, voilà. Ouais.
1: Donc, parfois un personnage, mais des fois avec ta voix à toi, ton
3: exactement.
1: Histoire. Donc, qu'est-ce que tu vas faire d'ici le 21 à Granby?
3: Ben là, on a beaucoup de formations, on a des... moi, c'est beaucoup, je vais travailler ma mise en scène, j'ai déjà fait mon costume, je suis déjà prête de certains sens, ça fait longtemps que je travaille ça, fait que je suis déjà prête, mais c'est vraiment vivre à 100% la connexion avec les autres personnes, les autres artistes, m'imbriquer dans les formations à 100%, puis devenir la meilleure version de Emma Tombe que je pourrais devenir.

0: En disant que j'avais de la misère avec ce mot-là, et voilà ce qu'on en fait.
1: Ouais. Ben oui, absolument, on tape là-dessus, on va dans ta zone vulnérable. Ouais. Mais je trouve que tu le dis très bien, beaucoup mieux que moi.
2: Oui, c'est grande B.
0: Grande B, qu'on va dire.
2: Ah, ça, c'est ça.
0: Là, parfait. Ça, c'est plus québécois. Oui. Mais plus tard cette semaine, ben, je vais vous présenter le portrait de la troisième candidate qui est originaire de la région, qui va participer au concours. Il s'agit de Clémence Dufour.
1: Ah, très bien, ouais. On aura fait le tour. Un mot sur l'île d'Ulysse, Ithaque. C'est une île qui existe véritablement en Grèce. C'est pas une île mythique.
2: Bon, il y a des gens qui sont allés à cause du film?
1: Bien, avec le film L'Odyssée, on s'attend à voir les touristes arriver. Habituellement, les touristes vont sur Mykonos, vont sur Santorini, vont sur le continent aussi pour voir Athènes, peut-être les météores un petit peu plus loin dans une autre région. Mais il y a l'AFP qui s'est rendu sur Ithaque pour prendre le pouls et voir si on s'attendait à beaucoup de touristes. Les gens sont prêts, mais il y a une chose que vous allez apprendre, c'est que l'île qui a été filmée et qui est représentée comme Ithaque. C'est pas Ithaque. Ah. C'est une île italienne au large de la Sicile et ça a un peu choqué le maire. Légère déception. Il a essayé de convaincre Christopher Nolan d'aller tourner au moins une partie du film sur l'île, mais ils ont décidé d'aller sur cette île-là. Par contre, là, vous ne trouverez pas de palais d'Ulysse, pas de site archéologique non plus spectaculaire autour du héros. Mais,
2: mais le cyclope, c'est un vrai cyclope.
1: Ah oui, et là, il est en cage. Oui. Il le garde encore aujourd'hui.
2: Heureusement.
1: Il n'est pas sur Ithaque, le cyclope, je pense.
2: Michel,
1: dans les informations, qu'est-ce qu'on retrouve à cette heure-ci?
3: Il y a la ville de Saint-Prime qui avise la population qu'elle ferme le rang 3 sud pour une durée indéterminée en raison d'un affaissement de la chaussée. En fait, les fortes pluies auraient causé une dégradation de la route dans le bas d'une côte, près du cimetière, dans un secteur gravelé. Alors, les usagers de la route peuvent utiliser le chemin des privés en haut de la côte du Cran pour circuler. Il y a eu des orages hier qui ont touché, entre autres, aussi le secteur de Saint-Félicien. Le camp les chemins de la Pointe et de la Traverse. On a même fait une entrevue avec le maire Jean-Philippe Boutin qui nous a parlé que ça tombait vraiment fort. Il y a quelques arbres qui ont été déracinés, mais heureusement, il n'y en a pas qui ont tombé sur des maisons. Et puis là aussi, on apprend depuis 14h04 aussi à Roberval, la 169 en direction nord, à la hauteur de la rue Lévesque. Donc, ça circule une voie sur deux. On parle d'un incident. Qu'est-ce que c'est? Est-ce qu'on ne dit pas un accident? On n'a pas de détails.
1: OK, à suivre. Puis je pense qu'il y a eu pas mal d'actions sur la rive nord aussi du Saguenay, là. Saint-David de Falardeau, Saint-Honoré, possiblement Saint-Ambroise aussi, les cellules orageuses qui se promènent au-dessus de la région. Si vous avez des choses à nous signaler, 88-321-2600. On essaie d'être partout en même temps, mais c'est bien difficile. Alors, rejoignez-nous pour nous raconter ce qui se passe chez vous. On reste là, on vous retrouve dans 10 minutes.
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7: Aujourd'hui au Radio-Journal, feu en Colombie-Britannique, des experts s'attendent à de nouveaux brasiers dans les prochains jours. À Washington, les négociateurs américains et canadiens planchent sur un nouveau plan pour éviter l'entrée en vigueur de nouveaux tarifs. Et cyberattaques contre des usines d'eau potable au Canada.
8: C'est troublant et on va s'assurer qu'on a justement les mesures de protection adéquates.
7: Bonjour, ici Jean-Sébastien Bernatchez. De nombreux feux de forêt non maîtrisés continuent de faire rage en Colombie-Britannique, où l'état d'urgence a été décrété samedi. Les pompiers combattent sans relâche les brasiers. Des milliers de sinistrés qui attendent de rentrer à la maison devront, quant à eux, faire preuve de beaucoup de patience, selon les autorités locales. Andrian Williams est à Penticton.
9: So we've been here since Friday night.
10: Jim Harden et sa femme vivent dans leur petite roulotte dans le stationnement d'un grand magasin de Penticton depuis vendredi soir. Plusieurs autres véhicules motorisés sont stationnés. Les places dans les refuges sont limitées. Et les sinistrés qu'ils peuvent sont encouragés à dormir dans leur véhicule récréatif malgré les inconvénients.

0: Je dois gérer mes problèmes de santé dans un stationnement, explique le septuagénaire qui est atteint d'un cancer.
1: Planning for re-entry is well underway.
0: Les autorités indiquent qu'un plan de retour est en cours d'élaboration pour les milliers de sinistrés, mais aucun échéancier n'a été donné pour l'instant. Le feu de forêt de Bald Range qui menace la région a pris de l'ampleur au cours de la nuit et s'étend maintenant sur environ 178 km². La pluie annoncée au cours des prochains jours pourrait aider, mais les risques de foudre sèche dans la région centrale intérieure et dans l'Okanagan pourraient déclencher de nouveaux incendies. Le ministre provincial des Forêts, Ravi Parmar, appelle quant à lui la population à la prudence. Nous ne pouvons pas nous permettre que des feux soient causés par l'activité humaine, avertit-il. Les pompiers, dont un contingent mexicain, sont à pied d'œuvre malgré un terrain escarpé, la fumée et le vent qui compliquent leur travail. Une centaine de pompiers costaricains arrivera aussi en renfort jeudi. La province n'exclut pas de faire appel à l'armée. Isandrian Williams, Radio-Canada, Penticton.
2: Le ministre responsable du commerce Canada-États-Unis, Dominique Leblanc, et son homologue américain, Jamieson Greer, auraient pour objectif de présenter un plan à Donald Trump en début de semaine prochaine. Anne Levasseur suit le dossier. Anne, le ministre Leblanc espère aboutir à une entente avant le 19 août, date à laquelle pourraient entrer en vigueur de nouveaux droits de douane.
3: Oui, il a rencontré son homologue américain, le représentant au commerce Jamieson Greer. On l'a vu entrer dans ses bureaux juste avant 13h30, en ressortir environ une heure plus tard. Et selon des sources de CBC, les deux parties espèrent convenir d'un plan à présenter au président Trump en début de semaine prochaine, lundi, mardi ou plus tard. Selon ces mêmes sources, l'objectif est vraiment d'offrir au président une proposition d'entente commerciale avant la date butoir du 19 août. C'est la troisième rencontre en trois semaines entre le ministre Leblanc et Jamieson Greer. La négociatrice en chef, Janice Charette, est aussi à Washington. Elle est là depuis la semaine passée. Elle a, elle aussi, multiplié les rencontres dans les derniers jours. On nous a dit qu'aucune déclaration ne serait faite tant que ces négociations, ce blitz des négociations est en cours parce que personne ne veut dire ou faire quelque chose qui pourrait compromettre le résultat.
2: Et le milieu des affaires estime que le Canada a les outils pour arriver à une entente?
3: Oui, la présidente de la Chambre des Chambres de commerce du Québec estime que le Canada a des leviers de négociation et que le temps est venu de les utiliser pour parvenir à des résultats rapidement. Estime que c'est urgent, décrit la situation comme étant critique pour les entreprises québécoises. On peut écouter Véronique Proulx.
4: On demeure optimiste. Nous, ce qu'on dit, c'est que mettez des choses sur la table. L'alcool sur les tablettes, c'est pas une concession, elle était là avant. Est-ce qu'on peut le ramener? Est-ce que ça peut être une façon d'aborder l'administration américaine différemment?
3: Alors, la présidente craint que des entreprises soient forcées à fermer boutique ou encore à se relocaliser si ces tarifs du 19 août devaient entrer en vigueur.
2: Merci, Anne.
3: Au revoir.
2: Les cybermenaces qui visent les systèmes de gestion des eaux sont plus nombreuses qu'avant au pays. Selon le Centre canadien pour la cybersécurité, cela s'explique entre autres par le fait que les pirates informatiques hésitent moins à cibler les services essentiels. Des installations situées en Ontario et au Québec ont été touchées au cours des dernières semaines. Reportage de Mathieu Massé.
5: Le 23 juillet, le groupe de cybercriminels pro-russe Z-Pentest Alliance s'est attaqué à une usine d'eau potable de la municipalité régionale de Halton, à l'ouest de Toronto, et à une station de traitement de l'eau à Saint-Noël, dans le Bas-Saint-Laurent. Le groupe publie des preuves sur Telegram, des vidéos et des captures d'écran qui alertent l'expert en cybersécurité Steve Waterhouse.
6: Il voulait s'en prendre et démontrer que la cybersécurité des systèmes de contrôle industriel au Canada était de piètre qualité.
5: Il avertit immédiatement les autorités.
6: Et après ça, je me suis joint à la conversation avec mon collègue Francis Coates pour valider ce qui avait été observé à distance. Puis après ça, on a pu fermer les portes correctement.
5: À Saint-Noël, les cybercriminels ont eu accès au système de traitement chimique des eaux. Heureusement, rien de grave n'en a résulté.
6: Ça va aider à amener le message que là, il faut arrêter de niaiser. Parce que c'est un problème qui est persistant.
5: Son collègue de l'École de technologie supérieure, Francis Coates, estime que ces attaques résultent d'un laxisme de la part des autorités.
7: Les cibles canadiennes sont des objectifs relativement simples parce qu'on a un laxisme en matière de sécurité.
5: Au Québec, la première ministre Christine Fréchette a réagi.
8: C'est troublant et on va s'assurer qu'on a justement les mesures de protection adéquates.
5: La GRC a confirmé avoir ce type d'attaque à l'œil. La Sûreté du Québec n'a pas voulu confirmer avoir ouvert une enquête. Ici Mathieu Massé, Radio-Canada, Montréal.
2: À Montréal, une rencontre publique très attendue avec le chef du service de police de la ville va commencer dans une heure. Ce sera l'occasion pour Fadi Daguerre de faire le point et de répondre aux questions des citoyens sur les allégations de comportements racistes et haineux envers des personnes racisées par des policiers du poste de quartier 39, des allégations rendues publiques à la mi-juin. David de Savoie est à l'hôtel de ville où se tiendra la rencontre. David, bon nombre de personnes espèrent obtenir davantage de détails sur ce qui s'est passé.
9: Voilà, Jean-Sébastien, le chef de police Fadi Daguerre va certainement être attendu de pied ferme par des citoyens, des organismes et des élus. C'est la première fois qu'il va donner des informations sur les avancées de l'enquête qui vise 16 policiers du poste de quartier 39. C'est une dénonciation interne qui a mené à cette enquête. Les policiers sont soupçonnés, vous l'avez dit, de gestes racistes et haineux. Parmi les allégations figurait notamment le fait de conserver des mèches de cheveux de citoyens issus de minorités ethniques, un peu comme des trophées. Tout ça dans le quartier de Montréal-Nord, où les relations entre la population et la police ont déjà été et demeurent tendues. Un peu plus tôt cet après-midi, la chef de l'opposition officielle de la ville de Montréal, Erika Anéus, a parlé de ses attentes face à la rencontre.
10: Ce qu'on s'attend, c'est qu'on puisse avoir de l'information. Beaucoup de questions demeurent. Qu'est-ce qui s'est passé? Est-ce qu'il y a d'autres cas ailleurs aussi? Ça, ce serait inquiétant, parce que c'est une chose de PDQ 39, mais on ne souhaite pas que ce soit la pointe d'un iceberg.
2: David, quant aux 16 policiers concernés, bien, ils font toujours l'objet d'une enquête?
9: Voilà, on en sort un peu plus sur l'enquête d'ailleurs sous peu. Je vous rappelle qu'au moins 2 agents ont été suspendus. Les autres ont été déplacés dans d'autres fonctions. En parallèle de cette enquête du SPVM, il y a une observatrice indépendante qui a été nommée par le ministre de la Sécurité intérieure pour suivre l'enquête de la police. De son côté, le commissaire à la déontologie policière du Québec a ouvert une enquête sur des allégations. Il y a de nombreux organismes qui sont présents ce soir, mais il y en a d'autres qui ont préféré ne pas être là parce que pour des intervenants et des citoyens, il y a une crainte que cette rencontre soit surtout un exercice de relations publiques qui va mener à bien peu de changements réels sur le terrain.
2: Merci, David.
9: Au revoir.
2: En Colombie, le bilan du puissant tremblement de terre qui a secoué l'ouest du pays hier matin ne cesse de s'alourdir. Les autorités signalent 240 morts et plus d'un millier de blessés. Les secours sont toujours à la recherche de survivants, mais le temps presse. Éric Plouffe.
11: Une grue soulève un immense morceau de béton parmi d'autres dans une montagne de décombres de ce qui était un bâtiment résidentiel. Des dizaines de bénévoles font ensuite une chaîne humaine dans un nuage de poussière pour faire passer à toute vitesse des seaux et des sacs remplis de gravats, des morceaux de béton et des meubles pour ainsi tenter d'ouvrir un chemin aux secouristes vers un ou des survivants potentiels.
12: Il y a beaucoup de solidarité.
11: À des milliers de kilomètres de là, au Québec, des Montréalais d'origine colombienne, comme Dario, sont ébranlés par ce qui est arrivé et suivent avec appréhension, par l'intermédiaire de proches, la suite des événements et la recherche de survivants.
12: Le monde, ils sont très unis, ils travaillent tous ensemble pour justement retrouver les personnes disparues, puis etc. Donc, ouais, je pense que c'est ça.
13: C'est grave. C'est grave ce qui s'est passé. Beaucoup
11: de... À ses côtés, Isabella, elle, ressent de l'impuissance devant autant de désolation et de détresse.
13: Parce qu'on est ici, il y a des gens là-bas. On essaie de voir les ressources pour aider, mais aussi on ne veut pas donner à n'importe qui. On veut que ce soit quand même des ressources, des organismes qu'on sait qui vont bien faire les choses.
11: Le tremblement de terre d'une magnitude de 7,4 est survenu en début de matinée lundi, avec pour épicentre le département pauvre du Choco sur la côte Pacifique. Éric Plouffe, Radio-Canada, Montréal.
2: Nous vous avons présenté le Radio-Journal. 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Bonne soirée de la part de toute l'équipe de la Salle des Nouvelles.
14: h 10, le vent vire, on dirait, dans l'arrondissement de Chicoutimi.
15: Je vais faire un tour dehors pour voir ça. Écoute, Catherine, le Mordor est en train de débarquer. Voyons. Sur Chicoutimi. Non, mais c'est parce que c'était le beau soleil, la belle journée. Puis on regardait d'un côté, un beau soleil, de l'autre côté, les nuages s'installent.
14: C'était très,
15: les éclairs,
14: très
15: sombre. Okay. Oui, oui, puis le mur de pluie, j'imagine, là, parce qu'on ne voyait pas jusqu'au sol. Là, ça avance, là, ça semble progresser là, tranquillement.
14: Jusqu'au 500 des Saguenay,
15: ouais.
14: Où nous sommes situés.
15: Sur
14: c'est
15: la
14: peut-être
15: trajectoire.
14: Déjà arrivé chez vous, hein, parce que sur la rive nord du Saguenay, il y avait l'air d'avoir de l'action depuis un moment déjà, mais là, le ciel est passé de gris très foncé à beige pré-tempête. Alors, on sent effectivement qu'il y a de l'orage dans l'air. D'ailleurs, c'était dans les prévisions d'Environnement Canada, les possibilités d'orage au cours de la fin de la journée.
15: C'est lourd,
14: mais il n'y a pas d'avertissement. Alors, on ne parle pas d'événements violents. Sauf qu'on voit quand même, on rapporte certains événements de pluie assez intenses, possible grêle aussi, bon. Là, à confirmer, cela dit, au Lac-Saint-Jean.
16: Mais qu'est-ce qui se passe? Or, on dirait qu'il y a un orage par jour ces temps-ci.
14: Beaucoup d'instants.
16: Quoi, là?
15: Ça ressemble un peu au summer shower qu'on vit quand on est en Floride, là, tu sais, où il fait très, très beau, puis le soir, ben, ça, il y a un mur qui passe, puis après, il fait beau.
14: Ça descend, ouais, ça arrive.
16: Mais on dirait que c'est chaque jour. J'ai rarement vu des étés comme ça, on dirait.
14: Je pense qu'au mois de juillet, août, il y a souvent beaucoup d'instabilité, mais c'est vrai que là, dans les prévisions météo, il n'y a presque pas une journée sans averse. Bon. Ouais. Puis hier, on a eu de bonnes ondées aussi. À la fin de en fait, au milieu de la journée, là, à la maison, ça tombait. Moi qui rêvais de recevoir du monde. Non, c'était dimanche. Puis ce matin, encore, ça tombait. Enfin, oui, ça va, ça vient. Là. Puis mettez-vous peut-être à l'abri là, si vous êtes à
15: salutations les golfeurs.
14: Oui, particulièrement. Trouvez-vous un endroit pour être en sécurité.
15: Ouais, rangez le fer, sortez le bois.
14: D'accord. Je suis pas sûr que c'est en bois, Simon. Donne pas de mauvais conseils, là. Il y a des situations comme ça qui peuvent ne pas pardonner. Alors, on va parler de l'épisode de Perséide qui s'en vient jusqu'au 24 août. Ça débute ce soir, si les orages veulent bien cesser. Si...
15: Ça devrait se passer.
14: Je pense que oui, absolument. Ça pourrait bien se dégager.
15: Pour une table de bleu avec Stéphane Tremblay, j'ai un vol en avion prévu, moi, à 18h ce soir. Finalement, il a dit peut-être plus 18h30, on va laisser la cellule passer, mais ça devrait être beau après.
14: OK, bien, je vous souhaite du temps calme.
15: Ouais.
14: On veut vous revoir tous les deux en forme.
15: Ce serait le fun.
14: As-tu peur? Coudon, Simon?
15: Non. Je suis pas du genre à stresser ben en avion, non.
14: On dirait que Marjorie t'a pas cru. Ouais. Sur
16: non, mais c'est comme tellement long. Non. Non.
15: Non.
16: Non.
15: Non.
14: Pas... OK, il y a pas
16: me fait rire.
14: Ça sera beau... Je te souhaite un beau vol calme ce soir, Simon. Michel est là, puis piétine d'impatience pour nous livrer les manchettes.
15: Ben
14: qu'est-ce
15: oui.
14: qui se passe à cette heure-ci, Michel?
17: Bien, on va revenir sur l'achalandage qui a diminué à la Société de transport du Saguenay. Ça a baissé de 7 % en 2025. Une diminution du nombre d'étudiants étrangers, c'est un des éléments pour expliquer ça. Mais aussi les interruptions de service en raison du bruit de certains véhicules. Ça a fait... ça a provoqué peut-être un bris de confiance pour certains utilisateurs. La STS a toutefois ajouté nouveaux autobus électriques dans sa flotte depuis le début de l'année. On peut écouter la porte-parole de la STS, Ève-Marie Lévesque, qui espère renverser la tendance.
18: Notre flotte est de moins en moins vieillissante avec ces nouveaux véhicules-là. Actuellement, on en a 10 dans notre garage. On en attend encore 7 d'ici la fin de l'année. Donc là, on est sur une bonne lancée pour plus vivre ce genre de situation-là. C'est possible que nos clients qui étaient habitués d'utiliser nos transports, mais qui de jour en jour, de mois en mois, se voyaient contraints de réajuster, d'avoir un plan A, un plan B, ont peut-être décidé là, de délaisser le transport en commun.
14: Oui, bien, on verra qu'est-ce qui se passe, quel sera le bilan l'année prochaine. Puis on va se retrouver, Michel, pour un autre bulletin d'information à 17h30. Je vous le disais, le risque d'orage, c'est en cours. Puis ce soir aussi, ça pourrait tomber. Dans la journée de demain, 40 % de risque d'averse pour l'ensemble du territoire, avec des minimums cette nuit entre 11 et 14. Demain, maximum 18 à 22. Il y a encore des averses de prévues pour la journée de jeudi.
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14: Et on espère que le ciel va se dégager ce soir pour qu'on puisse observer la pluie d'étoiles filantes, le spectacle annuel des Perséides qui débute ce soir. Et ça va se dérouler jusqu'au 24 août, mais les meilleures nuits d'observation sont les prochaines, du 11 au 14, selon les astronomes. D'ailleurs, on va en parler avec l'astrophysicien affilié à l'Université de Montréal, Robert Lamontagne. Bonsoir, Monsieur Lamontagne.
20: Bonjour.
14: Bon, c'est le moment de l'année là où assurément on fait une entrevue autour du ciel et de ce qui s'y passe. Les Perséides, c'est sans doute le rendez-vous le plus commun pour les amateurs d'astronomie.
20: Oui, tout à fait. C'est ce rendez-vous annuel, n'est-ce pas, de cette pluie d'étoiles filantes qui revient toujours au milieu du mois d'août. Et comme vous l'avez mentionné, là, ce sont les meilleures nuits cette nuit. Particulièrement celle de demain, la nuit du 12 au 13, et ensuite celle du surlendemain, donc du 13 au 14. Ce sont les meilleures nuits où la Terre va traverser ce nuage qui contient des petits cailloux, des petits grains de sable, et où on pourrait assister à des étoiles filantes à raison d'à peu près une à la minute, là, peut-être même un peu plus. Donc, on parle de 80 à 100 étoiles filantes à l'heure là, dans la nuit du 12 au 13.
14: J'en avais vu plusieurs l'année dernière. Ça avait été une belle année d'observation pour moi. C'est pas toujours le cas. Comment on fait? C'est quoi la recette pour en voir le plus possible?
20: Bien, évidemment, on dépend de beaucoup de choses. Mmh. Un temps dégagé, là. Oui. On s'entend que si c'est nuageux, malheureusement, le spectacle est là, mais on ne peut pas le voir. Cette année est particulièrement intéressante parce qu'on traverse la

0: la Terre traverse une région assez dense du nuage de petits cailloux et de petits grains de sable. Donc, en principe, il y aura plus d'étoiles filantes. Et pour nous, c'est la phase de la nouvelle lune. Donc, la lune ne sera pas là dans la soirée, dans la nuit. Ce qui fait que le ciel est beaucoup plus sombre. Mmh. Le fond du ciel est moins laiteux. Donc, évidemment, on voit les étoiles filantes les plus brillantes, mais on pourra aussi voir les étoiles filantes qui sont dues à des petits grains de sable plus fins et qui sont généralement un peu plus faibles. On pourra aussi les apercevoir. Donc, on a un potentiel là, d'avoir une pluie particulièrement intéressante au cours des prochains jours.
1: On pourrait en voir beaucoup. Comment ça se fait que ça revient à chaque année, Robert Lamontagne?
0: En fait, la Terre tourne autour du Soleil sur une orbite assez régulière et à tous les mois d'août, vers le milieu du mois d'août, on traverse une région dans notre orbite où il y a un maximum de petits cailloux, de petits grains de sable qui ont été laissés par une comète qui porte le nom de Swift-Tuttle. Cette comète tourne autour du Soleil une fois à tous les 133 ans. La dernière fois qu'elle est passée près du Soleil, ça remonte au milieu des années 1990. Okay. Et elle a laissé derrière elle, un peu comme le petit pousset, elle a laissé derrière elle une multitude de petits grains de sable et de petits cailloux. Et donc, on traverse cette région à tous les mois d'août. Donc, on peut voir cette pluie d'étoiles filantes. Ce n'est pas la seule. Là, il y a plusieurs comètes qui tournent autour du Soleil. Il y a plusieurs comètes qui laissent derrière elles des petits grains de sable, des petits cailloux. On peut penser à la pluie d'étoiles filantes des Géminides, des Orionides ou des Léonides. Mais celle des Perséides est plus connue. Parce qu'il y a davantage de petits cailloux et aussi parce que c'est au mois d'août et qu'on a tendance à être davantage à l'extérieur.
1: C'est plus confortable, disons.
0: C'est plus confortable. Les Géminides, c'est plutôt vers en hiver, les Orionides aussi. Alors, on a moins tendance à être à l'extérieur à partir des temps plus froids.
1: Absolument. Alors, on en profite dans les prochaines nuits, puis on en profite aussi demain. C'est pour ça qu'on voulait vous parler aujourd'hui, Robert Lamontagne, parce que il y a une éclipse partielle du soleil qui est prévue en après-midi. Elle sera totale en Espagne, si j'ai bien compris. Ils vont vivre ce que nous, on a vécu en 2024, en avril. Tout le monde qui avait un peu retenu son souffle, puis vécu un moment un peu magique. Mais chez nous, ça va ressembler à quoi?
0: Alors donc, le phénomène, l'éclipse totale se déroule de l'Islande jusqu'en une partie de l'Atlantique et en Espagne demain. Mmh. Pour nous, dans l'Est de l'Amérique du Nord, ça commence à 12h50 et ça se termine vers 14h15. 15 ou 14h30, si ma mémoire est bonne, il y aura au maximum environ 20% du soleil qui sera occulté.
1: Ça ne fera pas une grosse différence dans notre quotidien.
0: Si on ne porte pas attention, on s'en rendra même pas compte. Mmh. Mais pour les gens qui auraient conservé leurs lunettes d'observation de l'éclipse de 2024, on s'assure évidemment qu'il n'y a pas de petites perforations, pas de petites éraflures, mais on peut en profiter pour regarder là cette petite partie du soleil qui sera occultée par le soleil. Donc au maximum environ 20%. Plus on est à l'est du pays, mieux ce sera. Mm-hmm. Plus on est au nord du pays, mieux ce sera. Mais donc au niveau du Saguenay, là on parle d'environ 20 à 22% là. Donc, le quart du soleil qui sera à peu près entre le cinquième et le quart du soleil qui sera occulté.
1: Oui, ça, c'est si on a un ciel dégagé, évidemment.
0: Évidemment, bien sûr.
1: Il ne faut pas l'oublier.
0: L'astronomie, c'est toujours comme ça.
1: C'est ça.
0: On dépend d'un ciel dégagé.
1: Ça va de soi. Puis, ajoutons qu'il y a une éclipse partielle de la Lune qui s'en vient aussi, qu'on pourra observer du 27 au 28 août. Est-ce que c'est plus important que l'éclipse partielle solaire de demain?
0: Ben, c'est-à-dire que évidemment, les éclipses de lune ne sont pas des phénomènes qui sont inhabituels. Mm. On a en moyenne dans notre vie plus d'éclipses de lune que d'éclipses de soleil, parce que les éclipses de lune sont un phénomène plus global, n'est-ce pas? C'est la moitié de la Terre, littéralement, qui peut observer une éclipse de lune. Alors qu'une éclipse de soleil, surtout la phase de totalité, il faut vraiment être au bon endroit au bon moment. Et donc, dans deux semaines, on aura une

0: éclipse de lune. Dans ce cas-ci, ben, évidemment, pas d'équipement particulier. Mm-hmm. Encore une fois, un ciel dégagé, mais on regarde puis on va voir la lune s'obscurcir. Et on va la voir devenir un peu orangé, rougeâtre aussi.
1: Changer
0: donc,
1: de couleur.
0: Ça, c'est dans la nuit du 27 au 28.
1: Ouais. J'ai lu un texte dans la presse, M. Lamontagne, dans lequel on parlait d'astrotourisme, des gens qui décident, dans leur plan de vacances, là, d'intégrer des événements astronomiques, d'en profiter pour soit faire des destinations comme aller en Espagne en ce moment là, pour aller voir l'éclipse solaire complète. Mais, puis on fait vraiment le lien entre ce qui s'est passé en 2024, le 8 avril, l'éclipse solaire qu'on a vécue au Québec et un nouvel engouement pour l'astronomie. Est-ce que vous sentez ça, vous aussi?
0: Oui, tout à fait. Bon, évidemment, il y a ce qu'on appelle ces gens qui courent les éclipses, ouais. N'est-ce pas? qui sélectionnent leur lieu de vacances ou leur prochain voyage en fonction de la possibilité de voir une éclipse totale de soleil. Mais il y a aussi tous ces gens qui multiplient les activités qui leur permettent d'accéder à des sites où il y a peu ou pas d'éclairage artificiel, peu ou pas d'éclairage de pollution lumineuse, mm-hmm. et donc qui peuvent voir la nuit un ciel presque cristallin où on peut apercevoir beaucoup plus d'étoiles, dont la Voie lactée, ouais. entre autres. Et ça, c'est une nouveauté depuis, je dirais, une vingtaine, 20 ou 25 ans, où on a vu une multiplication des parcs nationaux dans lesquels on minimise l'éclairage artificiel. Bon, on peut penser à la réserve de ciel étoilé du Mont-Mégantic, mm-hmm. mais il y en a beaucoup à travers le Canada, plusieurs au Québec, qui se développent autour de justement de cette activité. Les gens vont dans les parcs, on fait des activités dans la journée, et la nuit, on peut faire des activités d'astronomie, on peut observer le ciel étoilé.
1: Ouais, et ça, c'est évidemment, il y a quelque chose de rassembleur puis d'un peu magique là-dedans. Ça ment pas à chaque fois qu'on observe, qu'on prend le temps d'observer les étoiles. Il y a quelque chose qui se passe avec les gens avec qui on partage ce moment. Robert Lamontagne, merci d'avoir partagé ce moment avec nous. Merci. Je vous rappelle que vous êtes astrophysicien affilié à l'Université de Montréal. Bonne période des Perséides.
0: Merci.
1: Au revoir.
0: Et bonne observation à tout le monde.
1: Merci.
0: Au revoir.
1: Si la saison est bonne pour les étoiles, il semble qu'elle est aussi bonne pour les mycologues, Simon?
2: Oui, effectivement, c'est ce que j'ai compris en parlant avec Claude Côté, qui est président de la Société de mycologie d'Allemagne. La saison est assez bonne qu'on multiplie les activités. C'est ce que je comprends, Claude. Il y a plusieurs activités en fin de semaine?
3: Oui, effectivement. Donc, en fin de semaine, on a ajouté à notre programmation une activité spéciale à la demande de la ville d'Allemagne. Donc, on va à Damanterre, puis on fait un atelier d'identification. Donc, on invite les gens à venir nous rejoindre à la salle des vacanciers de 9h à midi, samedi. Puis, on a une sortie aussi qui était prévue à la programmation. C'est à Saint-François-de-Sales, dimanche matin. Donc, quand on fait nos sorties, on sort en forêt, on cueille, puis ensuite, on fait une activité d'identification, puis on a des experts qui sortent avec nous là pour nous aider à identifier toute la cueillette.
2: J'avais l'impression, au printemps dernier, puis à l'automne aussi, en tout cas sur les réseaux sociaux depuis quelques années, qu'il y a comme une espèce de... Il y a une petite folie autour de la mycologie. Là. Il y a plein de gens que je connaissais, oui. que je savais pas, qui vraiment vont justement récolter la fin de semaine. Est-ce que ça paraît, ça, dans les groupes? Est-ce qu'il y a plus de gens que dans les années précédentes qui veulent en apprendre?
3: On dirait que oui, mais les gens, ça change comme une rotation. Les gens ne deviennent pas nécessairement membres de la Société de mycologie à chaque année. Ils vont venir peut-être faire quelques sorties pendant l'année. Après ça, ben, ils sont rares là, ceux qui restent. Ouais. Ce serait le fun que les gens restent membres à chaque année, puis on continue à faire des sorties. Puis nous, notre mission, c'est l'éducation, hein, parce que c'est sûr que là, il y a un engouement. Les gens cherchent des comestibles, mais la plupart des champignons, ben, tous les champignons sont toxiques. Il faut tout les faire cuire. Hein. On peut pas manger de champignons pas cuits. Donc, c'est important de les identifier et être certain à 100%. C'est ce qu'on dit, notre mot d'ordre, c'est de les identifier. Donc, oui, c'est vrai qu'il y a beaucoup de gens qui s'y intéressent et de plus en plus, on entend parler partout. Mais c'est intéressant, c'est certain. C'est un beau monde.

0: viennent chercher, donc, comme connaissance. Justement, ils veulent être capables d'en reconnaître un ou deux qui sont pas moins dangereux pour le moins, puis pouvoir aller les chercher eux-mêmes?
1: La plupart des gens, ils veulent trouver des comestibles. Bon, au printemps, on parle des morilles.
0: Ouais.
1: Là, les gens, c'est la folie, on veut trouver des morilles. Ben, il faut commencer par savoir les identifier, connaître le milieu. Puis la plupart des champignons, pas tous les champignons, parce qu'on a plusieurs espèces à identifier. Donc, il faut faire la différence entre si on parle de morilles au printemps, bon, les gens veulent les cueillir parce qu'ils sont comestibles, donc différentes espèces. Puis la plupart sont en association avec les arbres. Donc, on appelle ça les champignons symbiotiques. Mm-hmm. Fait que là, on veut apprendre les sortes d'arbres en même temps pour nous aider à identifier. Donc, on va identifier notre forêt pour savoir quelle sorte de champignon peut pousser dans ce milieu-là. Donc, c'est comme ça qu'on va faire. Puis, on va essayer de les différencier aussi par famille parce qu'on a les chanterelles communes qui sont très recherchées aussi. En ce moment, il y en a beaucoup. On a des bolets, donc c'est différentes familles. On va trouver des lactaires. Donc, on a plusieurs façons de pouvoir les identifier. Donc, c'est ce qu'on apprend au début pour faire nos identifications.
2: Oui, on veut surtout pas se tromper, commettre un impair, puis arriver avec quelque chose qui est pas comestible.
0: Ça serait dommage.
2: Oui,
0: si tu es intéressé, Catherine, ou tous les gens qui sont à l'écoute, l'activité, entre autres, qui est à Saint-François-de-Sales en fin de semaine, c'est une activité qui est organisée vraiment par la Société Mycologie d'Alma. C'est 5 $ pour les activités. Sinon, si on veut devenir membre, c'est pas très onéreux, là, c'est 25 $ par année.
2: Ah bon?
0: Pour la famille, en plus, là, pour une personne individuelle, c'est 20 $, mais mettons que 2-3 personnes qui s'y intéressent, ce serait 25 $ pour l'ensemble de la famille. Et pour ce qui est de l'activité à la dame en terre, celle-là, ça va faire plaisir à Michel. C'est gratis.
2: Encore une fois, Michel, le calendrier est chargé, là, parce que ça fait au moins 3 fois qu'on dit son nom associé.
0: On t'organise l'agenda, Michel, pour en fin de semaine.
2: Mais il n'est pas au courant, c'est ça le pire.
0: Non, je te ferai parvenir les invitations.
2: Il fait toujours son entrée en studio juste sur le mot gratuit, on dirait. Il y a quelque chose qui se passe.
0: Je ne sais pas pourquoi ça m'a fait penser au lutin Canadian Tire à des gratuits de petit prix.
2: C'est vrai, il y avait quelque chose dans la prononciation. C'était dans mon subconscient. Très, très, très, très loin.
0: Ça fait plaisir de ramener ça au conscient.
2: Une chanson qui a beaucoup de succès ces temps-ci, c'est celle-ci.

0: C'est la chanteuse québécoise Billie Dupage, I'm Not Your Princess. Et cette chanson-là ben, reçoit un peu plus d'attention qu'habituellement parce qu'elle ouvre un épisode de la série Ma vie avec les Walter Boys, qui est diffusé sur Netflix, une production américaine. Elle a confié au Journal de Québec que c'est un rêve devenu réalité de voir une de ses pièces musicales dans une série.
1: C'est des beaux tremplins.
0: Absolument, elle avait même les larmes aux yeux. On comprend qu'elle a vu et revu cette scène-là de la série plusieurs fois. Elle a été avertie, puis ça, c'est un élément de coulisses qu'on connaît pas, là. Une semaine avant la sortie de la troisième saison de la série sur Netflix, on lui a envoyé un message pour lui dire que sa chanson avait été choisie. Donc, c'est quand même assez long dans le processus avant que l'artiste soit mise au courant qu'on va utiliser sa musique.
1: Mais si elle a été avertie qu'elle avait été choisie, est-ce que ça veut dire qu'elle l'avait soumise?
0: Peut-être dans une courte liste. Peut-être qu'on lui avait déjà envoyé un message pour lui dire qu'on utiliserait possiblement sa chanson. C'est une chanson qui est sortie le 7 mars 2025. Donc, c'est une deuxième vie, une façon de la ramener dans les oreilles des gens qui les écoutent. Puis là, pour l'instant, les écoutes de la chanson ont augmenté de 61%. On verra si ça continue d'avoir un engouement plus grand. Mais c'est la deuxième fois qu'elle a une de ses pièces utilisées dans une série. La série québécoise Montrouge, qui avait utilisé une de ses séries il y a quelques années. Là, ça se passe sur Netflix. Peut-être que ça va lui donner effectivement un tremplin vers les États-Unis.
1: On lui souhaite.

0: qui a constaté une baisse de l'achalandage de son service de transport urbain en 2025.
1: Oui, les interruptions de service survenues en raison du vieillissement des autobus, ben, ça ferait partie des causes. La société confirme qu'elle réfléchit à des solutions pour regagner la confiance des utilisateurs. Alexis Desnoyers-Mockel a plus de détails.
2: L'achalandage du transport urbain de la STS a reculé de 7 % en 2025. La présidente de la société, Joanne Simard, cible parmi les causes la diminution des étudiants étrangers.
3: Les étudiants utilisent beaucoup le transport en commun. On a eu une baisse d'étudiants, qui venaient d'ailleurs. Et ça a apparu énormément.
2: Mais les interruptions de service en raison du bruit de certains véhicules vieillissants font aussi partie des causes qui expliquent cette perte de fréquentation. 34 autobus de la flotte de la STS sont dépassés l'âge limite de 16 ans. La porte-parole de la société, Eve-Marie Lévesque.
4: C'est possible que nos clients qui étaient habitués d'utiliser nos transports, mais qui de jour en jour, de mois en mois, se voyaient contraints de réajuster, d'avoir un plan A, un plan B, ont peut-être décidé de délaisser le transport en commun.
2: Dans ce contexte, la STS poursuit le renouvellement de sa flotte de véhicules. Depuis le début de l'année, plusieurs autobus vétustes sont remplacés par de nouveaux véhicules électriques. Eve-Marie Lévesque à nouveau.
4: Notre flotte est de moins en moins fiable. Vieillissante avec ces nouveaux véhicules-là. Donc là, on est sur une bonne lancée pour plus vivre ce genre de situation-là.
2: La STS affirme qu'elle aura 17 autobus électriques dans sa flotte à la fin de l'année. Ici Alexis Desnoyers-Mockel, Radio-Canada, Saguenay.
0: La microbrasserie La Voix Maltée annonce la fermeture de son établissement fondateur de Jonquière.
1: Oui, les locaux situés à cet endroit vont fermer leurs portes dès le 12 septembre. L'entreprise projette ouvrir un nouveau commerce dans le secteur du Faubourg Sagamy-Darvida au début du mois de novembre. Le président-directeur général de La Voix Maltée, Daniel Giguère, explique que les différents projets de développement dans cette zone l'ont convaincu de s'y installer.
5: J'ai le rôle en tant que directeur général de regarder les opportunités, que ce soit même à Jonquière ou Chicoutimi, même Québec. Là. Puis en même temps, le projet d'Arvida, quand il nous a été soumis avec justement cette mixité-là du mélange du résidentiel avec les quelques restaurants qui vont se greffer justement à ce futur projet, l'Hôtel Delta qui fait des bonnes rénovations dans les prochaines semaines et en même temps avec le Salon de Dieu, c'était... Ça m'a facilité à prendre la décision justement de faire un déménagement.
1: Alors, la Voie Maltée sur la rue Saint-Dominique à Jonquière, ça a été fondé en 2002 et on a depuis même ouvert un restaurant à Chicoutimi en plus d'une usine de production.
0: La toute nouvelle piscine Noville à Alma a été inaugurée aujourd'hui.
1: Oui, 2 ans après l'annonce de sa construction, l'infrastructure qui comprend un bassin récréatif, des jeux d'eau, 3 corridors de nage et une entrée adaptée est ouverte au public en fait depuis la mi-juillet. On parle d'un projet de 3 400 000 $ qui a reçu une subvention de plus de 2 millions dans le cadre du fameux programme le PAFIR SPA. La construction de cette piscine comptait parmi les promesses électorales de la mairesse Sylvie Beaumont en 2021.
6: Je trouve que c'est très important qu'on ait une piscine publique accessible. C'est pas pour rien qu'on l'a mis gratuitement, parce qu'il faut permettre à nos gens de pouvoir d'abord apprendre à nager, c'est tellement important. Et puis aussi, de pouvoir bénéficier de rafraîchissement avec les périodes de chaleur intense qu'on a de plus en plus. On a absolument au moins besoin d'une piscine depuis qu'on l'a ouvert. Sincèrement, là, c'est il y a foule, les gens l'apprécient. Et puis c'est pas tout le monde qui a l'opportunité de pouvoir avoir une piscine en arrière de chez eux. D'ailleurs, c'est la raison pour laquelle on a nous autres situé cette piscine là en plein cœur de la ville.
1: Donc, la ville songe même à offrir des cours de natation gratuits l'an prochain.
0: Ouais, Saguenay fait ça, mais avec une poignée d'élèves. Sauf que quand même, je sais que ça a été bien apprécié. Le service de police de Saguenay a émis 93 constats d'infraction entre le 3 juillet et le 10 août. C'est pour l'intersection du boulevard Saint-Paul et de la rue Price à Chicoutimi spécifiquement.
1: Oui, ça veut dire à peu près en moyenne 3 constats par jour à 187 $ chacun. Et pourquoi? Parce que c'est maintenant interdit de tourner à droite en tout temps au feu de circulation afin de protéger les piétons du secteur. C'est quand même une nouvelle signalisation. La porte-parole du service de police de Saguenay, Caroline Darvaux, explique.
7: C'est plus une priorité au niveau du service de police de la ville de Saguenay de prévenir les collisions, les blessures qui impliquent des piétons, puisque c'est une clientèle particulièrement vulnérable. Puis on ne voudrait pas qu'il arrive d'événements malheureux.
1: Et la police ne peut dire s'il y a eu des avertissements qui ont aussi été émis avant les contraventions, puisque ce genre d'intervention n'est pas comptabilisé.
0: Et puis la ville de Saint-Prime avise la population qu'elle ferme le rang 3 sud pour une durée indéterminée. C'est en raison d'un affaissement de la chaussée.
1: Oui, en raison des fortes pluies qui auraient causé une dégradation de la route.

0: portes dans le bas d'une côte près du cimetière dans un secteur gravelé. Donc, les usagers peuvent utiliser le chemin des privés en haut de la côte du Cran pour circuler. On dit que les autorités vont tenir les citoyens informés de la situation quand il y aura un changement.
1: Merci, Michel. Je te souhaite une bonne soirée. Tu vas rentrer à la maison sous le soleil, je pense, même sous l'arc-en-ciel.
0: Ouais, c'est déjà terminé. Mm-hmm. Hein?
2: Bien, la cellule se tasse, Michel. Il y a toujours quelques précipitations. Alors, effectivement, Catherine a bien vu. Il y a un arc-en-ciel phénoménal au-dessus de la station. Là. C'est beau.
1: Il est où le pot d'or?
2: J'ai pas couru après. Parce que...
3: C'est Michel qui va le trouver.
1: Gratis. OK, Michel, bonne soirée. On te retrouve demain. Place publique se poursuit jusqu'à 18h.

0: Il y a beaucoup d'attention depuis les derniers jours autour du Streamfest, un grand rassemblement de créateurs de contenu québécois à Miami, où il y a eu une polémique suite aux propos misogynes dégradants qui ont été tenus en direct par l'organisateur de l'événement, l'homme d'affaires Julien Duguay, qui possède la bijouterie Médusa, qui d'ailleurs a une boutique ici à Saguenay. Il y a plusieurs influenceurs qui se sont rapidement dissociés de l'événement, mais c'est un incident qui met en lumière un univers que plusieurs connaissent encore très peu, celui de la création de contenu et de la diffusion en direct par les influenceurs. C'est quoi la responsabilité de ces jeunes créateurs qui parlent à des dizaines de milliers de personnes? On va en parler avec Lauriane Desilets, qui est stratège et cofondatrice de l'agence Vlad. Bonjour, Madame Desilets.
1: Bonjour, ça va bien?
0: Oui, merci. Vous êtes assez sollicitée aujourd'hui parce que évidemment, il y a une tranche de la population qui sait parfaitement qu'est-ce qui s'est passé et qui comprend tous les tenants et aboutissants de ça. Puis il y a des gens qui sont pas encore habitués à ces termes-là et qui connaissent peu les streams, par exemple. Alors repartons de la base ensemble, si vous voulez. Qu'est-ce que c'est qu'un stream, un événement comme celui qui a été organisé à Miami en fin de semaine?
1: En fait, un stream, là, ça fait plusieurs années que ça existe, mais c'est de plus en plus populaire. Puis au Québec, on voit vraiment une recrudescence des nouveaux créateurs de contenu qui sont dits streamers. Un streamer, en fait, c'est vraiment un créateur de contenu, mais qui va le faire en direct. Donc, il n'y a pas de coupure, il n'y a rien qui se passe. On a vraiment droit à 100% de l'avis, de l'opinion de la personne sans aucune censure. Si le créateur ne se censure pas lui-même. Donc, des événements comme on a vu à Miami avec Médusa, justement, c'est un regroupement de streamers, donc des gens qui se consacrent au stream, qui ont décidé de se rassembler pour créer un événement et donc créer du contenu. Parce qu'il faut se le dire, quand on est en direct et qu'on crée du contenu en direct, ben, ça prend des activités, ça prend quelque chose pour divertir les gens qui nous écoutent. Mm-hmm. Si on reste juste sur son divan puis on discute avec la communauté, c'est pas long qu'on fait le tour. Donc, pour eux, c'est une opportunité qu'ils voyaient de créer du contenu qui était différent et ça l'a évidemment apporté une grande foule d'auditeurs. Donc, à ce niveau-là, c'est sûr que ça a fonctionné. À d'autres niveaux, ça a été un peu plus difficile.
0: Oui, ça a été regardé par plus de 25 000 personnes, notamment des jeunes en direct. Alors, on est, jetons les bases, on est sur un bateau. Il y a tout plein d'influenceurs qui créent du contenu en direct, chacun pour leur communauté, mais ça fait qu'il y a des croisements qui se font, je sais pas si on pourrait appeler des contaminations, là, mais on va chercher comme ça, oui. On développe les communautés. C'est ça l'objectif, en fait.
1: Exactement. C'est de profiter des réseaux des autres créateurs qui sont là de un et de deux, de créer un univers le fun pour les gens qui vont les regarder en direct puis créer quelque chose de divertissant. Mais c'est certain qu'il y a eu de la contamination. Julien Duguay le mentionne lui-même, qui est quelqu'un très cru, qui ne fait pas attention à ce qu'il dit, alors qu'il est avec des créateurs qui ont un personal branding un peu différent de ça, mais qui ont été mêlés à toutes ces histoires, ont décidé de rester présents, de ne pas parler. Donc, nécessairement, c'est sûr que ça les implique dans tout ça. Là.
0: Ouais, qu'est-ce qui fait qu'un influenceur va décider d'aller dans un événement comme celui-là ou comme un autre? Comment on choisit à qui on s'associe?
1: Cette fois-ci, Julien l'avait annoncé. Je pense qu'il n'avait pas été très clair dans son processus initial. Je pense qu'il avait identifié des créateurs avec qui il voulait partir. C'est certain qu'il faut créer des affinités, hein. Il faut que les gens qui soient sur place aient des objectifs en commun ou qu'il y ait des points en commun, tout simplement. Donc, je pense qu'il est allé avec son réseau proche. Puis ensuite, il avait même ouvert l'invitation à d'autres streamers qui pouvaient déposer leur candidature pour venir. Les streamers devaient se joindre à l'aventure. Malheureusement, n'ont pas eu le temps de se joindre. Je dis malheureusement ou heureusement, ils n'ont pas le temps de se joindre étant donné que on a mis fin à ce voyage-là abruptement et avec raison. Mais c'est vraiment une sélection qui a été faite par Julien Médusa lui-même et probablement la collaboration des personnes sélectionnées aussi pour vraiment créer un groupe qui avait des affinités.

0: opportunités et du plaisir, parce que c'est un voyage d'amis au final qu'il devait faire.
1: Ouais, mais il y a des cadeaux aussi qui viennent avec. Il était question de PlayStation 5, des objets quand même de grande valeur qui peuvent être remis à ces gens-là.
0: Exactement. C'est un peu, c'est peut-être pas la meilleure des approches, mais c'est sûr qu'encore une fois, tout est un objet de contenu. Hein. Des fois, ils décidaient qu'ils voulaient gambler puis faire des jeux avec les gens qui travaillaient dans les magasins pour rendre ça un peu plus divertissable, un peu plus le fun. Et lui, pour lui, absolument tout défi ou toute compétition, tout jeu était quelque chose de plus à amener à son stream. Donc oui, il y a une PS5 qui a été offerte. Il a amené aussi des créateurs de contenu dans un magasin de luxe où il a dépensé environ 10 000 $ en cadeaux. Donc des cadeaux, c'est des chandails, des casquettes, des vêtements, des sacoches. Vraiment, là, c'était la totale.
1: Et les gens regardent ça en direct quand ça se passe et c'est divertissant. Il n'y a pas de montage, on l'aura compris. Mais il y a ce qu'on appelle des clippers. Qu'est-ce que c'est, Lauriane Desilets?
0: Des clippers, en fait, c'est des gens qui vont s'asseoir devant le live stream, donc devant le direct, et qui, en direct eux-mêmes, vont sélectionner des extraits qui vont faire réagir, parce qu'évidemment, l'objectif des réseaux sociaux, c'est souvent de faire réagir, sinon on n'a pas d'engagement ni de vue. Donc, l'objectif, c'est de prendre les segments les plus engageants et de les mettre en direct le plus rapidement possible sur les réseaux sociaux pour que les gens qui ne sont pas sur Twitch puissent y avoir accès. Donc, ce n'est pas des gens qui font partie de l'équipe des streamers tout le temps. Ça peut être monsieur, madame, tout le monde qui décide d'écouter ça. Et de
1: leur
0: faire
1: salon, là. Ils sont pas obligés d'être
0: de
1: là-bas.
0: Leur salon. Non, exactement, absolument pas. De leur salon, devant leur écran d'ordinateur, décident de faire des clips. Donc, parfois, pour un 5 minutes de live, on peut avoir des dizaines et des dizaines de clips qui vont sortir, surtout lorsque ce qui est dit est douteux.
1: Oui, c'est ça. Ma collègue Marjorie, quelle question pour vous?
2: Qu'est-ce qu'on gagne à être un clipper? Est-ce que c'est de l'argent? C'est juste le pouvoir d'avoir des views? Qu'est-ce qu'on gagne à être un clipper?
0: La culture au Québec et ailleurs dans le monde est un peu différente. Le TikTok ne rémunère pas les créateurs de la même façon au Québec. Pour l'instant, aux États-Unis, je vous dirais que oui, c'est pour l'argent parce que c'est monétisé. Donc, les clippers, eux, plus ils ont de vues, plus il y a des gens qui vont sur leur page, plus ils ont de l'argent. Ici, au Québec, il y a une certaine rémunération qui peut être possible également, mais c'est sûr et certain que les gens qui le font vraiment pour la visibilité. Est-ce qu'après ça, il y a une possibilité de changer la page puis d'en faire quelque chose? Parce que c'est pas loin qu'il y a certaines pages, c'est pas rare, pardon, que certaines pages cumulent des dizaines de milliers de vues, d'abonnés très rapidement. Donc, ça peut être une stratégie qui est intéressante à ce niveau-là aussi.
1: Mais justement, il y a une part de la population qui connaît très bien cet écosystème-là, qui le suit, qui connaissent les créateurs de contenu par leur nom, qui connaissent leur vie quasiment entière. Puis j'ai l'impression que une autre partie de la population qui ne s'y intéresse pas du tout et qui ne le connaît pas, cet écosystème-là, pour ces gens-là, est-ce qu'on sous-estime le poids puis la portée de cette industrie-là au Québec aujourd'hui?
0: Je pense que si, oui, il n'y a pas à sous-estimer le pouvoir des réseaux sociaux. Là, c'est une arme à double tranchant, autant que ça peut être un véhicule et un outil extrêmement intéressant qui peut avoir un impact positif, autant que, comme on l'a vu ce week-end, c'est un moteur malheureux pour diffuser des messages et des idéologies qui ne sont pas propageables sur les réseaux, considérant aussi que les personnes qui étaient présentes à ce stream-là, donc à Miami sur le bateau, ont généralement des audiences, là, je suis allée vérifier aussi avant de vous parler pour être certaine, mais leurs audiences sont 18-24 ans et encore plus jeunes que ça. Donc, c'est à ce moment-là qu'on est en train de définir nos systèmes de croyances, nos valeurs, la façon dont on voit les choses. Donc, c'est sûr et certain qu'ils ont une cible et une audience qui est assez influençable. Donc, oui, ça a un pouvoir fou. Puis, on le voyait aussi dans les commentaires. On le voit dans les écoles. Aujourd'hui, les professeurs le disent. La montée du masculinisme, la misogynie qui est présente, l'agressivité, la présence des jeunes sur les réseaux sociaux peut avoir un effet très néfaste. Mmh. Donc, c'est sûr que c'est à considérer. Il faut faire très attention à ça. Il y a beaucoup de parents qui nous ont écrit récemment pour dire qui ont parlé justement à leurs enfants, à savoir si eux, ils avaient été confrontés à ce type de contenu-là, parce que des Lewis le fou, des personnes comme ça qui étaient présents à ce stream-là, rejoignent des jeunes, puis les parents étaient inquiets, et avec raison. Je pense qu'il y a, quelque chose à faire à ce niveau-là avec les enfants, là, de les sensibiliser.
1: Absolument, puis bon, on a entendu hier, on a diffusé une partie des propos de Julien Duguay pour que l'auditoire comprenne la teneur puis la violence aussi de ces propos-là. On le refera pas aujourd'hui, Lauriane Desilets, mais il y a eu des comportements différents de la part des créateurs de contenu qui ont assisté. Là, certains rapidement se sont dissociés, d'autres sont restés un peu plus longtemps. Là, je pense que j'ai cru comprendre que tout le monde avait quitté l'événement, mais cette prise de position-là, rapide ou moins rapide, a-t-elle un impact sur la carrière puis les revenus des créateurs de contenu qui ont assisté?

0: assister à cet événement-là.
1: Ben absolument. Puis en fait, ce qui est un peu malheureux avec l'histoire du Miami, c'est que beaucoup de créateurs ont vu que ça peut avoir un impact négatif sur leur carrière, donc ont décidé publiquement de dire qu'ils se dissociaient. Mais quelques heures plus tard, on les a vus réapparaître sur le bateau de Julien Médiza en plein live stream. Alors les badounes ne suivaient pas les bottines. Donc pour ça, c'est un peu désolant. Mais oui, c'est certain qu'il y a un grand risque pour les créateurs de perdre des collaborations, parce qu'actuellement, toutes les personnes qui étaient présentes sur ce bateau sont pointées du doigt sur les réseaux sociaux. Juste ce midi, Lewis Le Fou a décidé de retourner sur YouTube pour faire un live avec sa communauté. Les commentaires n'étaient pas beaux du tout à voir aller. Je pense que les gens ont une frustration par rapport à ce qui s'est passé. Donc, c'est possible que des entreprises qui collaborent avec ces créateurs-là décident de se retirer. On l'a vu souvent dans le passé, dans les crises médiatiques en lien avec les influenceurs. Un faux pas peut faire perdre un mandat à un créateur, puis un mandat ça peut être des milliers de dollars. Là. Donc ici, c'est sûr et certain qu'il faut qu'ils fassent extrêmement attention à leur décision de quitter. Je pense que c'est quand ils ont vu que dans les médias, ça s'enflammait déjà beaucoup puis que les commentaires n'étaient pas positifs. Là, ils ont décidé de se retirer. Mais ils ont été un peu en décalé avec les réactions des gens ici au Québec, j'ai l'impression. Quoi qu'ils voyaient les réactions en direct eux aussi, mais je pense que ça l'a tardé avant d'apparaître dans les médias traditionnels. Mm-hmm. Et c'est là que ça a pris une tournure complètement différente. On s'est couché un soir, ils étaient en train de faire la fête. Le lendemain, on se réveille et tout le monde était à l'aéroport.
0: Ah, le party donc, est fini.
1: Oh oui, ça a été très rapide.
0: Et on sait qu'il y a beaucoup de jeunes dont l'aspiration est de devenir créateurs de contenu, influenceurs. Puis il y en a qui font de très bonnes choses, d'autres qui ont des comportements à qui on doit reprocher des choses, évidemment. Là, c'est pas tout le monde qui est dans le même bassin de créateurs de contenu, Lauriane Desilets. Mais quand on parle de gagner sa vie puis de contrats de milliers de dollars, là, on a l'impression qu'ils font la belle vie, une vie enviable, les créateurs de contenu. Au Québec, combien ça peut gagner, un créateur de contenu?
1: C'est extrêmement difficile à dire parce que dépendamment de la personne et du nombre de publicités aussi que les créateurs vont décider de faire, le salaire peut varier énormément. On pense aussi à des créateurs qui profitent de leur tribune pour ensuite se lancer en affaires, lancer des business, ce qui est plus fréquent qu'on pense. Donc, le revenu ici va s'accumuler. Mais tu sais, c'est pas loin. Des créateurs de contenu peuvent faire des dizaines de milliers de dollars, voire des centaines de milliers de dollars. C'est des entreprises qui décident de les traiter. Tu sais, c'est une comparaison un peu plate que j'aime faire, mais qui est souvent pour les gens, c'est facile à comprendre. Un créateur de contenu, ça devient un panneau publicitaire en soi. Donc, c'est une visibilité assurée pour des marques qui vont décider, au lieu d'investir dans justement un panneau publicitaire qui est un peu plate, de rendre un créateur leur panneau publicitaire, communiquer un message, influencer les gens. Donc, ça a vraiment une valeur. C'est réel, là, mais souvent, ce que les gens vont en faire, ça peut vraiment choquer les générations qui nous précèdent parce que c'est quelque chose qui est complètement différent de ce qu'ils ont connu dans le passé.
0: Ouais, mais puis on voit un maillage de plus en plus présent entre les médias traditionnels puis les nouveaux médias, oui. Les créateurs de contenu. Aujourd'hui, on dévoilait, par exemple, les concurrents pour la nouvelle saison d'Occupation Double. Puis on va beaucoup piger chez les créateurs de contenu. On y reviendra un peu plus tard dans l'émission. Mais à quel point ce pont-là est en train de se solidifier?
1: Il se solidifie beaucoup. D'ailleurs, je pense que récemment, on l'a annoncé, là, mais le marketing d'influence a dépassé les revenus dans les médias traditionnels. Donc, c'est énorme. Il y a vraiment quelque chose qui se passe de gros. Il y a une transition vers le numérique. Assurément aussi, les gens sont beaucoup plus sur le web qu'à l'extérieur. À ce niveau-là, la raison pour laquelle je pense que ça se croise beaucoup, c'est qu'il y a un énorme potentiel. Je pense que les médias traditionnels sont beaucoup mis de côté, étant donné qu'ils sont de moins en moins utilisés par les gens et qu'il y a souvent un manque de créativité à ce niveau-là, ben quand les médias traditionnels sont bien ciblés et qu'on a quelque chose de créatif à proposer aux gens, le potentiel est énorme. Ceci dit, sur les réseaux sociaux, avec l'instantanéité, la liberté, ça apporte beaucoup d'avantages que les gens apprécient. Puis c'est tout simplement c'est notre nouvelle génération. Le numérique est loin de mourir, l'influence, même chose, mais ça va être appelé à évoluer assurément parce que en communication marketing, si on sait une chose, c'est que les choses bougent rapidement, très rapidement. Même pour ceux qui sont dans l'industrie, des fois, c'est difficile à suivre. Mm-hmm. Assurément qu'il y a quelque chose à faire pour croiser les médias traditionnels ainsi que les médias numériques, mais les médias numériques et l'influence sont vraiment en train de prendre le dessus puis de redéfinir les codes de communication là, de notre société.
0: Oui, Lauriane Desilets, vous êtes stratège et cofondatrice de l'agence Vlad. C'était passionnant. Merci d'avoir pris ce temps avec nous cet après-midi.
1: Merci beaucoup à vous. Bonne journée.
0: Au revoir.
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0: Ah oui, elle est de retour de vacances, Mélanie Patry. Vous l'avez vue dans votre petit écran hier, mais on n'a pas eu l'occasion de la recevoir. Je pense que ça s'est bousculé à l'antenne ici à la place publique. Là.
4: Effectivement.
0: Mais c'est un plaisir de te retrouver en ondes et en dehors des ondes,
4: avec
0: Mélanie.
4: Avec quelques couleurs de plus.
0: Ben oui.
4: C'est la période de l'année où ça coûte pas cher de maquillage.
0: C'est vrai, on en met moins quand on est bronzé.
4: On a du teint naturellement.
0: Ah ça, c'est drôle. Une belle confidence.
4: Ben puis, oui.
0: Avec un beau complet blanc comme ça, là, ça va être magnifique dans votre petit écran. Vous l'écoutez surtout pour le fond, pas pour la forme, mais n'empêche. Il sera question de la voie maltée et de son déménagement. Ça a été confirmé aujourd'hui par Daniel Giguère, le propriétaire. Quand même, fermeture de l'établissement sur la rue Saint-Dominique. C'est la voie maltée originale. C'est le premier établissement de la voie maltée. J'ai l'impression qu'il va y avoir de l'émotion quand on va fermer le local.
4: C'est là où tout a démarré. Il faut se rappeler même qu'à l'époque, c'est à cet endroit où on brassait même la bière, hein, parce qu'on n'avait pas encore construit l'usine de la voie maltée qui se situe dans l'arrondissement de Chicoutimi. Alors, puis ça a été des pionniers aussi à l'époque. En 2002, lorsqu'ils ont ouvert cette microbrasserie à Jonquière.
0: Il n'y en avait pas beaucoup.
4: Non, puis on n'était pas très connaisseurs.
0: Hein?
4: Rappelez-vous, les critiques, c'était pas tout le monde qui aimait les bières de microbrasserie à l'époque. Hein? On était encore dans la petite bière blonde légère de grande marque très connue et commerciale. C'était pas nécessairement acquis, en fait. Hein? Puis bon, le développement s'est fait, puis maintenant, on sait à quel point c'est foisonnant partout à travers le Québec. Il y a des microbrasseries comme ça un peu partout. De ce qu'on comprend, c'est que le propriétaire de l'entreprise, Daniel Giguère, a voulu saisir une opportunité d'affaires importante. Il y avait un bail également qui arrivait à sa fin dans l'immeuble où il avait l'établissement de la voie maltée à Jonquière. Alors, un déménagement dans le secteur Arvida. Mm-hmm. Puis moi, là, pour rester dans le secteur, je vous dis, il se passe tellement, il y a un boom vraiment.
0: Ça développe, hein?
4: Oui, autant au niveau immobilier que commercial. Vous le savez, il y a l'Auto-Québec qui a annoncé la construction d'un salon de jeu à proximité de l'Hôtel Delta. L'Hôtel Delta est en agrandissement aussi. Plusieurs commerces aussi ont décidé de s'installer dans le secteur de la restauration rapide, etc. Donc, vraiment, le boulevard du Royaume, là, l'axe boulevard du Royaume, Mellon, etc., ça bouille d'activité. Et c'est bien heureux pour les gens du secteur comme moi. Par contre, je ne peux m'empêcher de penser à ce qui se passe présentement sur la rue Saint-Dominique au cœur du centre-ville de Jonquière.
0: C'est une fermeture de plus, hein, parce que c'est pas la première, mais là, tranquillement, ça devient... Il y a une offre qui est de moins en moins grande sur cette rue-là. Qui était autrefois le repère des bars.
4: Le repère des étudiants. On a connu de belles heures sur la rue Saint-Dominique. Alors, on va voir comment ce vide là sera comblé. Peut-être qu'il y aura une autre entreprise, un autre restaurant qui va aller s'installer en lieu et place de la voie maltée de Jonquière. Puis sinon, on va rester dans le milieu alimentaire si vous voulez, mais dans un tout autre ordre d'idée. Il y a la ministre fédérale de la Santé, Marjorie Michel, qui est de passage dans la région également. Elle vient supporter évidemment le candidat à l'élection partielle Daniel Gobin, candidat libéral, vous l'aurez compris. Et elle a visité la banque alimentaire Moisson Saguenay, situé pas très loin ici, au cœur de l'arrondissement de Chicoutimi, pour voir quels étaient les besoins et la demande. On sait que l'insécurité alimentaire frappe de plus en plus de gens, de résidents, de citoyens ici dans la région. Alors, notre journaliste Justine Bertrand l'a rencontrée et l'a accompagnée lors de cette visite.
0: Ouais, puis c'est vraiment en lien avec la partielle dans Chicoutimi, le fjord, jour du vote 31 août. Ça approche le téléjournal dans moins de 5 minutes.
4: Je serais mieux de me diriger.
0: On te laisse filer. Merci d'être passé nous voir. Bon retour officiellement, même si c'est arrivé hier. On est toujours content de retrouver Mélanie Patry.
4: Plaisir partagé.
0: Bon, tant mieux. Un mot sur ce qui s'est passé avec Donald Trump. C'est une histoire qui fait beaucoup de bruit aujourd'hui.
5: Changer son avion?
0: Il a changé d'avion. Mais il a changé d'avion alors qu'il revenait. Il voulait quitter le sommet de l'OTAN en Turquie. C'était au début du mois de juillet. Puis là, ce sont des informations qui ont fuité à travers le Washington Post. Ça a été donc rapporté. Il y aurait eu des menaces de l'Iran à l'égard de sa personne. Et donc, il n'a pas pris le Boeing 747 qui l'avait amené en Turquie. Il a plutôt, en fait, il est embarqué dans le jet présidentiel. Il a embarqué dans l'avion sous l'œil des caméras et il a débarqué dans un camion pour prendre un avion plus petit. Il aurait été transféré dans cet avion.

0: avions-là à l'aide d'un conteneur de nourriture.
1: Ah,
0: c'est
1: ouais.
0: ce qu'a rapporté le Washington Post. C'est quand même une histoire qui est digne d'un film d'Hollywood. Et une fois qu'il serait arrivé au Royaume-Uni, ben là, il a retrouvé l'équipe de la Maison.

0: Ce sont des événements qui se seraient déroulés au mois de juillet.
1: On n'est jamais trop prudent. Hein?
0: On n'est jamais trop prudent, mais quand même, dans un conteneur de nourriture, ça ne doit pas être ce qui est le plus confortable pour un président américain. Ça fait image.
1: Encore là, on n'a pas vu ce qu'il y avait dans le conteneur de nourriture. Là. Peut-être c'était un beau siège propre. Là,
0: mais... Oui, ou peut-être qu'il y avait un bar ouvert peut-être. Sur plein de choses à grignoter. On ne sait pas. Marjorie, demain, c'est le 12 août. Mm-hmm. Ça, c'est une grosse journée pour le milieu littéraire au Québec.
2: Absolument, et on s'y prépare dans les librairies un peu partout, mais aussi, on voit ça sur les médias sociaux. Mm-hmm. Tout le monde y va avec ses suggestions. Je pense que c'est vraiment intéressant. Autant, il y a des nouveautés. Tu sais, depuis à peu près 3-4 ans, les libraires, pas les libraires, mais les éditeurs proposent des nouveautés dans ce coin-là. C'est sûr qu'il y a,
0: on veut profiter de l'engouement.
2: On veut profiter, mais il y a aussi le fait que le 12 août sert à en bon québécois, à vider les stocks.
0: Écouler la marchandise.
2: Écouler, mais peut-être des livres qui n'avaient pas eu un espace médiatique. Ouais. Une visibilité. Donc, moi, je serais curieuse si demain, vous avez envie de nous écrire vos coups de cœur, des choses pas nécessairement qui sont sorties ou qui sortent dernièrement, mais peu importe, en fait, ou ce que vous avez envie de lire, des choses qu'on aimerait. Moi, je vais vous parler d'une nouveauté, Le mur de Christian Guier-Poliquin, mais je vais aussi vous partager des coups de cœur littéraires des dernières années, ce que je lis en ce moment. J'aimerais ça aussi que toute l'équipe participe, mais aussi les auditeurs. Et je vais me rendre chez Marie-Laura pour avoir vraiment le pouls là, dans une librairie. Qu'est-ce qui se passe?
0: Ben oui, pour vous rencontrer. Alors, beaucoup de littérature au menu demain. Toi, Simon, tu vas voler?
1: Oui, je m'en vais à cet instant à Saint-Honoré rejoindre mon pilote, Stéphane Tremblay, pour sa talle de bleuets. Il voulait que je l'amène dans son lieu préféré, le ciel de la région.
0: Rien de moins. OK, profites-en bien, puis on aura le résultat en ondes bientôt. Nous, on va vous retrouver demain à partir de 15h. Merci, Simon Roy-Martel, Marjorie Armstrong, aux informations, Michel Gaudreau, à la recherche, Julien Boudreau-Gauthier, et à la réalisation et à la technique, Samuel Desbiens. Je m'appelle Catherine Doucet. Bonne soirée. À demain.

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3: Ici Fanny Olivier. À ça nous regarde ce soir. Négociations marathon entre Ottawa et Washington. Un projet d'accord commercial pourrait être soumis dès lundi à Donald Trump. Le ministre Dominique Leblanc refuse de dévoiler son jeu. Aussi à l'émission, la Colombie-Britannique n'est pas la seule à brûler. De nombreux pays doivent combattre des incendies et la demande pour des avions citernes grimpe en flèche.
4: Le monde a besoin aujourd'hui. Qu'est-ce que les Canadiens font? On attend des bonnes commandes.
3: Et plus tard, les infrastructures au Canada sont-elles trop vulnérables?
5: Vous dites que vous êtes bon en cybersécurité, mais voilà, vous n'êtes pas bon. Et on vous le démontre avec cet accès-là non autorisé.
3: Des pirates informatiques s'en prennent aux usines d'eau potable. Bonsoir à tous. C'est une journée riche en actualité. Avant de parler là, des derniers développements sur le front tarifaire et avant de se rendre en Colombie-Britannique pour constater l'ampleur des feux de forêt, un mot d'abord sur ce qui se passe en ce moment même à l'Hôtel de Ville de Montréal. Le chef de la police de la Ville de Montréal, Fadi Daguerre, doit prendre la parole d'une minute à l'autre pour faire le point sur le scandale qui a secoué le poste de quartier 39 à Montréal-Nord. Rappelez-vous, là, après des allégations d'inconduite et de racisme, il y a une unité de patrouille de 16 agents qui a été démantelée. Notre journaliste David Savoie est sur place pour entendre Fadi Daguerre s'adresser aux élus municipaux et pour répondre aux questions du public. Il va nous faire un compte-rendu de ce qui s'est dit un peu plus tard à l'émission. Est-ce qu'on pourrait enfin voir le bout du tunnel de la guerre tarifaire? Une lueur d'espoir aujourd'hui, une ébauche d'accord commercial entre le Canada et les États-Unis.

0: États-Unis pourrait être présenté à Donald Trump dès lundi. Les négociateurs canadiens et américains intensifient les pourparlers à Washington. L'objectif, bien sûr, c'est d'éviter de lourds droits de douane avant la date limite du 19 août. Mais le dossier est très complexe entre les deux pays et les enjeux économiques sont majeurs pour le Canada. J'en parle avec Anne Levasseur à Ottawa. Bonsoir, Anne.
1: Bonsoir, Fanny.
0: Alors, le ministre responsable du commerce Canada-États-Unis, Dominique Leblanc, est de retour à Washington aujourd'hui et il a rencontré à nouveau son homologue américain.
1: Oui, c'est sa troisième rencontre en trois semaines avec son homologue Jamieson Greer. Et selon des sources de CBC, les deux parties espèrent convenir d'un plan à présenter au président Donald Trump en début de semaine prochaine, donc lundi ou mardi au plus tard, parce que selon ces mêmes sources, l'objectif est d'offrir au président une proposition d'entente commerciale avant la date butoir du 19 août, donc de l'entrée en vigueur de ces nouveaux tarifs de 50 %. Cela, ça donnerait le temps au président Donald Trump d'étudier cette proposition d'entente, de prendre une décision avant cette date ultime du 19 août. On sait que la négociatrice en chef, Janet Jarrett, a elle aussi multiplié les rencontres dans les derniers jours. Et donc, il y a vraiment une intensification à l'approche de cette date butoir.
0: Ouais, sauf qu'on ne sait pas qu'est-ce qu'il y a là, dans cette proposition d'entente. On reste vraiment dans le néant. Il n'y a rien qui a filtré de la rencontre.
1: Oui, on sait seulement que, bon, le ministre Leblanc est rentré un peu avant 13h30 dans les bureaux de Jamieson Greer. Il en est ressorti une heure plus tard. Le bureau du ministre Leblanc avait prévenu les médias ce matin qu'il ne ferait aucun commentaire sur l'état des pourparlers. Comme seule réponse en anglais, lorsqu'on lui a demandé comment ça allait, il a dit « j'aurai quelque chose à dire quand le moment sera opportun ». Les responsables américains sont décrits comme étant très engagés par des sources canadiennes au fait des pourparlers. Mais on comprend qu'on est vraiment à un moment critique et personne ne va oser faire ou dire quoi que ce soit qui pourrait compromettre les résultats.
0: Voilà, on ne veut pas faire dérailler tout le travail là, qu'on a fait depuis des mois en amont. Sauf que pendant ce temps-là, au Québec, Anne, la Fédération des chambres de commerce du Québec craint des répercussions importantes si le Canada n'obtient pas les résultats escomptés.
1: Oui, la Fédération qui estime en fait qu'il y a urgence d'agir, d'arriver à cette entente parce que il y a déjà des impacts notable sur toutes les entreprises du Québec. La présidente de la Fédération des chambres de commerce du Québec décrit la situation comme étant critique, dit que les tarifs sectoriels en place ont déjà fait très mal aux entreprises québécoises et que l'entrée en vigueur de ces nouveaux tarifs au 19 août aurait des effets dévastateurs sur plusieurs secteurs de l'économie, mais aussi sur l'emploi. On peut écouter Véronique Proulx, présidente directrice générale de la Fédération des chambres de commerce du Québec.
2: Certaines entreprises nous ont dit clairement que si les tarifs rentrent en vigueur le 19 août, une semaine plus tard, quelques jours plus tard, il y aura des mises à pied, des licenciements collectifs importants parce qu'une grande proportion de leurs exportations se dirige vers les États-Unis. On a vu d'autres entreprises commencer à ajuster leur production, à se faire des alternatives. Donc, les entreprises qui ont déjà des usines aux États-Unis, on commence à envoyer de la production vers les États-Unis, à en faire moins au Québec, parce qu'on ne peut pas se permettre de vendre à perte.
1: Véronique Proulx se dit quand même optimiste de voir le Canada parvenir à une entente, estime que le Canada a des leviers de négociation, mais que le temps est venu de les utiliser pour arriver à des résultats. On l'écoute à nouveau.
2: Au niveau des concessions qui seront faites, nous, ce qu'on dit, c'est que mettez les choses sur la table. L'alcool sur les tablettes, c'est pas une concession, elle était là avant. Est-ce qu'on peut le ramener? Est-ce que ça peut être une façon d'aborder l'administration américaine différemment? C'est là où on dit qu'il faut changer d'approche, changer la stratégie de négociation pour arriver à des résultats parce que jusqu'à présent, on n'a rien eu.
1: Pour ce qui est des négociations à Washington, on n'a pas de détails sur l'horaire du ministre Dominique Leblanc au cours des prochains jours, mais ce qu'on sait, selon les informations qu'on avait obtenues la semaine dernière, c'est que les deux parties ont convenu de se parler à tous les jours d'ici au 19 août.
0: Très bien. Anne Levasseur à Ottawa, merci.
1: Au revoir.
0: Et on a appris un peu plus tôt que la première ministre du Québec, Christine Fréchette, convoque une rencontre d'urgence vendredi avec des acteurs économiques, justement pour se préparer à l'imposition de nouveaux tarifs américains dès le 19 août. De nombreux feux de forêt non maîtrisés continuent de faire rage en Colombie-Britannique, où l'état d'urgence a été décrété samedi. Alors que les pompiers sont à pied d'œuvre sur le terrain, des milliers de sinistrés attendent de rentrer chez eux. Un retour qui pourrait prendre beaucoup de temps, selon les autorités locales. Andréane Williams est à Penticton, en Colombie-Britannique, où de nombreux sinistrés ont trouvé refuge. Andréane, bonsoir.
3: Bonsoir.
0: Alors, peut-être nous dresser un peu un portrait de la situation. Comment ça se passe sur place?
3: Oui, bien, très tôt ce matin, moi, je suis allée dans le stationnement d'un grand magasin ici où de nombreux sinistrés ont stationné leurs véhicules récréatifs. Certains dorment même dans leur voiture. D'ailleurs, les refuges ici manquent de place et donc on encourage ceux qu'ils peuvent à dormir dans leur roulotte. Évidemment, tout le monde est très inquiet pour sa maison, pour ce qu'ils ont laissé derrière eux, mais tous m'ont parlé de l'aide qu'ils reçoivent de la communauté. Ils disent qu'il y a des gens qui viennent les voir chaque jour pour leur apporter à manger plusieurs fois par jour. Il y a aussi des bénévoles qui préparent des déjeuners gratuits avec des saucisses, des pancakes, des œufs. Donc, vraiment, beaucoup d'abondance. On voit que les gens se soutiennent et on me disait que les restaurants font des dons, les magasins font des dons. Je parlais à un homme qui a un camion où il fait de la nourriture là, dans son camion, ce qu'on appelle les food trucks. Mais en ce moment, il ne travaille pas, donc il a décidé de faire à déjeuner justement aujourd'hui aux sinistrés. Je suis allée dans une église qui a ouvert son gymnase intérieur à la communauté. On y offre du café, de la nourriture, des livres. Il y a aussi le temple sikh de la ville qui a fait des dons à cette église-là pour les soutenir. Il y a des gens qui hébergent des sinistrés chez eux. Donc, on voit vraiment un effort collectif ici là, pour venir en aide aux gens qui ont souvent laissé à peu près tout ce qu'ils possèdent derrière eux. Je vous invite à écouter Jim Harden. C'est un septuagénaire qui vit avec sa femme dans une petite roulotte là, dans le stationnement du magasin où je suis allée ce matin. Il a le cancer et donc il doit gérer ses problèmes de santé dans un stationnement, ce qui est loin d'être simple, mais il dit qu'il est très reconnaissant du soutien qu'il reçoit.
4: We've had people offering us food, different types of food. We've eaten East Indian food and Mexican food.
3: Donc, il dit qu'il y a des gens qui viennent le voir avec de la nourriture, lui offre de la nourriture indienne, mexicaine, chinoise. Donc, des choses qu'il n'aurait même pas pensé manger, selon ce qu'il me disait. Évidemment, tous c'est toujours des dons là, de la communauté.
0: OK, donc lui voit, bon, prend ça peut-être du bon côté. N'empêche, Andréane, il est encore trop tôt pour savoir quand les sinistrés vont pouvoir rentrer chez eux.
3: Oui, les autorités de Summerland, la ville où habite Jim et d'où des milliers de gens ont dû être évacués, disent qu'ils travaillent sur un plan de retour des sinistrés, mais qu'il n'y a pas encore d'échéancier parce qu'elles doivent d'abord aller sur place pour constater les dégâts. Mais en ce moment, c'est toujours impossible de le faire. Entre-temps, les gens doivent donc prendre leur mal en patience. Là, il y a le maire de Summerland qui a lancé vraiment un cri du cœur hier soir en conférence de presse pour souligner la résilience de sa communauté, mais aussi demander aux gens d'être patients et de continuer à s'entraider, de ne pas céder à des querelles entre eux ou de ne pas chercher qui blâmer dans tout ce drame-là. Par contre, pour certains, comme des travailleurs agricoles étrangers dans la région, parce qu'il y en a beaucoup, la situation elle est plus complexe. J'en ai rencontré un ce matin alors qu'il déjeunait avec certains de ses collègues au centre des congrès de Penticton. Je vous invite à l'écouter. Il s'appelle Rafael Aguayo Arroyo. C'est un travailleur agricole mexicain.
5: No sabemos si nos van a regresar a México, nos van a seguir dando trabajo. No sabemos si nos lo va a pagar el gobierno.
3: Donc il dit qu'il ne sait pas s'il va devoir retourner au Mexique, s'il va pouvoir continuer à travailler, si on va le dédommager pour le travail perdu, parce que les travailleurs comme lui viennent au Canada pour pouvoir soutenir leur famille financièrement.
0: Ouais, c'est pas évident. Et là, par ailleurs, Andréane, les prévisions météo des prochains jours inquiètent les autorités.
3: Oui, il y a de la pluie qui est annoncée au cours des prochains jours. Ça pourrait aider, mais bon, les autorités disent qu'elles ne peuvent pas compter là-dessus. Par contre, il y a des risques de foudre sèche dans la région centrale intérieure et dans l'Okanagan. Et ça pourrait déclencher de nouveaux incendies. Donc, c'est ce qui inquiète. La province appelle aussi la population à la prudence pour éviter à tout prix que des feux de forêt soient déclenchés par l'activité humaine. D'ailleurs, la GRC, elle enquête en ce moment pour déterminer si le feu de Bald Range, qui justement menace la région, là, serait d'origine criminelle, parce qu'on rappelle qu'il y a quand même une dame de 80 ans qui a péri en tentant de fuir le brasier. Et entre-temps, eh bien, les pompiers, dont un contingent mexicain, sont à pied d'œuvre, malgré un terrain qui est escarpé, la fumée et le vent qui compliquent leur travail. Et il y a aussi une centaine de pompiers costaricains qui vont arriver en renfort jeudi. La province, elle, n'exclut pas de faire appel

0: Ce que vous entendez, c'est le vol d'un Canadair au-dessus des feux de forêt qui ravagent en ce moment la vallée de l'Okanagan en Colombie-Britannique. Cet avion-citerne unique est devenu un symbole de l'expertise canadienne dans la lutte contre les feux de forêt, si bien que plusieurs pays veulent désormais en commander plus. Le problème, leur fabrication est très lente. J'en discute avec Tiffany Roquette, qui a visité l'usine de fabrication des Canadair qui se trouve à Calgary. Bonsoir, Tiffany.
1: Bonsoir, Fanny.
0: Alors, on en est où dans la production des Canadair?
1: On n'en est qu'au début, il faut le dire, parce que la production des Canadair a été interrompue en 2015. C'est difficile à y croire, mais à l'époque, Bombardier recevait plus de commandes de Canadair, donc ils avaient mis fin à la production, et elle a été seulement relancée l'année dernière par De Havilland. Alors, j'avais visité l'usine l'année dernière et l'hangar était vraiment à trois quarts vide. Là, c'est beaucoup plus plein. Il y a beaucoup plus d'activités. On commence à voir un fuselage d'avion se dessiner, une aile ici et là, mais on n'est vraiment qu'au début. On n'en a que deux pour l'instant en cours d'assemblage. Un qui ira à la Grèce, l'autre à la France. Et ces deux-là seront pas livrés avant 2028. Et même quand tout ira bien, là, on n'en produira que 10 par an. Ce qui veut dire que si vous en commandez un maintenant, vous l'avez pas avant 2032 et qu'il y en a beaucoup de commandes qui s'accumulent. Il y en a déjà 38 commandes fermes, à la fois de l'international et de province canadienne.
0: Mais est-ce qu'on ne pourrait pas accélérer la cadence?
1: Pas au niveau de l'assemblage lui-même, parce que c'est une production très, très manuelle. Et De Havilland veut pas vraiment changer la façon dont c'est fait. Aussi parce que on n'en a pas produit pendant 10 ans. Donc, on veut pas changer quelque chose qui fonctionnait à l'époque. Le vice-président aux affaires corporatives, Neil Sweeney, me disait « on veut être bon avant d'être rapide ». Et on est encore dans la courbe d'apprentissage d'être bon. Puis, il y a aussi quelques inquiétudes économiques de la part de De Havilland de grossir trop vite. Je vous laisse écouter là-dessus Neil Sweeney.
2: When you're producing an aircraft, you want to make sure that you don't ramp up production then have fall off a cliff. So, you know, we've got
1: Neil Sweeney qui explique que lorsqu'on produit un avion, on veut pas tellement grossir qu'il y a un moment il y aura plus de commandes et là on devra faire des licenciements économiques. Donc ce qu'il propose face à la pression là des clients, parce qu'ils la sentent cette pression là, c'est d'établir une deuxième chaîne d'assemblage. Mais pour investir cet argent-là, ils veulent des commandes fermes et les 38 commandes sont pas suffisantes pour faire cette deuxième chaîne d'assemblage. Ils voudraient 50 commandes minimum. Puis ils regardent pas mal du côté de Ottawa pour fournir ces commandes-là.
0: OK, donc le gouvernement fédéral qui commanderait là, d'autres Canadair, est-ce que le gouvernement fédéral, est-ce qu'Ottawa est ouvert à cette proposition-là?
1: Ils n'ont pas vraiment répondu à ma demande là-dessus. Ils examinent encore les réponses à des consultations qu'ils ont lancées sur la lutte contre les incendies. Mais on a déjà vu une première étape au début de l'été, puisqu'ils ont loué des aéronefs pour pouvoir les prêter aux provinces et territoires pour la lutte contre les incendies. Donc, c'est peut-être les prémices d'une flotte nationale de lutte contre les incendies. Et cette flotte-là, elle est pas mal utilisée. C'est ce que me disait Awa Sissé, qui est chargée des communications au Centre interservices des feux de forêt du Canada.
3: Après, c'est sûr qu'il y a des moments où on a dû se regrouper et se dire « Ah, il faut voir où sont les priorités. » Clairement, parce que parfois, il y a plusieurs demandes qui arrivent. Ce sont des demandes pour les mêmes aéronefs ou les mêmes ressources.
1: Et il n'y a pas que De Havilland qui émet cette idée de flotte nationale. On a entendu la Fédération canadienne des municipalités en parler. Il y avait aussi un rapport sénatorial publié en juin, dont une des recommandations, c'est de mettre en place une flotte nationale qui pourrait inclure, bien sûr, des Canadair.
0: Mais donc là, on comprend que le temps passe. Est-ce qu'il n'y a pas justement un risque à trop attendre? Parce que là, on le voit, à chaque été maintenant, il y a des feux majeurs qui sont déclarés un peu partout à travers le monde.
1: Il y a des arguments pour et contre l'attente, notamment les arguments d'attendre, c'est beaucoup d'argent à investir, 50 Canadair comme commande, et c'est pas le seul outil dont on a besoin dans la lutte contre les feux de forêt. Les experts disent le meilleur outil, c'est les pompiers sur le terrain. Et une autre personne, le chargé d'enseignement à l'Université McGill, John Gradek, disait « Il nous faut une stratégie avant de savoir combien de Canadair on a besoin. On a besoin de savoir comment on lutte contre les feux et on l'a pas encore, cette stratégie. » Mais il met en garde quand même le Canada contre trop d'attentes et de repousser de cette

0: stratégie à plus tard. Écoutez-le.
1: Si on n'augmente pas la capacité de la production et la capacité de produire les appareils pour satisfaire la demande, non seulement en France, à travers le monde, on risque de perdre tout.
0: Et il parle de la France hein, parce que c'est un des pays qui critique le plus la lenteur du Canada pour la sortie des Canadair. Et c'est là aussi qu'on voit cette concurrence internationale se mettre en place, là, des entreprises françaises qui espèrent sortir un modèle de Canadair, en tout cas un modèle qui soit similaire à notre Canadair canadien.
2: Oui, parce que si on attend trop, on risque de se faire couper l'herbe sous le pied. Tiffany Roquette, merci d'avoir été avec nous ce soir.
0: Je vous en prie. Au revoir.
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2: Les dangers peuvent parfois être télécommandés depuis un clavier d'ordinateur branché à l'autre bout de la planète. Nos collègues Thomas Gerbet et Amélie Fortin nous révélaient aujourd'hui que des usines d'eau potable, une dans la région de Mississauga en Ontario, l'autre dans le Bas-Saint-Laurent au Québec, ont été attaquées ces dernières semaines par des pirates informatiques pro-russes. Les pirates se sont vantés d'avoir pu pénétrer sans difficulté dans les deux systèmes informatiques. Ils ont même tourné en dérision les failles de sécurité canadiennes. Bon, les attaques n'ont pas fait de réels dommages, mais on se demande quand même à quel point les infrastructures au pays sont-elles vulnérables, d'autant que ce n'est pas la première fois qu'il y a des groupes hostiles comme ça qui parviennent à s'introduire dans les systèmes informatiques au Canada. Est-ce qu'il faut s'en inquiéter? Avec nous ce soir au bout du fil, l'expert en cybersécurité et enseignant à l'École de technologie supérieure de Montréal, Francis Coates. Bonsoir, M. Coates.
4: Bonsoir.
2: Alors, est-ce que vous trouvez ça surprenant que des pirates s'en prennent comme ça à des usines de traitement d'eau au Canada?
4: La réponse est non. Ça fait quand même plusieurs années qu'on avertit que ce genre de scénario-là va se produire réellement. Vous comprendrez que en matière de sécurité, on peut parler de cybersécurité, mais on peut également parler de sécurité au sens plus large, incluant la sécurité physique des installations. Il y a un laxisme qui s'est installé depuis des années, autant au Canada que dans la province de Québec, sur ces installations-là. Et ce qui est arrivé, là, entre autres à Saint-Noël, c'est pas surprenant pour nous. Encore que le type d'attaque qui a eu lieu, c'est une attaque qui est très simple. On parle de pirates pro-russes, ça peut donner un petit peu l'impression là que c'est quelque chose de très gros comme attaque, mais c'est une attaque simple. L'hypothèse qu'on a à date, là, c'est un logiciel qui avait été installé, qui s'appelle Anydesk, qui permet entre autres un accès à distance à un ordinateur, qui était tout simplement mal configuré, accessible via Internet. Donc, des règles de sécurité élémentaires qui n'ont pas été respectées. Donc, on ne parle pas d'une attaque très sophistiquée.
2: Donc, pas une attaque très sophistiquée. Est-ce qu'on sait quand même qu'est-ce que cherchaient les pirates? Est-ce qu'ils cherchaient vraiment à empoisonner l'eau de citoyens? Est-ce que c'est parce qu'ils ne cherchaient pas de rançon? On sait que dans certains cas, il y a des criminels qui vont faire des attaques informatiques pour essayer de soutirer une rançon. C'était le cas notamment en 2024 là, avec les conduites d'électricité et de télécommunications souterraines de Montréal. Dans ce cas-ci, c'était quoi leur but?
4: Dans le cas de Saint-Noël, c'est le dossier sur lequel j'ai travaillé, je connais moins bien l'autre dossier. Dans le cas de Saint-Noël, c'est probablement une attaque au hasard. C'était pas vraiment les installations de Saint-Noël qui ont été visées. C'est pas non plus les installations de traitement d'eau qui ont été visées. Ce qui semble être tout simplement là, la nature de l'attaque, c'est on a fait ce qu'on appelle du balayage d'adresse IP et on recherche des ports, donc des portes qui sont ouvertes. Et une fois qu'on trouve ces portes-là, on va aller vérifier si on est capable d'exploiter des vulnérabilités pour voir ce qu'il y a en arrière. L'image que je peux vous donner dans le monde physique, imaginez-vous des adolescents qui se promènent dans une rue la nuit et qui vont sonder les portes des voitures à la recherche d'une porte déverrouillée. Donc, et ça finit que c'est la porte de la voiture du maire qu'ils vont ouvrir et qu'ils vont voler quelque chose à l'intérieur. C'est pas le véhicule du maire qui est pas visé, qui est visé, c'est pas le maire lui-même. C'est simplement que ça a donné que c'est lui qui avait laissé sa porte déverrouillée. C'est ce qui semble être le cas à Saint-Noël. Si vous voulez, on peut parler des motivations générales que ce genre de pirates-là ont. Je sais pas si ça peut vous intéresser.
2: Oui, qu'est-ce qu'ils cherchent à faire de façon générale? Parce que là, on comprend que l'attaque n'était pas très, très sophistiquée, mais quand même, on le sait, c'est quand même un phénomène que l'on observe, notamment en Amérique du Nord. Il y a le Canada, mais il y a aussi les États-Unis. Les pirates, qu'est-ce qu'ils veulent?
4: Bon, dans le cas des États-Unis, c'est une attaque ciblée. Hein. Les attaques qui ont eu lieu au Minnesota, on pense que c'est l'Iran qui est derrière. C'est une attaque vraiment qui ciblait les installations qui étaient coordonnées. Donc, c'est très différent de ce qui est arrivé à Saint-Noël. Il y a plusieurs motivations aux pirates informatiques ou aux hackers en général. La première motivation, c'est souvent juste le défi. Hein. Donc, on a des gens qui vont attaquer des systèmes. Lorsqu'ils réussissent à avoir accès au système, ils arrêtent cela. Ils font rien. L'image que je peux vous donner, c'est quelqu'un va s'attaquer sur, par exemple, la serrure de la porte du premier ministre de sa maison. Une fois qu'il va avoir déverrouillé la porte, il va arrêter cela parce que lui, son défi, c'était de réussir à rentrer. Il a réussi, il arrête cela. On a les gens qui vont aller plus loin, qui vont amener le volet curiosité. Donc, quand ils vont rentrer dans un système de 1, comme je l'ai dit, la part des systèmes, quand on attaque le système, on ne sait pas ce qu'il y a de l'autre côté. Donc, il y en a qui vont aller plus loin, ils vont aller voir qu'est-ce qu'il y a de l'autre côté. On a eu des fans de stars comme Céline Dion, par exemple, qui ont fait des introductions par effraction. Lorsqu'ils sont rentrés dans les résidences de leur idole, ils ont pris la peine de se déchausser. Pas pour ne pas laisser de traces, mais simplement pour ne pas salir. Donc, on voit que c'est des gens qui n'ont pas une mauvaise intention. C'est une question de curiosité. On s'entend que ça reste criminel pareil. Fait que ça, c'est un autre type de motivation. Mm-hmm. On a la motivation qu'on a eue à Saint-Noël, c'est-à-dire que non seulement on veut rentrer, mais on veut faire du vandalisme. Vous disiez tout à l'heure qu'il n'y avait pas eu vraiment de bris. À Saint-Noël, il y a quand même eu des bris, dans le sens qu'il y a eu du vandalisme. Mm. On a dû nettoyer les filtres. On a dû refaire la configuration des équipements. Donc, il y a quand même eu des entre parenthèses, des frais. Là. Il y a quand même eu là, des bris par rapport à ça. Et on a tout ce qui est, je vais dire, piratage de plus haut niveau. Là. Donc, comme vous dites, des gens qui vont rentrer dans les systèmes et qui vont prendre en otage les systèmes. Hein. Ils vont changer les mots de passe, ils vont demander une rançon justement pour redonner accès au système. Et là, les gens vont se poser la question. Bon, ben, réinitialiser les systèmes, ça va coûter combien versus payer la rançon pour avoir nos codes d'accès. Mm-hmm. Et on a le dernier niveau, si on veut, vraiment les gens qui travaillent vraiment à la solde d'un État. Donc, si je prends, par exemple, les groupes pro-russes ou iraniens, comme ce qui est arrivé au Minnesota, là, on parle de gens qui vont développer des capacités offensives sur des sites d'intérêt et, dans certains cas, ils ne vont pas les exploiter. C'est-à-dire que on voit, et présentement, probablement qu'on est dans cette situation-là au Canada. C'est-à-dire qu'on a probablement déjà beaucoup d'infrastructures qui ont été visitées mm-hmm. par des pirates. Ils ont réussi à rentrer et ils n'ont rien fait. Pourquoi? Parce qu'ils ont des banques de données avec, par exemple, le gouvernement russe, chinois, iranien, etc. Et on a des banques de données. Et la journée qu'on a une commande du gouvernement de dire, là, on aimerait faire mal à tel pays, tel pays, tel pays. Est-ce qu'on a des capacités offensives en matière de cyber-offensif? Et là, la réponse est, ben oui. Mm-hmm. On a, par exemple, accès à 150 stations de filtration des eaux. Ben, à go, on va toutes les mettre à off, on va les déprogrammer. Bon, c'est ce qui est arrivé entre autres choses au Minnesota où on a fait une attaque sur un peu plus de 30 stations en même temps.
2: Voilà, là on comprend que le but de ces acteurs malveillants et tactiques-là, c'est vraiment de venir perturber une démocratie. Il y a une loi sur la cybersécurité qui a été adoptée en juin à Ottawa, c'est la loi C-8, qui vise à mieux protéger les infrastructures fédérales. Avez-vous l'impression que les autorités et les corps policiers de façon générale, prennent assez au sérieux les cybermenaces?
4: Non, on est dans un monde de complaisance et de laxisme total. Écoutez, il y a beaucoup de lois, des projets de loi qui sortent et on a rarement une vision holistique. Je vous donne l'exemple, par exemple, si je ne me trompe pas, c'est C-8 là, qui vise à protéger des infrastructures essentielles.
2: Voilà.
4: Et puis, je ne suis pas un spécialiste de C-8, mais quand on regarde souvent dans les textes de loi, on va voir que, par exemple, on va être très cyber. Hein, on va, c'est à la mode. Hein, on sait le ministère de la cybersécurité du numérique au Québec. Pourtant, il faut comprendre qu'une infrastructure essentielle, elle peut être attaquée de diverses méthodes. On appelle ça des vecteurs d'attaque. Je peux attaquer le volet cyber. Je peux attaquer aussi physiquement. Peut-être que vous êtes blindé au niveau cybersécurité, mais votre station d'épuration des eaux, là, la porte est, la clé est en dessous du paillasson parce qu'il y a plein d'employés municipaux qui doivent se rendre là. L'autre vecteur d'attaque, ça pourrait être, par exemple, des employés malveillants. Est-ce que je peux payer des employés à l'interne pour qu'ils fassent des gestes? Donc, il faut comprendre que le risque de ces infrastructures-là essentielles, il est plus que cyber. Il faut comprendre le risque. Comprendre le risque, ça veut dire quoi? Ça veut dire comprendre l'actif. Qu'est-ce que j'ai à protéger? Comme là, dans le cas des stations d'eau, on pense automatiquement à la qualité de l'eau. Mais je pourrais, dans certains cas, créer des bris majeurs dans des résidences, dans des commerces. Pourquoi? Parce qu'à partir du moment que j'ai accès, par exemple, à changer la pression des pompes, la pression dans les canalisations, je pourrais créer des dommages physiques à l'intérieur de structures existantes. Mm-hmm. Je pourrais contaminer de l'eau, effectivement. Mais ça pour dire que

0: Il y a plusieurs enjeux par rapport à ça. Il faut le voir de manière globale. Donc, j'ai mes actifs que je dois comprendre. Qu'est-ce que je veux protéger? Je dois comprendre ma menace. De qui j'ai peur? Est-ce que j'ai peur de quelqu'un qui va faire une attaque dans son sous-sol à partir de la Chine puis qui va jamais prendre l'avion pour faire une attaque physique? Ben, si c'est le cas, on va mettre plus d'emphase sur la cyber. Si on pense que c'est quelqu'un qui pourrait déployer des effectifs sur le site directement, ben, on a d'autres mécanismes qu'on doit utiliser pour la protection. Donc, l'actif, la menace, et après ça, on doit essayer d'évaluer nos vulnérabilités. Donc, nos vulnérabilités, c'est on prend un pas de recul et on regarde notre système, on regarde notre site, on dit à quel endroit je serais vulnérable? Qu'est-ce qui pourrait être exploité par un attaquant? Et là, on se pose la question, ben, quelle menace pour exploiter ça? Et c'est ce qui nous donne le risque. Hein, le risque, là, c'est un calcul, c'est un résultat de ces trois valeurs-là. Et ça, au Québec, malheureusement, c'est très mal fait parce qu'on n'a pas de vision holistique. On n'a pas de vision globale. C'est un peu comme si je vous dirais, on pense que les gens ont un problème d'alimentation. Fait que qu'est-ce qu'on va faire? Ben, on va mettre en place une structure dans les écoles primaires pour donner du tofu aux enfants. Ben oui, du tofu, ça fait peut-être partie d'une saine alimentation, mais si vous mangez juste du tofu, vous allez perdre vos cheveux puis vous allez perdre vos dents
1: ça,
0: pareil.
1: Ça sera pas nécessairement donc, productif.
0: Ben non, donc faut prendre du recul, avoir une vision holistique des choses et malheureusement présentement, c'est pas ce qu'on a au gouvernement et on est plusieurs experts quand on a vu la création du ministère de la Sécurité intérieure au gouvernement du Québec. On a salué le titre, hein. Personnellement, moi, j'ai écrit à Yann Lafrenière, le sous-ministre, parce que le vice-premier ministre, pardon. Et nous, c'était vraiment une avancée considérable. Mais malheureusement, on s'est rendu compte que ben, le titre est là, mais la structure en dessous, c'est pas encore ce qu'on aurait besoin.
1: Voilà. Un appel à la vigilance de notre expert en cybersécurité et enseignant à l'École de technologie supérieure de Montréal, Francis Coates. Merci d'avoir été avec nous ce soir.
0: Ben, c'est un plaisir, madame.
1: Restez à l'écoute plus tard à l'émission. Les Jeux paralympiques n'ont pas toujours fait équipe avec les Jeux olympiques. Il y a 50 ans, Montréal recevait les meilleurs athlètes de la planète, mais c'est Toronto qui accueillait les athlètes handicapés.
2: Avec plus de 1600 athlètes, une quarantaine de nations qui y participaient, et ça a marqué un élan.
1: Ce n'est que depuis 1988 que les deux événements partagent la même ville hôte. Mais d'abord... C'est la course contre la montre en Colombie où les recherches de secours se poursuivent dans l'espoir de retrouver des survivants au lendemain d'un des séismes les plus meurtriers qu'a connu le pays. Une catastrophe qui survient alors que le nouveau président Abelardo de la Espreilla vient d'être investi. Rania Massoud, bonsoir.
3: Bonsoir Fanny.
1: Alors peut-être commencer avec un état des lieux. Quelle est la situation actuelle dans l'ouest du pays?
3: Le bilan des victimes ne cesse de grimper en Colombie un peu plus de 24 heures après ce séisme de magnitude quand même 7.4. L'on recense plus de 240 morts, 1300 blessés, quelques 3000 personnes portées disparues. Il y a des pompiers, des secouristes et des civils qui forment des chaînes humaines pour déblayer des débris, retrouver donc des survivants. L'ONG Médecins du Monde qui a déployé des cliniques mobiles pour traiter aussi les blessés. Il y a des centres humanitaires aussi qui ont été mis en place à Bogota pour acheminer de l'eau potable, de la nourriture pour aider les personnes sinistrées. Donc il y a beaucoup de scènes de solidarité. Vous savez, l'épicentre s'est quand même produit dans l'un des départements les plus pauvres en Colombie, sur la côte Pacifique. Donc dans l'ouest, c'est le département du Chocó. C'est une région qui est à la base assez défavorisée, marquée par des taux élevés de pauvreté, des infrastructures limitées, un accès restreint aussi aux services publics. Et c'est ce qui complique en fait la capacité de la population locale à répondre à l'ampleur des besoins qui sont nécessaires après cette catastrophe.
1: Et c'est ça aussi qui explique pourquoi les dégâts ont été si importants.
3: Oui, surtout que les habitations aussi dans cette région ne sont pas adaptées à ce genre de catastrophe. Les matériaux de construction ne sont pas assez résistants. Aujourd'hui, plusieurs habitants qui ont témoigné à plusieurs agences de presse qui disent vivre dans la peur parce que tout manque aussi. Il n'y a pas d'eau potable, comme on l'a dit. Il n'y a pas de courant. Des routes qui ont été coupées. Certains résidents ont passé la nuit sur les trottoirs. Ils ont peur de répliques parce que les logements sont fissurés aussi. Donc, ils ont peur que le toit s'effondre. Donc, c'est vraiment tragique. Vous avez ce tremblement de terre qui a été ressenti jusqu'en Équateur, au Panama et au Venezuela, d'ailleurs qui a lui-même connu un double séisme en juin de magnitude 7.2, 7.5, donc qui avait fait ces deux séismes, qui avait fait plus de 6000 morts.
1: Oui, on comprend les gens qui sont encore sous le choc. On le disait tout à l'heure, Rania, la Colombie, elle a un nouveau président qui vient tout juste d'être investi. Mm-hmm. Il s'est rendu aujourd'hui dans la ville de Pereira, qui a été l'une des villes les plus touchées.
3: Oui.

0: Bellardo de la Espriella, qui a promis de l'aide financière aux résidents qui se retrouvent donc sans logement. Il a aussi annoncé l'instauration de l'état d'urgence. C'est essentiellement le premier vrai test donc pour ce nouveau président qui représente quand même la droite dure. Il se surnomme El Tigre, le tigre. Il représente en fait un mouvement de conservateurs internationaux qui gagne de plus en plus de terrain en Amérique latine. D'ailleurs, il y a des dirigeants de l'extrême droite de l'Argentine, du Chili, de l'Équateur qui étaient présents lors de la cérémonie d'investiture. Donc c'est un mouvement qui est d'ailleurs parfaitement aligné avec la politique de l'administration américaine de Donald Trump. De la Espriella s'est fait élire d'ailleurs sur la promesse de combattre l'insécurité, le narcotrafic. Son discours tranche radicalement avec celui de son prédécesseur Gustavo Petro, qui a été le premier président issu de la gauche politique en Colombie et qui lui privilégiait plutôt une politique de paix qui misait sur le dialogue avec les groupes armés et les cartels de la drogue. Mais pour De la Espriella, cette option est complètement épuisée. Pour lui, le temps du dialogue est terminé.
1: Et d'ailleurs, il a le soutien des États-Unis qui lui promettent de l'aide financière pour le soutenir dans sa lutte contre le trafic de drogue.
0: $1 milliard, la lutte contre le narcoterrorisme, donc c'est un objectif commun avec les États-Unis. Et même si cela n'a pas vraiment un lien avec le rapprochement de la Espriella avec les Américains, mais lui, il possède la double nationalité colombienne et américaine. Sa priorité absolue, d'ailleurs, c'est de rejoindre l'alliance anti-cartel du président Trump, donc cette alliance qu'on appelle le bouclier des Amériques, qui avait été annoncée en mars dernier. Il propose aussi d'accueillir des troupes américaines sur le sol colombien. Il dit même souhaiter de bombarder les laboratoires de cocaïne dans la jungle colombienne, en plus de construire des méga-prisons pour accueillir des narcotrafiquants, mais peut-être aussi des migrants expulsés par les États-Unis. Sur le plan international, il marque un virage notable avec son prédécesseur. Il promet notamment de rétablir des liens diplomatiques avec Israël. Et plus encore, il a même reconnu la souveraineté, ça c'était un de ses premiers pas en tant que nouveau président, la souveraineté israélienne sur le plateau du Golan. Donc ça, c'est un territoire syrien qui a été conquis par Israël en 1967, annexé en 1981 et qui, au regard du droit international, est une occupation illégale.
1: Sauf que sa politique est jugée dangereuse par certains groupes en Colombie. Est-ce qu'il y a un risque que le pays soit déstabilisé à ce point-ci?
0: Alors, l'ancien président Petro, qui conteste d'ailleurs la légitimité des élections, crie à la fraude électorale. Il a mis en garde les Américains contre leur politique qu'ils mènent dans son pays, en Amérique latine plus généralement, en disant que cela pourrait mener à une instabilité régionale. Et dans son dernier discours, il a appelé à la désobéissance civile, à la mobilisation populaire face à la nouvelle administration colombienne pour défendre les droits de la personne face à la force militaire que promet d'employer de la Espriella. Après, il y a des groupes aussi radicaux comme l'Armée de Libération Nationale, ELN, le plus grand groupe de guérilla de gauche qui est toujours actif en Colombie, qui a carrément appelé la population à une insurrection contre le nouveau régime. Donc la situation, oui, elle est tendue. Comment ça va évoluer? Il va falloir surveiller, évidemment, mais c'est certain que le séisme dévastateur survenu au lendemain de l'investiture du nouveau président n'aide pas beaucoup à calmer les esprits.
1: Oui, c'est un gros test pour le nouveau président. Rania Massoud, merci.
0: Merci à vous.
1: Au revoir.
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0: C'est demain, la 12e édition de la journée J'achète un livre québécois. Au départ, c'était l'initiative de deux jeunes auteurs qui refusaient de baisser les bras devant le climat difficile que traversait le milieu du livre. Et leur cri de ralliement sur Facebook, d'abord, pour inciter les gens à acheter un livre le 12 août, a fait boule de neige. Et cette journée est devenue une date incontournable dans le paysage littéraire au Québec. D'ailleurs, les acheteurs sont au rendez-vous pour l'événement. Mais en 2026, les livres font face à un redoutable compétiteur, le téléphone cellulaire. Et à ça nous regarde, on s'est demandé pour les jeunes, pour les adolescents, est-ce que la littérature fait encore le poids devant leurs écrans? Et on en discute avec une jeune auteure qui a publié deux romans pour ados, « Rentrer son ventre et sourire », paru aux éditions La Bagnole en 2020, puis la suite en 2021. C'est aussi une collègue de RAD. Elle est avec moi en studio ce soir, Laurence Beaudoin-Mas. Bonsoir.
1: Bonsoir.
0: Alors, vos deux romans s'adressent surtout à un public adolescent. Pourquoi avoir décidé de vraiment viser un public là, jeune?
1: Bien, moi, quand j'ai commencé à écrire, j'avais vraiment envie de parler des constats que j'ai faits, en fait, au début de l'âge adulte, puis j'avais envie de

0: écrire le livre que j'aurais eu besoin de lire adolescente. C'est un peu ce qui m'a inspirée. Puis c'est avec ça que je suis partie. Puis j'aime beaucoup écrire pour les adolescents parce qu'ils sont très curieux. Ils se posent beaucoup de questions. Ils sont très ouverts. C'est encore un âge où on explore, on se demande qui on est. On se définit par rapport aux autres, mais on fait face aussi à beaucoup de défis, de difficultés. Mmh. Moi, je trouve que c'est un public, justement, avec lequel on peut avoir un vrai dialogue. Les adolescentes ne sont pas snobs. Ils sont curieux, ils sont ouverts. Puis c'est un vrai bonheur d'avoir écrit ces romans-là pour eux.
1: Et donc, votre personnage principal, Ellie, c'est une jeune influenceuse. Elle est notamment préoccupée par son poids, par son image. Et vous l'avez évoqué, là, vous travaillez à des formats numériques à RAD. Donc, vous auriez pu parler de ces thèmes-là, notamment par Internet ou par les réseaux sociaux ou par des formats numériques différents. Pourtant, vous avez choisi le bon vieux livre papier. Pourquoi?
0: Ben, c'est un peu un accident. En toute franchise, je voulais écrire une série pour le web. Ça n'a pas fonctionné. Puis c'est là, ça a été ma grande chance, en fait. Ça m'a permis de me découvrir comme autrice parce que j'avais envie de raconter cette histoire-là. Puis je me suis dit, ben, si je ne peux pas le filmer, le produire, tout ça, le diffuser, ben, je vais l'écrire. Puis pour moi, ça a été une rencontre formidable avec l'écriture. Je me suis révélée à moi-même là, comme auteur. Puis maintenant, ben, c'est ma passion, c'est ce qui m'anime. Mais si c'était à recommencer, c'est sûr, je choisirais le roman parce que c'est vraiment un espace d'introspection, puis on parle beaucoup de la présence des réseaux sociaux qui nous empêchent, nous aussi, les adultes, souvent, de lire parce que le téléphone appelle, le téléphone nous déconcentre, mais je pense que quand on parle de lecture, particulièrement auprès des jeunes, il faut faire valoir le plaisir que c'est de plonger dans un livre. Mm-hmm. Puis le plaisir qu'on a, puis le fait que les livres nous offrent quelque chose que les réseaux sociaux pourront jamais nous offrir.
1: Et est-ce que le fait que d'avoir choisi que votre personnage principal soit justement une influenceuse, donc est vraiment une vie numérique très chargée. Et on sait bien sûr que les adolescents sont très branchés. Est-ce que c'est justement une façon peut-être d'accrocher les ados à vos histoires?
0: Bien, c'est certain que j'ai voulu faire entrer les codes qu'ils connaissent, donc des réseaux sociaux, dans la littérature, justement aussi pour leur montrer que, bien, un livre, c'est pas nécessairement quelque chose de plate puis de poussiéreux. Mais c'est surtout que moi, comme adulte, comme jeune adulte, j'étais fascinée par l'univers des influenceurs. Ça part d'un intérêt qui était sincère puis d'une envie réelle de comprendre ce qu'on voit derrière l'image. Puis je pense que ce qui est intéressant avec Rentrer son ventre et sourire, c'est qu'on donne aux ados des outils pour comprendre les images parfaites, léchées, qu'ils voient sur les réseaux sociaux, puis pour se questionner aussi sur ce qu'on leur montre, développer un peu leur sens critique.
1: Et votre personnage principal, Ellie, est-ce que c'est pas un peu vous quand vous étiez plus jeune?
0: Oui, ben absolument. C'est moi et c'est pas moi. C'est-à-dire que j'essaie toujours dans la fiction de partir de quelque chose qui est très vrai pour moi, mais ensuite de le transposer dans quelque chose d'inventé. Mais oui, les questionnements qu'Ellie a sur son image corporelle, je les ai eus aussi. Puis la relation un peu tordue qu'elle a avec le regard des autres, c'est sûr que ça parle de moi à l'adolescence. Ceci dit, moi, j'ai grandi dans les années 90, 2000. On n'avait pas encore, en fait, j'ai eu Facebook au cégep. Donc, tu sais, les réseaux sociaux, évidemment, n'ont rien inventé, mais ils vont exacerber des choses qui existaient déjà avant. Puis je pense que plus que jamais, les jeunes ont besoin d'être outillés pour faire face à ce monde-là qui numérique, qui accélère beaucoup, beaucoup de choses.
1: Et corrigez-moi si je me trompe, mais j'ai l'impression, en tout cas dans mon entourage, que quand on parle de littérature jeunesse pour les vraiment tout petits, ça va bien. Les parents lisent le soir au moment du coucher, donc on crée de bonnes habitudes de lecture. Et au moment où on met entre les mains de notre adolescent un téléphone cellulaire, c'est comme si il se détournait de la lecture. Est-ce qu'il y a un moyen de contrer ça?
0: Ben, comme auteur, moi, j'ai envie de dire, puis je pense que les auteurs jeunesse québécois le font, relèvent ce défi-là régulièrement, mais c'est à nous aussi de proposer des livres qu'ils auront envie de lire. Puis dans le parcours de chaque lecteur, à partir du moment où on devient bon, un lecteur autonome, c'est-à-dire que c'est pas nos parents qui nous font la lecture. En tout cas, moi, je me souviens, il y a un roman qui nous happe et qui nous donne envie d'en lire beaucoup d'autres. Mais encore faut-il que quelqu'un ait mis ce roman-là sur notre chemin. Donc, moi, c'est ce que j'ai voulu faire en écrivant Rentrer son ventre et sourire. Puis après, tu sais, je sais qu'il y a des auteurs québécois qui s'intéressent à l'univers du Donjon Dragon, de YouTube, les gamers. Il y en a vraiment pour tous les goûts. Je pense que comme adulte, comme tante, comme oncle, comme ami, on peut essayer de mettre ces romans-là sur le chemin de nos ados.
1: Et demander conseil à nos libraires aussi.
0: Absolument, c'est une excellente idée parce que les libraires, ils lisent énormément, puis ils peuvent cerner nos intérêts puis nous proposer un livre qui va nous plaire.
1: En terminant, si vous étiez devant un adolescent qui dit « ben moi, j'aime pas ça lire, je veux pas lire », Comment vous feriez pour le convaincre qu'il y a tout un univers devant lui là, qui peut s'ouvrir?
0: Ben, je l'inviterais à rester curieux. C'est sûr qu'il y a un inconfort au début d'une lecture. Des fois, ça demande de se concentrer, mais de persévérer pendant ces quelques minutes-là d'inconfort pour voir ce qui se cache de l'autre côté. Parce que les romans, ben, c'est un univers dans lequel on peut explorer l'enfant.

0: l'empathie, l'intimité, la réflexion. Puis c'est vraiment un univers qui est riche, puis on a beaucoup à y gagner.
1: Je me permets une petite dernière. Oui. Est-ce que vous voyez des défis actuellement, précisément pour les auteurs de littérature jeunesse? Est-ce qu'il y a des choses, là, des difficultés que vous rencontrez et que vous vous dites, ben, faudrait qu'on s'attaque à ces enjeux-là?
0: C'est sûr que c'est un peu plus, comment dire, ça a moins à voir avec le travail de l'écriture, mais pour les auteurs, le défi de la rémunération, de gagner sa vie à travers les livres, il est vraiment là, il est vraiment présent. Je pense que de maintenir la présence des auteurs, des autrices dans les écoles, c'est vraiment une belle façon d'intéresser les jeunes à la lecture et de permettre aux auteurs de gagner leur vie. Donc, ce serait quelque chose d'important à protéger, j'ai l'impression.
1: Oui, parce que les écoles, elles invitent souvent des auteurs, des autrices à témoigner, à parler de leurs livres, puis à parler de leur expérience d'écrivain.
0: Et
1: aussi,
0: pour les auteurs jeunesse, c'est une bonne partie de leur revenu.
1: Laurence Beaudoin-Masse, autrice de Rentrer son ventre et sourire, que ma fille Jeanne a dévoré. Merci d'être passée nous voir en studio.
0: Grand plaisir.
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3: The Phoenix Species Project from Leonardo DiCaprio's Rewild and the Bezos Earth Fund is the largest commitment dedicated to the recovery of the world's critically endangered species.
1: Vous venez d'entendre Lauren Sanchez, la femme de Jeff Bezos, vanter le nouveau projet du Bezos Earth Fund, dont elle est la vice-présidente. La fondation là, du fondateur d'Amazon s'allie avec l'organisation Rewild, cofondée par l'acteur Leonardo DiCaprio. Ensemble, ils investissent 200 millions de dollars pour la préservation d'espèces menacées. Et on se demande, est-ce que la philanthropie de milliardaires qui ont un bilan environnemental, je dirais peut-être pas nécessairement envieux, change vraiment quelque chose ou est-ce que c'est seulement de la poudre aux yeux? Valérie Boisclair, journaliste spécialisée en environnement, est avec nous ce soir en studio. Bonsoir Valérie.
4: Bonsoir Fanny.
1: Alors, c'est pas la première fois que la fondation de Jeff Bezos investit dans la protection de la nature. Qu'est-ce qui est différent cette fois-ci?
4: Ben, c'est qu'on présente cette initiative-là comme la plus grande jamais vue dans le domaine de la conservation d'espèces en danger et on nous promet un nouveau modèle de financement. C'est-à-dire qu'on sait qu'il faut des sommes colossales pour s'attaquer au déclin de la biodiversité. Le déficit de financement annuel, il est estimé à environ 700 milliards de dollars. Fanny, c'est énorme. Alors, eux, ils disent qu'ils veulent rompre avec le système actuel où les ONG, les scientifiques, les communautés locales dépendent de petites subventions qui arrivent assez ponctuellement, ce qui n'est pas toujours cohérent avec les projets de rétablissement des espèces qui se font surtout sur le long terme. Là, on parle d'un financement de façon pérenne. Alors, le Phoenix Species Project, c'est une centaine d'espèces dans un état critique qui ont été ciblées. Ça va des lémuriens de Madagascar aux sangliers des Philippines à l'iguane rose des Galapagos et tout ça avec l'aide de l'Union internationale pour la conservation de la nature, qui est le grand réseau scientifique qui évalue le risque d'extinction des espèces. C'est eux qui déterminent en fait quelles espèces vont se retrouver sur la fameuse liste rouge.
1: Et donc, les objectifs peuvent sembler nobles. Évidemment, personne ne peut être contre la protection des espèces en péril. Sauf que depuis cette annonce-là, on a entendu beaucoup de critiques envers le projet. Qu'est-ce qu'on reproche?
4: Alors, c'est pas tant le montant dédié ni la mission du projet qui pose problème. Les critiques, elles visent vraiment qui est derrière ce projet-là. Oui, Leonardo DiCaprio, d'autres, il y a des entrepreneurs aussi techno derrière ça, mais c'est surtout Jeff Bezos, l'une des personnes les plus riches sur la planète, qui a une fortune qui dépasse les 230 milliards de dollars américains. Fortune amassée, on le sait, grâce à Amazon qui l'a fondée et dont il est le premier actionnaire. Et Amazon, à moins de vivre sous une roche, là, c'est, on le sait, l'une des plus grandes compagnies de la planète. C'est le géant du commerce en ligne et c'est le symbole d'une consommation de masse qui est facile, qui est accessible. Amazon, elle est blâmée pour sa pollution plastique, pour la déforestation que ses activités provoqueraient. Et comme elle s'est aussi lancée dans le développement de l'info nuagique et de l'intelligence artificielle, ben, ses émissions de gaz à effet de serre, elles ont bondi en flèche. On apprenait d'ailleurs la semaine dernière qu'elle finance une immense centrale électrique privée au gaz qui risque de devenir la principale source d'émissions de gaz à effet de serre aux États-Unis. Alors, toutes ces raisons-là poussent les plus ardents critiques de Jeff Bezos à le taxer d'éco-blanchiment, donc de vouloir se donner le beau rôle alors que son entreprise et son mode de vie, il faut le dire, contribuent au final à la crise climatique et à l'effondrement de cette biodiversité.
1: Oui, on imagine que le bilan carbone de Jeff Bezos ne doit pas être très, très reluisant, celui de son entreprise non plus. Mais Valérie, comment savoir si ces engagements-là, qui

0: qu'il a pris sont sincères ou si justement c'est de l'éco-blanchiment, donc que ça a une espèce de vernis un peu là, qu'on veut mettre sur une action alors que ça cache autre chose.
1: Oui, bien, il faut de la transparence. Ils ont l'air de le savoir du côté de la Fondation parce qu'ils promettent de suivre des indicateurs grâce à un tableau de bord en ligne. Donc, voir les progrès, les difficultés rencontrées, les leçons qu'ils en tirent. Mais j'ai demandé l'avis de Julien Beaulieu, qui est avocat et doctorant au Imperial College à Londres, parce qu'il se spécialise dans les litiges environnementaux, dont ceux liés à l'éco-blanchiment. Puis il me disait que c'est important de suivre cette série d'indicateurs, mais plus encore, est-ce que l'argent va au bon endroit, là où les besoins sont le plus criants? Est-ce qu'il y a un calendrier pour voir à quelle fréquence les sommes sont acheminées? Pour voir aussi la fiabilité de l'engagement, bien, il faut regarder s'il y a une garantie que l'argent va suivre et non pas arrêter. Si, par exemple, l'un des donateurs décide du jour au lendemain de se retirer, comme ça s'est vu par le passé. Mais il y a aussi une question plus profonde de qu'est-ce que ça nous dit de l'échec du financement de la biodiversité? On peut l'écouter.
2: Il y a le côté effet sur la réputation. Donc, nécessairement, là, cet argent-là est associé à une fortune qui a été accumulée par une activité économique qui a des impacts, que ce soit au niveau du transport, qu'il y ait aussi les conditions de travail des employés. Puis aussi la question de qui prend les décisions par rapport à nos biens publics, par rapport à la protection de la nature. Qui décide? Est-ce que c'est les citoyens ou est-ce que c'est quelques individus très, très riches qui peuvent mettre sur pied une fondation et décider après ça où est-ce que l'argent va aller?
1: Alors, pour lui, le point, c'est pas de se demander est-ce qu'on a besoin de cet argent? Est-ce qu'il vaut mieux avoir ce 200 millions de dollars-là ou pas? Ce serait un faux débat, dit-il, parce qu'on a besoin d'argent pour assurer la survie des espèces. Maintenant, c'est de se dire, même si le projet atteint son objectif, l'enjeu, il est plus large que ça. Il est politique. Et en coulisses, ça soulève des inquiétudes. Certains voient les organisations philanthropiques comme le vaisseau qui permet aux ultra-riches d'étendre leur influence sur les ONG, sur les chercheurs qui vont être moins prompts peut-être à être vocaux envers leurs bailleurs de fonds. Et tout ça donne à ces ultra-riches la latitude qu'ils ont besoin pour présenter des projets comme étant porteurs pour l'environnement, alors qu'en considérant l'impact environnemental de ceux qui sont derrière, de ceux qu'on appelle le 1%, ça reste peut-être une goutte d'eau dans l'océan.
0: Ouais, parfois c'est un peu intéressé finalement. Mm-hmm. Valérie Boisclair, journaliste spécialisée en environnement, merci d'avoir été avec nous ce soir.
1: Merci.
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0: À Montréal se tient une rencontre publique qui était très attendue. Le chef du service de police de la ville de Montréal, Fadi Daguerre, fait le point en ce moment même sur les allégations de comportements racistes et haineux envers des personnes racisées par des policiers d'un poste de quartier dans Montréal-Nord, ce qui a mené au démantèlement d'une équipe de policiers. Tout ça dans un quartier où il y a déjà eu des tensions très sévère entre la population et les policiers. David Savoie, vous êtes à l'hôtel de ville en ce moment où se tient la rencontre. Bonsoir, David.
4: Bonsoir, Fanny.
0: Alors, qu'est-ce qui ressort pour l'instant de la rencontre?
4: Donc, le chef du SPVM, Fadi Daguerre, a fait le point sur l'enquête qui vise 16 policiers du poste de quartier 39. En tout, on sait que 3 policiers ont été suspendus, les autres ont été déplacés dans d'autres fonctions. Je vous rappelle, Fanny, que les policiers sont soupçonnés de gestes racistes et haineux qui auraient été commis envers des personnes noires et arabes lors d'interpellations. Parmi les allégations figure notamment le fait de conserver des mèches de cheveux de citoyens issus de minorités ethniques, comme des trophées. L'enquête est toujours en cours. Fadi Daguerre a d'ailleurs précisé que tous les policiers n'ont pas forcément quelque chose à se reprocher. Cela dit, pour l'instant, Fanny, il y a quand même assez peu de nouvelles informations sur les commis par les policiers du poste de quartier 39 qui ont été dévoilés. Il faut mentionner quand même que c'est une dénonciation interne qui a mené à l'enquête, enquête qui est menée depuis le printemps, en mars. Les policiers ont aussi présenté une sorte de bilan des actions du SPVM depuis les événements de la mi-juin. Le SPVM a tenu plus de 40 rencontres avec des instances décisionnelles, plus d'une centaine d'activités de rapprochement avec la communauté aussi ont été organisées.
0: OK, donc pas tant de choses de neuf. Est-ce qu'il y a beaucoup de gens qui assistent à cette rencontre?
4: Exact. Prendre une sorte de pause là, pour passer à la période des questions par la suite, mais je vous dirais que les salles sont combles ici, donc la salle où se tient la rencontre, mais aussi une salle adjacente où il y a une cinquantaine d'autres personnes. Fait à noter, Fanny, la mairesse de Montréal, Soraya Martinez-Ferrada, n'assiste pas à la rencontre. Selon son cabinet, la mairesse veut permettre à ce processus-là de se tenir en toute transparence. Il y a aussi de nombreux organismes qui sont sur place ce soir, mais d'autres ont préféré ne pas être là, parce qu'il y a des intervenants et des citoyens qui pensent que cette rencontre-là peut être une sorte d'exercice de relation public qui va mener en fait à très peu de changements réels sur le terrain.

0: J'ai passé plusieurs jours dans Montréal-Nord récemment. Il y a plusieurs personnes, tant d'organismes communautaires que des citoyens, qui m'ont dit que les gestes des policiers étaient connus, avaient été dénoncés et tout ça, ça avait eu très peu d'effet. Donc, il y a une partie de la population, je pense, qui a une certaine part de scepticisme, voire de cynisme face à la police.
1: C'est ça. Ils disent qu'il a fallu attendre que des policiers eux-mêmes dénoncent leurs collègues pour qu'on voit finalement une enquête avoir voilà. lieu. Donc, la police de Montréal, on le disait, fait enquête, mais ce n'est pas le seul processus qui est en cours.
0: Exact. Voilà. En parallèle donc de l'enquête du SPVM, il y a une observatrice indépendante qui suit l'enquête de la police. Elle a été nommée par le ministre de la Sécurité intérieure, Yann Lafrenière, qui est quand même un ancien du SPVM, il faut le préciser. De son côté, le commissaire à la déontologie policière du Québec a également ouvert une enquête sur les allégations. Il y a eu des appels à la tenue d'une commission d'enquête publique, mais pour le moment, ça ne semble pas être envisagé. Il y a aussi d'autres mesures qui avaient été proposées pour changer les interventions des policiers, notamment le recours à des caméras corporelles. Mais pour l'instant, ça n'a pas été évoqué ce soir.
1: Et il faut dire, David, qu'il y a tout un contexte à ça. Il y a une histoire assez tendue dans la relation entre les policiers et la population dans Montréal-Nord.
0: Voilà, parce que les enjeux raciaux, les tensions existent depuis plusieurs années dans le quartier. En 2008, Freddy Villanueva, un jeune de 18 ans d'origine latino-américaine, était abattu par les policiers, ce qui avait provoqué des émeutes dans le quartier. Et c'est devenu une sorte de point tournant dans les relations entre la population et les policiers. Depuis ce temps-là, il y avait plusieurs mesures qui ont été mises en place par la SPVM pour tenter projeter de la population et changer aussi les façons de faire. Donc, les événements qui sont survenus récemment en juin au poste de quartier 39 ont ramené des souvenirs douloureux pour certains. Ça a aussi fait dire à d'autres personnes que peu de choses avaient changé en 18 ans depuis la mort de Freddy Villanueva. D'après la mairesse de l'arrondissement, malgré cette nouvelle crise-là, le SPVM a agi rapidement, contacté rapidement les organismes sur le terrain pour entamer le dialogue, ce qui témoigne, selon elle, d'un changement. Et plusieurs autres personnes aussi qui m'ont dit que le fait que les gestes avaient été dénoncés par un policier à l'intérieur, ça aussi, ça témoignait d'un certain changement dans la culture. Cela dit, j'ai aussi parlé à des jeunes de Montréal-Nord qui me disaient avoir été interpellés fréquemment par des policiers. Il y en a même un qui me disait tout récemment que c'était plus fréquent, selon lui, depuis les événements du poste de quartier 39. Donc, évidemment, il faudra voir comment la population de Montréal-Nord va réagir aux mesures annoncées ce soir.
1: Donc, la rencontre se poursuit. David Savoie, vous êtes présent et vous suivez ça pour nous. Merci d'avoir été avec nous ce soir.
0: Au revoir.

0: aujourd'hui, la notoriété n'est plus à faire. Les gens savent, lorsqu'on fait référence aux Jeux paralympiques, de quoi il s'agit. Les athlètes paralympiques, ils en connaissent certains.
1: Ce n'est que depuis 1988 que les drapeaux olympiques et paralympiques volent à la même hauteur et que la même ville est tenue d'organiser les deux événements. Donc, il y a 50 ans, c'est Toronto qui recevait les meilleurs athlètes handicapés de la planète et non pas Montréal. Kevin Breton nous en parle.
2: Ce n'est pas Montréal qui a accueilli les Jeux paralympiques de 1976, quelques jours après la cérémonie de clôture des Jeux olympiques, mais bien Toronto. Et cette fois, pas de retard, pas de dépassement de coût et plusieurs médailles d'or canadiennes au tableau. L'événement, bien que beaucoup plus modeste, a été un succès. Environ 1 700 athlètes de 41 pays sont accueillis par 20 000 spectateurs à l'hippodrome de Woodbine, en banlieue de Toronto. Un moment important, dit le président du Comité paralympique canadien, Marc-André Fabien.
0: Jeu extrêmement important mais c'était la première fois qu'étaient regroupés des athlètes avec une déficience visuelle, des athlètes amputés avec les athlètes paraplégiques. C'était vraiment les premiers grands jeux.
2: Le Canada excelle avec une récolte de 77 médailles, dont 26 en or. Mais l'événement a failli ne pas avoir lieu en raison de la présence contestée de l'Afrique du Sud à Toronto.
3: This is not well known. The decision by the Toronto organizers to invite South African led to
2: L'Olympien Bruce Kidd, aujourd'hui professeur à l'Université de Toronto, explique que le comité organisateur a accepté d'accueillir la délégation sud-africaine en plein régime de l'apartheid en raison d'une équipe qui était présentée comme multiraciale, comprenant athlètes blancs et noirs.
3: One of those Bruce

0: 2000, 2004. Mais à chaque jeu, la visibilité augmentait, la notoriété augmentait et ça a marqué un élan.
1: Une première pierre d'assise qui a permis au Canada de devenir un chef de file en matière de sport paralympique dans les décennies suivantes. Ici Kevin Breton, Radio-Canada, Montréal.

Et c'est ainsi que se termine votre magazine quotidien d'information pour ce soir. Merci d'avoir été à l'écoute. Soyez au rendez-vous demain. On va parler des changements climatiques qui bouleversent les vendanges. Dans certaines régions de la France, elles sont un bon mois d'avance. On va parler à une vigneronne française qui va nous expliquer comment elle s'adapte à la nouvelle donne. Merci à l'équipe qui rend possible cette émission. 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Écrivez-nous idées, suggestions ou commentaires, on adore vous lire. Ça nous regarde en un mot, @radio-canada.ca. Je m'appelle Fanny Olivier et je vous dis à demain.

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Comment se forment les calculs rénaux? Quel revêtement de maison choisir pour éviter les îlots de chaleur? Et le clignement des yeux est-il relié à la façon dont l'œil perçoit les choses?

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1: Bonsoir, ici Louis de Belleval. Voici les informations. Le ministre responsable du commerce Canada-États-Unis, Dominique Leblanc, et son homologue américain, Jameson Greer, auraient pour objectif de présenter un plan à Donald Trump en début de semaine prochaine. Le ministre Leblanc espère conclure une entente avant le 19 août, date à laquelle de nouveaux droits de douane pourraient entrer en vigueur. Les détails d'Anne Levasseur.
2: Il a rencontré son homologue américain, le représentant au commerce Jameson Greer. On l'a vu entrer dans ses bureaux juste avant 13h30, en ressortir environ une heure plus tard. Et selon des sources de CBC, les deux parties espèrent convenir d'un plan à présenter au président Trump en début de semaine prochaine, lundi, mardi au plus tard. Selon ces mêmes sources, l'objectif est vraiment d'offrir au président une proposition d'entente commerciale avant la date butoir du 19 août. C'est la troisième rencontre en trois semaines entre le ministre Leblanc et Jameson Greer. La négociatrice en chef, Janice Charette, est aussi à Washington. Elle est là depuis la semaine passée. Elle a, elle aussi, multiplié les rencontres dans les derniers jours. On nous a dit qu'aucune déclaration ne serait faite tant que ces négociations, ce blitz des négociations est en cours. La présidente de la Chambre des chambres de commerce du Québec estime que le Canada a des leviers de négociation et que le temps est venu de les utiliser pour parvenir à des résultats rapidement. On peut écouter Véronique Proulx.
3: On demeure optimiste. Nous, ce qu'on dit, c'est que mettez les choses sur la table. L'alcool sur les tablettes, c'est pas une concession, elle était là avant. Est-ce qu'on peut le ramener? Est-ce que ça peut être une façon d'aborder l'administration américaine différemment?
2: Alors, la présidente craint que des entreprises soient forcées à fermer boutique ou encore à se relocaliser si ces tarifs du 19 août devaient entrer en vigueur.
1: C'était Anne Levasseur. Québec solidaire annonce qu'il nommera un super ministre responsable de la lutte contre l'itinérance si un gouvernement solidaire est élu à Québec à l'automne. C'est ce qu'a annoncé la porte-parole du parti, Ruba Gazal, en marge d'une visite auprès de plusieurs organismes de lutte contre l'itinérance dans la circonscription de Sainte-Marie-Saint-Jacques, au centre-ville de Montréal. Elle était accompagnée de Guillaume Clich-Rivard, député de Saint-Henri-Sainte-Anne et responsable du dossier de l'itinérance pour Québec solidaire.
4: Ce qu'on propose, c'est un super ministre donc de la lutte à l'itinérance, avec son enveloppe budgétaire, son ministère, ses pouvoirs et sa coordination avec l'ensemble des acteurs du milieu communautaire qui, eux, font un travail terrain constant, quotidien, extraordinaire, qui nous permettent de rêver et d'aspirer à cette sortie de crise-là, parce que sans eux, ce sera

0: impossible.
1: Selon QS, le ministre jouera aussi un rôle de conseiller spécial auprès de la première ministre. À Montréal, une rencontre publique est organisée ce soir avec le chef du service de police afin de faire le point sur les allégations de racisme dans ses rangs à Montréal-Nord. En juin dernier, Fadi Daguerre a annoncé qu'une équipe du poste de quartier 39 aurait eu des comportements racistes et haineux envers des personnes noires et arabes lors d'interpellations, ce qui a mené à leur réaffectation ou leur suspension. Plusieurs élus montréalais comptent prendre part à la discussion publique, notamment la chef de l'opposition officielle à la ville de Montréal, Erika Alnéus.
2: On souhaite que le SPVM puisse clairement bien répondre aux questions. Aujourd'hui, c'est aussi important qu'on se rappelle de l'imputabilité que le SPVM et l'administration de la mairesse Martinez-Ferrada devront faire face et devront prendre comme leadership suivant cette commission. Ce qu'on s'attend, c'est qu'on puisse avoir de l'information. Beaucoup de questions demeurent. Qu'est-ce qui s'est passé? Est-ce qu'il y a d'autres cas ailleurs aussi? Ça, ce serait inquiétant, parce que c'est une chose de PDQ 39, mais on ne souhaite pas que ce soit la pointe d'un iceberg.
1: La rencontre organisée par la Commission de la sécurité publique sera diffusée en ligne. Le président américain Donald Trump est en Ohio, où il doit assister à la dernière journée de compétition des Patriot Games, ces jeux qu'il a imaginés pour célébrer les 250 ans de l'indépendance américaine. Cette compétition sportive, qui réunit un garçon et une fille de chaque État, fait toutefois l'objet de critiques. Certains dénoncent une mise en scène politique. Les précisions de Marie Lecomte.
3: L'objectif, c'est de décrocher une bourse universitaire, 250 000 dollars pour le couple vainqueur. Ce qui pose question en revanche, c'est le processus de sélection. CNN a enquêté sur le profil des participants. Ils ont été choisis par la société organisatrice des commémorations. Conclusion, les compétences sportives semblent compter bien moins qu'un soutien affiché au président. Beaucoup mettent en avant leur foi chrétienne. Certains revendiquent leur proximité avec les mouvements ultra-conservateurs et pas d'athlètes transgenres. Donald Trump n'en voulait pas. Pour coller au profil, les organisateurs font même porter les couleurs de certains États par des jeunes qui n'y vivent pas. Par exemple, ce sont des Texans qui représentent Porto Rico, qui a un statut un peu spécifique, ou le New Jersey, profondément démocrate. Pour ses détracteurs, cette mise en scène d'une jeunesse plus trumpiste que patriote gâche donc, une fois de plus, l'anniversaire de l'indépendance instrumentalisée au lieu de célébrer l'histoire et l'unité du pays.
1: C'était un reportage de Marie Lecomte. L'Iran affirme que le détroit d'Ormuz restera fermé tant que les États-Unis n'auront pas accepté ses conditions. Selon le secrétaire du Conseil suprême de sécurité du pays, les Américains devront mettre fin à la guerre et débloquer les fonds iraniens gelés à l'étranger. Téhéran ajoute que Washington devra aussi respecter les engagements pris dans le cadre du protocole d'accord qui visait à mettre fin au conflit conclu en juin. Et puis par ailleurs, au Yémen, les Houthis ont fait 6 morts dans une attaque contre un navire du détroit de Bab el-Mandeb en mer Rouge. Les Houthis affirment avoir ciblé un navire saoudien transportant du matériel militaire. C'était les informations.
4: Il y a des occurrences qui sont toujours très agréables quand on s'en rend compte. Et donc, ce soir à l'émission, pour une première fois dans l'histoire de moteur de recherche, on reçoit un néphrologue romancier. Et je tenais quand même à le souligner parce que on parle beaucoup de créativité à moteur de recherche et ça fait du bien de voir des gens qui élargissent leurs horizons. 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

Bien, considérez-vous salué pour cette nouvelle édition de Moteur de recherche. On est toujours très heureux d'être ici dans ce studio pour vous livrer le fruit de notre labeur afin de répondre

0: avec nos amis Madeleine Goubeau. Bonsoir Madeleine.
1: Bonsoir Mathieu.
0: Qui a fait le voyage de Trois-Rivières. Merci.
1: Mais
0: merci
1: ça fait beaucoup. Plaisir. Je ne l'ai pas fait en voilier, par contre.
0: Ah, ça aurait été tellement poétique.
1: Oui, hein? Une autre fois.
0: Ça aurait été un peu plus long, par exemple. Peut-être que, ouais, on amène la petite famille aussi dans ce temps-là.
1: Ça
0: alors,
1: serait
0: voilà,
1: bien fun.
0: Voilà. On a notre ami Langis Michaud aussi. Bonsoir, Langis.
2: Bonsoir, Mathieu.
0: On va parler de clignement des yeux. C'est un domaine qui vous connaît.
2: En un clin d'œil, on va régler ça.
0: Oui, effectivement. Puis il paraît qu'on cligne vraiment, vraiment beaucoup plus qu'on ne le pense, n'est-ce pas?
2: Entre 25 et 50 000 fois par jour.
0: Oh là là, hein? Je pense qu'on n'y pense pas.
2: C'est
1: ça plus difficile. Mais là, on y pense tous.
2: Si on le mesurait en centimètres et en mètres, c'est des kilomètres que nos paupières parcourent à tous les jours.
0: C'est des petits muscles qui font du chemin.
2: Oh là là, oui.
0: Voilà. Alors,
2: très performant.
0: Respectez vos paupières, s'il vous plaît, parce qu'elles vous rendent de fiers services. On a notre amie Valérie Levé aussi à Québec. Bonsoir, Valérie.
3: Bonsoir, Mathieu.
0: Alors, on peint notre maison de quelle manière? C'est ce qu'on va voir. Donc, le mystère de la peinture idéale pour les îlots de chaleur, c'est bien ça?
3: Ben, c'est ça, oui. Est-ce qu'on met du blanc? Est-ce qu'on met du noir? Il y a une certaine vogue pour le noir, mais on va voir. C'est peut-être pas la meilleure idée.
0: Oui, ça dépend. Ben, c'est ça. Ça dépend de la saison, mais j'imagine qu'il faut faire des moyennes pour avoir la bonne réponse à cela. Et je vous présente notre invité du jour. Ben, moi, ça m'a quand même surpris parce que c'est quand même rare qu'on a des chercheurs romanciers ici à l'émission. Alors, je vous le présente. Il est néphrologue ici à Montréal. Il est au CHUM ainsi qu'à l'IRC. Il s'appelle Guillaume Bollé, docteur Bollé. Bonsoir.
4: Bonsoir Mathieu, merci de l'invitation.
0: Vous avez l'air un peu gêné quand j'ai annoncé en ouverture d'émission que vous étiez aussi romancier. Est-ce que vous l'assumez?
4: Non, je l'assume, mais je me sens pas très rare. Alors,
0: Quand même. Vous avez publié deux livres à ce jour. D'ailleurs, je me promets d'en lire au moins un parce que sa description m'a beaucoup, beaucoup intrigué. Alors, c'est Une porte au fond de la forêt qui est paru en 2022. C'est votre premier roman?
4: Oui, effectivement.
0: C'est ça. Une histoire d'enfants qui tombent endormis les uns après les autres tandis que des crabes envahissent les rues de Montréal. Ça, c'est un article du Devoir qui racontait ça. Comment cet amour de la littérature a mené à l'écriture de livres?
4: Ah ben, j'aime beaucoup les histoires, c'est la façon la plus simple de le dire, que ce soit les livres ou les films, j'en ai mangé beaucoup dans ma vie, je continue à en consommer beaucoup, et puis c'est mon petit jardin secret là, d'imaginer ces histoires. Pendant longtemps j'en ai inventé pour mes enfants, puis un jour je me suis dit tiens, on va essayer de mettre ça sous forme d'un roman, et puis j'y ai pris plaisir et ça a continué.
0: Et voilà, le deuxième s'appelle La ville effacée. C'est l'histoire de Martin. C'est un traducteur à la pige. 4 ans après que sa femme a été emportée par un cancer, donc il voit son père mourir dans un accident de voiture. C'est quand même du sérieux comme histoire. Pourquoi vous vouliez aborder ça?
4: Ben, ça m'a permis d'aborder à travers ces histoires des thèmes qui me sont très chers, qui sont celui de la famille, de la perte, du deuil, et puis comment on doit composer avec ça, et puis tenir compte, bien sûr, de tout ce qu'on a vécu, les belles choses, et puis aussi aller vers le futur. Et j'ai inventé une histoire qui est aussi en lien avec l'histoire des villes minières dans le nord du Québec.
0: Ah, ouais.
4: Et j'ai mis tout ça ensemble pour faire une histoire qui, moi, m'inspirait, me touchait. Puis j'espère que les lecteurs aussi auront été touchés.
0: Et donc, tout ça a commencé avec des histoires que vous avez racontées à vos enfants.
4: Ah oui, absolument.
0: Que vous inventiez.
4: Ah oui.
0: Ah ouais, hein. Wow, ils sont chanceux. Hein.
4: Bah, c'était mes entraîneurs.
0: C'est bien, mais écoutez, ça c'est un domaine malheureusement qu'on ne pourra pas creuser ce soir. On va parler quand même de votre, entre guillemets, votre matière forte, c'est-à-dire les reins, parce que vous êtes néphrologue. Et on a eu une question justement sur ces calculs rénaux qui font souffrir beaucoup de gens. Puis on va essayer de voir qu'est-ce qui se cache derrière ça. Est-ce qu'il y a de la génétique? Est-ce que c'est un mode de vie? Est-ce que les gens sont fatalement pris avec ça, peu importe ce qu'ils feront, ce qu'ils poseront comme action. Alors, on se reparle dans quelques minutes, docteur Guillaume Bollé. Bienvenue parmi nous.
4: Merci.
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0: Quelle
6: Question de Lucie Beaunoyer. Pensez-vous que cela pourrait être possible de faire une recherche pour le public à propos des matériaux utilisés pour les voiles de bateau? Réponse, oui. J'ai su tout récemment que l'intendant de la Nouvelle-France, Jean Talon, voyageait sur un bateau à voile, bien évidemment, avec comme matériau le chanvre pour les voiles, car le chanvre résiste à la moisissure et la pourrissure. Pourriez-vous développer sur ce sujet depuis le tout début des matériaux utilisés jusqu'à nos jours? Alors, fibre, textile, ça veut dire qu'un téléphone rouge qui sonne dans la maison de notre amie Madeleine Goubeau, qui est chargée de cours à l'école supérieure de mode de l'ESG UQAM. Rebonsoir Madeleine.
7: Rebonsoir Mathieu.
6: C'est absolument fascinant cette histoire du chanvre, qui est une fibre. J'ai l'impression qu'on redécouvre de plus en plus de nos jours.
7: Oui, tout à fait. Et à l'époque qu'évoque notre auditrice, c'était une fibre qui était absolument critique, en fait. Et ça, j'en discutais avec Samuel Vénière, qui est historien et chargé de projet au Musée naval de Québec. Et il me disait que le chanvre, pour lui, a carrément façonné le monde qu'on connaît aujourd'hui, parce que ça a permis à des Christophe Colomb, des Jacques Cartier, Vasco de Gama, Samuel de Champlain, de carrément traverser les océans. Donc, toutes leurs caravelles, donc ces grands bateaux d'explorateurs en bois avec des voiles, bien, les voiles étaient en chanvre. Mais c'est pas tout. Tout le cordage de ces bateaux-là était également en chanvre, recouvert de goudron. Aussi, on utilisait le chanvre pour le calfatage des coques, donc pour les rendre étanches. Donc, dans les interstices entre les planches, on mettait de la fibre de chanvre aussi. Exactement. Et les vêtements que les marins portaient étaient en grande partie en chanvre. Le papier sur les bateaux, souvent, c'était du chanvre. L'huile dans les lampes aussi. Donc, le chanvre a eu un rôle qui était vraiment essentiel durant ces siècles de grande exploration et de conquête des Européens. Sans le chanvre, les bateaux n'auraient pas avancé. En fait, ils auraient même coulé.
6: Oui, effectivement. Puis là, on se rend compte qu'il y en avait beaucoup. Mais pourquoi le chanvre puis pas d'autres fibres, par exemple, comme le coton ou le lin?
7: D'abord à cause de ses propriétés. Donc, le chanvre, c'est une fibre naturelle qui est particulièrement forte, entre autres parce qu'elle est longue. Donc, elle est très résistante à la déformation et à l'usure, ce qui est évidemment essentiel pour des voiles et des cordages. Le chanvre peut aussi absorber jusqu'à 30 % de son poids en eau avant de commencer à se dégrader.
6: Ce qui est pratique en mer.
7: Ben, exactement. Ouais. Et aucune fibre naturelle n'est aussi performante que le chanvre à ce niveau-là. Donc, ça, c'est pour les propriétés. Ensuite, il faut aussi penser aux conditions dans lesquelles le chanvre pousse. Le chanvre, il pousse dans un contexte qui est plus froid que le coton, par exemple. Donc, pour les grandes nations colonisatrices plus du nord de l'Europe, c'est une fibre qui pouvait être cultivée sur leur territoire et donc leur permettre d'être autosuffisantes pour fournir leur flotte de caravelles, leurs vaisseaux de guerre et tout ça. Et ça, il faut se rappeler que c'est à une époque où le contrôle des mers était crucial pour elles. Donc, même si on importait déjà de la soie, du coton, du lin depuis des siècles, d'Asie, d'Afrique du Nord et tout ça, bien, on ne voulait pas trop dépendre d'autres territoires.
6: C'était un matériau stratégique.
7: C'était un matériau stratégique. On voulait vraiment se fournir soi-même pour nos cordes, pour nos voiles. Et d'ailleurs, Samuel Vénière du Musée naval de Québec m'a fait parvenir une assez grande quantité de littérature qui montre justement que les différents dirigeants de la Nouvelle-France, dont Jean Talon, dont on parlait tantôt, ont mis beaucoup d'efforts pour développer la culture du chanvre au Québec pour que les forces navales françaises soient autosuffisantes grâce à leur colonie. Exact. Et ça, sur papier, c'était un très bon plan parce que le chanvre, c'est une plante indigène au Québec. Elle pousse ici sans qu'on la cultive. Mais dans les faits, pour les colons qui avaient de la misère à faire pousser ce qu'il leur fallait pour se nourrir, l'idée de produire du chanvre pour la mère patrie, là, on avait moins le temps et les ressources pour le faire. Donc, c'était un petit peu cultivé ici, surtout pour faire des vêtements pour les colons qui ne pouvaient pas se payer les textiles français, mais pas tant que ça. Mais pour vous montrer à quel point c'était une industrie stratégique, encore une fois, sur le premier billet de 10 $ des États-Unis, il y avait un dessin d'un champ de chanvre.
6: Mais non.
7: Donc, ça vous montre à quel point c'était... Et probablement que le billet était fait en chanvre lui-même. Donc, c'était vraiment très important.
6: Oui, mais bon, évidemment, la voile est remplacée par la vapeur au 19e siècle. J'imagine que là, c'est tout une industrie qui a dû être désorganisée?
7: Exactement. Donc, vers 1820-1830, vont apparaître les premiers bateaux à vapeur construits en fer et non plus en bois. Donc, non seulement on n'a plus besoin de chanvre pour les voiles et pour les cordages, mais on n'en a plus besoin non plus pour l'étoupe, donc ce qui vient étanchéifier le bateau. À partir de plus ou moins 1870, il n'y a pratiquement plus de demande pour le chanvre en navigation. Il reste les voiliers davantage de plaisance, croisières, régates sportives qui vont, elles, se tourner vers les fibres synthétiques dès qu'elles vont apparaître. Donc, le nylon vers 1930, le polyester vers 1950. Et il faut savoir que quiconque aurait voulu continuer à utiliser le chanvre, ne serait-ce que à des fins poétiques, là, pour l'envoyer, je ne sais pas, aurait eu de la difficulté à le faire au Canada et aux États-Unis parce que dans la foulée de l'interdiction du cannabis, ben, on a tout mis dans le même panier et on a interdit le chanvre aussi à partir de 1930. Donc, au Canada, le chanvre peut être cultivé seulement depuis 1998, donc c'est tout récent.
6: Incroyable.
7: Et aux États-Unis, 2018.
6: Puis, rappelons que, vous l'avez dit, c'est une plante indigène ici.
7: Oui.
6: Là. Je veux dire, ça pousse naturellement.
7: Tout
6: là.
7: À fait, il n'y a pas de THC dedans. Vous pouvez la fumer autant que vous voulez, vous n'arrivera rien. Là.
6: Même en naviguant.
7: voilà.
6: Bon, puis là, évidemment, vous l'avez mentionné aujourd'hui, les voiles, elles sont d'emblée faites dans d'autres matériaux. Là.
7: Oui, et ça, j'en ai discuté avec Yannick Sans Souci, qui est président de Voile Sans Souci, qui est une voilerie à Pointe-Calumet, et il m'expliquait que depuis environ 50 ans, la grande majorité des voiles sont faites en dacron. Donc, le dacron, c'est une marque déposée de tissu technique, un peu comme quand on dit Gore-Tex, en fait. Et donc, le dacron, c'est quoi? C'est du polyester, donc un tissu en fibres synthétiques dérivées du pétrole, je le mentionne souvent.
6: Mm-hmm. Ben oui, il faudrait
7: ensuite,
6: dire. Ouais.
7: Voilà, qui est ensuite enduit de résine, une résine qui va rendre la voile plus rigide pour éviter qu'elle se déforme sous le vent ou avec le temps. Donc, le dacron, là, c'est pas mal de ça qui fait la voile de monsieur, madame, tout le monde qui vogue pour le plaisir. Par contre, depuis les années 90, il y a une nouvelle technologie de voile dite laminée. Donc, si vous avez en tête un peu les voiles de planche à voile, donc un peu comme un plexiglas, petit peu plus mou, ben ça, ça a migré vers les voiliers. Et on voit ça souvent dans un contexte de compétition, mais il n'est pas permis dans toutes les catégories ou toutes les compétitions.
6: Les bateaux de performance souvent sont équipés de ce type de voile-là. Donc, si je comprends bien, on veut de plus en plus rigidifier la voile pour une question de performance.
7: Exactement. Et ce que m'expliquait Yannick Sans Souci, c'est que la voile, à la base, elle est conçue avec une forme optimale. Un peu comme les ailes d'avion. On veut vraiment la penser pour qu'elle réagisse bien au vent. Et le but, c'est de préserver cette forme-là le plus longtemps possible, d'usage en usage. Et puis un jour, on la change quand elle n'a plus la même forme. Et c'est surtout ça le moteur des différentes innovations. Donc, dans les dernières années, on a vu apparaître des voiles en Kevlar, auxquelles on a même ajouté des molécules pour qu'elles soient plus résistantes aux rayons UV. Et là, écoutez-nous bien, les cyclistes, il y a même des voiles qui sont faites en carbone de nos jours pour avoir une plus grande légèreté et une plus grande rigidité.
6: Une voile en carbone.
7: En partie en carbone. Le seul petit problème, c'est que quand on la roule, elle se brise. Donc, soit on la roule pas, soit on la change très souvent, mais c'est une voile à prendre avec des pincettes.
6: Mais je veux dire, ça fait mal aux yeux de voir les vélos faits en carbone tellement c'est cher. La voile en carbone, je sais pas combien ça coûte.
7: Je présume que c'est vraiment pas donné. Mais d'ailleurs, M. Sans Souci me disait qu'il en vend pas tant que ça.
6: Ben non, c'est clair. J'aime bien l'expression des Anglais pour ça, c'est eye-watering. Tu sais, c'est comme, ça te fait pleurer.
7: Oui, exactement.
6: Ça coûte cher. Mais les voiles, les voiliers les plus performants au monde, là, donc ceux qui carrément là, volent sur l'eau là, avec ces espèces de petits ailerons, est-ce que de facto, ils sont désormais en carbone?
7: Bien, j'ai été très surprise d'apprendre qu'on va encore plus loin pour ces voiliers-là. En fait, pour eux, ce ne sont même plus des voiles, ce sont des ailes rigides, un peu comme les avions, justement.
6: C'est incroyable.
7: Et ça, ce qu'on m'expliquait, c'est qu'il faut carrément les installer avec des grues. Donc, tu sais, on ne peut pas juste rouler un tour de voile durant la compétition. Là. On l'installe avec une grue. Ça prend des hangars pour les stocker. Donc, on est vraiment rendu là, dans la très, très haute performance. On est loin de la voile de chanvre des caravelles. Par contre, Yannick Soucy me disait quand même que certains adeptes de l'esthétique vintage des voiliers, là, ceux qui se commandent des plans antiques pour se faire des voiliers en bois, bien souvent, ils vont lui dire, est-ce que le dacron pourrait être blanc, pourrait être crème, pour qu'on ait un peu l'impression qu'il est fait en fibres naturelles pour recréer un peu cette idée de fibre de chanvre sans avoir la lourdeur de l'entretien, disons.
6: Effectivement. Mais néanmoins, c'est une fibre dont on dit qu'on pourrait l'utiliser davantage dans toutes sortes de vêtements.
7: Oui,
6: parce
7: qu'elle
6: est bonne.
7: Et on va parler bientôt de quelle peinture mettre sur les maisons pour les îlots de chaleur et tout ça. En ce moment, il y a beaucoup de gens qui étudient le chanvre dans un contexte d'isolation de maisons aussi. Donc, ça fait pas longtemps qu'on l'a refait pousser, mais on s'y intéresse.
6: OK, on veut d'autres questions sur le chanvre parce que c'est absolument passionnant ce qu'on apprend quand Madeleine Sicole, Madeleine Goubeau, je rappelle que vous êtes chargée de cours à l'École supérieure de mode de l'ESG UQAM. Quelle belle histoire que celle que vous nous avez livrée. Vous répondiez à cette question d'une fort Lucie Beaunoyer, question fort astucieuse. Merci beaucoup Lucie Beaunoyer. Merci à vous, Madeleine Goubeau.
7: Ça me fait plaisir.
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On est en compagnie du docteur Guillaume Bollé, qui est néphrologue au CHUM et à l'IRCM. Et on va répondre à une question de Normand Lague, qui, il y a de la peine pour son conjoint. Puis son conjoint doit vivre quand même pas mal de douleurs parce qu'il dit qu'il produit une quantité effarante de calculs rénaux.

0: L'analyse de ses pierres et même de ses urines n'a rien donné de concret. Le seul remède proposé est de boire au minimum 3 litres d'eau par jour. Lorsque ça bloque, bien évidemment, la douleur est insupportable. Une visite aux urgences est essentielle. Et donc, il y a plein de choses qu'il a vues, par exemple, sur Internet, qu'il faudrait éviter. Les oxalates, c'est ce qu'on va voir. On va voir, premièrement, qu'est-ce que c'est, les oxalates. Puis, on a une autre question complémentaire, mais qui se répond, auquel on peut répondre très rapidement. On y viendra dans l'entrevue. Docteur Guillaume Bollé, rebonsoir.
1: Bonsoir, Mathieu.
0: On va le redire, des calculs rénaux, puis d'ailleurs, vous le vivez dans votre pratique. C'est quelque chose qui est très douloureux, là.
1: Bah oui, je compatis avec cet auditeur parce que c'est vraiment très douloureux. Ça fait partie classiquement des douleurs les plus fortes que l'on peut ressentir. C'est ce qu'on appelle la colique néphrétique. C'est le moment où il y a donc une pierre, hein, comme un petit morceau de roche que vous ramasseriez, qui va bloquer l'écoulement des urines.
0: Et c'est ça qui fait mal.
1: C'est ça qui fait mal parce que ça, c'est vraiment purement de la tuyauterie, hein, ça va mettre en tension, de la pression, c'est ça, sur les voies urinaires. Et puis ça fait très mal. Et puis, pour que la douleur disparaisse, il va falloir que le calcul soit enlevé ou en tout cas qu'on soit capable de l'expulser ou bien qu'on soit capable de rétablir un peu le flux d'urine dans les voies urinaires.
0: Ouais.
1: Alors, il y a beaucoup de patients qui ont un petit peu ce genre de parcours avec des situations un petit peu désespérantes, des calculs
0: qui arrivent.
1: Ils en refont. Quand on en a fait une fois, le risque de récidive est important. Et puis, c'est un peu décourageant de subir des interventions à répétition en ayant l'impression parfois que on
0: ce
1: règle pas
0: remise.
1: Le problème de fond, que c'est partie remise et qu'on va y revenir.
0: Ouais.
1: Et alors, je vais pas bien sûr juger l'histoire médicale de cet auditeur. J'ai pas tous les détails. Il semble avoir eu certains examens, mais c'est vrai que parfois il y a des personnes où il y a un contraste entre une répétition importante d'intervention pour enlever les calculs et puis ils se retrouvent un petit peu démunis parce que ils ont l'impression qu'on peut pas faire grand chose ou qu'on leur donne pas des conseils très très personnalisés ou très pointus pour empêcher que ça revienne.
0: Est-ce qu'il y a une composante génétique qui va faire que certaines personnes malheureusement vont être pris avec ça pas mal toute leur vie?
1: Alors oui.
0: Peu importe leurs habitudes de vie.
1: Alors quand on parle de génétique, je pense qu'il faut distinguer deux choses. Il y a les maladies génétiques. C'est vrai pour la lithiase. Quand je dis la lithiase, hein, c'est les pierres au rein. Hein. Ça va plus vite de dire la lithiase. Donc c'est vrai pour la lithiase. Et puis c'est vrai comme dans plein d'autres maladies, il y a les maladies qu'on appelle monogéniques, où la maladie elle va être causée par une déficience très précise dans un gène et cette déficience a un effet très fort qui va causer une maladie grave. Alors ça, dans la lithiase, c'est quand même très rare, ça existe. Il y a plusieurs maladies monogéniques comme ça, c'est des formes très rares de lithiase, souvent sévères, qui peuvent survenir à un âge jeune, des fois chez des gens, enfants, qui récidivent beaucoup, peuvent compromettre la fonction des reins. Mais elles représentent vraiment qu'un tout petit pourcentage des cas de lithiase, qui est quand même une pathologie très très fréquente dans la population, parce que c'est à peu près 10-15% des gens au Canada. Mais donc la majorité des gens, c'est pas une maladie monogénique. Ça ne veut pas dire que les gènes n'interviennent pas, au contraire, ils interviennent. C'est pas rare que dans les patients nous disent, oui, effectivement, dans ma famille, il y a un tel ou un tel qui a fait des pierres aux reins. Mais c'est plutôt une espèce de prédisposition générale qui, heureusement, n'est pas non plus extrêmement forte.
0: OK. Hein. Ouais. Bon, donc il y a moyen de moyenner dans certains cas. Notre auditeur dit qu'il a vu sur Internet qu'il faudrait éviter les oxalates. Qu'est-ce que c'est les oxalates? Et est-ce qu'effectivement, il faut les éviter?
1: Alors, avant de répondre précisément sur les oxalates, il y a quelque chose qui est important, c'est qu'il n'y a pas un seul type de pierre. Il y a plein. Il y a différentes espèces. C'est comme les cailloux que vous pourriez ramasser dans la forêt.
0: Totalement.
1: Si vous les donnez à un géologue, et il va vous dire qu'il y en a différentes formes. Là, c'est la même chose. Alors, la plupart des pierres qu'on retrouve dans les humains, hein, c'est des lithiases à base de calcium. Mais c'est pas le calcium tout seul. Le calcium, pour faire des cristaux, les cristaux, c'est les petits grains, les petits précurseurs qui vont ultimement former des pierres, il faut du calcium et il faut autre chose. Alors, c'est un peu comme des petites briques de Lego.

0: qui s'accrochent ensemble. Donc, le plus fréquent, effectivement, c'est le calcium et l'oxalate qui se mettent ensemble.
1: Et l'oxalate,
0: c'est pas la seule.
1: Et l'oxalate, qu'est-ce que c'est? Est-ce qu'on peut, entre guillemets, en consommer moins?
0: On peut en consommer moins. Alors, c'est difficile de ne pas en consommer beaucoup. Enfin, du tout, pardon. Il y en a donc quand même beaucoup d'aliments.
1: Dans quoi, par exemple? Qu'est-ce qu'il faudrait éviter si, par exemple, on a des prédispositions à ça?
0: Ouais. Alors, le chocolat. Alors, il y a des choses comme les épinards, la rhubarbe. Tout le monde ne mange pas des tonnes d'épinards et de rhubarbe, mais ça vaut toujours le coup d'essayer de voir avec un patient donné, est-ce qu'il a des habitudes alimentaires particulières? Il y a tous les noix, tout ça. Il y a des gens qui en mangent vraiment beaucoup. Ça peut contribuer. Il y a les gens qui prennent des suppléments de vitamine C aussi, qui va favoriser la formation d'oxalate. Donc ça, c'est... je ne parle pas de la vitamine C qui provient des fruits, mais en comprimé, en supplément, normalement, on n'a pas besoin de ça.
1: Ouais. Donc, de toute façon, on a déjà vu, c'est l'émission, que même si on en prend beaucoup, notre corps n'est pas capable de l'utiliser totalement.
0: Mieux avoir une alimentation équilibrée. Ouais. Mais en tout cas, donc, effectivement, c'est une des choses qui peut être payante de réduire la consommation d'oxalate. Mais ça va être payant surtout chez quelqu'un qui fait des lithiases d'oxalate de calcium.
1: Parce qu'il y en a d'autres.
0: Il y en a d'autres. Donc, l'autre forme commune avec le calcium, c'est le phosphate de calcium. Puis, il y en a une autre qui est complètement différente, qui n'est pas à base de calcium, qui s'appelle l'acide urique. Et puis, il y en a d'autres, je ne vais pas toutes vous les passer en revue, mais qui ont chacune leurs mécanismes principaux. Alors, c'est ça qui m'intéressait aussi dans la question de l'auditeur, c'est que pour pouvoir donner des bons conseils personnalisés, puis peut-être un petit peu plus efficaces,
1: il faut connaître la nature.
0: Ouais. C'est pour ça que c'est toujours bien quand on le peut de faire analyser précisément le calcul. Et puis après aussi on va compléter avec des analyses d'urine, de sang pour voir s'il y a trop de calcium ou trop d'oxalate dans l'urine ou trop de ceci ou cela. Et puis c'est ça vraiment qui va permettre de, dans un certain nombre de cas, en tout cas, de faire des recommandations plus personnalisées, ouais, aussi bien au niveau de la diète que parfois au niveau des médicaments, et voilà.
1: Notre auditeur aussi nous demande comment ça se fait qu'il n'y a pas plus de recherche pour atténuer la douleur ou d'en venir à bout différemment. C'est vrai que la recette qu'on entend généralement, si on dit ben, « t'as pas le choix, il va falloir que ça passe, puis ça va faire mal ». Pourtant, il paraît qu'il y a certaines interventions, notamment au laser, qui pourraient donner quelque chose. Est-ce qu'effectivement, il y a
0: deux choses,
1: manières d'en venir à bout?
0: Oui, absolument. Alors, je pense qu'il faut distinguer les traitements pour traiter la pierre en elle-même. Alors, c'est des traitements urologiques en particulier. Donc, il y en a différentes formes pour briser, pour enlever la pierre. Alors, effectivement, il y a eu de plus en plus, on utilise ce qu'on appelle des traitements d'urétéroscopie, où l'idée, c'est qu'on va passer par les voies naturelles. Et puis, notamment, parfois, avec du laser, on va aller
1: pulvériser
0: effectivement cette pierre, que ce soit dans l'urètre. L'urètre, c'est le petit conduit, le petit tuyau qui est entre les reins et la vessie, ou alors parfois dans le rein. Alors, c'est pas la seule façon de briser ou d'enlever les calculs. Il y en a d'autres, comme par exemple ce qu'on appelle la lithotricie avec les ondes de choc. Mais il faut aussi idéalement compléter en donnant des traitements ou des recommandations pour éviter de faire des récidives parce que c'est très pénible et puis accessoirement c'est très coûteux aussi pour la société.
1: Et donc, est-ce qu'il y a des médicaments pour éviter les récidives ou bien c'est simplement une question d'alimentation?
0: Alors, il y a quand même des médicaments. Alors, l'auditeur demandait est-ce que la recherche et tout ça. Alors, c'est un sujet quand même actif de recherche. On parlait de l'oxalate. Il y a eu beaucoup d'études qui ont été faites pour voir si on était capable de changer les bactéries, de favoriser certaines bactéries dans nos tubes digestifs qui seraient capables de consommer l'oxalate.
1: Carrément. Avec le microbiote.
0: C'est ça, en quelque sorte. Les probiotiques ont été essayés, mais malheureusement, il y a un rationnel très fort. Mais en termes de preuves d'efficacité, les résultats, il faut reconnaître, sont un petit peu décevants. Alors, il y a quand même certains médicaments qui peuvent être utiles pour les personnes qui font des pierres au rein, mais là, on n'est pas dans le one size fits all. Il faut vraiment voir quel est le profil de la personne. Et puis, on a dans certains cas, ceux qui ont trop de calcium dans les urines, par exemple, dans certains cas, on va leur donner un médicament, ce qu'on appelle un diurétique. Il y a certaines personnes à qui on va donner ce qu'on appelle du citrate.
1: Bref,
0: voilà. C'est...

0: en fait, il y a beaucoup de profils, il y a beaucoup de manières, finalement, d'en venir à bout. Il nous reste pas beaucoup de temps, mais ouais. Je pense qu'il y a une question qui se répond très rapidement parce que Lynn de Saint-Bruno de Montarville qui veut savoir s'il y a un lien entre la plaque dentaire et les minéraux qu'elle contient et le fait qu'on ferait davantage.
1: Alors, la question, c'est une question amusante parce que il y a une certaine corrélation qui est prouvée par certaines études, mais il n'y a pas de lien de causalité. Je pense que la façon, hein, peut-être d'y répondre, c'est de dire que s'il y a un terrain métabolique favorisant et que ce que je veux dire sur la lithiase, ce qui est très important, c'est que la lithiase, ça se passe pas seulement dans les voies urinaires. C'est une maladie de société qui est beaucoup liée à nos comportements alimentaires et de manger trop de sel, d'avoir ce qu'on appelle les facteurs de risque ou du syndrome métabolique, sont d'avoir du surpoids, de l'obésité, de la haute pression. Tout ça, c'est très lié, c'est très corrélé et il y a des facteurs de risque communs à la lithiase urinaire et probablement, je suis pas dentiste, mais à la plaque dentaire.
0: Ouais.
1: Et
0: mais ce sont des corrélations.
1: C'est des corrélations, mais je dirais que pour conseiller utilement les gens, il faut beaucoup penser métabolique et puis ces habitudes de vie saines en plus de boire les 3 litres d'eau.
0: Voilà. Un domaine fascinant et je pense que vous réussissez quand même à soulager bien des gens avec votre pratique, docteur Guillaume Bollé. Merci beaucoup d'avoir répondu à ces deux questions de nos auditeurs. Je rappelle que vous êtes néphrologue au CHUM ainsi qu'à la clinique de l'IRCM. Merci beaucoup d'être passé ici en studio.
1: Merci.
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0: On va parler du lien entre la peinture des maisons et les îlots de chaleur. Et Langis Michaud va nous parler du clignement des yeux, une chose quand même assez incroyable et heureusement auquel on ne pense jamais. En tout cas, la plupart du temps. Auparavant, c'est 11 %. Vous savez qu'au plus fort de la deuxième canicule qui a sévi en Europe cet été, il y a un site web britannique qui suit la circulation des trains au Royaume-Uni qui rapportait que 11 % des liaisons en Grande-Bretagne avaient été annulées ou subissaient un retard de plus d'une demi-heure. Plusieurs opérateurs, dont le réseau historique Great Western Railway, appelaient d'ailleurs les usagers à n'utiliser les trains que pour les déplacements indispensables. Et je ne sais pas si vous avez vu ça, mais à Leipzig, dans l'est de l'Allemagne, fin juin, alors que les températures atteignaient 40 degrés. C'est le tramway qui a trinqué. Le mastic situé entre les rails du tramway s'est ramolli, s'est répandu sur les rails, les aiguillages. Puis ça a l'air que ça a englué les tramways. Il a fallu les nettoyer. Ça a pris beaucoup, beaucoup de temps. C'est 50 tramway qui aurait été affecté par ça. Et il y a 2 ans, presque jour pour jour, c'était une vague de chaleur qui sévissait dans le nord-est des États-Unis. Et moi, je me souviens d'avoir vu des nouvelles là-dessus. C'était quand même incroyable. Amtrak puis le New Jersey Transit ont connu des graves retards. Là, c'était des milliers de voyageurs bloqués. Vous savez que New Jersey Transit, c'est le plus grand système de transport en commun aux États-Unis. Il transporte la bagatelle 1 million de personnes par jour. C'est quand même gros. La route régionale du nord-est, le Amtrak, ça c'est vraiment la grande ligne, a déplacé à elle seule 12 millions de clients en 2025. À l'époque, il y a un média environnemental, Grist, qui avait publié un dossier sur les dommages que les températures extrêmes peuvent causer aux rails. Et vous savez, on le voit ça ici avec les déraillements, ça arrive souvent à cause de ce qu'on appelle les sun kinks. Vous savez que c'est beaucoup des nomenclatures anglophones qu'on utilise dans le monde du rail. En français, c'est courbure due au soleil. C'est un phénomène où le métal du rail est tellement dilaté par la chaleur que les montants qu'il retient sur les dormants ne sont plus capables de le retenir, ce qui littéralement le fait basculer. Ça mène à des déraillements. Selon Network Rail, la température atteinte par les rails au soleil peut facilement dépasser de 20 degrés celle de l'air ambiant. Et l'ONG scientifique Climate Central a calculé que les sun kinks avaient créé plus de 2000 déraillements aux États-Unis depuis plus de 40 ans et que ce nombre pourrait augmenter évidemment avec le réchauffement climatique. Une des solutions à ce problème, et ça, il y a peut-être un lien avec ce dont on va parler tout à l'heure, bien, d'une part, c'est d'installer des capteurs ou poser des rails quand la température est neutre afin qu'ils soient plus efficaces quand il fait chaud et quand il fait froid. Mais une autre solution, c'est peindre les rails en blanc, parce que ça a l'air que ça pourrait les refroidir jusqu'à 5 degrés, ce qui est quand même considérable quand on parle de températures qui peuvent faire dérailler des trains. Une autre solution, faire circuler les trains de nuit quand il fait un peu plus frais, parce que là, les rails, disons, sont moins, entre guillemets, maganés. Cela dit, on rapportait en 2024 que le coût des retards dans le réseau ferroviaire américain

pourrait atteindre entre 25 et 45 milliards de dollars américains d'ici 2100. Et ça, ce serait dans un scénario qui suppose que les émissions de gaz à effet de serre diminuent au cours des 20 prochaines années. Bref, quand on parle du coût qui vient avec l'inaction climatique face à cette crise, on va le dire, d'origine humaine, on n'en a ici qu'un autre exemple plutôt éloquent.

0: Un lien avec les rails, cette fois-ci, avec la peinture de nos maisons. Est-ce qu'on doit peindre nos maisons en blanc pour éviter les îlots de chaleur ou les peindre de manière foncée? On sait que c'est quand même assez à la mode, ces revêtements foncés-là, parce que là, l'hiver fait froid, le soleil tape, ça réchauffe la maison. Valérie Tilkin, merci pour votre question. On va en discuter avec notre spécialiste ici en résidence et les journalistes sciences architecture en studio à Québec. Rebonsoir, Valérie Levé.
1: Rebonsoir, Mathieu.
0: C'est une bonne question. Puis effectivement, oui. Je veux dire, ça tombe sous le sens. Là, une maison avec le revêtement foncé, l'hiver, on la sent, la chaleur, mais à contrario, un quartier de maison foncée dans un au centre-ville, ouais. C'est peut-être pas une bonne idée. L'été.
1: Il va faire chaud, ouais. Il va faire chaud se promener dans la rue si toutes les maisons sont peintes en noir.
0: Ouais,
1: plus
0: ouais,
1: l'asphalte noir, ouais, ça va
0: pas. Ça commence
1: très
0: à faire pas ouais, mal d'îlots de chaleur. Alors.
1: Ouais, donc, c'est une bonne question que je me suis souvent posée. Puis j'ai cherché la réponse auprès d'Emmanuel Cosgrove, qui est le directeur des cohabitations, qui lui aussi a trouvé que c'était une très bonne question parce qu'on a tendance à confondre quelques petits concepts. Donc, images.
0: Allons-y. Mettons un peu d'ordre dans
1: voilà.
0: ce domaine.
1: Donc, commençons par la couleur, sur l'effet de la couleur sur le rayonnement solaire. Donc, oui, le noir absorbe le rayonnement. Donc, dans le cas d'un revêtement de mur noir, il va absorber le rayonnement et donc il va chauffer et il va chauffer l'air alentour. Donc oui, ça participe à la formation de l'îlot de chaleur et on le remarque bien quand on marche sur l'asphalte noir, ça, il fait chaud, on va dire.
0: Ouais, ouais.
1: Inversement, le blanc réfléchit le rayonnement solaire, donc ça réduit, ça atténue un îlot de chaleur et les habitants des îles grecques qui peignent leur maison en blanc l'ont bien compris.
0: Absolument.
1: Donc maintenant, le phénomène là, il est bien connu, il est documenté et d'ailleurs, il y a certains arrondissements de Montréal qui exigent des couleurs pâles pour les toits plats.
0: Ouais.
1: Donc, ce qui vaut pour les toits, bah, ça vaut aussi pour les murs. Donc, des murs blancs, oui, ça va limiter, ça va atténuer les îlots de chaleur.
0: Mais l'auditrice, quand même, il va d'un contre-exemple qui a du sens. Un mur foncé absorbe la chaleur. Est-ce que ça pourrait éventuellement permettre de réduire la facture d'électricité en hiver?
1: Ben là, pour répondre à cette question, il faut poser une autre question. Que si la température augmente à la surface du mur parce qu'il est noir, est-ce que cette chaleur va passer à travers le mur et entrer dans la maison? Bah, la réponse, si la maison est isolée comme une maison doit l'être au Québec, bah, la réponse est non.
0: Oui, en fait, si ça passe, c'est une mauvaise nouvelle.
1: Voilà, ouais, exactement. Si la chaleur captée par un mur noir passe à l'intérieur de la maison, c'est que la maison est mal isolée. Donc, dans ce cas, le gain de chaleur reçu par le revêtement noir, il est largement inférieur à la perte de chaleur liée à la mauvaise isolation. Donc, c'est un mauvais calcul d'avoir un revêtement sombre pour réduire.
0: C'est une bonne idée, c'est louable.
1: Idée, mais c'est un mauvais calcul. Et pour l'été, bah, si la maison est mal isolée, bah, la chaleur captée par le mur va aussi entrer à l'intérieur. Donc là, ça va juste augmenter la surchauffe à l'intérieur. En plus de participer à l'îlot de chaleur. Donc, y a une mode, oui, pour les revêtements de murs foncés, mais ce n'est pas une très bonne idée.
0: Ah ouais, hein?
1: ni pour la facture d'énergie, c'est ça, okay. Ni pour la collectivité.
0: Oui, mais c'est ça, mais même si la maison est bien isolée, il n'y aurait pas d'avantage à avoir un revêtement sombre?
1: Ben, si la maison est bien isolée, Emmanuel Cosgrove dit que la couleur extérieure des murs n'a presque pas d'impact sur la température à l'intérieur parce que l'isolant va bloquer le flux de chaleur vers l'intérieur en été et retient la chaleur à l'intérieur en hiver. Par contre, même si la maison est bien isolée, ben, au-delà du confort personnel là, à l'intérieur, dans la maison, ben, les revêtements foncés, de toute façon, ça contribue aux îlots de chaleur. Donc, ça reste une mauvaise idée sur le plan collectif. Donc, puis en plus, ça vieillit mal à la chaleur et aux UV, le noir. Donc, très bonne idée.
0: Donc, c'est les Grecs, finalement, là, qui tiennent une partie de la vérité.
1: Ouais.
0: Donc, des murs clairs, une bonne isolation, c'est bon pour tout le monde. Là.
1: Exactement.

0: l'isolation, c'est en effet la clé de la solution. Et comme le disait comme la première personne, là, je ne me souviens plus.
1: Emmanuel Cosgrove.
0: Voilà, non, là, sur les voiles en chanvre.
1: Ah, Madeleine, oui.
0: Exactement. Donc, effectivement, il existe des isolants en chanvre fabriqués au Québec, d'ailleurs. Donc, c'est une bonne solution. Et puis, il y a des solutions complémentaires, hein, comme par exemple, tout simplement, le verdissement. On en parle largement pour réduire les îlots de chaleur. D'une part, parce que ça fait de l'ombre. Donc, les arbres qui font de l'ombre, ça réduit le rayonnement sur la maison. Mmh. Et c'est flagrant d'ailleurs quand on marche dans une rue plein soleil et qu'on arrive sous un arbre, ça fait quelques degrés de moins, ça fait du bien. Puis la deuxième raison pourquoi les arbres, c'est intéressant aussi pour réduire les îlots de chaleur, c'est la transpiration de la végétation, des arbres ou de la végétation en général. Parce qu'en transpirant, les plantes, ça rejette de l'eau. Cette eau s'évapore. Puis là, un petit rappel des lois de la physique hein, qui nous disent que pour évaporer de l'eau, il faut lui fournir de la chaleur. Donc, quand l'eau de la transpiration des plantes s'évapore, c'est en puisant la chaleur de l'air alentour et donc ça diminue la température de l'air.
1: Ouais.
0: Et puis, une autre solution aussi, les volets qui n'existent pas vraiment au Québec. Et pourtant, c'est très utile pour bloquer l'entrée de la chaleur en été et aussi en hiver pour limiter les pertes de chaleur les nuits d'hiver. J'étais en France pendant la canicule dernièrement, puis je peux vous dire que les maisons avaient toutes leurs volets fermés.
1: C'est clair.
0: Il n'y avait pas d'ambiguïté là-dessus.
1: Mais je pense même que Camus en parle. Je me souviens pas, je pense que c'est dans La Peste qu'il parle de la chaleur avec les volets, les volets fermés. Puis même lui en parlait. Mais en plus, vous n'avez pas mentionné que les arbres et la végétation, c'est beau.
0: C'est pas mal
1: plus beau que rien.
0: Oui, c'est beau.
1: Puis la pelouse, là, je veux dire, c'est pas dur à battre. Mais si on veut profiter de la chaleur du soleil pour chauffer les maisons en hiver, c'est quoi les solutions?
0: C'est ça. On a vu que la couleur sombre des murs, ça n'a pas vraiment d'effet, mais il reste les fenêtres. Donc, des fenêtres côté sud vont effectivement faire entrer le rayonnement solaire dans la maison ou l'appartement, et ça va réchauffer gratuitement l'intérieur. Donc, c'est intéressant. Mais il faut faire attention, c'est une solution qui peut être à double tranchant. Parce que même un super triple vitrage n'aura jamais la résistance thermique d'un mur. Donc, quand il n'y a pas de soleil, et notamment la nuit, et puis en hiver, les nuits sont quand même assez longues, c'est pas aussi efficace qu'un mur pour garder la chaleur à l'intérieur. Donc, il faut trouver le juste milieu sur la dimension de la fenêtre. Et puis en été, les fenêtres plein sud, c'est la surchauffe, donc il faut bloquer le soleil. Et là, on en revient avec des volets, avec des auvents, des stores et des arbres qui font de l'ombre.
1: Oui.
0: Et l'idéal, c'est d'avoir un feuillu qui perd ses feuilles en hiver pour laisser entrer le soleil en hiver, mais qui fait de l'ombre sur la maison en été.
1: Voilà. Puis en plus, c'est tellement beau. Puis on avait même parlé, je me souviens, Valérie, on avait parlé des murs végétalisés dans une autre chronique.
0: C'est vrai. Donc ça aussi, effectivement, ça protège aussi le mur. Hein, ça participe aussi à réduire les îlots de chaleur, à isoler aussi la maison.
1: C'est absolument magnifique.
0: Et c'est, ça fait du bien en ville d'avoir de la
1: verdure. Ah mon Dieu,
0: Et il y a plein d'autres avantages sur les eaux, la gestion des eaux de pluie, etc.
1: Ouais. Voilà. C'est que du bon. Alors voilà, on a notre réponse. Valérie Tilkin, j'espère que vous êtes satisfaite, parce que c'était vraiment quand même bien détaillé tout ça. Valérie Levé, merci beaucoup d'avoir fait cette recherche pour nous. Je rappelle que vous êtes journaliste sciences architecture. On vous parle de nos studios de Québec. Merci Valérie.
0: Et c'était un plaisir pour moi.
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1: On a un courriel d'Émilie Perrault, une auditrice de l'Outaouais. En observant les adorables petits écureuils roux, j'ai remarqué qu'ils clignent des yeux vraiment moins souvent que moi. C'est une belle observation, j'avais pas remarqué ça. J'ai aussi développé une petite obsession pour les perceptions du temps et de la réalité selon les vitesses de la vision dans le monde animal. Depuis que j'ai lu le documentaire de vulgarisation d'Ed Young. Ed Young est un des plus grands journalistes scientifiques dans le monde. C'est « An Immense World, How Animal Senses Reveal the Hidden Realms Around Us ». Ce livre est délirant et réjouissant, mais comme tout ce qu'écrit Ed Young, lisez Ed Young. Je me demande si la fréquence et la durée du clignement des yeux pourraient en partie être contingentes à la vitesse de la vision. Est-ce juste biologique et proportionnel aux besoins d'humidification du globe oculaire ou bien c'est évolutif pour minimiser l'interférence avec la fréquence critique de fusion visuelle et atténuer les risques de manquer quelque chose d'important? Parce que là, si tu clignes plus souvent, là, peut-être que tu vas faire manger.

0: manger plus. En tout cas, bref, on va essayer de voir qu'est-ce qu'il en retourne, de quoi il en retourne avec Langis Michaud, qui est professeur titulaire à l'Université de Montréal. Il est à l'école d'optométrie. Rebonsoir, Langis.
1: Rebonsoir, Mathieu.
0: Alors, vous nous l'avez dit tout à l'heure, 20 000 à 30 000 fois par jour. Puis là, c'est la distance totale.
1: La distance, c'est pour chaque clignement, 8 à 10 mm. Donc, c'est 150 à 200 mètres par jour au bout d'un an, 365 jours, 54 km.
0: Avec nos petits muscles des yeux.
1: Oui. Nos paupières parcourent 54 km par année.
0: Incroyable.
1: Sans qu'on y pense.
0: Wow! Une chance qu'on n'y pense pas.
1: Mais là, comme on vient de le mentionner, tout le monde pense à cligner.
0: Bon, pourquoi on cligne?
1: Ben, pourquoi on cligne? Il y a trois raisons fondamentales. La première raison, c'est évidemment pour protéger la surface oculaire, nourrir la santé oculaire, balayer la surface oculaire des déchets qui peuvent être là, les pathogènes, etc. Donc, c'est un peu comme les essuie-glaces sur un pare-brise. Alors, on fait simplement la vidange au-dessus de la cornée. Ça répartit aussi le film lacrymal sur toute la surface oculaire et ça va participer effectivement à la modulation de l'information visuelle. Et ça, autant chez les humains que chez les animaux. Mais il y a aussi une fonction sociale, on va le voir en parlant un petit peu plus en détail.
0: Et quels sont les facteurs qui vont influencer le taux de clignement chez les humains? Moi, j'ai l'impression, quand je suis plus concentré, j'ai l'impression que je cligne moins.
1: Oui,
0: parce que j'ai la berlue.
1: En fait, sur la charge cognitive, il y a deux aspects importants. Donc, quand on se concentre, quand on est absorbé à une tâche, quand on veut vraiment raisonner, qu'on ait les sourcils en haut ou en bas, peu importe, finalement, on va cligner moins. Parce qu'on est concentré, donc on veut pas perdre cette information. Ouais. Puis effectivement, quand on cligne, on perd une information visuelle. Donc, l'œil veut pas ça, puis le cerveau, il veut pas ça. Donc, on est concentré. Par contre, si on est concentré très longtemps et que là, on développe une fatigue, par exemple, quand on est trop longtemps sur un ordinateur, sur un livre ou quoi que ce soit, la fatigue, elle, va faire augmenter notre rythme de clignement. Alors, vous pouvez voir si vous êtes en classe devant des élèves, ouais, des étudiants ou devant devant un romancier qui planche sur son troisième bouquin. Alors, vous pouvez mesurer le taux de progression de sa littérature en fonction du taux de clignement qu'il a.
0: Plus tu clignes,
1: plus t'es fatigué, plus tu as le temps de prendre une pause fréquente de ce côté-là. Uh-huh. Mais c'est d'abord et avant tout un rôle physiologique. Ça, c'est important, mais c'est d'abord et avant tout un rôle physiologique. Donc, on a dit les larmes, c'est la première surface réfractive de l'œil. Donc, la cornée, c'est une surface qui est faite d'un épithélium. Un épithélium, c'est des cellules qui sont toutes emboîtées les unes sur les autres. Alors, vous promenez dans les rues du Vieux-Montréal ou du Vieux-Québec, c'est les pavés les uns sur les autres avec toutes les irrégularités qu'il peut y avoir. Donc, évidemment, ça ne voit pas bien. Si vous avez une vitre qui est ou un pare-brise qui est irrégulier, donc ça ne voit pas bien. Ça prend un élément pour lisser
0: un film.
1: Et le film lacrymal, il va venir s'ancrer sur la cornée et enlever toutes ces aspérités et nous permettre de voir les changements d'indices. On parle d'indices de réfraction, donc entre l'air et les larmes, il va y avoir un changement d'indice qui va permettre aussi à la lumière de converger puis de commencer à nous faire voir comme tel. Puis ils nourrissent la cornée parce que les films de larmes, c'est plein de protéines, d'enzymes, d'éléments antibactériens. Oui, c'est notre première mesure de protection contre les pathogènes, contre les infections. Et quand on cligne, ben on renouvelle notre film lacrymal. Donc, on enlève les déchets, puis on a des nouveaux soldats qui viennent au combat. Et contrairement à ce qu'on peut penser, les paupières ne se ferment pas les unes sur les autres avec deux mouvements verticaux égaux. Mm-hmm. La paupière du bas ne fait qu'un mouvement horizontal. La paupière du haut fait un mouvement vertical de l'oreille vers le nez. Pourquoi? Parce qu'on a une rivière lacrymale sur la paupière du bas. Donc, on a un surplus de larmes. Et ce surplus de larmes-là va être poussé, un peu comme la Zamboni ferait sur une glace, là, un peu comme la gratte va faire, sur le cantus interne, sur le petit méa, donc à l'intérieur des paupières.
0: Quand les personnes ont les yeux secs, soit qu'ils travaillent à l'ordinateur, ou bien dans mon cas, quand j'ai des lentilles cornéennes, j'ai l'impression là, qu'à un moment donné, il faut que je cligne beaucoup plus qu'à l'habitude. C'est parce que... Qu'est-ce qui se passe?
1: Ici, il y a deux raisons contradictoires. La première, c'est la lentille lacrymale va diviser le film de larme en deux. Donc, la partie avant, la partie arrière de la lentille. Donc, le film de larme va se diviser en deux. Il va devenir plus instable. Donc, ça va part plus rapidement. Là, il devient plus sec. Effectivement, il faut cligner plus vite parce que les nerfs de la cornée vont dire, hey, c'est sec.
0: C'est sec,
1: Donc, il y a biofeedback. On va produire des larmes. Si on produit des larmes, nécessairement, le clignement va arriver. Mais par contre, le fait d'être à l'ordinateur, on va cligner 5 fois moins souvent. Donc, on va développer un insecte parce qu'on n'a pas notre réflexe de clignement normal. Donc là, on est concentré, encore une fois. Et avant qu'on soit fatigué et qu'on cligne plus souvent, évidemment, la sécheresse va s'installer de façon importante.
0: Donc, c'est...

0: L'importance pour la santé des yeux quand on est à l'ordinateur d'arrêter, de regarder loin. Ça, vous l'avez déjà dit d'ailleurs.
1: Oui, ici à toutes les 30 minutes, peu importe pour prévenir la myopie ou quand on est adulte travailleur, à toutes les 30 minutes, 2 minutes de pause, on regarde à l'extérieur puis dans un milieu là, qui est ouvert.
0: Notre auditrice fait référence aux écureuils qu'elle observe. Alors, qu'en est-il du clignement chez les autres espèces, Langis?
1: Ben, il y a une étude intéressante qui a porté chez les primates. Ils ont étudié 71 espèces de primates, et ils ont trouvé que la durée et la proportion du clignement varient selon les caractéristiques biologiques et écologiques de ces primates-là. En fait, plus la taille corporelle du primate est élevée et plus le clignement va augmenter. Les primates qui vivent le jour vont cligner plus souvent que le soir, parce qu'évidemment, on ne veut pas perdre d'informations le soir, parce qu'évidemment, on peut être attaqué et manger. Et il y a aussi que chez les primates, ça va varier en fonction de la taille du groupe. Plus le groupe est grand et plus le clignement va augmenter parce que là, il devient, comme le rituel du toilettage, un élément de communication sociale entre les membres du groupe. Même chez les humains, on peut avoir cette dimension sociale parce que on cligne quand on est plus nerveux, quand on est un petit peu plus... Quand on est en malaise devant quelqu'un ou qu'on est extrêmement gêné, vous rencontrez la vedette du jour, là, vous rencontrez Mathieu au Salon du Livre.
0: Incroyable. Moi, quand je croise des gens, les gens clignent des yeux, c'est incroyable.
1: Ben voilà.
0: Je le remarque. Là.
1: Ben, d'une part, ils sont impressionnés. Deux, vous les éblouissez. Donc,
0: L'ensemble de ces réponses.
1: L'ensemble de ces réponses.
0: Non, mais c'est parce que vous parlez de la fonction sociale, puis je ne sais pas si vous voyez, vous savez, dans les bandes dessinées, tout ça, quand on veut faire un genre de
1: flirt.
0: De flirt ou de montrer qu'on comprend quelqu'un, on y fait un petit clin d'œil. Il y a une fonction aussi.
1: Il y a une fonction sociale, effectivement. Chez le pan, par exemple, il va y avoir une parade là, qui est amoureuse, qui va introduire du clignement. Mais lui, en plus, il ratoure un peu le pan. Il va coordonner son clignement au mouvement des yeux. Encore pour ne pas perdre d'informations, mais il réussit à coordonner son mouvement de yeux au moment où il cligne. Donc là, il est sûr de perdre aucune information. Là, c'est quelqu'un qui surveille l'environnement, il n'y a aucun problème.
0: Venons-en à nos petits écureuils.
1: Oui.
0: Est-ce qu'on a étudié le clignement des yeux chez les écureuils?
1: Oui. c'est oui et non, parce que c'est peu documenté. Par contre, ce qu'on sait de la vision des écureuils, c'est qu'ils ont un processus de traitement de l'information visuelle qui est 50 fois plus rapide que nous.
0: Alors, pour ça qu'on n'est jamais capable de les pogner.
1: Exact. Pour nous, ce qui est rapide, pour eux, c'est lent. Bon, eux se déplacent très rapidement, mais pour eux, c'est comme s'il y avait une petite marche dans le bois, tranquille, là, tout à fait agréable. Alors donc, comme ils procèdent de cette façon-là, évidemment, ils n'ont pas le temps de cligner. Mais c'est pas vraiment étudié comme tel. Par contre, c'est sûr qu'ils ne veulent pas perdre d'informations, eux non plus, parce qu'ils sont des proies faciles, c'est des rongeurs, des petits mammifères. Qui vont effectivement avoir une vigilance. Donc, eux, c'est un climat de vigilance. Mm-hmm. Et comme ils sont diurnes, ben effectivement, ils clignent un petit peu plus que s'ils étaient nocturnes.
0: Mais on le sait pas trop encore. Donc, peut-être
1: on le sait
0: si
1: pas trop
0: on a
1: encore.
0: Des spécialistes en biologie animale, ben allez-y.
1: Ou un projet d'étude d'expo-science pour un jeune, secondaire 4, secondaire 5,
0: bientôt,
1: cégep.
0: Dont on va parler probablement moteur en herbe la saison prochaine.
1: Ben voilà. Alors, voici un beau projet pour le secondaire. Si vous êtes à l'écoute, observez des écureuils.
0: Hein? Capturez les écureuils. Non, c'est pas vrai. faites pas ça. Même si des fois, c'est tentant quand on a des boîtes à fleurs.
1: Et essayez de prendre un mâle et une femelle pour voir si le taux de clignement augmente quand il y a une femelle dans le décor. Ou un mâle dans le décor.
0: Écoutez, il y a plein de recherches possibles. Ben voilà.
1: Je peux les superviser s'ils sont intéressés. Il n'y a aucun problème.
0: Les superviser par l'école d'optométrie.
1: Voilà.
0: De l'Université de Montréal où vous enseignez. Docteur Langis Michaud, merci beaucoup de nous avoir fait redécouvrir cet aspect quand même important de notre anatomie. Merci.
2: Les onglets de nos collaborateurs.
0: On va commencer avec Valérie à Québec, une conférence du paléo-anthropologue Pascal Pic. Quel chercheur brillant!
3: Oui, absolument. Puis une conférence passionnante, ce qui questionne la violence entre les femmes, à savoir si c'était une fatalité évolutive ou pas. Donc, il parle de la relation mâle-femelle chez les singes, de la relation homme-femme dans des sociétés humaines préhistoriques et aussi jusqu'à aujourd'hui. Mm-hmm. Donc, parfois, c'est une relation de dominance, de coercition, mais pas tout le temps. Ça dépend de la culture, du mode d'organisation sociale, du mode de vie des sociétés humaines.

0: du Harper's Bazaar, Samira Nasser, la première rédactrice en chef noire du Harper's Bazaar.
1: On ne cherchera pas le 22, 23 août. Hein?
0: Je devrais être
1: sur
0: place.
1: Vous allez être. Merci beaucoup, Madeleine Goubeau. On termine avec vous, Langis. On achète un livre québécois au mois d'août?
2: Oui, le 12 août, c'est la journée, mais tout le mois d'août, on achète un livre québécois. Je vous suggère « Tout va bien, petit guide de survie mentale face au chaos mondial » de Jonathan Saint-Pierre, dit Jonathan le prof. C'est un cri lucide, un appel à la réflexion et la solidarité. Quand on commence à comprendre, on commence à réagir.
1: Voilà. Et quelle belle présence sur les réseaux sociaux aussi.
2: Oui, exact.
1: Prof.
2: Oui, oui, oui.
1: On n'en a
2: bon
1: jamais
2: livre.
1: Trop de gens comme ça. Merci beaucoup à tout le monde qui nous écoutait. On est là demain 19h. Soyez-y. Bye-bye.
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7: Bonsoir, ici Louis de Belleval. Voici les informations. De nombreux feux de forêt non maîtrisés continuent de sévir en Colombie-Britannique où l'état d'urgence a été décrété samedi. Des milliers de sinistrés qui espèrent rentrer à la maison devront faire de preuve de beaucoup de patience, selon les autorités locales. Andrian Williams.
8: So we've been here since Friday night.
9: Jim Harden et sa femme vivent dans leur petite roulotte dans le stationnement d'un grand magasin de Penticton depuis vendredi soir. Plusieurs autres véhicules motorisés sont stationnés, les places dans les refuges sont limitées et les sinistrés qu'ils peuvent sont encouragés à dormir dans leurs véhicules récréatifs malgré les inconvénients.
8: I'm having to deal with my health issues here in the middle of the parking lot.
9: Je dois gérer mes problèmes de santé dans un stationnement, explique le septuagénaire qui est atteint d'un cancer.
10: Planning for re-entry is well underway.
9: Les autorités indiquent qu'un plan de retour est en cours d'élaboration pour les milliers de sinistrés, mais aucun échéancier n'a été donné pour l'instant. Le feu de forêt de Bald Range, qui menace la région, a pris de l'ampleur au cours de la nuit et s'étend maintenant sur environ 178 km². La pluie annoncée au cours des prochains jours pourrait aider, mais les risques de foudre sèche dans la région centrale intérieure et dans l'Okanagan pourraient déclencher de nouveaux incendies. Le ministre provincial des Forêts, Ravi Parmar, appelle quant à lui la population à la prudence. Nous ne pouvons pas nous permettre que des feux soient causés par l'activité humaine, avertit-il. Les pompiers, dont un contingent mexicain, sont à pied d'œuvre malgré un terrain escarpé, la fumée et le vent qui compliquent leur travail. Une centaine de pompiers costaricains arrivera aussi en renfort jeudi. La province n'exclut pas de faire appel à l'armée. Ici Andréane Williams, Radio-Canada, Penticton.
7: Nouveau revirement dans les négociations commerciales entre le Canada et les États-Unis. Le ministre responsable du commerce Canada-États-Unis, Dominique Leblanc, et son homologue américain, Jamieson Greer, souhaiteraient présenter une proposition commune au président américain ces prochains jours. Ottawa espère ainsi éviter les nouveaux droits de douane de 50 % que menace d'imposer Donald Trump le 19 août. Le ministre Leblanc est arrivé à Washington pour poursuivre les discussions. Il s'agit de sa troisième visite dans la capitale américaine en trois semaines. Par ailleurs, la première ministre du Québec, Christine Fréchette, va tenir vendredi une rencontre d'urgence avec ses ministres ainsi que les poids lourds du secteur économique en vue de la possible entrée en vigueur de ses droits de douane américains. Québec compte aborder les demandes et interventions à faire auprès du gouvernement fédéral afin de protéger les intérêts économiques de la province ainsi que les mesures d'appui qu'elle pourrait offrir advenant l'entrée en vigueur des tarifs. Et puis, malgré les chiffres encourageants sur la création d'emplois au pays en juillet, un nombre toujours important de Canadiens a déposé une demande d'insolvabilité au cours du deuxième trimestre de l'année. Selon les dernières données du bureau du surintendant des faillites, plus de 37 000 consommateurs ont déposé un dossier, un niveau sans précédent.